0: Albert, lors de sa deuxième rencontre, eh bien, elle est totalement séduite par lui. Et donc, dans son journal, elle explique qu'elle le trouve extrêmement beau. Donc, c'est une attirance qui est vraiment physique, hein, de sa part. Et donc, ce mariage-là a eu la chance de conjuguer mariage arrangé, puisque les parents étaient à l'œuvre, donc son oncle et sa mère, mais également un mariage qui était sentimentalement, familialement très réussi.
1: Elle semble être tombée amoureuse immédiatement d'Albert. Est-ce que c'était réciproque ?
0: Albert n'a pas laissé, la reine Victoria a laissé un journal que nous avons conservé, même s'il a été assez expurgé après sa mort. Mais Albert lui a écrit dès l'avenir, il n'a pas laissé le journal. Simplement, bon, Albert était beaucoup plus réservé et on peut penser qu'il a été en quelque sorte impressionné, voire même un peu effrayé par cet amour qui se déversait sur lui, qui le submergeait. Il a toujours été beaucoup plus retenu, réservé qu'elle. Il avait, bon, pour ne pas tomber dans des raisonnements de casser du commerce. Enfin, il avait une réserve toute germanique, alors qu'elle était beaucoup plus spontanée.
1: Et puis, très vite, alors qu'ils étaient très différents, ils vont former un couple fusionnel.
0: Absolument, c'est assez intéressant parce que donc au départ, la reine Victoria est quelqu'un qui aimait beaucoup les soirées, les bals, les réceptions. Et Albert, lui, n'était pas trop intéressé. Il trouvait que ça durait très longtemps. Il s'endormait et tout. Et donc, d'une certaine façon, il l'a adapté à son rythme de vie. Et elle, par amour, eh bien, elle s'est pliée à cela. Alors qu'elle aimait beaucoup la ville et très peu la campagne, ça a été l'inverse. Et elle a modelé son caractère sur le sien. Donc, c'est vraiment un couple fusionnel, oui.
1: Oui, il avait l'air un peu ennuyeux, lui.
0: Un peu, il était un peu bonnet de nuit, on dirait, quoi.
1: Ouais. Bonnet de nuit, mais j'ai l'impression qu'ils partageaient une vraie passion physique, tous les deux.
0: Oui, alors là encore, on peut penser que c'est Victoria qui prenait l'initiative. Alors moi, ce que j'aime bien, c'est un passage de son journal où, bon, après, elle revient sur la nuit de noces et elle écrit de façon très euphémisée « Nous avons très peu dormi ». On peut imaginer que la nuit était bien
1: employée. Elle a l'air d'avoir un sacré tempérament, hein, la reine Victoria.
0: Absolument, la reine Victoria avait hérité du caractère très porté sur le sexe de sa dynastie, hein, les Hanovres. Georges Ier, surtout Georges II, Georges III et Georges IV aussi étaient connus. Georges III a eu 13 enfants, si je me souviens bien, avec son épouse. Georges IV et Guillaume IV avaient eu de nombreuses maîtresses. Donc voilà, il y avait un côté très charnel dans les Hanovres et la jeune Victoria en avait hérité.
1: Alors, elle a eu 9 enfants. On a l'impression qu'elle a pas trop adoré ses grossesses et le fait d'accoucher. Elle se sentait alourdie.
0: Absolument, elle détestait être enceinte et d'ailleurs sa première grossesse, elle était enceinte très rapidement après son mariage et c'était pour elle une très grosse surprise, voire même déception. Elle écrit, je pensais pas être enceinte si vite. Et après, elle, dans ses écrits ou dans ses propos qui ont été rapportés ensuite, elle compare les femmes qui sont perpétuellement, ce que j'aime bien, c'est qu'elle le dit en français dans son journal, elle les compare à des vaches ou à des lapins dans le parc de Windsor.
1: Elle avait peur de ne plus séduire son mari?
0: Non, je pense que c'est surtout le fait qu'elle trouvait, bon, c'était une épreuve physique, hein, bon, les nausées, etc. Et puis, il y avait aussi l'épreuve de l'accouchement. Et ces derniers accouchements ont eu lieu avec l'utilisation du chloroforme, voilà, excusez-moi. Ouais. Donc, ces derniers accouchements ont eu lieu avec l'utilisation du chloroforme, et elle disait « se bénit chloroforme », parce qu'elle ne souffrait pas.
1: Mm-hmm. Alors, on a l'impression qu'ils n'aspiraient qu'à vivre que comme une famille bourgeoise. Est-ce qu'ils y sont parvenus ?
0: Ils y sont parvenus, oui. D'ailleurs, les membres de l'aristocratie qui étaient invités à la cour trouvaient que franchement la vie de cour était extrêmement ennuyeuse avec Victoria et Albert. Et bon, ils trouvaient qu'on s'amusait beaucoup plus aux réceptions du prince de Galles, donc du futur Édouard VII et de son épouse. Donc oui, et on a de nombreux témoignages d'ambassadeurs étrangers qui disent que finalement le roi et la reine et le prince consort voyez, la puce révélateur, la reine et le prince consort vivent comme une famille de la bonne bourgeoisie.
1: Et pourtant, alors, ils sont assez modernes, puisque pour la première fois, la reine va rencontrer ses sujets en utilisant le chemin de fer.
0: Absolument, c'est la première, Victoria était le premier monarque à aller à la rencontre de ses sujets de façon régulière. Mais en même temps, bon, le fait de vivre comme une famille bourgeoise, à l'époque, c'était moderne aussi, parce que la bourgeoisie, les classes moyennes, c'est le groupe social qui est en pleine expansion. Donc voilà. Mais oui, cette utilisation des moyens de transport très modernes, le chemin de fer, l'utilisation des médias aussi. Vous avez parlé de photographie dans votre discours, enfin dans votre présentation. La reine Victoria, sur le plan de la communication politique, évidemment, le terme est anachronique, on l'utilisait pas à l'époque, mais elle est extrêmement moderne, oui.
1: Et puis alors, on leur doit les garden parties, le pique-nique, la robe blanche de mariée, les sapins de Noël, oui. L'exposition universelle. Ça a été une période très riche pour la Grande-Bretagne.
0: Absolument, le règne de Victoria, 1837-1901, marque vraiment l'apogée de la Grande-Bretagne. C'est vraiment une superpuissance, et même une hyperpuissance planétaire. C'est la première puissance économique, le premier empire colonial, la première marine de guerre, la première marine marchande. Enfin, dans tous les secteurs, elle est en tête des classements. Donc, c'est vraiment le point le plus haut que la Grande-Bretagne ait pu connaître dans son histoire.
1: Alors, Albert meurt très jeune. Il meurt quoi, 42 ans?
0: Oui, 42 ans, absolument.
1: Et à sa mort, elle pense devenir folle de chagrin. Elle pense à abdiquer. Elle est inconsolable.
0: Effectivement. Alors bon, lorsque Albert décède, elle commence par dire que bon, elle restera fidèle à son devoir, mais bon, elle est évidemment dévastée par le chagrin. N'oublions pas non plus que les craintes que la reine puisse être dérangée mentalement ne sont pas totalement infondées. C'est parce qu'en fait, son grand-père, Georges III, avait passé les 10-15 dernières années de sa vie dans un état d'aliénation mentale, bon, ce qu'on appelle la folie du roi Georges. À partir de 1811, même la régence avait été instaurée parce qu'il n'était plus du tout en état de régner. On se demande s'il n'y a pas un gène, entre guillemets, de la folie qui courait dans la famille et auquel elle aurait été plus réceptive. Mais en fait, le grand chagrin dure une dizaine d'années, 1861-1871. En 1871, son fils aîné, donc le prince de Galles, tombe malade et lui aussi manque de décéder. Plus à peu près 10 ans après, ou jour pour jour, après la mort de son père. Et donc il se remet de façon, à l'époque on dit miraculeuse. Et donc à ce moment-là, elle semble reprendre goût effectivement à la vie.
1: D'autant plus qu'il y a un certain John Brown qui vit à ses côtés.
0: Alors effectivement, bon, on a beaucoup glosé sur les liens entre Victoria et donc le Gilly écossais John Brown. Vous avez dit fort justement que les mauvaises langues l'appelaient Mrs. Brown, d'ailleurs le titre d'un très beau film avec Judi Dench et Billy Connolly en 1997. Mais en fait, non. John Brown, c'est une amitié un peu maternelle en quelque sorte de la reine, qui était quand même largement son aînée, vis-à-vis de lui. Et puis, effectivement, vous l'avez dit, il l'appelle femme, woman, avec l'accent des Highlands écossais. Et donc, elle aimait justement, que quelqu'un s'adresse à elle en faisant fi un peu du protocole. Et voilà. Mais bon, après, pour ce qui est des rumeurs de liaison, etc., je pense que c'est juste l'imagination un peu débordante des gens de l'époque.
1: Merci beaucoup, Philippe Chassaigne, d'avoir répondu à mes questions. Je rappelle que vous avez écrit une biographie sur la reine Victoria qu'on peut trouver en poche chez Folio. Merci à vous et bonne fin d'après-midi.
0: Merci.
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Da, c'était Lerita Mitsuko sur Europe 1. 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Place aux confidences à présent, confidences amoureuses, mais pas que. C'est l'heure de la Libre Antenne, avec des témoignages à redécouvrir. 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

0: Bonsoir Joël.
1: Bonsoir Valérie. Alors ce qui m'amène vers vous ce soir, c'est parce que j'ai perdu ma maman en 2022 et j'ai du mal à m'en remettre. Oui. Alors je voulais savoir ce que vous pourriez faire pour moi, pour me conseiller au mieux.
0: Quel âge avait votre maman ?
1: Non, ben, vous savez, elle a tenu le coup quand même pendant longtemps. Elle avait 102 ans. Mais tout ça parce que, si vous voulez, je l'ai gardée à la maison, chez elle. Et c'est pour ça que j'ai pu la garder en bonne santé. Parce que si elle avait été en EHPAD, je pense.
0: C'est sûr.
1: Oui. Ah oui. Parce qu'elle s'est cassée le fémur. Oui. Et au lieu de la mettre sur une chaise roulante comme l'EHPAD aurait fait, moi, avec une aide à domicile, on la prenait chacun d'un côté et on la faisait marcher. Et elle a toujours été impeccable. Elle a vécu normalement et non pas comme handicapée. Mais cela dit, moi ça me fait beaucoup de mal parce que je m'en suis toujours occupée. Et franchement, ça fait une grosse perte pour moi.
0: Oui, elle s'est éteinte de quoi ? Son corps s'est éteint parce que 102 ans, évidemment, elle était fatiguée.
1: Elle était quand même bien résistante. Toute petite, pas grande, mais bien résistante. Et ce qu'il y a, c'est qu'elle était contaminée par le Covid, figurez-vous.
0: Ah, elle est partie du Covid ?
1: Oui, oui. Et sinon, c'est ça qui me fait mal. Ça m'agace quand même parce que je me dis, s'il n'y avait pas eu ça, elle aurait pu vivre encore quelques années.
0: Oui, mais bon, le Covid, ça, malheureusement, on est nombreux à avoir pensé que cette période Covid a tout bousculé dans nos vies, et notamment pour les personnes qui sont parties. Et encore, votre maman, elle est partie avec vous, parce que il y a beaucoup de personnes qui sont parties seules, justement, dans les EHPAD, sans voir leur famille. Jusqu'au bout, vous étiez à ses côtés. Donc peut-être que un des premiers conseils, entre guillemets, parce que je n'aime pas donner de conseils, c'est peut-être de voir la chance que vous avez eu toutes deux de partir ensemble dans cette période Covid, de voir plutôt le positif plutôt que de retenir le négatif, même si bien sûr qu'on souhaiterait garder les gens qu'on aime le plus longtemps possible à nos côtés.
1: Ah oui, moi ça m'embête parce qu'elle n'est pas morte naturellement quelque part.
0: Oui, mais à cet âge-là, vous savez, il y a tellement de fragilité qu'une grippe, une méchante grippe aurait pu l'emporter aussi.
1: C'est vrai. Et pourtant, bon sang, on a fait hyper attention. On avait les masques et tout, et voilà.
0: Oui. Vous avez quel âge, Joël ?
1: Moi ?
0: Oui.
1: Écoutez, moi j'ai 72.
0: 72 ans. Et quand vous dites, j'ai pu la garder à la maison avec l'aide à domicile, vous viviez avec elle ?
1: Non, disons que moi je suis dans la région parisienne, mais je m'installais avec elle dans sa maison, oui.
0: Ah oui.
1: Je m'étais tout le temps, oui.
0: Donc vous avez été vivre avec elle les dernières années de sa vie, en fait. À partir de quel âge vous avez commencé à aller vivre avec elle ? C'est une grande, grande chance qu'a eu votre maman.
1: Oui, c'est vrai, mais je pense que c'est normal de toute façon. Tous les enfants devraient s'occuper de leurs parents.
0: Ah oui, moi je suis bien d'accord avec vous, mais après encore faut-il pouvoir financièrement garder les parents à demeure aussi.
1: Oui, mais vous savez, de nos jours, il y a plein de choses qui permettent de le faire.
0: Vous aviez mis toute une structure en place, Joël ?
1: Oui, on avait les aides et qui nous donnent un sérieux coup de main. Ah oui, moi je faisais beaucoup, j'en faisais pas mal, mais elle m'aidait aussi, quoi. Parce que toute seule, j'aurais pas pu quand même.
0: Donc une seule aide à domicile ou plusieurs, des aides-soignantes, l'infirmière qui passe le matin, qui passe le soir?
1: Non, parce que disons que la toilette, bon moi, je m'en occupais, et elle préférait, mais je faisais ça discrètement, je tiens à le dire, parce que c'est vrai que des fois, les parents aiment pas que les enfants les touchent et tout ça, mais moi j'ai fait ça vraiment dans la discrétion, je voulais pas l'embêter non plus, et une fois, je me suis dit, je vais laisser faire quand même les aides, et j'ai dit à ma mère, ça sera pas moi qui vais m'occuper de toi. Elle dit c'est dommage. Elle préférait quand même, voyez-vous.
0: Elle a été autonome jusqu'au bout, en tout cas.
1: Ah oui, parce qu'on s'en est bien occupé, je vous dis. Et moi, les escarres, tout ça, j'ai évité tout ça, j'ai fait la prévention aussi.
0: Oui, oui.
1: Ah oui, Ça, c'est important, vous savez,
0: très,
1: la prévention.
0: Très important. Et elle a été en mouvement, elle a bougé jusqu'au bout aussi, même si c'était des petits pas, même si c'était pour aller à la boîte aux lettres, même si...
1: Mais voilà. Oui, enfin, elle, toute seule, non, parce que depuis le fémur, elle perd de l'équilibre. Mais, je vous dis, on la tenait chacun d'un côté, et franchement, elle marchait normalement. Elle a jamais été dans un fauteuil roulant, jamais.
0: Oui, donc je vous pose cette question pour la fonte musculaire, hein, parce que jusqu'au bout, il faut essayer de bouger, alors, même peu, mais bouger.
1: Oui, alors je vous explique, ma mère, c'était une grande marcheuse. Elle était connue dans son patelin pour ça. Et le médecin nous a dit, si elle n'avait pas marché comme ça, elle ne tiendrait pas sur ses jambes comme elle fait.
0: Voilà, d'où l'importance de bouger, hein, pour les personnes qui nous écoutent, même un tout petit peu, même le tour du pâté de maison, même pour aller à la boîte aux lettres.
1: Voilà. Ah, oui.
0: L'important, c'est de marcher tous les jours un petit peu.
1: Voilà. Ben, elle marchait tous les jours beaucoup. Et ça l'a bien arrangé, n'empêche.
0: Oui,
1: il y a une fille qui s'appelle Danielle Moreau, peut-être que vous la connaissez.
0: Oui, bien sûr. Elle a travaillé sur notre antenne aux côtés de Cyril Hanouna. Oui.
1: Voilà, c'est ça. Alors moi, j'ai écouté, c'est ma jumelle d'esprit. Ah. Elle est pareille, je suis pareille qu'elle. Jamais j'ai voulu mettre ma mère en maison de retraite. Elle s'en occupe en ce moment. Et franchement, vous savez, c'est quelqu'un que j'aurais bien aimé rencontrer, Danielle Moreau. Parce qu'on a trop de points communs. J'ai plus de points communs avec elle que j'ai avec ma sœur.
0: Ah, et votre sœur, elle s'est investie comme vous auprès de votre mère?
1: Non, malheureusement. Enfin, après, oui, par la force des choses, mais... Tout de suite, elle me disait, t'as voulu t'en occuper, tu t'en occupes. Quand je lui demandais de me remplacer et tout ça. Vous voyez?
0: Elle est en région parisienne aussi, votre sœur?
1: Non.
0: Donc il fallait qu'elle vienne de province pour venir accompagner votre mère.
1: Elle était plus près de ma mère que moi, de ma région, chez ma mère en tout cas. Hein.
0: Ah!
1: Mais on n'a pas le même esprit, c'est pour ça que je me disais, c'est quand j'entends Danielle Moreau parler, mais je dis, mais je suis la même, c'est ma sœur jumelle. Oh, j'aurais tellement aimé la rencontrer, mais je sais pas comment faire.
0: Vous pouvez lui écrire via l'équipe de Cyril Hanouna, Joël. Hein.
1: Et comment vous avez
0: Je peux regarder et Nicolas vous donnera les contacts hors antenne, évidemment.
1: Ah ben, vous êtes gentil.
0: Est-ce que votre mère était arrière-grand-mère, par exemple?
1: Oui, bien sûr.
0: Alors les petits-enfants, les arrière-petits-enfants, ils s'en sont un petit peu occupés aussi?
1: Oh non. Enfin, quand ils rendaient visite, s'ils aimaient bien quand même, ça me permettait de partir un petit peu et rester avec elle. Ça, faut pas... C'est vrai. Mais enfin, sinon, vous savez, les arrière-petits-enfants, tout ça, bon, ben, ça travaille. C'est pas pareil, mais enfin ils avaient bon esprit quand même, hein.
0: Oui, donc votre mère a eu une vie heureuse.
1: Oui quand même, oui. Enfin, disons, quand on était petit, bon, quatre gamins, pas beaucoup de différence, c'est vrai que c'est pas trop marrant, mais après, quand même, on a bien rendu, parce que quand même nous disait souvent, je vous ai voulu, c'est pas le hasard qui a fait les choses. Donc, voilà.
0: Et
1: c'est bien normal.
0: Et votre père, il est parti il y a très longtemps?
1: Oh oui, parce que mon papa, il est parti en 78.
0: Ah oui, donc votre mère lui a survécu longtemps?
1: Oui. Oh oui.
0: Entouré des siens.
1: Voilà. Mm. Ouais, de donc... ce côté-là, mais enfin, c'est quand même moi qui... Voilà, qui m'en suis occupée le plus, quoi.
0: Oui. Ouais. Vous êtes marié, Joël?
1: Non, c'est célibataire parce que bon, j'aimais le spectacle. Enfin, j'en ai fait un peu. J'ai travaillé à la télé aussi. Enfin bon, voilà.
0: Ah, vous avez travaillé à quel endroit en télévision?
1: C'était à France Télévisions.
0: Et vous faisiez quoi, si c'est pas indiscret?
1: C'est-à-dire que c'est pas à vous personnellement, je pourrais vous le dire, mais
0: d'accord, mais pas aux auditeurs. Alors, vous savez, Europe 1 est une antenne libre, donc vous ne nous dites que ce que vous souhaitez nous dire, Joël.
1: Et je peux vous le dire après, il n'y a pas de problème.
0: Aucun problème. Donc célibataire, donc c'est aussi pourquoi aujourd'hui le vide, puisque vous vous êtes dédié à votre mère pendant tant d'années, c'est pourquoi le vide est si important aussi aujourd'hui.
1: Ben, oui et non, parce que, bon, c'est difficile à expliquer, mais c'est surtout parce que j'ai toujours été proche d'elle. Je me rappelle, quand j'étais petite, des fois, je voulais pas aller à l'école pour rester avec elle. Comme je dis souvent, j'étais encore dans son ventre.
0: Vous étiez fusionnelle avec elle jusqu'à la fin.
1: Voilà, c'est ça. C'est le mot que j'ai toujours entendu. Quand les filles venaient nous aider, elles disaient, vous êtes fusionnelles toutes les deux. Ah oui, c'est ça.
0: Vous avez eu des enfants?
1: Non, j'ai pas d'enfants, non. Je suis la sœur jumelle de Daniel Moreau. D'esprit, oui, parce que pas d'enfant, c'est pareil, on est pareil, franchement, c'est ma jumelle d'esprit. Donc, c'est pour ça que j'aimerais vraiment la rencontrer.
0: Donc effectivement, tout ça rajoute au fait que votre maman laisse un vide dans votre vie aussi.
1: Peut-être. Pourtant, quand elle allait bien, bon, j'y allais aussi, et je faisais nos petits Noëls, comme Daniel, pareil. Je mettais une belle table, on se faisait un bon petit repas toutes les deux. Ah non, franchement, c'était vraiment super. Hein.
0: Alors cette année, ouais. Comment ça s'est passé, les fêtes?
1: Eh ben cette année, je suis restée chez moi. Voilà.
0: Toute seule. Vos frères et sœurs ne vous ont pas invité?
1: Eh ben, c'est-à-dire que là, si vous voulez, c'est que j'ai un autre petit problème, et c'est toujours pareil, qui est un peu plus que je peux pas expliquer non plus. Mm-hmm. Donc j'ai dû rester à la maison.
0: Ah, d'accord.
1: Voilà.
0: Un problème de santé, vous voulez dire?
1: Non.
0: Ah.
1: Matériel, on va dire, voilà.
0: D'accord.
1: Voilà.
0: Donc vous êtes restée seule, en plus.
1: Voilà, je suis restée, oui.
0: Oui.
1: L'année dernière, non, j'étais dans la famille, mais cette année, c'est pas pareil.
0: Ah oui, donc cette année, tout est remonté. Le manque de votre maman était plus important.
1: Oui, voilà.
0: Oui. Est-ce que c'est la personne dans votre vie qui vous a connu, je veux dire de manière intime, hein, intrinsèque, le plus?
1: Oh, je pense pas. Non, je crois pas, non.
0: Non.
1: Non.
0: D'accord. Donc vous avez vous avez eu un compagnon peut-être ou des amis qui vous connaissent davantage.
1: Ah oui, bien sûr. Ah oui. Oh ben oui, de ce côté-là, j'ai eu une vie normale. Mais si vous voulez, je préfère rester libre parce que je me dis que c'est pas plus mal de toute façon. Se marier, vous savez, c'est très souvent divorce après. Donc
0: un couple sur deux.
1: Eh ben voilà, c'est pour ça.
0: Ouais.
1: Et il y a des gens qui sont divorcés eux-mêmes qui me disent, mais pourquoi t'es pas marié? Mais je leur dis, pour pas divorcer.
0: C'est un point de vue. On va dire que c'est un point de vue.
1: Oui, mais je crois pas, il est peut-être pas trop mauvais, mon point de vue.
0: En tout cas, pour revenir à votre question de départ, Joël, qui vous a fait composer le 01 80 20 39 21, le numéro de notre standard. Moi, je crois que en parler de votre maman avec vos frères et sœurs, permet de faire le deuil, d'accepter la situation.
1: Oui, mais eux, le problème, contrairement à moi, je voudrais en parler souvent, mais eux, ils n'en parlent pas. Ils n'en parlent pas et je ne comprends pas. Moi, au contraire, plus on en parle, plus ça me fait du bien.
0: Oui, c'est pourquoi je vous le suggérais. Et avec les neveux et nièces.
1: Ben, c'est pareil, vous savez, enfin, les nièces, les neveux et nièces, j'ai eu deux nièces qui ont perdu leur mère à 57 ans.
0: Oui.
1: Donc forcément...
0: Celle-là aussi, ça remet les choses en perspective, hein.
1: Voilà. Donc, je peux pas non plus me plaindre quand je pense que ma mère, elle avait 102 ans, puis elle, les filles qui perdent leur mère à 57 ans.
0: Oui, c'est certain.
1: J'ai pas à me plaindre.
0: Oui,
1: je suis bien d'accord.
0: Donc c'est difficile d'aller en parler effectivement alors que ça vous fait du bien. Donc vous n'avez personne avec qui en parler finalement.
1: Eh ben pas franchement, non.
0: Oui. Non. En même temps, vous êtes aussi très lucide, hein, c'est-à-dire que vous savez que votre maman a eu une vie entourée des siens, elle est partie à 102 ans, avec vous à ses côtés en dépit du Covid, et pas seule, quelque part, ni à l'hôpital, ni ailleurs. Donc, je crois qu'il faut juste le temps du deuil, et puis, après, vous allez intégrer, comme on dit, la mémoire de votre mère à l'intérieur de vous, et le manque sera moins important. Hein, il fera oui, place, il fera place aux souvenirs.
1: C'est vrai, vous avez raison, oui.
0: Faut juste vous accorder du temps. Faut juste vous accorder du temps.
1: Vous vous rendez compte, ça fait depuis 2022 quand même.
0: Oui, mais c'est à la hauteur aussi de l'intensité du lien que vous aviez avec elle. Et puis surtout, vous avez consacré une grande part de votre vie à votre mère aussi. Hein.
1: Ah oui, parce que même quand elle n'avait pas besoin de moi, je venais tout le temps. Parce que je me dis, à partir d'un certain âge, eh ben, les gens ils ont besoin d'un petit coup de main quand même. Même s'ils se débrouillent.
0: Oui, ils ont besoin et puis ça vous faisait plaisir à vous aussi, c'était pas une obligation surtout.
1: Oui, c'est vrai. C'est vrai, ça me faisait aussi plaisir de le faire. Ça faisait plaisir à toutes les deux.
0: C'était un temps de partage. C'était pas que pour faire quelque chose. C'était pas que pour lui faire les courses, que pour l'aider à faire le ménage ou que pour aider les aides-soignantes. C'était parce que vous aviez un grand plaisir à partager du temps.
1: Exactement, c'est tout à fait ça.
0: Ça, c'est un grand cadeau aussi.
1: Ah oui. Ah oui. Je regrette pas ce que j'ai fait, franchement. Hein. Jamais de la vie, je le regretterai. Et je suis contente de l'avoir gardé à la maison. Ça, c'est hyper important.
0: Hyper important, et je dire que...
1: Oui. Oui, ben, de nos jours, moi, je trouve qu'il y a pas mal de choses quand même. On peut s'organiser. Hein. On peut, même quand on travaille.
0: Il faut que la personne âgée soit autonome. À partir du moment où elle perd son autonomie, c'est à moins d'avoir beaucoup, beaucoup les moyens. C'est compliqué.
1: Ouais, enfin pour moi, je vous dis, ça ne l'a pas été, n'a pas été trop compliqué. Mmh. Et puis il se trouve que j'étais en retraite juste au moment où elle avait eu besoin aussi.
0: Ah oui, donc effectivement, il y a eu un beau concours de circonstances là aussi.
1: Voilà. Mmh. Mais sinon, parce que comme à cette époque j'étais intermittente du spectacle, j'aurais pu m'arranger.
0: En tout cas, vous vous seriez arrangé, tel qu'on vous entend là ce soir, Joël, sur l'antenne d'Europe 1, vous vous seriez arrangé.
1: Ah ben oui, moi je me serais... Ah ben ça c'est sûr.
0: Comme Daniel, fait. Hein.
1: Pardon ?
0: Comme Daniel.
1: Mais je vous dis, je suis sa sœur jumelle d'esprit. Mmh. Alors ça serait vraiment bête qu'on se rencontre pas, parce que franchement, sa maman qui est malade, tout ça, elle s'en occupe et tout, franchement, c'est bien aussi ce qu'elle fait, hein.
0: Ben oui, s'occuper de ses parents, hein. Tu honoreras ton père et ta mère, c'est ça, s'occuper d'eux, hein, quand c'est possible. Hein. Moi, ma maman est en EHPAD, je n'ai pas le choix parce qu'elle est hémiplégique. Donc, elle a besoin d'une aide continuelle, hein.
1: Ah oui.
0: Voilà, et une surveillance.
1: Et est-ce qu'il s'en occupe bien?
0: Très bien. Très, très, très bien. Moi, je rends hommage à certains directeurs d'EHPAD, au personnel soignant, aux aides-soignantes. Vraiment, il y en a certains qui tiennent la route. Et bien sûr qu'il faut être vigilant. Hein, c'est toujours pareil.
1: Voilà.
0: Hein.
1: Oui, exactement.
0: On a Laurence au 739-21 qui écrit « J'ai 63 ans, j'ai perdu ma mère il y a déjà 31 ans et le chagrin est toujours là car nous aussi très fusionnels. Bon courage à vous, Joël. » Est-ce que vous accepteriez, si Laurence veut bien nous laisser son numéro de téléphone, qu'on vous donne le numéro de téléphone de Laurence? Peut-être que ça pourrait vous aider de parler entre vous, puisque vous partagez la même douleur, évidemment, et en même temps le même amour pour vos mamans. Donc Laurence, puisque vous nous écoutez, vous écoutez l'émission, n'hésitez pas à nous laisser votre numéro de téléphone, qu'on le confie, si vous êtes d'accord, évidemment, à Joël. L'autre moyen aussi d'aller de mieux en mieux, Joël, c'est d'être en action dans votre vie. Qu'est-ce que vous faites aujourd'hui pour remplir votre quotidien?
1: Eh ben, aujourd'hui, j'ai des petits problèmes, comme je vous ai dit tout à l'heure, enfin, je vous ai pas dit, mais je vous ai fait entendre que j'en avais.
0: Oui.
1: Et donc, je fais pas grand-chose, à vrai dire. Oui. Je fais pas grand chose.
0: Parce que vous êtes empêché de les faire pour les raisons que vous voulez pas évoquer ce soir, mais ou parce que vous n'avez pas la force de les faire.
1: Non, c'est pas que j'ai pas la force, mais c'est que j'ai l'esprit tellement occupé par mes problèmes que voilà.
0: Oui. Parce que l'action, c'est un autre moyen d'aller de mieux en mieux, même si ce sont des petites actions.
1: Oui, c'est vrai. Ben oui.
0: Voilà, c'est pourquoi je vous suggérais cela aussi, quand on remplit un petit peu son quotidien, même si c'est une fois par semaine ou deux fois par semaine, on se met en mouvement, encore une fois, et ce mouvement peut être guérisseur.
1: Oui, on va essayer de faire ce qu'il faut.
0: Même si c'est un peu de bénévolat, par exemple. hein, si c'est un investissement auprès de quelqu'un.
1: Non, pardon.
0: Ah, voilà. On entend un bip,
1: voilà,
0: effectivement.
1: Ça y est, c'est bon.
0: Oui. Donc, vous voyez, si c'est ce genre de petit investissement ou de gros investissements en fonction du temps que vous donnez et de ce que vous pouvez faire aussi, ça permet aussi de retrouver du sens, hein, puisque cette émission de ce soir, elle est sur le sens, visiblement.
1: Ah ben,
0: avec au départ, effectivement, ce sens qui nous vient de Brigitte Bardot. Merci beaucoup, Joëlle, d'être intervenue ce soir sur l'antenne d'Europe 1. Grand merci.
1: Vous pouvez me donner les coordonnées de Daniel, s'il
0: alors,
1: vous plaît.
0: De Daniel, je ne sais pas, mais les coordonnées de l'équipe à laquelle elle participe, je peux essayer de les trouver.
1: Oh ben, voilà. Je quitte pas, donc.
0: Ne quittez pas, mais pas tout de suite. Plutôt Nicolas vous rappellera pour vous les donner. Merci beaucoup, Joël.
1: Je
0: voilà,
1: merci
0: exactement.
1: Beaucoup.
0: Passez de belles fêtes.
1: Merci, Valérie.
0: Au revoir.

0: George et Porgy, c'était Toto à l'instant sur Europe 1 et on va tout de suite retrouver un nouveau témoignage de la Libre Antenne, puisque la Libre Antenne se réécoute en plein milieu de la nuit. Et donc un témoignage au micro de Roland Pérez. Belle nuit à vous tous.
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2: Bonsoir Béatrice.
3: Bonsoir madame. Je vous appelais ce soir, comme j'ai dit à votre collègue et tout, c'est pour rendre hommage, pardon, je suis venue à mon époux, qui était aveugle. Je vous écoute tous les soirs, hein, franchement.
2: Oui.
3: Mais j'ai entendu un soir par rapport aux personnes handicapées.
2: Oui, on a souvent des malvoyants ou des non-voyants, oui.
3: Ouais, peu importe, il y a plusieurs handicaps, hein. Que ce soit en fauteuil roulant et tout. Alors, je sais que mon époux,

0: à son âme. Il n'y avait pas qu'on lui dise qu'il était handicapé.
1: Ah oui. Quand vous l'avez rencontré d'ailleurs.
0: C'était un arrêt de bus.
1: Il n'était pas handicapé quand vous l'avez rencontré, si. Ah, ah si, il était handicapé. Déjà, oui, il était handicapé déjà depuis très jeune, oui, oui. Oui, vous l'avez rencontré.
0: À l'âge de 12 ans.
1: Oui, c'est ça, c'est 12 ans.
0: Il était, oui, devenu aveugle à l'âge de 12 ans. En fait, il faisait une partie de football, bon, là où il habitait et tout. Moi, bon, c'était une partie de rugby. Le ballon était sous lui. Et en fait, son camarade, entre guillemets, lui a mis les deux doigts dans ses yeux.
1: Oh là là là là.
0: Hémorragie bilatérale des yeux.
1: Et il a perdu la vue à ce moment-là, dans cet accident.
0: Oui. Oui, en fait, on l'a un peu trimballé parce que, bon, j'avoue qu'il était plus âgé que moi quand j'ai rencontré M. Turf, mais on s'en foutait de l'âge, la différence d'âge. Mmh. Franchement, on s'en foutait carrément. Hein. Même si au début que j'ai rencontré, les gens ont dit « Oh là là, ouais, bon... Enfin, » bref. Après, on s'en est foutu tous les deux.
1: Alors, vous l'avez rencontré, vous disiez d'ailleurs, dans un arrêt de bus, c'est assez drôle.
0: Oui, tout le monde ne le croyait pas à la base.
1: Oui. Alors, vous étiez tous les deux à l'arrêt. Enfin, vous attendiez l'arrêt de bus.
0: Tout ça pour une cigarette, en plus.
1: Ça veut dire quoi pour une cigarette?
0: C'est vrai. Ben, en fait, monsieur, il travaillait au ministère de la Défense.
1: Oui.
0: À l'époque, moi, je travaillais en maison de retraite. J'avais plus de cigarette. Et je vois un monsieur, là, et tout. Je lui dis, s'il vous plaît, est-ce que vous auriez une cigarette? Bah, ben, oui, il n'y a pas de souci. Et on a parlé.
1: Mais vous avez tout de suite vu qu'il était aveugle.
0: Ah oui, bien sûr. Bah, oui, il était avec sa canne blanche, bien sûr.
1: D'accord. Ouais. Et donc, vous avez parlé, ouais.
0: Ah oui, mais quand j'ai dit à votre collègue, bon, entre guillemets, j'étais un peu culotté parce que j'avais mal compris son adresse.
1: Ah, parce qu'il vous avait donné. À l'époque, il n'y avait pas de téléphone portable.
0: Ah si, mais bon, vous savez, c'était un peu compliqué. Il allait au travail, moi aussi. Mm-hmm. Donc, bon, j'étais culotté parce que j'ai fait tout mon repas à Rennes pour le retrouver. Et un de ses voisins, il m'a dit, je lui ai demandé, est-ce que vous ne connaissez pas quelqu'un qui a été une pierre blanche et tout. Il m'a dit, oui, si, venez, c'est mon voisin. Et du coup, j'ai retrouvé mon amant.
1: Ah, bravo.
0: Ah oui, c'est une belle histoire.
1: Alors donc, vous l'avez retrouvé, et alors vous vous êtes représenté, parce qu'il ne vous voyait pas, il a reconnu votre voix.
0: Ah oui, tout à fait, oui. Parce que, savoir que oui, en effet, moi, mon époux, paix à son âme, j'appelle mon ordinateur. Et il me manque énormément, parce qu'il avait une mémoire, mais que nous, on n'a même pas.
1: Oui, là-bas, il a développé ce sens, bien sûr.
0: Oui, bien sûr. Et voilà, on ne s'est plus jamais quitté.
1: Ah, du jour où vous l'avez retrouvé, alors lui-même avait déjà été marié?
0: Oui, ben alors ça, il y a longtemps.
1: D'accord.
0: Oui, il a été marié, il a divorcé, il a des jumeaux, d'ailleurs.
1: D'accord.
0: Que j'embrasse très fort, Michel et Jean-Marie.
1: Et alors donc, vous aviez 34 ans quand vous l'avez rencontré, lui, il avait quel âge?
0: Je ne sais plus, c'est 34 ans. Vous me posez une question, jeune homme.
1: Je vois que vous avez 54 ans et que vous avez vécu avec lui pendant 20 ans. Donc j'ai enlevé juste les 20 ans des 54 ans et je suis arrivé à 34 ans. Donc je me suis dit que vous aviez 34 ans.
0: Quelque chose comme ça, on va dire. Ouais. On va pas pinailler non plus.
1: On va pas chipoter, comme on dit, bien sûr. Et donc lui était un peu plus âgé. Et donc vous êtes jamais...
0: Ça ne vous embêtait pas, je veux dire.
1: Bien sûr, bien sûr. Et alors, vous vous êtes installés ensemble tout de suite?
0: À peu près, oui.
1: Et c'est vous qui êtes venu chez lui ou c'est lui qui est venu chez vous?
0: Oh, ça a été plus compliqué que ça. Mais je ne souhaite pas en parler, s'il
1: d'accord.
0: vous plaît.
1: D'accord, pas de souci.
0: Parce que, non, c'est ma vie personnelle, après, je ne souhaite pas en parler, s'il vous plaît.
1: Bien sûr, Béatrice, il n'y a pas de souci.
0: Moi, je voulais juste parler du handicap et des chiens guides.
1: Alors, dites-nous.
0: Alors, Monsieur Turc, non, on l'appelait José, bien sûr, à son âme, là où il est. Mmh. Vous savez, c'était pas n'importe qui, José. Hein. Et là, je suis quand même impressionné, c'est la première fois que je parle à la radio.
1: Ben écoutez, ça se passe très bien, vous voyez.
0: Ah oui, lui, il a fait de la radio, José.
1: Ah bon?
0: Oui. À Nancy.
1: D'accord.
0: Parce que mon époux, il a pas mal voyagé. Hein.
1: C'était une radio associative?
0: Oui, quelque chose comme ça, oui.
1: D'accord. Et j'ai lu qu'il faisait de la guitare et du piano aussi?
0: Ah oui, c'est... Ah,
1: formidable.
0: Et justement, avant que je vous ai au téléphone, vous avez mis une musique de Laurent Voulzy.
1: Oui, Rock Collection, oui.
0: Ah bah oui, et Laurent Voulzy, on adore.
1: Bah oui, qui n'aime pas Laurent Voulzy, c'est un grand de la chanson.
0: Bah oui, en plus, pour mes 50 ans, on m'a offert le coffret. Vous savez, Laurent Voulzy, quand il était au Mont-Saint-Michel, à la cathédrale.
1: Ah, d'accord, il avait fait un concert.
0: Oui. Ah bah, vous ne pouvez pas me faire plus plaisir de mettre ça avant que vous ayez au téléphone.
1: Ah bah écoutez, voilà, c'est bien tombé, la programmation c'est très bien tombé, c'était un fait fier du hasard,
0: mais voyez. Poil, comme on dit.
1: Bah écoutez, c'est peut-être un petit signe de José, de votre mari.
0: Oui, voilà, oui, parce que bon, il adorait toute la musique, hein, bon.
1: Oui, donc on disait, il faisait moi, de la guitare et du piano, alors dites-nous, oui.
0: Ce que j'ai témoigné au niveau du handicap, je voulais dire que, au niveau du handicap, il y a plein de choses que je voulais dire. Je peux peut-être pas vous dire tout aujourd'hui, mais tout ce que je voulais vous dire, c'est que qu'on soit aveugle, en fauteuil roulant ou quoi que ce soit, il faut se battre.
1: Bien sûr.
0: Parce que je vais vous dire, là j'ai retrouvé un courrier que José avait fait, je ne sais plus quel président, il avait écrit au président de la République à l'époque.
1: Il écrivait pour demander des changements?
0: Oui, au niveau de son handicap. Je ne vous lirai pas tout, parce que ça fait 3 pages. Mais bon. Oui, parce qu'à l'époque, il cherchait un travail. Il ne faut pas croire, hein, les personnes qui sont non-voyantes ou handicap et tout, même à l'époque, c'était un calvaire pour eux de trouver un boulot. Il fallait se battre.
1: Vous disiez qu'il travaillait au ministère de la Défense quand vous l'aviez rencontré.
0: Ah oui, mais avant je ne le connaissais pas, monsieur.
1: Non, mais quand vous l'avez rencontré, il travaillait au ministère de la Défense.
0: Oui, il travaillait au ministère de la Défense à Rennes, oui.
1: Voilà, et il a perdu
0: son
1: emploi.
0: En fait, il était dans un service où, vous savez, quand les militaires, ils voyagent et tout. Bon, personnellement, son collègue, il se blessait. Donc, José, son collègue, il s'occupait au niveau de la sécu et tout. Vous voyez ce que je veux dire?
1: D'accord, oui, d'accord. Et alors, José, il avait un chien d'aveugle?
0: Ah, Elios. Mister Elios.
1: Ah, Elios, oui, c'est le chien.
0: Ah, ça, c'était la mascotte du chien guide de l'école de Proskov.
1: Et donc, il vivait avec vous, le chien? Enfin, avec, en tout cas, avec José?
0: Ah oui, avec vous, oui, vous pouvez le dire, hein.
1: Et donc vous étiez très attaché au chien. Et qu'est-ce qui s'est passé quand? Parce que vous avez perdu, hélas, José, là, en décembre.
0: Oui, alors, oui, bien sûr. Alors, qu'est-ce qui s'est passé? En 2022, malheureusement, José a sorti Elios, tout seul. Il y a une dame avec son chien, pour pas être mauvaise avec elle. Elle a pas su retenir son chien. Vous savez, un labrador à 12-13 ans, c'est costaud quand même. Pour pouvoir le retenir.
1: C'est-à-dire son chien, c'était un labrador, d'accord?
0: Elios, oui, c'est un pur labrador.
1: Ah, Elios était un pur labrador, et le chien de la dame?
0: Oh, c'est un pique-lébar, je sais pas. Moi.
1: Un pitbull?
0: Mais bon. Oh, j'en sais rien du tout. Simplement que Elios, mon pauvre époux, oui, il a pas su... c'est pas qu'il savait pas. Mais allez... dire à votre tirer une laisse d'un chat qui fait je sais pas combien de kilos pour avoir de la force quand même, hein. On est bien d'accord?
1: Bien sûr, ouais.
0: Et du coup, bah pouf, il est tombé. Et malheureusement, il a eu triple fracture du fémur.
1: Ouh là là là là.
0: On n'était pas mariés encore. On a pris du temps avant de se marier, donc je sais pas. Ça c'est pas grave. Donc du coup, moi, j'ai récupéré Loulou. On l'appelait Loulou. Mon épouse s'est opérée et tout. Après, il a été résulté. Tout allait bien.
1: Et le chien, qu'est-ce qu'il est devenu? Elios, qu'est-ce qu'il est devenu?
0: Le chien, il a dû aller retourner à... C'était à Crèvecœur, pour moi.
1: Parce que vous ne pouviez pas garder le chien?
0: Eh ben non, je ne pouvais pas gérer Elios, moi.
1: Eh oui.
0: Bah, vous comprenez bien.
1: Oui, oui, bien sûr, mais même quand José est sorti de rééducation...
0: Moi, j'avais un problème de mon poignet, en plus.
1: Mais quand José est sorti de rééducation, il a pas eu besoin de son chien?
0: Non, parce que... Non.
1: Bon.
0: Il y a eu des mois de rééducation, vous savez.
1: Oui, mais j'imagine, ça a duré longtemps, oui. Et donc après, si, il est resté...
0: Il a vu Sandrine. Elle l'a amené à la Tourette. C'est un centre de rééducation à Rennes. Mais après, il est en retraite. Il est heureux, Elias.
1: et aujourd'hui, vous êtes seul aujourd'hui?
0: Ah oui, malheureusement, oui, je suis seul.
1: Et vous êtes dans le souvenir, j'imagine, de votre mari, de José, que vous avez follement aimé.
0: Oui, oui, bien sûr. Et ça fait du bien de parler aussi.
1: Bien sûr.
0: Alors, oui, en revanche, jeune homme, je voulais vous lire quelque chose que José... attendez. Et avant que vous m'appeliez, attendez, parce que j'ai plein de choses. Papa, c'est pas ça, c'est pas ça. Oui. Les articles qu'il avait fait, José. Ah, si ça peut intéresser vos auditeurs, voilà. Moi, Elios, chien guide, j'ai des choses à vous dire. Vous, qui êtes tous réunis autour de l'amitié, je voudrais vous donner ma définition de l'amitié canine. Vous qui vous êtes occupés de mon éducation au fil du temps. Là, c'est José qui parle d'Elios. Hein. D'accord. Vous qui vous êtes occupé de vos éducations au fil du temps qui passe, vous êtes consacré à cette dure tâche en restant tout de même humble. Puis le temps est venu où on m'a parlé de mon nouveau maître, à qui désormais je suis très attaché. En tout cas, je ne pourrais pas vous oublier et mon maître accompagné de moi-même entendront cette flamme de l'amitié qui nous anime. Je resterai toujours fidèle. Je continuerai à être félicité par tous les gens qu'avec mon maître nous rencontrons. Je continuerai à plaire à la gente famille. Oui, c'est ça, c'était José. Même si, pour moi, c'est mon maître le plus important. La langue française détient les trésors linguistiques, mais le mot merci est plus qu'un trésor. C'est une pierre précieuse d'un modèle unique. La seule façon de me dire merci à moi, Elios, est de m'apporter toute l'affection qui fera ma vie. Donc moi, M. Elios, en ce jour de rencontre, je scelle définitivement un pacte solide d'amitié et j'y appose ma patte.
1: C'est magnifique. C'est magnifique.
0: Ah oui, c'est José, ça, qui...
1: C'est José oui, qui a écrit ça.
0: Oui, j'en ai d'autres, hein, bien sûr.
1: Merci, Béatrice.
0: Mais ce que je voulais vous dire encore une fois aux auditeurs et auditrices,
1: oui.
0: Qu'on soit handicapé ou quoi que ce soit, moi, je voulais dire que ce soit le gouvernement ou quoi que ce soit, il fallait qu'il fasse quelque chose quand même.
1: Bien sûr.
0: Imaginez un ascenseur qui est en panne. Qu'on voulait qu'un fauteuil roulant ou quoi que ce soit aille dedans.
1: Eh oui, c'est l'adaptabilité, bien sûr. C'est le grand combat, évidemment, des personnes en situation de handicap. D'ailleurs, on a un message pour vous. Quelqu'un qui écrit pour vous, Béatrice, qui dit « Bonsoir, je trouve que cette personne a été formidable. » Donc, elle parle de vous. pour accepter un non-voyant, car moi je suis non-voyante et aucun homme ne m'accepte. Je connais plusieurs voyantes qui acceptent donc des non-voyants. Cela prouve bien que les femmes sont

0: Il avait dit qu'il détestait qu'on le prenne pour un enfant ou...
1: Oui, qu'on l'infantilise. Voilà. On a compris la personnalité qui était de votre mari, ce qui le rend d'ailleurs très attachant et qui fait que je comprends aujourd'hui évidemment votre désarroi et votre peine. Écoutez, comme on dit souvent dans cette émission, quand on parle de ceux qui sont partis, on les fait vivre. Et ce soir, bah, grâce aux mots qu'il a laissés, aux mots que vous avez, aux mots que vous avez lus, bien, on a fait vivre José, revivre José. Merci beaucoup, Béatrice, de votre message.
0: C'est moi qui vous remercie beaucoup, jeune homme.
1: Et puis, jeune homme, il y a longtemps qu'on m'a plus appelé jeune homme. Je vous remercie. Et puis, on se donne des nouvelles quand vous avez envie de nous lire un petit mot de José. Vous frappez à la porte de la libre antenne.
0: Oh là là. J'en ai appris à faire les articles.
1: Écoutez, ça vous fait du bien, ça nous fait du bien à nous. Béatrice, on vous embrasse. Merci d'être passée par la libre antenne ce soir.
0: Je mange très, très fort.
1: Merci beaucoup.
0: Merci à toute l'équipe.
1: Merci infiniment. Bonsoir.
0: Bonsoir.

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Et oui, une fois n'est pas coutume, exceptionnellement, en lieu et place de Valérie Darmon, eh bien ce sera votre serviteur, Marlène Duré, donc pour vous écouter, pour échanger avec vous, pour parler d'amour. Alors, toutes sortes d'amour, amour inconditionnel, amour impossible, chagrin d'amour, coup de cœur, belle romance, des histoires de désillusion, de trahison ou alors au contraire de révélation. J'attends vos appels au 01 80 20 39 21. Vous pouvez à tout moment nous laisser un message dès maintenant ou même durant l'émission en direct, hein, c'est possible. Surtout, vous nous laissez bien vos coordonnées pour qu'on puisse vous rappeler. 01 80 20 39 21. Rendez-vous ce soir pour une Libre Antenne et pour des échanges surtout à cœur ouvert. Allez, dans un instant justement, cœurs et âmes en nouvelle diffusion, mais avant on va écouter un petit

0: Il y a 6 ans, Dutchy posait sa voix sur un titre instrumental, Somebody That I Used To Know, de Gautier. Mélodie qui était déjà inspirée d'un autre morceau, sorti en 1967. On vient en tout cas d'écouter la version de Dutchy à l'instant, Anxiety, sur Europe 1. 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Allez, voici Cœurs et âmes en nouvelle diffusion. Bonne nuit à tous.
1: Premier café du matin, première fois qu'on ouvre les volets sans entendre l'autre dans la cuisine, première fois qu'on prend la voiture et que le parfum de celui qu'on aimait flotte encore sur le siège d'à côté, première fois qu'une chanson à la radio, Hotel California en l'occurrence, ne raconte plus du tout la même histoire. Voilà par quoi commence le lendemain, le 12 avril 2015, à l'hôpital de la Pitié-Salpêtrière. Sandrine Dominguez perd son mari, il n'a que 65 ans, le cancer ne lui a laissé aucune chance, 28 ans de vie commune, 2 enfants, une famille construite jour après jour, et le lendemain, il faut se lever, boire ce premier café, continuer. Sandrine Dominguez a mis 10 ans à écrire ce qu'elle a vécu cette année-là, 10 ans pour trouver les mots justes et raconter le deuil au quotidien, le premier voyage seul, le premier Roland-Garros sans lui, le premier Noël, le premier été, toutes ces premières fois qu'on n'avait pas vu venir. Son livre s'appelle « Les premières fois sans toi ». Il vient de paraître aux éditions Fayard. Alors comment continuer à aimer quand la mort nous sépare? Et en fin d'émission, nous recevrons Fanny Rossi d'Acosta pour son livre « Petit guide anti-burnout », se donner sans s'épuiser, paru aux éditions Première Partie, parce qu'au fond, après le deuil, il y a aussi cette question qui revient. Comment continuer à donner, à aimer, à servir sans se consumer? Bienvenue dans Cœurs et âmes.
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1: Et bonjour à tous, bonjour Jacinthe.
2: Bonjour Grégory.
1: Vous allez bien?
2: Eh ben oui, c'est ce beau soleil.
1: Un petit air d'été là qui arrive, ça fait plaisir. Et puis on est content à côté de vous de recevoir à nouveau Corentin Dugas. Bonjour Corentin.
3: Bonjour Grégory, bonjour à tous.
1: Alors c'est un thème très fort que nous allons aborder aujourd'hui, la question du deuil. Je sais que vous avez réfléchi à cette question, vous nous en parlerez en fin d'émission. Avoir peur de la mort, ça nous concerne un peu tous.
3: Eh oui, je suis tombé sur une étude qui dit que 88% des Français en ont peur. Donc c'est un sujet qui m'a beaucoup inspiré.
1: Et avec vous, le père Philippe Demez. Bonjour mon père.
4: Bonjour Grégory.
1: Est-ce que c'est un sujet qui vous parle particulièrement, ou vous avez peut-être, vous, en tant que prêtre, accompagné des gens au seuil de la mort?
4: Oui, c'est un peu notre quotidien en fait.
1: C'est vrai.
4: Si on sert à quelque chose, c'est à ça. Un prêtre, c'est là pour montrer l'après, ou en tout cas le passage.
1: Alors vous avez même écrit un livre, Mourir vivant.
4: Oui.
1: Qui traite en partie de cette question. Qu'est-ce qui vous touche particulièrement chez ces gens qui sont confrontés à la mort et qui vont passer ce moment? Qu'est-ce qui ressort chez les gens à ce moment-là en particulier?
4: Il y a un petit conte que j'aime bien évoquer dans des obsèques. C'est deux enfants qui sont dans le sein maternel et qui discutent parce qu'il faut bien passer le temps, de jumeaux. Et il y en a un qui s'interroge parce qu'il entend beaucoup de bruit à l'extérieur. Il sent cet accroissement de vie, ce désir de vivre. Alors il interroge son petit frère et lui dit, il n'y aurait pas une vie après ça? Et l'autre, qui est un peu le saint Thomas de la bande, lui dit non, il n'y a que maintenant et voilà. Ça, c'est un petit conte assidique qui nous dit qu'en fait, on est peut-être en gestation de vie éternelle. Et que ce qu'on perçoit d'une vie plus grande, eh bien, ça, on peut pas fuir cette question dans ces derniers instants.
1: Alors, c'est ce que l'on va aborder pendant tout le long de cette émission. Sandrine Dominguez, bonjour, merci d'être avec nous.
2: Bonjour Grégory.
1: C'est vraiment une joie de vous recevoir. Vous êtes connue depuis plus de 30 ans à la télévision, à la radio. Vous avez animé des émissions cultes comme Fort Boyard, Teva Déco et beaucoup d'autres. La première fois sans toi, ce n'est pas votre premier livre, mais c'est probablement le récit le plus personnel que vous avez pu écrire. Est-ce que c'était une nécessité pour vous?
2: C'est le récit le plus intime, vous avez raison. C'était pas une nécessité, c'est ça qui est très étrange. Je pense que cette nécessité m'a rattrapée. C'est comme si quelque chose en moi était en gestation aussi et avait envie de s'exprimer. Je trouvais que c'était important à mes yeux, en tout cas, de parler du deuil, de la mort, mais aussi de la vie et de l'amour qui se tiennent par la main, la vie et la mort, pardon, qui se tiennent par la main, le chagrin et la joie qui cohabitent. J'avais le sentiment qu'aujourd'hui, on passe à côté de la vie dès lors qu'on n'est pas envie de parler de la mort. C'était ça mon sujet. Et tout d'un coup, c'est venu comme une forme d'évidence, là où j'avais retenu les mots, à la fois par pudeur et aussi par trac, je l'avoue, j'ai eu très peur d'aborder ce sujet et de pas l'aborder de façon juste.
1: Alors il faut du temps pour écrire un livre avec un thème aussi fort, d'avoir perdu quelqu'un que vous aimiez tant, mais surtout on a l'impression en le lisant que c'est peut-être aussi une main tendue pour ceux qui traversent ce genre de difficultés. Vous l'avez peut-être écrit pour vous parce que vous aviez besoin d'écrire et finalement c'est peut-être un livre qui va aider beaucoup.
2: Alors c'est exactement les messages que je reçois, hein. Je suis bouleversée par tous les messages que je reçois de gens qui me disent que ça les aide, que cette part vivante que je donne aux morts de ma vie les aide énormément. Et ça je m'y attendais pas en fait. Vraiment j'ai voulu un petit livre court, un livre pas cher, un récit de vie, et j'ai essayé tant bien que mal de poser des mots simples, parce que c'est peut-être une expérience qu'on a envie de vivre, de dire j'aimerais faire un peu de philosophie ou et ça a été la partie la plus difficile, et je crois que c'est ce qui touche le plus les gens. Et effectivement je suis surprise par votre sondage qui dit que 88% des Français ont peur de la mort, parce que j'ai le sentiment que du coup en tout cas dans les messages que je reçois il y a quelque chose de ça nous aide à mieux appréhender ce moment quand les gens ont traversé l'instant, quand ils ont l'appréhension de le traverser.
1: Alors, je me tourne vers Jacinthe. Vous avez parlé peut-être de ces dernières fois que l'on passe en la présence de l'autre. C'est ça qui vous a plutôt interrogé.
5: Oui, parce que je ne sais pas si vous êtes comme moi, mais moi je suis parfois saisie, souvent d'ailleurs, d'une peur bleue quand je songe au jour où je serai séparée de celui que j'aime. Alors j'essaie d'anticiper, de me préparer au pire, c'est sûrement un réflexe de survie, mais le scénario est impossible à monter, le film impossible à regarder et la chute impossible à accepter. Je me dis que je dois considérer comme un trésor chaque moment que je partage avec lui, mais ce qui est fou, c'est que dans la seconde d'après, je vais oublier. Et je vais buter en pestant sur cette perceuse qui traîne dans l'escalier, ou sur ses silences trop longs à mon goût. Mais j'oublie en fait, dans tous ces moments d'impatience, d'exigence, que c'était peut-être là la dernière chance de l'avoir devant moi. Un peu comme quelqu'un finalement qui oublierait la chance que ses jambes marchent, que ses jambes courent. Comme quelqu'un qui trouverait ça tellement normal d'aimer et d'être aimé, qu'il en oublierait de voir que cette magie et ce miracle ne durent qu'un temps. Alors rassurez-vous, hein, je ne passe pas ma vie comme les anciens habités par l'idée qu'ils allaient mourir et qui posaient un crâne sur leur table pour ne pas l'oublier. Mais bon, nul ne sait ni le jour ni l'heure. Et avec l'habitude, c'est vrai qu'on devient comme parfois privé de la vue. On voit plus ou on voit mal. Et on peut finir par vivre côte à côte sans se rendre compte qu'en fait on s'était déjà quitté.
1: Oui, ce qui est dangereux finalement, c'est que le processus est sournois. On s'installe progressivement et confortablement dans le canapé de l'amour, comme si c'était pour toujours.
5: Et oui, et c'est vrai que quand je prends conscience de cette insouciance, j'essaye de m'arrêter à cet instant, parfois anodin. Non, que le quotidien a rendu anodin. Parce que lire à côté de celui que j'aime, c'est pas anodin. S'endormir à côté de celui que j'aime, mais c'est extraordinaire. Lui raconter ma journée, mes tracas, mes joies, c'est extraordinaire. Pouvoir l'écouter, l'entendre, le voir, le sentir, l'embrasser. Évidemment que c'est pas anodin. Parce qu'un jour, je le pourrai plus. Un jour, j'aurai plus cette vie aux côtés de celui que j'aime. Et j'ai du mal à l'écrire, j'ai aussi du mal à le dire. Mais un jour, on se quittera. Ici-bas, en tout cas. Un jour, tu seras plus là. Un jour, je ne pourrai plus plonger mes yeux dans les tiens, te tenir la main, sentir la chaleur de ton corps contre le mien. Une nuit, je dormirai sûrement seule, sans toi. Mais pourquoi j'oublie ?
1: Si on avait réellement conscience, en effet, de cette fragilité, on prendrait davantage mesure de la valeur des choses.
5: Oui, malheureusement, l'âme est ainsi faite, je crois qu'elle ne réalise la valeur des choses qu'une fois qu'on les perd vraiment. Mais si les premières fois sont uniques, pourquoi les deuxièmes, les troisièmes fois, et ainsi de suite, ne le seraient-elles pas tout autant ? Je crois que c'est ce que je nous souhaite aujourd'hui, cette semaine et le reste de nos vies dans ce que nous vivons. Essayer de nous aimer, essayer de vivre comme si c'était la première ou la dernière heure, comme si c'était la dernière fois. Parce que ça, j'y crois. Oui, je crois, ou en tout cas je veux y croire, qu'il nous appartient de rendre le présent éternel. Beaucoup de choses nous échappent, y compris le temps, mais pour éviter de sombrer dans les regrets, dans les remords ou dans l'amertume, nous avons une antidote. Je suis certaine que l'amour et la conscience que l'on met dans le présent le gardent vivant au-delà du temps.
1: Merci Jacinthe. Sandrine Dominguez, vous qui avez vécu les premières fois sans, est-ce que vous vous dites aujourd'hui qu'il y a un avant et les dernières fois que vous n'avez peut-être pas remarqué, les dernières fois avec ?
2: J'ai cette chance d'avoir toujours remarqué les premières fois. Je dans mon métier, depuis 30 ans que je pratique à la télévision, j'aime observer. Et donc j'ai toujours aimé observer toutes ces premières fois. Et ce qui m'a accompagnée formidablement bien dans les dernières fois avec Patrice, ça a été de les vivre complètement et pleinement, sans en avoir peur. Les médecins, ils vous disent, il faut te préparer à la mort. Mais en fait, moi, je sais pas me préparer à ça. Je sais me préparer à accompagner quelqu'un jusqu'à la dernière minute de sa vie. Et c'est l'apprentissage de ça qui a été, je trouve, quelque chose de très, très puissant pour moi, pour nous tous, pour les enfants, pour ma famille, et certainement pour Patrice. Donc, c'est tous les jours est une nouvelle première fois. Mmh. Tout est une nouvelle première fois. C'est la première fois que je vous vois. C'est la première fois que j'évoque ce sujet si fort et d'ailleurs qui m'épuise, hein, parce que je fais beaucoup de promotion. Mais j'ai le sentiment que il y a des gens qui ont besoin que j'aille leur expliciter comment j'ai eu cette force. Et je m'y attendais pas. Mmh. Et au fond, vous avez raison de faire cette émission et d'évoquer ce sujet qui est parce que ça fait partie de la vie. Et c'est comme ça que j'ai moi voulu le vivre. C'est jamais la dernière fois. C'est une autre fois. C'est une autre première fois.
1: Corentin Duga, vous qui êtes un jeune marié, qui venez d'avoir un enfant, est-ce que vous vous dites justement qu'il faut vivre ce temps présent pour profiter de toutes ces premières fois qui pourraient devenir des dernières fois?
3: Oui, bien sûr. Je l'évoquerai également un peu plus tard, mais. Ma sœur a perdu son premier mari très jeune, il avait à peine 30 ans. Et en fait, ce départ a été une très grande prise de conscience dans ma tête d'adolescent, j'avais 15 ans à l'époque. Et c'est vrai que depuis, j'essaie de penser à ça, alors sans avoir un rapport aux autres qui devient angoissé en me disant ils peuvent partir à tout moment. Évidemment, heureusement, je pense pas tous les jours à ça en voyant mon épouse. En revanche, ça aide beaucoup à se dire qu'il faut profiter de chaque instant. Évidemment, c'est des choses assez basiques, mais je m'émerveille chaque jour de les voir et je profite. Et il y a quelque chose aussi quand on a la foi qui rassure beaucoup, puisqu'on se dit dans tous les cas, la fin n'est pas véritablement une fin. Et donc tout ce que nous vivons aujourd'hui est un cadeau immense qui prépare un avenir beau, en plénitude.
1: Merci. En tout cas, on sent que c'est un sujet qui vient nous rejoindre tous dans nos histoires, dans les deuils que l'on a pu vivre. On va faire une courte pause. Bonjour Apolline Marie.
6: Bonjour Grégory. Dans un instant, nous retrouverons Sandrine Dominguez et toute l'équipe de Cœurs et Âmes. Sandrine Dominguez nous parlera plus longtemps de son livre « Les premières fois sans toi » paru aux éditions Fayard, de ce que 10 ans de recul ont changé dans sa façon de raconter le deuil de Patrice et de ce qu'elle a vécu dans ces 10 années qui ont nourri ce texte. Et nous retrouverons aussi le père Philippe Demestre, Jacinthe et Corentin Duga. Restez avec nous, on se retrouve dans un instant sur Europe 1.
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1: Et nous sommes de retour dans Cœurs et âmes sur Europe 1. Sandrine Dominguez, animatrice et productrice depuis plus de 30 ans à la télévision et à la radio, vous publiez aux éditions Fayard, Les premières fois sans toi, un livre sur le deuil de votre mari, Patrice Dominguez, ancien numéro 1 français de tennis et voix, grande voix d'Europe 1, qu'on a bien connue sur cette radio. Alors on commence par un retour en arrière, si vous voulez bien. Vous arrivez à la télévision française en 92, vous avez à peu près 30 ans. France 3 d'abord avec 40 degrés à l'ombre, puis France 2, Fort Boyard, la 50e et bien sûr Teva Déco. C'est un parcours assez peu commun. Comment on entre dans ce milieu à l'époque et qu'est-ce qui vous a porté?
2: Alors je suis rentrée par hasard. Je dis plus souvent oui que non dans la vie. Et donc j'ai dit oui quand on m'a proposé d'animer Fort Boyard. J'étais mannequin déjà, je faisais pas mal de publicité pour la télévision, sachant pas très bien ce qui m'attendait dans ce fort. Et j'y ai trouvé un plaisir immense parce que le jeu vous porte en fait. Mmh. Et d'ailleurs le maître du jeu, qui était Jacques-Antoine, qui avait inventé ce jeu, m'a toujours dit que quoi qu'il arrive, le principe même du jeu et l'endroit serait plus fort que moi. Mmh. Et donc ça a été 10 ans de joie et d'une rencontre extraordinaire avec le public, parce qu'il y avait des audiences exceptionnelles, hein. On parle des audiences des matchs de foot d'aujourd'hui à l'époque. l'époque. C'est vrai. Donc ça rassemblait tout le monde devant la télévision. Et ce qui était formidable, enfin ce qu'il est toujours d'ailleurs, c'est que ça rassemblait les parents, les enfants, les petits-enfants. C'est vraiment une émission où tout le monde peut être devant son poste et s'amuser de ça.
8: Père Philippe donc... Demesse, vous vous souvenez de Fort Boyard, vous?
4: Oui, un peu plus des matchs de foot, mais...
2: C'est des grosses audiences, ouais, un peu comme des... les matchs de foot aujourd'hui.
8: Exactement, et une émission qui existe encore. Quand on est aussi exposé aussi avec votre mari, vous avez été un peu un couple mythique, exposé dans les magazines. Comment on vit ça?
2: Bien.
8: C'est vrai.
2: Dès lors qu'on se prend pas au sérieux.
8: C'est vrai.
2: Patrice avait cette phrase toujours, elle me disait, tout ça, ça n'existe pas en vrai. Quand on ferme la porte, on était dans notre relation de famille. Et donc, le monde extérieur vous renvoie parfois cette image de vous êtes très important parce que vous êtes connu. Mais ça peut s'arrêter du jour au lendemain, ça aussi. Donc, c'était pas la chose la plus importante pour nous de savoir si on allait avoir la meilleure pièce du boucher. Donc, on a toujours été avec ça très en recul et très, très calme. On n'a jamais joué aux stars.
8: Vous avez été un vrai couple, oui. Normal, avec oui. Deux enfants. Et puis, arrive la maladie. Comment on fait quand justement on est très exposé aussi, il faut protéger un peu ça, peut-être.
2: Et ça a été la partie pas facile. J'ai caché beaucoup au début, parce que c'était pendant le tournoi de Monte-Carlo en plus. Donc, Patrice était censé faire les commentaires. Et ça a été pas simple de cacher ça. Mais avec la complicité de toute l'équipe de France Télé, qui a réussi à le protéger, on a pu l'emmener tout doucement vers l'entrée dans cette maladie qui l'a emporté un an après. Et ça n'a pas été simple, mais on y est arrivé, parce que encore une fois, comme on était quand même un couple, c'est vrai, très médiatique, parce que très connus tous les deux, on a réussi quand même à garder cette intimité pour nous du passage de la maladie, qui est pas simple.
8: Bien sûr. Comment on apprend un diagnostic comme celui-là, on est censé le protéger et en même temps on est aussi on sait ce que c'est les médias, il faut avoir le sourire, il faut paraître, et en même temps derrière il peut se passer des choses plus difficiles à porter au quotidien. C'est peut-être parfois une schizophrénie pas évidente.
2: C'est ce que je raconte dans le livre, ce moment schizophrène, mais je pendant la maladie de Patrice, j'ai continué à faire mon travail, à sourire à la télévision, et c'est à la mort de mon frère que j'ai arrêté de me montrer à l'antenne. Je recommence petit à petit là, avec encore une fois un autre sujet qui est le sujet de ce livre. Mais après le décès de mon frère, j'ai décidé d'arrêter de me montrer, parce que c'est vrai que c'était difficile là de continuer à sourire et à faire semblant que cette vie continuait malgré tout. Je me suis mise sur pause à ce moment-là.
8: Alors on va parler de votre frère aussi, parce que c'est un autre drame que vous avez vécu. Quelle culpabilité, quel regard on porte sur quelqu'un qui décide de mettre fin à ses jours?
2: La foi m'a aidée, la foi m'a portée, et un prêtre m'a beaucoup accompagnée dans ce moment-là, parce que ce qui est incroyable avec ce moment, d'abord c'est un traumatisme, c'est la seconde d'avant, la seconde d'après, vous l'évoquiez tout à l'heure, on sait pas. Il y a deux choses qui m'ont beaucoup aidée, c'est que ce prêtre m'a dit, il faut accepter qu'il y ait une part intime des gens que vous aimez auxquels vous n'avez pas accès. Et ça m'a portée. On a chacun notre part intime qu'on n'a pas envie de faire découvrir aux autres. Et même parfois, on n'y a pas accès complètement soi-même. On y plonge dans des moments de tristesse, de colère. Je sais pas. En tout cas, j'ai ce sentiment. Et ça m'a beaucoup aidée. Et puis la deuxième chose qui m'a beaucoup aidée, c'est que la religion ou la spiritualité aujourd'hui reconnaît que le suicide est un acte qui est reconnu comme étant une part de la vie où on a une sorte de maladie, où c'est entré comme quelque chose, on va pas bien. Enfin, je me permets de dire ça, ne sachant pas exactement, je voudrais pas blesser en tout cas. Donc ça m'a porté, parce que le problème du suicide, quand on est comme nous, chrétiens, croyants, c'est qu'on peut pas se dire qu'à ce moment-là, on ne pourrait pas pardonner à l'autre. Et donc, sur le palier devant la porte où j'ai trouvé mon frère répondu, et j'ai demandé à Dieu de lui pardonner tout de suite, parce que je voulais qu'il lui pardonne. C'était la priorité pour moi, pour continuer à vivre, et le fait que ce prêtre m'ait accompagné après et m'ait dit, ben, c'est possible, oui, bien sûr, on le reconnaît aujourd'hui. Et ça m'a aidé aussi, parce que dans une famille comme ça, après, qu'est-ce qui se passe? Ben, on se dit, ben, on va pas le dire alors. Et moi, je voulais pas ça. C'est pour ça que j'ai écrit ce livre aussi. Je pense que il y a des choses qui doivent être peut-être dites pour aider des familles qui traversent cette épreuve. Et moi, la traverser avec autant de violence et en même temps tout en gardant cette foi, et en demandant à Dieu de pardonner et de m'aider moi, ça m'a porté. Et je me dis, bah, si je peux apporter ce petit bout de message aussi, je me dis, bah, c'est peut-être important.
8: Je me tourne vers le père Philippe de Maistre parce que il y a la question de la mort, il y a la question du suicide. L'Église a pas toujours été très claire avec cette question du suicide et a beaucoup condamné. Aujourd'hui, c'est très beau ce que nous dit Sandrine parce que son premier élan, c'était pardonner.
4: Oui, moi, j'ai perdu mon meilleur ami dans les mêmes conditions. Et j'ai découvert une chose, je ne sais pas si ça vous parle, que j'étais en colère contre lui et que je devais lui pardonner. Et qu'on avait un chemin de pardon à faire. Et qu'en fait, le suicide est un acte qui est mauvais en lui-même. Je parle de l'acte.
8: Oui, bien sûr.
4: Et c'est comme ça qu'on peut comprendre la position de l'Église qui disait qu'il faut absolument ne pas le banaliser. Et justement, comme c'est un acte qui est une violence à l'égard de la vie, de sa propre vie, il faut d'abord le marquer. Et ça, c'est la position qui est difficile hein, pour l'Église, parce qu'aujourd'hui, on a tendance un peu à le banaliser. Il y a une législation qui va dans ce sens-là. Il y aurait un acte qui serait un acte prétendument de charité, ou en tout cas de compassion, qui voudrait pousser au suicide assisté. Donc je pense que là, il faut avoir une parole claire, d'abord par respect pour la vie et pour la réalité. Et ensuite, il y a ce que vous disiez, moi il y a ce sentiment que l'autre part avec son secret, qui est un sanctuaire intime et qui appartient à Dieu, si on croit en Dieu, et que ce sanctuaire, il n'est pas permis de toute façon de juger quoi que ce soit. Et ça, c'est, on le sait que le suicide peut être parfois un acte qui s'impose, qu'on perd sa liberté par rapport à son propre équilibre, voilà. Et donc il y a cette tension, moi je l'ai vécu par exemple, vous savez quand vous êtes avec une assemblée de très jeunes, et il y en a un qui est parti comme ça, la tentation, vous savez, c'est de le canaliser très vite, de dire il était trop pur pour cette vie. On peut pas entrer là-dedans, parce qu'on peut pas banaliser cet acte. Bien sûr. En même temps, il faut entrer dans la compassion, dans la miséricorde de Dieu. Mais peut-être que la jonction, c'est que d'abord, moi, j'ai à faire ce pas. C'est une violence qu'il s'est fait à lui-même, qu'il nous a fait aussi à nous qui l'aimons, et qu'on a un chemin qui prend du temps. Moi, j'ai eu beaucoup de mal à reconnaître que j'avais besoin de lui pardonner. Je ne sais pas si ça vous parle, ça.
2: J'ai écrit dans le livre immédiatement, c'est-à-dire que sur le palier devant la porte, quand les pompiers sont arrivés, parce que c'est tout un protocole très compliqué, j'ai tout de suite hurlé au pardon. C'est la première chose que j'ai fait. J'ai hurlé au pardon. Et les pompiers ont voulu m'emmener d'ailleurs dans leur camion, pensant que j'étais en train de devenir folle. Et je leur ai dit non, je suis pas folle, j'ai juste besoin de hurler ça. C'est le premier mot qui me soit arrivé.
8: Alors on va faire une courte pause, Sandrine Dominguez. Vous nous parlez en tant qu'épouse, vous nous parlez en tant que sœur, mais vous êtes aussi une maman. Et on va revenir à ça dans quelques instants.
6: Oui Grégory, dans un instant nous retrouvons Sandrine Dominguez, animatrice connue de tous les Français, qui publie aux éditions Fayard Les Premières Fins sans toi, un récit sur le deuil de son mari Patrice Dominguez. Et puis n'oubliez pas, à la fin de l'émission, nous accueillerons Fanny Rossi d'Acosta, auteure de son petit guide anti-burnout paru aux éditions Première Partie. Un livre concret pour apprendre à se donner sans s'épuiser dans le travail comme dans tous nos engagements. Si vous nous rejoignez, vous êtes au bon endroit. Vous êtes chez Cœurs et Âmes. On se retrouve dans un instant sur Europe 1.
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8: Et nous nous retrouvons dans Cœurs et Âmes sur Europe 1 avec nous aujourd'hui Sandrine Dominguez, animatrice, productrice depuis plus de 30 ans à la télévision et à la radio. Elle publie aujourd'hui aux éditions Fayard Les Premières Fois Sans Toi, un récit sur le deuil de son mari, Patrick Dominguez, mort le 12 avril 2015. Avec nous, toute l'équipe de Cœurs et Âmes, le père Philippe de Maistre, Corentin, et Jacinthe. Alors Sandrine, on a parlé tout à l'heure de ces deux deuils que vous avez dû vivre en tant que femme et en tant que sœur, mais vous êtes aussi une maman. Comment on accompagne deux enfants qui vivent aussi ce deuil-là, et vous avez un rôle particulier parce que vous devez porter peut-être un peu plus que les autres?
2: C'est compliqué en réalité, parce que il faut respecter le deuil de chacun qui n'a rien à voir avec le deuil de l'autre. Et même parfois mes enfants n'avaient pas dans leur propre deuil le même chemin en réalité. Ma fille évoquait assez facilement son père, mon fils avait plus de pudeur, et donc je crois que c'est ça qui est à respecter avant toute chose, c'est que il y a des gens, des êtres qui sont complètement dans un moment différent et dans un regard différent avec le deuil, et donc j'ai essayé de les accompagner en les écoutant énormément. Et ça a été le chemin intime, encore une fois, que je ne préfère pas évoquer là, dans ces moments-là, avec eux, donc comment on s'en est parlé. Mais on a fait une chose qui a été, je crois, qui nous a beaucoup aidé, c'est qu'on a ensemble décidé de, par exemple, donner des objets qui appartenaient au papa des enfants. Et donc on s'est posé ensemble et j'ai dit, bon, on va donner ça à des tas d'amis, à des proches, aux frères de mon mari, et on a, à chaque fois on avait ce lien, et je disais, alors si on donne à un tel une raquette de tennis, pourquoi on lui donne? Et donc ça me permettait d'écouter ce que les enfants avaient à dire de leur père.
8: C'est très beau, ça. Mmh.
2: Et du coup j'ai comme ça créé avec eux des liens qui étaient plus des liens d'action que des liens de conversation, parce que je pense que eux aussi avaient peur de mon deuil. Ils avaient peur de ce que j'avais à dire, ou de que je pleure, ou que j'ai trop de chagrin. Et on a fait comme ça ce petit chemin ensemble, et on a, à chaque fois, à chaque anniversaire ou première fois, on s'est retrouvés ensemble pour passer ce moment-là ensemble. Et à la fin de la première année, j'ai fait une sorte de célébration de la vie de Patrice pendant cette première année de son absence, et on a invité plein d'amis, et ça c'était aussi un moment très très fort. On a partagé plein de moments comme ça.
8: En fait, il y avait peut-être quelque chose d'un peu de rite qui était mis en place pour pouvoir petit à petit faire ce deuil, et que cette souffrance devienne aussi une joie de célébration de la vie de Patrice.
2: On a célébré sa vie. Ouais. Depuis 10 ans, on célèbre sa vie. J'ai proposé aux enfants qu'on fasse un voyage tous les trois. Donc, mon fils, ma fille et moi, sans les conjoints, sans les petites. Et j'ai dit, on va aller célébrer sa vie, 10 ans de sa vie passée sans lui, mais 10 ans pendant lesquels on n'a jamais cessé de parler de lui, jamais, il est présent dans notre vie. Et comme je suis croyante, il y a cette présence en plus. Et on est partis tous les trois, et je me suis bien demandé ce qui allait se dérouler pendant ce voyage. On est partis à New York, c'est un endroit où on adorait aller tous les quatre. Et ben, on l'a pas évoqué, en fait, pendant ce voyage. Mais il était là tout le temps, tout le temps, tout le temps. On a fait des choses qu'on aurait fait avec lui. On est allé sur des chemins où on serait allé avec lui. Et on l'a pas évoqué. Et donc, j'ai trouvé ça génial, parce qu'en fait, au fond, je me suis dit, on n'a pas besoin de l'évoquer. Puisqu'il est là. En fait, avec nous, déjà. Et donc, mais c'est tout à fait ces rites que j'ai mis en place avec eux qui sont magnifiques.
8: Père Philippe de Metz, quand on entend Sandrine Dominguez de parler de tout ce qui a été mis en place pour faire le deuil, est-ce que c'est important, les rites? Est-ce qu'il y a quelque chose à vivre? On voit bien dans notre foi chrétienne, il y a des rites pour faire le deuil, qui va de l'enterrement jusqu'à faire mémoire, jusqu'à des célébrations qui peuvent être faites, des messes. Pourquoi c'est si important?
4: C'est en vous entendant, je suis assez touché du fait que on a perdu cette conscience en France en particulier. Mmh. J'allais voir un ami irlandais qui est prêtre comme moi. Il va me chercher à l'aéroport. On va tout de suite accompagner quelqu'un en fin de vie. Il a donné son dernier souffle. Et puis, on s'est retrouvé le soir pour une longue veillée avec la famille. Et il m'a expliqué qu'une semaine après, il y avait à nouveau un événement familial. Et que 40 jours après, que l'année suivante, etc. Et par miroir, ça nous parle aussi de la manière dont on fait les choses, hein, de manière très expéditive. Hein. Mon père, une petite messe, pas trop longue. Vous voyez, on escamote le deuil. Et on se surprend à voir que les gens ne font pas leur deuil et qu'il y a des grandes blessures qui peuvent rester non soignées, non ouvertes 10 ans après, 20 ans après. Oui, ça me touche beaucoup, là, vos petits rites. Alors, il y a les rites familiaux et puis il y a les rites ecclésiaux. C'est notre responsabilité de célébrer, d'abord de pleurer ensemble, de prendre le temps de pleurer. Quand les gens me disent faut pas que ça dure trop longtemps, je dis vous allez voir. Et en général, ça dure très très longtemps. Je prolonge un peu, on met beaucoup de rites, beaucoup de chants, beaucoup de beauté, et les gens sont très reconnaissants de ça. Et c'est d'eux-mêmes qui viennent demander qu'il y ait une célébration commémorative par la suite.
8: Sandrine Dominguez ?
2: Oui, parce que j'ai le sentiment que les gens voudraient très vite sortir du chagrin.
4: Oui.
2: On confond le chagrin et le deuil. Le chagrin, il est permanent. Il s'arrête jamais, en vrai, parce qu'il vient dans l'instant du présent. De la mémoire, du souvenir. Moi, le chagrin, il peut venir, par exemple, dans les premiers jours de Roland-Garros, quand je parle de Patrice, ou ça peut venir à d'autres moments, à la naissance d'un enfant, parce que je me dis, mais il ne le verra pas non plus. Mais en fait, ça, c'est une partie, et on voudrait que le chagrin s'arrête. Le chagrin ne s'arrête pas, en vrai. Il perdure, sauf que la joie prend la place plus souvent que le chagrin. Ce que j'ai essayé d'expliquer dans ce livre aussi, c'est que moi, j'ai toujours du chagrin. Je suis en paix aujourd'hui. Mais je n'ai pas plus ce chagrin.
4: C'est
2: très différent.
4: Je me souviens d'un prêtre qui avait perdu sa maman le matin de Noël. Il disait, j'étais brisé de chagrin, ça c'est mon âme qui était triste à en mourir, comme dit Jésus. Mais j'étais habité d'une paix et d'une joie profonde. Et les deux peuvent coexister, ouais. C'est ça qu'on a du mal à... Et donc les célébrations, notamment les célébrations religieuses, elles nous établissent dans ce domaine spirituel qui nous permet d'accueillir une joie sans nier du tout le chagrin qui nous brise et qui n'a pas à se justifier, qui n'a pas à être honteux de lui-même.
2: C'est ce que j'essaie d'expliquer dans ce livre. Je pense que c'est important, ce chemin, il est important, parce que le deuil, c'est complexe, en fait. Comme
8: bien sûr.
2: Qu'est-ce que ça veut dire, faire le deuil? Moi, je pense que le deuil m'a fait plus que je n'ai fait mon deuil. Et que c'est un tas de petits deuils tout le temps, même à la naissance de mes petites filles. Il faut replonger dans ce deuil, parce que c'est quelque chose que j'aimerais tellement partager avec leur grand-père. Et je leur parle de leur grand-père tout le temps, d'ailleurs. Je vais m'asseoir sur la tombe de leur grand-père avec elles. Je les emmène pour qu'elles aient cette conscience que la mort, c'est quelque chose qui fait partie de la vie. Alors après, c'est le chemin, et la violence de la mort, elle reste quand même existante.
8: Alors, vous parlez dans votre livre de toutes ces premières fois, vous avez écouté Hôtel California sans lui, Roland Garros et tout, mais est-ce qu'on pourrait parler aussi de la première fois où vous avez commencé à rire sans lui?
2: Oui, je me suis autorisée ça, très vite. La première fois où j'ai mis des fleurs dans un vase. En fait, ce que vous disiez tout à l'heure dans votre chronique,
8: Jacinthe,
2: c'est tous ces gestes, toutes ces choses que l'on fait de façon consciente. Je me suis dit la première fois que j'ai mis des tulipes dans un vase, parce que c'est des fleurs qu'on adorait tous les deux, je suis allée acheter ces fleurs en prenant conscience de ce que je faisais. Et je les ai mis dans un vase, je me dis, alors je vais aller bien. Si je peux mettre des fleurs dans un vase, en plus c'est mon métier depuis 30 ans de parler d'art de vivre, c'est pas anodin tout à fait pour moi, donc de continuer cet art de vivre comme un art. Et donc je me dis, si je le note, si je le conscientise, si je le sens, si je le ressens, ça veut dire qu'il y a quelque chose qui est vivant toujours. C'est comme les saisons, j'ai vu les saisons revenir, les bourgeons dans les arbres et tout ça. Moi, je suis très liée à la nature, et à la nature humaine, j'imagine. Et donc, je me suis dit, ça veut dire qu'il y a quelque chose qui reste, qui est vivant, qui est plus fort que tout.
8: Vous parlez assez librement de votre foi. Est-ce que la prière aussi a été quelque chose d'important pour vous? Et comment on prie quand on souffre? C'est peut-être ce qu'il y a de plus difficile.
2: Moi, c'est la méditation. C'est-à-dire que je rentre en méditation, je pars marcher, j'ai besoin de solitude, j'ai besoin de calme, j'ai besoin de la nature, j'ai besoin de parler à ce prêtre qui m'a beaucoup aidé, de rentrer dans ce moment très intime, justement. J'ai l'impression d'être en prière tout le temps, je sais pas comment expliquer ça. J'ai pas ce sentiment de rentrer dans la prière de façon pour m'asseoir et pour prier.
8: Ouais.
2: J'ai l'impression d'être en prière tout le temps. C'est très étrange, ma relation à la foi et à quelque chose. J'ai l'impression que ça cohabite avec moi tout le temps. Et donc, vous le disiez tout à l'heure, quand vous êtes avec vos enfants, vous avez ce moment où vous sentez que vous êtes dans un instant très très fort, quoi, très présent. Mais moi, j'ai ça tout le temps, en fait.
8: C'est ça, Père Philippe de Maistre, la prière, non ?
4: Oui, je ne sais plus quel mystique disait qu'on prie vraiment quand on ne s'en rend pas compte. C'est quelque chose qui nous échappe, hein. Le domaine de la prière, c'est cette zone de notre être qui est en connexion avec Dieu. Alors, ben, il fait ce qu'il veut. Et ça, c'est pas perçu par notre sensibilité, par notre intellect. Voilà, alors on peut se mettre dans les conditions pour être bien, mais c'est toujours une grâce, hein, c'est toujours un don, comme une rencontre. On peut mettre les petits plats dans les grands, et la rencontre ne se fait pas avec quelqu'un, et puis une rencontre nous est donnée, c'est toujours un cadeau.
2: C'est le plus beau cadeau de ma vie.
8: Jacinthe.
5: Oui, j'écoute avec beaucoup d'attention. Je comprends cette notion, ouais, de dire je prie tout le temps, en fait, pas forcément avoir besoin de se mettre dans un état. C'est un état intérieur, en fait, de connexion à soi et du coup au plus grand que soi.
8: Mais il faut avoir quand même beaucoup de paix en soi pour arriver à ça, parce que quand on est un peu tiraillé par les préoccupations du monde, par les notifications, tout ça, être en prière, être dans un état de méditation, c'est quand même assez difficile, et que ce soit naturel, c'est beau.
5: Mais je dirais que c'est un peu ce que vous avez dit tout à l'heure avec le fait de pactiser avec la réalité, c'est pactiser avec soi. Peut-être c'est lié aussi avec cette capacité, enfin avec cette envie plutôt, de se regarder tel qu'on est, de s'accepter. Tel qu'on est, avec ce qu'on ressent, avec ce qu'on est entièrement, avec tous nos paradoxes aussi.
2: Oui, c'est ce qui fait que quand je pars à Jérusalem et que je me retrouve devant le mur des lamentations, je sens quelque chose d'hyper puissant dans lequel je n'ai pas besoin de me mettre en prière presque. J'ai l'impression d'être à certains moments comme en osmose avec ces instants, et donc c'est chez moi c'est très fort, et donc je pense que ce livre il vient pour raconter ce que moi j'ai traversé en tant que humain, mais c'est mon âme qui a plus parlé que moi, presque. Les mots étaient simples, ils sont venus tout seuls, et c'est ce que j'essaie d'expliciter, c'est-à-dire que je trouve que si on ne veut pas évoquer le deuil, la mort, la perte, la finitude, on passe à côté de la vie. Humblement, simplement. Après, comment on y accède, quel est le chemin qu'on prend, je pense que la seule, en tout cas ma position à moi, et la seule solution que j'ai trouvée, c'est de pactiser avec la réalité. Et donc, me mettre dans ce chemin-là. Mais voilà, c'est un long chemin, mais j'ai ça depuis toute petite.
8: Merci à Sandrine Dominguez, parce que vous êtes vraiment livrée sur un sujet qui est lourd, douloureux. C'est un bel hommage que vous rendez à votre mari. Je pense que aussi pour vos enfants et pour ceux qui vous entourent, c'est vraiment quelque chose de très beau que vous faites, et je crois que ça va aider énormément de monde. J'encourage vraiment à découvrir votre livre. Il se lit très bien, c'est tout petit et c'est plein de bonnes choses pour pouvoir
2: c'est bien, j'adore l'idée.
8: Au moins on a les conseils rapides. Aujourd'hui on veut
2: c'est le retour que j'ai, c'est je l'ai lu d'une traite. J'aime bien cette idée.
8: Tout à l'heure, on va recevoir Fanny Dacosta, qui a écrit un livre sur le burn-out, savoir se donner sans s'épuiser, dans un instant. Mais ça va être la 50e de l'émission. Et Pauline Marie, est-ce que vous avez des petites annonces à nous faire? Parce que c'est vrai que pour la 50e, on a envie de marquer le coup.
6: Tout à fait, Grégory. Donc, nous invitons tous nos auditeurs à nous rejoindre dans l'émission pour la 50e. Et pour cela, on vous propose de nous donner vos témoignages, de nous envoyer vos questions. Et donc, pour cela, il faut composer le 01 80 20 39 21. Et on attend tous vos petits messages.
8: Merci, Apolline Marie. On se retrouve tout de suite.
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8: Nous sommes ensemble jusqu'à 15h dans Cœurs et âmes sur Europe 1, et nous accueillerons dans un instant Fanny Rossi Dacosta pour son livre Petit guide anti-burnout, se donner sans s'épuiser, paru aux éditions Première Partie. Comment continuer à donner sans se brûler les ailes? Mais Corentin, on vient de passer une heure dense autour du livre de Sandrine Dominguez, autour du deuil de Patrice, autour de cette question: comment continuer à aimer quand la mort nous sépare? Et derrière cette question, il y a une autre question plus large qui touche tout le monde, croyant ou non. La peur de la mort, la peur de voir partir ce qu'on aime. Une enquête vous a particulièrement marqué.
3: Eh oui, Grégory, une enquête de l'IFOP publiée en 2023 révèle que 88% des Français ont peur de la mort. La leur, bien sûr, mais plus encore celle d'un proche. Je me retrouve régulièrement confronté à cette peur lorsque j'évoque la question de Dieu avec des inconnus ou des amis. Très souvent, l'idée de Dieu n'est pas rejetée, en tout cas pas complètement, ne paraît pas totalement absurde, mais la mort, elle, questionne, inquiète et révolte. C'est la grande question que soulève Albert Camus tout au long de son œuvre. Si nous mourons à la fin, à quoi bon ? À quoi bon tisser des liens, avoir des amis, des enfants, se marier, si nous sommes condamnés à voir mourir ceux que nous aimons, ou bien à les abandonner ? Alors tout le monde, ou presque, connaît Camus pour ce combat contre l'absurde, mais peu le connaissent pour sa réponse.
8: Intéressant, quelle est donc cette réponse qu'apporte Camus à l'absurde et à la mort ?
3: Eh bien, à la lecture de ses carnets, j'ai découvert que dès le moment où il commence l'écriture de son cycle sur l'absurde, il a en tête la réponse finale à cette grande injustice qui mène à la révolte. Cette réponse, c'est l'amour. Il y a des êtres qui justifient le monde, écrit-il, qui aident à vivre. Il l'écrit dans le dernier homme. Ainsi, notre vie n'est plus assombrie par la peur de perdre ceux que nous aimons. Au contraire, elle s'en trouve illuminée par ces présences qui nous disent « j'ai besoin de toi ». Oui, je vais mourir un jour, je le sais. Mais lorsque je regarde mon épouse et mon fils, je me dis, il y a des êtres qui justifient le monde, qui justifient toutes les peines que nous nous donnons sous le ciel de Dieu. Et même si je dois partir pour le grand voyage un jour, pas une minute à les aimer ne sera regrettée. Et pas une minute à me laisser aimer ne sera regrettée. Vivre, c'est avant tout remercier chaque jour Dieu pour ce qu'il place autour de nous, pour nous manifester son amour.
8: Mais il y a malgré tout la peur de la mort, de l'inconnu, de ce qui suit. Comment rassurer les auditeurs qui font partie des 88% de ceux qui angoissent à propos de la mort ?
3: Eh bien, je vais vous partager avec les auditeurs cette petite phrase de la petite Thérèse qu'elle prononça avant de mourir à 24 ans. « Je ne meurs pas, j'entre dans la vie ». Je sais bien que cette phrase fait appel à la foi en la vie éternelle, mais pour moi, elle exprime une vérité réconfortante. La mort n'est pas un point final, la mort est un passage vers une autre forme de vie pleine, entière, sans douleur. Je ne suis pas chargé de vous le faire croire, évidemment, chers auditeurs, je suis simplement chargé de vous le dire. Voilà cette espérance qui habite mes jours. Viendra un jour où je ne cesserai d'aimer. Ma mort sera le point final à mes égoïsmes et à mes pauvretés. J'aimerai entièrement, totalement, et je verrai Dieu face à face. C'est cette grandeur de la vie d'après qui me fait dire comme saint Paul, pour moi vivre c'est le Christ, et mourir est un gain. Les expériences de mort imminente en sont une petite fenêtre. J'ai en tête le témoignage de Laurence Trochu qui vit son fils de 11 ans, renversé par une voiture et condamné à une mort certaine, revenir à la vie sans séquelles et dire « Maman, j'ai vu Jésus ». Et d'ajouter ensuite « Voir Jésus, c'est toucher l'amour ».
8: Alors merci pour ce beau témoignage d'espérance et pour réconforter ceux qui ont peur de voir leurs proches partir.
3: J'ai alors un petit témoignage personnel. Cette fois, cela ne vient ni de Dieu ni de la Bible, mais cette phrase m'accompagne beaucoup lorsque je repense à mes proches partis trop tôt, comme mon beau-frère Gilson, à qui je voulais rendre hommage dans cette chronique. Cette phrase vient d'Harry Potter, plus précisément de Dumbledore, qui dit à Harry « N'aie pas pitié des morts, Harry, aie pitié des vivants, et particulièrement de ceux qui vivent sans amour ». Lorsque Gilson nous quitta, j'ai lu ces mots réconfortants et je me suis dit qu'il fallait désormais aimer ceux qui lui restent de tout mon cœur, mes nièces, ma sœur et tous ceux qui un jour ont entendu sa voix et croisé son regard. L'amour, chers auditeurs, est la seule voie. Ne perdons plus de temps en conflit dans les familles. Aimons-nous, réparons et disons-nous « je t'aime » aussi souvent que possible.
8: Merci, cher Corentin. La peur de la mort, Sandrine Dominguez, c'est quelque chose qui aujourd'hui vous habite aussi ?
2: Non.
8: Pas du tout.
2: Non, pas du tout. Non, pas du tout. Je suis comme 88% des auditeurs. Mmh. On a tous peur de la mort des autres.
8: De souffrir, peut-être.
2: Oui, la souffrance. J'ai vécu pas mal tout ça ces derniers temps. Donc, je n'ai pas cette appréhension. J'ai l'appréhension de ne pas être au niveau, peut-être, de ce moment-là. Et peut-être à la porte de ce moment, de pas savoir le vivre bien, mais non, je n'ai pas d'appréhension.
8: Alors on accueille Fanny Rossi d'Acosta. Bonjour et bienvenue dans Cœurs et âmes.
9: Bonjour, merci.
8: Alors Fanny, vous êtes consultante, coach et formatrice depuis plusieurs années. Vous accompagnez des dirigeants, des équipes RH et beaucoup de particuliers sur les sujets de leadership, de développement des talents et d'engagement durable en France et à l'international. Vous publiez votre premier livre aux éditions Première Partie. Il s'intitule « Petit guide anti-burnout, se donner sans s'épuiser ». Alors avant de commencer, j'aimerais bien vous poser cette question. Qu'est-ce que c'est vraiment le burnout ?
9: Eh bien, vous faites bien de poser la question parce que ça couvre aujourd'hui une réalité multiple. Le burn-out, c'est un mot anglais qui veut dire quand la mèche d'une bougie s'épuise. Donc c'est vraiment, on s'éteint. Et la réalité médicale ou psychologique derrière, c'est des personnes qui arrivent à bout de leur énergie et qui, du jour au lendemain, perdent jusqu'à physiquement leurs moyens d'agir. C'est un continuum, en fait. Ça va d'une grosse fatigue à l'incapacité concrète de se lever.
8: Alors, le titre est très fort, se donner sans s'épuiser. C'est presque un paradoxe, parce que dans la culture chrétienne et dans plein d'autres traditions, le don de soi est valorisé comme un sommet de l'amour. Et là, vous nous dites oui au don, mais attention à ne pas se brûler. Comment vous tentez de tenir les deux ensemble ?
9: Ça fait partie pour moi des grands mystères de la foi chrétienne et de notre vie. Je pars d'un constat vécu et observé que quand on cherche à se donner et à se donner à fond, il y a une part de fatigue qui est normale. Et même le Christ nous appelle à nous donner jusqu'à la foi, jusqu'à la croix. Et pourtant, ça m'étonnerait que ce soit la volonté de Dieu que tout le monde parte en burn-out. Parce que si on est tous à plat, et ben on ne se donne plus. Et donc il y a une finesse à trouver dans le fait de se donner dans la durée et parfois avec un zèle un peu fou aux yeux du monde dans une certaine folie de l'amour mais en même temps en puisant aux bonnes sources pour que ce don il soit durable et qu'on puisse servir Dieu et notre prochain tout au long de notre vie.
8: Alors dans votre livre, vous identifiez des pièges très concrets dans lesquels tombent les personnes très engagées. Le surinvestissement, la culpabilité de poser des limites, les difficultés à dire non. Comment on identifie ça dans nos propres réalités ?
9: Eh bien, une des principales manières de le faire, c'est d'avoir conscience qu'ils existent. Et la deuxième étape, je dirais que c'est prendre du temps de recul régulièrement, que ce soit tous les soirs ou une fois par semaine, même une fois par an, de relire le réel, de relire ce qui s'est passé à la lumière de ces différents pièges et de relire les fruits de nos choix pour pouvoir mieux discerner les fois d'après.
8: Alors comment est fait votre livre justement pour nous accompagner dans ce discernement pour éviter et passer entre les mailles du burn-out ?
9: Alors le livre, c'est un guide pratique. Dans chaque chapitre, il y a un apport théorique qui vient soit de penseurs autour du coaching, autour de l'accompagnement personnel, autour de la psychologie, soit de penseurs de la théologie chrétienne, autour de différents aspects du don de soi, de ses limites, de la connaissance de soi. Et à chaque fois, c'est suivi d'exercices pratiques. Moi, je suis coach. Mon travail, c'est d'aider les gens à se mettre en mouvement. Et on peut parler de manière théorique autant qu'on veut sur ce sujet-là. Si la personne ne l'applique pas à sa réalité concrète, il ne se passera rien.
8: Alors, on a parlé beaucoup de la réalité, justement, accepter la réalité dans cette émission. Autour de cette table, est-ce que vous arrivez à mettre des limites dans votre vie ou c'est quelque chose qui vous guette et il y a des moments où vraiment on n'en peut plus, Corentin?
3: Alors là tout de suite je pense à mon fils Ladislas qui lui n'accepte aucune limite.
8: Pour vous donc, vous avez donc, des petits yeux en ce moment
3: hein. on est un peu dans le dur donc là mais c'est un moment très particulier d'une vie qui ne dure pas longtemps. Mais oui j'essaye moi en tout cas je me suis beaucoup inspiré dans ma vie professionnelle de la sagesse des bénédictins donc aura et labora la prière et le travail et donc j'essaye d'appliquer ce principe dans ma vie de tous les jours d'avoir un réel équilibre entre les moments où je suis actif et où je me donne et les moments où j'essaye d'être en silence et recevoir de Dieu. Donc moi, ce qui me nourrit, c'est la prière et l'oraison silencieuse que je pratique avec mon épouse. Et donc c'est ça qui me nourrit, c'est ça qui fait que je n'arrive pas à cette maladie du don, puisque je crois que c'est un peu l'autre nom qu'on donne au burn-out. J'essaie de me donner de la manière la plus juste et ajustée.
8: Père Philippe de Maistre.
4: On dit que le burn-out, c'est la maladie des prêtres aussi. Hein.
8: Bah oui.
4: Mais
5: Ah oui.
4: Ouais.
5: Je sais pas.
4: Je sais pas, oui, et des mères de famille. Non, l'amour c'est donner, certes, mais c'est recevoir d'abord. Et le jeudi saint, la dernière fois, j'ai été très frappé par le combat de celui qui est menacé par le burn-out, c'est Simon-Pierre. Il veut toujours en faire des caisses. Et Jésus lui dit, mais remets-toi à ta place, c'est pas toi qui sauves le monde, c'est moi qui vais te sauver. Donc, essaie pas de me sauver, tu vas te briser. Ouais. Et en fait, très expérimentalement, c'est difficile de se laisser aimer. Il y a peut-être plus de générosité à recevoir, souvent, qu'à vouloir donner, vouloir prouver à la terre entière qu'on est le sauveur. En tout cas, moi, c'est quelque chose qui me tient beaucoup dans ma vie de prêtre. Et j'oublierai jamais ce geste qu'on faisait quand j'étais aumônier d'À Bras Ouverts. Vous savez, cette association qui accueille des personnes porteuses de handicap. Et on faisait le lavement des pieds. Et tous les jeunes très dévoués qui viennent pour rendre service, eh bien, devait accepter de se laisser laver les pieds par quelqu'un qui est lourdement handicapé.
8: Voilà, et tous disaient... le geste que Jésus a fait à ses disciples juste avant de mourir.
4: Ouais, c'est ça. Et tous disaient que le plus difficile, c'est de laisser l'autre me laver les pieds. Et je pense que le burn-out, c'est peut-être la tentation de donner, mais on n'a plus rien à donner parce qu'on n'a rien reçu.
8: Sandrine Dominguez.
2: Oui, j'ai vu vraiment des gens très proches rattrapés par ce fameux burn-out. Et c'est vrai que c'est compliqué parce que on s'installe dans quelque chose avec quelqu'un en face dont on dit mais non, c'est bon, regarde tout ce qui est autour de toi, tout va bien, ta femme est magnifique, oui. Ton mari est super.
8: Et c'est pire.
2: Oui, et c'est, je crois que c'est ça qu'il faut éviter de dire. Enfin, j'ai le sentiment, en tout cas, et accepter encore une fois qu'il y ait des moments où la bougie ne fonctionne pas de cette petite flamme parfaitement bien, et c'est encore des moments à accepter.
8: Alors, pour en savoir plus, merci Fanny Rossi da Costa. On rappelle votre livre « Petit guide anti-burnout, se donner sans s'épuiser » paru aux éditions Première Partie, qui vient de sortir en librairie. Quel petit conseil vous pourriez nous donner concrètement, Fanny, aujourd'hui, là, appliquer tout de suite?
9: La première piste que je dirais, c'est de, aujourd'hui, prendre 5 minutes ce soir pour prendre un tout petit temps pour souffler, relire la journée et identifier ce qui a été un facteur de vie, ce qui a donné de l'énergie et qu'est-ce qui en a pompé pour pouvoir anticiper ces choses-là demain.
8: Merci à vous et on souhaite beaucoup de succès à votre livre. Merci Sandrine Dominguez d'avoir été avec nous. On rappelle votre livre, La première fois sans toi, paru aux éditions Fayard. Un livre à mettre entre toutes les mains, vraiment. Celles qui traversent un deuil, celles qui accompagnent et puis celles qui veulent comprendre aussi. Merci à vous Père Philippe Demestre d'avoir été avec nous. Merci à Corentin Dugas pour sa chronique. On le retrouve bientôt. Merci à vous Jacinthe et vous qui nous suivez chaque samedi sur Europe 1. Et puis on rappelle que c'est bientôt la 50e et que vous pouvez envoyer vos témoignages et enregistrer vos témoignages au numéro de téléphone que vous allez nous donner tout de suite, Appelée de Marie, parce que je l'ai oublié.
6: Et ben moi, je vous le rappelle, c'est le 01 80 20 39 21.
0: 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Et le voyage se poursuit en France. On va retrouver William Lémergie et ses compagnons de route pour de belles balades. Des balades dans nos jolies régions que l'on aime tant. Au programme, une immersion dans un riad en plein cœur de la Gironde, comme au Maroc. Nous irons aussi à la découverte d'une distillerie de gin en Charente, le gin la boisson. Et puis nous visiterons l'abbaye cistercienne de Chiry-Ourscamp dans l'Oise. Et puis je rappelle qu'à l'occasion de la semaine de la Grande Famille Europe 1, il y avait deux auditrices ce samedi, Agnès et Marilyn. Elles étaient en studio et elles ont participé à l'émission. Allez, balade en France, en nouvelle diffusion, c'est juste après Les Enfoirés, l'île aux

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1: Bonjour à tous. Une réunion à Matignon concernant l'épidémie d'antivirus. Elle aura lieu ce dimanche autour du Premier ministre Stéphanie Rist, ministre de la Santé, Laurent Nunez, ministre de l'Intérieur et Jean-Noël Barrot, ministre des Affaires étrangères. Les premiers passagers du paquebot contaminé doivent débarquer dans la matinée aux Canaries avant leur rapatriement. Au Moyen-Orient, toujours aucune solution autour du détroit d'Ormuz. L'Iran et les États-Unis restent au point mort dans les négociations. Pendant ce temps, Israël poursuit ses bombardements sur le sud Liban. 85 cibles au total à ces dernières 24 heures selon Sahal. Le bilan s'élève à 8 morts dans le district de Saïda selon le ministère de la Santé libanais. Des documents sur les ovnis publiés par le Pentagone. Au total, 160 photos et vidéos de phénomènes non identifiés. Donald Trump évoque de la transparence. C'est aussi une façon de détourner l'attention de la situation en Iran ou de l'affaire Epstein. En Ukraine, les deux camps s'accusent de violer le cessez-le-feu. L'arrêt des combats est évalué validé pour 3 jours à la demande de Moscou pour les célébrations de la victoire sur l'Allemagne nazie en 1945. Les conditions météo vont se dégrader partout en France. Des orages violents, parfois accompagnés de grêles, sont attendus dans le sud-ouest. Sur la Côte d'Azur, une forte houle est prévue avec des vagues de parfois plus de 2 mètres. La préfecture des Alpes-Maritimes met en garde les promeneurs ce dimanche, appelant à éviter les littoraux toute la journée. Votre page sport pour terminer. Le 15 de France féminin a battu l'Écosse 69-28 à Édimbourg. Nouvelle victoire bonifiée, les Françaises qui remontent au classement au niveau des Anglaises. Les tricolores ont toutes leurs chances pour remporter le tournoi si elles arrivent à battre l'Angleterre dimanche prochain. Et puis, une Française ici sur le podium du Tour d'Espagne, Marion Bunel, 21 ans, a terminé 3e de la Vuelta. Elle remporte le maillot blanc, celui de la meilleure jeune de l'épreuve. À la première place sur le podium, l'Espagnole Paola Blasi. Voilà pour l'actu, bon début de journée à tous.

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11: Et ça va être tout à l'heure. Tout de suite, il est 6h passé de 6 minutes et c'est le moment de la première revue de presse de cette journée. Charlotte Cadet, bonjour.
12: Bonjour Julie, bonjour à tous.
11: À la une de l'info.re, les pêcheurs, les oubliés des aides au carburant. Avant, je mettais 300€, maintenant, il faut mettre 600€, fin de citation.
12: Les pêcheurs sont les grands oubliés du débat sur les carburants. Ils n'ont pas fait partie des négociations. Ces pêcheurs ne sont pas nombreux, mais veulent faire entendre leur voix. Depuis l'annonce de l'augmentation des carburants, le sans-plomb professionnel a augmenté de 32 centimes et le gazole marin de 50 centimes. Les pêcheurs artisanaux demandent à la région de réagir. Toujours à la une de l'info.re, parlons sécurité routière avec ce bilan du mois d'avril où 6 personnes sont décédées sur les routes réunionnaises. La préfecture de la Réunion a publié sur ses réseaux sociaux qu'à la même période l'année dernière, seulement 2 personnes sont décédées. La préfecture rappelle que la sécurité routière demeure une priorité forte pour l'État.
11: À la une de freedom.fr, la 46e foire agricole de Brapanon, après le grand défilé des associations de vendredi soir, la foire a été inaugurée ce samedi.
12: Hier matin, la 46e foire agricole de Brapanon a été officiellement inaugurée par le préfet de la Réunion, Patrice Latron, ainsi que par le maire de la commune, Yannick Achapa, en présence de nombreuses autres personnalités de l'île. Après les discours sur le podium central, les officiels ont déambulé sur le champ de foire afin d'échanger avec les exposants, tout en prenant le temps de déguster des produits du terroir. Gâteaux fruits à pain, bonbons manioc pimentés, chips de fruits à pain ou encore des jus de fruits divers.
11: À la une des infos 974, un promeneur amputé après un éboulement au bassin La Paix, la commune de Brapanon, reconnue responsable à 50%.
12: Dans l'attente d'une nouvelle expertise, le tribunal administratif de La Réunion a rendu un jugement provisoire dans l'affaire de cet éboulement ayant causé l'amputation partielle d'une jambe d'un promeneur en novembre 2019. La responsabilité de la commune de Brapanon est établie à 50%, l'autre moitié étant attribuée à la victime. Toujours à la une des infos 974, on parle d'autosuffisance totale. N'est-elle pas atteignable à moyen terme? La Réunion contrainte de repenser et sécuriser son modèle alimentaire. Ce rapport du CGAER dresse un constat clair. La Réunion restera dépendante des importations pour nourrir sa population. Un rapport qui fait écho au plan de souveraineté alimentaire signé en 2023 et qui fixait des objectifs à horizon 2030. Un plan et un rapport qui se complètent mais qui ne racontent pas tout à fait la même histoire.
11: Et tout de suite on passe à la météo avec Sika.
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11: Alors je ne sais pas comment ça va être aujourd'hui mais en tout cas ça commence mal.
12: Ça commence mal mais finalement elle sera plus belle qu'hier puisqu'on annonce quand même une belle journée en perspective. Un soleil qui sera au rendez-vous dès le matin malgré quand même quelques nuages mais pas de conséquences et même sur la côte S. Dans la matinée les nuages se développeront progressivement Mais comme je vous le dis, vraiment, il n'y aura pas de pluie normalement annoncée aujourd'hui. Cet après-midi, on aura un ciel qui se partagera entre des nuages et des éclaircies. Mais là encore, le soleil sera bien présent. Par contre, on aura un petit peu de vent et ça sera des rafales de 60 km/h entre Saint-Joseph et Saint-Pierre. On garde les mêmes températures qu'hier, entre 26 et 30 degrés pour le littoral, 24 dans les cirques. Et la houle, par contre, sera donc d'1,50 m sur tout le littoral.
11: D'accord, bon, ben c'est assez complet. Merci beaucoup, à tout à l'heure.
12: À tout à l'heure.
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11: Allez, c'est parti, il est 6h passées de 10 minutes. On se lève. Ou pas du tout. Ça, c'est aussi possible. Oui, c'est vrai qu'on peut rester au lit. Parce que vous savez quoi? Même sous la couette, on peut appeler Freedom. Oui, je vous assure. T'y crois pas moi? Essaye. 02 62 99 14 00. Si Miramas menteur, Miffé tout ça de t'y veux. Les vrais, les vrais. Dédicace toute la journée, Miffé. Pas de problème. T'y veux le montant du fruit de million, m'y donne azote. Bon, allez, appelle à nous. 02 62 99 14 00. Pour commencer cette belle journée, même sous la couette. Freedom, allô?
2: Allô?
11: Bonjour.
2: Bonjour madame.
11: Oui.
2: Bon, moi je demande une chanson, hein.
11: Mm-hmm.
2: Comment il appelle encore c'est l'eau. Grand moun c'est l'eau, la valise de moun mal à papier.
11: Ah, où est sur la papier?
2: Non, m'a dit pourquoi. La chanson c'est que tous les mouns est mal au cul, les jaloux. comment je ne veux pas où avance, normalise de monde, moi la pas peur. C'est n'importe quoi, moi la pas peur. Et me donne mon nom, si vous voulez, vous pouvez savoir qui il est.
11: Envoyez.
2: Bon, moi c'est Robert Christian, m'habite sur l'enlevant, moi c'est chanteur du groupe Amigos. Et je salue tous mes dallons chanteurs dans l'île de la Réunion.
11: Ouais.
2: Mettre les chanteurs réunionnais en l'air, et pour dire la malice du monde, moi la pas peur, mettre dans la confiance, si vous voulez, mais ça m'y mange. La malice du monde, moi la pas peur.
11: Ben les mots tout de suite, grand monde salo.
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Chantal à Silos. Nous touche le ciel, signé Catherine Velour Tinaz. Voilà là. Bonjour, un bon dimanche. Bonjour à la famille Gourdet, Tinaz, Catherine Velour, mes princesses, Malison, Allison. Bon dimanche.

0: de la tribu Jean-Baptiste de Belmencano. 02 62 99 14 00. Ça, c'est dans un instant. Parce que tout de suite, il y a Madame Christie qui demande la parole. Bien le bonjour, Madame Christie.
1: Bonjour à tous, c'est Christy. Voici mes prévisions astrologiques pour ce dimanche 10 mai. Le soleil est en taureau, bonne fête Solange.
2: Bélier, vous éprouvez le besoin de sortir de votre coquille et de dire enfin leurs quatre vérités à ceux qui vous agacent.
3: Taureau, vous ne tenez plus en place, votre cœur fait des bonds, Vénus vous donne des ailes, bref, rien ne va plus dans votre tête.
4: Gémeaux, c'est le moment de concrétiser vos projets, pour y parvenir, multipliez les contacts.
5: Cancer, une affaire immobilière pourrait être heureusement conclue.
6: Lion, le succès sera au rendez-vous et vous vous débrouillerez superbement.
7: Vierge, des liens sentimentaux seront renforcés et prendront une tournure très agréable.
8: Balance, ne cultivez pas les complications sentimentales.
9: Bonne entente avec les femmes sagittaires.
10: Scorpion, vos efforts vont enfin porter leurs fruits.
11: Attendez-vous à des compliments.
12: Sagittaire, ayez l'œil sur les montagnes russes de votre budget et ne faites pas de folie aujourd'hui.
13: Capricorne, excellente nouvelle financière, mais restez raisonnable.
14: Verseau, sur le plan affectif, vous vivrez dans votre tête des fantasmes impossibles.
15: Poisson, vos affaires redémarrent et vous pourriez même envisager une association avec un lion.
16: Je vous souhaite à tous une journée très optimiste. À bientôt.
0: À très bientôt, Christy. Oui, on est optimiste et on est sûr qu'on va gagner. On va gagner un petit monnaie, bah bien sûr. Allez, on vérifie ça ensemble d'ailleurs. Pour le quintet d'hier, nous étions à Caen avec 15 partants. Il fallait jouer le 12, le 7, le 11, le 3 et le 15. 12, 7, 11, 3 et le 15. Rapport du quintet dans l'ordre, 6 058,40 €. Et dans le désordre, 50,40 €. Résultat cette fois pour le loto. Jackpot non remporté. Il fallait jouer le 16, le 21, 25, 26, 31. 16, 21. 25, 26, 31, numéro chance, le 1. Résultat, option second tirage, le 3, 11, 20, 38, 46. 3, 11, 20, 38, 46. Numéro 7, 8, 706, 0, 15, 8, 706, 0, 15. Et voilà, on a fait le tour et tout de suite, on vient vous retrouver au 02 62 99 14 00. Frida Malo. Allô?
17: Oui, moi, Christine.
0: Ma copine.
17: Allô?
0: Ça va, Madame Charles?
17: Oui, c'est lui. C'est pour lui. Ah, ça va.
0: Ben oui, ça va, tranquillement.
17: Pour écouter une chanson de lui.
0: Laquelle?
17: Damien Dieu. Love.
0: Alors, c'est qui le l'interprète?
17: Danny Joe, Love.
0: Alors, le titre, c'est Love, Danny Joe. Ok, elle est bon, nous mettre sa peau.
17: La chanson, c'est toi. Il y a un bébé à couvrir.
0: D'accord.
17: Pour tout le monde est à la radio. Merci beaucoup.
0: Gros bisous, Madame Charles. Et tout de suite, Madame Charles est en mode love.

0: Bonjour, je fais un gros bisou à ma reine Ophélie qui se trouve en métropole. Miss souhaite à elle plein de bonnes choses. Bisous ma reine. C'est signé Shivani du Tampon. Bonjour à l'équipe. Un gros coucou à mes collègues Sophie Boyer, Catherine Demiel, Marilyn Turlois, Monique Gravine et bisous Piouk. Bonne journée, signé Juju. Prochain message, un gros bisou à toute l'équipe de Radio Freedom. Belle journée à tous. Merci. 02 62 99 14 00. Freedom, bonjour.
1: Oui, bonjour Julie.
0: Bonjour.
1: Tu vas bien?
0: Ça va et vous?
1: Ça va.
0: On l'a bien levé ce matin?
1: Ben oui, depuis grand matin, toi, j'ai envie d'aller sur la brocante, tout est.
0: Ah ben oui, Degna à brocante et Namiati.
1: Mais qui dit aussi Miati? C'est framboise.
0: Ma fille, où crois vraiment, nous reconnaît pas où ici, on veut pas s'y napper dessus.
1: Ah d'accord, mais je voudrais écouter Alain Morisseau, Monia.
0: Oui.
1: C'est pour ma grande copine Colette Beaumette.
0: D'accord.
1: C'est son anniversaire aujourd'hui.
0: Ah, c'est bien ça.
1: Ah bah oui.
0: Bah oui.
1: Monsieur Brocon, mais oublie pas elle, vois.
0: Ah ben bah, jamais, il oublie pas les copines.
1: Et mais oublie pas aussi Julie avec Dominique. Aussi.
0: Ben bien sûr.
1: Mais dis bonne journée et gros bisous.
0: Et que ça l'est prévu juste après là justement.
1: Hein?
0: Que ça l'est prévu après la quand.
1: Quand ils sont deux brocantes là, comme ils viennent recommencer la couture, moi j'ai des trucs à faire pour Madame Julie. Comme ça commence. Mais c'est commence. Mais non mais c'est commencé hein pour compter.
0: Ah ben on avait intérêt.
1: Ah, oui, sinon la police arrive devant ma porte.
0: C'est ça. Et ma fille par contre j'ai pas ce titre là Sonia.
1: Non, Monia.
0: Monia.
1: C'est pas Alain Morisseau qui chante ça?
0: Ah, si, elle est là. Excuse-moi, trop grand matin, là, c'est beau ça.
1: Ah, ben, on va s'obliger de remplacer, on va pas détruire, ouais.
0: Ah, ben, c'est ça, on prend ma place.
1: Oui, et Wani fait la couture chez moi.
0: C'est ça.
1: Ok.
0: Gros bisous.
1: Gros bisous.

0: 02 62 99 14 00. Freedom, bonjour.
1: Allô, bonjour Julie.
0: Bonjour.
1: Ça va?
0: Oui, ça va et vous?
1: Oui, ça va un petit peu. Tu peux fatiguer, hein?
0: Eh ben.
1: Oui, oui. Bon, voilà. C'est madame Petit-Soir Chantal de Chaudron, hein?
0: Mm-hmm.
1: Oui, mais je veux la chanson Pierre Rosélie pour ma grande sœur Marie-Claire.
0: Ok.
1: Oui, parce que maintenant, c'est elle qui s'appelle Marie-Claire.
0: Ouais.
1: Et elle est l'aînée. Mais m'y aime, elle bien. Ben, m'y embrasse toute la famille Virapel Modeli et Petit Soir. Et aujourd'hui, mais ça danse avec Fabrice Tendraillet.
0: Ah, ben, elle est chouette.
1: Oui, ben.
0: Ok.
1: Je vais prendre au passe mon linge pour m'aller.
0: Ben oui, il faut pas avoir de m'accroiser quand même.
1: Ah non, ça peut pas bon. Fais-moi les belles, il faut me les bien habiller.
0: Ben oui.
1: Elle a mis ça, mais elle me fait un petit bonjour pour toute l'équipe de Prédome.
0: Ok, ben, elle est bon.
1: Allez, au revoir.
0: Gros bisous à vous.
1: Allez, au revoir.

0: 02 62 99 14 00. Vos dédicaces ce matin, Freedom. Allô? Allô?
1: Bonjour, Madame Julie.
0: Bonjour.
1: Mais quand il est en colère avec moi?
0: À moi? Mais il faut coller avec PSN, moi. Que cela fait à moi?
1: Mais c'est pas moi, on en a longtemps, m'entraîne ces appels-là, pour cause un petit peu.
0: Arrête à toi.
1: Mais dis, on regarde la quantité de fois, m'a fait un appel à où?
0: Non, on l'a fait une bêtise, ou croit que m'y en veut à où?
1: Non, on m'a pas fait rien avec où, moi, par contre. C'est Freedom, par contre, lui.
0: Quand même pas.
1: Madame Julie, vous voulez bien?
0: Ben, ça va.
1: Ça va, bon, le standard, ça, est là, Laetitia, pas?
0: Laetitia.
1: Ah, bonjour, Madame Laetitia, bonjour à tout le monde. J'aimerais écouter un petit Babylusion, s'il te plaît.
0: Laquelle de chanson? N'importe laquelle, de toute façon.
1: N'importe laquelle, ça coûte même la part ici.
0: Ok.
1: Ben, c'est pour rien du hommage, là.
0: Vous êtes parti où, justement?
1: Non, justement, moi, t'es pas sur Sandy.
0: Ah.
1: Mais là, je suis sur Facebook, mais là, t'as deux mondes, par contre.
0: Oui. C'est ce qui a été dit, ouais, effectivement.
1: Ouais.
0: L'été très émouvant également. Avec le nombre de personnes que n'avait que... Voilà.
1: Mais bon, on connaît tout le monde, il passe par là, hein.
0: Oui.
1: Ouais. Et puis, ben, une petite pensée aussi quand même à sa femme, à ses enfants, et puis à sa famille, à ses amis, à ses dallons chanteurs, quoi.
0: Bah, toute cette la connue Ali, et puis...
1: Voilà. Surtout son ami d'enfance, Kaf Malba.
0: Ouais.
1: Ouais.
0: Non, il était touchant.
1: Ça l'a fait un autre dallon, quoi, ça. On a grandi en comme ça.
0: Ouais. En tout cas, nous mettre ça et un petit son à l'ancienne. Les bons?
1: Les bons, casse pas la tête, Madame Julie. Ben, bon dimanche à vous et puis, ben, sois forte.
0: Ah aussi!

0: Amélie, toute la fin de la main en l'air, Zola. 02 62 99 14 00. Freedom, allô.
1: Allô.
0: Oui, bonjour.
1: Oui, bonjour, Julie.
0: Ça va?
1: Oui, ça va. Oui. Un dimanche.
0: Oui.
1: C'est Géraldine Carambata du Tampon.
0: Oui.
1: J'aimerais écouter Frérot de Thomas. T-O-M-A.
0: T-O-M-A, oui.
1: Oui, Frérot. Spécialement pour ma sœur chérie Vanessa Carambata de Brapanon, ma maman, et toutes les personnes qui souhaitent leur anniversaire, sans oublier mes enfants, et profiter encore des vacances surtout.
0: Il reste plus beaucoup de jours, effectivement.
1: Oui, ça passe hyper vite.
0: Oui,
1: voilà.
0: C'est ça en fait.
1: Oui.
0: Mais bon, il reste une semaine, ça va.
1: Oui, surtout que quand on a un moment comme ça, il faut bien l'apprécier parce que après le boulot, voilà, c'est bien de travailler, mais c'est bien aussi d'avoir des vacances.
0: Eh oui, comme on dit. Oui. Et tout de suite Thomas Frérot, à bientôt.
1: Bisous bye Piouk à la team de Freedom.
0: Merci, bisous bye Piouk à vous et toute famille.

0: Bonjour Freedom, c'est Chantal du Baril pour l'anniversaire de ma petite fille Selena, 2 ans aujourd'hui. Bisous bisous, bonjour à Freedom, un coucou à Jean-Hugues de Temps Rouge, aussi un coucou à la famille Lagourde, Fanesi. Bon dimanche et un gaillard journée à toutes. Bonjour, bonne journée à Monsieur Antou de la Saline Léo. Oublie pas, lave Pâques animaux. Marie de Saint-Paul, 02 62 99 14 00. Allô? Allô?
1: Oui, bonjour Julie.
0: Bonjour.
1: C'est Denise de Saint-Louis.
0: Oui.
1: Je voudrais souhaiter à mon garçon Olivier une bonne anniversaire aujourd'hui.
0: Okay.
1: Pour ses 44 ans.
0: Mm-hmm.
1: Et la chanson, Julie, c'est Sistaflo.
0: Sistaflo?
1: Oui. Et puis, pour sa femme et ses 3 enfants.
0: Okay.
1: Et là, en ce moment, il est à Maurice pour fêter son anniversaire.
0: Oh, t'es là, laisse-moi m'en dire, il y a quoi?
1: Comment?
0: La laisse maman derrière?
1: Oui, la laisse maman derrière, pas même maman.
0: Aïe, aïe, aïe, là, la
1: maman. Maman l'esprit, ça pas même maman, ben, il dit maman, même si j'ai un enfant pour lui.
0: Ben, c'est ça, maman, il n'oublie pas.
1: Ah, n'oublie pas.
0: Et ben c'est pas. C'est avec grand plaisir qu'on mettra la chanson de bon anniversaire, ça, bien sûr.
1: Oui, c'est ça.
0: Et ben, nous mettre ça pour lui. À bientôt.
1: Ben, bon anniversaire, mon garçon, Olivier.

0: Et à tous ceux à qui c'est le jour, mes priorités à l'information. Et nous avons tout de suite Marie avec nous. Marie, bonjour.
1: Bonjour.
0: Alors, que se passe-t-il, Marie ?
1: Ben justement, moi je viens de passer et j'ai vu plein de forces de l'ordre aux abords de la rivière d'abord, en direction de l'hôpital de Saint-Pierre. Et ben je ne sais pas trop ce qui se passe, mais ça commence à bouchonner. Donc s'il y a des auditeurs qui savent, qui vous informent, parce que moi justement je ne sais pas ce qui se passe. Il y a un véhicule blanc bien sûr, un 4x4 du genre pick-up blanc. Il est sur le côté mer, entre le trottoir et la route, au milieu il y a un muret. On dirait que le véhicule il a roulé sur le muret, mais bon, en gros on ne peut pas rouler sur un muret, mais en tout cas son véhicule est positionné dessus.
0: Voilà. D'accord, il y a un pick-up de couleur blanc sur le bas-côté et les forces de l'ordre sur place, ouais.
1: Voilà, pas trop loin du pont où les gens se jettent, quoi. Donc c'est sur le pont en fait, voilà. Donc je sais pas trop exactement ce qui se passe. Je n'ai pas plus d'infos malheureusement qu'il y a un auditeur ou une auditrice qui est à l'écoute et qui peuvent donner plus de renseignements. Donc voilà, ce serait bien pour les automobilistes parce que là peut-être ça commence tout juste, il y a un mini bouchon, mais après on sait pas quoi.
0: Ben c'est ça. Donc là, nous sommes sur le pont de la rivière d'abord. Il y a les forces de l'ordre sur place. Sur le bas-côté, il y a un pick-up de couleur blanc. Nous sommes là côté mer. Hein, donc,
1: Il y a deux véhicules en stationnement. Je suppose que c'est les personnes concernées. Je ne sais pas. Qu'est-ce qui se passe exactement?
0: Et la circulation est ralentie dans le secteur en direction du sud?
1: De l'hôpital, voilà. En direction de l'hôpital, c'est ralenti. Mais là, ça commence tout juste. Donc après, on ne sait pas.
0: Ok, très bien. Oh là là.
1: Voilà,
0: ben, merci beaucoup, en tout cas, Marie.
1: Au revoir.
0: Belle journée à vous, au revoir. Donc on rappelle cette information. Circulation ralentie, nous sommes là au niveau du pont de la rivière d'abord, côté mer, hein, en direction sud. Il y a quelque chose qui se passe. Si vous avez plus d'informations, vous nous appelez. Les forces de l'ordre sont sur place. Il y aurait deux véhicules garés sur le bas-côté. La circulation est ralentie, on vous le rappelle, 02 62 41 51 51, notre service radio-guidage. On va juste marquer la pause et on vous retrouve juste après.
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0: Mais ça, c'est un peu plus tard. Tout de suite, les dédicaces. Freedom, bonjour.
9: Bonjour.
0: Allô, bonjour. Bonjour, on enlève le haut-parleur, on enlève la radio, on enlève tout. Enfin, presque tout.
9: On enlève la radio.
0: Ouais.
9: Bonjour, Julie.
0: Bonjour.
9: C'est Reine-Claude de Saint-Louis.
0: Oui.
9: Je voudrais écouter Promesse, Chopin New Style.
0: Ok. Et où sont les... Sous la couette?
9: Les deux, parce que... Dedans, la radio résonne.
0: Oh, parce que franchement, pas terrible pour une fidèle.
9: Ah ouais, t'as là?
0: Ah ben je sais pas, moi on dirait lui sous la couette.
9: Là ouais, t'as moi là.
0: Oui.
9: Ben, pas sous la couette quand je me réveille. Faut écouter à eau depuis le matin.
0: D'accord. À eau lève avec la.
9: Ah oui, on lève toujours la radio.
0: Avec la colombe.
9: Il fait comme il lève, le matin tout de suite la radio, après il fait la salle de bain.
0: Bon réflexe.
9: Mais voilà, bon réflexe. Première radio avant, après sa salle de bain et après.
0: Voilà. Bah attends.
9: Pour les travails. Là, on lève un petit peu grand matin parce que ça fait qu'il mange pas les pique-niques.
0: Ah, trop chouette. Et que ça, il fait cuit là.
9: Ben, comme ma salée pour poisson citrouille.
0: Gaillant. Quel côté de tirette?
9: Mais ça va au marque.
0: Ok, ben elle est bon. M'y prends note toujours. Allez, dis-moi, c'est pour qui la chanson?
9: Ben, la chanson, c'est pour mes enfants, mes petits-enfants,
0: oui.
9: Toute ma famille, tu verras. Et puis, pour ma maman, bientôt, ça fête ses 80 ans, mais va appeler ça. Je la fête des mères. Mm-hmm. Et puis, ben, pour la famille qui est à Dupont et pour toute l'équipe de Freedom.
0: Eh ben, merci beaucoup. Gros bisous.
9: Bye-bye.

0: 02 62 99 14 00. Freedom, allô.
1: Allô, Julie.
0: Oui.
1: Bonjour.
0: Bonjour.
1: Les là, vous voulez bien?
0: Mais les bien, vous voulez bien, merci.
1: Eh bien, tu m'as fait une petite la bénisca pour la Saint-Piroise?
0: Oui.
1: C'est bon?
0: Allez.
1: Allez, dis 1, 2, 3. Dis 1, 2, 3.
0: 1, 2, 3.
1: Amilag.
0: Oui.

0: un petit grain de sel.
1: Non, elle est parfaite. Parfaite, dit.
0: Elle est bien.
1: Ah, elle est d'os.
0: Othé, bah, pose-moi une petite question.
1: Pose.
0: En créole, comment on dit, la ravine, il coule ou bien la rivière, il coule?
1: La ravine, il coule en lambeau.
0: Sur un temps où la ravine coule pas, il coule.
1: Othé, bilè, ça ou moi, ou là, dis-la, pour ma cause, bon quoi?
0: La ravine coule pas, il coule. Allez, bonne journée.
1: Bonne journée à vous, à très bientôt, au revoir. 02 62 99 12 00. Allô.
2: Oui, bonjour.
1: Bonjour.
2: Je voudrais écouter la chanson de Linda de Souza, la Malisa Canton, s'il vous plaît.
1: Ok.
2: Oui.
1: C'est pour qui?
2: Et c'est pour vous, mademoiselle, quand vous ne prenez pas vous.
1: Oui.
2: Et puis pour mes enfants et puis pour moi.
1: Eh ben, c'est bien gentil. Attends, où la Malice? Attends, où? Bah, après la chanson, elle est normale. T'en as où? Où est sur le titre, c'est ça?
2: Comment?
1: Où est sur le titre, c'est ça?
2: Oui, c'est ça. Linda de Souza, la valise en carton.
1: La valise en carton. T'en as où? Il est caché.
2: Ah, ben voilà, c'est ça qui tombe pas.
1: C'est pour ça.
2: Ouais.
1: Bon, on connaît, mais ça pas maillé. Mais ça redonne sur une autre affaire.
2: Vous aime beaucoup tous. Vous êtes une équipe. Très, très, très gentil.
1: Eh ben, c'est bien gentil. Depuis quand on écoute à nous?
2: Depuis, ça fait 4 ans, moi, ici, à La Réunion.
1: Ouais.
2: Depuis le matin, sur la chaîne, là, ben, je ne veux plus lâcher.
1: Ah, donc c'est une drogue?
2: Ouais.
1: Ah, ben, en tout cas, c'est une bonne drogue.
2: Ben oui.
1: Ouais. Voilà, nous les d'accord. Nous les d'accord là-dessus.
2: D'accord, oui.
1: Bon, en tout cas, Missouette a eu une bonne journée. Je ne sais pas comment ça a fait aujourd'hui.
2: Merci, bonne journée.
1: Il pique-nique pas aujourd'hui?
2: Non, je minique pas, moi je minique sur ma couture.
1: Ah, d'accord. Bon, ben, Milet, ça ouvre un coup de couture.
2: Voilà, merci beaucoup et bon week-end à vous, mademoiselle.
1: Et bon week-end à vous. Gros bisous.
2: Au revoir. Au revoir.

0: Et madame, si vous êtes toujours à l'écoute de la radio, on nous dit au standard que le titre de la chanson, c'est un portugais. 02 62 99 14 00. Allô?
1: Bonjour Julie.
0: Bonjour madame.
1: Comment tu vas?
0: Ben ça va et vous?
1: Ça va, c'est Céline.
0: Oui, Céline.
1: Oui, alors j'aimerais bien écouter une chanson pour ma maman.
0: Oui.
1: Qui s'appelle Christiane. Mmh. La chanson, il dit, il chante pour maman. C'est qui chante ça, ces gars?
0: Ah, mais il chante pour maman?
1: Voilà, voilà.
0: Oui, Miwa, c'est quoi? Mais non, Miwa, pas c'est quoi? On peut chanter pour moi?
1: Ah, Miwan, pas juste. Julie, on demande le diable.
0: Mais Miwa, pas du tout, c'est quoi?
1: Si, mi chante pour maman. C'est pas Annalisa, non?
0: C'est Apollonia.
1: Apollonia, d'accord.
0: Mi mettre sa peau tout de suite, t'inquiète pas.
1: Ok, bah, et viens manger si, viens bientôt là-haut.
0: À quel côté?
1: À côté de toi, là-même, pas trop loin.
0: Bon, bah, attends, on m'a su la route.
1: Mais bon, pas de problème.
0: Gros bisous, à bientôt.
1: Oui.
0: Allez, tout de suite, Apollonia. Michel.

0: Polonia, Michang Pou, maman, et on va terminer là-dessus les dédicaces, mais rendez-vous cet après-midi, et oui, de 13 à 15h, retour des dédicaces, 02 62 99 14 00, tout de suite, il est 6h passé de 44 minutes, le moment de la seconde revue de presse de cette journée, Charlotte Cadet, bonjour.
1: Bonjour Julie, bonjour à tous.
0: À la une de l'info.re, les pêcheurs, les oubliés des aides au carburant, avant je mettais 300 euros, maintenant... Il faut mettre 600 euros, fin de citation.
1: Ces pêcheurs ne sont pas nombreux, mais veulent faire entendre leur voix. Depuis l'annonce de l'augmentation des carburants, le samplon professionnel a augmenté de 32 centimes et le gazole marin de 50 centimes. Les pêcheurs artisanaux demandent à la région de réagir. Toujours à la une de l'info.re, parlons sécurité routière avec ce bilan du mois d'avril où 6 personnes sont décédées sur nos routes. La préfecture rappelle que la sécurité routière demeure une priorité forte de l'État. En 2025, 42 personnes ont perdu la vie sur les routes de la Réunion. Depuis le début de l'année, 12 décès ont été recensés sur nos routes avec une majorité de piétons parmi les victimes. En avril, ce sont donc 6 décès qui ont été enregistrés contre 2 à la même période en 2025.
0: À la une de Freedom.fr, la 46e foire agricole de Brapanon, après le grand défilé des associations de vendredi soir, la foire a été inaugurée ce samedi.
1: Et hier matin, la 46e foire agricole de Brapanon a été officiellement inaugurée par le préfet de la Réunion, Patrice Latron, ainsi que par le maire de la commune, Yannick Tchapa. Après les discours sur le podium central, les officiels ont déambulé sur le champ de foire afin d'échanger avec les exposants.
0: À la une des infos 974, un promeneur amputé après un éboulement au bassin La Paix. La commune de Brapanon reconnue responsable à 50%.
1: Dans l'attente d'une nouvelle expertise, le tribunal administratif de La Réunion a rendu un jugement provisoire dans l'affaire de l'éboulement ayant causé l'amputation partielle d'une jambe d'un promeneur en novembre 2019. La responsabilité de la commune de Brapanon est établie à 50%, l'autre moitié étant attribuée à la victime. Toujours à la une de Zinfo 974, la Réunion qui est contrainte de repenser et de sécuriser son modèle alimentaire. La Réunion restera dépendante des importations pour nourrir sa population. Le sujet dépasse largement la seule agriculture. Il touche à la souveraineté, aux échanges régionaux et à la place de la Réunion dans l'océan Indien. C'est tout l'intérêt du dernier rapport du Conseil général de l'alimentation, de l'agriculture et des espaces ruraux qui est chargé d'évaluer les politiques publiques. Un document qui tranche avec certains discours. La Réunion importe près de 60% des produits agricoles et alimentaires.
0: Et tout de suite, on passe à la météo avec Alliance.
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0: Alors du coup, Charlotte, dites-nous tout.
1: Ben, alors, vous pouvez regarder sur le côté vitre. Ouais. Le soleil est en train de se lever, on a un beau ciel bleu qui commence à apparaître. Donc aujourd'hui, on a une belle journée en perspective. Le soleil sera au rendez-vous ce matin, ce midi et même cet après-midi. On annonce quelques nuages par-ci, quelques nuages par-là, mais vraiment un temps où on peut faire une bonne sortie aujourd'hui, Julie. Côté vent, eh bien ça se maintient quand même avec des rafales qui pourront atteindre 60 km/h entre Saint-Joseph et Saint-Pierre. Côté température, on recommence, ce sera les mêmes que hier, entre 26 et 30 degrés pour le littoral, 24 dans les cirques, et on aura une petite houle d'un mètre 50 du côté donc de l'ensemble du littoral.
0: Oh, ça va, une belle journée en perspective.
1: Oui, et puis aussi, comme vous le savez, le dimanche, il n'y a pas le journal Le Quotidien. On en profite justement pour leur souhaiter une bonne journée à toute l'équipe. D'ailleurs, Julie, le montant de la cagnotte du Frido Quotidien...
0: Ça monte.
1: 7800.
0: Mais personne ne veut.
1: Personne le veut, certes, mais nous voulons.
0: Oui. Voilà. La main lundi.
1: Bah, hier déjà vous avez gagné 7700.
0: Bon, allez, chut. À bientôt, à tout à l'heure.
1: Allez, à tout à l'heure.
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0: Ben oui, faut pas tout dire aux auditeurs quand même, Charlotte. C'est pas possible ça. Il n'y a pas gardé secret ici. Allez, il est 6h passé de 49 minutes. Tout de suite, voici les avis de décès avec Muta Décès.
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0: À Saint-Denis, ruelle Marcadet. Décès de Monsieur Beg, Jean-Marc dit Gros Beg. Monsieur Beg, Jean-Marc dit Gros Beg. Fils de Monsieur Beg Félicien et de Madame Larichaudie Myriam. Décès survenu mercredi 6 à l'âge de 65 ans. Le convoi mortuaire sortira du centre funéraire de Prima, Saint-Denis, où un recueillement aura lieu à 10h ce matin. La bénédiction aura lieu en la chapelle du centre funéraire de Prima à 10h30 ce matin. L'inhumation se fera au cimetière de Bois-Rouge-Sainte-Marie. À Saint-Paul, décès de Madame Sizivé Angélique, née Côte B, dite Madame Antoine. Madame Sizivé Angélique, née Côte B, dite Madame Antoine. Décès survenu vendredi 8 à l'âge de 89 ans. Le convoi mortuaire sortira de son domicile au 11, rue des Sables, lotissement Les Lilas, à Saint-Paul aujourd'hui. La bénédiction aura lieu en l'église de Saint-Paul à 16h cet après-midi et l'inhumation se fera au cimetière de l'étang Saint-Paul. En métropole, décès de Monsieur Waro Gérard. Monsieur Waro Gérard, originaire de Saint-André. Décès survenu en métropole mercredi 6 mai à l'âge de 76 ans. Le corps sera rapatrié sur l'île à une date ultérieure. En métropole, décès de Madame Da Silva Abilio, Marie-Céline Léone, née Révonge. Madame Da Silva Abilio, Marie-Céline Léone, née Révonge. Décès survenu vendredi 8 à l'âge de 76 ans. Le lieu, la date et l'heure des obsèques vous seront communiqués ultérieurement. En métropole, en Savoie, décès de Madame Bérard, Cécilie, née Mussard, dite Lily. Madame Bérard, Cécilie, née Mussard, dite Lily, originaire de Saint-Joseph. Décès survenu lundi 4 mai à l'âge de 74 ans. La bénédiction aura lieu en l'église Le Bois, Le Cré, en Savoie, à 15h demain après-midi. L'inhumation se fera au cimetière du même lieu. À Saint-Benoît, décès de Madame Foudrin, Marie-Roseline. Madame Foudrin, Marie-Roseline, décès survenu hier à l'âge de 72 ans. Le convoi mortuaire sortira de son domicile au 72, chemin Bracanote, à Saint-Benoît aujourd'hui. La bénédiction aura lieu en l'église de Saint-Benoît à 15h cet après-midi et l'inhumation se fera au cimetière de Saint-Benoît. À Saint-Denis, décès de Madame Waro, Jeanne, Marie Négrondin. Madame Waro, Jeanne, Marie Négrondin. Décès survenu hier à l'âge de 93 ans. Le convoi mortuaire sortira du centre funéraire de Prima à Saint-Denis demain. La bénédiction aura lieu en la salle d'adieu du centre funéraire de Prima à 11h demain matin, suivi de la crémation. À Saint-André et à Brapanon, décès de Monsieur Parvedi Navin Antoine Diaxel. Monsieur Parvedi Navin Antoine Diaxel, décès survenu hier à l'âge de 89 ans, 69 ans. Le convoi mortuaire sortira de son domicile au 117 chemin Doré, Ravine-Creuse Saint-André, aujourd'hui. La bénédiction aura lieu en l'église Montalgo, Rivière-du-Malais-Haut, à 15h30 cet après-midi et l'inhumation se fera au cimetière de Brapanon. À Sainte-Anne, décès de Madame Casal, Marie-Thérèse, née Didier. Madame Casal, Marie-Thérèse, née Didier, décès survenu hier à l'âge de 85 ans. Le convoi mortuaire sortira de son domicile au 15 chemin Créole à Sainte-Anne. L'inhumation se fera au cimetière de Sainte-Anne. À Sainte-Clotilde, décès de Madame Niche, Marie-Innocente, Madame Niche, Marie-Innocente. Décès survenu hier à l'âge de 85 ans. Le convoi mortuaire sortira du centre funéraire de Prima à Saint-Denis où se tiendra la veillée à partir de 14h30 aujourd'hui. Le lieu, la date et l'heure des obsèques vous seront communiqués ultérieurement. À Saint-Joseph, décès de Monsieur Lebon Denis. Monsieur Lebon Denis, ancien agent administratif au CHU Sud de Saint-Pierre, décès survenu hier à l'âge de 78 ans. Le convoi mortuaire sortira de la maison des veillées du Butor à Saint-Joseph. Le lieu, la date et l'heure des obsèques vous seront communiquées ultérieurement. À Saint-Pierre, décès de Monsieur Saint-Omer Willy Expédie. Monsieur Saint-Omer Willy Expédie, décès survenu vendredi 8 à l'âge de 44 ans. Le lieu, la date et l'heure des obsèques vous seront communiquées ultérieurement. à Saint-Joseph-d'Essée de Madame Warraud, Marie-Josanne, née Robert, dite Madame Angelo ou Zazane. Madame Warraud, Marie-Josanne, née Robert, dite Madame Angelo ou Zazane, décès survenu hier à l'âge de 86 ans. Le convoi mortuaire sortira de la maison des veillées de Vincent Dau à Saint-Joseph. Le lieu, la date et l'heure des obsèques vous seront communiqués ultérieurement. À la montagne Saint-Denis, décès de Madame Posé, Marie Janonne. Madame Posé, Marie Janonne, décès survenu hier à l'âge de 83 ans. Le convoi mortuaire sortira de son domicile au 21 chemin des Chênes à la montagne Saint-Denis. Le lieu, la date et l'heure des obsèques vous seront communiqués ultérieurement. À Saint-François, Saint-Denis, décès de Monsieur Le Perlier, Joseph Régis. Monsieur Le Perlier, Joseph Régis, fils de Monsieur et Madame Le Perlier, Jocelyn et Marie Rita, décès survenu mercredi 6 à l'âge de 68 ans. Le convoi mortuaire sortira du centre funéraire de Prima à Saint-Denis demain. La bénédiction aura lieu en l'église Saint-Dominique à l'étang Salé à 11h demain matin. L'inhumation se fera au cimetière du même lieu. Freedom, pour vos avis et communiquer, un seul numéro, le 02 62 41 51 51.
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0: Et vos prochains avis communiqués, ce sera à retrouver tout à l'heure aux alentours de 8h50. Tout de suite, nous marquons la pause. Juste après, on retrouvera un flash d'information. Et bien évidemment, le retour de la libre antenne au 02 62 99 12 00. Et puis le rendez-vous avec la Moukatali aussi, à ne pas oublier.

C'est aussi une façon de détourner l'attention de la situation en Iran ou de l'affaire Epstein. En Ukraine, les deux camps s'accusent de violer le cessez-le-feu. L'arrêt des combats a été validé pour 3 jours à la demande de Moscou pour les célébrations de la victoire sur l'Allemagne nazie en 1945. Le retour du drapeau européen au Parlement hongrois. Après 12 ans d'absence sous Viktor Orban, il flotte de nouveau devant l'institution. Peter Maghiar a été investi Premier ministre 1 mois après sa victoire aux législatives. 97 militants ultra interpellés à Paris, des manifestants de l'ultra-droite et de l'extrême-gauche. Le rassemblement d'ultra-droite du comité du 9 mai et la contre-manifestation antifasciste prévue en réaction avaient été annulés par la préfecture. 46 personnes ont été placées en garde à vue hier. Les sports pour finir avec de la Ligue 2 déjà. 3 et Le Mans montent en Ligue 1. Un match tendu et jet de bombes agricoles lors du temps additionnel à Bastia. La rencontre a été suspendue. De son côté, Saint-Etienne finit 3e et jouera directement le Play-off 2 face au vainqueur du Play-off 1 qui opposera le Red Star à domicile à Rodez. Au rugby, le 15 de France féminin a battu l'Écosse 69-28 à Édimbourg. À nouvelle victoire bonifiée, les Françaises qui remontent au classement. Au niveau des Anglaises, les tricolores ont toutes leurs chances pour remporter le tournoi si elles arrivent à battre l'Angleterre dimanche prochain. Et puis, à noter la victoire du Stade Toulousain contre Toulon, les Rouges et Noirs l'ont emporté 51-27. Ils restent leaders du championnat. Bon week-end à tous.

0: rien que pour vous sur Freedom 2. Merci de nous avoir choisi les 7 heures passées de 3 minutes à La Réunion.
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7h05 à la réunion. Allez, c'est parti. La fine saute dans le lit, là, non? La fine saute du lit, la fine préparée, déjà dans la cuisine. Il y a la team des enfants, là, que l'on est en train de prendre le petit déjeuner. Les

0: En train de faire à manger, d'ailleurs, quel pique-nique là, où ça nous donne à nous rendez-vous? Viens dire à nous, 02 62 99 12 00. Et puis qu'est-ce qu'il y a dans la marmite? C'est aussi ça, hein, pour savoir quoi ça mon mamie emmène. Bon, généralement on ne m'emmène que ma bouche, mais bon, ça c'est un autre délire. 02 62 99 12 00, je vous donne rendez-vous dans quelques instants, parce que là tout de suite c'est le répondeur enregistreur de la Moukatali. Et puis également aujourd'hui, le 10 mai, il y a cette messe, la messe des motards. Et oui, sur le site de Miel Vert, à la plaine des Cafres. Donc si vous y êtes, si vous avez des proches motards, vous pouvez nous appeler au 02 62 99 12 00. Cette messe qui est présidée quand même par Monseigneur Pascal Chanteng. On peut en parler également tout à l'heure au 02 62 99 12 00. Mais tout de suite, nous sommes moukatés. C'est l'heure du répondeur enregistreur de la Moukatali.
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2: Bonjour la Moukatali. Eh ben dis donc, là, il vient de voir chez Johanna, là, les poiquets pour le rallye contre-attaque. Mais ça, c'est des gens qui sont inconscients. Parce que si c'était leurs enfants qui étaient morts, là, ils n'auraient pas pensé comme ça. Il n'y a rien à contre-attaquer. Vous n'avez pas compris qu'à La Réunion, c'est trop petit. On ne peut pas faire du rallye comme ça à La Réunion. Il n'y a même pas de piste, il n'y a rien. Là. Mais ces gens-là qui sont là, là, je regarde, je vois même un gamin, là, il doit avoir 10 ans ou 12 ans. Ils sont contents de se faire écraser comme ça.
3: Bonjour, la Moukatali. Alors, moi, je vais rendre un hommage à Rafnati Baby. Ouais, c'est un bon chanteur. Rafnati Baby, hein, comme chanteur, vous connaissez, bah, on a fait danse à nous. Jusqu'à maintenant, il danse. Bah, il est bien, ça. Bah, comme je veux dire, bah, c'est la vie. Puis moi, ouais, on reste toujours vivant. Une chanson, bien sûr. Oh, mama, oh, papa, oh. Oh, mama, oh, ja, Rastafari. Rastnach, baby. Adieu.
4: 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Arrête de gueuler, arrête de crier, créole. Ça s'écrit l'essence léchée, hein, la pile d'argent. 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
5: Quelqu'un se souvient-il d'un haut fonctionnaire de justice qui avait volé la pile dans un grand magasin Châtel, sur Saint-Denis, en mettant dans son maillot le vigile est tombé sur lui.
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0: Et ça, tu peux même appeler Freedom pour Moukat Bougla. 02 62 21 08 08, le répondeur enregistreur de la Moukatali à n'importe quel moment, maman. Même tout de suite là, ça, tu peux essayer. 02 62 21 08 08. Allez, 7h09 à La Réunion, 02 62 99 12 00. Freedom, allô? Allô?
8: Oui, bonjour.
0: Bonjour.
8: Oui, Freedom.
0: Oui.
8: Oui, bonjour, je veux dire bonne journée, et continuez comme ça, bonjour Freedom, merci.
0: Eh ben, nous, on entend couler fidèles, parce que nous, on entend la radio dès hier.
8: Bon, ben, mais il est loin, mais il n'y a pas les fermes, mais il est loin.
0: Inquiète pas. Ah, vous connaissez quoi, si on a besoin, une maison connectée. Comme ça, vous dites, hey, Freedom, stop. Non, pas?
8: Oui.
0: Nous, va offrir où ça, une maison connectée.
8: Il vient pas faire une chanson pour moi, là?
0: Quelle chanson t'es vu encore, ou la spécie?
8: Il veut une petite chanson, Gaël.
0: Gaël ou c'est Gaël?
8: Gaël, pour travailler. Pour travailler, pour gagner.
0: Ah! Mais on peut pas demander ça cet après-midi?
8: Ben non, il gagne pas. Il téléphone, il répond, il gagne pas.
0: Ah, ou les menteuses, ou essaye même pas.
8: C'est personnel pour moi-même.
0: Non, t'as de mouni dit ça, il gagne pas. Ben si, essaye pas. Il peut pas gagner.
8: Ben il fatigue, il téléphone.
0: Ben oui, ou pose le téléphone sur la table. Ou bien sinon, là, la semaine prochaine, où ça va voir votre opérateur, et où dit Ali, où veut le forfait Freedom.
8: Mm-mm.
0: Ben oui, on a le forfait Freedom, et comme ça, on en a la priorité sur l'antenne.
8: Faites une chanson pour moi.
0: T'es gâte, ça.
8: S'il te plaît.
0: Quand ça mine, non, contrepartie, moi, t'allais foutre à moi dehors, là.
8: Ah, non, non, non, non, non. Bon Dieu, mais bon Dieu, aime ses enfants, ils mettent pas dehors.
0: Ou d'un moment, s'il place d'autre dos, mais vient dans d'autre dos après. Ou t'es un petit bout seulement, un petit bout.
8: Oui, une petite guine, même une petite.
0: Écoute le petit guine. Voilà.
8: Merci.
0: À bientôt.
8: Merci, au revoir.
0: Au revoir. Ben oui, elle était Ventigine. Fais écouter Ventigine. Voilà. 02 62 99 14 00. Allô?
7: Oui, bien le bonjour.
0: Bien le bonjour.
7: Julie?
0: Oui.
7: Oui, Bruno, et bonjour à toi et à Charlotte.
0: Oui.
7: Très belle journée à toi, à vous.
0: Ben merci.
7: Je vous apprécie. Mmh. Cette nuit, j'ai appelé Dominique au standard, quelqu'un de super, franchement.
0: Ben bien sûr que c'est quelqu'un de super. L'intérêt d'être quelqu'un de super.
7: D'après vous. dédicace encore ou quoi là?
0: On peut faire la dédicace, mais ils ne mettent pas la musique par contre.
7: Non, mais non, juste pour vous dire que ben, je vous aime, voilà. Et un petit bonjour à mes amis, si je peux.
0: Oui.
7: Me permettre.
0: Oui. Permettre à où? Permettre à où cette radio ça?
7: Ouais, Malou, Marie-Jo, Virapin, Alain, et des gens qui m'aiment, que j'aime, voilà.
0: Ok.
7: Qui m'aiment pas aussi, voilà.
0: Ben, elle est bon. Ben, nous, embrasse à où?
7: Passe une belle journée, ma fille, hein.
0: À où la meilleure. Au revoir. 02 62 99 12 00. Oui, vous pouvez nous appeler également juste pour nous dire bonjour. Ça passe aussi. 7h12 à La Réunion. Il y a quelqu'un qui demande le micro, là. Oui, je vous ouvre. Bonjour? Allô, allô? Non? Bon, ben, vous étiez dans mon oreille, hein, donc apparemment, il y a quelqu'un dans mon oreille, je sais pas qui c'est. 02 62 99 14 00. Freedom, allô? Allô?
9: Oui, bonjour Julie.
0: Mimette Aoud en pause deux petites secondes, hein. Minéna Fredo Rivière qui demande l'antenne. Fredo Rivière?
10: Oui, bonjour Julie, bonjour.
0: Fredo Rivière qui s'est transformé en chipmunk. Alors, il y a un gros problème avec votre reportite, Fredo. Fredo? Alors, il y a un gros problème avec le reportite de Fredo Rivière, hein, parce que on va pas faire l'émission avec Julie Lichimbat. Non, non, non, non, ça passe pas. Rappelez le standard si vous m'entendez, Fredo Rivière, et on va essayer de passer par le téléphone. Ce sera mieux, je pense. Parce que là, c'est un peu compliqué. 02 62 99 12 00. Merci d'avoir patienté.
9: Oui, bonjour, ça va?
0: Ça va et où?
9: Ça va, encore dans le lit.
0: Côté. Ah, il fonctionne dans le lit alors?
9: Ah oui.
0: D'accord, téléphone, il marche dans le lit, chouette.
9: Ben justement. Et quelle heure finit, ma chérie?
0: Ben quelle heure mi-fini là, 10h d'un instant, l'antenne. Après mi-fini. À cause du roi de ça, on tape à moi devant là, quoi?
9: Non, pour moi, on fait un petit détour par conviction.
0: À cause. Mais n'a que ça à faire dans ma vie.
9: Côté, ah, c'est bon, ça donne à vous. Mais ça donne à vous un bon affaire, regarde pour ce diamant.
0: Ah, si c'est pour donner à moi une affaire pour manger?
9: Oui.
0: Bon. Ben là, ouais. Si me donne le temps.
9: C'est pas mon saté.
0: T'as l'eau kidnappe à moi encore, là?
9: Ah non, mais kidnappe à moi.
0: Mais entends trop de choses à l'antenne, hein?
9: Non, j'étais un bonhomme, mais t'es kidnappe, mais pas une madame.
0: Alors, finalement, vous baptisez autre chose, alors, mais il connaît pas de quoi on est capable.
9: Ah non, ça non.
0: Bon.
9: Non, les vrais, fais un petit détour, on aura une bonne surprise.
0: Oh, faux! Bon, rappelle-moi au standard, alors qu'on a fini, nous, on va bien voir. Nous, on va négocier. C'est bon?
9: Et demain, m'appelle à où?
0: Bah, 10h, qu'on a fini.
9: C'est bon.
0: C'est bon? Allez, à tout à l'heure.
9: Allez, bonne journée.
0: Allez, bonne journée, gros bisous. 02 62 99 12 00. Bien sûr, t'as l'air trappe à moi. Il kidnappe à moi. Non, non, non. À la radio, les miens aussi. 02 62 99 12 00. Julie et les chipmunks. Fredo Malo? Fredo?
11: Ouais, bonjour. Est-ce que vous m'entendez?
0: Là, elle est mieux.
11: Ah, c'est mieux que le repentite. Le repentite, ça mange, mais du côté de Saint-Gilles, Saint-Denis, là où il fait beau. Il faut dire aussi, ce matin, il fait beau aussi sur la plaine des Carpes. Je suis sur le site de Melvia, concernant la messe des motards. C'est la 29e édition, d'après ce que j'ai appris ce matin. Alors, au fur et à mesure, les gens arrivent. Il faut dire, il faisait 15 degrés tout à l'heure lorsque je suis arrivé. Et à l'instant, ça arrive toujours. Madame, excusez-moi de vous déranger, madame. Forêt de Rivière, nous sommes en direct sur la radio Prud'homme. Et avec vous, ce matin, on va parler comment se va se dérouler cette matinée, cette messe des motards.
12: Oui, bonjour. Et bonjour à tous les auditeurs. Donc, la messe des motards se passe sur le site de Mielvert, au 23e kilomètre, à la plaine des Caves. Et on a l'accueil des motards dès 7h du matin. Et l'Eucharistie débutera à 9h30 et elle sera présidée par Monseigneur Pascal Chantang. Comme tous les ans, l'évêque préside la messe des motards. Et puis, à la suite de la messe, il y aura donc la bénédiction des motards et des engins.
11: Combien de motards vous attendez à peu près ce matin?
12: Alors, nous attendons à peu près 5000 motos et un public d'environ 7000 personnes.
11: C'est pour la première fois qu'il y a la messe pour les motards sur la plaine des Caves.
12: Non, en fait, ici, c'est la 29e messe des motards de La Réunion. Et sur le tampon, sur la commune du tampon, on y est depuis 2013. Et sur le site de Mielvert, depuis 2015 à peu près.
11: En ce point, il fait beau.
12: Oui, il fait super beau. Alors venez nombreux. On vous attend. Vous êtes tous les bienvenus.
11: La messe, c'est à partir de quelle heure? Elle sera célébrée, si vous...
12: À 9h30, la messe.
11: Merci bien, madame. Bonne journée.
12: Merci. Merci.
11: Alors, comme disait madame à l'instant, la messe elle sera célébrée tout à l'heure par Monseigneur l'évêque Chantin, Pascal Chantin. Alors, pas mal de gens qui sont déjà arrivés ce matin. Il fait un temps magnifique. Hein. Je suis arrivé, il faisait 15 degrés. Là, il doit faire environ 17 degrés. Mais ça va, ça va, ça va.
0: Quand même arrivé avec un petit paletot, quand même. Un petit paletot, une petite laine.
11: Quand j'étais à Lorient, il y a deux semaines, il faisait 3 degrés, le matin, 7h30. Et si je suis arrivé 15 degrés, les gens me posent une question. Est-ce que j'ai pas froid? Ben non, j'ai pas froid. J'ai pas froid. C'est bon, ça va. Et là, le soleil commence à se lever.
0: Mais on vient pas tous de Lorient, hein?
11: Non, pas tous. Alors, dites-moi, ce matin, nous sommes en direct à la radio. Quel sera votre rôle ce matin? Qu'est-ce que vous allez faire, vous?
13: Ah, nous, exactement. Ben, nous, on fait la procession d'offrandes. Donc on a 12 quêteurs, deux quêteurs et 12 offrandes, mais voilà. Et puis les porteurs de parasol au point de communion, on aura 10 points de communion à chaque fois pour les motards.
11: C'est vous qui va passer dans la foule avec un petit panier pour ramasser les offrandes et la monnaie?
13: Ou pas moi exactement, les motards. On va choisir les motards pour ça.
11: C'est eux qui vont faire la quête.
13: Voilà, ce sont eux qui vont faire la quête.
11: La première fois, vous assistez?
13: Non, c'est pas la première fois, c'est la quatrième fois. Voilà.
11: Et à chaque fois, ça se passe bien.
13: Ça se passe bien, c'est vraiment bien, c'est formidable, quoi. Mais bien, on fait ça avec amour, volupté.
11: Voilà. Et puis ce matin, c'est le messe célébré par l'évêque lui-même.
13: Voilà, c'est ça. Voilà.
11: Merci, madame.
13: Je vous en prie.
11: Merci, à tout à l'heure. Alors, madame, elle s'occupe des motards qui vont arriver dans un instant. C'est prévu à partir de 7h. Oh, mais c'est beau, il y a du monde. Bon, voilà déjà un point concernant cette messe des motards qui sera célébrée ici dès 9h30 par Monseigneur Pascal Chantin, l'évêque de La Réunion, Julie.
0: Merci beaucoup.
11: À tout à l'heure.
0: À bientôt, Fredo Rivière, qu'on retrouvera bien évidemment un tout petit peu plus tard. Et puis, si vous y êtes, hein, également, ou si peut-être que vous, là, vous êtes sur la route, direction le Mielvert, du côté de la plaine des Caves, justement, pour cette messe des motards, vous pouvez nous appeler, célébrée par Monseigneur Chantin, à partir de 9h30. Et puis, également, il y a la pastorale des sourds, hein, qui assurera la traduction de la messe en langage des signes. C'est formidable, ce qui se passe quand même. Est-ce que c'est une messe, importante pour vous? C'est comme, les messes là pour la rentrée scolaire avec la bénédiction des cartables, des effets scolaires, etc. Est-ce que c'est une messe qui reste importante pour vous? 02 62 99 12 00. Je vous laisse le temps de composer le numéro de téléphone. On revient juste après Christy.
14: Bonjour à tous, c'est Christy. Voici mes prévisions astrologiques pour ce dimanche 10 mai. Le soleil est en taureau, bonne fête Solange. Bélier, vous éprouvez le besoin de sortir de votre coquille et de dire enfin leurs quatre vérités à ceux qui vous agacent. Taureau, vous ne tenez plus en place, votre cœur fait des bonds, Vénus vous donne des ailes, bref, rien ne va plus dans votre tête. Gémeaux, c'est le moment de concrétiser vos projets, pour y parvenir, multipliez les contacts. Cancer, une affaire immobilière pourrait être heureusement conclue. Lion, le succès sera au rendez-vous et vous vous débrouillerez superbement. Vierge, des liens sentimentaux seront renforcés et prendront une tournure très agréable. Balance, ne cultivez pas les complications sentimentales. Bonne entente avec les femmes sagittaires. Scorpion, vos efforts vont enfin porter leurs fruits. Attendez-vous à des compliments. Sagittaire, ayez l'œil sur les montagnes russes de votre budget et ne faites pas de folie aujourd'hui. Capricorne, excellente nouvelle financière, mais restez raisonnable. Verseau, sur le plan affectif, vous vivrez dans votre tête des fantasmes impossibles. Poisson, vos affaires redémarrent et vous pourriez même envisager une association avec un lion. Je vous souhaite à tous une journée très optimiste. À bientôt.
0: À très bientôt, Christy. Et tout de suite, le résultat des jeux.

0: 15 partants, il fallait jouer le 12, le 7, le 11, le 3 et le 15. 12, 7, 11, 3 et 15. Rapport du quintet dans l'ordre, 6 058 € et 40 centimes. Et dans le désordre, 50 € et 40 centimes. Résultat cette fois pour le loto jackpot non remporté. Il fallait jouer le 16, 21, 25, 26, 31. 16, 21, 25, 26, 31. Numéro chance, le 1. Résultat option second tirage, le 3, 11, 20, 38, 46. 3, 11, 20, 38, 46. Numéro 7, 8, 700, 706, 015. 8, 706, 015. Et voilà, on a fait le tour. 02, 62, 99, 12. 00, allô?
1: Allô, Gigi?
0: Oui.
1: Bonjour.
0: Bonjour.
1: Ben, mi téléphone à Oula, m'a pas écouté des faits.
0: Oui.
1: Là, dans ma cousine, Roselyne Poudrin, que est décédée, m'y passe un message à la famille, peut-être mes sincères condoléances.
0: Mais c'est votre famille, non?
1: Ben, ma cousine propre.
0: Et pourquoi ça va pas?
1: Ben, mon enfant, mon Saint-Pierre, moi aussi, ma fille, on connaît, elle est handicapée, comme dit le patois.
0: Ah.
1: La fille au PLT, la fille au Il n'y a pas que de la paix aussi, comme dit le papa.
0: D'accord, d'accord.
1: C'est ça.
0: Aïe, aïe, aïe, elle est en pièces détachées, alors.
1: Ben, elle est détachée, mais elle est encore vivante. Et ben, si vous direz, la maman de Rosine est encore vivante, ma vie, aura au contour.
0: Oh, t'es...
1: Oh.
0: Mais quel âge sa maman doit avoir, non?
1: Ah, ben, pas loin de 100 ans, certainement.
0: Oh, t'es...
1: Ah, oui...
0: Un gros là, chagrin comme ça.
1: Mon téléphone, moi, je me suis entendu. Michel, on m'a pas écouté décès. Ben, c'est, mais veut dire que c'est la famille propre quand mes parents, les morts, là. Ben, c'est eux qui l'accueillent, moi.
0: Ah, d'accord.
1: Ben. Et midi à ma soeur Maurice, au cas si elle n'a pas connu que Rosine est morte aussi, parce que ma soeur a grandi chez eux.
0: D'accord.
1: Ben.
0: Oh, ben,
1: merci
0: là.
1: Beaucoup, Julie.
0: Eh, hey, mais du coup, elle n'a pas appris le décès à la radio.
1: Hein?
0: Ou l'a pas appris le décès à la radio, rassure-moi. Non, mais ou l'a pas appris le décès à la radio, ou l'a pas entendu non. À la radio, mais Bana l'a dit à où quand même?
1: Bana l'a dit à moi, ma soeur téléphone à moi.
0: D'accord, d'accord. Bon, ben, au moins ça, ben.
1: Oui, ben merci beaucoup.
0: Mais de rien. Et du coup, quel genre de cousine c'était? Raconte à nous un petit peu avant d'aller là.
1: Ah, ben c'était une bonne cousine.
0: Ah bon?
1: C'était l'école, tout ça, on comprend. Ben.
0: Vous allez être comme des sœurs finalement.
1: Ben oui, mais qu'on va faire dans la vie de mon sens de monter misère, c'est pas comme on verra.
0: Oui.
1: Voilà.
0: Aïe.
1: Son papa, il était agriculteur, mon papa était agriculteur, bonne famille Poudrin, il veut dire au Saint-Benoît, les grands, ça vous comprend.
0: Oui.
1: Une grande famille.
0: D'accord, d'accord. Et ben en tout cas, voilà, la bénédiction aura lieu cet après-midi à 15h, donc on pourra entendre encore deux fois là, le communiqué.
1: Oui, oui, oui, oui.
0: À 8h50 et midi 5.
1: Mais bon, merci beaucoup, hein?
0: Allez, nous retrouve.
1: Allez, bonne journée.
0: Au revoir. 02 62 99 12 00. Et puis, si vous avez manqué un avis de décès, vous pouvez appeler toujours au 02 62 41 51 51. On vous rappelle quand même le décès de Madame Foudrin Marie Roselyne, qui est décédée hier à l'âge de 72 ans. Le convoi mortuaire qui sortira de son domicile au 72 chemin Bracanote à Saint-Benoît. La bénédiction aura lieu en l'église de Saint-Benoît à 15h cet après-midi et l'inhumation au cimetière de Saint-Benoît. Freedom, allô? Allô?
2: Oui, bonjour.
0: Bonjour.
2: C'est bien Freedom?
0: Oui.
2: Ah bon. C'est Elodie de Saint-André. Mais appelle pour ma fille Virenda, aujourd'hui, elle a 22 ans.
0: Oui.
2: Je vous souhaite un joyeux anniversaire de la part de moi en premier, évidemment, parce que c'est moi qui connais de douleur. Après, on a le papa, on a sa sœur
0: oui.
2: Et ses deux frères.
0: On rappelle comme s'il était hier.
2: Ah, il y a que ça. C'est rigolo, moi, quand je demande à moi si je me rappelle.
0: Comment elle a se passé? Dis-nous un petit coup, comment on l'a fait pour payer de les os?
2: Non, on n'a pas payé de rien.
0: Ah, elle n'est pas vraie.
2: Le seul affaire de contraction commencera par moi, samedi soir à 22h.
0: Ouais.
2: À titrer jusqu'à lundi matin, 10h18, ma mère tâtée, elle a pris une péridurale, elle a pris rien là-dedans.
0: Il n'est pas vrai.
2: Et là, moi, je me rappelle bien.
0: Ah, ben, il peut comprendre, ouais, ouais, ouais. Ouais.
2: Mais c'est comme babou que me déteignait le mur.
0: Et ça, il avait fait mal, c'est la contraction, là.
2: Il n'y a que le zombie, même, il ne connaît pas quoi c'est les douleurs.
0: Mais diaou.
2: Et après, s'il est possible de mettre un.
0: À Allô?
2: S'il est possible. Allô, non, excusez-moi, c'est le Bluetooth qui a été activé, m'a retiré là.
0: Oui.
2: S'il est possible, mettre un petit Frédéric Giron-Pouel.
0: Elle y mérite ou quoi?
2: Ah, elle y mérite. Elle y a Frédéric Giron.
0: Elle a donné à tout sa douleur là.
2: Pardon?
0: Elle a donné à tout sa douleur là aujourd'hui ou donne-elle encore une chance?
2: Oui. Oui, oui, ben m'emmène elle voir le chanteur.
0: C'est pas vrai.
2: Vendredi soir. Oui, non, je ne sais même plus. Vendredi soir, Saint-Paul.
0: Ah, elle est fan alors, vraiment.
2: Elle ne connaît pas plus que moi, mais en tout cas, ma façon, ça tombe sur elle.
0: D'accord. Ah, mais elle est chouette quand elle est comme ça, en tout cas. Ouais, bon, m'y promets pas au rien. Dès que m'y gagne, m'y essaie qu'à la lue.
2: D'accord, pas de souci.
0: Et puis, avec toute douleur, elle est d'un aula, ben nous embrasse elle quand même.
2: Merci beaucoup pour elle. Bon, Riscablet, l'idole, il n'entend pas nous, hein.
0: En plus, l'insolence. L'insolence.
2: Ça, c'est les jeunes.
0: C'est ça. Mais en tout cas, belle journée à vous.
2: Merci à vous aussi.
0: À bientôt, au revoir. D'un instant, mes voeux, hein, les témoignages, là. Comment là se passait ça de l'accouchement? Oh, t'es, madame, t'es tenue le mieux tellement t'es fait mal. 02 62 99 12 00. On va juste marquer la pause et ensuite, le premier journal de cette journée.
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3: Et Freedom, il est 7h30 à La Réunion. Tout de suite, place à l'information. Elle est préparée, présentée par vous, Charlotte Cadet. Bonjour.
4: Bonjour Julie, bonjour à tous. Dans l'actualité ce matin, vous entendrez le cauchemar pour une locataire de la SIDR aux Avirons. Les eaux usées sont de retour chez elle, malgré une réparation effectuée il y a quelques mois. Et puis nous irons faire un tour à la foire agricole où des visiteurs se plaignent du manque criant de places assises afin de se reposer ou de profiter pleinement des exposants et des activités proposées. Et nous reviendrons également sur la visite surprise de notre skipper Thibaut Lefebvre dans nos locaux. Côté météo, une belle journée ensoleillée sur la majorité de l'île. Bulletin complet à la fin de cette édition. Et on vous le disait dans les titres, au rivage, aux Avirons, une locataire vit dans la hantise de voir ses toilettes débordées, des excréments de ses voisins. Quelques mois après avoir subi un premier débordement d'eau usée chez elle, le calvaire recommence. Et malgré ses alertes, la SIDR ne bougera pas avant lundi. Elle nous a confié son ras-le-bol.
5: Nous sommes en 2026 et ce matin, j'entends un bruit dans mon toilette. Mais ça gardait, mais je ne vois pas rien. Mais le téléphone, j'entends le même bruit, mais plus fort. Ça gardait, mon toilette, mais t'as la mousse dedans. Midi, m'a râle la chasse, de l'eau, ça pue. Et après ça, tous les excréments des autres personnes venant de, au-dessus de moi, ça n'est chez moi après. Le service 24-24 de la CDR, je l'ai dit que, comme moi, en fin de compte, moi, j'ai au premier étage. Et quand le premier étage, en fin de compte, ben, il ne fait pas rien, en fait. Quand il sent là, à chaque fois que ça râle la chasse, ça n'est chez moi. Mais la fait Niazat avant que ça pète un câble en fin de compte. Et apparemment, peut-être ce sera demain ou lundi quand la merde ça monte chez moi là. Mais il doit attendre lundi pour ramasser.
4: Et si le vrai problème venait d'ailleurs, comment réparer une bonne fois pour toutes cette affaire de canalisation? C'est la question qu'on vous posera après ce journal. À la foire de Brapanon, Ginette se plaint de ne pas avoir de place pour s'asseoir. Au niveau du podium, des places sont bien prévues pour les personnes en situation de handicap et les autres places sont pour les élus. Un manque selon elle, car certaines personnes âgées ne peuvent pas rester longtemps debout.
6: Ils ont pris une association où on s'occupait le podium. Mais le podium, c'est pour une place pour les handicapés, une place c'est pour les élus. Il y a un grand rideau qui sépare. Franchement, ça n'est pas en rage ça. Et en plus que ça, il n'y a pas de chaise. Il n'y a pas de chaise pour nous assises. On est obligé de rester debout. Les gens qui seront fatigués, quoi que ce soit là. Ben, il n'y a pas de chaise, il n'y a rien. On n'est rien nous. Il n'y a que les fesses des adjoints qui avaient le droit assises. Eux, ils ont plus de valeur que nous. Les vieilles, non, on n'a pas le droit nous, rien. C'est eux tout seuls. De méfiez-vous, emmenez vos chaises. Il n'y a la place que pour le cul des élus. Et ben, moi, je m'en fous.
4: Et lui n'a pas eu besoin de chaise. Au micro de notre animateur et futur directeur, dès demain d'ailleurs, Mathias Ramsamy se trouvait également à la foire de Brapanon et nous a fait profiter à distance des découvertes sur place avec les agriculteurs. Il a même pu échanger avec Stéphane Sarnon, président de la Fédération départementale des syndicats d'exploitants agricoles.
7: Bonjour à tous, donc moi je suis agricultrice sur l'Est, donc à Saint-Benoît. Et moi je propose énormément de produits, ça va de la confiture, du hachard, les glaces pays, donc 100% pays avec du lait pays, des œufs pays. On a aussi des sirops, on a du chocolat aussi qu'on fabrique directement sur notre exploitation.
8: Excellent, franchement si vous en avez un endroit où aller, c'est à la foire de Brapanon pour goûter tous les super produits du terroir, il vaut le déplacement.
9: On a de très bons produits, des produits bio, de exploitation. Moi, je suis plus dans le tradition, hein. Tout ce qui est rougaille. Là, on a rougaille bressonge, rougaille bringel grillé. Puis ça, en fait, c'est des produits qu'on plante sur notre exploitation. On récolte et après, on fait des préparations. Et c'est des produits bio, labellisés, Made in Réunion.
10: On a 40% de nos agriculteurs vivent en dessous d'un seuil de pauvreté. Moins de 800 euros par mois. Ça, c'est la réalité. Ça, c'est notre réalité.
11: On a juste plusieurs casquettes. Maman, soeur, femme, agricultrice, chef d'entreprise, comptable, secrétaire, nous fait toutes nous.
12: Kaiden, qu'est-ce que la vie là?
13: Kabi.
12: Kabi? Et Kabi fait comment ça? Qu'est-ce qu'on fait comment?
4: Et si aujourd'hui vous ne vous rendez pas à la foire de Brapanon, on vous parle de cet autre événement, celle de la messe des motards. Rendez-vous dès maintenant sur le site de Miel Vert pour cette 31e édition et dès 9h30, il y aura la messe présidée par Monseigneur Pascal Chantang, suivie de la bénédiction des motos et des pilotes, un événement incontournable du calendrier réunionnais organisé par le comité motard 974 et une centaine de bénévoles. Sont attendus pas moins de milliers de personnes passionnées du deux roues. Freedom, il est 7h passé de 34 minutes. Une affaire insolite à la plaine des palmistes. Elle décide de faire une fête et de réunir la famille et les amis pour le baptême de son chat. Une histoire qui prête à sourire, mais qui s'est bien déroulée pour cette femme qui nous dit préférer soigner les animaux que les hommes.
13: On connaît quoi, habite de la plaine, là. Des fois, là, pas trop grand chose pour faire. Il avait des trois camarades à Cannes, il m'en a organisé tout après, il avait arrangé ma chaîne, et après, les semaines ensuite, il m'a baptisé mon chat, il m'a trouvé dans le chemin, m'a ramassé. À l'âge d'une personne, il fait 72 ans. Il m'a ramassé parce que tu fais pitié. Moi, j'aime les animaux. Il préfère soigner les animaux que soigner les monde. Le monde peut dire, mais l'égoïste, hein, parce que les animaux, ils trahissent pas moi. La vie est comme ça, tout le monde dans notre façon de voir la vie. Hein. Mon garçon, t'es de paix. On connaît le dimanche qu'on est dit à la plaine, les morts là-haut. Ah ben non, ben donc, ben voilà, dans une ambiance.
4: Pour garder ce même état d'esprit, cher auditeur, avez-vous entendu parler de cette offre d'emploi, pas comme les autres ? Au Royaume-Uni, une offre d'emploi qui fait sensation pour devenir dog-sitter, qui consiste donc à s'occuper de son animal de compagnie. Une famille recherchait une personne pour s'occuper de son chien, logé, nourri. Le candidat recevra un salaire annuel, attention, tenez-vous bien, de 70 000 euros. Vous vous en doutez, il y a eu des milliers de candidatures. Le poste n'est toujours pas pourvu, mais malheureusement, l'offre n'est plus en ligne. En tout cas, on n'aura jamais autant voulu être au service d'un chien. Retour dans nos studios où nous avons reçu la visite surprise hier de notre star internationale du bateau, Thibaut Lefévère. L'occasion de faire le point avec lui sur cette magnifique aventure et de son retour parmi les siens sur l'île. Un retour sur l'exploit de notre bateau Freedom.
14: Je suis un petit peu bronzé, j'ai perdu un peu de couleur parce qu'on était au salon de la maison et il y avait un peu moins de soleil que sur l'eau, mais écoute, j'ai encore le smile, c'est génial. Bah, j'ai pas encore vraiment atterri parce que, comme je disais à Max, bah tout de suite j'ai enchaîné sur autre chose, mais je suis trop content de revenir sur l'île, de voir mes enfants, ma femme, de reprendre aussi le boulot et puis de raconter, de partager cette aventure qu'on a vécue sur l'eau. C'est juste incroyable, on a fait un tour du monde, je suis de Cap Hornier, on n'a rien lâché quoi. Ce voyage vraiment, ça me reste. J'ai des images plein la tête, des couchers, des levers de soleil, et puis tu vois, d'avoir tapé un ovni, d'avoir eu de l'eau qui rentre dans le bateau, puis repartir à Sydney pour réparer, repartir la foudre, et puis cette détermination qu'on a eue pour repartir, et puis on finit deux fois premier pointu. Wow.
4: Quelle aventure, on pourrait même dire qu'ils nous ont embarqués avec eux, tous les Freedomiliens, la radio complète pendant 8 mois sur ce bateau, Julie, quand même. Hein.
3: Oh oui, on était avec eux à 100%.
4: On a vécu les mêmes choses qu'eux.
3: À un détail près. Tout de suite, on passe à la météo avec Sika.
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3: Moi, j'aime bien ce temps-là.
4: Oui, pareil.
3: Alors, sur pause.
4: Tout pareil. Le soleil, il est bien présent. Il s'impose aujourd'hui. Eh bien, malgré quelques nuages qui vont traîner sur les côtes Est ce matin, pas d'inquiétude, le soleil, il sera là au rendez-vous, même dans les hauteurs. Hein, même si les nuages, ils vont venir, eh bien, c'est pas grave. On vous garantit un ciel bleu et du soleil. Cet après-midi, les nuages seront présents également à l'intérieur de l'île. Mais le littoral garde le sourire, Julie. Et ça, c'est l'essentiel.
3: Oui.
4: Côté vent, il ne lâche pas. Il est là jusqu'à 60 km/h entre Saint-Joseph et Saint-Pierre. On attache tout ce qui traîne, attention. Et puis côté température, elles sont stables, donc entre 26 et 30 degrés pour les littoraux en mer. En revanche, ça secoue un petit peu. On a une houle du sud, une houle d'alizée d'1,50 m partout.
3: Ah,
4: voilà.
3: D'accord. Bon, bah oui. Comme on dit, attache ceinture, mets casque.
4: Exactement. Et puis, bon. Je vais revenir quand même sur cette histoire des 70 000 euros là pour cette offre d'emploi. 70 000 euros annuels. Mais on revient même peut-être à ces emplois comme l'audiovisuel public finalement.
3: Ouh.
4: Hey, 80 000 euros, 70 000 euros juste pour s'occuper d'un chien.
3: Ouais. Mais il y en a qui le feraient pas du tout.
4: Finalement.
3: Ouais. Vous avez été formé par Christophe Damon, vous, c'est pas possible.
4: Non, pas du tout.
3: À moitié complotiste, un petit peu.
4: Pas du tout.
3: Vous voyez le mal partout.
4: Oh, pas du tout.
3: Venez nous dire, les auditeurs. Moi, je pense qu'elle a été formée par Christophe Damon. Je dis ça, je dis rien.
4: Oh, par plein d'autres aussi.
3: Aussi. Merci beaucoup.
4: Allez, à tout à l'heure.
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3: Il faut que Christophe Damois y arrête cause avec nous, hein, parce que franchement, l'idée teinte dessus, Charlotte, c'est pas possible, hein. 02 62 99 12 00, les sujets sont libres, mais juste avant cette information radio-guidage, il faut faire attention sur la 4 voies de Sainte-Marie, il y a eu un accident après le virage de la Ravine des Chèvres en direction de Saint-Denis. Le véhicule a fait un tête-à-queue et la voiture est dans la voie de bus. Donc faites extrêmement attention dans le secteur et puis venez nous dire s'il y a un ralentissement, comment ça se passe. 02 62 41 51 51. Juste avant les informations, on avait cette auditrice qui nous racontait son accouchement. À quel point elle tenait le mur comme ça, tellement contraction, t'es fait mal. Oh, venez nous dire comment ça s'est passé. À quel endroit elle a perdu les eaux? Est-ce que elle a accouché dans un endroit insolite? C'est monsieur qu'elle était obligée d'accoucher à Zalaté. Ça doit être une expérience, hein. Messieurs, est-ce que vous avez fait accoucher votre femme? Oh, mon Dieu Seigneur. 02 62 99 12 0 0. Il y en a même qui ont accouché pendant le cyclone en direct à la radio. Vous avez quel souvenir de ça? Venez nous dire. 02 62 99 12 00. Allô?
16: Oui, bonjour.
3: Bonjour.
16: Alors, il y a bien mangé?
3: Ah, c'était où ça alors? M'a pas reconnu, oh, mais non!
16: Mais tu te connais pas, moi déjà, comment tu vous connais moi?
3: Ben, c'est ça, moi, m'y crame, m'y mange, moi. M'y connais pas, qui c'est, il est, il arrive, il en met de baraquette pour nous, à moi, ensemble.
16: Alors, c'est bon?
3: Ah, et dis-moi un petit coup, comment on fait aux achats?
16: Ben déjà, tu sais croire, moi.
3: Ben c'est ça, parce qu'elle était croustillant.
16: Ben oui, ben parce que même achat à légumes, si on fait cuire, elle dit après, là, elle ne conserve pas, elle dit.
3: Ah.
16: On prépare, on laisse les légumes toutes crues.
3: Ouais.
16: Et après, là, on prend, on hache gros piment, on met à macérer avec gingembre et l'ail.
3: Ouais.
16: Et tu mets du vinaigre dedans, le gros piment.
3: Ah, et c'est ça, on... d'accord.
16: Et après, on chauffe de l'huile avec safran et après, on mélange tout. Mmh.
3: Mais on laisse pas longtemps, du coup, pour qu'il croque comme ça, là, il crôme.
16: Non, mais l'huile chaude, on met directement dessus les légumes crus. On met pas les secrets.
3: Ah, d'accord. Ah, c'est ça, le secret.
16: Ah, oui, l'huile chaude avec le safran.
3: D'accord, ça c'est une petite recette longtemps, ça. De moins, il ne fait plus comme ça. Ils mettent tout dans le marmite, non?
16: Ben c'est ça, il fait cuire, quand il fait cuire, après il conserve pas le monde légumes, même achat de légumes. Si tout le fait cuire, après il conserve pas.
3: D'accord, d'accord. Ah ben, c'est intéressant ça. Mais après, voilà, moi, il me dit, franchement, le jour où il aura envie de manger, il commande directement avec vous.
16: Ben, pas de problème.
3: Mais il ne fait pas, mais il demande la recette pour les autres.
16: On commande le matin, on gagne pour le midi. Hein.
3: Ben, c'est ça, et ben, tant qu'à faire.
16: Ben oui.
3: Ok, mais où il aime cuisiner?
16: Oui, il aime.
3: Ah bon? Depuis quand?
16: Ben, comme il dit, ben, depuis maintenant petite, ben, ma maman, de temps en temps, c'est la mal à charge de faire la cuisine, mais ben, t'es fait.
3: Ouais.
16: Ben, au début, elle connaît, elle était pas facile, parce que comme elle dit, ma mère
3: safran dans le
16: bread. Ben, sauter de bread. Mais après, ben, ça allait, ben, maintenant, à force, regarde ma maman, ma soeur, mes beaux frères aussi, donc, voilà, ben, maintenant, on y arrive à faire cuire.
3: D'accord, et maintenant, où Gay fait ça, les yeux fermés?
16: Ben, oui, il y en a des trucs, oui.
3: D'accord, et est-ce que vous la donnez, justement, de bonnes secrets aux marmailles?
16: Oui, parce que maintenant, mon dernier garçon, il connaissait la cuisine, il n'est pas aussi bien que la mienne. Mais la sienne, il est bon. Mais même ma fille en France, ben, elle y fait son manger. Elle y appelle, elle dit comme ça, ben voilà, comment il fait telle chose, ben, elle y fait.
3: Et les couillons, hein, parce qu'on fait exactement la même chose.
16: Et là,
3: ils n'ont pas le même goûter.
16: Ah ben, ça, ils dépensent du toit de bras, de l'amour, du regard.
3: Ben comme quoi, oui, hein, parce que des fois, même Momo, il fait une affaire vite fait. Hein. Ah ouais, elle fait une affaire vite fait, ou déjà, les affaires, pareil, moquent à où. Les affaires, les tortes. T'es mimi, je me laisse à où, moi, mais ça va en direct, mais ça sort, là, mais ça va à la plaine.
16: Allez à vous.
3: Nous retrouver, bien sûr, encore. Gros bisous à vous. 02 62 99 12 00 pour partager avec nous vos secrets, vos recettes de grand-mère. Mais juste avant, nous allons rejoindre Fredo Rivière, direction La Plaine pour la messe des motards. La Plaine des Cafres. Fredo?
17: Oui, Julie, vous m'entendez bien, là?
3: Pas très bien. Il faut juste augmenter un petit peu de l'autre côté.
17: Ouais, je vais augmenter parce que là, je suis en repentite. On va voir ça.
3: Ouais, augmente le
17: gain. Et là, vous m'entendez?
3: Oui, un peu mieux, génial.
17: C'est bon?
3: Ouais.
17: Alors, toujours pour la messe des motards qui va avoir lieu ce matin ici à partir de 9h30. Alors, je suis avec une motarde. Alors, bonjour.
18: Bonjour.
17: Pourquoi vous êtes là ce matin?
18: Ben, pour faire baigner ma moto et profiter un petit peu de la messe motard. C'est la première fois pour moi.
17: Première fois?
18: Ouais.
17: Ça fait longtemps que vous avez le permis?
18: Oui, ça fait quoi? Deux ans?
17: Deux ans. Les deux ans, ça roule bien sur les routes?
18: Oui, ça roule bien, on essaye.
17: Oui.
18: Voilà, prudence.
17: C'est important d'être là ce matin.
18: Ah oui, c'est très important. Déjà, ben, pour la moto, pour la messe, pour aussi pour tout le monde, pour, on va dire, qu'on soit plus béni sur la route, moins de morts.
17: Merci.
18: Voilà.
17: Alors, c'est important pour vous d'être là?
19: Oui, bien sûr, c'est important pour moi. Et puis, avec l'ensemble des motards, des rencontres, des autres motos aussi, tu vois.
17: Vous, tous les ans?
19: Non, c'est pour la première fois aussi pour moi.
17: Vous faites de la moto le week-end ou bien tous les jours?
19: Tous les jours. Après là, occasionnellement, on vient ici. Mais sinon, ça, c'est tout le temps sur les routes.
17: Au niveau des routes, est-ce que vous avez toujours des problèmes? Est-ce qu'il y a des nids de poules? Comment ça se passe?
19: Non, c'est pas, ça va, ça dépend des endroits. Mais sinon, ça va, on évite les nids de poules et puis il faut faire attention. Hein, car les motards, on est sur les routes.
17: D'accord, voilà. Merci, bonne journée, bonne messe surtout.
19: Merci.
17: Alors, est-ce que vous m'entendez toujours bien?
3: Oui.
17: Ah, bah, c'est bien. Bon, alors, je vais continuer quand même un petit peu avant 8h. Alors, messieurs, dames, bonjour, Fredo Rivière, Radio Freedom.
20: Oui, bonjour.
17: Que ça soit drôle.
20: Bah, moi, c'est Frédéric, le président de l'association Une Rose, un Espoir. Et nous, on est une association qui regroupe plusieurs clubs, plusieurs motards de l'île de La Réunion et nous travaillons pour la Ligue contre le cancer. Donc, aujourd'hui, nous, on a quelques roses à disposition. Si des gens veulent aider les malades du cancer, ils font un don à la Ligue. Là-dedans, on y met 2 euros minimum, 5 euros, 10 euros, ce qu'il veut. Et nous a failli une rose et puis aller piquer ça dans la croix pour en hommage à ses frères et sœurs par petit trop tôt.
17: Et depuis ce matin, il y a des gens qui viennent vous voir, des motards?
20: Oui, bien sûr. Là, il y a quelques motards qui sont passés, même des exposants qui sont venus nous voir, qui a voulu faire un petit don pour aider les malades. Et après, on sera sur toute l'île le 23 mai. Et le 24 mai, on sera devant toutes les grandes surfaces, un peu partout éparpillés sur l'île. Et tous les gens qui veulent faire un don à la Ligue contre le cancer pour aider les malades de La Réunion, ils viennent nous voir. Ils font un petit don de 2 euros, 5, 10 qu'ils veulent. Et nous, on leur offre une rose.
17: C'est bien.
20: Rose, c'est un échange de dons.
17: Une rose rose?
20: Il y a du rose, il y a du rouge et il y a du blanc. Il y a pour tout le monde.
17: Merci, merci, c'est bien ça.
20: Merci
17: une
20: en
17: rose,
20: tout cas.
17: Un espoir, le cœur des motards, secteur de La Réunion. Ça, c'est
20: à
17: bien.
20: À nous-mêmes, ça.
17: Ça, c'est bien. Des motards, tous aux horizons. Ah non, c'est bien. Très bien, merci.
20: Super.
17: Bonne journée à vous.
20: Merci, bonne journée, à plus tard.
17: À plus tard, merci. Alors, je continue quand même mon petit bout de chemin. Vous m'entendez toujours, hein?
3: Oui.
17: Ah oui, oui. Alors, du monde, il fait beau. Un très beau soleil ce matin. Oui, à CPFZ 15 degrés. Alors, on va voir un peu les jeunes. Il y a des jeunes ici qui sont là. Venez, venez s'il vous plaît, venez. Vous allez attendre direct de la Radio Freedom. Dites-moi, jeune homme, pourquoi vous êtes là ce matin?
21: Pour la messe des motards. Aujourd'hui, on célèbre une messe importante pour les morts qui sont décédés sur des motos.
17: Sur les routes.
21: Ouais,
17: vous portez ce matin un t-shirt avec des Fidji de quelqu'un? C'est quelqu'un que vous avez connu?
21: Oui, c'est mon père.
17: C'est votre père?
21: Oui.
17: Malheureusement, il a eu un accident sur la route.
21: Oui.
17: Alors, vous connaissez?
22: C'est mon mari.
17: C'est votre mari, madame?
22: Oui.
17: Alors, ce matin, c'est important pour vous d'assister à cette messe des
22: motards? Oui, c'était important pour lui, donc on continue de venir pour lui et pour tous les autres qui sont partis.
17: Il est parti jeune?
22: À 39 ans.
17: Ça fait longtemps?
22: Il y a 8 ans.
17: 8 ans. Et depuis 8 ans, chaque messe des motards, vous êtes là, vous êtes présente?
22: Oui.
17: Et vous avez une pensée pour lui ce matin?
22: C'est ça.
23: On tient à être là en famille pour lui, pour tous ses amis, toutes les personnes qu'on a pu connaître et même les personnes qu'on ne connaît pas, qu'on côtoie tous les jours sur la route.
17: C'est un membre de votre famille?
23: C'est mon frère.
17: C'était votre frère?
23: C'est mon frère.
17: 39 ans, t'es jeune?
23: Oui.
17: Comment s'appelle?
22: Bijou Armand.
17: Et vous êtes la veuve? C'est vrai, c'est la mode, c'est dangereux. Il faut dire aussi, il y a des comportements, tous les jours, vous voyez ça à la route, comment aussi.
23: Hein. Oui, il y a des comportements très très dangereux, mais il y a aussi des automobilistes qui ne font plus attention à ces motards-là, qui est bien triste. Mais nous, on est là pour soutenir tout ça, toutes ces personnes, toutes ces familles qui sont dans le deuil, les aider à surmonter tout ça.
17: Vous-même ne faites pas la moto.
23: Oh non, il est hors de question. On est là pour mon frère, pour Armand, pour commémorer sa mémoire, pour tous ses amis qui sont là. Et la moto, ça va rester juste un outil magnifique, mais de loin.
17: D'accord, merci, bon courage, Château.
23: Merci beaucoup.
17: Mademoiselle, pourquoi tu es là, toi?
0: Ben, je viens voir mon papa. Je vais prier pour lui et je vais lui dire pourquoi je l'aime tellement très très fort.
17: Sur quel âge?
0: J'ai 10 ans.
17: Et tu t'appelles comment?
0: Mia.
17: Et ton papa te manque?
0: Oui.
17: La jeune fille, bien sûr, les enfants, bien sûr. C'est ça. Je vous souhaite un bon courage, je vous souhaite une bonne messe. Voilà, merci, merci à vous.
23: Merci.
17: Alors, des gens qui sont venus en famille ici pour rendre un moment. Hommage à un homme de 39 ans qui a perdu la vie il y a quelques années. Alors ils ont des t-shirts avec les Fidji, de leur père dessus. Dans nos cœurs, jamais. On t'aime, chouchou. Voilà ce qui est marqué.
3: Merci beaucoup. Merci beaucoup, Frédéric Rivière. C'est vrai qu'on a tendance à vous perdre un petit peu là. Essayez de passer par le téléphone, ce sera peut-être mieux. Mais en tout cas, voilà, on rend hommage également à Dijou Armand, apparemment du côté de la plaine des Cafres ce matin pour la messe des motards. Vous voulez rendre hommage à un membre de votre famille qui est parti malheureusement sur les routes avec un accident de moto. Vous pouvez nous appeler au 02 62 99 12 00. Et puis, si vous êtes également du côté de la plaine des Cafres, hein, aujourd'hui, est-ce que ça reste important pour vous, justement, cette messe-là? Est-ce que ça reste important pour vous, de même si vous n'êtes pas motard, mais voilà, de rendre hommage à un membre de votre famille, peut-être, parti trop tôt? Et puis, nous dire également comment vous voyez les automobilistes? Est-ce que les automobilistes jouent le jeu quand ils voient, justement, un motard dans le rétro... Viseur, est-ce que ils font attention aujourd'hui? Est-ce que le motard également fait attention, ou sinon il y a cet esprit de liberté également hein, quand on est sur une moto? Vous pouvez nous en parler et rendre hommage justement à ces personnes parties. Et là, la famille de Dijou Armand qui est partie il y a à peu près 8 ans, 39 ans. Très jeune, hein, 02 62 99 12 00, une famille marquée aujourd'hui qui malheureusement ne peut plus voir une moto finalement, ne regarde les motos de loin. Freedom, allô?
1: Allô, bonjour.
3: Bonjour.
1: Ça va?
3: Ça va et vous?
1: Ben, ma jambe m'y fait mal.
3: Ah, à cause?
1: Ben...
3: Tu as trop marché?
1: Ben non, mais peut-être soit une sciatique, soit ma jambe, parce que comme... comment on peut dire ça? Madame, mobilité réduite. Et
3: ouais.
1: Donc, fait que mes boîtes un peu.
3: D'accord.
1: Bon, ben, pas grave. Le Seigneur donne à moi la force, le courage de ça. Mmh. Voilà. Mais là, on connaît quoi? M'a téléphoné ce matin, m'a pas gagné la ligne. Mais je veux absolument souhaiter Monseigneur Gilbert Aubry son anniversaire aujourd'hui.
3: Ah, c'est son anniversaire aujourd'hui?
1: Oui.
3: Ah ouais?
1: Oui.
3: D'accord.
1: Ah, ça c'est... Et en plus que ça, demain c'est la mienne.
3: Ah.
1: Et puis ça, bon m'aller aussi. Et bien bon m'aller, comme ça coiffé banal ici. Alors, bon m'aller. Bien bon m'aller.
3: D'accord, d'accord. Et pourquoi ou bien bon m'aller?
1: Bien ses chansons.
3: Ah, d'accord.
1: Même toutes ces chansons.
3: Mais vous comprenez les paroles?
1: Mais je ne comprends pas.
3: Ah, mais où y aime?
1: Mais où y aime?
3: D'accord, on ne connaît pas si j'ai de maman ou de papa, mais où y aime?
1: Si j'ai un maman,
3: papa. Ah, où ensemble?
1: Bonne coiffeur, là-bas, et dans la religion catholique aussi. Et mon mère d'accord à la Ravine Blanche. Hein.
3: Oui.
1: Et mon pasteur m'y fait un petit peu mon style intéressant. Mmh. Mais chorale.
3: Ah, on est dans la chorale l'église?
1: Oui.
3: Ah, d'accord. Ben, chouette.
1: Ouais, mais il aime chanter.
3: D'accord.
1: Et ben mais c'est un groupe pour moi, ils sont montés animés, tu en as fait comme ça, bon ben fait que mes trous pas bon. Mais la honte aussi, et puis.
3: Ah ben sous la honte, comment honte, il fait?
1: Hein?
3: Ben sous la honte.
1: Mais il peut pas avoir honte.
3: Ben pourquoi vous dire moi la honte ou la pas honte, au final c'est quoi?
1: Non, ma la honte, vu que mon handicap, ouais, ben fait qu'il gêne à moi.
3: Il gêne à ou bien ou la honte que les gens ils causent dessus?
1: Il regarde à moi, voilà.
3: Ah ou la honte du regard des gens?
1: Voilà, c'est ça.
3: Ou assume pas autre handicap depuis quand? Non. Les porteurs de handicap depuis quand?
1: Ben depuis la naissance.
3: Ah et vous reste
1: comme ça?
3: Non mais il veut dire où? Il est quand même gêné ou il est quand même
1: Oui, mais gêné, mais complexé plutôt.
3: Ah.
1: Il y a des choses que il peut pas porter, il peut pas machin.
3: Donc du coup ou de handicap les voyants?
1: Les voyants, voilà, les voyants.
3: Comment où les tentes?
1: Hein?
3: Comment où les tentes?
1: Moi, les quoi?
3: Tentes. Ou debout bizarrement, je sais pas moi, comment les...
1: Ben, l'essentiel, c'est que m'y apprécie tout le monde.
3: Oui, mais comment où les physiquement?
1: Ben...
3: Ou dire-moi que les visibles.
1: Moi, les grandes, mais m'y boite un peu, ben ma main gauche, mon bras, il ferme quand il sent mon machin.
3: Oui, mais quand on est debout, il voit pas où les porteuses d'handicap, si?
1: Mais comme il marche.
3: Ah, seulement quand on marche, ben alors.
1: Voilà.
3: Ben, d'accord.
1: Voilà. Ok. Mais avec, je me dis, de toute façon, quand on a rien d'un moment à me taper, ça ne donne pas moyen.
3: Ah, ben justement.
1: Voilà.
3: Justement.
1: Et, ben, mais fait avec.
3: Ben oui, il faut pas avoir machin, ou peut pas gérer ou de vie en fonction du regard des gens. Et est-ce que Oulafine interdira ou par exemple de sortir parce que vous avez peur que quelqu'un te regarde à ou bien te pose
1: oui.
3: La question?
1: Oui, ça oui.
3: C'est vrai?
1: Ah oui. Mais mange pas par exemple, machin, mais préfère pas dire machin parce que faut quelqu'un il tient mon assiette parce que dans le monde, il prend mon assiette, il tient dans la main.
3: Oui.
1: Mais moi, je gagne pas.
3: Mais oui, mais par exemple, la Mizaoté, ben, allô, bah, t'as garé la foi. On va dire, maintenant non, parce que, ou la peur de Mouni regarde à
1: non, parce que maintenant, une cousine là-bas, il connaît à moi.
3: Non, mais elle a Mizaoté la foi, mais il peut être n'importe où, salon de la maison, la messe des motards, mais où on aurait honte de sortir, ah, parce que de Mouni oui. Regarde à
1: où. Oui. Les bêtes, hein, ben bon.
3: Non, elle est pas bête. Après, c'est vrai que si... Mais il y a des gens qui se sont déjà moqués de vous. Vous sentez le regard des gens sur vous?
1: Ah ben, moi, j'ai une soeur, là, j'ai comme ça. Pourquoi m'interroge pas un mari comme moi, un bonhomme comme moi?
3: Un monde comme vous, comment?
1: Et là, ça gagne 59... Moi, je dis mon âge, hein, 59 demain.
3: Oui, mais un monde comme vous, c'est-à-dire porteur de handicap?
1: Voilà.
3: Mais il y a des gens également qui sont pas porteurs de handicap qui pourraient être avec vous, je comprends pas.
1: Voilà, c'est ça, mais elle est méchante, hein. Mais il me cause bien calme, hein. Et moi, il dit le pardon, mais d'accord, le pardon, mais jusqu'à ma mort, mais parle plus avec elle. Ah, elle peut entendre, mais de toute façon, là, et elle est à la messe, là. Pourquoi oui. Elle est à la messe, ceci? C'est pour critiquer les gens, elle est comme ça. Ben non, moi, même pas. Mais critique pas personne, moi.
3: Hein. Mais ça se fait pas, quand même, c'est méchant.
1: Voilà. Voilà. Des fois, moi, je pleurais, hein. Des fois, je finis arrivement, mais suicide à moi, hein.
3: Ah non, allez pas jusque-là, quand même.
1: Ah, ma fille fait peut-être trois ou quatre, machin, hein.
3: Mais depuis tout à l'heure, on est en train de parler en mode de Dieu, et puis, on veut pas gagner de place côté lui, quoi. Les contradictoires, ce que vous dites, moi, là, quand même, hein. On parle de Dieu, et puis là, on parle en mode de suicide.
1: Ben oui, voilà, c'est ça. Après-midi, ben, là, j'aimerais t'es, au thé, ben, non, faut pas faire ça. Faut dire, des bruits à elle les a fait, hein.
3: Ben, c'est ça. Attends, raccroche pas, hein, mais ça va juste sur la route, mais reviens après. Saïd avec nous. Bonjour.
2: Ah oui, bonjour. Et je viens de sortir chez Saint-Pierre, direction Saint-Louis.
3: Oui.
2: Après le 4 voies de Saint-Pierre, là, il y a quelqu'un, puis une personne âgée, un monsieur, qui marche la bande d'urgence avec un canne à la main. C'est très dangereux.
3: Avec une canne, en plus?
2: Oui, avec un canne.
3: Donc, lui, il est sur la 4 voies de Saint-Pierre, du coup, c'est ça?
2: Oui, Saint-Pierre, direction Saint-Louis, juste après la station.
3: Direction Saint-Louis, après la station,
2: oui.
3: Ok.
2: Oui, juste.
3: Ben, il est bizarre, donc 4 voies de...
2: C'est un monsieur, il est type noir, voilà, il est assez âgé, hein.
3: Ouais.
2: On peut compter dans le soixantaine, soixante-dizaine, comme ça.
3: Ok, ok, ok. Bon, ben, on va faire un appel à la prudence parce que là, c'est pas possible.
2: Il,
3: donc...
2: il a mené Cannes avec un petit sachet à la main. C'est très dangereux.
3: Ok, donc piéton, nous sommes là sur la 4 voies de Saint-Pierre en direction de Saint-Louis, après la station. Il y a un homme âgé, donc il a une canne, il a des difficultés à marcher. Et il est sur la 4 voies, donc il faudra faire extrêmement attention parce qu'il est, il a l'air fragile, quoi.
2: Exactement.
3: Eh ben, merci beaucoup en tout cas pour cette information, Saïd. On rappelle cette information, il y a un piéton sur la 4 voies de Saint-Pierre en direction de Saint-Louis. Après la station, cet homme âgé est sur la 4 voies, sur la bande d'arrêt d'urgence, mais il est très fragile, il a une canne, il marche avec une canne, 02 62 41 51 51, le service radio-guidage. Madame, on va conclure avec vous, parce que dans un instant, je vais lancer les informations.
1: Je comprends, de toute façon. Voilà.
3: Et puis, bah, j'espère que ça ira mieux quand même.
1: Ben, j'espère, oui.
3: Bah oui, dès qu'on a un petit coup de mou, rappel à nous, les bons.
1: Voilà. En plus, ça m'en a 5 petits-enfants.
3: En plus.
1: M'en a deux filles, malbaraises.
3: Eh ben alors.
1: Voilà.
3: Eh ben arrête de broyer du noir. Dès qu'il y a un petit coup de mou, ou appelle à nous, et puis nous, nous occupe de Matao dans la joie. C'est ça, Freedom. 02 62 99 12 00, on pourra parler de tout à l'heure, hein, justement, de votre problème. Si vous avez une particularité physique, si vous êtes porteur de handicap, vous n'acceptez pas, vous avez honte, justement, du regard des gens. Dans un instant, il est déjà 8 heures à La Réunion. 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
7: 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Et on l'évoquait justement, bientôt la fin d'un très long cauchemar pour les passagers du MV Ondus. Ils seront débarqués sur l'île espagnole des Canaries, Tenerife, dans la matinée. Mais l'aventure n'est pas finie pour eux. Un protocole

0: question de paix. En attendant, le détroit d'Ormuz reste bloqué. La pénurie de carburant plane sur les vacances d'été. Mais l'UE aurait une solution. Elle viendrait des États-Unis. Elle s'appellerait le Jet A. C'est du kérosène. On vous explique tout dans cette édition. La tendance météo avec vous, Estelle Lafond.
1: Eh bien, le temps calme d'hier laisse place à une météo beaucoup moins clémente. Je vous donnerai plus de détails en fin de journal.
0: 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Et le premier journal de cette matinale est présenté par Pierre Vesque. Bonjour Pierre.
2: Bonjour Charles, bonjour à tous. La fin d'un cauchemar, les passagers et membres d'équipage du MV Honduras vont être enfin débarqués sur l'île espagnole de Tenerife. L'évacuation doit commencer à 9h. Le patron de l'Organisation Mondiale de la Santé est présent. Il affirme que l'Espagne est prête et préparée. 6 cas ont été confirmés hier. Ils sont porteurs de l'antivirus, une maladie qui provoque des problèmes respiratoires. Il n'y a ni traitement ni vaccin. Laura Legault, pour des raisons sanitaires, le navire n'accoste pas directement. Il reste au large des Canaries et un protocole sanitaire très strict sera respecté.
3: Oui, dans un premier temps, une équipe médicale à bord examine les passagers avant de les autoriser à débarquer. Seuls les voyageurs asymptomatiques pourront être évacués aujourd'hui. Ils devront porter un masque FFP2. Le ministre de l'Intérieur espagnol a détaillé le protocole.
4: Le débarquement se fera par groupe de nationalité seulement quand l'avion sera sur la piste, prêt à partir. Le dispositif de rapatriement empêche tout contact avec la population civile. Toutes les zones de transit seront isolées. Il n'y aura aucun contact avec des personnes civiles.
3: Toutes les personnes à bord du navire sont considérées comme des contacts à haut risque par l'OMS. L'agence recommande donc un suivi de ses passagers pendant 42 jours. Certains pays comme l'Espagne et le Royaume-Uni ont d'ailleurs annoncé une quarantaine imposée à l'hôpital pour leurs citoyens rapatriés. Les 5 Français, eux, seront examinés à l'Institut Pasteur. Selon les résultats, ils seront confinés à domicile ou mis à l'isolement à l'hôpital. Une fois tous les passagers évacués, le navire poursuivra sa route jusqu'aux Pays-Bas où il sera désinfecté.
2: Les explications de Laura Legault pour Europe 1.
0: Et dans le reste de l'actualité, l'hymne vichiste Maréchal nous voilà a été diffusé vendredi en marge des commémorations du 8 mai 1945. C'était à Carpentras dans le Vaucluse.
2: Et une malade-gloire du maréchal Pétain, plus nouveau maire du Rassemblement National fraîchement élu, un cocktail utilisé par l'opposition du maire Hervé de Lépineau pour provoquer, je cite, une manipulation politique. Un extrait a été publié sur les réseaux sociaux qui a évidemment créé la polémique. La mairie se défend d'être responsable de la programmation musicale diffusée pendant les commémorations. Les explications de Mathis Lang pour Europe 1.
5: Dans cette vidéo diffusée sur les réseaux sociaux, on entend ce qui résonnait dans les rues de Carpentras vendredi. L'extrait publié par Ici Vaucluse a de quoi surprendre. En fait, c'est une radio associative RTVFM qui en est responsable. Elle gérait en tant que prestataire la diffusion des musiques durant les cérémonies et c'est le programmateur de cette même radio qui a commis l'erreur, explique son président Alain Giraudy.
6: Il a pu télécharger une playlist et dans cette playlist s'est retrouvé ce morceau. Et comme il est très jeune, il a 33 ans, c'est la jeunesse et la méconnaissance de l'histoire ont fait que malheureusement, ce morceau-là, il s'est pas rendu compte qu'il était venu se mettre dans la playlist.
5: Le prestataire a réitéré ses excuses auprès de la commune, mais le maire, lui, en veut désormais à certains de ses opposants politiques. Hervé de Lépineau les accuse de s'être servi de cette affaire pour créer la polémique.
7: L'ex-directeur de cabinet du maire socialo-communiste sortant, je sais qu'il y a des parlementaires aussi qui ont relayé, comme ils n'ont rien vérifié du tout, il y a réellement une intention de nuire.
5: Le maire a annoncé hier son intention de porter plainte pour malveillance auprès du parquet de Carpentras.
2: Mathis Lang pour Europe 1, scène similaire au Canet en Roussillon où cette même chanson a été diffusée. Une erreur humaine de l'ingénieur du son est évoquée.
0: Et puis afin d'éviter un duel LFI-RN, Gabriel Attal et Édouard Philippe souhaiteraient passer un accord.
2: Les deux anciens premiers ministres d'Emmanuel Macron refusent de laisser la place à ces deux partis. Gabriel Attal a évoqué l'existence d'un accord avec Édouard Philippe. Alexis de la Fontaine, hors de question pour eux de s'attaquer et même de faire campagne séparément.
8: Oui, Gabriel Attal et Édouard Philippe auraient conclu un accord pour que le moins bien placé des deux se retire de la course à la présidentielle en janvier prochain. Un comité de liaison entre les partis Renaissance, Horizon, Modem et UDI a d'ailleurs été mis en place. La députée Prestia Thévenot, soutien de Gabriel Attal, justifie cette démarche.
9: Rien de secret, une démarche transparente, collective et affichée et assumée. Ensuite, là, chaque famille politique fait sa campagne et c'est bien heureux. Et puis, les modalités de réunion, d'union, se feront au regard de ce qui aura été décidé dans le cadre des travaux de ce comité de liaison.
8: Mais alors, comment départager les deux hommes qui sont au coude à coude

0: coude dans les sondages. L'idée d'une primaire reste sur la table, même si les deux favoris préfèrent s'entendre en coulisses. Un moyen d'exclure les candidatures alternatives d'Elisabeth Borne ou Sébastien Lecornu, et surtout celle de Bruno Retailleau.
1: Alexis de la Fontaine du service politique d'Europe 1.
2: Et pendant ce temps, Emmanuel Macron, lui, regarde cette course à l'Elysée de très loin. Il se rend aujourd'hui au Kenya.
1: Le président de la République rencontrera son homologue kényan. À l'issue de cette rencontre, des accords entre entreprises françaises et kenyanes doivent être signés. Le pays accueille aujourd'hui 140 entreprises françaises. Hier, le chef de l'État était en Égypte où il a rencontré le président Abdel Fattah al-Sissi. Il terminera sa tournée africaine en Éthiopie.
2: L'escalade verbale entre Iraniens et Américains continue.
1: Le régime iranien menace les États-Unis d'une lourde riposte après l'attaque de ses pétroliers vendredi. De son côté, Washington attend toujours une réponse de Téhéran concernant leur dernière proposition afin de mettre un terme au conflit.
2: Et d'ailleurs, les pourparlers entre l'Iran et les États-Unis semblent être au point mort. En conséquence, le trafic maritime du détroit d'Ormuz est toujours à l'arrêt.
1: Nous connaissons désormais par cœur les conséquences de ce blocage. Prix du baril élevé, il est toujours au-dessus des $100. Les prix des carburants ne diminue pas. En moyenne, vous payez 2 euros votre litre d'essence, 2,15 euros pour le gazole. Et toujours cette question, allons-nous vers une pénurie de carburant alors que les vacances d'été arrivent à grands pas? Il faut trouver des solutions pour pallier cette éventualité. L'agence de l'UE pour la sécurité aérienne ouvre la voie à l'utilisation du Jet A, un kérosène produit aux États-Unis. Gérard Felzer, ancien pilote de ligne et président de l'association Aviation Sans Frontières, nous explique la spécificité de ce carburant.
3: On a deux types de kérosène utilisés en matière d'aviation, c'est le Jet A et le Jet A. Les Américains, eux, ont du kérosène dénommé Jet A avec une température de congélation plus fragile, 40 degrés, alors que le Jet A1, c'est 47 degrés. L'objectif de tout ça, c'est de trouver des sources d'approvisionnement pour qu'on puisse diversifier nos achats et avec un coût moins important.
1: Gérard Felzer, ancien pilote de ligne et président de l'association Aviation Sans Frontières au micro d'Europe 1.
2: Il est 6h09 sur Europe 1. Depuis le 1er mai, la France s'est officiellement entrée en période de surveillance renforcée concernant les maladies transmises par les moustiques.
1: L'année 2025 était une année record. De nombreuses contaminations en France métropolitaine, de maladies comme le chikungunya transmises par les piqûres du moustique tigre. Mais quelle solution pour empêcher la prolifération de ces moustiques? Éviter l'eau stagnante, tout le monde le sait. Mais les autorités réfléchissent à d'autres remèdes, comme lâcher des moustiques tigres mâles stérilisés pour limiter la prolifération de l'insecte. Comment ça marche? Réponse avec le reportage du correspondant d'Europe 1 dans le Sud-Ouest, Stéphane Place.
4: Lutter contre la prolifération du moustique tigre en lâchant dans les quartiers affectés des moustiques tigres. Mais attention, ceux-là sont des mâles stériles. C'est la technique développée par Terratis, cette entreprise de Montpellier que dirige Clélia Oliva.
5: On fait l'élevage pour obtenir des mâles adultes que l'on va ensuite stériliser tout simplement en les passant sous un rayon X. On va relâcher chaque année et même chaque semaine des moustiques tigres mâles stérilisés. Alors les mâles ne piquent pas, donc ils ne sont pas une nuisance. Mais par contre, leur rôle va être d'aller s'accoupler avec les femelles sauvages sur le terrain, et les femelles ne s'accouplant qu'une seule fois, elles vont ensuite pondre que des œufs vides toute leur vie. Donc on arrive à empêcher leur descendance et ainsi on empêche la prolifération. Chez nos premiers clients, l'année dernière à Brive-la-Gaillarde et à Montpellier, on a réussi à atteindre jusqu'à 50% de réduction. Et cette année, on continue chez ces clients-là, on continue même à côté de Lyon et on va continuer dans notre territoire pour cette saison de pouvoir aller jusqu'à 80% de réduction.
4: Et chacun de nous peut agir contre les moustiques tigres en veillant tout simplement à ne pas laisser sur son balcon, sa terrasse, voire dans son jardin, des récipients, même le plus petit, comme une coupelle, un cendrier, un pli de bâche avec de l'eau stagnante. Bordeaux, Stéphane Place, Europe 1.
2: Et en sport, le Grand Prix de France en MotoGP à suivre aujourd'hui sur les antennes de Canal+.
1: Un an après le sacre du français Johann Zarco, sous la pluie, le circuit Bugatti du Mans accueille à nouveau le Grand Prix de France, départ 14h, à suivre en direct et en intégralité sur Canal+. Hier, lors de la course sprint, c'est l'Espagnol Jorge Martin qui s'est imposé. À noter l'absence du champion du monde en titre, l'Espagnol Marc Marquez, il souffre d'une fracture au pied. Il va devoir subir une opération.
2: Merci Pierre Vesque, c'était votre journal. Un mot sur le temps, Estelle Lafont, le beau soleil d'hier, eh bien je crois bien que c'est fini.
6: Et oui, ce matin presque tout le monde va se réveiller sous les nuages, avec d'ailleurs du vent le long de la Manche qui va rester en place toute la journée, entre 50 et 60 km/h pour la puissance des rafales. Des Hauts-de-France au Grand Est, les averses seront moins nombreuses, mais les orages ne sont pas loin. Ce sera surtout dans l'après-midi que ça va commencer à gronder. Et on trouve une dépression aussi dans le sud-est, avec une météo assez pluvieuse de la Provence au Morvan. Des Charentes à l'est de l'Occitanie, si on trace un arc, on trouve une zone un petit peu tampon, vous voyez, nuageuse, mais globalement plus sèche. Et seulement un petit quart sud-ouest de la Gironde au contrefort du Languedoc, eh bien, va profiter d'une plutôt jolie matinée ensoleillée avant une très nette dégradation cet après-midi.
2: Ah, ça veut dire qu'on devine le retour des orages.
6: Et une fois n'est pas coutume, des orages localement assez violents du côté du Pays Basque notamment, avec addition de rafales de vent parfois à 90 km/h et des grêlons imposants, 2 cm de diamètre. Donc attention sur la route et attention à vos parterres de fleurs. Côté température ce matin, oui quand même, on sait jamais, si vous avez des tulipes dans le jardin, elles vont pas apprécier la grêle. Comptez donc pour les températures ce matin, 6 degrés à Épinal, vous avez 8 à Mende, 9 pour Sochaux, Fontainebleau et Charleville-Mézières, 10 à Colmar, Montluçon et Aubenas, comptez 11 pour Langres, Amiens, Montauban et Auxerre, 12 degrés pour Manosque, Bourges, Brive-la-Gaillarde et Castelnaudary, 14 à Paris, Niort et La Rochelle, 15 à Biarritz et 17 à Toulon.
2: Merci Estelle Lafond. Dans quelques minutes, ce sera le meilleur de Pascal Pro et vous, mais juste avant.
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9: Bon dimanche, 02 62 99 12 00. Juste avant de continuer avec vous, c'est Radio Guidage. Il y a un piéton en direction de Saint-Louis. On est là sur la 4 voies de Saint-Pierre, après la station. Un homme âgé sur la 4 voies, donc faites extrêmement attention. Nous avons également, on vous demande la plus grande prudence au niveau du pont de la rivière des Roches, à Brapanon. Voiture à l'arrêt sur la voie de gauche. Il a fait un tête-à-queue en direction de Saint-Benoît. Donc faites extrêmement attention. Et puis sur la 4 voies de Sainte-Marie, également après le virage de la Ravine des Chèvres en direction de Saint-Denis. Véhicule également qui a fait un tête-à-queue. La voiture est sur la voie de bus, dans la voie de bus. Donc faites extrêmement attention. 02 62 99 12 00. Freedom, allô.
10: Allô.
9: Bonjour.
10: Oui, bonjour. Voilà, en fait, je vous appelle parce que j'ai retrouvé une carte bancaire nickel.
9: Ah, à quel endroit ?
10: Sainte-Clotilde.
9: Ouais.
10: Sainte-Clotilde.
9: Ok.
10: La carte bancaire figure au nom de Zaidou Atoumani Mkolo.
9: Zaidou Atoumati ?
10: Atoumani.
9: Mani, ouais.
10: Mkolo.
9: Mkolo, ok, très bien. À Sainte-Clotilde, vous m'avez dit, hein ?
10: Oui, à Sainte-Clotilde.
9: Ok, vous avez gardé cette carte ou bien vous avez déposé...
10: Ben là, je vais garder la carte parce que c'est une carte nickel. Je ne sais pas trop où il faut la déposer, comme aujourd'hui c'est dimanche. Et comme là, je vais travailler, donc je ne sais pas où il faut la déposer.
9: Okay.
10: Soit la personne m'appelle, ou sinon je vais aller dans le bureau de pluraliste.
9: Oui.
10: Pour remettre la carte.
9: Parce
10: que je sais que lui c'est des cartes nickel là des fois, donc voilà quoi.
9: D'accord, donc dans un
10: si
9: premier temps.
10: Je m'appelle pas dans la journée, ben demain j'aurai à les déposer.
9: Ok, très bien. Ben, laissez votre numéro de téléphone.
10: Alors c'est le 06 93 81 03 28.
9: 06 93 81 03 28 pour cette carte nickel retrouvée à Sainte-Clotilde au nom de Zaidou Atoumani Mkolo.
10: Voilà, et comme là je vais au travail, ben, il faut qu'il insiste, hein, parce que comme je travaille là, et je ne peux pas avoir accès à mon téléphone, sinon il me laisse un message et je l'envoie un message et on se retrouve pour la carte.
9: Voilà, au mieux on laisse un petit message, un petit texto au pire, et puis vous pourrez là lui rendre son téléphone. Ben, merci beaucoup en tout cas madame.
10: Voilà. Okay. Non, c'est une carte bancaire.
9: Oui, merci madame, j'ai dit.
10: Ok, c'est bon. Au revoir, bonne journée.
9: À bientôt, madame. Au revoir. 02 62 41 51 51. Le bon réflexe, si vous avez trouvé quoi que ce soit. Là, madame a trouvé une carte nickel du côté de Sainte-Clotilde, le nom de Zaidou Atoumani Mkolo. Et vous pouvez appeler au 06 93 81 03 28. 8h16 à La Réunion, c'est le moment de l'horoscope. Bonjour, madame Christie.
11: Bonjour à tous, c'est Christy. Voici mes prévisions astrologiques pour ce dimanche 10 mai. Le soleil est en taureau, bonne fête Solange. Bélier, vous éprouvez le besoin de sortir de votre coquille et de dire enfin leurs quatre vérités à ceux qui vous agacent. Taureau, vous ne tenez plus en place. Votre cœur fait des bonds, Vénus vous donne des ailes, bref, rien ne va plus dans votre tête. Gémeaux, c'est le moment de concrétiser vos projets. Pour y parvenir, multipliez les contacts. Cancer, une affaire immobilière pourrait être heureusement conclue. Lion, le succès sera au rendez-vous et vous vous débrouillerez superbement. Vierge, des liens sentimentaux seront renforcés et prendront une tournure très agréable. Balance, ne cultivez pas les complications sentimentales. Bonne entente avec les femmes sagittaires. Scorpion, vos efforts vont enfin porter leurs fruits. Attendez-vous à des compliments. Sagittaire, ayez l'œil sur les montagnes russes de votre budget et ne faites pas de folie aujourd'hui. Capricorne, excellente nouvelle financière, mais restez raisonnable. Verseau, sur le plan affectif, vous vivrez dans votre tête des fantasmes impossibles. Poisson, vos affaires redémarrent et vous pourriez même envisager une association avec un lion. Je vous souhaite à tous une journée très optimiste. À bientôt.
9: À très bientôt, Christy. Rendez-vous demain. Ben oui, la journée de Christy est terminée.

0: plus, on était du côté de l'hippodrome de Caen hier avec 15 partants. Il fallait jouer le 12, le 7, le 11, le 3 et le 15. 12, 7, 11, 3 et le 15, rapport du quintet dans l'ordre, 6058,40 € et dans le désordre, 50,40 €. Résultat cette fois pour le loto, il fallait jouer le 16, 21, 25, 26 et 31. 16, 21, 25, 26, 31. Numéro chance, le 1. Résultat option second au tirage, le 3, 11, 20, 38, 46. 3, 11, 20, 38, 46. Le numéro 7, 8, 706, 015. 8, 706, 015. Et voilà, on a fait le tour. Et tout de suite, on vous rejoint au 02 62 99 12 00. Juste avant les informations, il y avait cette dame, ce témoignage, d'une dame qui nous disait que justement, elle est porteuse d'un handicap, visible, du coup, quand elle marche, et, elle a honte. Elle a honte de cet handicap. Alors, ça a toujours été le cas, elle a toujours été porteuse d'handicap. Mais, ça la gêne. Ça la gêne, elle est extrêmement gênée, ça lui arrive de ne pas sortir d'ailleurs parce que le regard des gens est pesant. Elle a peur d'être moquée. 02 62 99 12 00. Est-ce que vous aussi vous êtes porteur de handicap ou sinon vous avez une particularité physique qui fait que les gens se retournent sur vous et vous aimez pas ça. Vous aimez pas ça du tout. 02 62 99 12 00. Allô ?
1: Allô, bonjour Julie.
0: Bonjour Mathie.
1: Comment vas-tu ?
0: Ben ça va, oui, vous-même.
1: La radio, j'aime pas haut.
0: Non, ça va. Fidèle. Pour une fidèle, elle n'est pas fort, mais bon, elle n'est pas grave.
1: Ah, t'as mieux éteint, carrément. Comme ça, on s'entend mieux.
0: Ah, ben, je sais pas, moi.
1: Ben, voilà. Oui, ben, à où qu'on sort, tu connais, où ça vient de se marquer.
0: T'es dit pas ça, à cause de moi, on est difforme.
1: On est mal au qui, comment, hein?
0: Mais il comprend pas, il n'est pas fait secret avec ça, tout quoi?
1: On ne te veut pas dire, voilà, de moi, on est mal au qui, même.
0: Il n'est pas fait secret avec Zot.
1: Ah ben oui.
0: Ah Zot, il vend à moi, Zot, messieurs.
1: Mais ça monte au marque, même, ça a mangé caricoquette, madame l'a téléphoné, là.
0: Oh, il n'avait l'air bon, son truc, là?
1: Ah oui, c'est que bon, mangé, il a encore du connu, lui.
0: Il n'est pas vrai.
1: Mais dis où?
0: Oh!
1: Et si tu entends, moi, oublie pas mon fouille à pain.
0: Ou passe le message toujours.
1: Ah oui, mais connais, écoute-moi. Ben, et comme il passe d'un chemin là, t'es banalité, clôture. Mm. Et comme il entend aussi Freedom, il dit, ben, il donne tout le monde, bonjour, ça te connais à moi.
0: Oh, t'es bon, pas partir, mais genre, du nom.
1: Non. Non, mais mon garçon l'encarême, il ne gagne pas aller.
0: Et pourquoi il ne gagne pas aller parce que le garçon l'encarême?
1: Ben non, ben dans l'église.
0: Hein?
1: Ben non, il ne peut pas.
0: Non, mais le garçon, là, pas où?
1: Ah, hein, mais ça ne lit pas, moi.
0: Ah bon?
1: Hein?
0: Excusez-moi.
1: Ah ben, pas grave. Ben voilà. Et oui, bonne fête à tous les Solanges avant mieux oublier.
0: Oui, quand même.
1: Oui. Ce matin, on aurait dû passer chanson-là.
0: Laquelle?
1: Va-t'en, Solange.
0: Ah!
1: Va-t'en, très loin. Voilà. Ça m'aime bien.
0: Dis, madame, reste la même.
1: Écoute, Juliette, tu madame, là.
0: Qui ça?
1: Tu madame, cette... là, c'est comme ça, elle a un handicap, je ne sais pas quoi, là.
0: Oui.
1: Mais dans sa tête que du moment qu'elle sent elle bien... Parce que moi-même, bah, t'es pas comme ça, hein.
0: Mm-hmm.
1: Bah, il y a un petit problème de santé. Ben, moi, les gens, ils voient mon handicap par le bras.
0: Ah.
1: Ben, voilà. À un moment donné, là, elle est comme elle, moi. Quand on entend de moi, ils disent, tu as maigri. Il fatigue à moi, à un moment donné, tel que elle n'est pas méchante, m'a envie de zinc, arrête, dis-moi ça.
0: D'accord.
1: Mais on peut pas.
0: Mais oui, mais après, là, il n'est pas méchant de dire qu'on a maigri, mais où il gêne à où?
1: Oui, il gêne au niveau des yeux. Quand il regarde à où, là, hein.
0: Ouais.
1: Il regarde à où, au fond, même, là, après il dit, t'es bien qu'on a maigri comme ça.
0: Ouais.
1: Ou les malades.
0: D'accord.
1: C'est ça, il gêne. Quand on vient voir la personne, bonjour, vous voulez bien? Coiffé? Hein? Sans plus. Et moi aussi. Il y en a des gens qui me connaissent les malades, mais ils n'oseraient pas dire la personne, eh bien, vous l'avez cru comment, vous avez un problème ou bien, eh bien, à cause de ça. Mais c'est pas mon genre, moi.
0: Oui, mais il n'est pas parti d'un mauvais sentiment, en fait. Mais où prend ça mal?
1: Même n'est pas beau, Julie.
0: Mm.
1: Le vieux monde n'est pas beau, ça va, c'est mon ami le dit tout, là.
0: Oui, mais là, c'est des proches.
1: Hein?
0: Là, c'est des proches.
1: Des proches, tu connais pas comme ça.
0: Ben oui, mais des fois, c'est juste être couillon, t'es, ben, ou là, maigrir, t'es, ben, ça va, ben, moi, il interroge.
1: Ah, mon famille connaît comme il a un problème de santé. Je ne t'aurais pas dit, tu parles de la maigrir encore. Ben non.
0: D'accord, mais c'est gars, papi, il y a ça.
1: Regarde pas eux même. Mais arrête un peu.
0: D'accord,
1: mais. Il faut comme il dit, comment maman a maigri, comment là, mais dit, demande ton boum.
0: Ah,
1: ah oui.
0: Eh, mais est-ce que vous la fille a été à dire à vous de sortir, justement, comme madame là? Parce que vous dites à vous, non, là, c'est l'endroit là, de moins ça regarde à moi, de moins ça pose question, ou veut pas?
1: Ah non, mais, t'as dit pas moi, mais sort, mais travaille, et comme mes autres travail, mais rendent mon case, et puis mes fait des autres trucs à côté.
0: D'accord.
1: Mon sport, mon truc comment?
0: Ouais.
1: Voilà. Mais il n'a fait pas moi, là, au fur et à mesure, pas moment là, Julie.
0: Ouais.
1: Les biens. Mais pas moment quand un moni ou ça là paraît fatigant.
0: Oui, il dépend de d'où tu meurs aussi du jour. Il y a des jours, on n'a pas envie d'entendre ça.
1: Parfois, on n'a pas envie d'entendre ça. Ouais, une belle journée. Ou en tout cas, ça travaille. Pouf! Là, toute la semaine, le tête.
0: Et s'il continue la phrase en disant, t'es où la maigrite, il va ou bien, ou les belles?
1: C'est hypocrite, ça, t'es.
0: Ah là là, ah là là, pourquoi on interprète les choses comme ça?
1: Ah, hypocrite, ça. Il croit pas où. Mais il croit pas où.
0: Donc pour les gens, les mauvais.
1: Le monde est mauvais, même.
0: Aïe, aïe, aïe.
1: Le vieux monde n'est pas bon.
0: Ah ben, il est molle.
1: Ben voilà. Ah, mais il ne veille pas ton vie, mais il ne veille pas le mien.
0: Mais il ne veille pas votre vie, mais il fait la conversation. Jamais content.
1: Ah, même pas, Julie.
0: Oh là là, si tu occupes pas où, t'hésites, ben de moins ne calcule pas moi, quoi.
1: Julie, au calcul de moi, n'occupe pas où.
0: Si, là, mais pas tout le temps.
1: Au téléphone, hein. Là, pourquoi c'est quoi au téléphone, hein. On croit pas que tout le monde dit, ah là là, il commence là.
0: Là, il cause longtemps en plus.
1: Là, il cause longtemps en plus.
0: Aga l'animatrice, il y a pose question même, là, il cause.
1: Il pose question, il y a même un pays. Et comme si que t'es pas yaou. Hein? Ah ouais, voilà.
0: Aïe, aïe, aïe, bon, tout
1: ben, voilà.
0: Merci là, beaucoup, Claudine.
1: Aujourd'hui, un petit peu de. Hier, elle a fait un petit carré, mais elle a raté, elle a brûlé.
0: Que cela fait?
1: La pâte cochon aussi, mais la pâte cochon.
0: Comment on peut rater ça?
1: Ben, elle m'a posé au téléphone, tout d'un coup, on t'a fait. Pof, pof, pof. Le carré pour sec, donne-le-moi, tout d'abord. T'as ou rien, encore la fête pour ben, tout le monde me fait comment? Si! Aïe, aïe, aïe, aïe, aïe, ben, au fin de compte, ben, maman, j'ai quand même.
0: Ben, mets un minuteur, t'es ma fille.
1: Hein?
0: Ben, mets un minuteur. Là où les sur le téléphone, là où garde plus ma mis tout là.
1: Non, ma parole regarde ma fille, mais après, finalement, là. Ben, maman, j'ai calculé.
0: Aïe.
1: Ben,
0: aïe.
1: Mais n'empêche, t'es bon, mais le parti brûlé là, ben, ma tchère, elle est de côté. Ben.
0: Aïe, aïe. Une
1: princesse fin levée, là.
0: Ben, c'est ça. Dis bonjour.
1: Ben, voilà. Et la fête des mères, viens là.
0: Et Claudine, ce matin, nous t'en train de parler là, justement, la fête des mères, enfin, pas la fête des mères, mais la petite madame l'a dit à nous, la 22 ans de ça, sa fille, la donne à elle pour aller, elle n'avait mal été, tiens, beau le mur. Au rappel ou de l'accouchement?
1: Pardon?
0: Au rappel ou de l'accouchement?
1: Oui.
0: Comme si t'es hier?
1: Oui.
0: La douille oublie la douleur?
1: Il oublie pas.
0: Il y a des douleurs qui n'oublient pas.
1: Il n'oublie pas. Pas
0: ah bon?
1: Du tout. Ah non.
0: Vous l'avez eu mal comment?
1: Le premier là?
0: Oui.
1: Le deuxième, c'était comme une lettre à la poste.
0: Le premier?
1: Le premier, non. Le premier était dur.
0: Ah, le premier était dur.
1: Et surtout, quand le papa est debout devant vous, pas quand même, pas quand même. Eh bien, traversé, ça, où sort, moi, t'es là. Aussitôt, le bouc l'a traversé, le maman l'a sorti.
0: C'est pas vrai?
1: T'es même pas sorti devant lui, son gros tête, quand t'es debout devant chaque instant.
0: Arrête, t'es aimes bien sa grosse tête à un moment donné.
1: Ah, mais t'es aimes bien, mais t'es aimes, t'es aimes. Ah, où ça, mon premier, ça?
0: Arrêtez.
1: Le premier reste le premier.
0: Combien de temps on a eu douleur, là?
1: Douleur. Ben, au fait, m'a rendu depuis grand matin, 5 heures.
0: Ouais.
1: 5 heures grand matin, pour accoucher 10 heures. Ben, elle m'a souffert, par contre.
0: Ah, ou là, en grand matin 5 heures, ou là, couche 10 heures, ou là, elle a eu mal, elle est gratuite, toute face, donc.
1: Ben, elle fait mal, même, Julie.
0: Ah, ben, Dan Mouni souffre pendant 3 jours, ou là, et 2-3 heures, là, où il est pas bien, ou là?
1: 3 jours. Non, 3 jours, non, quand même, la vie, non, ma fille.
0: T'es bien sûr qu'elle déclenche, non. Ma fille. Mais bien sûr.
1: Ah, non, non. Hein?
0: Mais il y a des gens qui souffrent pendant 3 jours.
1: Ouais, mais non. Non, ma maman a souffert, mais après, ça va. Le deuxième, c'était...
0: Une lettre à la poste.
1: Ah, voilà. En plus que ça, ma nièce ne dira pas son nom. Elle est un peu lourd, mais t'es rapide pour mettre à ma maternité, le deuxième. Elle entend, moi, là.
0: Ben. Et la flop, la sortie.
1: Flop, la sortie. J'ai dit, moi, comme ça, si je ne veux pas, il coupe. M'a dit, coupe pas là. Attends, là, on m'a donné pour couper. Ben, m'a poussé un coup, deux coups. Ah, là, un petit bonhomme.
0: Mais non. Donc, pas le déchirer, pas couper, pas rien.
1: Ah, pas couper du tout.
0: Ah, ben, c'est chouette. C'est
1: chouette. Et puis, elle revient là, le madame, ça, tout l'a dit comme ça, que comme quoi, la gire, comment la gêne?
0: Oui.
1: Le madame, ça, tout l'a dit comme ça, pour me laisser où aller. Comment tu formes là? Ça l'a dit, son garçon. Oh, ben, ta fille, m'a pas compris.
0: C'est quoi?
1: Quand elle a dit que comme quoi, les enfants, la vie, le moment. On l'a pas dit ça, ouais?
0: Peut-être.
1: Ben, mais il y a des cas que les enfants ne pas avec les autres moments. Hein?
0: Oui.
1: Il y en a.
0: Oui.
1: Mais moi-même, si les miens étaient encore là, ben ma fille, je dis, ben...
0: Dis pas tout, nous va reparler de ça, mais bon?
1: La prochaine fois.
0: Voilà.
1: La prochaine fois, parce que je me laisse un peu.
0: Non, parce que là, c'est des informations. À bientôt, Claudine.
1: À bientôt, Julie, et bon dimanche à vous.
0: À bientôt, bon dimanche à vous aussi. La suite dans quelques instants, parce que oui, le high feel, c'est l'heure des informations.
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0: Et tout de suite, il est 8h30 à La Réunion. Tout de suite, les informations. Et ce journal est préparé, présenté par vous, Charlotte Cadet. Bonjour.
12: Bonjour Julie, bonjour à tous. Dans l'actualité, en ce dimanche matin, une AESH exerce depuis 2 ans avec son turban jusqu'au jour où une nouvelle directrice refuse de l'accueillir. Discrimination ou application de la laïcité, on en parlera un peu plus tard. À suivre, le témoignage d'une femme battue qui tente de fuir son ex, mais c'est elle qui écope d'une mesure d'éloignement pendant que lui continue de vivre sous son toit. Et puis, 2 coups de cœur qui viendront clôturer ce journal tout à l'heure. 2 belles histoires qui témoigneront de votre générosité au quotidien. Côté météo, un beau soleil généreux sur l'ensemble de l'île. Bulletin complet à la fin de cette édition. Et tout d'abord, nous ouvrons notre journal avec la comparution cette semaine de cet homme de 30 ans devant le tribunal pour agression sexuelle. Les faits s'étaient déroulés en mars dernier devant le bureau de poste de Saint-Paul. Déjà condamné en janvier pour s'y être présenté avec une arme factice, il avait cette fois harcelé et intimidé une agente dans son véhicule. Après délibération, le tribunal a requalifié les faits en violence avec préméditation et l'a condamné à 3 mois de prison ferme. Il lui était interdit de contacter la victime et de s'approcher du bureau de poste pendant 3 ans. Et puis ce témoignage que nous vous le disions en titre, que vous allez entendre, il fait froid dans le dos. Cette auditrice se retrouve mise en cause après avoir brisé un verre sous les coups de violence de son ex-compagnon. Il porte plainte et une mesure d'éloignement est prononcée contre elle. Depuis, c'est le calvaire. Sa maison est brûlée, elle reçoit des menaces, elle subit des violences et quand elle appelle les gendarmes, c'est elle qu'on accuse de ne pas respecter la mesure. Elle témoigne pendant que lui dort à quelques mètres.
13: Il fait déjà 5 plaintes qu'il m'a déjà déposées, que la police de Saint-André, il fait rien. Quand ces violences-là ont commencé, il a tapé moi tellement fort, il a pris une bouteille, il m'a jeté dehors dans ma cour. Et il m'a dit, allez, sors de chez moi. Il a tapé mon barreau et il est parti. Et la bouteille, il a cassé dans mon cour. Et il dit, là, il a sauté mon barreau. Et quand il a sauté mon barreau, là, il a pas vu les bouteilles cassées dans ma cour. Il est tombé dessus. Il a blessé à lui au dos. Quand il a demandé à moi à l'aide, il a appelé les pompiers et tout parce qu'il était J'étais bien blessé au dos. Quand les pompiers arrivent, il a dit aux pompiers que c'est moi la picalie. Donc ils ont appelé les gendarmes, ils m'ont menotté, ils m'ont emmené au cachot. Et moi, là, passe au tribunal le 25 mars. Le 25 mars, moi, là, eu un mesure d'éloignement. Comme quoi que c'est moi qui peux plus approcher de lui. Le 14 juillet, il a mis le feu à ma maison. J'ai tout perdu. Mais cette personne-là, jusqu'à aujourd'hui, il me frappe encore dans la rue. J'ai 5 plaintes contre lui. Le 9 mars, là, moi, passe au tribunal encore pour lui. Moi, là, rate la prison. Ben, la plupart de mes proches, ils connaissent pas trop rien parce que je vais pas mettre dans les embrouilles. Moi, on a 12 frères. Si mes frères, mes cousins et tout, ils montent ici, ça fait un carnage. Maintenant, là, il est saoul, il est dans ma chambre et je peux rien faire.
12: Et vous êtes nombreux à avoir réagi à cette histoire folle et à essayer d'apporter du soutien à cette femme en détresse. Contact d'associations ou soutien de femmes ayant vécu la même chose, des réactions solidaires à l'écoute d'une femme désespérée.
14: Je connais une association qui aide les femmes battues dans l'Est, justement. Et donc, je voulais peut-être donner l'information et le numéro pour dire aussi de pas hésiter à appeler, que c'est des gens que voilà, gardent l'anonymat, mais qui aident toutes les femmes dans des situations difficiles comme ça. Et qu'il est important d'essayer de trouver de l'aide dans des situations comme ça.
13: Les cris, les pleurs, les meubles, je pense que les voisins, ils entendent pas tout ça. À moins qu'ils ne veulent pas parler. Une dame en haut, au dernier étage, une fois, elle a vu, quand je suis sorti dehors en courant, elle m'a demandé ça. Ça va bien. Et comme lui, il était avec un couteau comme ça, j'ai dit oui.
15: Bon courage, la passe par là, madame. Et quand on l'est pris dans une spirale, il veut dire que c'est pas de faute. Mais promette à vous, la passe par là, la faille passer. Et mais c'est à vous, bon courage. Et
13: merci beaucoup.
15: N'hésite pas, il n'y est pas dur plus que ça. Mais on va sauter là-dedans.
13: Le maman aussi, quand il trouve un moyen de chemin, il agresse à moi aussi.
16: Il faut qu'elle fasse 17, il peut intervenir auprès du parquet. Est-ce qu'elle accepte cette démarche ou pas? Il est chez vous, vous êtes en danger. Tout à l'heure, vous avez dit qu'il était ivre. Il a un problème aussi de drogue. Mais madame, vous vous rendez compte, vous êtes en danger. Vous avez 45 ans, vous êtes jeune, battez-vous. Si vous voulez prendre l'avion, moi je serai prête à vous aider en France.
12: Et pour faire suite aux différents témoignages, un homme, mardi, a été jugé au tribunal correctionnel de Saint-Denis pour des violences conjugales commises en décembre dernier. Il avait plaqué sa compagne au sol et étranglé alors qu'elle tenait leur nourrisson dans les bras parce qu'elle était sortie sans le prévenir. Placé sous contrôle judiciaire, il avait violé ses obligations en reprenant contact avec la victime avant d'être interpellé à l'aéroport, bagage en main, prêt à s'envoler en Thaïlande avec elle. Condamné pour récidive, il écope de 10 mois de prison, dont 6 avec sursis probatoire. Et nous vous le disions dans les titres, cet AESH qui se retrouve dans une situation délicate. Cela fait 2 ans qu'elle exerce dans une école maternelle. Il lui reste 1 an à faire pour finir son contrat. Mais depuis sa réorientation vers une nouvelle école, la directrice refuse de l'accueillir à cause de son turban sur sa tête. Signe religieux interdit par la loi dans les écoles publiques ou discrimination injustifiée, elle nous appelle bouleversée.
17: Je suis AESH, on va me licencier par rapport à un turban que je porte sur la tête. En sachant que pendant mon entretien d'embauche, Je portais le turban sur moi pendant mes réunions de travail, pendant mes formations aussi, c'était pareil. Et aujourd'hui, la directrice de l'école m'a signalé auprès de l'inspecteur que je porte un signe religieux au sein de l'établissement. Malgré que je l'ai fait comprendre que le turban ne constitue pas un signe religieux, je suis passée en commission, on va me licencier justement et on a fait passer ça pour faute grave. Alors que j'ai un contrat de 3 ans, mais ils m'ont jamais rien dit parce que avant j'étais à l'école maternelle et on m'a réaffecté à l'école élémentaire. C'est que à l'école élémentaire que ça a posé problème. Mais depuis tout ce temps-là, en fait, on me disait rien. J'ai travaillé 2 ans, il me reste une année et là, la commission a voté que licencié sans indemnité, sans préavis. En sachant que j'ai 2 enfants en situation de handicap et je sais pas quoi faire, je sais pas si ce qu'ils ont fait, est-ce que c'est dans les normes ou pas. Et aujourd'hui, je me retrouve sans boulot, sans rien du tout.
12: Est-ce que le turban est un symbole religieux ou un symbole culturel? Le débat est ouvert. Vous pouvez nous appeler au 02 62 99 12 00. Freedom, il est 8h passées de 38 minutes, direction le sud. Les gares sont fermées samedi et dimanche. Une décision que nombre d'entre vous ne comprennent pas. Pas de toilettes, pas de snacks et même pas un abri pour les personnes pour s'abriter du soleil ou des intempéries. Pourtant, les bus circulent malgré tout.
18: La gare de la Plaine des Carpes. Ils ont conçu une gare au 23e. Comment ça fait le samedi? La gare est fermée. Le dimanche est fermée. Là, il y a une dame qui vient d'avoir une malaise là, en plein, sur le parking de la gare. Elle a eu un coup de soleil. Pour moi, c'est pas une gare. Ça, c'est pas possible. Et en plus, les toilettes, ils sont à l'intérieur. Les gens, comment ils font pour faire pipi? Tout est fermé. Est-ce que c'est normal, ça? Ils ont fait une belle gare. Mais la gare, c'est fermé le samedi, le dimanche. Et là, les gens, ils attendent dehors. Et heureusement, il y a le parapluie. Vous, les élus, là, vous avez la grande gueule. Mais ça, quelque chose. Nous, on paye des impôts. Comment ça se fait, ça? C'est pas possible.
19: On va faire de la marche à la Plaine des Caves, moi et mes copines. La gare, elle est fermée le samedi. Et si on a envie d'aller aux toilettes, on peut pas. Même les toilettes de la mairie sont fermées. Moi, je dis que c'est pas normal. La nouvelle gare du tampon, elle est ouverte le samedi et dimanche. Mais c'est dommage, hein, une belle gare Poitain. Et puis, il y a aussi des distributeurs si on veut prendre un café ou boire quelque chose. Mais c'est fermé.
20: La gare routière de Saint-Louis aussi. Le week-end, les toilettes sont fermées. C'est pas normal. Quand il y a du soleil, les gens n'ont pas de place pour se mettre à l'abri. Reste debout, il manque de banc, mais c'est surtout la toiture, elle est mal faite. Il n'y a pas d'abri d'ombre.
12: Donc vous pourrez réagir sur les gares et les bus tout au long de cette journée. Cette belle histoire à présent, des enfants mauriciens sont actuellement à La Réunion pour participer à un tournoi de football. Le problème, c'est qu'apparemment, ces jeunes mauriciens ne peuvent pas se nourrir correctement et marchent plusieurs kilomètres après leur longue journée de match pour se rendre chez une expatriée mauricienne pour pouvoir manger. Une freedomienne a décidé de leur venir en aide et son action n'a pas laissé indifférent. Une belle chaîne de solidarité s'est mise en place grâce à vous.
21: Des petits mauriciens âgés de 7 à 8, 9 ans maximum, que les venus à l'île de la Réunion depuis lundi pour jouer une compétition de football à la rivière Saint-Louis. Dans les conditions d'hébergement dans la caisse de Tilly, il y a des règles à respecter. Et une des règles, c'est de ne pas ramener de la nourriture à l'intérieur de cet hébergement-là. Faute de pouvoir se nourrir correctement, c'est une petite expatriée mauricienne que la fille des fois avec son mari réunionnais de proposer le repas du soir. Mais pour pouvoir avoir accès à ce repas du soir, ces petits-là, ils marchent 6 à 8 km par soir avec leur coach à la queue leu-leu en bord de route. Et là, ce soir, m'a proposé mon aide à cette dame-là. Et ma désolée, ce soir, ben, maman, elle a là, je football toute la journée. C'était si terrain, dans le soleil. Mais hors de question que ce soir, il marche 6 km par jour chez vous. Il propose à moi de cuisiner à manger, pouvoir reposer autour d'un repas.
22: J'ai entendu la dame, là, concernant les petits footballeurs mauriciens qui m'a touché, hein. L'envie de participer à l'action, s'ils font mener des boissons, et moi, ça me touche parce que je vois des gens encore gentils comme ça. Et ben, moi, de mon côté, ben, j'essaye de faire un effort comme la dame a fait. Madame, prends mon numéro, vous appelez à moi, et ça, moi, c'est nécessaire pour demain.
12: Un deuxième coup de cœur avec cet auditeur. Il nous avait appelé fin avril à bout de souffle. Il venait enfin d'obtenir un logement. Mais il ne lui restait plus qu'un yaourt dans son frigo. Et cela faisait 3 jours qu'il se privait de manger. Il avait tenté le tout pour le tout en appelant notre antenne. Et bien aujourd'hui, il revient vers nous. Non plus pour demander de l'aide, mais pour partager son histoire.
1: j'ai pas passé un coup de cœur, un coup de téléphoné le soir. Il m'a dit que c'était vraiment attendre, est-ce qu'il peut tenir jusqu'à demain? J'ai dit oui, il me reste encore un yaourt, je vais essayer de manger. Et je vais tenir jusqu'à demain. Et le lendemain, à 8h30, il m'a téléphoné, il m'a dit qu'il arrive. Sortais sur la belle pièce. Les magasins sont ouverts, ils ont fait des courses pour moi. J'étais tellement content que j'ai pu manger à ma faim. Ils ont compris qu'ils avaient vraiment besoin. C'est génial qu'il n'y a pas de mots à dire. Ils étaient contents. C'est un coup de cœur. Et si un coup de cœur aussi pour vous et Mme Hall, que j'ai téléphoné il y a un soir pour des meubles qui n'étaient pas montés. Parce que ce magasin écoute la radio. Mais dès le lendemain matin, ils sont arrivés. Ils m'ont dit, voilà, ils viennent monter les meubles. Même mon lit n'était pas monté, tout ça. Sans doute, ils écoutaient Freedom. Hein.
2: Ça veut dire que les gens qui écoutent Freedom, ils sont super. Il y a vraiment des gens super.
1: Ah oui, oui. Non, il y a encore des gens qui ont le cœur sur la main, quoi.
12: Ah, les gens qui ont le cœur sur la main, Julie. On aime ces histoires-là, nous, à Freedom, en tout cas.
0: Hein. Et oui, Freedom est magique.
12: Ah ben, toujours, toujours, toujours.
0: Et tout de suite, on passe à la météo avec Alliance.
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0: Le vent l'a levé.
12: Ah ben, on a quand même... Bon, normalement, c'était...
0: Prévu.
12: Oui, prévu. Jusqu'à 60 km/h, on avait dit, mais plutôt dans le sud, hein, pas dans le nord. Donc, bon, après, Dame Nature fait ce qu'elle veut.
0: Oui.
12: Le soleil, lui, il est bien là, il est présent toute la journée. Il y aura quand même quelques nuages qui vont traîner sur les côtes est, et bien dans les hauteurs également, mais pas d'inquiétude. Normalement, il n'y aura pas de pluie prévue, pas d'averse. Cet après-midi, il y aura toujours du soleil, mais on aura un littoral avec un petit peu de nuages un peu plus présents, on va dire. Et puis côté vent, comme je vous le disais, normalement, de Saint-Joseph jusqu'à Saint-Pierre, il peut atteindre jusqu'à les 60 km/h. Effectivement, on voit les arbres bouger à Saint-Denis. Bon, on va se tâter un petit peu, on va l'annoncer un peu plus tard, hein, si jamais il s'intensifie. Côté température, elles sont stables, pas de surprise, on est entre 26 et 30 degrés pour le littoral. Et côté mer, en revanche, eh bien, on a une petite houle d'1,50 m partout sur l'île. La mer, elle est agitée et on reste prudent.
0: Bon, bah on va rester prudent, effectivement. On vous retrouve à la mi-journée ?
12: À tout à l'heure.
0: À tout à l'heure.
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0: 8h44 à La Réunion, encore le temps d'un appel ou deux avant les avis communiqués. Frida Malo ?
23: Oui, Frida Malo.
0: On est à la radio ?
23: On est à la radio.
0: Allô ? Allô, allô ?
24: Oui, allô, madame.
0: Bonjour, monsieur.
24: Oui, bonjour, monsieur. Madame, il y a le peu au parleur. Excusez-moi de dire bonjour, c'est pour un grand coup de gueule, s'il vous plaît.
0: Quoi, arrive à où ?
24: La miwane netra les motos pour traverser en couillon sur la route.
0: Où ça?
24: Je ne connais pas dans le sud, ni là au moins des mille, la mitrou moto, bonne groupe moto. Je ne connais pas si la messe moto, la messe moto, je ne connais pas quoi. Dis à autres comment essayer de rouler un peu moins en couillon que ça.
0: Mais il y a la messe des motards, là, du côté de la plaine des Cafres.
24: Ah, je ne connais pas si la messe des motards, madame. Moi, nous essayons de rouler gentiment sur la route. N'est n'a contre routier, mais connaît pas si n'a contre routier. Quand il y a n'a contre routier, il dit l'autoroute doucement. Là, ben, n'a pour dépasser en couillon. À moi, le prochain moto, il dépasse à moi en couillon, il est travaillé direct à l'hôpital.
0: Ah, non, monsieur, fais pas ça quand même. Parce que...
24: Non. Moi, madame, écoute, là, c'est le coup de gueule. Écoute-moi, maintenant, déjà, m'explique à ça de mon affaire. Maintenant, les enfants, les l'hôpital, moi, m'essaie roule tranquillement, d'accord? Mais c'est roule tranquillement, mais c'est respecte la limitation de vitesse, mais c'est respecte tout pour que m'y arrive ou à mon enfant à l'hôpital. La bonne moto, il roule pas qu'il est équipé, il passe en de l'auto, il traverse en haut, il circule n'importe comment, il roule n'importe comment, il fait n'importe quoi. D'accord? Moi, maintenant, un coup de gueule pour Jason. Le prochain moto, il passe devant moi, il pour rouler en couillon, ben là, il s'avoue un problème. Un gros problème.
0: Non mais monsieur, vous êtes en colère, donc oui, effectivement, on entend, mais voilà, on appelle à la plus grande prudence, en tout cas, un peu partout sur l'île. Il y a la messe des motards aujourd'hui, du côté de la plaine des Cafres, mais voilà, les motards qui roulent aussi n'importe comment, dangereusement. S'il vous plaît, voilà, c'est pas la journée, roulez correctement, s'il vous plaît. Pareil pour les automobilistes, hein, d'ailleurs. Mais en tout cas, voilà, la plus grande prudence est demandée un petit peu partout sur l'île dès que vous voyez une moto, même s'il roule dangereusement, hein, voilà, le motard, il roule dangereusement, mais pas grave. 02 62 99 12 00, mange la rage, appelle à nous s'il faut. 8h46 à La Réunion, on va tout de suite retrouver les avis communiqués et puis la libre antenne juste après au 02 62 99 0800 29 12 00. Aviez communiqué avec Mutadessi. Tout de suite.
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0: À Saint-Denis, ruelle Marcadet, décès de Monsieur Beg Jean-Marc dit Gros Beg. Monsieur Beg Jean-Marc dit Gros Beg, fils de Monsieur Beg Félicien et de Madame Larichaudie Myriam. Décès survenu mercredi 6 à l'âge de 65 ans. Le convoi mortuaire sortira du centre funéraire de Prima à Saint-Denis où un recueillement aura lieu à 10h ce matin. La bénédiction aura lieu en la chapelle du centre funéraire de Prima à 10h30 ce matin. Et l'inhumation se fera au cimetière de Bois-Rouge. À Saint-Paul, décès de Madame Tsizivé Angélique, née Côte B, dite Madame Antoine. Madame Tsizivé Angélique, née Côte B, dite Madame Antoine. Décès survenu vendredi 8 à l'âge de 89 ans. Le convoi mortuaire sortira de son domicile au 11 rue des Sables, lotissement Les Lilas, à Saint-Paul. Aujourd'hui, la bénédiction aura lieu en l'église de Saint-Paul à 16h cet après-midi et l'inhumation se fera au cimetière de l'étang Saint-Paul. En métropole, décès de Monsieur Waro Gérard. Monsieur Waro Gérard, originaire de Saint-André, décès survenu en métropole mercredi 6 mai à l'âge de 76 ans. Le corps sera rapatrié sur l'île à une date ultérieure. En métropole, décès de Madame Da Silva Abilio, Marie-Céline Léon, née Révonge. Madame Da Silva Abilio, Marie-Céline Léon, née Révonge. Décès survenu vendredi 8 à l'âge de 76 ans. Le lieu, la date et l'heure des obsèques vous seront communiqués ultérieurement. En métropole, en Savoie, décès de Madame Bérard Cécilie, née Mussard, dite Lily. Madame Bérard Cécilie, née Mussard, dite Lily, originaire de Saint-Joseph. Décès survenu lundi 4 mai à l'âge de 74 ans. La bénédiction aura lieu en l'église Le Bois, Le Cré, en Savoie, à 15h. Demain après-midi, l'inhumation se fera au cimetière du même lieu. À Saint-Benoît, décès de Madame Foudrin, Marie-Jocelyne. Madame Foudrin, Marie-Jocelyne. Décès survenu hier à l'âge de 72 ans. Le convoi mortuaire sortira de son domicile au 72, chemin Bracanotte à Saint-Benoît aujourd'hui. La bénédiction aura lieu en l'église de Saint-Benoît à 15h cet après-midi et l'inhumation se fera au cimetière du même lieu. À Saint-Denis, décès de Madame Waro Jeanne-Marie, née Grondin. Madame Waro Jeanne-Marie, née Grondin. Décès survenu hier à l'âge de 93 ans. Le convoi mortuaire sortira du centre funéraire de Prima à Saint-Denis demain. La bénédiction aura lieu en la salle d'adieu du centre funéraire de Prima à 11h demain matin, suivi de la crémation. À Saint-André et à Brapanon, décès de Monsieur Parvédi Navin. Antoine, dit Axel. Monsieur Parvédi Navin. Antoine, dit Axel. Décès survenu hier à l'âge de 69 ans. Le convoi mortuaire sortira de son domicile au 117 Chemin Doré, Ravincreuil-Saint-André aujourd'hui. La bénédiction aura lieu en l'église Montalgo à la rivière du Mât, Léo, à 15h30 cet après-midi et l'inhumation se fera au cimetière de Brapanon. À Sainte-Anne, décès de Madame Casal, Marie-Thérèse, née Didier. Madame Casal, Marie-Thérèse, née Didier. Décès survenu hier à l'âge de 85 ans. Le convoi mortuaire sortira de son domicile au 15 chemin Créole à Sainte-Anne. L'inhumation se fera au cimetière de Sainte-Anne. À Sainte-Clotilde, décès de Madame Niche Marie-Innocente. Madame Niche Marie-Innocente. Décès survenu hier à l'âge de 85 ans. Le convoi mortuaire sortira du centre funéraire de Prima à Saint-Denis où se tiendra une veillée à partir de 14h30 aujourd'hui. Le lieu, la date et l'heure des obsèques vous seront communiquées ultérieurement. À Saint-Joseph, décès de Monsieur Lebon-Denis. Monsieur Lebon-Denis, ancien agent d'administration au CHU Sud Saint-Pierre, décès survenu hier à l'âge de 78 ans. Le convoi mortuaire sortira de la maison des veillées du Butor à Saint-Joseph aujourd'hui. La bénédiction aura lieu en la maison des veillées à 10h ce matin et l'inhumation se fera au cimetière du Butor. À Saint-Pierre-d'Essé, de Monsieur Saint-Omer, Willy Expédie. Monsieur Saint-Omer, Willy Expédie. Décès survenu vendredi 8, à l'âge de 44 ans. Le lieu, la date et l'heure des obsèques vous seront communiqués ultérieurement. À Saint-Joseph, décès de Madame Waro, Marie-Josanne, née Robert, dite Madame Angelo, ou Zazane. Madame Waro, Marie-Josanne, née Robert, dite Madame Angelo, ou Zazane, décès survenu hier, à l'âge de 86 ans. Le convoi mortuaire sortira de la maison des veillées de Vincent Do à Saint-Joseph aujourd'hui. La bénédiction aura lieu en l'église de Vincent Do à 15h cet après-midi et l'inhumation se fera au cimetière du Butor. À la montagne Saint-Denis, décès de Madame Posé, Marie Janonne. Madame Posé, Marie Janonne, décès survenu hier à l'âge de 83 ans. Le convoi mortuaire sortira de son domicile au 21, chemin des Chênes, à la montagne à Saint-Denis, le lieu, la date et l'heure des obsèques vous seront communiqués ultérieurement. À Saint-François à Saint-Denis, décès de Monsieur Leperlier, Joseph Régis. Monsieur Leperlier, Joseph Régis, fils de Monsieur et Madame Leperlier, Jocelyn et Marie Rita. Décès survenu mercredi 6 à l'âge de 68 ans. Le convoi mortuaire sortira du centre funéraire de Prima à Saint-Denis demain. La bénédiction aura lieu en l'église Saint-Dominique à l'étang salé, à 11h demain matin, et l'inhumation se fera au cimetière du même lieu. À Brapanon, décès de Madame Waro, Natacha, Christine. Madame Waro, Natacha, Christine. Fille de Madame Beg, Noëlène, et de Monsieur Waro, Martin. Professeur au lycée Patu de Rosemont. Décès survenu aujourd'hui à l'âge de 44 ans. Le convoi mortuaire sortira de la maison funéraire de Brapanon, le lieu, la date et l'heure des obsèques vous seront communiquées ultérieurement. À Saint-Paul, Saint-Giléo, décès de Monsieur Souprayen Mestri, Rangappa Modelli, Jean-Luc, né Berfeuille, dit Bello. Monsieur Souprayen Mestri, Rangappa Modelli, Jean-Luc, né Berfeuille, dit Bello. Décès survenu aujourd'hui à l'âge de 66 ans. Le convoi mortuaire sortira de chez son fils, Monsieur Souprayen Mestri, Rangappa Modelli, Ludric, au 25, chemin Eucalyptus, Villèle, Saint-Giléo. Le lieu, la date et l'heure des obsèques vous seront communiquées ultérieurement. Freedom, pour vos avis et communiqués, un seul numéro, le 02 62. 41, 51, 51.
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Paris Info Route de la ville du Tampon. Attention, si vous circulez dans le secteur de la plaine des Cafres en raison du rassemblement des motards prévus sur le site de Mielvert, la circulation et le stationnement sont modifiés du lundi 4 au mardi 12 mai prochain. Alors voilà ce qu'il faut retenir pour les déplacements. Rue des Écoles, l'accès et le stationnement seront interdits le samedi 9 et le dimanche 10 mai. Sauf pour les motards et les secours. Le dimanche 10 mai, rue des Pommiers et la rue Laurent-Gontier passeront en sens unique. Et dans le secteur RN3, attendez-vous à des micro-coupures de trafic et une circulation alternée au niveau de l'intersection avec la rue Raphaël-Douillère. Des déviations seront mises en place par la rue de la Pépinière et la rue des Rubis. Pour plus de fluidité, il est conseillé de contourner la Saône par le piton Hyacinthe. Pour plus de détails, vous pouvez toujours vous rapprocher du site internet letampon.fr. Tout de suite, nous allons juste marquer une petite pause et juste après retrouver un flash d'information et une petite pensée pour cette dame qui nous avait appelé tout à l'heure qui voudrait une chanson de Frédéric Joron.

0: Jolie chanson au thé grand-mère. C'est pas pour faire pleurer, azote, promis. Tout de suite, le flash d'information, le flash de la 2PRL.
1: Bonjour à tous. Tenerife se prépare à accueillir le navire foyer d'Antavirus. Les passagers du MV Ondus bloqués depuis plusieurs jours au large du Cap-Vert doivent débarquer dans la matinée aux Canaries sous la supervision du directeur de l'Organisation Mondiale de la Santé. Les 150 passagers seront évacués par groupe de nationalité avant d'être rapatriés dans leurs pays respectifs et placés pour la plupart à l'isolement. Une réunion sur ce sujet est également prévue aujourd'hui à Matignon. Vladimir Poutine assure que la guerre en Ukraine touche à sa fin. Les mots du président russe hier, même s'il estime tout de même que la situation reste grave après plusieurs années d'affrontements. Kiev et Moscou qui s'accusent dans le même temps de violer le cessez-le-feu temporaire qui doit durer pendant 3 jours. Le retour du drapeau européen au Parlement hongrois après 12 années d'absence sous Viktor Orban. Il flotte de nouveau devant l'institution hongroise. Le conservateur et pro-européen Peter Maguire a été investi Premier ministre un mois après sa victoire au législative. En France, 97 personnes interpellées hier dans la capitale et presque une cinquantaine en garde à vue. Les chiffres de la préfecture de police de Paris après

rencontre a été interrompue dans les dernières minutes à cause de jets de fumigène et de bombes agricoles sur la pelouse des Corses. Et puis en rugby, on aura bien le droit à une finale dans le tournoi Destination Féminin. Le 15 de France s'est largement imposé 69 à 28 hier soir face à l'Écosse avant de retrouver l'Angleterre le week-end prochain. Très bonne matinée.

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0: 02 99 12 00. T'es là, la fin arrive, sur les airs de pique-nique, Zola, non. Enfin, normalement, ben oui. Là, la famille finit d'arriver. La fine commence réchauffement à mythe, dessus de feu, toute, petit déjeuner. Là, l'équipe qui ramène aussi le petit déjeuner, hein. 02 62 99 12 00. Vous pouvez nous en parler. Et puis, également, ce témoignage ce matin, ces différents témoignages ce matin sur le handicap et la manière dont vous le vivez, de cette gêne que vous ressentez à chaque fois que vous sortez, le regard des gens qui pèse. 02 62 99 12 00 et surtout les questions, les petites phrases comme ça qui dérangent. 02 62 99 12 00. Freedom, allô?
1: Allô, bonjour.
0: Bonjour.
1: Je tiens à se reparler.
0: Ouais.
1: Allô.
0: Bonjour.
1: Bonjour. T'as mis maintenant, après t'as là, m'a pas gagné la ligne.
0: Mm-hmm.
1: Pour madame qui est handicapée.
0: Oui.
1: Mais fais comme j'ai rien été. Parce que mon regarde, il est handicapé, pourquoi la maigrie?
0: Oui.
1: Mais moi, si mon handicapé, dans le monde, regarde, moi, mais pas avec ça, moi.
0: Mais il a toujours été comme ça, ou bien à des jours, il touche à haut plus que d'autres?
1: Non, je touche pas, moi.
0: Ah ouais?
1: Non. Moi, je peux toujours m'en pas dans la question en ville pour communiquer avec ça, comme je dis, il vient à haut, mon handicap?
0: Mais pourquoi répondre comme ça, monsieur?
1: Hein?
0: Pourquoi répondre comme ça?
1: Ben, moi, je répondais, mais il est handicapé. C'est moi, l'handicapé, il y a quoi en façon comme ça avec moi?
0: Oui, mais il pose une question, mais pourquoi vous l'en foutant?
1: Mais moi, je demande à lui pourquoi il s'y intéresse à lui, mon handicap.
0: Oui. Oui, mais ça, c'est un foutant, ça.
1: Hein?
0: Ça, c'est un foutant.
1: C'est un foutant, il y a l'argue à moi.
0: Mais non, parce que Lily vient poser la question, tu sais, ben, que ça arrive à où
1: Non, mais la question, elle n'est pas de diamant, ça, il y a des mains pour mon handicapé, comme ça.
0: D'accord.
1: Il y a des mains comme ça, on m'a demandé si elle intéresse à lui, c'est tout.
0: D'accord, d'accord.
1: Après, elle dit, ouais, non, moi, mais c'est l'argent de l'État. Elle m'a dit, l'argent de l'État. Après, là, comment elle continue à m'agresser. Après, elle m'a dit, moi, c'était, en plus, c'était une femme, hein. C'était pas un homme.
0: Mm-hmm.
1: Ben, elle me dit, moi, je veux avoir le plus. Vous connaissez que c'est les ressources à faire. Après, le plus gros, c'est la grande. Elle ne me dit pas le nom de la grande surface. Hein.
0: Mm-hmm.
1: Mais c'est une grande surface. Nous l'avons mal vu.
0: C'est-à-dire qu'on arrive à la caisse?
1: Oui.
0: Mais pourquoi on est mal vu, monsieur?
1: Quand on arrive à la caisse, nous présentons notre carte. Nous présentons notre carte. Des fois, quand nous prenons le cas, les gens, il y a les gens de la caisse.
0: Oui.
1: Et de la femme. Il fait la queue. Mais une fois et l'autre, ouais, pourquoi il n'y passe devant les autres? Il m'a demandé, après, il m'a demandé à la personne, il dit bon. Mais vous, on a votre carte? Il m'a dit, moi, non. Mais votre rayon est là-bas. Caisse là-bas.
0: Mais ça, comment ça se fait que les gens.

0: parle alors que c'est des caisses faites pour ça, des caisses prioritaires.
1: Voilà, c'est des caisses prioritaires.
0: Ben là, normalement, on ferme une bouche, en fait.
1: Hein?
0: Normalement, on ferme une bouche à cette caisse-là, parce que les cris en plus.
1: Oui, les cris, et il n'a le panneau en plus.
0: Ben c'est ça. Donc normalement, on ferme une bouche, on laisse de monde passer.
1: Mais voilà. Après, des fois, les passants, hein, des fois, c'est le caissier qui est en place. Hein. Il ne regarde pas où.
0: Ah, la caissière, il fait comme si elle ne voit pas où.
1: Voilà. La même fois, m'a pris d'un compte de surface, il m'a fait. Il m'a fait mon présent de ma carte, il regarde pas moi. Normalement, après, il a déçu, il a les affaires pour payer dessus. Comme quoi, ou le handicapé.
0: Oui.
1: Il nous paye dessus, et il ne regarde pas même. Mais ça allait rouler avec les affaires en l'air.
0: Ouais.
1: Et il donnait le bureau là-bas. Mais bah, après, quand les filles font face au monde qui n'est pas handicapé, et pour être franc, là, il regarde à moi. Il rit. Il a rien à moi. Il m'a dit attendre. Ou rien à moi. Ça m'a dit voir le responsable. Mais elle a dit ses doigts.
0: Ah ben oui, ah, ou laisse pas ou abattre en fin de compte.
1: Non, moi je ne laisse pas moi abattre, moi comme je dis, moi, je ne m'en parle pas.
0: D'accord.
1: Je ne m'en parle pas que son responsable, lui, il mettait des hommes, non. Et tout le monde a besoin de l'argent pour vivre, pour faire comprendre les gens, mais respecter les gens.
0: Mais donc, du coup, pour vous, être handicapé, porteur de handicap, les gens, ils ne respectent pas ou carrément?
1: Non, puis ils ne me respectent pas, mais il y en a des gens, ils respectent.
0: D'accord.
1: Et pas tout le monde, ils ne mettent pas tout le monde dans le même panier.
0: Mais là, imaginons que quelqu'un, voilà, juste par curiosité, vient voir où il demande à où, ben, est-ce que, ou les, comment ça se fait qu'on arrive comme ça, quoi? Est-ce qu'on répond?
1: Non, mais je vais m'expliquer pourquoi on m'arrive comme ça.
0: D'accord.
1: M'expliquer, mais il fait besoin pour 5 ans, on est handicapé.
0: D'accord.
1: Moi, j'ai un AVC très fort. Pas du très fort comme moi, le moyen, ben, elle arrive à mater.
0: Ah, et il la garde des séquelles?
1: Oui, moi, la garde des séquelles. Mais, c'est les gens qui me font mal beaucoup plus. Les gens qui me font mal.
0: Oui.
1: Ben, voilà, ben, le plus dur, c'est pour moi. Parce que les autres, c'est pareil. Mm-hmm. Mais c'est plutôt le matin.
0: Ah.
1: Voilà, le matin, quand tu lèves, tant que tu allonges ton lit, c'est bon. Voilà, quand tu lèves ton lit, c'est le cauchemar, il est vrai. Toute la journée, pas toute la journée, voilà, quand il arrive, là, il est assis. Disons, depuis 7h20, il m'a levé, et il m'a assis à ma place. Je ne bouge pas. Mais lui, des fois, mes enfants, ils sont là, ils crient à l'autre, ils disent, ça fait un café pour moi, fait ça pour moi, mais il n'y est plus. Ça fait mal.
0: Oui. Mais là, où il est dans une bulle, ou bien si les gens, ils peuvent quand même venir parler avec vous, tout ça, ou...
1: Oui, il y a des gens qui viennent me parler, ils viennent discuter avec moi, ils en croient jamais.
0: Oui.
1: Croyez-moi, des fois, après, mes amours qui n'est des fois par semaine, des fois, mes femmes, ils ne laissent pas moi abattre.
0: Et on en a parlé cette semaine avec quelqu'un qui n'accepte pas du tout, parce qu'il n'est pas né comme ça, et du jour au lendemain, bon, ben, il y a eu un petit contretemps, on va dire, et ben, il est arrivé aveugle. Voilà, il est aveugle aujourd'hui, et il n'y accepte pas. Est-ce que ou accepte d'être comme ça aujourd'hui ou pas?
1: Mais moi, n'y connais, moi, c'est pareil qu'il est, mais il n'est pas né comme ça. Mais ce qu'il m'a arrivé à moi là, à 58 ans, m'arrive.
0: Oui.
1: Ben, mais j'ai accepté. Ou veut ou veut pas l'accepter. Mais les dedans. Il faut accepter ou l'handicap.
0: Et ou accepte pas non plus que les gens ils regardent à haut différemment, qu'ils traitent à haut différemment.
1: Voilà. Ça, ouais. Les seules affaires, mais même pas que les gens ils disent des mal à les gens et à moi.
0: D'accord. Ben, c'est ouais, bien parce qu'au moins on a cette force-là d'affronter justement les gens.
1: Voilà.
0: C'est bien ça.
1: Moi, je me affronte à toi, là, je vais tomber. Ah, mais des fois, avec mes enfants, on dit, papa, que des fois, vous êtes comme ça, là. Fais, mais où t'es normal, hein?
0: Calme, ouais.
1: On dit, quand t'es pas malade, t'es pas handicapé, ah, t'es tranquille, t'es beau, papa. Bon, non, là, oubliez, dis-on, hein.
0: Ah, donc le handicap a changé votre façon carrément d'être, finalement.
1: Voilà. Et avec mes enfants, des fois que je dis, ouais, moi, je suis comme ça. Et mon handicapé, des fois, ça arrive de mon main.
0: Ouais.
1: Mélange dessus.
0: D'accord.
1: Mélange des choses. Même le, si mon, la comité, on a aussi le téléphone. Des fois, c'est mon téléphone, il vient dessus, ouais.
0: Ah oui.
1: Mon téléphone, il repasse sur le téléphone. Ouais, ouais.
0: Donc, la première chose que Nena, il passe sous demain, allez, c'est parti, ou balance.
1: Ah oui.
0: Et ouais.
1: Elle dit, ah bien. Mais je ne veux pas agresser une personne handicapée.
0: Ouais, la forge de caractère. Ben, en tout cas, merci beaucoup pour le témoignage, monsieur.
1: Et midi, cette femme, prend du courage.
0: Ouais. Parce que les plus faciles à dire, de passer à autre chose et puis de faire comme si on n'entend pas, ou bien de bec dedans, comme où. Mais voilà, il faut avoir aussi le mental.
1: Voilà.
0: Ben, merci, monsieur.
1: Merci.
0: À bientôt, au revoir. 02 62 99 12 00. La suite dans quelques instants. Charlotte Cadet nous a rejoint.
2: Oui, j'aime beaucoup le sujet là qu'on est en train d'en parler, de ces personnes qui témoignent l'handicap. Alors, c'est un très beau sujet. Je suis moi-même concernée. Et puis, juste d'abord, juste pour dire que ces histoires de caisses prioritaires, sachez que il y a une enseigne sur Lille qui s'est adaptée au modèle de métropole.
0: Ah ouais?
2: Ce sont des caisses exclusivement réservées aux personnes handicapées. Si on ne montre pas la carte, on ne vient pas à cette caisse, on est remis sur une autre caisse.
0: Ah, trop bien.
2: Donc ça, franchement, là-dessus, génial. On est tous mis au même niveau, pour les handicapés, du moins. Ensuite, pour cette dame tout à l'heure qui nous disait le regard des autres, la critique, le jugement, eh bien, même quand on est porteur d'handicap non visible, on est jugé aussi.
0: Oui. Même plus.
2: C'est très difficile hein, dans les deux cas. Après, il faut apprendre à vivre avec son handicap. Il y a beaucoup d'associations aujourd'hui hein, qui sont dans cette lancée, dans ce mouvement de dire que, comme les handicapables, hein, vous les avez, vous avez eu hier cette personne qui disait on a vu des gens en fauteuil roulant sur la route. Eh bien, il montre justement que malgré l'handicap, on arrive aussi à s'intégrer dans la société. Et c'est là, le but de certaines associations. Et voilà ma petite parenthèse.
0: Ben, merci beaucoup. Mais d'ailleurs, ben, je profite de vous avoir. C'est vrai que vous êtes concerné par tout ça. Et du coup, j'aurais une question. C'est vrai que ces caisses prioritaires, est-ce que déjà les personnes porteurs de handicap, si la caisse prioritaire est fermée, est-ce qu'ils peuvent passer sur les autres caisses?
2: Alors, dans l'idéal, on va à l'accueil. Tout simplement. Tout simplement, puisque la responsable est à l'accueil et c'est elle-même en fait qui va demander à une autre caisse de faire passer la personne. Mais en général, il y a toujours au moins une caisse de priorité ouverte.
0: Mais c'est vrai que quand on est porteur de handicap qui ne se voit pas, donc invisible, c'est plus compliqué parce que là, on est plus rapidement jugé.
2: On doit se justifier
0: à chaque
2: d'être handicapé,
0: ouais.
2: Que ce soit visible, non visible. En fait, on est tout le temps en train de se justifier des droits qu'on a reçus à cause de notre problème de santé, à cause de notre situation d'handicap, et même des fois au niveau de la loi, alors que on n'a pas le droit de demander à une personne quelle est sa maladie, quel est son handicap. On n'a pas le droit de lui demander. Même la loi n'a pas le droit de vous demander. Vous avez une carte de stationnement handicapé, vous avez une carte d'invalidité. Il n'y a personne qui est en droit de vous demander quelle est la raison de votre handicap. Si ce n'est pas vous qui le dites, personne ne peut vous demander la raison. Et du moment que votre droit a été accordé par les autorités compétentes, la MDPH, eh bien, il n'y a personne d'autre, en fait, qui peut vous demander, finalement, regardez, vous marchez, vous avez l'air plutôt bien, pourquoi vous avez une carte patati et patata.
0: Ouais, et il y en a qui abusent également, qui prennent la carte de quelqu'un d'autre, etc. Donc, c'est vrai que peut-être avec les abus aussi.
2: Ben, les abus, des fois, peuvent être justifiés. C'est-à-dire que si la personne handicapée n'est pas capable de sortir de son lit aujourd'hui pour X raisons, elle est obligée de demander à quelqu'un qui, en général, c'est une personne qui doit veiller sur elle. Et ben, si elle s'absente pendant une heure, ben, pendant une heure, c'est très long pour une personne dans le besoin.
0: Oui.
2: Donc, du coup, en prenant la carte des priorités, elle va raccourcir ce temps de course.
0: Donc, on a le droit de le faire, ça.
2: C'est, ben, si on a, en tant qu'accompagnateur.
0: D'accord, d'accord. Ah ouais. D'accord. Ben, c'est bien parce qu'il y a des petits trucs comme ça qu'on n'est pas forcément au courant. Et c'est vrai que, comme vous dites, une heure, ça peut être très long.
2: C'est très long, hein. Il suffit que la personne tombe, a besoin de, je ne sais pas, et puis il peut se passer beaucoup de choses en une heure, deux heures, trois heures de course, et voilà.
0: Effectivement. Ben merci beaucoup en tout cas.
2: Allez, à tout à l'heure pour le journal.
0: 02 62 99 12 00. Est-ce que vous aussi vous êtes comme monsieur, c'est-à-dire que vous êtes porteur de handicap et que vous n'acceptez absolument pas qu'on vous juge, qu'on vous pose des questions? Alors là, au bac dedans, hein. En tout cas, monsieur, il nous dit que ça a changé son caractère même. 02 62 99 12 00, vous faites tout petit, vous ne sortez plus, vous vous renfermez sur vous-même. Frida Valo.
3: Allô, bonjour Julie.
0: Bonjour.
3: Comment vas-tu, ça va?
0: Ça va et vous?
3: Oui, on a attendu un décès sur Bois-Panon là.
0: Oui.
3: C'est on y connaît bien, le papa de la maman, c'était un ancien voisin. Ben, moi t'es désolé, toutes mes sensations de condoléances pour monsieur Waro.
0: Ah oui.
3: Avec madame Beg. Ben, comment m'a appelé ton numéro de téléphone? Si quelqu'un entend mon appel. Parce que sa fille m'a vite fait grandir, vraiment, on comprend, là.
0: Et on peut pas renoncer aussi les lieux?
3: Ah ben non, mais il y aura ça de temps, pour moi.
0: D'accord.
3: Parce qu'il m'a pas de transport, et comme le col, le chez-bras, pas non, là-bas.
0: On parle de Natacha, là?
3: Oui, Natacha Waro.
0: Oui, oui.
3: Ça, c'est une petite maman, il m'a vite grandi, vraiment, hein. Voilà, et son papa me connaît bien, sa maman aussi me connaît bien. Ben, pour moi, là, je suis comme un grand matin.
0: Donc, on l'a appris ça, là, quand il est en train d'y aller décès.
3: Oui, oui.
0: Ah.
3: Oui, quand il a dit le décès, là. Oh. Le dernier décès, normalement.
0: Oui, dans l'avant-dernier, oui, oui.
3: Oui, avant-dernier, excuse-moi. Ben, comme pour moi, mon cœur gros, hein, ma petite maman est une petite fille ici, ben voilà. Elle avait un bon niveau de travail, surtout.
0: Oui, ben elle était professeure, quand même. Hein?
3: Oui, oui, oui, oui, ben m'y connaît. M'y connaît, elle était professeure. Oui. C'est mon Dieu, la choc à moi, là, le temps de figure à manger, ma petite grosse figure, oui.
0: Ben c'est vrai, voilà. Que là, comme l'autre indiano, on l'a vu s'agrandir, on l'a vu...
3: Bien sûr, on a vu sa petite fille agrandir, qui vient chez moi, avec mon bon normal, vous comprenez, là,
0: oui.
3: Voilà. Mais donc, pour moi, la choc, à moi, pour moi, quand matin, on a gagné un choc. Là, mais pour ma tension, sur 18.
0: Oui.
3: Oui, bah, il me connaît bien, son papa, c'est un grand camarade à moi, sa maman aussi, il me connaît bien, voilà. Il n'est pas évident, perdre un marmaille jeune comme ça, on comprend.
0: Ouais. Bah oui, 44 ans, on ne dit pas où.
3: Elle est encore jeune, elle a encore de l'avenir avant elle.
0: Oui.
3: Ben, si elle entend mon message, peut-être peut passer le message, mais peut, parce qu'elle ne connaît plus son numéro de téléphone.
0: Il d'accord.
3: Dit tout. On connaît le papa, il appelle Martin, il n'a deux fois, non, et la maman, il appelle Madame Beg.
0: Oui.
3: L'affaire. Neuline.
0: Mais en tout cas, là, il voit que la manière où parle avec nous, il voit que votre cœur est gros, hein.
3: Ah oui, mon cœur est gros, parce que ma vie, tu as grandi, comme pour moi, me revoir elle, comprends, là, comme ça travaille, t'es passé dans ma bien bonjour, je dis, monsieur, je bien, oui, moi, je bien, que t'es clairement tonton, hein. Pour moi, un choc, ma vie, un choc mental.
0: Ben, j'espère que la famille est à l'écoute. Ben, ils ont juste à nous appeler. Hein. Vous nous donnez l'autorisation de communiquer votre numéro de téléphone.
3: Oui, oui, là, tu veux, pas de problème. C'est le d'accord. Papa ou la maman, un frère. Parce que moi, je connais une soeur qui s'appelle Sarah.
0: D'accord.
3: Voilà. Et voilà. Le petit garçon s'appelle, le grand garçon s'appelle Jérôme. Guillaume. Voilà. Je connais bien le nom de ses enfants.
0: Oui. Non, mais après, voilà. Les dommages qu'on peut pas faire le déplacement, mais si jamais.
3: Non, on ne peut pas. C'est parce que aujourd'hui, il est un petit peu compliqué ici. Parce que aujourd'hui, dimanche, pour le bus, c'est pas facile, hein. Pour prendre le bus, faut redescendre la gare à pied, il y a au moins 4-5-6 kilomètres à pied pour faire. Aujourd'hui, il n'y a pas trop de bus dans le sud d'ici.
0: Oui, bien sûr. Non, voilà. Mais inquiète pas. De toute façon, il pense que la famille va comprendre. Après.
3: Ouais, il y a aussi, c'était un samedi, un jour de semaine. D'accord. Ben, comme demain, il gagne pas ici. Demain, on a un rendez-vous.
0: D'accord.
3: Le croyant n'y a pas tout de suite. Comment attendre dire pour,
0: oui, d'ailleurs, on n'a pas toutes les informations. Donc, dès que ce sera possible, de toute façon. Mais voilà, si la famille est à l'écoute de la radio,
3: voilà.
0: Qu'il nous appelle et puis on communiquera votre numéro de téléphone avec
3: bien,
0: plaisir.
3: Vous êtes très gentil, Gilles. Bonne journée à toi.
0: Bonne journée à vous, monsieur.
3: Bye.
0: Au revoir. Quel choc pour monsieur, là, d'apprendre le décès de quelqu'un qu'il a vu grandir, hein, à côté de lui. 44 ans, nous parlons là de Waro Natacha Christine, la fille de Madame Beg et de monsieur Waro Martin. Elle était professeure des écoles, professeure au lycée Patu de Rosemont. Décès survenu aujourd'hui à l'âge de 44 ans. Le combat mortuaire sortira de la maison funéraire de Bras-Panon. Et si jamais vous faites partie de la famille, il y a cet auditeur-là qui appelle et qui a le cœur gros, on vous communiquera son numéro de téléphone au 02 62 41 51 51. Frédéric Malo.
4: Oui, allô.
0: Bonjour.
4: Oui, bonjour. Je vous appelle parce que j'ai trouvé un porte-monnaie avec permis, carte bancaire. Alors, vous voulez que je vous donne le nom ?
0: Oui.
4: Allô ?
0: Oui, monsieur.
4: Oui. Alors, c'est monsieur Laclé. Oui. Je pense que ça se prononce comme ça, Laclé. L-A-C-L-E. Adjé Kofi.
0: Adjé ?
4: Oui, Adjé.
0: Okay.
4: A-D-J-E, accent aigu.
0: Ok. Kofi.
4: Kofi. K-O-2-F-I.
0: O2FI. Ok, il est bon. Donc, voilà. Si jamais monsieur Laclé vous nous entend, il peut vous appeler à quel numéro ?
4: 06 92 88 08 07.
0: 06 92 88 08 07. Merci oui. beaucoup.
4: Alors, pardon, madame, excusez-moi. Oui. Laclé, je pense que ça se prononce comme ça parce que c'est écrit L-A-C-L-E. Je pense que soit c'est la clé ou la clé.
0: Ou la clé, oui, oui, mais de toute façon, je pense qu'il va se reconnaître. Hein, si vraiment il a perdu ses papiers, il n'y en a pas 50. Hein.
4: Oui.
0: Ouais.
4: Voilà.
0: Il va vous appeler. Merci, monsieur, en tout cas.
4: Merci et bonne journée à vous.
0: À vous la meilleure. Au revoir. 02 62 41 51 51. Les trouver toute la journée sur l'antenne. Monsieur Laclé, Adjé Kofi, on a retrouvé vos papiers et vous pouvez appeler au 06 92 88 08. 07. Freedom, bonjour, par là. Allô ?
5: Oui, bonjour.
0: On enlève le haut-parleur.
5: Oui.
0: Aïe.
5: Parce que j'ai mis... Je ne savais pas si j'allais être reçue, quoi.
0: Oui.
5: Qu'est-ce que j'allais dire ?
0: Je sais pas.
5: Au sujet d'handicap.
0: Oui.
5: Eh bien, écoute, moi-même, je suis concernée. Parce que, bon, ben, ça m'est arrivé assez grand quand même. Et j'étais au travail. Mais comme j'avais la carte, à la fin de ma journée, je passe à une caisse. Ben, les gens, ils n'étaient pas d'accord, hein, parce que pour eux, je passe avant eux.
0: Alors, attendez, vous étiez au travail, c'est ça ?
5: Oui, j'étais en train de travailler, à la fin de ma journée.
0: Donc, vous étiez caissière, c'est ça ?
5: Comment ?
0: Vous étiez caissière à cette époque ?
5: Oui, oui, et je passe à une caisse réservée.
0: D'accord, ok, oui, d'accord, ok.
5: Donc, je passe avant les gens qui n'ont pas de carte.
0: Bah oui.
5: Ben, les gens, ils étaient là à s'énerver, hein, parce que je travaille là. Donc, je passe avant eux, quand
0: ouais.
5: je monte la carte. C'est comme si, quand on a ça, c'est une carte de beauté, ça nous fait plaisir d'avoir. Je comprends pas. Ou bien les gens vous regardent de la tête aux pieds, parce que l'handicap, il est couvert.
0: Oui.
5: Les parties, par exemple, en gros, si c'est sur la jambe, au niveau des jambes. Vous avez un pantalon, ils peuvent avoir. Il y en a qui vous disent, comment faire pour avoir une carte comme ça ? Il y en a qui posent la question. Hein.
0: Il y en a de monnaie, il faut aider quand même.
5: Ben oui, comment faire pour avoir cette carte ? Et
0: Madame, je peux vous mettre juste en attente deux petites secondes, s'il vous plaît. J'ai Fredo Rivière qui demande l'antenne. Fredo Rivière ?
6: Oui, bonjour Julie, bonjour à tous.
0: Oui, ici, bonjour.
6: Des motards à la plaine de CAF sur le site du Melbert. Plus de 4000 motards sont déjà arrivés depuis ce matin, depuis 8h30. Alors, il y a du monde qui arrive, bien sûr. Alors, je viens m'écouter Madame Bello, la présidente du conseil régional de La Réunion. Madame Bello, bonjour. C'est important pour vous d'assister à cette messe ce matin ici à la plaine des CAF.
7: C'est toujours important pour moi qui suis croyante d'assister à une messe, mais enfin ça c'est un détail. Mais ce qui est important aujourd'hui, c'est ce rassemblement solidaire de motos qu'il y a ici, parce que nous savons aussi que les motards, ce qu'ils invoquent, c'est la sécurité qu'ils doivent avoir sur les routes. Et je sais aussi, tout le monde le sait aussi, qu'il y a quelquefois des personnes qui ont des comportements qui ne sont pas des comportements citoyens sur la route et le code de la route. Aussi, si le comportement citoyen dit combien il faut respecter les motards et que ça doit être aussi partagé, ce partage de la route, et bien, il faut qu'il soit partagé aussi par les concitoyens. Et donc, c'est important et on a cette musique de moto que l'on entend rarement et je pense que Ailleurs, je ne sais pas s'il y a de rassemblement de motos aussi important que celui-là. Je disais tout à l'heure, ce ne sont pas les motards qui ont dépêché, c'est la moto qui a dépêché.
6: Vous-même, lorsque vous étiez jeune, vous avez fait la moto, la mobylette?
7: Non, pas une mobylette, mais je suis monté à la moto déjà, mais je ne pilote pas une moto. Hein. Je suis monté derrière toi. Non, je
6: suis passagère.
7: Je passagère. Mais ça fait très longtemps que je ne sais pas faire de moto. Hein.
6: Alors concernant les routes, souvent les gens disent que les routes sont mal entretenues.
7: Non, les routes sont relativement bien entretenues. Et les relativement, je dis, entretenues, nous du moins pour la région, on essaye de les entretenir tous les 2 ans, tous les 3 ans, il y a une couche d'asphalte et ça ne coûte pas bon marché. Et donc on fait tout ce que l'on peut pour que les routes soient carrossables. Et c'est vrai que dans un certain nombre d'endroits, il y a des routes vraiment qui posent problème. Et ils ont raison tous les ans de rappeler les décideurs à leur devoir, notamment les maires, les présidents de conseils départementaux et régionaux, à leur devoir, c'est-à-dire de prendre soin des routes, parce que prendre soin des routes, c'est prendre soin aussi des personnes qui circulent sur ces routes.
6: Alors on va parler de vous, Madame Bello, parce que moi je suis du Sud, je suis de Trombière Saint-Philippe, et on va parler de la route des Labs qui est coupée, la route de la Reine des Champs Boulets. Les travaux sont en cours, Madame Bello?
7: Non, les gens travaux, attendent, ils sont en retard. Non, là vous êtes en retard, parce que la jointure et on va commencer les convois. Et donc, on a travaillé vraiment les services de la région et les entreprises. Je salue leur travail parce que on va commencer à faire les convois peut-être cette semaine. Et donc, on a bien besoin que ces convois soient mis en œuvre parce que nous savons qu'il y a des travailleurs, il y a des enseignants et tout ça. Ils devaient prendre une pension.
6: Alors, les convois, concernant les convois, ça va être 2 par jour, 3 par jour?
7: Ah, ça, je peux pas vous dire. Je peux pas vous dire tout de suite. Mais il y aura des convois, surtout aux heures de pointe, pour emmener les gens au travail et puis pour repartir.
6: Il y a un recensement en ce moment. Il y a un recensement à la mairie Saint-Philippe. Mais apparemment, ils sont montés pas de blanche. Pas tout le monde.
7: Bien sûr. Évidemment. Évidemment. Parce que, aller faire quoi si on ne veut pas travailler pour l'instant? Et donc, c'est bien. Il faut attendre que la route soit vraiment livrée. Et pour l'instant, pour parer aux difficultés des personnes, on fait des convois. Et c'est une bonne chose. Lorsque la route du littoral, dernier cyclone Garance, on a mis en place aussi des convois pour des gens qui allaient prendre l'avion, etc.
6: Merci, Madame Bello. Je vous souhaite une bonne messe.
7: Écoutez, bonne journée à tous les auditeurs de Freedom qui mal parlent à moi de temps en temps.
6: Ah, bah, c'est Freedom, madame. C'est la radio. Vous avez entendu, j'ai dit.
0: Oui.
6: C'est Madame Bello. Alors bien sûr, elle est venue à la messe, elle assiste à tous les messes, même la semaine prochaine, elle sera à la messe de l'Ascension qui aura lieu au Maïdou, je crois que ça va être jeudi prochain. Alors, fin musical, ils arrivent. Monsieur, bonjour, vous arrivez grand matin, pareil bonheur, en tant que motard.
8: Je viens d'arriver là.
6: Et vous assistez à tous les messes pour tous les ans?
8: Non, c'est la deuxième fois.
6: Monsieur, c'est beau, hein?
8: Ah oui, c'est beau, il faut, voilà.
6: C'est beau, comme je disais, c'est beau. Merci bien. Alors, ça y est, vous venez tous les ans, ou bien c'est la première année que vous venez à la messe des motards?
8: C'est la deuxième année, mais en 2 ans séparés.
6: D'accord, ouais. Merci. Alors, monsieur, ça y est, ce matin, il fait beau, vous êtes venu aussi à la messe des motards. Vous venez tous les ans?
9: Non, c'est la première fois que je viens.
6: C'est intéressant de venir, c'est important.
9: Oui, c'est intéressant, c'est important de venir, bien sûr.
6: Vous avez un accent, vous venez d'où, vous?
9: Je suis originaire de Toulouse.
6: Ah, il me semblait bien, vous étiez à Toulouse. L'accent me disait bien. Alors, vous venez de Toulouse, c'est une première pour vous?
9: C'est la première fois que j'assiste à la messe des motards, ouais. Ah, effectivement.
6: C'est important. Merci bien, monsieur. Bonne messe des motards. Alors, je suis avec une motard. Vous êtes motard vous-même?
10: Oui,
6: donc, vous êtes passagère?
10: Ouais.
6: C'est important d'être là ce matin?
10: Oui.
6: C'est votre première?
10: Oui.
6: Première messe aussi pour elle. Fait mesure, les gens arrivent, pas mal de gens. Alors, là, j'ai une motard. C'est important, bonjour, c'est important d'être là ce matin.
10: Oui, oui, en fait, oui, non, c'est une bénédiction. Du coup, il emporte tout le monde dans la messe.
6: Vous venez de quelle ville, là?
10: Saint-Denis.
6: Saint-Denis, oui. Ça a bien roulé?
10: Oui, très bien. Les gens, les agréables et la route aussi.
6: Beau.
10: Il fait beau en plus.
6: Bonne messe à vous, bonne messe à vous. Alors, elles arrivent de Saint-Denis, de Saint-Pierre. Il y en a plus de 4000 ici depuis ce matin. Alors, les gens arrivent à faire mesure. C'est un beau soleil ici. Alors, je vais voir un motard, bien sûr, un motard. Bonjour. Nous sommes en territoire depuis donc. Important pour vous d'être là ce matin.
11: Non,
6: j'ai rien à dire. Il est venu là, il s'est passé à la messe, il est venu quand même. Alors, je vais voir de l'autre côté encore, pas mal. Vous êtes motard aussi, vous?
11: Bonjour, mon
6: passagère. D'accord, merci. Merci, merci. Alors, pas mal de monde, comme je disais à l'instant, Julie, ici, parce qu'il y a un grand chapiteau. Et on attend entre 4000 et 6000 motards.
0: Waouh! Eh ben, en tout cas, une belle journée, là.
6: Il y a du monde, et puis c'est beau. Je suis arrivé, il faisait 15 degrés, là, on est à 18. Mm. Bonjour, monsieur, nous sommes en direct tu as la radio Freedom. Vous savez pourquoi vous êtes là, vous savez quoi?
12: Oui, oui,
6: vous savez
12: bien.
6: Pourquoi vous êtes là.
12: Ben, pour la messe, comme tout le monde.
6: Vous venez chaque année?
12: 5 ans d'affilée, là, oui.
6: 5 ans d'affilée. Et là, ce matin, on va faire la messe.
12: Bientôt, la messe commence. Ah, là, il arrive.
6: Il arrive, la messe va commencer. Là, ça... Madame, vous êtes votre chambre, vous êtes passagère?
13: Madame.
6: C'est important pour vous d'être là.
13: Oui, bah, c'est l'ambiance et puis ben, bénir sa moto.
6: Sa moto. Parce que votre moto, elle ne s'est pas encore bénie?
13: Pas encore, non.
6: Ça va être fait?
13: J'espère.
6: Merci, bonne messe. Merci, bonne messe. Voilà, la messe va commencer dans un instant. Merci Julie, à plus tard Julie.
0: Merci beaucoup Frédéric Rivière, qu'on retrouvera un tout petit peu plus tard. Et si vous y êtes également, vous pouvez nous appeler au 02 62 99 12 00. Juste avant, nous étions avec cette auditrice qu'on retrouvera un tout petit peu plus tard. On met juste une petite pause et ensuite, c'est à vous au 02 62 99 12 00.
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0: La libre antenne au 02 62 99 12 00. Merci d'avoir patienté madame. Et vous nous dites que il faut à chaque fois se justifier.
5: Oui, et en plus il y a une année, bon c'est vrai, j'avais dans les 51 ans. Changement de métier. Donc il fallait encore faire un diplôme, c'était un bac. J'ai eu un. Et donc à 51 ans, une dame, elle vient, mais comme nous, on avait quand même un pourcentage de moins à payer, quoi.
0: Mm-hmm.
5: On avait une carte. Et cette dame, elle, j'étais la collègue de sa fille. Elle a passé avec sa fille pour que sa fille s'est passé sa carte. Bon. En gros, elle a dit avec sa fille, ici, on bosse mon vieux et mon alors. Mais tant qu'à faire. Il faut réfléchir si on a un diplôme comme cette personne est là. Si on arrive loin à l'école, comment on l'est, comment on comporte à hausse une caisse. Mademoiselle, madame, oui, embauche. Pose votre demande. Ne m'a jamais vu à elle, hein, dans cette grande surface. Aujourd'hui, même elle est en retraite, me la dépasse mes trimestres. Et pourtant, avec mon handicap, me la travaillé.
0: Mais madame, comment vous expliquez, parce qu'on en parlait depuis ce matin, mais comment vous expliquez que le jugement soit aussi facile alors qu'il y a des raisons, enfin je veux dire, il y a des choses qui ne se discutent pas finalement, et pourtant les gens ils arrivent à juger, à critiquer, et ouvertement en plus.
5: Et moi, vous connaissez quoi midi avec ces gens-là? Mais un monsieur, une fois là, demain, sa maman aussi, il voudrait avoir une carte parce qu'elle est âgée, ben parce qu'elle n'est pas vraiment handicapée. Ben, par exemple, Midao, l'exemple que moi, où Samy les mercredi, m'a invité là, avec Fabrice Tendrayen, à la foire de Brapano. Donc, il y a une cause, pourquoi m'a invité? Et cette cause ne me dira pas. Fredo Rivière m'y connaît aller. Elle avait un bus qui était en panne, m'a fait une photo avec lui. Et sa femme l'a vu. Elle a fait une photo avec lui. Bon, mais il est quelqu'un de connu quand même. Il y a une cause. Il ne dira pas la cause. Bon, il y a une cause. Mais les gens, pourquoi ça te crase à où, ça te critique à où? Au contraire, moi, quand ils critiquent à moi comme ça, il me fait plus.
0: Ouais.
5: Il n'est pas là avec ça. Et puis, il existe aussi des formations, par exemple, comme la dame là. Des formations découvertes de l'handicap à la MDPH. Après, il y a quelque chose, j'ai entendu, parce que moi, je conduis toujours. Mais pas quand je veux, quand je peux.
0: Ah, ok.
5: Quand je peux, je conduis. quand je peux pas, je prends le bus, je paye plus, j'ai quand même la carte de bus et tout. Hein. Mm-hmm. Quand je peux, je conduis. Et je peux même faire un tour de l'île. Mais ça veut pas dire que l'handicap n'est pas là. Hein.
0: Oui, oui, non, mais là, il faut peut-être trouver un moyen de changer les mentalités, carrément, de changer les mentalités, parce que...
5: changer un monde, madame. Ouais. Un pied de bois, on voit quand il commence pour cette autre-là, ou dresse à l'île, là, les vannes bien droites, et après. Mais quand il commence pour cette autre, ou la laisse à l'île, il gagne plus.
0: Eh ben, c'est bien dommage. Eh ben, merci beaucoup, en tout cas, pour ce témoignage, madame. 02 62 99 12 00. On parle du handicap ou même d'une particularité physique qui fait que vous restez à la maison parce que vous avez peur du jugement. Vous avez peur que, les gens, vous regardent, ben, en couillon. 02 62 99 12 00. Freedom, allô? Allô?
18: Allô?
0: Oui.
18: Oui. Oui, elle est là.
0: Ben, elle est là ou même?
18: Et là, hein, mais voilà, les motos, trop de monter, la plaine, là.
0: Oui.
18: Ah, c'est joli, hein, les gaillards, les gaillards, gaillards. C'est moi, là, c'est pas remarqué, là, ma médecin, on attend des, au centre des noix, là.
0: Et par contre, on est allé au parleur, là?
18: Non, pas du tout.
0: D'accord.
18: D'ailleurs, tant mieux?
0: Un petit peu, un chouïa.
18: Mais dis donc, ben là, elle est jolie, moi, ben, la montée, comme ça, les gaillards, puis c'est beau. Mais là, maintenant, du centre des noix, elle a fait difficile, c'est-à-dire, parce que, bon, moi, je suis mis dans moto. Mais il va être prudent, parce que là, Malavine a 5 motos, elle a dit passer la ligne continue, en train de doubler. Et il arrive pas vite, il arrive pas doucement, hein. Il arrive vite.
0: Ouais.
18: Donc, elle n'a rien contre d'autre, au contraire, elle est jolie, elle est bien gaillarde, c'est ça. Mais elle respecte aussi les visages de la route. On est dans tellement de difficultés, mort sur la route, à cause des gens, les manques de prudence et tout ça là.
0: Oui.
18: Au départ, il arrive ça, quoi. Donc, ma vie, il y a au moins 5, 6, la dépasse qui continue, doublée, mais à un allure, à la paire.
0: Mais monsieur, là, aujourd'hui, justement, en plus, les autres journées, il y a une messe exprès pour les autres. Enfin, peut-être que vous allez en retard aussi, hein, mais il ne justifie pas. Là, tout à l'heure, un accident, il est tellement vite arrivé.
18: Madame, la vie, deux. Viens sur moi, carrément. La dépasse qui continue, viens sur moi, franchement. Tu me diras pas, t'as moi, si la droite, nous n'avons pas avec moi. Alors, connais-moi. Mon frontière, il respecte ma fête, les jolies, les gaillards, tout cela, mais seulement, comme on dit, en retard, pas en retard. Moi, si tu peux être en retard des fois, mais seulement, c'est pas pour autant. Ça va dépasser une continue, il fait grande vitesse. Il y a un problème, il y a au milieu, il arrive. Donc, on sort bien. Hein. Donc, juste un message. Allez, fais respect des gaillards, les jolies, les bien, les jolies, voilà. Mais seulement, respecte les allocats de la route, respecte les usagers de la route, et surtout, allez pas plus vite que les autres, parce que, en plus, ma vie, la bonne motard, elle s'arrête en l'air là-bas, d'un rond-point, il y a un autre aussi, fais attention, hein.
0: Ah, ok. Et monsieur, justement, il profite d'avoir haut, parce que diamant collé aussi motard, c'est quoi qui, selon vous, qui attire Azot là à rouler plus vite, c'est-à-dire c'est la sensation de dire nous peut aller plus vite, c'est la sensation de dire l'adrénaline aussi, hein, là ça bifurque entre les voitures, pourquoi ça t'y roule comme ça, hein?
18: Oui, ça, mais tout le monde est comme ça, que ce soit le taux, moto, à pied, de temps en temps on a envie de dépasser à gauche, sur passe à gauche, et puis moto, connaît, hein, quand on accélère, il entend la moto, il accélère tout de suite là, donc je sens pas trop. Non, parce que c'est un petit temps en temps qui allait monter un peu d'adrénaline. Mais à condition qu'une fois, elle va rester le code de la route et surtout mettant en danger les autres vies déjà. Parce que vous connaissez, ben, l'ami va aller à Dieu des fois et puis les autres. Mm. Et oui, l'adrénaline, ben, on va continuer, c'est comme ça.
0: Mais après, l'adrénaline est différent parce que c'est vrai que dans une voiture, on est quand même protégé, on est là toute cette. Cet habitacle autour de haut, tandis que là, sur une moto, ils sont libres, en fait.
18: Oui, mais déjà, ils ne sont pas, dès qu'on accède à ça tellement vite, c'est tellement gaillard, vous oubliez le côté. Après, ben, il fait pas ça, il fait une petite distance, là, vous connaissez ça. Ou largue, un petit peu. Ça peut être mettre le gaz un petit peu à fond, mais ça, il dit jusqu'à 2-3 km, après, il arrête. Ben, il ne fait pas à fond tout le temps. Il pense que, ben, là, c'est tout ce qu'a bonne moto, ben, ils ont les responsables, hein.
0: Ouais. Eh ben en tout cas voilà, là pour le coup vous n'êtes pas le premier à nous dire qu'il y a des motards qui roulent vraiment dangereusement, mais voilà, on appelle à la plus grande prudence, hein. Si vous êtes en retard, bon ben marmaille, il vaut mieux aller en retard que ça n'y arrive pas du tout. Donc faites attention, parce qu'il y a des gens en face de vous, et la plupart du temps ça se fait pas mal à Z, ça fait mal les gens en face. Donc attention. 02 62 99 12 00. Frédéric Damalo.
19: Oui, allô.
0: Oui, bonjour.
19: Bonjour.
0: Vous l'en direct, monsieur,
19: oui,
0: hein, m'écoute.
19: Je suis pour les personnes handicapées et qui sont porteurs d'un handicap, mais qui ne nécessitent pas les places de parking.
0: Oui.
19: Parce que certaines personnes qui portent la carte d'handicapé, mais qui ne sont pas des places de parking, ils mettent la carte sur le pare-brise, ils stationnent sur les places de parking. Pour handicapés. Il faut savoir qu'il y a deux types d'handicapés à ce sujet. Ceux qui sont handicapés et qui ont la place pour le stationnement, c'est censé, il faut penser que ces gens-là arrivent, ils ont grand besoin d'un grand dévêtement de leur portière et tout ça pour manœuvrer leur fauteuil et tout ça.
0: Oui.
19: Et tandis que ceux qui ont que la carte et que la commission ou la MDPH n'a pas attribué le stationnement, ne stationnez pas dedans. Pensez à ceux qui arrivent avec un fauteuil ou qui sont un grand handicap et qui sont mettant un temps infini pour monter dans la voiture et tout ça.
0: Ben monsieur, c'est ça. On a déjà eu des témoignages de gens qui nous disent qu'il y en a qui ont la carte, mais qui ne sont pas porteurs de handicap. Donc, c'est-à-dire, je sais pas moi, il y a une tante, une cousine ou quoi que ce soit, ils ont pris la carte. Donc, ils peuvent se garer sur cette place-là avec la carte, mais c'est un manque de respect. Monsieur, on va où?
19: Non, mais là, c'est pas simplement un manque de respect. C'est truandé. Le respect, maintenant, le mot respect n'est plus nécessaire, là.
0: Oui, mais là, je ne vous respecte pas, là, carrément. Parce que vous avez besoin justement de cette place, vous avez besoin de.
19: Mais oui, là, c'est plus simplement ça. Que la personne, par exemple, elle est malvoyante, elle a droit à cette carte de non-attente et choses comme ça. Mm-hmm. Je comprends très bien. Mais quand quelqu'un d'autre prend la carte d'une personne qui a cette carte et qui vient de mettre, ou d'autres qui cassent la voiture pour prendre cette carte en parlant, hein.
0: Mais non!
19: Ah oui, il y en a qui sont vraiment, il y a tellement de la vénine, ils n'hésitent pas de casser le pare-brise d'une voiture d'une personne handicapée pour prendre cette carte. Et c'est maintenant que ce type de carte n'est plus valable pour le stationnement. Maintenant, la carte de stationnement est collée au pare-brise comme les anciens, pour l'assurance, là.
0: Oui, oui, oui, oui.
19: Donc, là, c'est plus pareil. Même s'il casse le pare-brise, il ne peut pas prendre tout pour aller recoller chez eux, parce que c'est difficile, là.
0: Mais les gens, ils vont loin, monsieur?
19: Ben oui, là, c'est du triangle. Là, je ne sais pas comment qualifier ça, je ne sais pas. Mais déjà, ça peut être une personne, on va dire, qui a droit à cette carte, mais pas au parc stationnement. D'ailleurs, ces gens-là n'ont même pas droit au parc loisirs.
0: Oui, oui, oui.
19: Donc, voyez-vous. Donc, c'est un peu embêtant quand les gens qui arrivent avec un gros handicap, je dis bien un gros handicap, il faut qu'ils débattent pour démonter les roues de fauteuil, il faut qu'ils aient un grand place de débattement pour pouvoir monter dans leur voiture, et ils ne peuvent pas le faire parce que la place a été prise par quelqu'un qui n'est pas handicapé dans ce genre. Je ne dis pas qu'ils ne sont pas handicapés, je ne parle pas de ceux qui truillent, qui prennent la carte handicapée de la Tati ou le Tonton, je parle de ceux qui vraiment arrivent et font ça.
0: Mais est-ce que vous avez déjà posé la question en disant, excusez-moi, est-ce que vous voulez porter un handicap? Est-ce que vous posez la question à quelqu'un qui était garé sur une place handicapée?
19: Non, madame. Non. On n'a pas envie d'être maltraité, tout ça, non. Vous n'allez pas à la police.
0: Oui.
19: Voilà.
0: Mais du coup, il n'y a pas assez de surveillance là-dessus, alors?
19: Je ne sais pas si par manque d'informations, les gens passent à côté, tels que la police ou la police municipale, ne font pas attention et tout ça. Mais il faut savoir que ces gens-là, ceux qui sont portés à cette carte, je ne dis pas qu'ils ne sont pas handicapés, hein, pas du tout. Mais là, par contre, je suis contre ceux qui peuvent prêter la carte, et surtout ceux qui donnent la carte. C'est là le plus coupable. Voilà.
0: Wow. Et bien, en tout cas, merci beaucoup, monsieur.
19: Bien là, justement, j'espère que les gens vont entendre ça et vont respecter quand même la place de parking vraiment pour handicapés.
0: Ouais.
19: Madame, passez une bonne journée.
0: À bientôt, monsieur. Au revoir. 02 62 99 12 00. Est-ce que vous avez déjà vu justement ça devant vous? Les gens ne respectent carrément pas la place handicapée. 02 62 99 12 00. Frida Malo? Allô?
20: Allô?
0: Oui.
20: Oui. Mm. J'ai appelé parce que j'ai retrouvé une carte bancaire de la Bresse.
0: Ouais, à quel nom?
20: Jérôme Clavier.
0: Jérôme Clavier. Ok, où se la trouve ça?
20: Ben, moi, préparé un petit peu, que c'est la route, là, chez nous, là. Il y a un monsieur, là, passé, là, ramassé. Il a dit, moi, je connais pas quoi faire avec moi. Là, puis, il m'appelle à l'autre.
0: Mais en face de où, c'est où, ça? C'est dans quelle ville?
20: Le Tampon.
0: Au Tampon. Ok, très bien.
20: Le Tampon, près de la rivière d'abord, là, j'étais en train de balayer un peu, que c'est le cruche, là, que c'est la croix épuisée.
0: Ok, ah, oula. Appelle Freedom tout de suite. Laisse votre numéro au téléphone, monsieur?
20: 06 92 22 92 80.
0: 06 92 22 92 80.
20: Oui.
0: Merci.
20: Merci, bonne journée.
0: À bientôt, belle journée à vous. 02 62 99 12 00. Monsieur Clavier d'ailleurs, vous pouvez nous appeler au 02 62 41 51 51. On a retrouvé vos papiers, ou appeler au 06 92 22 92 80. Freedom, allô. Allô.
21: Oui, allô, bonjour.
0: Oui, bonjour.
21: Peut-être moi, allô, parleur, je ne connais pas mes regards, un petit coup, avec monsieur moi, le parleur.
0: Mais là, il entend ou bien?
21: Il entend bien, ok, merci. En fait, madame, bonjour, mais il y avait juste un petit service, si c'est possible. Hein. Donc, hier, vers 18h, on a quelqu'un appelé, et qui cherche quelqu'un, il était dans la radio de contact Chaudron là-bas, et c'est Rideau Métallique. C'était vers 18h, je suis radio Freedom. La personne qui cherche, en fin de compte, et m'a eu le message avec mon soeur. Il a écouté radio, il a entendu. Mais je ne sais pas si la personne a laissé son numéro de téléphone.
0: Mais pourquoi elle t'est cherché à où?
21: Ben à l'époque, dans les années 2000, il m'avait une entreprise à avoir du contact. J'étais fait rideau métallique, moi.
0: D'accord.
21: Et entre-temps, 10 ans après, moi, elle a déménagé. Donc, maintenant, je me fais toujours des rideaux métalliques, mais souvent, elle m'a déplacé, quoi. Maintenant, elle est à un autre endroit. Et donc, la personne était pourquoi dans moi, apparemment, il y avait du boulot pour moi, quoi. Donc, il passe par radio Freedom hier soir. Et je ne sais pas si elle laisse son numéro ou pas. Donc, c'est pour ça qu'elle me rappelle ce matin pour voir si elle laisse son numéro et s'il est possible de...
0: Mais c'est quoi cette personne a dit?
21: Ben, en fait, il a dit dans les années 2000, ben, il était travaillé quelqu'un, qui fait des rideaux pour lui, ben, le monde l'a déplacé, elle l'a cherché, il n'y a plus trop la personne. Ben, non, il passe par la radio pour retrouver la personne, quoi, en fait. Et la personne, c'est moi. Voilà. C'est pas mal rappelé ce matin. Il y a son monsieur envoyé un message, du moins quelqu'un l'appelle à moi chez Radio Freedom. Mais ce matin, il me dit, c'est rappelé pour moi si il y a la fin
0: de... Ah oui! J'ai les coordonnées de ce monsieur, il a trouvé, justement, son... Jean-Claude, non? Pour un atelier. Non, c'est son camarade Jean-Claude que la Dieli appelle. Monsieur, m'y connaît pas s'il si a laisse son numéro de téléphone à l'antenne. Ce que m'y peut faire, c'est que nous, au standard, nous appelle à lui. Oui. D'accord. Oui. Et oui. Nous donne à lui au numéro de téléphone. Voilà, nous va faire dans ce sens-là plutôt.
21: Ouais, donc, éventuellement, ouais.
0: Ouais.
21: Ça va le faire, on me dit maintenant.
0: Alors, nous appelle à lui.
21: Mon numéro à moi. D'ailleurs, mon numéro, c'est ça?
0: Pas besoin, nous on a tout ici, nous. 06 92 ah, 4 nama 6 et hein? DB6. donne pas tout.
21: Ouais, donne pas tout. Super, ça, madame, merci bien, gentil, merci. Bah, aussi, le monsieur va rappeler un moment qu'il y a un peu de travail, parce que là, en ce moment, il y a un peu de le dire.
0: C'est bien, avec l'augmentation des prix, avec tout ça, monsieur. Oh là là, c'est compliqué pour tout le monde, là.
21: Ouais, mais il est compliqué, parce que ça fait, nous fait avec, hein, après le soir.
0: Oui.
21: Soit nous râle dans le dire, nous râle pas du tout, nous râle à terre, comme dit maintenant.
0: Ouais.
21: Après le soir.
0: Non, tiens, beau là, pas monsieur.
21: Bah, nous, tiens, beau, nous, toujours.
0: Bon courage, en tout cas.
21: Ben, merci bien, bonne journée, au revoir, madame.
0: Bonne journée, au revoir.
21: À bientôt.
0: Au revoir. 02 62 99 12 00. Freedom, allô. Allô.
22: Allô, bonjour.
0: Bonjour.
22: C'est la peine des quatre.
0: Oui?
22: Oui. C'est pour dire que, mais que pas si c'est un journaliste ou quoi. Mais il y a des milliers de motos. Chou là là, écoutez, je suis le site de Mielvert.
0: Madame, mais remontons pas tant à où. Notre journaliste, il arrive sur place. Notre reporter, il arrive sur place. Ça fait 2-3 directs depuis ce matin.
22: Mais il vient de lever, mon enfant. Moi, il est malade.
0: Ah, d'accord. Mais heureusement, on n'a pas tant à où.
22: Hein? Ouais. Non, c'était pour dire ça, les jolis à voir. Hein. Après, il faut que les motards ils fassent un petit peu attention sur la route. Parce que là, il y a eu pas mal de morts.
0: Oui. Oui. Et vous, c'est une messe que. Là, il est trop tard pour aller. Mais en tout cas, c'est une manifestation, un rassemblement qui vous tient à cœur ou pas?
22: Ah, si, c'est joli.
0: Ouais.
22: Joli à voir.
0: Et donc là où ça prépare, où ça va?
22: Ben ma femme, dis-toi d'un instant. Que
0: d'accord.
22: Je prépare moi.
0: Ok, ok. Bon ben si jamais au voit Fredo Rivière, au passage, salut le bonjour.
22: D'accord, Fredo Rivière, m'y connaît pas lui, mais m'a essayé de renseigner.
0: Ah, on va entendre, on va entendre. Un bouc avec un micro qui dit bonjour, vous êtes sur la première radio de Lille. C'est Lille.
22: D'accord, d'accord. Et m'y écoute à ça tout le temps, moi. Hein.
0: C'est vrai.
22: Tous les jours.
0: Ah, sauf quand vous faites la grasse matinée.
22: Mais il fait pas la grasse matinée, moi, Mido, depuis 3h du matin, mon enfant.
0: Ben là, ce matin, vous n'avez pas la radio ou quoi? Vous l'a pas entendu, nous, était en direct de la plaine des Carmes?
22: Non, on m'a pas entendu. Ben il vient, comme dire où, moi, levé dès 9h30.
0: Ben, à cause de dire, moi, depuis 3h du matin, au dort pas.
22: Ben, Mido, pas, parce que mon frère a eu un accident. Pardon. Mon frère a eu un accident à Sainte-Anne, samedi matin.
0: Oui.
22: Il était à vélo. Et le tout le rend dans lui, quoi.
0: Madame, elle est un peu confuse, qu'au diamant, où t'es dors pas depuis 3h du matin. Après, au diamant, elle a levé, t'es 9h30. Après, au diamant, où écoute tout le temps. Après, au diamant, on connaît pas Fredo Rivière. Bon, bah, si on comprend, où est bon.
22: Ok.
0: Gros bisous, madame, à bientôt.
22: C'est quoi votre prénom, ma chérie?
0: Ciel.
22: Ciel. Ouais. Ma fille, non, t'en as, ou la radio?
0: Ah, ben voilà. C'est pas mon premier jour. C'est le deuxième. À bientôt.
22: Allez, bisous.
0: Allez, si le trou pas écrit 02 62 99 12 00. Allô.
1: Oui, allô.
0: Bonjour.
1: Oui, bonjour, c'est Patrick. En fait, je vous appelle pour l'histoire des cartes handicapées.
0: Oui.
1: En fait, oui, effectivement, il y a comme il n'y a pas beaucoup de contrôle en fait sur les parkings, en particulier les parkings handicapés. Il y a beaucoup de personnes qui manquent de civilité, en fait, parce que ils se garent sans carte. Et c'est compliqué pour nous, les handicapés.
0: Mais est-ce que vous avez déjà remonté... Enfin, je sais pas, est-ce qu'il y a une organisation, quelque chose? Vous pouvez faire quoi, là, par exemple, vous arrivez, vous voyez qu'il y a un véhicule garé, sans la carte? Vous pouvez rien faire?
1: Rien faire du tout, au risque de déclencher un conflit, en fait.
0: Ah.
1: Donc les gens sont agressifs parce qu'en fait on les dérange. Alors il y a plusieurs types aussi. Hein. Il y a celui qui n'a pas de carte d'handicapé qui se garde dans une place handicapée. Mm-hmm. Il y a celui qui a la carte, vous savez l'espèce de macaron bleu là avec le fauteuil roulant qu'on achète un peu partout.
0: Oui.
1: Et qui met ça sur son pare-brise, qui se gare là.
0: Mais ça donne pas l'autorisation de se garer là, ça si?
1: Non. C'est pas légal du tout, en fait. C'est une macaron qui n'est pas légal. Et le troisième cas, c'est les personnes qui ont la carte prioritaire, c'est-à-dire la carte qui leur permet de passer en caisse sur les caisses handicapées. Et ils s'en servent aussi pour stationnement.
0: Ah oui, mais c'est deux cartes différentes, normalement.
1: Normalement, c'est deux cartes différentes. Donc, en fait, il y a la bleue et la rose. Et sachez que le monsieur, tout à l'heure, m'a expliqué que les gens, ils cassaient les vitres pour... c'était possible qu'ils cassent les vitres pour récupérer une carte handicapée, mais il faut savoir que ce sont des cartes avec des QR codes. La police ou les services de stationnement, quand ils contrôlent les places handicapées, ils ont un espèce d'appareil qui lit le QR code. Et ça doit correspondre au nom qui figure sur la carte immédiatement, instantanément.
0: D'accord. Oui.
1: Donc en fait, même s'il le vole, à partir du moment où il y a une déclaration de perte, la carte, elle est désactivée, donc automatiquement, il risque d'avoir des problèmes par la suite.
0: Mais oui, mais ça, c'est si on se fait attraper. Mais comme vous dites, il n'y a pas assez de personnes, il n'y a pas assez de contrôle là-dessus, en fait.
1: Mais c'est quasiment nul, je vous dis... Il doit y avoir peut-être 2% de contrôle. C'est vraiment aléatoire, quoi, en fait.
0: Mais monsieur, après, j'aimerais juste revenir sur ce que vous m'avez dit tout à l'heure, le macaron bleu, là, avec le fauteuil roulant. Oui. Ça sert à quoi, ça?
1: Bah, ça sert à quelqu'un qui est handicapé, mais qui n'a pas la carte de stationnement.
0: Mais on peut pas se stationner, justement, sur les places handicapées avec ça?
1: Non. Vous avez la carte qui s'appelle la CMI, carte mobilité, et invalidité. Ça, c'est ce qui sert de stationnement. C'est uniquement cette carte qu'on s'en sert pour stationner, mais pas pour autre chose. Ça ne nous donne même pas la possibilité de passer prioritairement en caisse, en cas de contrôle. Vous voyez, il y a une carte pour le stationnement, une carte pour les priorités en caisse. Il y a deux cartes, une rose, une bleue.
0: D'accord.
1: Et donc, en fait, la bleue, ça sert à stationner, et la rose, ça sert à avoir la priorité dans les files d'attente, les magasins, les caisses, etc. Mais il y a des personnes qui sont handicapées qui n'ont pas la carte d'assurance parce que leur taux d'invalidité est pas assez conséquent pour
0: oui, c'est ça.
1: Bénéficier du stationnement. Et donc, ils ont la carte priorité. Mais voilà.
0: Mais monsieur, si j'ai le gros macaron bleu, là, moi, je le vois généralement sur les gros véhicules qui transportent justement la personne qui est encore assise dans son fauteuil.
1: Oui.
0: À l'arrière du véhicule, mais ça, il peut se garer sur les places handicapées, non ?
1: Bah, normalement, il doit avoir la carte carte mobilité invalidité.
0: Ah, il doit avoir les deux ?
1: Voilà, il doit avoir les deux. En fait, la carte bleue pour le macaron sur la voiture, ça sert à informer les gens de loin que c'est un handicapé, un véhicule handicapé. Mais à l'intérieur, néanmoins, ça n'empêche pas qu'il doit rendre visible à travers le pare-brise sa carte mobilité inclusion, comme on dit. Voilà.
0: D'accord, d'accord. Et plein de gens, comme vous dites, ne respectent pas ça. Et comme disait une auditrice tout à l'heure, on va essayer de changer les mentalités, mais sauf que c'est, voilà, on peut pas refaire le monde, quoi.
1: Non, voilà, c'est peine perdue. Et nous-mêmes, étant concernés de près, ça fatigue.
0: Mais est-ce que vous êtes comme cet auditeur tout à l'heure, c'est-à-dire que vous attendez et que vous essayez de trouver des explications de ou vous vous dites non, c'est inutile de se battre et voilà.
1: Voilà, donc en fait après voilà les gens sont vraiment ils sont mal éduqués tout simplement. Donc oui. Voilà, il y a rien à faire, hein. C'est comme ça. Donc. Mais bon, s'il y aurait plus de contrôle, je vous assure que ça éviterait ce genre de choses. Voire même installer une espèce d'application reliée à la plaque d'immatriculation de la voiture. Comme ça, on sait tout de suite si la personne est handicapée ou pas.
0: Oui, mais après, cette personne-là, elle peut changer de véhicule. Voilà, ça dépend du handicap aussi. Hein. Si moi, demain, je suis juste... j'ai la carte. Par exemple, je suis amputé. Imaginons, j'ai une jambe en moins. Mais je peux quand même... conduire, mais n'importe quel véhicule.
1: Oui, mais moi, je connais des gens qui ont une jambe en moins qui n'ont pas la carte.
0: Ah.
1: Aussi.
0: Ah, ok, bon. Bon, après, il y a des cas aussi, bah, monsieur, voilà, on peut pas tout faire. Hein.
1: C'est pour ça que je vous dis, il y a un taux d'invalidité qui est étudié d'une manière très sérieuse
0: oui.
1: par la MDPH.
0: Oui.
1: Pour pouvoir octroyer, pour pouvoir bénéficier d'une carte d'invalidité. C'est pas un numéro de loterie. Il y a des enquêtes de vie privée, des convocations chez des médecins spécialisés. Il y a plein de choses qui fait, c'est un parcours du combattant avant d'obtenir cette carte.
0: Et c'est dommage parce qu'il y a plein de monde qui justement abuse là-dessus. Et bah aujourd'hui, on a du monde qui ne respecte pas justement ça. C'est dommage. Et ben en tout cas, on essaiera de changer le monde, monsieur. Vous inquiétez pas. On n'y arrivera peut-être pas aujourd'hui, mais peut-être demain. 02 62 99 12 00. La suite de vos témoignages attendus dans quelques instants. Donc ça va être avec Wendy dans un instant après le journal d'Europe 1. Nous on se retrouve pas la semaine prochaine. Je vous laisse entre de très bonnes mains. Vous allez retrouver Max toute la semaine prochaine. On se retrouve juste après, bien évidemment, dans deux semaines alors. Belle journée à l'écoute de Freedom.
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4: Lhuillier. Et l'information principale de cette matinée, ça y est, le MV Ondus est arrivé, la fin d'un calvaire pour la centaine de passagers. Ils seront débarqués sur l'île espagnole des Canaries. Parmi eux, il y a cinq Français qui seront rapatriés dans les heures qui viennent à bord d'un avion spécialement affrété. Ces passagers devront respecter un protocole sanitaire très encadré. Les explications à suivre dans votre journal. Édouard Philippe en route pour l'Élysée, l'ancien Premier ministre réunit aujourd'hui les cadres de son parti Horizon à Reims pour un meeting. Il doit passer du statut de chef de parti à celui de chef de l'État. Les détails européens à suivre. Et puis les négociations sont au point mort entre Iraniens et Américains. Le trafic maritime du détroit d'Ormuz reste à l'arrêt. Et la conséquence directe, c'est la pénurie de carburant qui plane sur les vacances d'été. Mais l'UE aurait une solution. Elle viendrait des États-Unis et s'appellerait le Jet A. C'est tout simplement du kérosène médium. Made in USA. On vous explique tout en fin d'édition. La tendance météo avec vous, Estelle Lafont.
7: Pas de grand et beau soleil comme hier. On le voit quand même, cela dit, un petit peu côté sud-ouest et sur la Corse ce matin. Mais ce sont les nuages, les grands gagnants de cette journée de dimanche. Plus de détails en fin de journal.
4: Europe 1, ce journal de 8 heures est présenté par Pierre Vesque. Bonjour Pierre.
8: Bonjour Charles, bonjour à tous. La fin d'un long cauchemar pour la centaine de passagers du MV Ondus. Le paquebot est arrivé à Tenerife. Les touristes devraient débarquer d'ici une heure. Les 5 Français présents à bord vont être rapatriés dans la journée en France. L'Organisation Mondiale de la Santé est présente. Elle affirme que l'Espagne est prête et préparée. Laura Legault, pour des raisons sanitaires, le navire n'accoste pas directement. Il reste au large des Canaries et un protocole sanitaire très strict sera respecté.
9: Oui, dans un premier temps, une équipe médicale à bord examine

0: que par l'OMS. L'agence recommande donc un suivi de ses passagers pendant 42 jours. Certains pays comme l'Espagne et le Royaume-Uni ont d'ailleurs annoncé une quarantaine imposée à l'hôpital pour leurs citoyens rapatriés. Les 5 Français, eux, seront examinés à l'Institut Pasteur. Selon les résultats, ils seront confinés à domicile ou mis à l'isolement à l'hôpital. Une fois tous les passagers évacués, le navire poursuivra sa route jusqu'aux Pays-Bas où il sera désinfecté.
1: Les explications de Laura Legault pour Europe 1. Le Premier ministre tiendra une réunion à Matignon pour faire un point de situation sur l'antivirus en compagnie du ministre de la Santé, du ministre de l'Intérieur ou encore le directeur général de la Santé.
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3: Diffusion de l'hymne vichiste Maréchal Nous Voilà ce vendredi en marge des commémorations du 8 mai 45 à Carpentras dans le Vaucluse.
1: Le chant La gloire du maréchal Pétain a été entendu en fin d'après-midi depuis les haut-parleurs installés dans le centre-ville de Carpentras. Le nouveau maire de la ville est étiqueté Rassemblement National, fait part de son écœurement et y voit une manipulation politique. Les explications de Mathis Lang pour Europe 1.
4: Cette vidéo diffusée sur les réseaux sociaux, on entend ce qui résonnait dans les rues de Carpentras vendredi. L'extrait publié par Ici Vaucluse a de quoi surprendre. En fait, c'est une radio associative RTV-FM qui en est responsable. Elle gérait en tant que prestataire la diffusion des musiques durant les cérémonies et c'est le programmateur de cette même radio qui a commis l'erreur, explique son président Alain Giraudy.
5: Il a pu télécharger une playlist et dans cette playlist s'est retrouvé ce morceau. Et comme il est très jeune, il a 33 ans, c'est la jeunesse et la méconnaissance de l'histoire ont fait que malheureusement, ce morceau-là, il s'est pas rendu compte qu'il était venu se mettre dans la playlist.
4: Le prestataire a réitéré ses excuses auprès de la commune, mais le maire, lui, en veut désormais à certains de ses opposants politiques. Hervé de Lépineau les accuse de s'être servi de cette affaire pour créer la polémique.
6: L'ex-directeur de cabinet du maire socialo-communiste sortant, je sais qu'il y a des parlementaires aussi qui ont relayé, comme ils n'ont rien vérifié du tout, il y a réellement une intention de nuire.
4: Le maire a annoncé hier son intention de porter plainte pour malveillance auprès du parquet de Carpentras.
1: Mathis Lang pour Europe 1, scène similaire au Canet en Roussillon où cette même chanson a été diffusée. Une erreur de l'ingénieur du son est évoquée.
3: Et à quelques kilomètres seulement de Carpentras, à Avignon précisément, un homme de 79 ans a été mortellement fauché par un motard.
1: Il était sur le trottoir lorsqu'un individu à moto le percute et le tue. Le suspect est âgé de 28 ans, connu des services de police. Il tentait d'échapper aux forces de l'ordre. Il est actuellement en garde à vue.
3: Et les sujets régaliens qui seront au cœur de la prochaine présidentielle à un an de l'élection. Tout s'accélère d'ailleurs pour les futurs candidats.
1: Se lancer tôt ou tard dans la campagne présidentielle, ce dilemme anime chaque politique qui souhaite briguer le palais de l'Élysée. Lui a décidé de prendre un départ que certains jugeront précoce. C'est Édouard Philippe, l'ancien Premier ministre, réunit aujourd'hui à Reims les cadres de son parti Horizon. Jacques Serret, un meeting très politique doit lui permettre de passer du costume de chef de parti à celui de chef d'État.
7: Oui, Édouard Philippe veut reprendre la main car il voit désormais plusieurs concurrents lui marcher sur les pieds. Bruno Retailleau s'installe à sa droite. Quant à sa gauche, Gabriel Attal se prépare à se lancer dans la course. Dans plusieurs enquêtes d'opinion récentes, Édouard Philippe perd des points. Alors à Reims, devant près de 800 élus et cadres d'Horizon, le maire du Havre veut montrer qu'il accélère avec la présentation d'une partie de son équipe de campagne. Autour de lui, l'ancien ministre Christophe Béchu, son fidèle conseiller Gilles Boyer ou encore l'ex-ministre Marie Guévenoux, proche de Gérald Darmanin, manière de montrer qu'il est bel et bien en ordre de bataille, mais pas question encore de dévoiler son grand projet pour 2027. L'ancien Premier ministre continue d'avancer à petits pas, ses proches parlent d'une montée en puissance progressive, avec dans le viseur un grand meeting à Paris début juillet, comme si ce juppéiste avait retenu la leçon de la candidature de son mentor à la primaire de la droite en 2016. Les favoris trop précoces finissent parfois usés avant même le début de la campagne.
1: Jacques Serret du service politique de Europe 1.
3: Et puis dans 5 minutes, ce sera mon premier invité de la matinale. Je recevrai Pierre Jouvet, secrétaire général du Parti Socialiste en crise, vous le savez. Olivier Faure, le patron du parti, est-il fragilisé après le départ de Boris Vallaud, l'un des cadres du mouvement? Et puis quelle stratégie adopter à un an de la présidentielle? Nous poserons toutes ces questions à Pierre Jouvet. Dans le reste de l'actualité, il y a cette escalade escalade verbale entre Iraniens et Américains, elle continue.
1: Le régime iranien menace les États-Unis d'une lourde riposte après l'attaque de ses pétroliers vendredi. De son côté, Washington attend toujours une réponse de Téhéran concernant leur dernière proposition afin de mettre un terme au conflit.
3: Et puis les pourparlers entre l'Iran et les États-Unis semblent être au point mort. En conséquence, eh bien, le trafic maritime du détroit d'Ormuz est toujours à l'arrêt.
1: Nous connaissons désormais par cœur les conséquences de ce blocage. Prix du baril élevé, il est toujours au-dessus des 100 dollars.

0: Les prix des carburants ne diminuent pas. En moyenne, vous payez 2 € votre litre d'essence, 2,15 € pour le gasoil. Et toujours cette question, allons-nous vers une pénurie de carburant? Alors que les vacances d'été arrivent à grands pas, il faut trouver des solutions pour pallier cette éventualité. L'agence de l'UE pour la sécurité aérienne ouvre la voie à l'utilisation du Jet A, un kérosène produit aux États-Unis. Gérard Feltzer, ancien pilote de ligne et président de l'association Aviation Sans Frontières, nous explique la spécificité de cet hydrocarbure.
1: On a deux types de kérosène utilisés en matière d'aviation, c'est le Jet A et le Jet A. Les Américains, eux, ont du kérosène dénommé Jet A avec une température de congélation plus fragile, 40 degrés, alors que le Jet A1, c'est 47 degrés. L'objectif de tout ça, c'est de trouver des sources d'approvisionnement pour que on puisse diversifier nos achats et avec un coût moins important.
0: Gérard Feltzer, ancien pilote de ligne et président de l'association Aviation Sans Frontières au micro d'Europe 1, et on apprend que le géant pétrolier saoudien Aramco annonce une augmentation de 25,5% de son bénéfice net au premier trimestre.
2: C'était le journal de Pierre Vest que je rappelle, l'information principale, hein, apprise il y a une heure. Ça y est, le MV Ondus est arrivé aux Canaries. Les passagers vont commencer à être débarqués dans les heures qui viennent. Le directeur de l'OMS, l'Organisation Mondiale de la Santé sur place afin de superviser ces évacuations. Et nous parlerons de tout cela, bien sûr, dans notre prochaine édition, celle de 8h30. La météo avec vous, Estelle Lafond. Et c'est vrai que, eh bien, ça ne s'arrête pas de pleuvoir hein, dans le Nord-Ouest.
3: Et oui, et ça continue même encore aujourd'hui avec de bons cumuls, notamment d'attendus sur la Bretagne. On a aussi de la pluie ce matin de la région PACA jusqu'au Morvan. Côté sud-ouest, en revanche, c'est ensoleillé ce matin. Une météo plus calme avant le retour d'une dégradation assez importante cet après-midi. Des orages plutôt violents avec parfois des rafales à 90 km/h et des grêlons hein, parfois de 2 cm d'épaisseur prévus par Météo France du côté du Pays Basque. Et puis pour le ressenti, eh bien ça n'a que légèrement baissé, compté 7 à 13 degrés du nord au sud et entre 14 et 16 près de la Méditerranée.
2: Dans une minute, j'accueillerai Pierre Jouvel, secrétaire général du Parti Socialiste. Le PS est-il en crise après le départ de Boris Vallaud? Olivier Faure, le patron du parti, est-il fragilisé? Voici les axes de discussion que nous aurons avec Pierre Jouvet qui sera là dans une minute sur Europe 1.
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0: continuer cette belle journée de dimanche. Un beau temps ensoleillé aujourd'hui, du côté de Saint-Denis en tout cas. Hein, vous, de votre côté, quel temps il fait. Très bon week-end à tous. J'espère que vous passez une très très très bonne journée. Nous, on est ensemble jusqu'à 15h. Donc, la libre antenne de 10h jusqu'à 13h. Et de 13h à 15h, est-ce que je fais les dédicaces? Peut-être que oui, peut-être que non, vous allez voir à 13h. Le rendez-vous également d'aujourd'hui, cet après-midi, à partir de 15h. Donc ça sera le rendez-vous foot, vous le savez, c'est tous les dimanches maintenant, hein, avec Jean-Claude David et toute son équipe. Donc le rendez-vous foot à ne pas manquer. Il y a 6 matchs cet après-midi que vous pourrez suivre en direct sur la radio. Et puis voilà, je pense que j'ai fait le tour pour les rendez-vous d'aujourd'hui. Bien sûr, le journal de la mi-journée tout à l'heure avec Charlotte Cadet, et puis également les avis de décès. La messe des motards aujourd'hui également, qui a lieu au site de Mielvert. Donc on peut en discuter. Est-ce que vous êtes sur place? Donnez-nous un petit peu l'ambiance qu'il y a là-bas, et puis on peut revenir aussi sur le sujet des personnes handicapées, et puis quand vous allez sur les parkings, ou bien quand vous faites les courses. C'est vrai qu'il y a beaucoup de, dans les magasins, il y en a beaucoup quand même qui n'ont pas la priorité. Voilà donc est-ce que c'est les caissières? Est-ce que c'est les clients? Voilà, on peut en parler. 02 62 99 12 00. Freedom, bonjour.
1: Oui, bonjour. Je suis une personne à mobilité réduite.
0: Oui.
1: Et j'aimerais encourager cette dame qui a parlé ce matin, qu'elle se cache, qu'elle a peur parce que les gens la regardent et tout. Mais il ne faut pas qu'elle ait peur.
0: Oui.
1: Non, il ne faut pas qu'elle ait peur. Il faut qu'elle soit forte et de se dire « je suis comme eux ». C'est ce que moi je fais. Au tout début, j'étais comme elle. Hein. J'avais peur, je pleurais, j'avais honte, je me cachais. Mais après, au fur et à mesure, j'ai appris à me défendre. Quand je dis me défendre, c'est à se dire, ben non, ils sont comme eux, j'ai juste un handicap, non, c'est pas possible. Donc moi je dis non, parce que ces personnes-là, ils n'ont pas demandé à être handicapés. Il y en a qui sont devenus, qui sont nés avec. Il y en a qui sont devenus handicapés. Et là c'est un combat très difficile, parce que moi ça m'a pris 10 ans avant d'accepter. Et donc, moi, je trouve que, au contraire, les gens doivent se dire, et si j'étais à leur place? Ils doivent se poser la question, si j'étais à leur place? Là, on pourrait mieux s'entendre. Parce qu'il y a quand même des gens qui sont serviables, mais il y a des gens qui sont très, très, très méchants.
0: Oui, voilà, c'est ce que j'allais dire. Il y a des gens qui peuvent pas forcément, enfin, qui se mettent pas à la place tant qu'ils n'ont pas vécu la chose aussi. Mais c'est vrai qu'en tant que personne handicapée, quand on est un petit peu, le corps change, le physique change, c'est compliqué aussi. Mais oui, comme vous dites, il faut accepter son handicap et il faut s'entourer des bonnes personnes aussi.
1: Mais après, il faut se dire aussi, la vie est pour eux et la vie est pour nous aussi. Si on est handicapé autonome, je vois pas le pourquoi on nous interdit de vivre. On nous interdit la plupart du temps à se dire, ben, vous n'êtes pas accompagné, il n'y a pas quelqu'un pour vous aider. Moi, je fais mes courses seule. Moi, je fais mes courses seule. Je gère ma maison seule. Donc, et pourtant, je suis une personne à mobilité réduite. Je me suis battue, mais bien battue, hein, pour arriver à ce stade-là. Donc, je comprends pas les gens, pourquoi ils sont aussi méchants. Parce que moi, j'ai eu cette remarque aussi, où baisse l'argent l'État. Mais ce que les gens ne savent pas, c'est que moi, j'ai travaillé très dur avec des associations spécialisées, Esprit pour cet handicap, justement pour m'apprendre à être autonome, pour m'apprendre à vivre, pour ne pas dépendre des gens. Ça, c'est vital pour nous.
0: Oui, puis vous, en tant que personne handicapée, avoir ce genre de réflexion tout le temps à longueur de journée, c'est lassant, en fait. C'est chiant à un moment donné.
1: Non, mais après, il y a des gens qui sont, quand je vous dis, sont méchants, parce que, par exemple, pour l'emploi, moi, j'ai travaillé en tant que personne à mobilité réduite. Mais pour eux, pour les personnes, c'était, j'ai deux salaires. J'ai deux salaires, mais ben l'argent l'État, m'allait ceci, mes voix claires, c'était dans tous les sens, j'avais des mots, mais à n'en plus finir, que j'ai réussi à mettre derrière mon dos et me dire que je suis capable. Et ça les rend très jaloux. Ils sont très, très, très jaloux parce que comment ça se fait, un handicapé peut faire ci, peut faire ça, et eux, ils sont pas handicapés, ils arrivent pas
0: à... Mais oui, parce que vous apprenez à être autonome.
1: Voilà. Mm-hmm. Donc cette dame, il faut qu'elle prenne le courage. Qu'elle prenne le courage à deux mains, à deux pieds, je sais pas comment elle doit faire, mais qu'elle se mette dans sa tête, je suis capable. Ça, c'est le mot, la phrase qu'il faut se dire. Je suis capable, j'y arriverai. C'est ce que moi, j'ai fait.
0: Et vous avez réussi, ça vous a pris combien de temps pour accepter votre handicap?
1: Pour accepter mon handicap, j'ai pris quand même 10 ans.
0: Ah oui, quand même.
1: J'ai pris 10 ans parce que j'arrivais pas à comprendre ce qui m'arrivait. Moi, j'arrivais pas à comprendre pourquoi si, pourquoi ça, comment je vais faire avec mes enfants et tout. Et ben c'est là que j'ai dû recommencer. Et quand je dis recommencer à vivre en tant qu'handicap.
0: D'accord.
1: Donc moi, j'ai dû recommencer tout à zéro. Aujourd'hui, j'ai un stade que je suis fière, je me suis battue, je suis fière de l'être. Que j'encourage cette femme, qu'elle ne baisse pas les bras, parce que en tant qu'handicapé, tu coupes ton doigt et moi je coupe, et toi tu n'étais pas handicapé, je coupe ton doigt, il y a le même sang qui coule. Donc il faut se dire ça, je suis capable. Il faut qu'elle fasse, je suis capable, j'y arriverai. C'est ce que moi j'ai fait, et j'ai des amis aussi qui le font, et croyez-moi, c'est pas facile, hein, c'est pas facile. Et après, il y a le monde qui tourne, et il y a aussi la famille qui tourne. Surtout la famille. T'es handicapé, t'es un chiffre molle, t'as rien à foutre là, tu dois rester dans ton coin. Eh ben non. Non, je suis pas un chiffre molle, je suis handicapé, mais je suis capable.
0: Très bien. Merci beaucoup, madame, pour l'appel. Merci beaucoup. Bonne journée à vous. Au revoir.
1: Bonne journée.
0: Donc, voilà un conseil pour madame. C'est vrai que c'est très difficile d'accepter son handicap quand c'est pas de naissance, parce que quand c'est de naissance, on apprend à vivre avec depuis qu'on est petit. On a les parents qui nous élèvent. Mais quand vous avez un handicap qui, du jour au lendemain, est là, c'est vrai que c'est difficile. Donc, si vous êtes concerné, que vous avez des conseils aussi à donner, 02 62 99 12 00. Freedom, bonjour.
2: Bonjour.
0: Bonjour.
2: C'est pour un trouver, s'il vous plaît.
0: Oui, bien sûr. Vous avez trouvé quoi?
2: Un portefeuille à tous les cartes dedans.
0: Oui.
2: Au nom d'Étève Andrea Suzy, épouse à Blancourt.
0: Alors, Étève Andrea Suzy, c'est ça?
2: Oui.
0: D'accord. Andrea Suzy, épouse à Blancourt. Vous avez trouvé ça où?
2: Sur le parking de de l'église de la Ravine des Cabris. J'étais en train de rouler et du coup, je l'ai pu partir.
0: D'accord, sur le parking de l'église de la Ravine des Cabris.
2: La Ravine des Cabris.
0: Bien, d'accord. On vous appelle sur quel numéro, s'il vous plaît?
2: 0692 51
0: oui.
2: 42 95.
0: 0692 51 42 95.
2: Oui.
0: Est-ce qu'on peut mettre l'annonce sur le site de freedom.fr?
2: J'arrive pas à le mettre.
0: Non, c'est nous qui nous en occupons, madame.
2: Faites-le.
0: Ok, très bien. Merci beaucoup.
2: De rien.
0: Bonne journée, au revoir.
2: Merci, au revoir.
0: Donc, un portefeuille qui a été retrouvé du côté de la Ravine des Cabris, sur le parking de l'église, au nom de Étève Andrea Suzy, épouse à Blancourt. Vous appelez le 06 92 51 42 95. Radio Freedom, bonjour.
3: Bonjour.
0: Oui.
3: Oui, je suis sur parlant, vous m'entendez?
0: Ah non, je vous entends pas du tout, faudra l'enlever.
3: Alors, je l'enlève.
0: Ah, c'est mieux, merci beaucoup.
3: Oui, donc je vous appelle, moi c'était au sujet de l'handicap, peut-être oui. Effectivement, c'est un sujet très très très large, notamment pour cette dame, c'est un seul mot qui réunirait toute la solution, c'est de se faire imperméable. C'est-à-dire que effectivement, bon, moi-même je suis hémiplégique depuis 10 ans suite à un AVC, Et le regard des gens, c'est vrai que c'est très pesant, très accusateur, très. Enfin, il n'y a pas de descriptif. On se sent persécuté par un regard vraiment foudroyant, méchant, mais ceci étant dit, ce n'est pas non plus une généralité. Vous avez bien la possibilité de croiser le chemin des gens qui sont vraiment très côtois, très aimables. Moi, j'ai croisé pas mal de situations, mais moi, ce qui m'a permis d'être justement, de me faire imperméable à toutes ces critiques du regard, la première fois que je suis sortie de l'hôpital, je marchais effectivement avec une béquille, donc je suis restée mi-plégique côté gauche, j'arrivais en caisse. Une dame qui m'a entièrement détaillé du pied à la tête avec un regard assez, je ne pourrais pas déterminer le regard, mais que j'avais mal accepté. Et puis je l'ai regardé, et puis j'ai dit, quoi l'arrivée, ma vendeuse poids qui cuit pas, quoi. mais fort, hein, mais fort. Oui. Donc du coup, elle s'est sentie, gênée, elle a tourné le regard. Et depuis ce jour, j'ai accepté, effectivement, il faut aussi accepter son handicap pour pouvoir être accepté par les autres. Et puis, il faut être forte, il faut le reconnaître. Parce que moi-même, je suis chanteuse. D'ailleurs, je profite pour jeter un petit coup de gueule, parce que je suis chanteuse d'orchestre. Et je me rends à l'évidence, j'ai chanté dans pas mal d'orchestres. Et puis là, depuis un an et demi à peu près, je peux pas dire que je me suis fait jeter, mais indirectement, j'ai été mise de côté parce que je sens bien que l'handicap dérangeait. Je marche avec difficulté, soit. J'ai mon matériel, j'ai ma chaise haute, mon micro, j'ai tout ce qu'il faut. Tous les gens qui m'ont entendu chanter m'ont dit que je chantais super bien, mais ça n'empêche que quand j'essaie d'approcher des orchestres quels qu'ils soient, dès lors où je suis hémiplégique, eh ben paf, je suis mise à la case noire.
0: Oui, mais c'est incroyable parce que ça vous empêche pas, vous, de faire votre truc de votre côté quand même, donc.
3: Oui, non, absolument. De toute façon, j'ai une idée là que je vais tâcher de pousser. Je vais aller essayer d'animer dans les EHPAD, des maisons de retraite et tout ce qui s'ensuit avec mon propre matériel. Mais il est vrai que quelquefois, ça peut être hyper difficile d'être accepté par les gens en général.
0: Oui, et puis il faut être forte mentalement, s'entourer des bonnes personnes, parce que si les personnes autour de nous vous poussent aussi dans le fond, dans le négatif, c'est compliqué.
3: Moi, sans viser qui que ce soit, de ma propre famille, je sens bien que j'ai eu ce sentiment d'être mise de côté, mais je l'ai accepté avec la peine au cœur, certes, mais je l'ai accepté, voyez, mais c'est vrai que si vous n'avez pas l'amour de votre famille, moi j'ai un compagnon, j'ai mes enfants,
0: oui,
3: qui m'ont très très bien soutenu, et c'est vrai que ça aide énormément.
0: Parce qu'il y a beaucoup de personnes qui sont seules aussi, mais vraiment toutes seules, pas de famille, pas d'amis, pas de mari, c'est ça. Compliqué quand même.
3: Effectivement.
0: Et quand en plus ils doivent subir le regard des autres et tout ça, c'est compliqué.
3: Alors justement, il faut que je prenne du courage parce que il faut aussi de la volonté. J'en ai. Ça viendra à moi. Je vais ouvrir une association pour justement pouvoir tourner, assister ces gens qui sont seuls par la chanson, par deux trois petits trucs que j'ai en tête. Donc voilà.
0: Donc ça serait bien, ouais, pour les personnes qui sont toutes seules, là, comme cette dame là qui a du mal à s'accepter, qui a pas confiance en elle. Le fait d'avoir des gens autour d'elle qui sont dans la même situation.
3: Si elle est toujours à l'écoute, moi, je veux bien que vous lui refiliez mon numéro. Et puis, si elle a besoin de discuter, d'échanger, moi, je suis à la retraite depuis bientôt 4 ans. Et j'ai mes journées, je reste chez moi. J'essaie de tuer cette solitude par l'ordinateur, la télé, la musique, par diverses choses. J'ai dû me plier justement à cette nouvelle technologie, parce que j'ai plus d'une cinquantaine d'années. Et si elle est prête à se faire des amis, à discuter. Moi, je suis prête à lui donner en retour un peu de mon temps. Je sais pas, moi, enfin, si elle est d'accord. Hein. Voilà. Donc, je suis du tampon. Et si elle est d'accord, vous lui donnez mon numéro. Et puis, elle m'appelle quand elle veut. Il n'y a pas de problème pour moi.
0: D'accord. Ça marche.
3: Voilà.
0: Merci beaucoup, madame, en tout cas.
3: À toutes les personnes porteuses de handicap.
0: Merci beaucoup, madame. Bon courage.
3: Je vous en prie. Bonne journée.
0: Bonne journée. Au revoir. Il est 10h26. On marque une courte pause et on reprend tout de suite après.
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9: 10h28 à La Réunion, 02 62 99 12 00. Freedom, bonjour.
10: Oui, bonjour madame.
9: Bonjour.
10: Excusez-moi, je vous appelle de la métropole de Nîmes.
9: Oui.
10: Je fais une recherche là, s'il vous plaît. J'étais à La Réunion au mois de mars. Et je suis allée voir un ami qui était hospitalisé à la clinique Sainte-Clotilde. Et en sortant de la clinique, j'ai vu une dame qui m'a interpellée pour me dire qu'elle me connaissait. Oui, c'est vrai que je la connaissais. Et elle s'appelle Josette. Elle habite à la montagne Saint-Bernard. Le lendemain, comme c'était la fermeture de la clinique, donc on n'a pas pu trop se parler, et je devais la rappeler le lendemain, mais je ne savais plus son nom de dame. Et je sais qu'elle elle a vécu avec mon cousin. Elle a eu deux enfants avec mon cousin. Et je suis la marraine d'un de ses fils.
9: D'accord.
10: Il s'appelle Fabrice. Alors, Josette, je fais une annonce. Josette, on m'a dit que tu écoutais la radio Freedom. Si jamais tu entends mon appel, alors je voudrais bien avoir un contact avec Fabrice et toi aussi. Donc, je te laisse le numéro de téléphone. 04 06 99 41 62 47. Ou mon fixe 04.
9: Alors attendez madame, parce que j'étais en train de noter en même temps. Il faudra donner le numéro qui s'affiche, s'il vous plaît.
10: Alors c'est 04 66 oui. 38 10 61.
9: Voilà, merci beaucoup. J'ai pas fait attention.
10: Alors. Je connais Josette, et parce que c'est ma tante de la montagne qui m'a dit avant-hier que Fabrice voudrait me revoir.
9: Donc, d'accord, donc
10: mon numéro de téléphone, s'il entend, et si Josette entend, et si quelqu'un connaît Josette, qu'elle dise que j'ai appelé.
9: Elle habite à la montagne Saint-Bernard, vous avez dit.
10: Qu'elle me rappelle, s'il vous plaît.
9: Vous avez dit qu'elle habite à la montagne.
10: Oui, à la montagne Saint-Bernard.
9: D'accord. Elle a deux enfants. Elle a eu deux enfants avec votre cousin et vous êtes marraine de l'un de ses enfants.
10: En concubinage avec mon cousin.
9: Voilà, c'est ça.
10: Elle a eu deux enfants avec mon cousin.
9: Ok.
10: Et puis il y a longtemps que j'ai quitté la Réunion, donc je l'ai revue au mois de mars.
9: Au mois de mars.
10: À la clinique.
9: Ok.
10: Donc c'est pour ça que je laisse mon numéro.
9: Et vous n'avez pas pu prendre son numéro de téléphone au mois de mars?
10: Non, je l'ai pas.
9: Ah mince.
10: Justement, j'ai demandé à l'une de mes tantes. C'est plus le même numéro qu'elle a.
9: Ah mince, d'accord.
10: C'est pour ça, donc je lance un appel pour qu'elle, si quelqu'un entend et si elle m'entend, parce que d'après ma tante, elle écoute tout le temps la radio.
9: D'accord, ben on lance l'appel, un appel à Josette qui habite à la montagne.
10: Elle a mon numéro de téléphone, donc elle me rappelle.
9: D'accord, ça marche madame.
10: Je vous remercie beaucoup madame.
9: Je vous en prie, bonne journée à vous, au revoir. Donc là madame est à la recherche de Josette qui habite à la montagne Saint-Bernard. Madame était à La Réunion au mois de mars et c'est là qu'elle a revu Josette. Du coup, Josette a eu deux enfants avec son cousin et elle est marraine de l'un de ses fils, Fabrice. Donc Josette a un fils qui s'appelle Fabrice et madame est marraine. Donc elle aimerait reprendre contact avec elle. Donc si vous connaissez Josette ou que Josette même nous écoute, vous appelez le 04 66 38 10 61. Qu'est-ce que j'allais dire? Oui, alors attendez, avant de reprendre la libre antenne. Les pronostics de Thierry Léger pour aujourd'hui, les pronostics du Quintet à Paris-Longchamp. Thierry Léger vous recommande de jouer les numéros 13, 11, 20, 12, 2, 10, 17 et 9. 13, 11, 20, 12, 2, 10, 17 et le numéro 9. Bonne chance à tous. 0262 99 12 00. Freedom, bonjour.
0: Allô.
9: Oui, bonjour.
0: Bonjour, Andy, avec Prisca de Dia, ça. Ah, bonjour, tu vas. Ah, il fait plaisir à moi, Prisca de Dia, ça, Andy.
9: Ah, ben c'est gentil.
0: Ah oui, bien là, bonjour.
9: Ben c'est gentil, merci beaucoup.
0: C'est ça, là, même quand il a la radio, tout ça, là, et ça. Je dis, Prisca, il fait rire. Jean de radio, c'est mon deuxième famille, ça.
9: Oh.
0: Toute la journée, le soir, Mylène, il dort avec la radio toujours ouverte, là.
9: C'est quoi le prénom, madame?
0: Parce qu'il me met pas à côté, ou pendant la scène de nous d'oreilles. C'est ça, lui, fait, là.
9: Madame, c'est quoi le...
0: Je vais donner un petit bonjour, mes enfants.
9: Oui, bien sûr, c'est quoi le prénom?
0: Ah, moi, c'est Micheline de Saint-Gilles.
9: Micheline.
0: La femme de la cousine, le samedi, c'est Micheline. Il appelle, c'est Micheline de Saint-Gilles, ça.
9: Ben, c'est gentil.
0: Ben, pas tout le temps, mais il laisse la ligne un peu pour les autres.
9: Oui.
0: Ma femme, il saute un petit peu. Ben, ben, il donne bonjour, mes enfants métropole, et mon 15 petits-enfants, et mon 4 larrières petits-enfants aussi, et toute la famille Théma, la famille Saint-Cyr, et puis tout à la radio.
9: Ah, ben c'est bien, famille nombreuse là.
0: J'ai mis la radio jusqu'à temps. Mais laisse la place pour les autres, Renzi.
9: Ben c'est...
0: comment encore, Nicole Barraz avec Giseline.
9: Oui.
0: Et Marie là-bas, Saint-Joseph, n'oublie pas d'autres.
9: D'accord.
0: Allez, bonne journée.
9: Ben merci, bonne journée à aussi.
0: À la prochaine.
9: Au revoir.
0: Au revoir.
9: On va aller par ici. Freedom, bonjour. Allô?
11: Oui, bonjour Andy, comment ça va?
9: Bonjour, ça va, mais il est désolé, il m'avait oublié à haut.
11: Pas grave, pas grave.
9: Excusez-moi.
11: Moi, je n'ai pas pressé, moi.
9: Non, mais là, il regarde, il prend le midi, mais ben mince, m'a oublié à lui.
11: Moi, c'est un ancien auditeur, il y a tant, mais il est pas sûr.
9: Oui, mais bon, il ne faut pas faire attendre à haut trop longtemps, où il est bien.
11: C'est pas grave, ça va bien, il commence du monstre ensoleillé.
9: Ah, quel côté où il est?
11: Dans les Hauts-Saint-Paul.
9: Ah, Saint-Paul aussi, il fait beau, on a un beau soleil aujourd'hui, et hier, le temps est gris.
11: Un bon temps. L'âme du moment du 20, tu vois, la brocante, mais après, tu viens trop tard, sûr.
9: Ben, on gagne sorti quand même un petit peu, non?
11: Si, mais peut-être allé mais enfin, tu vois, mais quelque part par là, dans les environs.
9: Ben, un petit carré front de mer là-bas.
11: Ben, viens, ouais, c'est ça. Ben, il me dit, ben, il y a seulement entendu son esprit d'homme 2.
9: Oui.
11: Vers 19h35 précise.
9: 19h35. Bon,
11: pour savoir le titre et l'interprète.
9: Bien sûr. Alors,
11: comment ils ont approprié un style de rock.
9: Un style de rock. Alors.
11: Ils ont été voir gras dedans.
9: Samedi 19, on était le 9 hier. Oula, dis-moi, 19h combien, oula, dis-moi?
11: 19h35, Wendy.
9: 19h35, alors ça, c'est ça, bouge pas.

0: non, c'est ça.
1: D'un homme.
0: Oui, oui, non, non, c'est celle-là. C'est celle-là. Alors, attends, c'est celle-là. C'est celle-là. Celle-là ou pas?

0: Ouais, c'est ça, c'est celle-là. L'autre chanson que tu m'as passée était juste en dessous.
1: Ah oui, il y a sûrement des guitares. Moi, on écoutait dans le milieu, moi, on n'a pas entendu le.
0: Ou la trappe ou le balai ou la fait la guitare avec.
1: Moi, je suis bon, mon lit, quand on m'entend, tiens, moi, levé, à moins on sent.
0: Mais imagine, ou bien, ou de case, ou un bout de bout de commun.
1: Non, mais c'est à moins qu'on soit combien de temps, ils bossent, on sent comment là. Le téléphone sur la radio.
0: Oui.
1: Après, il me dit, pendant combien de temps, ils bossent, on sent, ils bougent, à moins qu'il y a bougeant.
0: Là, on comprend pas rien, le corps il bouge tout seul.
1: Ah oui, mais parce qu'on a une guitare, mais quand mon guitare, il y a un joueur, c'est quoi, si gagne, hein?
0: Ah, on a une guitare en plus, bah, encore mieux.
1: Bah oui, mon guitare là.
0: Et est-ce que vous faites comme, bah, nous connaît, bah, nous rocker, il trappe le guitare, il bat la guitare à terre, comme
1: moi. Bah, moi, comme il danse tout le temps, mon guitare, il bouge ensemble, moi, ensemble.
0: C'est un bon roquet, hein, même il fait ça, il a un bon roquet, il vient de comprendre.
1: Mais à moi, dans le style roquet, avec mon guitare, c'est comme si il rentre dans la peau le roquet, hein, mais on n'a pas trop autour de guitare, mais à bout, ils ont ensemble. Hein.
0: Et ouais, puis comme un roquet aussi, tout en noir et tout ça.
1: Ah, ben ça, c'est que, comme il quand on bien maîtrise le guitare, bien comme il faut, là, le roi, il a un bon petit compris noir en cuir, là. Et mon petit bracelet en cuir, là, même mon petit affaire en pointe, là.
0: Oui.
1: Tous les pareils. Voilà. Avec une bonne lunette noire, parce que c'est le vieux de tout.
0: Ben, vraiment le style rocker, quoi.
1: Ah oui, il rentre dans la peau.
0: Et ce moment, mettre cuir ici, là, avec le soleil, là, il doit taper, ça?
1: Non, ben, ça, c'est que, comme là, nous faisons, si le temps, dans la T5S, si j'ai pas être au soleil, là.
0: Ah, ça même! On donne le soleil, ça, dodo!
1: Ah oui, quand on est en même temps, tu me passes, tu connais, à haut de guitare, tu connais, là. Tu vois, tu le pied là, tu gardes une main.
0: C'est votre façon de causer avec les filles ou jouer la guitare.
1: Voilà, oui, mais un petit coup de fil, il y aura la tontine. Des petits coups de fil, je ne sais pas si j'ai tout ça, mais au moins 4-5 tontines, tout à tout.
0: Bonne tontine, il aime ça quand il joue la musique, cousin.
1: Oui, ouais. Quand tu vas faire le danse, il va danser ensemble, mon tontine là. Il dit, ouais, c'est un beau mec, ça. Ah!
0: Non, le gars, il est beau, il habille bien, il chante bien, il danse bien.
1: Après, mon tontine, là, il bagarre en dos, dis-moi. Ah, moi, je sors avec gars, là. Moi, je sors avec gars.
0: T'es, ben, là, il bataille pour?
1: Ben oui.
0: T'es, ben, on a la chance, bataille pour.
1: Après, là, dis-moi.
0: Tout ça, de bougner là-dessus la tête, bataille pour.
1: La façon bien représentée, bien habillée dans le style européen, tu vois, mon.
0: Alors, pour ta chanson, c'est Gérard Blanchard qui chante ça.
1: Ouais, d'accord.
0: Gérard Blanchard, et le titre, c'est Rock Amadour.
1: La petite magine, ça, m'a dit, comment on appelle Rock. Ma magine, le Rock, mais comment c'est Amadour?
0: Amadour, avec un R à la fin.
1: Ah, d'accord.
0: Amadour.
1: Ok. Ah, ben là, mis ça dans le pays de mon calme.
0: Pète ça d'accord, ça va.
1: Ah oui, mais là justement, mon barbe jubelle, mon grand barbe jubelle, là. L'année dans le salon, mais je m'attends pas à ne plus avoir le titre, mais après, c'est l'ordiment.
0: Ben.
1: Et là, mais ça m'attaille, ça, avec mon guitare, ça te donne pas qu'il
0: y a. Ah, bah, mais dis-moi, ou de bonnes voisins appellent à nous, fait écoute à nous la musique qui pète là-bas, là.
1: Ah, ben oui, mais dommage, comme il y aura d'ici au Tibet, mais il connaît que mon téléphone, si mon bar.
0: Oui.
1: Ouais, si je m'avais un autre téléphone, un téléphone de radio, mais dis-moi, écoute ça.
0: Ah là là là là. Bon ben, vous êtes trop gentil. Là, ma vie, vous danse bien, profite bien du dimanche.
1: Ah ben oui, c'est un dimanche, c'est vraiment pas qu'un sorti là. Ça se pète un peu le son.
0: Ah oui, moi, tu vas un peu à prouver sorti.
1: Ben oui, la musique, vous avez entendu apprendre un peu de guitare, ou après, quand même, il gagne bien, maîtrise bien le guitare là. Mais comme dit là, après, il apprend les sorties de ça là tout le temps. Mais là, moi, je serai un sorties professionnel.
0: Un jour. Crois en où?
1: Ah oui, ben, ça change à son temps.
0: Bon, allez, Mifaou, de gros bisous.
1: Oui, allez, bon
0: dimanche. Allez, bon dimanche. Au revoir.
1: Bonjour à toute l'équipe Radio Freedom. Et ça, là, c'est ça, le standard, là.
0: C'est Laetitia au standard. Charlotte, elle est au journal, à la rédaction.
1: Ah, d'accord. Ben, fais tout un bonjour à toute l'équipe Radio Freedom. Moi aussi, Wendy.
0: C'est gentil, merci beaucoup.
1: Ah, allez, au revoir.
0: Bon allez, bye bye.
1: Allez, au revoir, bye bye.
0: Allez, on réécoute encore un petit morceau, là. Gérard Blanchard, Rock

0: Gérard Blanchard, Rocamadour, si vous aussi vous avez écouté une chanson sur Freedom 2, que vous voulez avoir le titre et le nom de l'artiste également, vous nous appelez 02 62 41 51 51. Notez juste bien l'heure et puis la date exacte, hein, comme ça on pourra retrouver plus facilement pour vous. 02 62 99 12 00, Freedom, bonjour.
1: Allô, oui, bonjour.
0: Bonjour, oui, moi-même.
1: C'est l'auditrice de l'Ouest.
0: Ah, comment il est?
1: Ben, très, un peu fatigué. Hier, elle a sorti parce qu'il fait une balade à la plaine des palmiers.
0: Oui.
1: Elle a fait la cueillette des goyaviers. Mais là, le col est un peu...
0: Fatigué.
1: Très fatigué. Mm-hmm. Et encore, ben, elle a fait l'anniversaire de ma soeur aussi. Elle a fait ses 74 ans d'un grand hôtel, hôtel-restaurant Saint-Gilles.
0: Hôtel? Ben, les gars, il y a...
1: Le col est un peu... Marche, comme il dit.
0: Ah, aujourd'hui, repose un peu, là, alors.
1: Ah oui, mais repose un petit peu.
0: Bah, on a raison.
1: Ah, ben, si.
0: Si, il roule bien, vous, on a raison.
1: Oui, c'était pour dire à ta collègue Julie.
0: Oui.
1: Là, les goyaviers n'étaient pas trop jolis. Enfin, l'endroit n'est pas parti parce qu'il avait dit, moi, porte une banquette pour elle.
0: Oui.
1: Eh ben, elle n'était pas... C'est pourquoi bien mieux, les goyaviers. Elle est encore un petit peu... Ah, entre les deux, là, peut-être même d'ici 15 jours, les goyaviers sera...
0: Ça me met ça demande à où, donc, dans 15 jours, on retourne, alors?
1: Ah, si. Ah oui. Et puis, pour souhaiter de bonnes vacances à mon fils, féliciter Didier, et sa femme, Graziella, la belle croisière à Miami.
0: Ah!
1: Et puis, oui, avec les amis qui, la partie fait un voyage organisé.
0: T'es belle bien, ça, Miami Day.
1: Ah oui, l'envoyer.
0: On peut partir avec d'eau.
1: Ben, on a des obligations. On avait proposé à moi de partir.
0: Mais ben, profitez un peu. Allez, Miami Day. Oui, imagine, Miami.
1: Ah oui, elle.
0: Là, mi voix ou bien d'ici la plage, Miami fait alerte à Malibu, là-bas, cheveux dans le vent, petit maillot de bain.
1: Doit pied en éventail.
0: Doit ça même. Petit bronzage, petit chapeau sur la tête.
1: Rien, avec, comme tu m'as... Ma petite bouteille près de chez moi.
0: Un petit verre à la main, un petit cocktail à la main.
1: Oui. Envoyez-moi des belles.
0: Avec bonne bogue, soyez pas ce côté haut. Tablette, chocolat, toute. Bonne surfeur là. Elle est bien machin, ça.
1: Envoyez des belles photos pour moi, mais. Avec proposition, mais là, un petit souci. Moi, on a des enfants, petits enfants pour regarder, alors. Pour la prochaine fois.
0: Et tes enfants, on va payer ça pour un jour, inquiète pas.
1: Oui, après, m'y embrasser la dame de Camélia, Josette de Camélia.
0: Oui.
1: Elle m'a, dimanche dernier, elle m'a, comment dire ça, félicité, envoyé-moi des compliments. Je la connais pas, hein, par contre, hein. Ben, voilà. Et bien, sans tout. Et, comment dire ça, ben, à Julie, désolée pour Julie, d'elle dans 15 jours, elle va gagner ce qu'il y avait.
0: Elle écoute à nous, m'y pense.
1: Je ne m'y connais pas.
0: Mais m'y va d'elle, si jamais.
1: Non, elle n'était pas...
0: C'était pas jolie.
1: Non, à l'endroit, elle n'est pas. Elle était encore un peu... Mais pourquoi bien mieux, hein? Voilà. Mais ça va tout.
0: C'est gentil d'avoir appelé.
1: Ben oui, très belle journée à toi aussi.
0: Ben merci à aussi. Bon dimanche. Qu'est-ce que ça fait aujourd'hui?
1: Ben là, on est chez ma soeur. Tous les week-ends, on est chez ma soeur. Moi, on a une soeur qui habite à la plaine de Saint-Paul.
0: Oui.
1: Ben, il partage un repas avec elle. Et moi, merci, et elle préfère cuire à manger.
0: Ah, c'est elle qui fait cuire?
1: Ah oui.
0: Ah, bah, elle est bon. Là, elle est bon. Là, il est assise les pieds sous la table, là. Elle est bon.
1: Anti-cuisine, mamie. Non, mais il fait d'autres choses, mais la cuisine n'est pas ma tasse de thé.
0: Ah, ou c'est plus quoi? C'est plus mamie quoi? Ou parce que Léna, c'est mamie gâteau, mamie curry. Ah, ou c'est quoi? Ou?
1: Ben, il fait un peu de tout, mais il fait mon ménage aussi, mais plutôt. Il n'aime pas trop la cuisine en tout temps, hein. En tout temps, en tout lieu. Mais il fait très peu, mais il fait ma cuisine. Mais c'est pas ma priorité.
0: D'accord, ok. On fait plaisir autrement.
1: Autrement, mais elle m'a aidé comme ça, mais me dire faire la cuisine, mais c'est pas qu'il dit que moi les paresses, non.
0: Non, ben, ou il n'aime pas, là, tout le monde n'aime pas cuisiner.
1: Pas tout le monde. Ah, pour faire du repassage, ménage comme ça, mais manger, hein. Non. Et sûrement, il aime manger la bonne chair, hein. Ben oui. Il n'est pas bon, mais il est bon.
0: Ben oui, il faut dire de toute façon, toute critique est constructive, il faut dire.
1: Ça c'est clair.
0: Ben oui, permettre d'améliorer, qu'on fait un petit carré là, s'il est trop salé, bon, mon connu prochain coup, mettre un petit peu moins de sel, voir s'il manque un petit truc dedans, faut dire quand même. Quand ça va dans le restaurant, ou dis si le manger était bon, t'es pas bon.
1: Ah, le restaurant de maintenant aussi là, peut-être me choisir un petit peu trop long avec toi. Mais le restaurant maintenant, même le Cap Méchant là, maintenant, mais trop, les plus trop, au début, hein, ça peut aller le manger, mais maintenant, hein, Oh, les tournées, enfin, à mon goût, hein. Je ne pas vous dire, ça n'est pas tout le temps les bons, mais les restaurants maintenant, vaut mieux. C'est qu'à manger votre maison, et puis, je sais pas, moi.
0: Il fait des trucs que vous pouvez vous-même, quoi.
1: Ah oui, non, il est joli, vraiment, mais je ne sais pas,
0: Les poux de bouche, ce n'est pas bon.
1: Voilà. C'est très belle journée à toi.
0: Merci, à aussi pareil, gros bisous.
1: Merci.
0: Allez, bye bye. 02 62 99 12 00. Freedom, bonjour.
2: Bonjour.
0: Bonjour.
2: Je voudrais que je dise à me dire le prix d'un jardinier.
0: Vous voulez savoir le prix d'un jardinier?
2: Oui, de l'heure, oui.
0: D'accord.
2: C'est tout.
0: Ben ça, il doit dépendre du jardinier en question. Enfin, chaque jardinier n'est là son propre prix. Vous avez besoin d'un jardinier, c'est ça?
2: Ça, vous les voyez la cour.
0: Oui. Alors, l'ami invita ou appelle ce soir entre 19h et 20h. Néna a beaucoup de jardiniers, mais chaque jardinier Néna a son prix. Néna a deux, trois, les un petit peu plus chers, d'autres que les moins chers.
2: Jardinier, comment on appelle ça?
0: Oui, ça même. Néna a des jardiniers professionnels et Néna a des jardiniers qui fait ça, ben, un petit peu pour gagner un petit peu de l'argent de côté, mais chacun Néna a son tarif. Ouais, mais nous pose la question quand même. Les bons?
2: Sur l'auto-entrepreneur, si je sais pas.
0: Oui, nous pose la question quand même. Les bons? Emi Invitawa rappelle ce soir. Bon, voilà, raccroché. Nous pose la question quand même, savoir le prix d'un jardinier pour madame. Et puis, ben, Emi Invitawa, pour les recherches, comme ça, d'appeler ce soir entre 19h et 20h, hein, c'est le créneau pour les recherches. Radio Freedom, bonjour.
3: Bonjour, c'est monsieur Elma de Saint-Benoît.
0: Bonjour, monsieur Elma, comment il est?
3: Bon, il est là, il essaye d'appeler, il gagne pas, il a fait que manger,
0: il fait que manger, il mange, il fait la vaisselle, il fait la machine, ouais. Toujours pas galaline.
3: Il y a un revient, ils sont... Ben, souvent des fois, mes téléphones depuis avec Francky, ils ne gagnent pas.
0: Ah là là.
3: Parce que Max, ils ne gagnent pas. Après, ils gagnent Bobby, ton troisième matin.
0: Ben, où est la preuve qu'il faut insister? Qu'il faut gagner patience.
3: Entre temps, mais il sent que m'y fait plus maintenant. Comment pour téléphoner, m'évite de mettre ma mère au fait, parce que souvent des fois, la femme, ils sont là-bas, il y a écrit, elle m'a, ou ma mère pour brûler.
0: Ben oui, après, cousin de téléphone, fait pied côté que le carré ou.
3: Voilà,
0: où dis, bébé, mon, mais il a la pièce sur le feu. Ça pareil, bonne madame, il court quand la pluie tombe là, il court dehors pour tirer le linge.
3: Alors donc, quand vous téléphone il sonne, on a tendance à dire, ah ben, vous chargez tout, ça fait le marmite, ça m'arrive, vous oubliez carrément.
0: Ah ben oui, le feu ça peut éteindre tout seul ça.
3: Voilà. Ça n'a pas marmite électrique pour dire qu'il est cuit, il éteint.
0: Ça n'a pas air fryer ça.
3: Voilà. Bon, alors donc, mon appel, c'est pour que, là, les gens ont entendu que le tram-train, il doit remettre en place.
0: Oui.
3: En 2030. Tout le monde est content. Il est content. Mais, une chose que je ne réalise pas. Alors, par exemple, Saint-Benoît, le dernier tram-train, tu arrives à côté, là-bas, à côté de Marseille Couvert.
0: Oui.
3: Bon. Maintenant, la gare routière était à côté du marché couvert. Bon. Maintenant, la gare routière est plus haut.
0: Oui.
3: Plus haut de la superficie. Bon. Alors donc, si ils remettent le train en place, il faut que le train, il passe devant la gare routière. Bon. Mais en faisant passer le tram-train à la gare routière, où ça y est, mais il y aura beaucoup de maisons aussi qui vont sauter. Ça, je l'ai oublié.
0: Ben là, il ne peut pas faire autour des maisons.
3: Ouais, mais une chose que vous avez compris, auparavant, nous avions le tram-train. Pourquoi l'enlève ça? Et là, maintenant, là, il veut remettre le tram-train. Là, c'est vraiment les bandes de données d'ordre. Là, vraiment, je fais une grosse connerie. Au même. Moi-même, quand je suis parti à l'école, le dernier machin de train qui était de Saint-Benoît, Saint-Gilles.
0: Mais oui, pourquoi on attire ça? Parce qu'avant on avait, pourquoi on attire ça? Mais
3: voilà, voilà. Alors, le dernier matin de train, c'était Saint-Benoît-Saint-Gilles. Mm-hmm. Mais il partait en vacances dans le Torail à Saint-Gilles. Alors, on compte, là, on avait quoi? On avait 13 ans, 14 ans. Vous comprenez?
0: Oui.
3: Mais vous êtes content?
0: Oui, mais monsieur Elma, pourquoi on a l'attiré si tu fonctionnes bien?
3: Ben voilà, c'est ça, mais comprends pas. Eh ben.
0: Parce que si on aurait laissé, on aurait pu améliorer. Mais pourquoi on a attiré?
3: Bien sûr, bien sûr. Quand on regarde le bas de l'hexagone, le train, il passe à côté du bâtiment là-même. Ou même, tu pour dormir, tu sais, connais, hop, le train passe.
0: Ça parce que peut-être, Bonnet, il veut mettre des voitures volantes.
3: Ah, voilà,
0: peut-être. Mais oui, bientôt, ça va mettre des voitures volantes. On n'aura plus besoin de tram-train. Ça met une voiture volante. Alors, pour fluidifier la circulation.
3: Voilà. Comme ils disent, là, tout le monde est content. On y va, on aura le tram-train pour le passage, pour le transport, etc. OK. Mais, on aura beaucoup de maisons aussi qu'on va suivre. Ah, ben oui.
0: Ben, ça roule en azote, non?
3: Oui, on roule en azote, d'accord. Mais, on dépense en plus.
0: Ben, là, faut ben, aller négocier, là. Disons, tu tiens mon maison. Par contre, on se donne la moyenne maison plus jolie, plus grand.
3: Ah, ben,
0: ouais. Ah, ben, on aurait fait ça même, moi. Disons, tu tiens mon cas. Disons, tu roules. Mais roule, j'aimerais donner une maison plus grand.
3: Voilà. Et s'ils avaient laissé le tram-train, là, depuis un matin, ah, ben, un petit peu, bien sûr.
0: Ah, ben, on aurait évolué.
3: Voilà.
0: M'a pas pété, hein. C'est le micro, la tournée. Mais tiens à dire.
4: Personne n'a entendu.
0: Parce qu'elle avait le bruit d'un coup de tête quand même. Oui, on va pas péter. Non, mais si Bonan aurait laissé, n'aurait pu évoluer le train aujourd'hui. Est-ce qu'Abnou nous t'es meilleur que la France et tout ça?
3: Bien sûr, bien sûr. Mais la question, c'est l'Haïti. Ouais, ben, vous connaissez, ouais.
0: Ben oui.
3: Voilà.
0: Là, Bonan, il veut tirer toutes les affaires, là. Comment il fait?
3: Voilà. Et puis là, c'est pas 30 ans plus tard, là où vous la remettez? C'est vous depuis le même. Bon, enfin. Bon, ben voilà, c'est ce que vous avez à dire.
0: Ben, merci beaucoup, monsieur Elma.
3: Moi, je suis content quand même, la Gainadine.
0: Ben, c'est gentil. Merci beaucoup. Mais il faut de gros bisous. Passe un bon dimanche.
4: Allez. Bonne journée.
0: Allez, au revoir. Oui, c'est Prisca qui nous
4: bonjour.
0: A rejoint. Je me dis, mais c'est qui cette
4: bonjour,
0: voix
4: ça, bonjour à tous.
0: Ça va?
4: Ça va, et vous?
0: Qu'est-ce que vous faites là?
4: La journée, on dit vous, ça, on dit tu.
0: Qu'est-ce que vous faites là?
4: Ben, je suis là, comme vous hier soir dans mon émission.
0: Sans alors échange
4: on veut
0: comme
4: des bah oui on veut des voitures qui volent
0: ben oui
4: bah,
0: des voitures volantes pour fluidifier la circulation
4: ben, évidemment on a tellement d'embouteillages
0: ben
4: que ce
0: oui.
4: soit à 19h que ce soit le matin là il est sûr comme ça à la salle là, mais ça gagne embouteillage
0: ben oui mais là imagine on est dans nos embouteillages où on a un petit bouton dessus la voiture il déploie les ailes le voiture
4: Nora,
0: vole dans le
4: Nora
0: ciel là-bas
4: embouteillage dans le ciel parce qu'il y a toujours des trajets aussi dans le
0: premier
4: ciel,
0: voiture regarde. Volante ça sera voiture Freedom.
4: Oui, c'est vrai, parce
0: voiture
4: qu'il manque,
0: volante.
4: À nous, nous.
0: Ben oui, nouvel avion, nous. Ben c'est une voiture volante.
4: Notre jet privé de Freedom. Évidemment.
0: Là, nous fait l'intéressant de ces quatre voies. Comment que les embouteillages. Eh, attendez un coup, gala, il y a un petit bouton. Dans les ailes Freedom, ils déploient comment ils nous volent dans le ciel.
4: En tout cas, il fait tout le monde un bisou. Merci Micheline, la fête, Nancy, coucou. Et puis à toute la réunion. À tout à l'heure.
0: À tout à l'heure, bye bye. Allez, 0262, il nous reste 5 petites minutes. Là, après, on passe aux informations. Ça sera avec Europe 1, les informations. 02 62 99 12 00. Freedom, bonjour. Allô.
5: Allô.
0: Allô, allô.
5: J'appelle pour un trouvé.
0: Oui. Vous pouvez éteindre la radio, s'il vous plaît.
5: Oui.
0: Merci.
5: Mais je baisse. Je demande mon téléphone parce que mon téléphone est bas, je vous entends presque pas.
0: D'accord. Oui, éteignez la radio et puis augmentez le téléphone, si
5: oui,
0: vous voulez.
5: Oui, on a éteint la radio, hein. J'augmente mon téléphone un petit peu. Allô?
0: Oui, je vous écoute, madame.
5: Là, je vous entends.
0: Oui.
5: Mon mari a trouvé un petit porte-monnaie. Oui, il est. Non. Là, c'est. Un petit porte-monnaie dans la cour. Quel quoi, Joël?
6: Amobis.
5: Dans la. Amobis.
0: Dans la cour où ça?
5: Saint-Pierre, ça, hein?
0: Dans la cour où ça, madame? J'ai pas compris.
5: Pardon?
0: Dans la cour où ça? J'ai pas compris.
5: Amobis.
0: Amobis.
5: À Saint-Pierre, à Mine Blanche.
0: D'accord.
5: Où pour le nom? Dedans, il y a 70 euros. Et il y a aussi des cartes.
0: Oui,
5: les cartes, tu vois.
0: Les cartes sont sur quel nom, s'il vous plaît?
5: Je vous donne le nom. sous ma lumière. Monsieur Bearfeuille. Monsieur Marc Bearfeuille.
0: Marc Berceuil, B-E-R.
5: B-E-R-F-E-U-I-L.
0: F-E-F-E-I-L.
5: Monsieur Marc Bearfeuille. B-E-R-F-E-U-I-L.
0: C'est ça. Et le prénom Marc?
5: Oui.
0: Très bien.
5: Donc, il y a la carte de Crédit Agricole, une carte pour le clair, il y a une carte de Super U, il y a Run et tout.
0: Oui.
5: Il y a même un numéro. Je ne sais pas si c'est un numéro de banque et tout. Hein. Mais voilà, on voudrait que la personne récupère ses affaires.
0: Oui, on vous appelle sur quel numéro, s'il vous plaît? Le numéro sur lequel vous nous appelez, hein?
5: Oui, c'est mon numéro.
3: 06 93 13 65 87.
0: C'est ça, 06 93 13 65 87. Est-ce qu'on peut mettre l'annonce sur le site de freedom.fr?
6: 13 65 87. Oui, voilà madame, c'est oui. Moi qui l'ai trouvé.
0: D'accord. On peut mettre l'annonce sur le site de freedom.fr?
6: Pardon?
0: On peut mettre l'annonce sur le site de freedom.fr?
6: Oui, vous pouvez mettre l'annonce, moi le monsieur,
5: oui,
6: j'entends.
5: Oui, oui.
6: Parce que moi j'habite à la Ravine Blanche, 18 rue du Mont-Pasteur.
0: D'accord, très bien. Merci beaucoup.
5: Ravine Blanche, 18 rue du Mont-Pasteur. Il y a l'église. Il y a l'église du Mont-Pasteur. Vous m'entendez?
0: Oui, oui, je vous entends.
5: Ah d'accord, excusez-moi. Il y a l'église, s'il vient chercher là, il descend à côté de l'église. Et il y a une petite pente à...
0: D'accord, la personne vous appellera, ne vous inquiétez pas, d'accord?
5: Oui, merci
0: à vous.
5: Je voudrais bien lui rendre ses appels.
0: Oui, pas de souci. Merci beaucoup, je dois vous laisser les informations, vous commencez. Merci, bonne journée, au revoir.
5: Merci.
0: Freedom, il est 11h, on retrouve dans quelques instants, dans quelques secondes, les informations avec Europe 1, et puis on reprendra la libre antenne avec, bien sûr, le rendez-vous de la Moukatali, 02 62 21 08 08 pour laisser vos petits messages de moukatage, vos coups de gueule, vos coups de cœur, voilà, vous appelez le 02 62 21 08 08. Donc rendez-vous la Moukatali, ensuite la libre antenne et après ça sera place au journal de la mi-journée et puis les dédicaces également après cet après-midi. Et pour ton radio guidage 02 62 41 51 51 bien évidemment le radio guidage 24 heures sur 24, 7 jours sur 7, on vous répond et puis également le numéro pour les trouver aussi hein et puis les chansons de Freedom 2. Voilà, si vous écoutez une chanson sur Freedom 2, vous nous appelez 41 51 51.
7: Il est 11h à la maison. 9h sur Europe 1. Merci à tous d'être avec nous.
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7: Et un point sur l'information à 9h, c'est avec Pierre Vesque. Bonjour Pierre.
10: Bonjour Charles, bonjour à tous. La fin d'un long cauchemar pour la centaine de passagers du MV Ondus. Le paquebot est enfin arrivé à Tenerife, aux Canaries, dans l'océan Atlantique. Les touristes devraient débarquer dans quelques minutes. Les 5 Français présents à bord vont être rapatriés dans la journée en France. L'Organisation Mondiale de la Santé est présente. Elle affirme que l'Espagne est prête et préparée. Le Premier ministre Sébastien Lecornu tiendra une réunion à Matignon pour faire un point de situation sur l'antavirus en compagnie du ministre de la Santé, du ministre de l'Intérieur ou encore le directeur général de la Santé. En politique, le Parti Socialiste déplore le départ de son chef de file des députés à l'Assemblée Nationale. Le PS reproche à Boris Vallaud de brutaliser ses partenaires. Pierre Jouvet était l'invité d'Europe 1 matin week-end. Le secrétaire général du Parti Socialiste regrette son départ.
11: Je regrette ce choix et dans le moment dans lequel nous sommes, à un an d'élection présidentielle, je crois que la responsabilité de tout dirigeant politique est d'amener des solutions, pas de provoquer des crises ou des départs. Et donc moi j'ai absolument confiance dans la capacité de tous les dirigeants socialistes à travailler pour amener des solutions aux Français en vue de l'élection présidentielle. Nous savons tous que Jean-Luc Mélenchon n'est pas en capacité de rassembler au-delà de son camp de la France insoumise, que Jean-Luc Mélenchon est aujourd'hui celui qui apparaît comme le plus repoussoir dans un deuxième tour. Et la responsabilité de la gauche, c'est d'arriver à être en capacité de gagner à nouveau l'élection présidentielle. Et pour gagner, nous devons rassembler les forces de gauche.
10: L'interview de Pierre Jouvert est écoutée sur l'application Europe 1 et le site internet europe1.fr. À Avignon dans le Vaucluse, un homme de 79 ans a été mortellement fauché par un motard vendredi. L'incident s'est produit à un passage piéton. L'individu à moto le percute et le tue. Une fois arrivé sur place, les secours n'ont rien pu faire pour sauver la victime. Le suspect est âgé de 28 ans, connu des services de police. Il a été blessé après avoir été éjecté de son deux roues. Il a été brièvement hospitalisé avant d'être placé en garde à vue pour homicide routier aggravé. L'escalade verbale entre Iraniens et Américains continuent. Le régime des Mollahs menace les États-Unis d'une lourde riposte après l'attaque de ses pétroliers vendredi. De son côté, Washington attend toujours une réponse de Téhéran concernant leur dernière proposition afin de mettre un terme au conflit. Aucun dialogue donc entre ces deux pays. Le trafic du détroit d'Ormuz est toujours à l'arrêt. Les autorités européennes

0: Oui, avant de se quitter. Alors, ça continuait de pleuvoir déjà cette nuit dans le nord-ouest. Ça poussait même jusqu'au bassin parisien. Et donc, tout le nord-ouest ce matin est concerné avec des nuages, un petit peu d'éclatement orangeux. On a aussi un vent sensible près des côtes de la Manche, sur les Hauts-de-France. Et le Grand Est, c'est déjà moins arrosé, mais avec une dominante nuage. Du Morvan à la région PACA, là aussi, on a des remontées pluvieuses toute la matinée. Côté sud-ouest, en revanche, la météo est déjà plus calme. C'est assez ensoleillé, si ce n'est quelques ondées dans le Poitou. En deuxième partie de journée, on a un bel axe orageux et pluvieux qui s'installe dans le tiers nord avec des pluies plutôt continues qui donnent des cumuls importants côté Bretagne. Et puis je parlais d'une météo calme dans le sud-ouest. Eh bien, on oublie ça en deuxième partie de journée puisque le ciel va gronder très fort, s'additionner de grêles et de rafales intempestives à parfois 90 km/h pour les ressentis. Comptez 7 à 13 au nord, du nord au sud, pardon, et de 14 à 16 près de la Méditerranée.
1: Eh bien, j'ai été ravi de passer ces quelques week-ends avec les auditeurs, Estelle.
0: On retrouve notre ami Alexis de la Fléchère dès le week-end prochain.
1: Dès samedi, effectivement, ce sera Alexis de la Fléchère. Et puis, tout de suite sur Europe 1, c'est Frédéric Taddeï. 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

0: 11h passé de 6 minutes, merci d'être à l'écoute de la Radio Freedom, le 02 62 99 12 00. Mais avant, on va aller écouter le répondeur enregistreur de la Moukatali, où vous avez passé vos coups de gueule pour les profs, les coups de gueule également pour Chaleur Tropicale, et puis vous avez également parlé de la radio, voilà, donc on va écouter tout ça pour savoir un petit peu plus en détail de quoi il s'agit. Tout de suite, la Moukatali.
1: J'ai besoin de toi.
0: Non, ça, c'est pas la Moukatali. La Moukatali, c'est celui-là. Alors, attendez. C'est, hop, c'est celui-là, la Moukatali.
2: Vous êtes sur le répondeur enregistreur de la Moukatali des 45 ans de Freedom. Vous avez une minute pour laisser votre message. Après le bip sonore, parlez.
3: Le bouc de sur la télé, il vient dire, ouais, il s'occupe sur les élèves, il s'occupe sur l'école. Le bon élève, là, maintenant, n'a plus de professeur. Le bon élève, ça passe le bac, n'a plus de professeur. Le bon élève, n'a la spécialité, écoute, coefficient 16 pour le bac, n'a plus de professeur, n'a plus rien, n'a plus les cours, n'a plus l'évaluation. Le bon d'évaluation, il date encore 5 mois déjà, la parent en tue encore. Le bon élève est tout seul, il appelle à lui, personne n'y vient. Alors, soit disant, le bouc, ça garde son habité, le bouc n'a rien fait du tout. Ensuite, monsieur le remplaçant, il ne fait pas son travail, il ne vient pas travailler, il ne vient pas rien faire. Moi, mais désolé, mais au bout d'un moment, faut arrêter.
4: Eh ben, le Radio Freedom, là, le petit croix est bon, puis ça aussi, vient, il reçoit, il écoute Bande Bougla, animateur, il est comme docteur, là, de mon téléphone, il dit, il a mal au ventre, il donne le médicament, c'est un bel incroyable, et puis il veut remplacer le camissier, il dit, ma part, le bouc animateur, il cause pas fin bête, de vin, il cause, il arrête, puis, oh, c'est nul, il doit causer, arrête,
5: Oui, c'est pour la télévision publique. Ça m'étonne que vous vous étonnez. Vous êtes de gauche, vous ne savez pas que c'est la gauche qui domine

0: toute la télévision. Vous ne le savez pas depuis longtemps que ça existe. Je comprends pas. C'est ça, hein. Allez, au revoir.
1: En ce qui concerne une dame qui est à la Réunion, qui est en EQTF, et il disait que la femme n'a rien fait pour faire un mariage blanc. Et donc elle n'a rien fait sinon. Mais le fait de faire un mariage blanc, hein, c'était un gros problème. Voilà. Donc elle n'a pas à rester ici. C'est, si on l'a mis au QTF, c'est pas par plaisir. Ça veut dire qu'elle a fait une grosse faute. Et même son employeur qui l'a embauché, il peut aller en prison pour ça. Même vous qui a téléphoné, vous êtes dans l'engrenage. Voilà.
2: Bonjour, mon cataï, pour un lundi, le lundi, ça fait comme ça, mais non, le chalet est tropical, il cause n'importe comment, parce que normalement, Freedom, il passe n'importe qui. N'a rien à prendre la punition, t'as dit cause, ici, là-bas, la ferme. Oh, les bons, ils m'ont donné, faut arrêter. Oui, quand les bons, quand ils pas bon d'ici.
3: Salut la Réunion, frère.
4: (02) 62 21 08 08, le numéro du répondeur Orange d'Histoire de la Moukatali. La libre antenne, on reprend. 02 62 99 12 00, on est ensemble jusqu'à midi là, avant les avis de décès et le journal de la mi-journée. Freedom, bonjour.
5: Allô, bonjour.
4: Bonjour.
5: Voilà, je vous téléphone pour une perte de carte bancaire.
4: Oui, vous avez perdu ça aujourd'hui même?
5: Non, c'était mercredi, j'ai cherché partout, j'ai pas trouvé, et la dernière place que j'étais, c'est à la banque.
4: Mm-hmm. Quelle
5: et
4: banque?
5: Et là, j'ai pu trouver du tout ma carte, et j'ai fait, pas opposition, j'ai fait verrouillage temporaire.
4: D'accord, c'est sur quel nom la carte, madame?
5: Madame Maillot, Marie-Gladys.
4: Madame Maillot, Marie-Gladys. Ça a été perdu dans quel secteur?
5: Du tampon.
4: Tampon, d'accord. La poste du tampon, alors, hein?
5: Non, c'est la caisse d'épargne, tampon.
4: Caisse d'épargne. Ça a été perdu à la caisse d'épargne même?
5: Je suis pas. Oui, parce que j'avais un billet déchiré et j'ai remis dedans. Mais le problème, c'est que ma carte était déjà dedans. Et quand le billet est ressorti, j'ai pris avec les deux mains et quand je suis parti, sûrement, j'ai laissé dedans, sans comprendre.
4: D'accord. Et vous avez essayé de voir avec la caisse d'épargne?
5: Non, samedi, comme j'ai travaillé, je pouvais pas, ça fermait à midi.
4: D'accord.
5: J'ai essayé d'appeler, ça répondait pas.
4: D'accord. Donc à la caisse d'épargne du tampon.
5: Si je retrouve ma carte, ce serait bien que soit il dépose à la caisse d'épargne ou bien à la police municipale.
4: Oui, et puis vous, demain, vous pouvez déjà contacter aussi la caisse d'épargne, voir si c'est pas avec eux.
5: Non, le lundi, ils travaillent pas.
4: Ils sont fermés. Ah mince.
5: Ils sont fermés, ouais.
4: Ah mince, bon, ça attendra mardi.
5: J'ai fait temporairement et on verra bien.
4: Oui. Écoutez, l'appel est lancé. Donc si quelqu'un a retrouvé votre carte bancaire, elle appellera le standard 02 62 41 51 51, et vous, je vous invite à rappeler ce soir entre 19h et 20h.
5: D'accord.
4: Comme ça, vous pourrez laisser votre numéro de téléphone à l'antenne.
5: D'accord.
4: Merci, bonne journée, madame.
5: Bonne journée à vous.
4: Au revoir. Donc, une carte bancaire de la caisse d'épargne, du coup, qui a été perdue du côté du tampon. Donc, au nom de madame Maillot Marie-Gladys, si vous l'avez retrouvée, vous appelez le 0262 41 51 51. Je rappelle, pour les pertes, on a un créneau le soir entre 19h et 20h, où vous pouvez passer vos annonces de pertes, de ventes, etc. Les vols, c'est tout au long de la journée. 0262 41 51 51. Freedom, bonjour.
6: Oui, bonjour madame.
4: Bonjour.
6: Alors, je vous appelle parce qu'en fait, moi je suis une habitante de Petite France, donc au Guillaume-Saint-Paul. Et comment vous dire qu'on subit des nuisances sonores, mais à n'en plus finir tous les week-ends, tous les soirs. Et en fait, ça nous rend malade. Voilà. Et en fait, nous, on essaye de, on a envoyé des courriers, on a envoyé des mails à la mairie de Saint-Paul.
4: Alors, madame Je vous invite à patienter un moment parce que c'est priorité au direct. D'accord, je vous reprends tout de suite après. Ne quittez pas, s'il vous plaît. Merci beaucoup. On va aller rejoindre Frido Rivière depuis la messe des motards. Frido Rivière, bonjour.
7: Bonjour Wendy, bonjour à tous.
4: Bonjour.
7: Wendy, on va parler à la messe des motards qui a lieu depuis 9h30 sur le site Méalvert, commune du Plein de Pierre. Ça aura beaucoup de motards ce matin ici pour la 29e édition de la messe des motards. Monsieur, bonjour. Ça fait un moment que vous êtes arrivé. Nous sommes en direct sur Radio Freedom.
3: Oui.
7: Concernant la maison.
3: Oui.
7: Ça fait un moment que vous êtes arrivé.
3: Oui, ça fait un moment, oui.
7: Vous venez tous les ans?
3: Non, c'est la première année.
7: Et là, qu'est-ce que vous attendez?
3: Bah, c'est mon premier rassemblement de moto ici, à La Réunion, donc c'est un très, très, très bon moment.
7: Ouais. Alors, quelle est votre impression lorsque vous voyez autant de motos?
3: Alors, moi, je viens de la métropole donc je faisais le Grand Prix de France, etc., mais je suis impressionné quand même, par le nombre de motos ici.
7: Vous n'y attendez pas?
3: Non, c'est ça, c'est impressionnant.
7: Alors vous venez souvent, c'est la première fois?
3: Non, c'est la première fois aussi.
7: Alors comment vous trouvez?
3: Franchement, exceptionnel. J'imagine pas comment elles sont venues sur l'île, et j'imagine même pas la logistique.
7: Impressionnant. Un mot à dire.
3: Oui, impressionnant.
7: Impressionnant, avec tout ce qu'il y a comme moto ici, depuis ce matin, cette nuit, ça s'arrête pas. Allez, les prix des moteurs.
4: Fredo, est-ce que vous m'entendez ou pas?
7: On parle bien les prix des moteurs.
4: Fredo?
7: Il y en a des motos. Pas mal, on prend les 5000, on prend les 7000, mais ça s'arrête pas. Alors, je vais vous déplacer un peu. Alors, monsieur, votre impression, vous occupez la sécurité depuis ce matin? Il y en a des motos, hein?
8: Ben, il y en a pas mal, oui. Comme d'habitude, comme tous les ans, d'ailleurs. Mais je pense que là, il y en a même un peu plus que l'année dernière.
7: Alors, ce matin, quelqu'un me disait, il tablait sur 5000, mais il y en a plus de 5000.
8: Écoutez, le troncage est en cours. Après, oui, ça doit être autour de 5000. Hein. Ouais.
7: Je vous fais la sécurité chaque année?
8: Enfin, la sécurité, le stationnement, le parking, quoi. On s'occupe beaucoup du parking tous les ans, oui, depuis quelques années.
7: Comment ça se passe depuis ce matin?
8: Bien. En général, ça se passe bien, hein, ça va, oui.
7: En plus, il fait beau.
8: En plus, il fait beau.
7: Il fait mesure, les gens arrivent, parce que le premier coup de parking, il est complet. Maintenant, les gens vont partir sur le deuxième parking. Merci bien, monsieur. On va penser un peu. Alors, ici, il y a un peu... Les gens s'arrêtent un peu ici. On ne peut pas descendre. Il faut attendre un peu. Alors, on va voir un coup de moteur. Monsieur, les gens arrivent. Attendez, ça va. Ça rougit. On entend bien les bruits des moteurs ici. Alors, plus de 5000 moteurs et motards ici, Wendy, depuis ce matin, depuis 7h30.
4: Oui.
7: Vous entendez toujours?
4: Oui, alors j'allais vous poser la question. Vous êtes sur haut-parleur ou pas, Fredo?
7: Non, pas du tout, parce que là j'étais trop près.
4: Oui.
7: D'une moto.
4: Oui.
7: Est-ce que vous m'entendez mieux?
4: Oui, alors il faudra bien laisser le téléphone vraiment bien à côté, hein, comme ça on vous entendra mieux.
7: Là vous m'entendez bien?
4: Oui.
7: Ah bah ouais, parce que il suffit que je bouge.
4: Oui, c'est ça, parce qu'il y a un moment donné on vous avait perdu, c'est pour ça.
7: Oui.
4: Mais là c'est bon, c'est nickel.
7: En plus, il y a du vent, il y a du vent. Alors, je m'approche encore un peu, je vais voir les motards, il y en a pas mal. Bonjour, vous êtes motard aussi. Alors, quelle est votre impression qu'on voit tout ça de moto, là?
9: Ah, mais vraiment, les dangereux, là.
7: Ils ont bien.
9: Et non, elle a fait troisième fois, là. Troisième fois de hier.
7: Mon trou.
9: Ah, mais ça, elle est magnifique, ça.
7: Un rassemblement des motards pour la messe des motos. Ce matin ici, merci bien. Alors, je vais me déplacer encore. Et vous allez me dire si ça bougeait, c'est comment, le son, les open live? C'est bon? C'est bon, Wendy?
4: Oui, c'est bon, pardon. Oui, désolé. Oui, c'est bon.
7: Excusez-moi de vous déranger. Alors, j'ai fait la direction de Freedom. Concernant la messe des motos ce matin, quelle est votre impression lorsque vous voyez autant de motos?
10: La Réunion n'est pas pauvre.
7: Combien de motos estiment environ un an?
10: La Réunion n'est pas pauvre.
7: J'ai bien voir qu'elle m'a dit 7000.
10: Ah, il y en a plus que ça.
7: En plus? Ou bien tous les ans, première année, ou bien?
10: Non, tous les ans.
7: Tous les ans.
10: Il y en a plus que ça.
7: Tu vois les belles bécanes que maintenant, là?
10: Toujours.
7: Ah. Ça, c'est pas cher, alors?
10: Il gagne puissant. Quand on est dedans, il gagne et il gagne déjà.
7: Passion.
10: Voilà, c'est la passion.
7: Madame, vous êtes passager, mais vous êtes pilote aussi?
11: Passager, hein.
7: Alors, comment vous trouvez ce matin?
11: Ah, ben... C'est chouette, il y a beaucoup de monde. Et... Les pieds!
7: La ville ou la quelle ville?
11: Quelle ville, ça le?
7: Ah, ça le, à côté, pas loin.
10: La Réunion 20.
7: Alors maintenant, les gens qui se trouvent ici, ce sont des gens qui attendent pour la bénédiction de leur bécane. Et la messe, elle se fait toujours sous chapiteau. Alors pour l'instant, la messe n'est pas encore dite au Wendy. Voilà un point concernant cette messe des motards ce matin qui attire plus de 5000, voire même 7000 motards ici sur le site Belver. Des 15 tampons.
4: Est-ce que vous savez comment ça se passe, la messe, la bénédiction des motos ou pas, Fredo?
7: Si, une fois la messe terminée, Monseigneur évêque de la Rédouche, Saint-Martin, Pascal Chacun, viendra ici avec des seaux dedans les rois de l'eau, avec des branches, il va venir comme quand ils font la maman, tout ça, ça ressemble un peu à ça. Il va bénir les motos tout à l'heure après la messe. Pour l'instant, ben, la messe, elle est en cours. J'ai vu, il y a des personnalités qui sont là, hein. Il y a le maire du Tampon, M. Chaussalet, il y a Mme Bello, j'ai vu pas mal de personnes. Mais la messe, comme j'ai dit à l'instant, la messe n'est pas encore dite et il y a beaucoup, beaucoup de monde. Et puis le chapiteau était trop petit aussi pour accueillir 7000 motards et motards ici. Ça fait que la plupart, ben, ils se trouvent ici sur deux parkings. Le grand parking, ça fait un moment que ben, j'ai compris, on n'est pas ce qu'il dit. Alors, nous sommes en direct sur la radio Pélo. C'est important pour vous d'être là ce matin, c'est un rassemblement que chacun nous oublie.
12: Ah oui, c'est très important. Oui.
7: Et là,
12: on attend. Dans la bénédiction des motos.
7: Comment ça se passe une bénédiction? Est-ce que vous avez déjà assisté?
12: Pas, oui.
7: Comment on y passe?
12: Ben, très bien, le prêtre il passe avec un quad, il bénit tous les motos dans chaque allée.
7: L'évêque avec aussi?
12: Ben, je sais pas.
7: Parce qu'il est là, c'est lui.
12: Ah, il est là.
7: C'est lui qui fait la messe. Hein, oui. Merci. En première fois, on vient à messe moto, c'est où?
12: C'est un habitué, moi, tous les ans, bien. Et c'est un événement à ne pas rater pour les motards. Et du coup,
7: est-ce que tous les ans c'est pareil, mais ça change. Cette année, c'est mieux que l'année dernière?
12: Bah ouais, ça se ressemble à peu près, en fait, plus ou moins. Après, il y a de plus en plus de motards, donc voilà, c'est tout.
7: Et là, vous allez attendre la bénédiction des motos aussi.
12: Attendre la bénédiction, et après, voilà, chacun.
7: Bénisse quoi, les prêtres avec l'évêque? Bénisse les casques?
12: Les casques, les motos, les gens avec. Hein.
7: Ah, comment ça se passe? Il y a avec un seau, il y a de l'eau dedans?
12: Voilà, c'est ça, un seau avec un petit bouquet de feu et des branches. Voilà.
7: Merci, à tout à l'heure, merci. Merci bien. Vous avez entendu Wendy?
4: Oui, j'ai entendu. Merci beaucoup. C'est vrai que c'est intéressant de savoir comment on fait pour bénir comme ça des motos. C'est vraiment quelque chose
7: d'impressionnant.
4: Ouais. C'est.
7: En plus, il y a des allées. Hein. Attention, il y a des motos qui sont garées. Il y a des allées où les prêtres avec l'évêque pourront passer pour bénir les motos. Hein. Là, tout est bien fait. Tout est bien organisé. Hein. J'ai vu les agents de sécurité qui sont là. Non, ils ont mis ça en place. Ah, ils ont fait du bon boulot depuis ce matin vers 6h. Hein.
4: Non, c'est très bien. Et puis c'est tous les motards de Lille qui se réunissent, quoi. C'est
7: tous les motards de Lille. Quand j'ai plus de 5000 tout à l'heure, mais disait 5, voire même 7000 motards. C'est énorme.
4: Ouais, ce matin en prenant la route là pour venir travailler, j'ai vu un tas de motos. Je me suis dit ah oui, il y a la messe des motards aujourd'hui. Ils vont tous y aller.
7: Ouais. Il me semble qu'il y a eu un accident aussi ce matin. Un motard aurait chuté vers la RN3, vers la plaine des Palmis. J'ai entendu dire ce matin, mais rien de grave. Et c'est chaque année, faut faire attention.
4: Oui, il faut faire très attention. Oui.
7: Surtout là, ils sont nombreux, beaucoup, beaucoup, beaucoup. Bonjour, nous sommes en direct sur la Radio Freedom. C'est important pour vous d'être là aujourd'hui pour ce rassemblement des motards, pour cette messe de motards.
13: Je ne sais pas.
7: Vous ne savez pas? Vous êtes venu, vous savez pas?
13: Oui,
7: pourquoi vous êtes là, long? Comme ça, vous êtes venu parce que vous emmenez. C'est important d'être là pour ce rassemblement.
14: Oui, c'est important, oui. C'est pour marquer le coup et surtout pour partager un bon moment avec tout le monde.
7: Camarades.
14: Avec les camarades, c'est ça, avec la communauté, au moment de rencontrer tout le monde, donc c'est pas mal. Et puis l'organisation est pas mal, donc moi c'est la première fois que je viens, donc impressionnant.
7: Donc vous attendez quoi?
14: Et là du coup on attend que le prêtre arrive pour la bénédiction des motards.
7: Et là c'est impressionnant parce que vous voyez le temps de motos qui arrive. Il y en a là, hein?
14: Non, oui, il y a énormément de motards, je crois que l'année dernière ils en ont eu 5000 et là ils prévoient plus de 8000 motards.
7: Tout à l'heure, un responsable disait un agent de sécurité établi sur 7000 déjà, alors qu'il y en a d'autres motos qui arrivent.
14: Ben là, il y a le stade qui est plein, et là, du coup, ils cherchent un nouveau endroit pour mettre les autres motos. Là.
7: Ah, ça fait quelques places, voilà.
14: Effectivement, ouais. C'est impressionnant. Ouais.
7: Impressionnant. Vous-même, en tant que motard, vous faites attention sur la route, comment ça se passe quand vous vous déplacez? Est-ce qu'il y a des moments où il y a des automobilistes qui ne sont pas...
14: Alors, je pense que l'erreur vient des deux côtés, que ce soit l'automobiliste ou nous, des fois, avec la vitesse, c'est-à-dire qu'en gros... Le temps de réaction, c'est ce qu'on nous expliquait, le temps de réaction n'est pas le même lorsqu'un automobiliste aperçoit une moto. Et au final, enfin bref.
7: Qu'est-ce que vous en pensez des certains motards qui prennent la bécane en chante, torse nu, en savane?
14: Libre à chacun de rouler comme il veut, mais bon, après, généralement, une fois qu'on tombe, on se rend compte que il fallait l'équipement, quoi.
7: Vous mettez tout le temps?
14: Alors, habituellement, oui, pas aujourd'hui, du coup, mais normalement, la veste, moi, le haut, c'est important. Casque, gants, obligatoire, et à la veste, on respecte. Et puis après, quand on roule un peu plus fort, pantalon, bottes.
7: Le temps, il est là, le soleil.
14: Hein. Il fait bon, il fait pas trop chaud, il y a les amis, soleil.
7: Merci. merci très bien. Bon, voilà, il est venu accompagné de sa passagère, mais il est content. Il fait un temps magnifique, comme il vient de dire à l'instant. J'attendais 5000 motos. Peut-être la barre de 7000 est déjà dépassée, puisque les deux parkings sont complets. En ce moment, les autres motards qui arrivent sont en train de chercher une place pour pouvoir se garer. Voilà un point ici ce matin concernant la messe des motards, Wendy.
4: Ben, merci beaucoup, Fredo. Est-ce qu'on vous retrouve tout à l'heure ou pas?
7: Merci. Peut-être à tout à l'heure lorsque la messe sera dite, mais ça va être compliqué parce que moi-même, si je veux descendre chez moi dans le village du Tremblay, j'ai intérêt de prendre mes devants, puisque si j'attendais la messe finir, hein, je pourrais plus descendre. Je vous dis, avec 7000 motos qui étaient ici vers une heure et demie, ça va être compliqué pour moi. Bon, voilà un point ce matin concernant cette messe de motards, Wendy. À plus tard.
4: Merci beaucoup, Fredo Rivière. À plus tard. Donc, voilà une belle messe des motards, là, du côté de Mielvert. Si vous êtes dans les alentours, vous pouvez aller voir. La messe n'a pas encore commencé. Donc, il y a la messe, ensuite, il y a la bénédiction. Donc, voilà, bénédiction, hein, on a Fredo et puis, cet auditeur qui a expliqué également que, on prend des sons, on les renverse sur les motos et puis qu'il y a vraiment un prêtre qui bénit les motos. Donc, c'est vraiment quelque chose d'impressionnant. On était avec madame qui avait commencé à nous expliquer qu'elle subit des nuisances sonores tous les week-ends. Madame, merci beaucoup d'avoir patienté.
15: Merci à vous. Oui, alors, habitante de Petite France, en fait, nous, on est victime de nuisances sonores tout le temps. Il y a une salle polyvalente dans notre quartier. Il y a un parc également. Et en fait, on est, quand c'est pas un événement dans la salle polyvalente, il y a un événement dans le parc et inversement. Et en fait, si vous voulez, c'est un petit village où il y a des personnes âgées, il y a des enfants. Et donc, on a des enfants et qui se réveillent en pleine nuit à cause du bruit, qui font des malaises, qui en tremblent, qui vomissent. Enfin, je sais pas si vous vous rendez compte, mais c'est insupportable, c'est infernal. On a les vitres de notre maison qui tremblent. Donc, c'est assez insupportable. Hier soir, par exemple, il y a eu un événement dans la salle polyvalente, justement, qui devait soi-disant se terminer à 2h du matin, mais qui a été prolongé jusqu'à 2h30, 3h. Donc, salle polyvalente qui, je ne sais pas si elle est insonorisée ou pas, mais en tout cas, nous, on entend tout. Tout le village entend tout. On est une vingtaine de maisons à proximité, hein. Donc on entend tout. Donc c'est invivable, en fait, ça devient invivable, c'est insupportable. Et on aimerait que ça change, en fait. Donc c'est pour ça que je vous appelle, parce que justement on aimerait faire bouger les choses, parce que c'est plus possible, on peut plus vivre comme ça.
4: Mais c'est depuis combien de temps ça, madame, déjà?
15: Ça dure depuis un petit moment, hein. Ça fait à peu près 5 ans, un peu plus de 5 ans, hein, ça dure apparemment, ce problème de nuisance sonore. Hein.
4: Mais est-ce que vous avez essayé d'aller voir vers des services compétentes pour ça, la gendarmerie, essayer de parler même aux responsables, madame, de la salle, etc.?
15: On fait que ça, madame, on fait que ça, on envoie des courriers à la mairie, on n'a pas de réponse, on porte plainte, on va voir la gendarmerie, on peut compter le nombre de fois, je peux même plus vous dire combien de fois on a porté plainte justement à cause de tout ça. Et on n'est pas entendu, il n'y a rien qui est fait, on est laissé à l'abandon, en fait. Donc moi, là, aujourd'hui, si j'appelle, c'est pour tirer la sonnette d'alarme. C'est-à-dire qu'en fait, un jour, alors je parle pas pour nous, mais enfin je parle pas pour moi, mais un jour, il va y avoir un souci là-haut, il va y avoir quelque chose qui va se passer. Et c'est là où monsieur le maire va débarquer, vous voyez. Donc ça peut plus durer, en fait. On subit, on est une vingtaine de maisons concernées, on subit, vous le sentez, je pense, à ma voix, on est tendu, on est énervé, en fait, parce que c'est des choses qui ne devraient pas se passer dans des villages aussi beaux que la Petite France, parce qu'on est pas loin du Maïdo, et en plus c'est un village touristique, il y a des écoles aux alentours, enfin, je veux dire, à un moment donné, il faut faire quelque chose. Donc là, je sais pas si monsieur le maire m'entend, mais il faut que monsieur le maire fasse bouger les choses, et répondez à nos mails, répondez à nos courriers, parce que on vous en a fait, ça fait un petit moment, hein, ça fait depuis quelques années qu'on vous fait des courriers, et on n'a jamais de réponse. Donc là, c'est bon, stop.
4: Oui, on l'entend, là, votre voix, que vous êtes agacée.
15: Ah oui, non, c'est un ras-le-bol, madame, c'est un ras-le-bol, je vous assure. Il faut être dedans pour comprendre, il faut vraiment être dedans pour comprendre. Mais là, ça peut plus durer, là, c'est...
4: Et vous dites que les enfants se réveillent en pleine nuit pour vomir et tout ça, carrément?
15: Oui. Il y a des enfants qui, je vous dis, ma fille, elle en tremble la nuit. Quand elle entend, ça vibre. Les fenêtres vibrent, madame. Le bruit est tellement...
4: Il faut que la musique, elle soit vraiment, vraiment très forte pour que ça vibre. Oui, c'est fou.
15: Totalement. Les fenêtres vibrent. Ma fille, elle s'est réveillée hier soir, elle tremblait, elle avait peur, elle était en larmes. Enfin, je sais pas si vous vous rendez compte, mais et ça, c'est un événement parmi tant d'autres. C'est-à-dire, c'est pas la première fois que ça arrive. La dernière fois, effectivement, elle s'est réveillée, elle était dans un état de... Elle était pétrifiée. Et oui, au point d'en vomir. On en est là. Et on est dans un village où, normalement, il est censé être tranquille, ce village. Je dis bien censé. Alors la journée, ça se passe, on va dire, plutôt bien, quand il n'y a pas d'événement particulier dans le parc ou dans la salle. Mais le soir, le quartier se transforme.
4: Oui, c'est le week-end, la semaine commencée, c'est tranquille.
15: Ah bah la semaine, alors le week-end, et comme je vous ai dit, bon, il y a des événements dans la salle polyvalente, mais la semaine, on est embêté aussi, parce que il y a des nuisances des personnes du quartier qui viennent faire des nuisances dans notre quartier, à côté de chez nous, quoi. Donc on est embêté aussi.
4: C'est fou.
15: Donc là franchement on est à bout et on essaye de faire bouger les choses, on essaye de faire en sorte que ça change. Il faut que ça change parce que c'est pas possible. Monsieur le maire ne peut pas fermer les yeux et il est au courant de tout ce qui se passe, je suppose. Mais il peut pas fermer les yeux sur nos demandes, sur comment dire nos démarches. C'est pas possible. Il faut qu'il y ait quelque chose qui change.
4: Ben là, oui, vous êtes quand même une vingtaine d'habitants dans le secteur. Et si tous les habitants sont embêtés, sont gênés par le bruit, oui, c'est sûr qu'il faut faire quelque chose quand même. Et essayer de trouver un compromis, quoi, parce que...
15: Exactement. Et nous, on a fait quand même dans nos courriers, on a demandé des choses qui sont réalisables sans moyens, sans plus de moyens que ça. Hein. Franchement, voilà. Mais on n'a pas eu de réponse. C'est ça, en fait, notre problème, c'est qu'on n'a pas eu de réponse. Donc là, il faut voilà. Nous, on appelle la gendarmerie, on appelle la police. Oui, d'accord. Mais jusqu'à quand, en fait? On va faire ça jusqu'à quand?
4: Mais écoutez, madame, on va avec des auditeurs, enfin même des habitants déjà qui sont dans votre quartier. Là, s'il y a des voisins qui veulent bien aussi nous appeler pour témoigner, comme ça on pourra avoir plusieurs témoignages. Et puis on demande aussi aux auditeurs là, dans votre cas, qu'est-ce que vous pouvez faire, sachant que vous avez déjà contacté quand même les forces de l'ordre, la mairie, que rien n'a bougé. Ben quelle solution il vous reste en fait. Et puis je vous invite aussi à appeler également dans l'émission avec Madame Maud demain.
15: Oui.
4: Madame Maud qui apporte de très bons conseils et comme ça vous l'appelez et puis vous pourrez voir avec elle aussi ce que vous pouvez faire.
15: Ouais, est-ce que vous pouvez éventuellement me c'est à ce même numéro?
4: Oui, vous faites le 99 12 00, c'est entre 17 et 18 heures.
15: 17 et 18.
4: Voilà, je dis à ma collègue de noter votre numéro, comme ça ben on vous appellera aussi si jamais vous appelez pas. Si vous avez un petit temps, vous êtes disponible demain entre 17 et 18 heures.
15: Demain, ok.
4: Oui,
15: merci
4: voilà.
15: Beaucoup, madame.
4: Je vous en prie, madame.
15: Merci.
4: Bonne journée, au revoir. Donc, si vous aussi, hein, que vous qui habitez du côté de Petite-France, là, dans les Hauts-de-Saint-Paul, pas trop loin du Malido, et que vous êtes concerné aussi, que vous faites partie de ce voisinage qui subit, comme madame, ces nuisances sonores, mais vraiment très, très, très, très, très fort la musique, au point de faire vibrer les fenêtres, là, nous expliquer que sa fille se réveille dans la nuit pour vomir, vous nous appelez 02 62 99 12 00, et puis si vous avez des conseils aussi à lui apporter, puisque, prévenir les forces de l'ordre, d'aller envoyer des lettres à la mairie, mais rien ne bouge. Donc tous vos conseils, 02 62 99 12 00.
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2: 02 62 99 12 00. Freedom, bonjour.
3: Oui, bonjour madame.
2: Oui.
3: Je téléphone pour. Je sais que c'est pas l'heure, mais j'étais à du parclé de voiture hier soir.
2: Oui, alors vous êtes en Bluetooth là, madame?
3: Oui.
2: Ah, oui. Bon. Vous êtes en train de conduire, c'est ça?
3: Oui, je suis en voiture.
2: D'accord.
3: Je suis en train d'essayer d'aller chercher sur la route.
2: D'accord. Alors vous avez perdu une clé de voiture, c'est ça?
3: Oui.
2: D'accord. Quel secteur vous avez perdu ça?
3: À la possession, pas très loin du lycée Moulin-Joly.
2: Pas trop loin du lycée Moulin-Joly, c'est ça?
3: En fait, je suis rentrée dans la voiture de ma copine. J'ai mis la clé sur le toit de sa voiture et j'ai oublié, on est parti.
2: Ah mince.
3: Et la clé est tombée, certainement. Mais on est passé, on est revenu, il était 15h l'après-midi. On est revenu, on a regardé partout, on n'a pas trouvé. Je suppose que quelqu'un a dû la trouver parce que sinon on l'aurait trouvé sur la route écrasée ou un truc comme ça.
2: Oui.
3: Ben voilà.
2: Et c'est quoi comme clé de voiture, madame?
3: Ben, en fait, c'est une BMW. C'est un petit boîtier, vous voyez un peu.
2: Oui. BMW, d'accord. Vous avez un double des clés, du coup, je suppose, hein?
3: Oui, oui.
2: Oui, ok, heureusement.
3: Mais j'aimerais bien retrouver ma clé, quoi, parce que ça coûte horriblement cher et je ne sais pas si ça se fait. Voilà, je suis un petit peu
2: désemparée. Oh, oui, il n'y a pas de souci. On lance l'appel, madame, pour une clé de voiture de BMW perdue à la possession hier, c'est ça?
3: Oui, c'est ça.
2: Pas trop loin du lycée Moulin-Joly.
3: Voilà.
2: Très bien. Si on a retrouvé vos clés, madame, la personne appellera le standard 02 62 41 51 51. D'accord. Et puis je vous invite à rappeler ce soir entre 19h et 20h. Comme ça, vous pourrez laisser votre numéro de téléphone à l'antenne.
3: Et là, donc, comment ça va se passer, là?
2: Ben là, vous êtes passée en direct, madame. Là, vous êtes en direct. Du coup, ben, tous les auditeurs...
3: Il n'y a pas mon numéro de téléphone, du coup?
2: Non, la personne appellera au standard 02 62 41 51 51. Elle passera à l'antenne, donc il faudra rester à l'écoute de la radio. Et de toute façon, si ça tombe avec moi et qu'on me dit « j'ai retrouvé une clé de BMW », je ferai le lien par rapport à vous.
3: C'est gentil. Merci.
2: D'accord. Et puis vous, si vous n'avez pas de nouvelles, vous appelez ce soir entre 19h et 20h.
3: Entendu. Je vous souhaite une bonne journée.
2: Merci à vous aussi, madame. Au revoir. Donc, une clé de voiture qui a été perdue hier, une clé de BMW. Ça a été perdu du côté de la possession, pas trop loin du lycée Moulin-Joly. Donc, si vous avez retrouvé la clé, vous appelez le 02 62 41 51 51. Radio Freedom, bonjour.
4: Bonjour, nous toutes. Comment elle est?
2: Elle est là ou même?
4: Ah, elle est correcte, tranquille. Il appelle là pour des petits messages comme ça, pour casser les couilles, comme il dit.
2: Oui.
4: Ben, par rapport à le bon nuisance, le bon monde là.
2: Oui.
4: Qu'on regarde bien tout deux monde, le mot respect là. Ça est dans la bouche tout deux monde ça.
2: Mm-mm.
4: Mais en fin de compte là, on a un bon peu de monde là. Du moment il y a range à zot là. Zot ici, est-ce pas s'il dérange les autres zotins? Du moment il y a range à zot, ah ben voilà, et tant mieux, tu en fous. Mais mettre zot à la place les autres mondes, comme madame là, il dit où habiter. Alors là, on m'a dit, moi, de nous péter un plomb. Hein, ça va arriver un crime, va arriver un drame, va arriver je ne sais quoi.
2: Mais oui, parce que là, il fait 5 ans quand même, là. Où imagine, sa petite fille réveille en pleine nuit, elle y vomit.
4: Hein, à un moment de nous, peut-être, bon, j'espère qu'il arrivera pas. Le bon bureau ici, il fait son travail, je t'ai installé une affaire, ben, fait tout le moyen pour que, les affaires d'air se nourrissent, oblige le bon monde, je ferme la porte, laisse pas m'y connaître pas. On a des solutions, sûrement, hein, pour ça, voilà. Ouais.
2: Alors, monsieur, m'y reprends dans un instant. Fomi, ça va dessus le standard, d'accord? Bouge pas, s'il vous plaît, hein. Quitte pas, merci beaucoup. Nous, ça va avec Achille. Achille, bonjour.
5: Oui.
2: Oui, bonjour, je vous écoute, Achille. C'est pour votre fils, votre belle-fille, c'est ça, hein?
5: Oui, Achille, oui.
2: Oui.
5: Elle est partie ce matin à 8h.
2: Oui.
5: Et on a aperçu un bafaisé. Et voilà.
2: Elle est partie du domicile ce matin,
5: oui.
2: C'est ça, hein?
5: Oui, à domicile, oui, à Bracana.
2: D'accord.
5: Elle portait une robe verte, un pantalon noir, et ses cheveux sont grands, elle est grosse, elle est métissée malbaraise blanche.
2: Vous avez dit elle porte une robe verte avec un pantalon noir?
5: Oui, un pantalon noir, oui.
2: D'accord, les chaussures sont comment?
5: Comment?
2: Les chaussures.
5: Non, il n'y a pas de chaussures.
2: Elle n'a pas de chaussures, elle est pieds nus.
5: Oui, pionnier, oui.
2: D'accord. Et vous m'avez dit, elle a des cheveux comment?
5: Grands.
2: Cheveux grands.
5: Cheveux bouclés.
2: Cheveux grands, bouclés, de couleur noire.
5: Oui.
2: D'accord. Et elle est partie donc de votre domicile à vous ce matin à 9h d'Abracanote.
5: Oui, oui.
2: D'accord. C'est la première fois qu'elle fait ça ou pas?
5: Non, plusieurs fois.
2: D'accord. Est-ce qu'elle a des problèmes de santé?
5: Elle est schizophrène.
2: Schizophrène, d'accord. Ok. Donc, elle est partie à pied. Elle a des bijoux?
5: Oui, elle a un collier avec un bracelet.
2: Collier et bracelet. Bracelet, vous savez sur quel côté?
5: Main droite.
2: Comme bracelet droit. Ok, ben, on lance l'appel, monsieur. Donc là, elle est du côté de Saint-Benoît, alors. Hein.
5: Oui, oui.
2: Elle n'a pas un endroit où elle va d'habitude quand elle part?
5: Ben, elle dit, ce matin, elle m'a dit qu'elle va chez une dame, et je ne sais pas quelle dame.
2: Ah, d'accord.
5: Et après, la dame a arrosé son gendarme, le gendarme vient de rappeler, il a mené à l'hôpital. Après, l'hôpital est allé à FIC. Voilà.
2: D'accord, d'accord, d'accord. Et c'est pas la première fois qu'elle fait ça.
5: Non, c'est pas la première fois, non.
2: Ok.
5: Et elle est sans médicament.
2: Et elle a quel âge?
5: Elle a 17 ans.
2: 17 ans. Et elle s'appelle comment, vous m'avez dit?
5: Deveillé Sarah.
2: Sarah, d'accord. Alors, on lance l'appel, monsieur. On demande à tous les auditeurs d'ouvrir l'œil du côté de Saint-Benoît, Bracanote.
5: Oui.
2: Sarah, votre belle-fille, 17 ans, est partie du domicile. Elle porte une robe verte, un pantalon noir. Elle est métissée, malbaresse blanche. Elle est pieds nus. Elle a des cheveux grands, bouclés noirs. Elle est schizophrène et elle porte un collier et un bracelet du côté droit. C'est ça. Ok. Ben, on lance l'appel, monsieur.
5: D'accord, merci.
2: D'accord, n'hésitez pas à nous donner des nouvelles, hein, et puis nous, on vous rappellera pour savoir. D'accord?
5: D'accord, merci.
2: Je vous en prie, monsieur. Au revoir, bon courage.
5: Merci.
2: Information pour les auditeurs de Freedom 2, on nous signale la disparition de Sarah. Sarah, elle a 17 ans, elle est partie du domicile de son beau-père ce matin du côté de Bracanote Saint-Benoît. Elle porte une robe verte, un pantalon noir, elle est pieds nus. Donc c'est une malbaresse blanche, elle a des cheveux grands bouclés noirs. Elle est schizophrène, elle ne prend pas de médicaments et elle a un collier et du côté droit, elle a un bracelet. Elle a un bracelet du côté droit. Donc si vous l'avez aperçu, j'ai oublié de demander le numéro de monsieur. Vous appelez le 02 62 41 51 51. J'ai oublié de demander le numéro de monsieur. On va essayer de le contacter pour avoir son numéro de téléphone, pour qu'il confirme son numéro de téléphone. Mais si vous l'avez aperçu, vous appelez le 02 62 41 51 51. On va retourner avec monsieur. Monsieur, merci beaucoup d'avoir patienté.
4: Ah ben non, c'est normal, hein, une affaire comme ça, les plus ont fait mon appel, c'est un petit coup de nice, moi, par rapport à ça, c'est une affaire grave, ça, madame. Ah, oh.
2: Oui, ben oui.
4: Après, moi, là, je suis venu sur la messe des motards.
2: Oui.
4: Oui, bonne motard, là, là. Bon, elle est bien, fait une messe pour bénir son moto. Il faut bénir le bon bougouchier, hein, pas rien que le moto, hein. Parce que, ou la bonne motard, là, bon, mais dis pas toutes les pareilles, hein. Mais la majorité, c'est de monde pressé. Ils ne respectent pas le code de la route. Ils ne respectent pas la ligne continue. Après qu'il arrive un drame, une affaire, je ne connais pas quoi. Une vidéo, le pape, l'évêque, monsieur l'évêque, là, je ne connais pas quel message il s'est lancé de son machin quand il va faire les affaires.
2: Mm-hmm.
4: Le prédiction, comme il dit. Ben, il devrait dire ça, t'as qu'un moto, on a un gros moto de même. Moto, alors, on ne doit pas être pressé. Ou gagner vite les embouteillages, mais c'est pas pour ça, il faut faire n'importe quoi, il faut foncer n'importe comment, il faut toujours vouloir dépasser. Mais je dis, oh, mais roule sur la route. Quoi de mon, il roule en moto là? C'est bonne malade, c'est bonne fou. Eh, bon père.
2: Ben, il roule vite?
4: Vite, et puis il respecte pas le code de la route. L'écrit 50, tiens, pas nous, madame.
2: Mm-mm.
4: Toute l'auto roule 50, mais même roule en moto, puis suivre toute l'auto, pour qu'on dépasse.
2: Mais après, en tant que motard, c'est vrai que les motos, c'est plus facile à dépasser. Après, oui, il faut dépasser, bien sûr, tout doucement.
4: Il faut pas qu'on dépasse le code de la route non plus. Les panneaux, les écrits 70. Tout le tour rouge 70. Après, Nana Midio, il dépasse la ligne continue. Il dépasse dans le virage. Il fait n'importe quoi. Le moto, ils mettent le loto en difficulté. Midio, ouais, moi, il roule tous les jours en machin. Ou un bon moto là, le prêtre de le prêtre, l'évêque, monsieur l'évêque là, bénit pas seulement le moto, elle bénit le bon bourg et le message, il devrait des autres là, ben avec un moto là, il faut pas être pressé quand même. Moi, il marche à pied, madame, moi, il est pas pressé.
2: Comprends
4: là, il faut savoir prendre le temps de faire les choses.
2: Oui, il faut faire attention, hein, sachant que les motos quand même.
4: Pas parce qu'on a un moto, on dit bon, m'habite Saint-Denis, ah d'un demi-heure, ça fait un pire. Comprends là, après il faut foncer partout comme un fou, machin, non? Ben pourquoi pas dire ben. Vaut mieux m'y prendre une heure de temps. Vous comprenez là? Il faut savoir gérer le temps et puis de prendre le temps de rouler correctement, de ne pas se prendre pour un warrior, un héros, ou garder une fille, machin, je ne sais quoi, et tout, c'est pareil. Après, quand les morts, quand les blessés, quand les machins, ben, il est trop tard. Moi, voilà, c'est le message, il lance pour le bon motard, respecte quand même le code de la route, respecte les lignes continues et respecte les voitures ici. Voilà, tout le respect qu'un élan sur la route, c'est un minimum, voilà.
2: Merci beaucoup.
4: Bonne journée à tous et voilà.
2: Merci, bonne journée à vous aussi. Au revoir.
4: Merci, au revoir.
2: 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Freedom, bonjour.
0: Allô, bonjour.
2: Oui, bonjour.
0: Voilà, excuse. C'est juste pour passer un bon coup de gueule.
2: Oui, m'écoutez-vous.
0: Ben voilà, ce matin, j'avais trouvé un porte-monnaie devant sur le parking de la Ravine des Cabris.
2: Oui.
0: Ben la personne, elle était revenue. Enfin, c'est sa fille qui était revenue prendre le porte-monnaie.
2: Mm-hmm.
0: Et du coup, sa maman m'appelle. Elle m'a dit que je lui ai volé 40 euros dedans. Et en une chose, que je ne l'ai pas pris.
2: Ah ouais?
0: Ouais. Mais la prochaine fois, quand je vais trouver un porte-monnaie qui a plein de cartes dedans comme ça, je vais les ramasser. Et je vais mettre à la poubelle. Parce que moi, je ne suis pas une voleuse. Moi, je travaille, je paie tous mes factures sans demander quelqu'un un sou en prêté.
2: D'accord. Alors, madame, je donne juste une petite information. Le numéro d'Achille pour la disparition de Sarah, vous composez le 06 93 91 95 47. Elle aurait été aperçue du côté du Leader Price à Saint-Benoît. Donc, Achille s'y rend tout de suite. Mais si vous êtes du côté du Leader Price de Saint-Benoît et que vous apercevez Sarah, je rappelle, elle a un pantalon noir, une robe verte, elle est métissée, malvarèse blanche.
0: J'habite sur la Ravine des Cabris.
2: Oui, non, attendez, madame. C'est pas pour vous. C'est pour la disparition de Sarah. Donc, vous appelez le 06 93 91 95 47. C'était pour une disparition, madame, parce que j'avais pas pris le numéro de téléphone de monsieur tout à l'heure.
0: Ah oui, d'accord, ben c'est bon. Mais moi, comme j'ai dit avec sa fille, parce que quand je lui ai téléphoné, je dis, moi, quand j'ai trouvé, j'ai regardé, il y avait quelques pièces de 10 centimes, mais j'ai pas compté. Il y avait tous ces cordes dedans. Si, par exemple, je lui ai volé 40 euros, j'aurais pu bien prendre sa cote de gabier, d'acheter des trucs en ligne ou de tirer de l'argent dans une banque, quoi. Mais moi, ça, j'accepte pas. Parce que moi, je suis pas une voleuse. Je travaille. Quand je suis emmerdée, je reste dans mon petit coin. Et voilà. Mais par contre, ça, je me permets pas de...
2: Oui, ou alors la prochaine fois que vous trouvez quelque chose, vous pouvez ouvrir le porte-monnaie devant la personne, comme ça, la personne, elle voit directement devant vous qu'il manque rien dedans.
0: Moi, j'ai trouvé parce que j'ai été chez Leclerc, ça allait de pratique commission, j'avais des trucs de congé.
2: Oui.
0: Je dis avec ma fille, tiens, ça ressemble à un porte-monnaie. Elle est descendue par terre, elle est regardée, effectivement, c'est un porte-monnaie, il y a tous les cordes dedans. Je dis, ok, quand je vais rentrer chez moi, je vais téléphoner. Sur Freedom, je l'ai fait, mais je regrette amèrement, parce que moi, je ne suis pas une voleuse.
2: Non, après on peut comprendre votre position, mais vous avez fait un bon geste. La prochaine fois que vous trouvez un porte-monnaie, vous pouvez ouvrir le porte-monnaie devant la personne, comme ça la personne voit qu'il ne manque rien dedans et on pourra pas vous accuser pour la prochaine fois. Mais c'est vraiment un très bon geste que vous avez fait. Et il faut pas
0: il faut pas
2: vous remettre en question pour quelque chose comme ça. Vous voyez ce que je veux dire?
0: Mais avoir le nom de voleuse pour 40 euros.
2: Oui.
0: Moi,
2: madame.
0: Je travaille, je fais tout ce qu'il faut. Je m'en sors bien dans ma vie et je ne me permettrai pas de dire à une personne que je lui ai volé 40 euros.
2: Mais est-ce qu'elle vous a remercié au moins ou pas?
0: Pas du tout.
2: Elle vous a pas remercié, donc elle vous remercie pas et elle vous traite de voleuse.
0: Voilà. Ça m'a pas prospéré.
2: Elle c'est quoi?
0: Elle m'a dit que les 40 euros que je lui ai pris dans son porte-monnaie, ça m'a... prospérera pas.
2: Oui, c'est quand même fou de retrouver un porte-monnaie, vous prenez le temps d'appeler la radio et puis après, on vous appelle pour vous dire oui, vous êtes une voleuse, au lieu de vous remercier, c'est...
0: La prochaine fois que je vais trouver, je vais être franche, je vais mettre à la poubelle. Parce que moi, quand j'ai perdu tous mes papiers, j'ai jamais retrouvé, il y avait de l'argent dedans. Il y avait pas grand-chose. Mais il y avait quand même une petite monnaie dedans. J'ai supporter mon malheureux sort, ben voilà, j'ai jamais retrouvé mes papiers non plus. Et ben du coup, ben voilà, mais là comme j'ai je suis très énervée, je l'ai trouvé le porte-monnaie. Et après de me traiter de voleuse pour 40 euros, madame, je vous dis bien, je travaille. Je ne mens pas.
2: Oui, oui, non, mais on vous croit bien, madame, on ne remet pas votre parole en question. Hein.
0: Mais ça m'a sorti de mes gonds parce que à ce moment-là, ben, je n'aurais pu jeter ou bien déposer un poste police. En plus, j'étais prêt au poste de police de la Ravine des Capri, mais comme j'avais des trucs de congés avec moi et j'avais pas de sac de plastique, ben, j'ai dit, ben, je vais rentrer chez moi. Et je vais appeler Radio Freedom pour dire que j'ai trouvé un porte-monnaie.
2: Oui, bon, ben, on est désolé pour ce qui vous est arrivé, madame, hein, de vous traiter de voleuse au lieu de vous remercier quand même. C'est pas cool, quoi, mais...
0: Et pourtant, je lui ai dit au téléphone. J'ai un enfant de 10 ans qui... ben, ça fait une quinzaine d'années qu'il est mort, il est encore un ange. J'ai juré sur la tête de mon fils que j'ai pas pris ses 40 euros. Et après, son fils ou son fils ou son mari, je sais pas, parce que je lui ai au téléphone. Oui, mais madame, comment ça se fait? Vous avez trouvé le numéro? C'est pas vous, c'est quelqu'un. Mais c'est quelqu'un qui avait trouvé auparavant. Il a foutu le porte-monnaie sur le rebord du trottoir. Mais c'est pas moi qui paye les conséquences d'une chose que j'ai pas fait.
2: Oui, bah, la prochaine fois, hein, comme vous avez dit, bah, vous prenez le portefeuille, vous déposez directement à la gendarmerie. Comme ça, bah, si elle doit accuser quelqu'un, elle accusera la gendarmerie directement.
0: Ben voilà. Bien, je pourrais faire tout à la poubelle aussi. J'ai perdu tous mes papiers. Je vais recommencer tout. Le permis, la carte grise, la pièce d'identité, ma carte vitale et tout.
2: Bon, le coup de gueule est bien passé, madame. Ben, la prochaine fois, on espère quand même que les gens vous remercieront, quoi, parce que c'est pas...
0: Bah moi, c'est pas ce que je vais trouver, soit je vais pas ramasser, ou bien si je trouve, je vous donne la poubelle.
2: Oui. Ouais, bon. Ou directement à la gendarmerie, comme ça, c'est la gendarmerie qui gère aussi.
0: Voilà.
2: Merci beaucoup, madame.
0: De rien.
2: Bonne journée à vous, au revoir. C'est quand même incroyable ça, vous retrouvez un porte-monnaie, vous prenez le temps quand même de prévenir que vous avez retrouvé un porte-monnaie, et puis bah, au lieu de vous remercier, on vous traite de voleuse. Voilà, bah, du coup c'est comme ça aussi, c'est à cause de ce comportement que les gens, bah, après ils n'ont plus envie de rendre service. Freedom, bonjour.
6: Freedom, bonjour. Allô?
2: Oui, bonjour.
6: Ah bonjour, je viens du côté de Narzon. Hein.
2: Oui.
6: Bonne moto, ah, t'es... Mamie, bien, bien moto, mais là, banana même, droit, et même de voir qu'un auto, ben, il respecte pas, enfin, la patrouille.
2: Ah, ou les d'accord, ben, il respecte pas le code de la route?
6: La patrouille. Tout, hein. Nous, on les respecte parce qu'on a essayé. L'AND, par contre, là, il n'est pas essayé du tout. Et ben, il déjà, le monsieur a raison. Il manque un numéro aussi, un dépassement. Faut pas. Parce qu'un auto, il n'a pas le droit de dépasser les limites. Donc, comme il dépasse les limites, après, et ben, ça, pas là, il roule vite, très, très, très, très vite. Et là, il a fait mien, pas. C'est comme un LDO, là. Ben, il ronge la moto, comme si on a le droit ou l'obligé, là, ça va se passer.
2: Vous pensez que l'est fait exprès, ça?
6: Ah, ok, mais fait mal aux oreilles. Ben, il ronge. Mais ben, là, il connaît pas qu'est-ce. Ben, là, passe quoi de la route, là? Ben, là, l'obligé, c'est comme un loto reste d'ailleurs. Il dépasse, lui, quand on a une zone de passage. Mais quand on n'a pas une zone de passage et dépassement, ben, il reste derrière le tour, hein. Ça, c'est le cas de la route, il dit ça. Parce que, ben, on a même droit qu'un, même devoir qu'un automobiliste. En tout cas, c'est le cadre de la route. Mais, à pire force, c'est cette accélération, comme s'il oblige à vous faire, comment laisse ça être la route, non? Ça, faut le dire, un président, moto, faut dire comme ça, et après, comment faut aller discipliner.
2: Est-ce que par exemple, là, le fait qu'il y a une moto, est-ce qu'en tant qu'automobiliste, on est obligé de laisser le passage un petit peu à la moto? Parce que vous savez, les voitures, elles se décalent un petit peu sur la droite pour laisser passer les motos. Est-ce qu'on est obligé de faire ça?
6: Non. Parce qu'en fait, ben, elle est comme un auto.
2: Donc, oui, c'est vraiment pour leur faciliter le passage.
6: Voilà. Donc, avec un gentillesse, bon, après, ben, elle est normale, c'est une moto, elle a une petite place pour passer. Ben, en plus, lundi, ils mettent le zombie à terre, puis ils disent, mais si, c'est gentil. Mais accélère pas fort dans l'embouteillage. Quand on a l'embouteillage, ben, accélère fort.
2: Il y en a qui disent pas merci, hein.
6: Allez, pas grave, ça. Pas merci, mais ça, pas, on vous l'ajoute. Mais accélère pas fort, dis à nous, comme si obligé, le baiser là, ça s'est passé, il le connaît, anti-accélération, anti-accélération, doucement, gentil, mais accélère fort, fort, fort, déjà les mal élevés, mm-hmm. et puis il n'est pas obligé, ça s'est passé. Donc, monsieur le président, le président, ça, il a toute bonne moto là. Il dit, ben, non, pas toutes, mais il y a au-dessus, hein, il a pas toutes, mais comme ça. Mm-hmm. Et il oblige à être méchant avec ça, et ça n'est pas bon, parce que, moi, là, vient un madame devant, elle a fait ça, elle a fait des Ali, et SCOM, et Ali, tellement, il était, comment, allumé avec, il a maté un volant à gauche, elle a failli, comment, tous les motos.
2: Ah oui?
6: Ah ben oui, parce mm-hmm. que vous l'avez fait un fois, une accélération, mm-hmm. accélère à fond, comme ça. Selon les mal élevés, trop mal élevés, cette affaire-là. Mm-hmm. Et si Bana ne connaît pas le cadre de la route, allez voir une autre école, Bana va dire que Bana n'a même droit, même des voies qu'un auto. C'est-à-dire qu'on a ou resté à l'auto, qu'on est à l'auto devant Ouxo, fait double cinéma, un ligne, comment elle passe, qui continue. Mais quand une ligne continue, ne dépasse pas, c'est pareil. Mm-hmm. Non, je dirais pas qu'il n'y en a pas toutes comme ça, mais
2: oui, pas bon, toutes, hein. Oui, pas toutes. Non, mais non, pas tout le monde dans le même panier.
6: Mais c'est atteint, il fatigue à haut, donc après, il met à haut en run, ou dans le moto en général. Mm-hmm. C'est pas ce qu'il faut faire.
2: Très bien. Merci Allez. Beaucoup, monsieur.
6: Au revoir.
2: Merci, bonne journée, au revoir. Le temps d'un dernier appel avant de passer aux avis de décès et puis au journal de la mi-journée. Freedom, bonjour.
7: Oui, Freedom, bonjour.
2: Bonjour.
7: Alors, je vous appelle pour répondre à la dame qui a appelé pour une nuisance au niveau de la petite France.
2: Oui.
7: Oui, alors, oui, ben moi aussi, mais c'est un habitant d'Igum, hein, bon, il fait 6 ans, mais là, mais bon, voilà, quoi. Oui, et ben alors, effectivement, ben déjà, il y a fois, oui, il y avait un truc dans la salle polyvalente, et effectivement, déjà, moi, ma passe son côté en voiture, mon auto était pour trembler.
2: Ah ouais, ah, aussi, ah, vous faites partie du voisinage, ou
7: oui, mais il habite un petit peu plus bas, moi.
2: D'accord, ok.
7: Voilà, et moi, au même moment, en fait, il était invité un peu plus haut chez mon camarade, et comment attend, effectivement, et écoute bien ça, il était juste 2 heures pile. Au moment où on m'a passé devant la salle, mon pare-brise s'est vibré devant moi.
2: Sérieux?
7: Bah oui!
2: Maman, mais ils dans la salle, comment il fait?
7: Ah, ben, justement, et après, il m'a tourné ma tête, mais voilà, le porte, il fait, mais comment il fait, il dit, mais c'est ça, roule la porte, les riverains, autour, ben, ça pète un câble, mais c'est d'arriver. C'est d'arriver.
2: Bah, oh. Mais, ah, c'est, oui. Mais c'est fou ça quand même, au point de faire trembler, de faire vibrer les fenêtres comme ça, faut le faire, c'est...
7: madame, mon habite à côté de ça, hein, à même pas 10 mètres, une quinzaine de mètres, même pas. Hein.
2: Mais ouais, mais là il faut faire quelque chose, parce que c'est vraiment fort, parce que là, vous-même vous passez à côté, le pare-brise de votre voiture vibre, c'est vraiment que la musique elle est hyper hyper hyper forte.
7: Ah oui.
2: Là il faut faire quelque chose, je sais pas, il faut que les forces de l'ordre, le maire fassent quelque chose, parce que là, c'est pas possible. Vous savez quoi, il y en a qui disent que pour que les choses se bougent, il faut aller faire du bruit devant le domicile du maire ou bien devant la mairie pour qu'ils comprennent.
7: Oui mais après dans l'histoire, on est d'accord avec moi, mais c'est qui le méchant après?
2: Oui, mais s'il faut qu'ils comprennent pour savoir qu'est-ce que vous subissez aussi au quotidien.
7: Ah ben c'est ça, parce que là, ben ils comprennent les riverains que la proximité, ben elle est normale. Maintenant, ben j'ai réagi, il faut comprendre les autres aussi. Après le but, hein, c'est pas non plus peut-être de fermer la salle, parce que ben ils comprennent les gens, on n'a pas trop les moyens, ils ont une petite salle à proximité, pas trop cher, des trucs comme ça. Ça est normal et logique. Mais peut-être, je sais pas moi, si les autorités entendent, moi, si la mairie entend, ben rénove ça, l'arrange, l'insonorise, aïe, écoute les riverains, parce que les riverains guérent plus, ben n'a pas bloqué ça, hein, mariage, pas de mariage.
2: C'est comme une Saint-Paul, ça.
7: Ah oui, c'est un peu, si Banaf c'est un camion va à porte, hein, gros soir. La faute est 19 tonnes devant, pas payer ça, n'importe, hein.
2: La faute demande de monsieur Emmanuel Séraphin de faire quelque chose.
7: Ah non, c'est un beau gagneux son mini, pas à mettre 2 gros roches, 500 kilos devant le petit panier pour rentrer. Ben, il finit, hein, puis payer ça, droit là-dedans, hein.
2: Mais là, est-ce que vous pensez que si un sonorise, la salle là va changer ou pas? Parce que la musique là, comme vous expliquez à nous là, le truc est vraiment fort, quoi. Donc.
7: Bah oui, mais un peu bah les habits à côté, c'est ça le problème.
2: Ben voilà, justement, me dire ah, oula, juste pas ça avec écoute l'auto.
7: Pas. Pas du mieux entendre. Ça qui habite pas à côté, mais ça qui est à côté, ça les deux vont être la même. Les gars, tout dit.
2: Ouais, c'est ça, parce que ah oula, juste pas ça avec écoute l'auto, le pare-brise de voiture là vibrer. Imagine ça te l'est à côté.
6: Ah oui, c'est vos amis tout bizarre, c'était des riverains, pas de mille, pas une. Mais ça fout, il n'y a pas causé que ce moment-là. Ça, c'est une mettre blindé de l'alcool, ça, quoi, ça causait que ça, il n'y a pas.
2: Oui, après, de toute façon, on a raison, hein, les auditeurs, là, enfin, les riverains, pardon, ils commencent un petit peu aussi, bah, voilà, le ça y est, la collée, il monte, c'est un ras-le-bol. Ben, là, ça bloque la salle, ça allait voir la mairie et tout ça, c'est.
6: Ah,
2: il faut
6: faire quelque chose. Ben, après, ben. Bah, après, micro pour les autres, hein. Faut mettre à votre place aussi, hein. Moi, micro pour les deux côtés, moi. On a les gens, c'est fait son fait d'un ça, c'est normal. Mais on a les gens, c'est habite juste à côté aussi. C'est ça. Mm-hmm. C'est ça, le truc. Et la mairie, c'est bon, parce qu'on compte, là. Mais, à un moment donné, hein, ben, on a rebloqué le salle. La femme va arriver, maman, il va dire, vous payez par contre dedans, hein. Je connais, ben, on a payé, ils ont investi aussi d'eux. Mm-hmm. Mais comprends, les gens, ils en face aussi, mais c'est pas la faute des gens dedans, hein. C'est la mairie en lui-même.
2: Oui, voilà. Mm-hmm. C'est, il empêche pas les autres de faire les autres trucs, mais juste respecte le voisinage à côté, quoi, quand même.
6: Ah oui. Et ça,
2: j'ai là où a pour dormir, en pleine nuit, où lève, où te lit, tremble.
6: Ben là, déjà, notre publication commence à sortir tout à moi, vite, allez, moi. Ben là, du coup, là. Mais là, ce qui paraît, en plus, une fille, t'es pas bien. Ce qui paraît, même si maman, il y a un soir à Chapatier.
2: Hier soir? Donc, ah ouais?
6: Ah oui. Ah si, la publication Facebook, ils prennent. Mais une fille à Chapatier dans son cas, t'es pas bien. La vomi dans le lit et tout.
2: Ah, ben ça doit être la fille de madame, parce que tout à l'heure, madame, elle nous expliquait que, ben ça doit être même, parce qu'elle nous expliquait que sa fille, elle s'est réveillée hier soir, elle était pas bien, elle a vomi. C'est vraiment, sa fille, elle se réveille en pleine nuit au point de vomir, elle a peur.
6: Mais c'est même un petit bébé, on vient sur l'hôpital, on vient un petit bébé 3 semaines, mais comment il se passe ça?
2: Oui, et puis les personnes âgées aussi, parce qu'elle expliquait, il y a des personnes qui sont âgées dans le lotissement, quoi, donc.
6: Ah oui, mon fauteuil roulant, pas ici, hein. Ah oui. Ah oui. Ah ben oui, mais non, mais on est pas bon, faut trouver un entente, c'est pas bon, parce que là, tout va bien. Il y en a les gens, on les raisonnables, parce que des fois, la soirée dedans, on entend pas d'autres, tout va bien. Tu vois, on a camarade avec lui, tout va bien. Mais on est là, soirée, on a le monde, il vient, et là, c'est le tornage total.
2: Et en plus, tous les week-ends, quoi. Donc, là où travaille la semaine, le week-end, où on a envie d'être tranquille, bah, on peut pas. Les enfants, bah, c'est catastrophique. Non, mais là, faut faire quelque chose, là.
6: Ah, et ben, mais pense devoir faire, parce que je vais être étonné pour cette soirée. Je vais devoir faire, à mon avis, hein.
2: Ah, ben oui, ben, le jour, ah, ben oui, c'est bon, il bloque la salle, oui.
6: Ah, oui, et encore, ça, c'est un problème parmi tant d'autres. Mais c'est vrai que la salle, c'est un énorme problème, parce que le soir, dans le Guillaume. C'est notre délire, hein.
2: Merci beaucoup, monsieur, en tout cas, d'avoir témoigné, parce qu'il y a les informations qui vont commencer. Non, merci beaucoup, monsieur.
6: Merci à vous. Je vous en prie, bonne journée.
2: Merci, bonne journée à vous, au revoir. C'est quand même impressionnant, ça, hein, une fête au point de faire trembler les vitres de la voiture, les vitres de la maison. Non, il faut quand même faire quelque chose, là. Il faut bloquer la mairie, il faut faire quelque chose, parce que là, c'est plus possible. La fille de madame, elle est en train de nous dire que sa fille, elle se réveille la nuit, elle vomit tellement la musique, elle est forte. Il faut faire quelque chose. Vous pourrez toujours témoigner après 13h. Hein. Allez, tout de suite, les informations avec la 2PRL.
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9: Bonjour à tous, une réunion cet après-midi à Matignon pour faire un point de situation sur l'antivirus. Sébastien Lecornu convoque notamment la ministre de la Santé, Stéphanie Rist, mais aussi ses collègues à l'intérieur et des affaires étrangères. Le navire de croisière MV Ondus est arrivé au port de Granadilla, Tenerife. Les premiers passagers doivent commencer à être évacués dans la matinée. Les 5 Français présents à bord seront rapatriés aujourd'hui par vol sanitaire. L'Iran continue de mettre la pression sur les États-Unis en attendant un possible accord. Les gardiens de la Révolution menacent de s'en prendre à des sites appartenant à Washington au Moyen-Orient en cas d'attaque de sa marine marchande. Après ces déclarations, un navire a été frappé par un projectile au large des côtes du Qatar en tout début de journée. En France, 97 personnes interpellées hier dans la capitale et presque une cinquantaine en garde à vue. Les chiffres de la préfecture de police de Paris après l'interdiction de la manifestation du collectif d'ultra-droite du comité du 9 mai, mais également de la contre-manifestation antifasciste. Édouard Philippe veut se projeter vers la présidentielle. Le maire du Havre et ancien Premier ministre réunit aujourd'hui à Reims les cadres de son parti Horizon. Le candidat pour 2027 pourrait dévoiler une partie de son équipe de campagne avant un grand meeting début juillet à Paris. Sur les routes, prudence aujourd'hui pour la fin de ce long week-end de 3 jours. Bison futé hisse le drapeau orange sur les retours sur l'ensemble de l'Hexagone. Il est notamment conseillé d'éviter l'Île-de-France après la mi-journée jusque dans la soirée. Le sport avec du foot d'abord, 8 matchs de Ligue 1 ce soir pour l'avant-dernière journée de championnat. Toulouse-Lyon, Monaco-Lille ou encore Rennes-Paris FC. Coup d'envoi de toutes ces rencontres à 21h. On suivra également un peu plus tôt la finale de la Coupe de France féminine entre le PSG et OL Lyon dès 15h30. Et puis en cyclisme, troisième et dernière journée en Bulgarie pour le Tour d'Italie. 175 km au programme pour les coureurs avec une arrivée à Sofia. Très bonne journée.

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11: Freedom, il est midi passé de 5 minutes, tout de suite les avis de décès avec MutaDC.
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Saint-Paul. Décès de Madame Sézivaille Angélique, née Côte B, dite Madame Antoine. Décès de Madame Sézivaille Angélique, née Côte B, dite Madame Antoine. Décès survenu vendredi à l'âge de 89 ans. Le convoi mortuaire sortira de son domicile au 11 rue des Sables, lotissement Les Lilas à Saint-Paul aujourd'hui. La bénédiction aura lieu en l'église de Saint-Paul à 16h cet après-midi. L'inhumation se fera au cimetière de l'étang Saint-Paul. En métropole, décès de Monsieur Waro Gérard, originaire de Saint-André. Décès de Monsieur Waro Gérard. Décès survenu en métropole, mercredi, à l'âge de 76 ans. Le corps sera rapatrié sur l'île à une date ultérieure. En métropole, décès de Monsieur Séné Florian Samuel, originaire de l'étang Salé et fait partie de la famille Berti, l'ancien technicien de maintenance. Décès de Monsieur Séné Florian Samuel. Décès survenu en métropole le mercredi 29 avril à l'âge de 29 ans. La date, l'heure et le lieu des obsèques vous seront communiqués ultérieurement. En métropole à Conflans-Sainte-Honorine. Décès de Madame Da Silva Abilio, Marie-Céline Léon, née Révonge. Décès de Madame Da Silva Abilio, Marie-Céline Léon, née Révonge. Décès survenu vendredi à l'âge de 76 ans. La bénédiction aura lieu à l'église de Conflans-Sainte-Honorine à 14h le vendredi 22 mai. L'inhumation se fera au cimetière du même lieu.

0: Métropole en Savoie. Décès de Madame Bérard Cécilie, née Mussard, dite Lily, originaire de Saint-Joseph. Décès de Madame Bérard Cécilie, née Mussard, dite Lily. Décès survenu lundi 4 mai à l'âge de 74 ans. La bénédiction aura lieu à l'église Le Bois-le-Cré en Savoie à 15h demain après-midi. L'inhumation se fera au cimetière du même lieu. À Saint-Benoît, décès de Madame Foudrin Marie Roseline. Décès de Madame Foudrin Marie Roseline. Décès survenu hier à l'âge de 72 ans. Le convoi mortuaire sortira de son domicile au 72 chemin Bracanote à Saint-Benoît aujourd'hui. La bénédiction aura lieu à l'église de Saint-Benoît à 15h cet après-midi. L'inhumation se fera au cimetière de Saint-Benoît. À Saint-Denis, décès de Madame Warot Jeanne-Marie, née Grondin, originaire de la montagne. Décès de Madame Warot Jeanne-Marie, née Grondin. Décès survenu hier à l'âge de 93 ans. Le convoi mortuaire sortira du centre funéraire de Prima à Saint-Denis demain. La bénédiction aura lieu en la salle d'adieu du centre funéraire de Prima à 11h demain matin, suivi de la crémation. À Saint-André et à Brapanon, décès de Monsieur Parvédi Navin Antoine, dit Axel. Décès de Monsieur Parvédi Navin Antoine, dit Axel. Décès survenu hier à l'âge de 69 ans. Le convoi mortuaire sortira de son domicile au 117 chemin Doré, la Ravine Creuse, à Saint-André aujourd'hui. La bénédiction aura lieu à l'église Montalgo, à Rivière-du-Maléo à 15h30 cet après-midi. L'inhumation se fera au cimetière de Brapanon. À Sainte-Clotilde et à Sainte-Rose, décès de Madame Niche-Marie Innocente, domiciliée à Sainte-Clotilde. Décès de Madame Niche-Marie Innocente, décès survenu hier à l'âge de 85 ans. Le convoi mortuaire sortira du centre funéraire de Prima à Saint-Denis, où se tiendra une veillée à partir de 14h30 aujourd'hui. La bénédiction aura lieu à l'église Saint-Jacques à 13h demain après-midi. L'inhumation se fera au cimetière de Sainte-Rose. À Saint-Pierre, décès de Monsieur Saint-Omer Willy Expédite. Décès de Monsieur Saint-Omer Willy Expédie. Décès survenu vendredi à l'âge de 44 ans. La date, l'heure et le lieu des obsèques vous seront communiqués ultérieurement. À Saint-Joseph, décès de Madame Warot Marie-Josanne, née Robert, dite Madame Angelo et Zazane. Décès de Madame Warot Marie-Josanne, née Robert, dite Madame Angelo et Zazane. Décès survenu hier à l'âge de 86 ans. Le convoi mortuaire sortira de la maison d'éveillé de Vincent Do à Saint-Joseph aujourd'hui. La bénédiction aura lieu à l'église de Vincent Do à 15h cet après-midi. L'inhumation se fera au cimetière du Butor. À la montagne Saint-Denis et à la possession. Décès de Madame Posé Marie Janonne. Décès de Madame Posé Marie Janonne. Décès survenu hier à l'âge de 83 ans. Le convoi mortuaire sortira du domicile de sa fille, Madame Éléonore Daniela, au 21 chemin des Chênes à la montagne Saint-Denis demain. La bénédiction aura lieu à l'église Saint-Gabriel à 14h30 demain après-midi. L'inhumation se fera au cimetière de la Possession. À Saint-François-Saint-Denis, décès de Monsieur Leperlier Joseph Régis, fils de Monsieur et Madame Leperlier Jocelyn et Marie Rita. Décès de Monsieur Leperlier Joseph Régis. Décès survenu mercredi à l'âge de 68 ans. Le convoi mortuaire sortira du centre funéraire de Prima à Saint-Denis demain. La bénédiction aura lieu à l'église Saint-Dominique à l'étang salé à 11h demain matin. L'inhumation se fera au cimetière de l'étang salé. À Brapanon, décès de Madame Waro Natacha Christine, fille de Madame Beg Noëlène et de Monsieur Waro Martin, professeur. Décès de Madame Waro Natacha Christine, professeure au lycée Patu de Rosemont. Décès survenu aujourd'hui à l'âge de 44 ans. Le convoi mortuaire sortira de la maison funéraire de Brapanon demain. La bénédiction aura lieu à l'église de Brapanon à 15h30 demain après-midi. L'inhumation se fera au cimetière de Brapanon. À Saint-Paul, Saint-Gilles-Léo, décès de Monsieur Soupraïen Mestri, Rangapa Modéli Jean-Luc, né Berfeuille, dit Bello. Décès de Monsieur Soupraïen Mestri, Rangapa Modéli Jean-Luc, né Berfeuille, dit Bello. Décès survenu aujourd'hui à l'âge de 66 ans. Le convoi mortuaire sortira du domicile de son fils, Monsieur Soupraïen Mestri, Rangapa Modéli Ludric, au 25 chemin Eucalyptus à Villèle-Saint-Gilles-Léo. La date, l'heure et le lieu des obsèques vous seront communiqués ultérieurement. À Saint-Pierre, décès de Madame Boyer Marie Lucette. Décès de Madame Boyer Marie Lucette. Décès survenu hier à l'âge de 97 ans. Le convoi mortuaire sortira du centre funéraire sud à la ligne Paradis-Saint-Pierre. La date, l'heure et le lieu des obsèques vous seront communiqués ultérieurement. À Petite-Île, décès de Monsieur Payette Camille Louis. Décès de Monsieur Payette Camille Louis. Décès survenu hier à l'âge de 85 ans. Le convoi mortuaire sortira de son domicile au 21, allée des Fougères à Petite-Île. La date, l'heure et le lieu des obsèques vous seront communiqués ultérieurement. À la Plaine des Cafres, au Tampon, décès de Monsieur Waro Jean Tarcissus. Père Jean, ancien curé des paroisses de Petite-Île et de Saint-Louis. Décès de Monsieur Waro Jean Tarcissus. Père Jean et ancien curé des paroisses de Petite-Île et de Saint-Louis. Décès survenu aujourd'hui à l'âge de 90 ans. Le convoi mortuaire sortira de l'église du 23e kilomètre à la Plaine des Cafres demain. La bénédiction aura lieu à l'église du 23e kilomètre à la Plaine des Cafres à 14h demain après-midi. L'inhumation se fera au cimetière du même lieu. À Saint-Louis, décès de Monsieur Vavelin Joseph Christian, fils de Madame Eudore Edvière. Décès de Monsieur Vavelin Joseph Christian. Décès survenu aujourd'hui à l'âge de 72 ans. Le convoi mortuaire sortira de son domicile au 99A rue Léonus Bénard à Saint-Louis demain. La bénédiction aura lieu à l'église de Saint-Louis à 11h demain matin. L'inhumation se fera au cimetière du même lieu. Et à Trois-Bassins, décès de Monsieur Charletine Jean-Denis. Décès de Monsieur Charletine Jean-Denis. Décès survenu aujourd'hui à l'âge de 74 ans. Le convoi mortuaire sortira de la salle funéraire de Trois-Bassins. La date, l'heure et le lieu des obsèques vous seront communiqués ultérieurement. Freedom, pour tous vos avis de décès, un seul numéro à votre disposition, le 02 62 41 51 51.
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0: Freedom, il est midi, passé de 18 minutes. Dans quelques instants, nous allons retrouver le bulletin, le journal de la mi-journée, pardon. Je vous dis à tout de suite.
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1: Freedom, il est midi passé de 20 minutes. Tout de suite, le journal de la mi-journée préparé et présenté par Charlotte Cadet. Charlotte Cadet, bonjour.
2: Bonjour Wendy, bonjour à tous. Bon appétit si vous êtes à table et voici les titres de l'actualité de ce midi. Tout d'abord, nous parlerons de vos mauvaises expériences des toilettes publiques où l'on hésite, où l'on renonce, où l'on ressort plus vite qu'on est rentré. Connaissez-vous ce geste anodin que nous faisons chaque jour sans y penser et qui pourrait être votre allié santé pour vous rendre la vie bien meilleure qu'elle ne l'est déjà? Et puis ce matin à la messe des motards où Madame Huguette Bellot nous a accordé quelques confidences, vous les entendrez également dans ce journal. Côté météo, une belle journée en perspective malgré l'arrivée de quelques nuages dans l'après-midi. Bulletin complet à la fin de cette édition. Et je vous le disais dans les titres, nous avons tous fait l'expérience au moins une fois dans sa vie des toilettes publiques où l'on hésite de pousser la porte, une envie pressante plus forte que toute, mais est-ce vraiment une bonne idée d'entrer? Voici quelques lieux de Lille où la propreté mérite clairement d'être revue.
3: Ok, rentre dans la toilette, viens ta jade. Il faut voir le dash pour rentrer dans là, hein. C'est vraiment ce qu'il y a des passants au slip, là. Gasse le courant. Toilette, là, elle est sale. Toilette, là, la peau est taquée. La peau est lavabo, tu laves la main. La peau rien. Les dégueulasses. Ok, mais arrête pour le couillon de monter.
4: Mais c'est vrai que sur la heure de pique-nique, moi étant une femme, j'ai une envie qui jusqu'à la gorge, j'ai pas le choix, ben je pile debout, je pile dans les herbes et dans les toilettes d'avion, j'ai mis plein de papier. Ah ouais, j'ai mis du papier toi moi, je protège. Quand je mets mes fesses, ah oui, il y a des microbes, il y a des bactéries et tout, les pipis de tout le monde, on chope de la merde. Hein.
5: C'est bon aussi, désolé, mais les toilettes. Oh madame, franchement, zéro. On l'a parti une fois, comment la rentrer, ben, on la retourne tout de suite, ben, sortie. La porte ne va même pas ici. Mes toilettes, zéro, zéro, zéro calbasse. Vous connaissez, hein, créole et glace.
2: Quelles sont vos astuces lorsque vous avez une envie pressante? Eh bien, vous pourrez nous le dire après ce journal. En ce moment, la Caisse Générale de Sécurité Sociale envoie à certains assurés un courrier pour qu'ils se vaccinent contre la grippe et notre auditeur a été surpris qu'une pharmacie de Saint-Denis lui demande de payer une partie non prise en charge. Il témoigne.
6: La grippe, c'est contre la grippe, là, hein. Tout est son temps, gratuit, là, hein. Alors, mais ça va à la pharmacie. Quand vous vaccinez à moi, la pharmacie, mais c'est comment, il vaccine à moi. Ah, demain, il faut payer une partie. Ah, mais dis, ah bon? Il me dit, mais l'année dernière, m'a fait vacciner à moi, était gratuite. Non, ça, 100%. Ah, m'a dit, mon docteur, il t'en fait gratuite. Bon, moi, essaye pour la question, et notre pharmacie. Même ça, même. Elle m'a demandé, il me dit, madame, j'ai le vaccin. Mais il faut vacciner. Est-ce que c'est là que c'est gratuit? Ou bien elle m'a dit c'est gratuit, monsieur. Elle m'a dit ah bon? Mais ils comprennent pas. La pharmacie a aussi besoin d'argent. Mais pourquoi elle ne fait payer, elle ne fait pas payer? C'est normal.
2: Et on rappelle, la vaccination est recommandée pour les personnes de plus de 65 ans, les femmes enceintes, les personnes atteintes de maladies chroniques ou encore les professionnels de santé et l'entourage des nourrissons de moins de 6 mois. Toujours sur la santé, connaissez-vous en moyenne combien de fois nous respirons sans y penser? Ce n'est pas moins de 20 000 fois par jour. Pourtant, mal respirer a des conséquences réelles. Le stress, la fatigue, le manque de concentration. Une respiration lente et profonde agit sur le système nerveux, améliore le sommeil et booste même la créativité. Cohérence cardiaque, respiration par le nez, marche synchronisée avec le souffle, des techniques simples à adopter au quotidien. Parfois, la meilleure médecine, c'est juste de souffler. Freedom, il est 12h passé de 24 minutes. Événement important aujourd'hui, la messe des motards qui s'est déroulée sur le site du Miel Vert pour la 31e édition présidée par Monseigneur Pascal Chenteng. Nous étions en direct avec notre correspondant Fredo Rivière qui vous a donné la parole, on écoute.
7: Alors, je suis avec une motarde.
8: Bonjour.
7: Pourquoi vous êtes là ce matin?
8: Pour faire baigner ma moto et profiter un petit peu de la messe motard. C'est la première fois pour moi.
7: Ça fait longtemps que vous avez le permis?
8: Oui, ça fait quoi, 2 ans?
7: C'est important d'être là ce matin.
8: Ah oui, c'est très important pour, on va dire, qu'on soit plus béni sur la route. D'accord. Moins de morts.
7: Merci.
8: Voilà.
7: Alors, c'est important pour vous d'être là?
9: Oui, oui, bien sûr. C'est important pour moi. Et puis, en fait, l'ensemble des motards, des rencontres, des autres motos aussi.
7: Vous faites de la moto le week-end ou bien tous les jours?
9: Tous les jours.
7: Dites-moi, jeune homme, bonjour. Pourquoi vous êtes là ce matin?
10: Pour la messe des motards. Aujourd'hui, on célèbre une messe importante pour les morts qui sont décédés sur des motos.
7: Sur les routes, vous portez ce matin un t-shirt avec les Fidji de quelqu'un? C'est quelqu'un que vous avez connu?
10: Oui, c'est mon père.
7: Malheureusement, il a eu un accident sur la route.
10: Oui.
11: C'est mon mari.
7: C'est votre mari, madame?
11: Oui. C'était important pour lui, donc on continue de venir pour lui et pour tous les autres qui sont partis.
7: Il est parti jeune?
11: À 39 ans.
2: Et ce n'est pas tout, puisque nous avons également pu avoir quelques confidences de Madame Huguette Bello, présente elle également à la messe des motards ce matin, et toujours au micro de Fredo Rivière.
12: Madame Bello, bonjour, c'est important pour vous d'assister à cette messe ce matin ici à la fin des camps. C'est
13: toujours important pour moi qui suis croyante, parce que nous savons aussi que les motards, ce qu'ils invoquent, c'est la sécurité qu'ils doivent avoir sur les routes, et tout le monde le sait aussi, qu'il y a quelquefois des personnes qui ont des comportements qui ne sont pas des comportements citoyens sur la route. Et donc, c'est important, et on a cette musique de moto que l'on entend rarement, et ailleurs, je ne sais pas s'il y a de rassemblement de motos aussi important que celui-là, je le disais tout à l'heure, ce ne sont pas les motards qui ont dépêché, c'est la moto qui a dépêché.
12: Vous-même, lorsque vous étiez jeune, vous avez fait la moto, la mobylette?
13: Non, pas de mobylette, mais je suis monté à moto. Je pilote pas une moto, hein, mais passagère. Mais ça fait très longtemps que je n'ai pas fait de moto. Hein. Bonne journée à tous les auditeurs de Freedom qui m'parlent à moi de temps en temps.
12: Ah ben, c'est Freedom, madame, c'est la radio.
2: Ah là, les aléas de la radio en direct. En tout cas, on vous salue bien bas, Madame Huguette Bello. Direction la foire de Bras-Panon, notre animateur prochain directeur, Mathias Ramsamy, s'y trouvait et nous a fait profiter à distance des découvertes sur place avec les agriculteurs. Il a même pu échanger avec Stéphane Sarnon, président de la Fédération départementale des syndicats d'exploitants agricoles.
14: Bonjour à tous, donc moi je suis agricultrice sur l'Est, donc à Saint-Benoît. Et moi je propose énormément de produits, ça va de la confiture, du achat, les glaces pays, donc 100% pays avec du lait pays, des œufs pays. On a aussi des sirops, on a du chocolat aussi qu'on fabrique directement sur notre exploitation.
15: Excellent, franchement, si on a un endroit où aller, c'est à la foire de Bras-Panon pour goûter tous les super produits du terroir. Il vaut le déplacement.
16: On a de très bons produits, des produits bio, de l'exploitation. Moi, je suis plus dans le tradition, hein. Tout ce qui est rougail. Là, on a rougail bressonge, rougail bringel grillé. Puis ça, en fait, c'est des produits qu'on plante sur notre exploitation. On récolte et après, on fait des préparations. Et c'est des produits bio, labellisés, Made in Réunion.
17: On a 40% de nos agriculteurs vivent en dessous d'un seuil de pauvreté. Moins de 800 euros par mois. Ça, c'est la réalité. Ça, c'est notre réalité.
16: On a juste plusieurs casquettes. Maman, soeur, femme, agricultrice, chef d'entreprise, comptable, secrétaire, nous fait toutes nous.
18: Hayden, qu'est-ce que tu as vu là?
19: Cabi.
18: Cabi? Et Cabi fait comment ça? Cochon, il fait comment?
2: La Réunion, d'ailleurs, importe près de 60% de ses produits alimentaires. Et selon le dernier rapport du Conseil général de l'alimentation et de l'agriculture, cette dépendance n'est pas près de s'inverser. Au-delà de l'agriculture, c'est la souveraineté alimentaire de l'île et sa place dans l'océan Indien qui sont en jeu. Un rapport qui bouscule certaines idées reçues, une dépendance des importations pour nourrir notre population, donc à méditer pour les prochaines heures. Petite touche musicale pour finir, une auditrice a eu une idée originale. Elle a réécrit la Marseillaise en créole réunionnais, une version locale de notre hymne national qu'on vous fait écouter.
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0: Toujours.
1: Et vous, qu'en pensez-vous? Avez-vous d'autres versions? Peut-être, Wendy, vous avez une version de la Marseillaise?
2: Moi, j'ai pas autant d'inspiration.
1: Non, même pas.
2: Non, mais on peut demander aux auditeurs s'ils ont autant d'inspiration, parce que faut le faire pour écrire une chanson comme ça sur la Marseillaise.
1: Oh, ben c'est pas mal.
2: Après, ici, les auditeurs, on le sait, ils disent que de la vérité.
1: Exactement.
2: On dit ça, on dit rien.
1: Bien sûr. En tout cas, la parole est bien sûr aux auditeurs.
2: Voilà. Bon, on passe à la météo maintenant et ça sera avec, c'est avec Sika la météo.
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2: Le Seigneur nous a entendu, on a un beau soleil.
1: Alors, est-ce que c'était par rapport à cette messe?
2: Oui, et ça va continuer à durer même sans la messe.
1: Voilà, puisque, en tout cas, par rapport à hier, on aura un beau temps aujourd'hui sur l'entière île. Donc, on aura du soleil, il sera pas timide, il sera bien au rendez-vous. Même si les nuages vont se former tranquillement sur les versants, rien d'alarmant, pas d'inquiétude, le soleil sera au rendez-vous. Cet après-midi, le littoral donc reste très lumineux, les sommets profitent d'un ciel bleu et les hauts jouent entre nuages et éclaircies. Côté température, eh bien, elle reste stable, soit 27 à 30 degrés sur la côte, 14 au Maïdo ou encore 20 à Sillaos. On aura quand même un peu de vent puisque ça souffle entre Saint-Joseph et Saint-Pierre jusqu'à 60 km/h. En tout cas, accrochez-vous bien, hein, c'est le conseil qu'on vous donnera. Et puis autre conseil, puisqu'il s'agit de la mer, on aura sur toute l'île une houle aux alentours des 1,50 m, donc la mer qui est agitée.
2: D'accord, mais on peut aller bronzer.
1: On peut profiter du sable chaud.
2: Tremper les petits pieds dans l'eau.
1: Et du soleil.
2: Juste tremper les pieds dans l'eau.
1: Oh, mais même pas besoin.
2: Ou un petit joue de fesses.
1: Si on veut.
2: Merci beaucoup Charlotte. C'est bon, c'est la fin pour vous?
1: Oui, oui, je vais aller... en fait, ce n'est pas Charlotte ce midi. C'est Ginette Payanqueux. Parce que, je sais pas, je pense que les auditeurs ont remarqué que la voix déraille un petit peu.
2: Non, ça s'entend pas.
1: Hein, voilà, ce n'est pas Charlotte, c'est quelqu'un d'autre.
2: Bon, on parlait de la grippe, voilà, nous avons Charlotte qui peut faire un bon message, faire passer un bon message pour la grippe.
1: Voilà, sortez couvert aussi. Et puis, pour ceux qui veulent, faites-vous vacciner, ou bien ceux qui ont des remèdes pour la gorge, appelez-nous.
2: Ouais, pour Charlotte.
1: Voilà.
2: Ça, même si ça vous va bien, cette voix.
1: Merci, c'est gentil. J'ai mon petit, ma petite potion magique, hein, mon petit miel, mais voilà.
2: Et quand vous prenez ça, ça vous soulage?
1: Ben oui, puisque la gorge brûle moins.
2: Ok.
1: Ça tire moins.
2: Une petite tisane le soir avant d'aller dormir.
1: Mais c'est le cas, c'est le cas. Tout ce qui est chaud pour la gorge, là je l'ai pas, mais une écharpe et tout et tout.
2: Ouais. Vous êtes courageuse en tout cas.
1: Oh, ben ça va. On a entendu.
2: Non, mais il y en a qui viennent pas travailler. Vous savez, les hommes, ils ont tendance un petit peu à faire les petites chochottes pour un petit truc comme ça. Oh, j'ai pas envie d'aller travailler. Je suis malade, chérie. Prends soin de moi. Ça pleure. Puis on a Charlotte en face de nous qui vient travailler. Voilà. Les hommes, prenez exemple sur les femmes.
1: Aussi. Très beau message. Et je vous laisse là-dessus. Bonne journée à tous.
2: Bonne journée, Charlotte.
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2: Freedom, il est midi passé de 34 minutes, on reprend la libre antenne jusqu'à 13h. Ensuite, ça sera le moment de vos dédicaces. Oui, je vais faire des dédicaces de 13h à 15h. J'ai envie de vous faire plaisir. On n'a pas encore le papier.
4: Mais avec de belles chansons.
2: Oui, avec de belles chansons, des chansons qui donnent un petit peu de peps. Nous, on n'a pas encore le papier là. Moi, je suis passé des dédicaces, Mathias, il va pas être content, mais j'ai pas encore le papier où il y a sa signature dessus, comme quoi c'est le directeur. J'attends le papier.
4: C'est demain, donc aujourd'hui on fait ce qu'on veut.
2: Voilà. On fait ce qu'on veut, nous on se rebelle ici, on est des rebelles. Allez, la libre antenne avec Allo Freedom. (02) 62 99 12 00 pour la libre antenne. On est ensemble jusqu'à 13h. Freedom, bonjour.
5: Bonjour.
2: Oui, bonjour.
5: C'est Monsieur Abdoul, l'organisateur de la brocante mensuelle sur le parking du Chaudron, là.
2: Oui.
5: Le grand magasin. Et donc, aujourd'hui, les gens, ils étaient un petit peu un peu pressé. Et donc, il y a quelqu'un qui a perdu une clé de voiture qui est en notre possession.
6: Oui.
5: Il y a un autre qui a perdu un sac noir Quechua qui est aussi en notre possession.
6: D'accord.
5: Donc, on donne la... Ah, ben, comme par hasard, il y a un monsieur qui arrive et qui vient récupérer sa clé de voiture.
2: Ah ben oui, il a voulu rentrer chez lui, il n'y avait plus sa clé.
5: En direct.
2: En direct.
5: Et Jamal, combien... Hein? Non, mais combien de clés il y a avec?
7: Un seul clé.
5: Ben, c'est pas celle.
7: Non, c'est...
5: Attends. Non, il y a un autre monsieur, justement, en direct, là. Il a perdu aussi une clé de voiture. Là, je suis en direct avec Freedom. Donc, si quelqu'un a retrouvé une autre clé de voiture, il y a un monsieur qui... On peut donner notre numéro, comme ça?
2: Oui, monsieur, c'est quoi comme clé de voiture qu'il a perdu, l'autre clé de monsieur?
5: Lui, l'autre monsieur, c'est une clé de 307, et l'autre, je sais pas, il y a, c'est une clé de avec des petites clés avec.
2: D'accord. Vous, la clé que vous avez trouvée, c'est?
5: Ben, c'est dans la brocante du chaudron.
2: Oui, dans la brocante du chaudron, mais est-ce qu'il y a la marque de la voiture ou pas?
5: Non, mais c'est usé. On voit pas.
2: D'accord. Ok.
5: Il y a des petites clés avec, donc, si quelqu'un, a perdu sa clé, donc... et il y a un autre monsieur, là, lui a perdu une clé de 307.
2: D'accord, ok. Ben, alors, s'il est encore à côté de vous, dites-lui de ne pas hésiter à appeler la radio pour déclarer sa perte.
5: Voilà, la DAO, n'hésite pas à appeler le Freedom pour déclarer la perte. D'accord. Et il a dit d'accord.
2: D'accord. Et après, vous avez trouvé un sac noir Quechua aussi, hein?
5: Un sac noir Quechua.
2: D'accord, très bien. On vous appelle sur quel numéro, s'il vous plaît?
5: Au 692.
2: Oui.
5: 82 59 11.
2: C'est
5: on
2: ça.
5: Est là. Bon, en fait, il va rester avec nous les objets retrouvés, mais cet après-midi, le temps de nettoyer, on va quitter le site vers 17h-18h.
2: D'accord, très bien. On peut mettre l'annonce sur le site de freedom.fr.
5: D'accord.
2: Oui, super. D'accord. Merci beaucoup, monsieur.
5: Merci beaucoup. Au revoir.
2: Bonne journée à vous. Au revoir. Donc, deux objets trouvés là du côté de la brocante de Saint-Denis. Donc, on a une clé de voiture avec des porte-clés dessus, retrouvée. Et puis, on a également un sac noir de la marque Quechua. Donc, ça a été retrouvé dans la brocante du Chaudron. Vous appelez le 06 92 82 59 11. 02 62 99 12 00. Freedom, bonjour. Allô?
8: Oui, bonjour.
2: Bonjour.
8: Je voudrais un petit renseignement, là, s'il vous plaît.
2: Oui.
8: Quelqu'un de métropole là, qui voudrait avoir des nouvelles de La Réunion par la radio. Qu'est-ce qu'il faut faire, s'il vous plaît?
2: Eh bien, il nous appelle, il lance sa recherche, il dit comment il l'a rencontré, depuis combien de temps il l'a perdu. Voilà, il nous donne un maximum de détails pour que les auditeurs qui nous écoutent, si jamais ils connaissent la personne, puissent après faire le nécessaire.
8: Je ne sais pas si vous avez bien compris, peut-être que j'ai mal compris, non. C'est-à-dire des métropoles, bah, cette personne, et elle voudrait des nouvelles de La Réunion.
2: Alors, vous pouvez couper la radio derrière, s'il vous plaît.
8: Ah, excusez-moi.
2: Oui, merci beaucoup. Elle veut des nouvelles de La Réunion?
8: Oui, elle veut des nouvelles de La Réunion.
2: Ben, elle écoute Freedom.
8: Oui, mais il faut faire un numéro, quelque chose comme ça.
2: Non, c'est du côté de la métropole. Il y a le site de freedom.fr. Elle va dessus. Il y a la possibilité d'écouter la radio dessus. Et puis, il y a également l'application Freedom.
8: Qu'est-ce qu'il y avait? Point quoi? FR?
2: C'est freedom.fr. www.freedom.fr.
8: www.freedom.fr.
2: Voilà.
8: www. Après.
2: Point freedom.fr.
8: Ensuite freedom.
2: Voilà.
8: Freedom. Et quoi après vous dites?
2: Point fr.
8: Point.
2: Point fr. Point.
8: Un point.
2: Oui, un point.
8: Un point. Bon point. Après point. Fr.
2: Fr.
8: D'accord.
2: Voilà. Et il y a l'application de Freedom aussi également. Voilà, dessus, elle pourra suivre toute l'actualité de La Réunion. On parle de tout, nous, ici.
8: Oui, ok, bon, merci beaucoup.
2: On parle de tout. Ben, monsieur, en plus, on connaît Freedom. On peut pas dire, elle écoute Freedom?
8: Pardon?
2: Ben, dire, elle écoute Freedom? Mais vous, on appelle Freedom, on connaît la radio?
8: Oui.
2: Oui, dire, elle écoute Freedom. Rien qu'à nous-mêmes, il donne toute l'actualité.
8: Oui, c'est ça, c'est www, c'est ça?
2: Oui, www.freedom.fr.
8: Attends, j'ai marqué, j'ai fait une petite erreur. Bon, voilà, 3W, voilà. Ensuite, point.
2: Point FR.
8: Point FR.
2: Voilà. Et Nena Freedom 2 aussi également, si elle est vue. Hein. Dessus le site internet, Nena Freedom 1, Freedom ouais, 2.
8: Elle n'a pas internet, cette personne-là.
2: Ah, elle n'a pas internet. Bah, l'application alors.
8: Attends.
2: Elle a un téléphone
8: Oui, un téléphone fixe, là.
2: Ah, elle a un téléphone fixe?
8: Oui.
2: Elle n'a pas de téléphone portable?
8: Peut-être, mais donc ça ressort trop cher, alors.
2: Mais elle n'a pas internet non plus?
8: Si, elle m'avait dit qu'elle avait internet, mais c'est des fois c'est sa fille qui s'en occupe, elle n'a pas trop l'habitude.
2: Ah, d'accord. Ben là, faut dire à sa fille, si elle a un téléphone portable, de télécharger l'application sur son téléphone. Mmh. Et puis, si elle a internet, de mettre, d'aller sur le site de freedom.fr et de mettre la radio dessus.
8: D'accord.
2: Voilà.
8: Bon, ben, je vous remercie.
2: Je vous en prie.
8: Et en faisant www, elle peut...
2: Voilà. Elle va sur Internet, elle tape www.freedom.fr, elle va sur le site de Freedom et elle peut écouter la radio dessus.
8: Attends, W, c'est sur Internet, hein?
2: Oui, c'est sur Internet.
8: Ah bon, d'accord, mais elle n'a pas... Oui, elle-même, elle ne peut pas aller. Bon, quand ça
2: reviendra. Oui, voilà, vous dites à sa fille de mettre pour elle.
8: Ok, d'accord.
2: D'accord?
8: Je vous remercie.
2: Je vous en prie, bonne journée, au revoir.
8: Merci, au revoir, au revoir.
2: Ben oui, nous, on est la meilleure source de médias, nous. Si vous êtes en France et que vous voulez savoir qu'est-ce qui se passe, branchez-vous sur Radio Freedom. On va aller avec Achille. Achille, rebonjour pour la disparition de Sarah.
7: Oui, rebonjour.
2: Oui, alors dis-nous, elle était devant le Leader Prize, c'est ça, hein?
7: Oui, mais là, elle est plus devant le Leader Prize.
2: Elle est où, vous savez pas?
7: Ben, je sais pas.
2: D'accord.
7: Les pompiers, à côté du Leader Prize, mais on n'a pas les pompiers.
2: Les pompiers se sont déplacés?
7: Oui, ils se sont déplacés, et ils devront les dire après, et la Tichy, tout pas Sarah, ben, il retourne à la caserne.
2: D'accord.
7: Ben, je voudrais relancer la vie de recherche.
2: Oui, on va relancer la vie de recherche, parce que c'est vrai qu'après votre appel, il y a eu beaucoup d'appels, là, pour des personnes qui avaient aperçu Sarah du côté de Leader Price.
7: Oui.
2: Et puis, on nous avait signalé qu'elle ne voulait pas rentrer.
7: Oui.
2: Ouais.
7: Elle ne voulait pas rentrer, elle voulait rester dans la rue.
2: D'accord, mais vous, de votre côté, vous pouvez rien faire?
7: Non, de mon côté, non.
2: Non? Et ses parents, sa maman, son papa?
7: Ben, sa maman, elle est avec moi.
2: D'accord.
7: Ben,
2: parce qu'elle est encore mineure, donc...
7: Elle a 18 ans, mais elle dit, pour dire maman, elle dit madame.
2: D'accord, ok. Ben. Mais sa maman, elle a encore les droits, enfin, elle a l'autorité parentale, donc elle peut...
7: Ben, oui, ben, elle a demandé le mariage mentaux. Comme elle est partie ce matin chez nous, ben voilà.
2: D'accord, ok. Ouais. Écoutez, on relance l'appel pour Sarah. Donc, on avait eu beaucoup de signalements tout à l'heure. Elle a été aperçue du côté de Leader Prize Saint-Benoît.
7: Oui.
2: Mais là, elle n'est plus là-bas. Donc, on relance l'appel pour tous les auditeurs. Sarah est habillée en robe verte, pantalon noir, les pieds nus. Elle a des cheveux grands, bouclés noirs. C'est une malbaraise blanche, donc métissée. Donc, nous sommes du côté de Saint-Benoît. Elle a un collier et porte un bracelet du côté droit. Donc, si vous l'avez aperçue, vous appelez Achille, son beau-père, au 06 93 91 95 47.
7: C'est ça.
2: Voilà, on relance l'appel, monsieur, et puis on reprendra de vos nouvelles, d'accord?
7: Merci.
2: Je vous en prie, monsieur. Au revoir. Information pour les auditeurs de Freedom 2, je reviens sur la disparition de Sarah. Je vous rappelle, Sarah, qui est schizophrène, elle a 17 ans, elle était partie de son domicile ce matin du côté de Saint-Benoît. On l'avait aperçue devant le Leader Price, mais là, elle n'y est plus. Les pompiers se sont déplacés, et les pompiers, son beau-père et enfin ses proches ne la retrouvent plus. Si vous apercevez Sarah, habillée en robe verte, pantalon noir, pieds nus, c'est une métissée malbaraise blanche, elle a des cheveux grands, bouclés noirs, elle a un collier, porte un bracelet du côté droit, donc si vous l'apercevez, vous appelez Achille, son beau-père, au 06 93 91 95 47. Les pompiers sont à sa recherche. 02 62 99 12 00. Freedom, bonjour.
9: Oui, le bonjour.
2: Bonjour.
9: Oui, je suis en train d'intervenir concernant la messe des motards.
2: Oui.
9: Je veux dire, c'est une belle chose de faire la messe des motards. Il faudra aussi pousser les motards-là et un comportement aussi respectueux, quoi.
2: Comment ça?
9: Ah, ben, y a beaucoup justement qui ne respectent pas grand chose, quoi. C'est, sans faire une généralité, mais il y a une bonne partie qui ne respecte pas grand-chose, quoi, qui dépasse dans les virages, qui dépasse sur les lignes continues, qui passe à côté des cyclistes, qui les fait peur. Moi, des fois, je fais du vélo, quand vous avez un motard qui vous frôle, vous êtes surpris par rapport à la vitesse qui passe. Moi, je pense que aller à la maison de motard, d'accord, mais il faudrait mettre aussi une application. Il ne faudrait pas rester là sur un banc, sur leur moto, sur le siège de moto, assister. Et puis, une fois que c'est terminé, on barre, il faut oublier tout ce qui a été dit auparavant.
2: Quoi. C'est vrai que vous êtes beaucoup, je crois, vous êtes le troisième auditeur à me dire que les motards, il y en a certains, pas tous, hein, mais il y en a certains qui ne respectent pas le code de la route, qui dépassent n'importe comment, qui dépassent à vive allure.
9: Moi, je vais vous dire un exemple. Un jour, je suis allé à l'aéroport pour aller récupérer quelqu'un, il y avait sans exprès, il y avait un embouteillage au niveau de Saint-Paul. Vous savez, parce que j'ai pas laissé un espace en deux motards, vous savez, il a donné un gros coup de pied dans les rétroviseurs.
2: Ah ouais?
9: Ah, bien sûr. Heureusement, moi, ce que je voulais souhaiter, qu'il casse sa gueule, quoi. Donner un coup de pied dedans, il perdait le contrôle et il écrasait sa gueule à terre, quoi.
2: Et il a donné un coup de pied dans votre rétroviseur, parce que vous l'avez pas laissé passer?
9: Il a donné un gros coup de pied dans le rétroviseur, parce qu'on l'a pas laissé ce monsieur passer, quoi.
2: C'est fou, ça.
9: Ah, ben bien sûr, mais c'est un bande de délinquants. Moi, je suis désolé, c'est pour ça aujourd'hui, je dis, il y a la messe d'accord. De toute façon, il y a beaucoup en train d'écouter, là. Il y a la messe d'accord. À un moment donné aussi, je dis à la route, faut partager, quoi. Faut partager la route. Il faut pas être comme un bande de délinquants sur la moto, quoi. Parce que vous savez, il se prend position vivant, mais la plupart du temps, on voit exactement quand il y a un accident, quand la catastrophe, quoi. Mais il y a beaucoup, moi je pense qu'à un moment donné, il faut les autorités ouvrent les yeux là-dessus, quoi. C'est pas possible les ces personnes-là. Et surtout, quand vous êtes sur la route, ils vous éclairent avec leur phare qui est derrière, dans votre rétroviseur, pour les obliger, pour vous obliger de vous écarter pour pouvoir les laisser passer, quoi. Donc voilà. Moi je dirais que ces motards-là, c'est bien d'aller à la messe, au contraire, mais il faudrait mettre en application, quoi. En application. Et que la route n'est pas à eux simplement, mais oui. Aussi aux cyclistes, aussi, aux automobilistes, et aussi aux scooteristes aussi, pareil.
2: Quoi. Oui, voilà, parce que c'est dangereux pour eux, et c'est dangereux pour tout le monde aussi, quoi.
9: Mais les autres en danger, c'est le pire. Ils font des dépassements dangereux, donc des fois vous êtes obligé de vous serrer pour pouvoir les laisser passer. Mais je pense que je ne comprends pas comme ça, non. Donc voilà, je rejoins un petit peu des personnes comme ça qui croient ces warriors sur la route, qui se prennent poser des immortels, quoi. Et vous savez très bien, la plupart du temps, la plupart des personnes handicapées ou qui sont morts, eh bien, beaucoup sont des motards.
2: D'accord, très bien. Merci beaucoup, monsieur, en tout cas, voilà. D'avoir réagi.
9: Merci,
2: bonne journée, au revoir. Est-ce que vous aussi, là, vous êtes d'accord, quand même trois personnes là, qui nous disent que les motards, oui, c'est bien la messe des motards, mais il faut quand même qu'ils respectent le code de la route, parce que ils font vraiment n'importe quoi, ils dépassent dangereusement, ils roulent vite. Là, monsieur disait que il a reçu un gros coup de pied d'un motard parce qu'il a pas voulu le laisser passer. Voilà, donc il a reçu un gros coup de pied dans son rétroviseur. Est-ce que vous, ça vous est déjà arrivé aussi comme ça d'avoir des conflits avec des motards parce que vous l'avez pas laissé passer? Ou que vous n'étiez pas content avec son comportement. Et puis on avait eu aussi ce coup de gueule là d'une auditrice parce qu'elle subit des nuisances sonores tous les week-ends, tous les soirs du côté de chez elle. Donc c'était du côté de Petite France dans les Hauts-de-Saint-Paul. Donc on a un autre auditeur pareil hein, qui lui a réagi. Il a dit oui, effectivement, il y a des nuisances sonores, les vitres elles tremblent. Enfin voilà, c'est vraiment quelque chose et qu'il faut que le maire fasse quelque chose. Ils vont aller bloquer la mairie et tout ça. Donc vous pouvez aussi vous réagir 02 62 99 12 00. Freedom, bonjour.
10: Oui, allô, bonjour.
2: Bonjour.
10: Madame Wendy, ça ?
2: Oui, c'est moi-même.
10: Oui, voilà. Je voudrais rendre hommage à quelqu'un de lui, si c'est possible.
2: Oui.
10: C'est plus la dédicace.
2: Non, c'est pas. C'est non, ça commence à 13h.
10: Pardon ? Ah, ça... d'accord.
2: Oui.
10: Non, c'est quelqu'un comme il que la ramène. Vous voyez pas à peu près, je dis le 10 mai.
2: Oui, aujourd'hui 10 mai.
10: À peu près, c'est qui ? Ça parlait ?
2: Oui.
10: Oui, de François Mitterrand. Il rendait un grand hommage.
2: D'accord.
10: C'est la même liberté d'expression après que ce que les vilains. Pourtant, il y en a des grands-mères socialistes, La Réunion, La même Païenne-Sèvre, la Païenne-Rouillet, pourtant, c'était l'île de François Mitterrand. Ça, le matin, aujourd'hui, tu oublies. Mais ça, après, c'est... Il s'est travaillé assez bruit, tout ça, là. Donc, Mirand et Omar, je pense que pour le musicien, il passe un petit morceau, j'y souviens, parce que ça va au football. La rose, c'est l'importance. Oui. c'est pour monsieur le président de la République, enfin le défunt, François Mitterrand, que Marc Cunier est très bien. Voilà, c'est ça, il m'y rendait un grand hommage. Mais dommage, la Réunion, aucun maire socialiste n'a rien entendu.
2: C'est quelle chanson vous voudriez?
10: La rose, c'est l'importance.
2: Vous voulez la chanson La rose, c'est l'importance?
10: Ah oui.
2: D'accord. Et ça, c'est pour François Mitterrand, ça?
10: Eh oui, aujourd'hui, c'est le 10 mai.
2: D'accord.
10: Et le 10 mai 80, c'est dommage, comme il a dit une fois, on pas quand dit ni la maire, ni le maire, c'est-à-dire le grand socialiste, rien, là, il donne la rue François Mitterrand, le gymnase François Mitterrand, dans la mairie François Mitterrand, qui est personne ne bouge pas, ça, j'ai lui là-dessous, mm-hmm. Et dommage, comme ça, ça, il a rien que pour gagner. Et pareil, en ce moment, là, il donne, puis, contre APEC, il a voté un gros budget, CCS, là, il donne, l'affaire, il a un vaisselle, là, un citron.
2: Oui.
10: Que ça donne ça avec ça. Ah, mais, bah, mais, ça, très bien, madame Wendy.
2: C'est une chanson de Gilbert Bécaud, hein.
10: Voilà.
2: Ok.
10: Merci bien, c'est pas
2: bon, Maïssa, il fait pas ça pour là, avant les dédicaces, ou alors au début des dédicaces. D'accord?
10: Je reviens, c'est très bien.
2: Merci, ben, avec plaisir. Bonne journée à vous, merci d'avoir appelé.
10: D'accord.
2: Allez, bye bye. Oui, il y a les dédicaces qui commencent, à 13h, hein, donc on va essayer de mettre ça. Pour monsieur, c'était Gilbert Bécaud, l'important c'est la rose qui vous lit. 02 62 99 12 00, la libre antenne, Radio Freedom, bonjour. Allô?
11: Allô?
2: Oui, bonjour. Oui, merci beaucoup.
11: Je baisse la radio, madame.
2: Merci, oui.
11: Voilà. Je baisse tout, voilà, totalement. Voilà. Je suis un ancien motard.
2: Oui.
11: Et je pense que je suis à l'écoute.
2: Oui.
11: De tout le monde. Mm-hmm. Quoi, ben. Je viens de baisser la radio, ça fait que je m'entends plus, je m'entends... J'entends que vous. Ne bougez pas, je vais foncer le volume de mon téléphone.
2: Oui.
11: C'est possible?
2: Mais entends à où, là, monsieur? Hein? Allô?
11: Allô?
2: Oui, c'est vous qui entend pas moi?
11: C'est bon?
2: Oui.
11: Vous me recevez bien?
2: Oui, je vous reçois. 5 sur 5.
11: Madame, on est sur une île. Hein?
2: Oui.
11: Où les motards prend pour des rois.
2: Oui.
11: Mais le gros problème dans tout ça, c'est que moi aussi, j'étais motard.
2: Oui, et vous vous prenez pour un roi aussi?
11: Non plus, non pas, surtout pas.
2: Non?
11: Non, surtout pas.
2: Vous...
11: Mais par contre, les mecs qui font péter les rétroviseurs, qui donnent des coups de pied dans les... Comment dire ça? Dans les portières de bagnole et tout, comme s'ils dégagent de là, donne-moi la place. Non. Ça s'appelle pas un motard.
2: Mais ça s'appelle un comment
11: moutard.
2: Ça s'appelle comment?
11: Un moutard.
2: Un moutard?
11: Oui, voilà. Il y a le motard et après il y a aussi le moutard.
2: Mais pourquoi le moutard? Ça veut dire quoi le moutard?
11: Le moutard, ça veut dire que ben, la moutarde lui est montée au nez.
2: La moutarde lui est montée au nez? Ça lui a piqué le nez?
11: Voilà.
2: D'accord.
11: Exactement.
2: Moi, je pensais que c'était un mélange de mots, moi, moutard. Je pensais que c'était un mélange de mots, moi.
11: Ah non. Un moutard, c'est un mec qui a la moutarde qui est montée au nez et il a rien à foutre des véhicules et tout sur la route. Ça veut dire qu'il est sur la liste.
2: Et vous étiez comment, vous, en tant qu'ancien moutard? Vous étiez un moutard, vous aussi, ou pas?
11: Non, pas du tout, moi.
2: Non, pas du tout. Vous étiez comment, vous?
11: Ben, j'étais un gars correct et tout, et après, j'ai perdu mon permis avec l'alcoolémie positive. Voilà.
2: Ah là là.
11: J'ai même récidiviste, voilà. J'ai rien à cacher, hein.
2: Et aujourd'hui, vous la récidivez encore ou pas?
11: Non, pas du tout.
2: Non? Vous l'avez arrêté?
11: Je suis en train de monter une mobylette qui date de 1973. Elle a 53 ans.
2: Ah ouais? Et après tu vas rouler dessus?
11: Pardon?
2: Après tu vas rouler avec?
11: Ah oui?
2: Oui?
11: Bien sûr, je vais rouler avec.
2: D'accord.
11: Voilà. Mais non, pour vous dire tout simplement, passons au plus court, tout simplement que les motards, ils se prennent pour la 66, quoi, ben.
2: Ils se prennent pour quoi? La route 66.
11: Pour la... Pardon?
2: Ils se prennent pour la 66?
11: Oui. C'est en Amérique.
2: Oui, la route 66, oui, oui.
11: Voilà.
2: Ah, ils croient qu'ici, ben les routes de la Réunion, c'est la route 66?
11: Oui. Pour les connards. Les connards, les moutards. Parce qu'il y a des motards, et après aussi, il y a les moutards.
2: Il y a les moutards et il y a les quoi?
11: Les motards.
2: Oui.
11: Et les moutards.
2: Eh ben, vous avez dit les connards, c'est qui les connards?
11: Les connards, c'est les moutards. Et ils ont... Ils ont... comment dire ça? Comment ça s'appelle? La moutarde qui leur monte au nez.
2: Oui, mais vous avez dit les moutards, vous avez dit les motards.
11: Oui, il faut pas mélanger les deux.
2: Oui, mais vous avez dit un autre mot aussi, c'est qui?
11: Ah non, j'ai pas dit... rappelez-moi. Quel mot j'ai dit? J'ai dit que deux mots.
2: C'est quoi?
11: J'ai prononcé que deux mots.
2: Ah, d'accord, ben, c'est moi qui ai mal compris alors.
11: Moutard et motard.
2: Moutard et motard. D'accord.
11: Les motards, ils dépassent pas sur la droite.
2: Ok.
11: Ils restent dans la file indienne et après, ils vont tout doucement.
2: Ok, mi commence Père Daou là, monsieur. Mi commence Père Daou.
11: Comment?
2: Mi commence Père Daou. Merci beaucoup, bonne journée.
11: D'accord, ok.
2: Allez, merci, bonne journée.
11: Bon, allez, nous retrouve.
2: Allez.
11: Par contre, là, tu vois, sur la route, là, donc on est délai sur la liste. Hein.
2: Les bons, allez, merci, allez, monsieur, bonne journée à vous, au revoir.
11: On est encore sur la liste avant la fin d'année.
2: Oui, merci allez, beaucoup, au monsieur, au revoir. 12:57, est-ce qu'on a le temps de prendre un dernier appel? 13h, oui, on va prendre un tout petit dernier appel, je pense. On va aller par ici. Radio Freedom, bonjour.
12: Oui, bonjour.
2: Oui, bonjour.
12: Oui, voilà. C'est pour vous signaler que normalement, je vais perdre une clé 307 à la brocante.
2: Ah oui, on avait eu tout à l'heure en direct le monsieur de la brocante, là, et puis on avait... Oui.
12: Et du coup, c'est pas la clé, c'est pas la bonne clé, en fait. C'est pour ça que je relance l'annonce, en fait.
2: Si oui.
12: Quelqu'un a trouvé une clé 307, c'est possible de me rappeler.
2: Oui, bien sûr. Il y avait des porte-clés avec ou pas?
12: Je sais même plus. Je crois qu'il y avait une petite clé. Une petite clé.
2: D'accord, une petite clé avec. D'accord. Donc ça a été perdu à la brocante, hein?
12: C'est ça, la brocante du Chaudron.
2: Ok, très bien. Si quelqu'un retrouvait la clé, madame, la personne appellera le standard 02 62 99 41 51 51, pardon.
12: D'accord.
2: D'accord. Et vous, si vous avez pas retrouvé la clé d'ici ce soir, je vous invite à rappeler entre 19h et 20h, c'est pour les petites annonces.
12: D'accord.
2: D'accord, on a un créneau le soir, restez à l'écoute de la radio, si quelqu'un a retrouvé votre clé, la personne passera à l'antenne.
12: D'accord, merci beaucoup.
2: Je vous en prie, madame, bonne journée à vous. Au revoir. Donc oui, tout à l'heure on avait eu en direct là le monsieur qui avait trouvé une clé de voiture et un petit sac noir, et on a un auditeur au même moment qui disait qu'il a perdu sa clé. Donc là madame nous a appelé, c'est une clé de 307 qui a été perdue du côté de la brocante du Chaudron. Donc il y a une petite clé avec. Si vous avez retrouvé la clé, vous appelez le 02 62 41 51 51. Il est midi passé de 59 minutes, on n'aura pas le temps de prendre un dernier appel parce qu'on va retrouver dans quelques instants les informations avec Europe 1 et ensuite ça sera le moment de vos dédicaces de 13h jusqu'à 15h pour vos musiques. Oui, il y a des dédicaces aujourd'hui et puis il y aura également le rendez-vous foot cet après-midi. Concernant Sarah, donc la disparition de Sarah, les gendarmes ont retrouvé Sarah, ils vont aller la récupérer et la déposer avec sa famille. Donc c'est bon. Information pour les auditeurs de Freedom 2 en ce qui concerne la disparition de Sarah. Sarah a été retrouvée, les gendarmes l'ont retrouvée, ils vont aller la récupérer et la déposer avec sa famille. Merci à tous en tout cas pour votre vigilance et puis pour toute information radio guidage, le 02 62 41 51 51. Allez, il est 13h, tout de suite les informations avec Europe 1 et moi je vous dis à tout à l'heure pour vos dédicaces. Notez bien le nom de la chanson s'il vous plaît et également le nom de l'artiste. Ça sera plus facile à retrouver la chanson. Je vous dis à tout de suite, le temps que repart.
13: Il est 11h sur Europe 1. Merci d'être avec nous en ce dimanche 10 mai. On va commencer dans quelques instants. Elliot de Vallée-Vous, nous sommes en direct jusqu'à 13h. Mais avant cela, c'est le point sur l'information. Et bien sûr, avec Frédéric Joncheret. Bonjour Frédéric.
14: Bonjour Elliot, bonjour à tous. Le débarquement des passagers de l'Ondus a débuté. Le navire de croisière a accosté tôt ce matin à Tenerife. Les passagers sont évacués par voie aérienne vers leur pays d'origine. Le dernier vol de rapatriement décollera demain vers l'Australie. Des transferts qui sont encadrés par les autorités sanitaires et 350 policiers. Avant l'arrivée du navire, le président des îles Canaries a tenté en vain d'interdire le mouillage du paquebot. Le gouvernement espagnol est intervenu. Les 5 Français qui sont à bord seront rapatriés aujourd'hui en France par un vol sanitaire. Ils seront placés en quarantaine à l'hôpital durant 72 heures, puis à l'isolement chez eux durant 45 jours. Enfin, notez que le Premier ministre Sébastien Lecornu tiendra cet après-midi une réunion à Matignon pour faire un point de situation sur le hantavirus. L'Iran menace les États-Unis d'une lourde riposte après l'attaque de ses pétroliers. Téhéran se dit prêt à s'en prendre à des sites appartenant à Washington au Moyen-Orient en cas de nouvelles agressions de sa marine marchande. Coïncidence ou non, un navire a été visé par un tir au large des côtes du Qatar. Il s'agirait d'un vraquier américain. Selon l'agence de sécurité maritime britannique, il indiquait avoir été touché par un projectile inconnu. Le navire a dû faire face à un léger incendie. Aucune victime ni impact sur l'environnement ne sont à déplorer. Les gardiens de la révolution iranien avaient menacé la veille de prendre pour cible des navires ennemis dans la région. L'Ukraine et la Russie s'accusent mutuellement de violer le cessez-le-feu, une trêve de 3 jours qui a débuté hier. Quant au Premier ministre slovaque Robert Fico, qui assistait aux commémorations du 9 mai sur la Place Rouge, il indiquait à Vladimir Poutine que Volodymyr Zelensky se disait prêt à rencontrer le président russe dans n'importe quel format. La réponse de Poutine a été claire. Si le président ukrainien est intéressé par une rencontre, il doit contacter son homologue russe par téléphone. Fin de citation. Jean-Luc Mélenchon, un handicap pour la gauche, c'est ce que pensent 70% des Français interrogés par l'Institut BVA Ipsos pour la Tribune du dimanche. Le leader de la France insoumise a réagi dans ces mêmes colonnes. Ces sondages n'ont aucune valeur. Ceux qui s'en réclament sont incapables de se qualifier pour le second tour. Mais en répétant ça, ils font déjà la campagne de Jordan Bardella, a-t-il déclaré. En moto GP, Marc Marquez est forfait pour au moins 2 grands prix. Le champion du monde en titre s'est fracturé le pied droit hier après une lourde chute lors de la course sprint du Grand Prix de France au Mans. Le départ de la course sera donné à 14h. C'est à suivre sur Canal+. Et notez que Francesco Bagnaia partira en pole position. Quartararo de la 5e, Zarco de la 10e. Et enfin, terminons avec les pronostics de Thierry Léger pour le quintet de cet après-midi à Longchamp. Il vous conseille de jouer le 13, le 11, le 20, le 12, le 2, le 10, le 17 et le 9.
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6: Que ça m'agace. 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Un petit message sur la Mukatali, et puis voilà. 02 62 21 08 08.

0: Allez, Freedom, il est 13h, passé de 6 minutes. Ça y est, place aux dédicaces jusqu'à 15h, le 02 62 99 14 00. Pour vous qui êtes sur l'île, donc du côté de la Réunion. Et puis, on ouvre le 99 11 00. Pour tous ceux qui sont du côté de la métropole ou ailleurs, vous nous appelez 02 62 99 11 00 pour passer vos dédicaces. Et puis, vos messages, le 06 92 91 5000 également. Hein, les messages, on les rappelle, c'est juste pour passer des petits bonjours. Si vous voulez des musiques, il faudra nous appeler sur l'antenne. On est ensemble jusqu'à 15h, 02 62 99 14 00. Freedom, bonjour par ici, bonjour.
1: Bonjour, c'est moi qui ouvre le bal.
0: Eh oui, la première. Comment ça va?
1: Ça va, merci, et toi?
0: Ça va, merci.
1: Bonne animation.
0: Ben merci. Il reprend les dédicaces, il est content là, il reprend les dédicaces.
1: Ben, c'est pas là parce que sinon, non, c'est pas grave. Hein.
0: Ah, mais elle n'a pas encore signé papier, pas encore les directeurs, elle n'a pas encore signé papier. Nous obéit comme issu de nous, nous obéit pas Mathias, nous.
1: Comme il dit, nous va faire avec, hein. Si c'est possible d'écouter Micheline Picot.
0: Oui.
1: Le slow de l'été.
0: C'est quoi le titre?
1: Le slow de l'été.
0: Le slow de l'été. Ok, c'est pour qui?
1: Mais pour tout le monde. Mm-hmm. Je vais pas faire chapeler. Laisser la place pour les affaires chapeler. Moi, je vais pas chapeler. Pour toutes les personnes qui aiment cette chanson, pour tous les malades. Et pour la famille et les amis, voilà. Et pour toute l'équipe Freedom.
0: Oui, ben c'est gentil. Merci beaucoup.
1: Merci, au revoir.
0: Bonne journée à vous, au revoir.
1: Merci, au revoir. Au revoir.

0: 02 62 99 14 00. Je mette la chanson là de monsieur qui m'avait demandé la Gilbert Bécaud, l'importance à la rose, et on va aller lire là les messages que vous avez déjà commencé à envoyer du côté du 06 92 91 5000.
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0: Bonjour Wendy, pour Charlotte et ses miels avec du citron.
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0: Bonjour Wendy, c'est Marie-Ève de Saint-Louis. Je voudrais souhaiter à Chantal Chassant un joyeux anniversaire ainsi qu'un coucou à toute ma famille et amis et toute l'équipe de Freedom.
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0: Angel et Yves passent un bonjour à toute la famille du côté de La Réunion. Bise à Freedom, bisous à Rico et Mylène, Franceline de Coulommiers et puis également à Annie de Paris. 10 degrés là-bas, du côté de Mostade, il y a deux jours, 23 degrés. Ah bah mon noir, 10 degrés. On ne connaît pas ça, nous.
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0: Allez, 02 62 99 11 00 du côté de la métropole pour vos dédicaces. Freedom, bonjour.
2: Oui, allô ?
0: Oui, bonjour.
2: Bonjour.
0: Oui ?
2: Ah, attendez.
0: Oui, alors j'arrive même.
2: Oui.
0: Moi-même, de mon côté, le truc qui bug, j'arrive pas à voir qui j'ai pris. Bonjour, je vous écoute.
2: Bonjour. Oui, alors c'est Edwige de la métropole.
0: Oui.
2: Alors, je demande une chanson de Mike Brown. Le titre, c'est Das, D-A-S,
0: oui.
2: Is mein Leben. C'est une chanson en allemand.
0: Il commence par quoi, la, le titre?
2: Das,
0: D-A-S. D-A-S, la lettre D, ok. Das is mein Leben, c'est ça, hein?
2: Oui, voilà.
0: Ok, d'accord. C'est pour qui?
2: Alors, c'est pour ma maman, Ghislaine, de Saint-Denis. Pour son copain Rosaire. Et pour mes deux enfants. Et puis pour vous aussi, pour toute l'équipe de Freedom.
0: D'accord, bah c'est gentil. Merci beaucoup.
2: De rien.
0: Merci, bonne journée à vous. Au revoir.
2: Merci, au revoir.
0: Hop, on coupe ça.

0: Allez, on continue du côté de la métropole. 02 62 99 11 00 Freedom, bonjour.
1: Bonjour Wendy, comment allez-vous?
0: Bonjour, ça va, merci, vous-même?
1: Ça va bien, merci. C'est Marie-Jo de la Seyne-sur-Mer à Toulon.
0: Oui, comment ça, il fait quel temps là à Toulon?
1: Bah, il fait pas beau, hein. On a un petit peu de pluie. C'est pas folichon, comme dirait l'autre.
0: Oh là là là là, venez prendre un peu de chaleur avec Freedom.
1: Exactement, c'est ce que je suis en train de faire. Je voulais vous demander s'il y avait possibilité d'avoir Ralsei ton coucoune de Ziskakan.
0: Oui.
1: Et au passage, je voudrais faire mes amitiés à Gilbert Pounia, le chanteur, naturellement.
0: Oui.
1: Et puis, mes amitiés à Laetitia, de chez vous.
0: Oui.
1: Voilà, et Charlotte. Et je voudrais surtout dédicacer cette chanson à ma maman, qui fête son anniversaire aujourd'hui.
0: Oh, elle a quel âge?
1: Ah. Bon, je dirais, elle va pas être contente avec moi, mais elle a 87 ans aujourd'hui.
0: Oh, mais c'est un bel âge, 87 ans! Joyeux anniversaire à elle!
1: Voilà, mais bon, de toute façon, maman, elle aime pas trop répondre au téléphone, et je pense qu'elle doit être de sortie, certainement, s'il fait beau. Alors, j'essaye de la joindre, j'arrive pas. Je voudrais dire, peut-être que quelqu'un la verra et lui dira que je l'aime profondément.
0: Elle s'appelle comment, maman?
1: Elle s'appelle Véronique, elle est dans le bas de la Bretagne.
0: Joyeux anniversaire, Véronique!
1: Véronique, miam à toi!
0: Véronique, nous yam à où, Véronique?
1: Et c'est une fidèle de Freedom en plus.
0: Hein. Ouais, Prisca aussi, il est là.
1: Wendy?
0: Oui.
1: C'est une fidèle de Freedom. Hein.
0: C'est vrai?
1: À fond la caisse.
0: Ah, dis, elle appelle à nous, comme ça nous envoie les goodies pour elle.
1: Elle aime pas trop.
0: Elle aime pas trop. Elle est un petit peu timide.
1: Elle est hyper timide.
0: Oh. Bon, nous fait de gros bisous si elle y écoute à nous.
1: Gros bisous, maman Véronique, je t'aime très fort. Wendy, merci beaucoup pour la dédicace.
0: Avec plaisir. Bonne journée à vous, bon dimanche, à bientôt.
1: Merci,
0: au revoir.
1: Au revoir.
0: Allez, nous mettre Ziskakan, Ralsei ton coucoune.

0: Paul, de Poro, Mélissa et Théo, de la part de sa maman, son frère Johnny, Frédéric Dimitri, ainsi que sa sœur, et Michael, et sans oublier son frère Ignace et toute sa famille qu'il aime énormément. Fabrice, je t'aime de tout mon cœur, c'est ta maman qui t'écrit ça. Bonjour, bon dimanche, mon bonjour à la famille Gourdet, mes princesses Malison, Allison et sans oublier Franklin. Bonne journée à toutes, c'est Chantal du Saudron, gros bisous à ouf. Bonjour Wendy, vaut mieux écouter mille fois les dédicaces que le foot. Même dans une chaleur tropicale, l'île est incrustée. Hier, on avait le fil rouge, c'est pour ça. On avait le foot hier, c'était en fil rouge. Bonjour l'équipe, heureusement Freedom est là pour détendre les gens. Au passage, je lance un appel à monsieur le maire de Saint-Benoît et à la CEMAC. Garde un coup, citer les hirondelles, abondance. Nous n'en peut plus. Nena de monde, ils foutent la merde là-bas apparemment dans le local poubelle et dessus parking. Coucou, il fait plaisir quand tu es là. Bon dimanche à toi, ici soleil pète. Bisous à toi, Anne de Villèle. 02 62 99 12 00. On va aller du côté du standard avec un trouvé. Freedom, bonjour.
1: Oui, bonjour.
0: Bonjour.
1: Oui, j'appelle parce que j'ai retrouvé une carte bancaire.
0: Oui, vous avez trouvé ça où?
1: Alors, sur le site du Bois Court, au niveau de l'horloge,
0: d'accord.
1: Au niveau du parking.
0: Au niveau du parking, d'accord. C'est sur quel nom la carte, s'il vous plaît?
1: Alors, Monsieur Dimitri Mera.
0: Au nom de Monsieur Mera Dimitri, d'accord. On vous appelle sur quel numéro, s'il vous plaît, madame?
1: Alors, mon numéro, c'est le 06 93 32 01 98.
0: 06 93 32 01 98.
1: Voilà.
0: Est-ce qu'on peut mettre l'annonce sur le site de freedom.fr, s'il vous plaît?
1: Oui, bien sûr.
0: Oui, super. Merci beaucoup, madame.
1: Merci beaucoup.
0: Bonne journée à vous. Au revoir. Donc, une carte bancaire qui a été retrouvée du côté du site du Bois Court, au niveau du parking. Donc, la carte est au nom de Monsieur Mera Dimitri. Et si Monsieur est à l'écoute, vous appelez le 06 93 32 01 98. 02 62 99 14 00. Je vous le rappelle, pour vous qui êtes sur l'île de la Réunion, et le 99 11 00. Pour tous ceux qui sont du côté de la métropole et qui nous écoutent ailleurs, hein, également, pour passer vos dédicaces. Freedom, bonjour.
2: Allô, bonjour.
0: Bonjour.
2: Robert Jean-Jacques Duport.
0: Oui, comment il est au côté le port là-bas?
2: Ben, la soleil.
0: La soleil partout là, là, il est bon, c'est un bon dimanche ça.
2: Il fait pas trop chaud non plus, il peut aller.
0: Ah,
2: il
0: oui.
2: La pied devant moi.
0: Il y a un petit peu de vent, ça va.
2: Ben oui.
0: Transpire pas trop.
2: Ben non.
0: Dis-moi quelle chanson on veut.
2: Salvatore Adamo, mais la masse est.
0: Alors, Salvatore Adamo, c'est ça?
2: Oui.
0: Oui, et le titre?
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0: Mets la main sur tes hanches, Salvatore Adamo. C'est pour qui?
2: C'est pour tous mes enfants.
0: Mm-hmm.
2: Petits-enfants. Royer, petits-enfants de la métropole de la Réunion. Pour mes trois belles-filles, mes deux infirmières. Et pour l'équipe de la Radio Freedom, je suis à tout pour vous, Andy.
0: Oh, ben c'est gentil, merci beaucoup. Merci, Mifao, de gros bisous. Passe un bon dimanche.
2: Merci, vous aussi, pareil. Bonne fin d'après-midi.
0: Merci, pareillement. Au revoir.
2: Et bon, merci, au revoir.

0: Allez, on va aller du côté de la métropole, 02 62 99 11 00. Freedom, bonjour.
1: Bonjour.
0: Bonjour.
1: Excusez-moi.
0: Ah oui, il faut couper la radio derrière. J'entends ma voix de poissonnière derrière.
1: C'est bon.
0: Ah ben non, en plus j'ai dit... si, je suis bien du côté de la métropole, là. Hein.
1: Oui,
0: ah oui, mon standard, il a bloqué.
1: Ah, oui.
0: Je vous écoute.
1: Oui, je voulais l'air méditerranéenne.
0: Oui.
1: Bah, pour toute l'équipe, pour ceux qui aiment la musique, et puis pour... c'était un bon anniversaire, des gros bisous pour Marion du Nord.
0: Alors, c'est quoi la chanson, là, dis-moi ?
1: Méditerranéenne.
0: Ah, méditerranéenne. C'est quoi ?
1: Hervé Villa, méditerranéenne.
0: Hervé Villa, méditerranéenne. Ok, d'accord. Ou la coupe la radio, là, hein ?
1: Non, il n'y a pas de radio, j'ai tout éteint.
0: Ok, d'accord. Mais vas-y, passe aux dédicaces.
1: Oui, pour tous ceux qui aiment la musique, cette chanson, pour toute l'équipe, et puis pour Marion, et des gros bisous. En lui souhaitant un bon anniversaire pour Marion du 59, département du Nord.
0: D'accord, ok, très bien. Allez, bon, Mimette Sapou.
1: Bonne journée.
0: Merci, bonne journée.
1: Au revoir.
0: Au revoir. Pourquoi ça ne lance pas ? Si ?

0: 14 00 pour les dédicaces à La Réunion et le 02 62 99 11 00 00 pour les dédicaces de la métropole. On nous a signalé, deux auditeurs nous ont appelé pour nous signaler un accident du côté de Saint-Denis. On n'a pas plus d'informations, donc si vous avez des informations, appelez-nous 02 62 41 51 51. Information pour les auditeurs de Freedom 2, on nous signale un accident du côté de Saint-Denis, mais on n'a pas plus d'informations. Donc si vous êtes dans le secteur et qu'il y a un accident à Saint-Denis, veuillez nous appeler s'il vous plaît au 02 62 41 51 51. Allez, on va aller du côté de la métropole. Freedom, bonjour.
1: Oui, bonjour, c'est Radio Freedom.
0: Oui, vous êtes en direct.
1: Oh là là!
0: M'y bouge pas, m'y reste la même!
1: Oh là là, super! M'y sort de métropole!
0: Oui!
1: Et il fait longtemps m'écoute Freedom!
0: Les vrais!
1: Depuis qu'il est petit, parce qu'il est à La Réunion!
0: Oui!
1: Il m'a dû barrer pour les études de travail, donc franchement, il fait trop plaisir à gagner l'antenne enfin!
0: Ah.
1: C'est incroyable! Comme il était petit, mon papa avait pensionné l'hôpital d'enfants en Saint-Denis.
0: Oui.
1: Et il avait dit, mon papa, papa, vous avez fait quoi à moi, Freedom, tout le temps. Appelle Freedom. Et papa, là, retrouve son portefeuille.
0: Ah, ben c'est bien.
1: Et ça a fait monter à moi l'émotion, elle est incroyable, diamant Milan, en fait. Ah. Bonjour, toute mon famille à La Réunion.
0: C'est la première fois où on appelle?
1: Oui.
0: Oh, t'es un petit bébé Freedom, bienvenue.
1: Merci beaucoup.
0: Pareil, tu vas ramasser quand il rouvre cadeau là. Il est tout content. Après, il s'appelle papa. Je suis passé sur Freedom.
1: C'est ce que ça fait juste après. Donc, mais passe aussi un petit bonjour, mon cher. C'est son 10 ans de mariage aujourd'hui.
0: Oh, t'es 10 ans de mariage. Attends, bien, oui. Vous connaissez Noces de quoi?
1: Alors là,
0: attends, ma dire comme ça, là, qu'on appelle elle, là, on fait genre, ou la fille de bonne rocher, à choua, pour dire, elle t'est, ou passe, ou, c'est les noces de détain aujourd'hui.
1: Oh, c'est les jolies.
0: Noces de détain. Comment elle s'appelle?
1: Elle s'appelle Sarah.
0: Sarah, et ben Sarah, elle fait ses noces de détain aujourd'hui. Joyeux anniversaire de mariage à elle.
1: Ah, mais c'est pour elle. Mais passe un petit bonjour aussi de côté de famille mon chéri, parce que mon chéri est aussi réunionnais. Donc, mais passe un petit bonjour. Son grand-parent appelle Huguette et Marcel.
0: Oui, et alors, juste avant, dis-moi quelle chanson on veut. Comme ça, le temps qu'on fait les petits bonjours, mais regarde la chanson.
1: Mon île, tout simplement.
0: C'est quoi?
1: Mon île.
0: Mon île. Vous connaissez, c'est qui l'artiste qui chante ça?
1: Ben, tu sais, il chante, c'est mon île en mille océans. C'est vieux ça?
0: Mon île.
1: Ça même.
0: Jacqueline Farré, c'est une femme qui chante ça.
1: Il croit aussi, oui.
0: Oui, Jacqueline. Bah, celle... Jacques.
1: Comment ça... l'appelle encore?
0: Jacqueline.
1: Ah oui. T'es...
0: Jacqueline.
1: On peut donner ça.
0: Jacqueline. Ça, Jacqueline, ça, ils chantent ça, Jacqueline, ça. Jacqueline Monnier, les bons, vas-y, fais une dédicace, m'écoute.
1: Les beaux. Ben, mi passe à dédicace, le bon grand-parent, mon chéri, Huguette Marcel. Mi fait un gros bisou aussi, mon papa et mon maman. Il vient avoir maman une fois par an, donc il est trop gaillard pour Vabana. Aussi, mon sœur, mon frère et mon autre sœur. Mi embrasse toutes deux mots, toute mon famille aussi. Mi aime Azote, mi pense fort à Azote. Et mi espère l'année prochaine nous retrouver à nous pour mon mariage, parce que mi s'est marié.
0: Hop! Ça met la corde.
1: Si j'avais l'argent, me réinvite toute l'équipe Freedom.
0: Oh t'es. On peut pas obligé d'inviter à nous incruste à nous. Elle nous vient même sous la paix, invite à nous.
1: Il passe un petit coup de fil, mais dit bon, Radio Freedom, viens, ça te met l'ambiance.
0: Ah, inquiète pas, oh. Nena DJ tout ici, là. Nena Pom Pom Girl, DJ, danseuse, na tout.
1: Mais bon, non!
0: L'animatrice, Amoïk Priska nous fait l'animation, si vous voulez.
1: Mais, vous pourrez faire l'animation. mais, prends un tour de rôle, comme ça, vous pouvez profiter un peu.
0: Ah, bien sûr, même bien pour danser, moi. Mais anime un peu, mais danse en même temps, mais prépare des petits jeux et tout ça, petits jeux de mariage, là.
1: Ah, là, là, il serait gaillard, hein. C'est trop bébête.
0: Vous savez marier à La Réunion même?
1: Mais fait d'abord le premier mariage métropole.
0: Oui.
1: Et après, pour le voyage de noces, nous fait le second mariage, La Réunion.
0: Oh, t'es, ben les gars.
1: Ah, grave, mais il est pressé.
0: Ah, tu m'étonnes.
1: Il a d'abord février, mars, mais il est encore en mode émotion.
0: Et c'est quand, février, mars, l'année prochaine?
1: Non, il a demandé à moi mon main cette année en février, mars.
0: Oui.
1: Et nous pensons, ça fait au mois de mai en métropole pour pas avoir trop chaud.
0: Parce oui.
1: La canicule est autoche à nous au mois de juillet. Il est bon.
0: Toi aussi, on la robe pensée.
1: Pourtant, mais il est dur. Hein. Et m'y pense au mois de juin, au mois de juillet, la Réunion.
0: Ok, bon, ben, mois de juin, mois de juillet, on va sortir dans le chemin. Quel côté où ça marié, là? Comme ça, nous garde un petit coup. Quel côté n'est le mariage?
1: Nous connais pas encore, nous le coup aux prémices. On voit, nous, on est en train de se voir.
0: Et comment il a fait sa demande, monsieur?
1: Ben, nous t'es barré en Corse.
0: Oui.
1: On avait peur sur le bateau. Il dit, allez, moi, elle a jamais pris un bateau. Moi, la peur vomit. Et il dit, moi, viens nous faire un petit tour sur le bateau. Il lui emmène à moi faire le petit tour sur le bateau, t'es gaillard et tout. Et nous arrive sous le bon H de l'héliport, ou quoi?
0: Oui.
1: Parce que sous tout le bateau, on a un H avec l'héliport. Il me fait la remarque, il est marrant, il est comme une autre famille. H, il commence par un H. Il me rigole. Il dit à moi, ah oui, il est vrai. Les souris. Il me dit, bah quoi, les souris, comment? Après, il dit à moi, que ça vous pense l'avenir? Je dis, ben l'avenir là, il fait peur. On voit tout ce qui passe avec la guerre. Mon famille est loin, autre famille est loin. Comment nous ça fait?
0: Mais pourquoi il pose à moi la question l'avenir?
1: Il fait peur à moi, tu vois. Mais j'ai dit, Jacques Moulin, si tu veux stresser, tu vois pas vomi subi. Et après, il y met son pied à terre. J'ai dit, bon, ben, peut-être que lui, ça a refait son lacet. Là, il met son genou à terre. Il fait à moi, ben, Amélie, tu es la femme de ma vie depuis plus de 12 ans. Veux-tu m'épouser? Il fait quoi? Et il me met à moi pleurer. Il fait, oui, mais je veux, oui.
0: Oh, il est trop beau. Les beaux et la foi marron.
1: Les vrais. La mélange de mon personnalité,
0: quoi. Il y a besoin de tests béton à terre, voir si béton t'es bien, quoi. Tu vas tester un coup béton. Ouais, il y a besoin de postcard, là. J'en ai fait comment, les gars? Un petit coup, faut refaire la route, t'es là, les affaires, elle est pas bon. Ah, ben c'est magnifique, mais les contents, où tu sais, elle est mariée, où ça mariée. Ben les gaillards.
1: Mmh. Ouais, les gaillards.
0: Fais péter.
1: Merci, la femme va passer ce long coup de fil, il fait vraiment trop chaud au cœur.
0: Ah, ben avec plaisir, il se passe comme ça ici, on appelle, nous rigole, nous fait tout.
1: Ah, ben vous connaissez, tous les matins, ils écoutent Freedom, hein, comme ils me font mon petit transport et tout, mais écoute, hein.
0: En France, là-bas, là, ils posent pas où des questions, qui sait où écoute. Ben là, ils posent pas où la question là-bas.
1: Des fois, si, va me voir mal rigoler, dire moi que ça t'écoute. Écoute Freedom.
0: Mais elle est folle, cette madame. Hein. Il faut l'internet, c'est pas possible. Elle est complètement folle. Elle rit toute seule à côté de la radio. Elle est là en train d'écouter la radio et puis elle rigole comme une folle. Non, mais dis donc, appelez les policiers, s'il vous plaît.
1: Non, mais il faut une dame, elle regarde à moi, elle madame. Français, elle fait, regarde à moi. Madame, vous rigolez un peu fort, un peu de respect pour les autres. Ma tiens, mon casque m'a fait, mais alors, ma droite rigole fort. Oh. C'est salut, tout ça.
0: Tu connais pas attends, c'est une réunion, comment il rit fort, quoi?
1: Madame, il rit des fois. Toulouse, la ville gaillard, parce qu'elle m'habite Toulouse. Le monde est plus gentil, plus ouvert. Mais comme il était sorti, non, c'est Strasbourg. Aïe, aïe, aïe. Madame, t'es fait moins. On gagne bien pas le français. On n'a pas trop l'accent. C'est tout ça.
0: Quand ça, on lit. Quand maman dit on a l'accent, quand on lit.
1: Quand ça, m'insulte à lit, m'a fait un passe-mou 4.
0: Ça, c'est vraiment le truc, hein. Vous en profitez trop, vous, en France, pour ça. Hein.
1: Ah, ben, pourtant, il est 100% réunionnaise, hein. Franchement, j'ai pas envie de panater, avoir vu chier de moune. Hein. C'est mon moment, t'es entendu à moi, c'est Amélie, t'es quand même, quoi, c'est pas comment.
0: Ou alors, Rescape, elle est en train de rire.
1: Rescape, oui. La connaissant, oui.
0: Bon, Amélie, mais enfin, de gros bisous. Et j'espère qu'on va rappeler à nous quand même. Hein. C'est la première, mais c'est pas la dernière fois. Hein.
1: Ah non, sûrement pas. Ben, gros bisous à toute l'équipe Freedom. Merci pour tout ça de
0: t'y faire. Comment on l'a dit, Freedom?
1: Freedom.
0: Ils n'aiment pas Freedom, Freedom.
1: Freedom. La redomme la radio, moi.
0: Freedom.
1: Non, mais merci à toute l'équipe pour cette notification. Merci pour le répondeur Boukatani, c'est bien rien à moi. Merci pour le bon animateur, la régie, tout ça, elle est incroyable. Franchement, toutes.
0: Bah, merci beaucoup. Hein. Nous aussi, nous Yamaou.
1: Oh, bah, nous retrouve.
0: Les bons nous retrouvent. Gros bisous.
1: Gros bisous.
0: Allez, au revoir. Ah là là, allez, Jacqueline Farirol, mon île.

0: Il fait un coucou et un gros bisou à toute sa famille et il vous souhaite une excellente journée.
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0: Bon dimanche à toi Wendy, reviens à Nîmes, chaleur tropicale, vite, sans houle, il est pas drôle. Mais si, il est drôle, amuse-toi, même s'il est pas drôle, il est drôle. Gros bisous Julia, mais il faut de gros bisous.
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0: Bonjour, nous les d'accord avec Mathias pour enlever ses dédicaces le dimanche. Ah là là là là là là là là. Ça y est que ça commence bataille là. Bataille coq.
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0: Bonjour Wendy, Mariette du Chaudron souhaite à sa belle-sœur Lucie des Bois Rouges de Sainte-Marie un bon dimanche. Bon dimanche à toi Mariette. 02 62 99 14 00, Freedom bonjour.
2: Oui, bonjour Wendy.
0: Bonjour.
2: Ça va?
0: Oui, ça va, merci, ou même?
2: Ben, ça va bien, merci.
0: Un gros soleil partout, là, les bons même, là.
2: Ah non, non, non, ici, il n'y a pas de soleil, nous, hein.
0: Aïe, aïe, aïe, quel côté?
2: Dans les Hauts-de-Saint-Joseph, à Grand-Galais.
0: Ah, mais Charlotte, les montées, elle a dit soleil sur toute l'île.
2: Ah non, non, là, on n'a pas de soleil ici, nous. Ici,
0: ah là là. Ah là là là là là là là là là là. Seigneur. Mais comment il fait, là, où reste la case, ou bouge pas?
2: Mais non, il bouge, mais il veut dire où il fait un peu froid, il n'est pas pareil dans les autres places. Hein.
0: Il
2: fait un peu froid, il commence à faire froid là.
0: D'accord, ok. Mais pas grave, ouais. Nous va réchauffer un petit peu les autres cœurs.
2: Oui, oui, il va mettre un truc pour vous réchauffer.
0: Ça même, fait réchauffer, réchauffer, réchauffer.
2: Oui, ça les bon ça oui. Hein.
0: Ah mais c'est les bons mais. Faut les bien, fait seulement, faut mettre les bons ingrédients dedans aussi, parce qu'il y en a deux, trois, il n'est pas fait. Hein.
2: Il faut les bien faits. Oui.
0: Comme toute carie. Mais écoute à où
2: bien sûr. Allez, ben, mamie veut Morgane, la musique.
0: Morgane, la musique. Pour qui? C'est pour qui ça?
2: Non, c'est pour ma soeur de cœur, Rose de Langevin.
0: Mm-hmm.
2: Pour Luciane de la Petite Île. Ma soeur de cœur aussi. Pour Chantal et Patricia. Pour Marie-André. De Saint-Joseph. Pour Gillette et Marie-Ange. Pour mes enfants. Pour vous en particulier. Et toute la Radio Freedom. Je vous aime tous.
0: Oté! Ah, nous, si nous y aimons, tu ne peux pas savoir
2: vous
0: quel
2: êtes
0: point.
2: Formidable.
0: Ah oui, mais c'est ça, les formidables. Alors, Morgane, la musique. Attends, mais regarde ça pour les larmes. Les bons m'a trouvé, mais pas. Attends, non. Oui, il trouve ça. Qu'est-ce pas pour
2: ah,
0: ça?
2: Ah, si, il trouve. Ouais, toujours là, Wendy. Ouais. Ah, mais il aime beaucoup quand c'est oui, Anima. Il aime beaucoup.
0: Ah oui, je t'aime tout le monde.
2: Oui, Charlotte, tous les autres aussi, hein.
0: Oui.
2: Et comme on a deux dimanches, là, pas eu ça, donc les tristes, parce que des fois, si les gens sont tout seuls, bon, donc, ben, il attend ça.
0: Ben voilà. Oui, Mathias veut dire, c'est une casse libre, comment il fait?
2: Mathias se dit, tu t'en vas.
0: Ce n'est qu'un au revoir.
2: Non, il n'est pas enfin, non plus. Il aime faire un peu de trucs, mais il n'est pas méchant non plus.
0: Non, il aime en bête azote.
2: Voilà, c'est ça.
0: Zot, tu cours ouais. Même dedans.
2: Oui.
0: Il est en bête azote, tu cours même dedans.
2: Ben, c'est ça, ben il ne faut pas.
0: Bon, ben les bons bibés de sapou.
2: Ben merci beaucoup, bon après-midi.
0: Merci, à aussi pareil.
2: Merci.
0: Allez, au revoir. Allez, Morgane, la musique.

0: je passe le bonjour à maman Rosie Loto et à toute la famille Loto et Chardonneret de Sainte-Suzanne. C'est Bernard de Montpellier qui vous passe le bonjour. Bonjour tout le monde, c'est Pépette du Sud. J'aimerais faire un coucou à mes parents Jean-Claude et Rosemée, ma belle-mère Monette, et leur dire de passer une belle journée aussi à mon homme Pierrick. Bonjour mon famille Freedom, courage à toute l'équipe, Mille Piouk Wendy, signé Fidèle des Fidèles. Merci beaucoup. Wendy, faut alterner un peu 11-0-0 et le 14-0-0. Ben, c'est ce que je fais déjà. Hein. Tu retiens trop les personnes comme ça. Ben oui, ben, il passe pas juste des petits casses, il raccroche, cause un petit peu. Nous, les là dans la bonne ambiance. T'es, ah, comment ça zote là? Déjà mis à mettre des petits casses. Tu commences déjà à râler. Arrêtez un peu. Ah, Mathias, ils mettent pas des 10 cases, on est pas content. Ils mettent des 10 cases, on est pas content. Mama, ils positive, attitude, ils causent un petit peu ensemble, cassent un peu les cuits. 0262 99 11 00, Freedom, bonjour.
1: Bonjour.
0: Bonjour.
1: Bonjour.
0: Comment ça va?
1: Ça va.
0: Du côté de la métropole, ça? Quel côté de la métropole?
1: Ouais, Marseille, bébé.
0: Marseille, il fait beau là. Marseille, il est réputé pour le soleil aussi, ça, non?
1: Actuellement, non, actuellement, on n'a pas de chance en ce moment. On n'a que de la pluie. On est au mois de mai, ça va être sous la pluie. Ce week-end, il pleut. On n'a pas de chance. Donc, depuis le mois de mars, on n'a que ce temps de merde.
0: Oh là là, pas de soleil du tout? Mais pas un petit rayon de soleil?
1: Ben, on a des rayons de soleil le jour, la semaine quand tu bosses.
0: Oh là là là là.
1: Entre midi et deux, quand tu fais ta pause déjeuner, il fait soleil. Mais après, c'est vrai qu'on n'a pas eu de chance depuis janvier. On est un peu le temps de merde.
0: Mais pourtant l'été commence là de votre côté, non?
1: Non, c'est en juin.
0: En juin?
1: En juin, le 21 juin.
0: D'accord.
1: 21 juin, mais normalement mois de mai, ça commence à faire beau, on est au printemps. On commence à avoir des belles journées et tout.
0: Oui.
1: Mais je te dis, c'est la semaine quand tu travailles. Oh, il fait beau, il fait soleil, on peut boire un café sur la terrasse. Mais tu dis, tu vas ce week-end, on va faire ça. Eh ben non, il annonce des grosses pluies toute la journée. Et ben voilà, ça c'est un peu... En plus, on a des longs week-ends en ce moment, au mois de mai.
0: Oui, c'est vrai, avec tous les jours fériés, là. C'est vrai.
1: Hier, c'était férié. Vendredi, c'était férié, c'est ça?
0: Oui, vendredi, c'était le 8. Après, il y avait le 1er mai aussi de férié.
1: Voilà, et là, il y a le 15, le 14. Ben voilà, c'est à chaque fois qu'il y a la fin de semaine, ben on en a pris, il fait un peu frais. Il fait pas froid, mais c'est frais, quoi.
0: C'est
1: chiant parce que tu sais pas comment tu t'habilles. Tu vas travailler, t'as frais, à midi t'as chaud, à 4 heures t'as froid.
0: Changement de temps. Et c'est comme ça qu'on tombe malade après.
1: Ben oui, le temps est bipolaire comme les gens. En dépression, le temps est en dépression.
0: Tout le monde est en dépression, le temps s'y met avec nous.
1: Ah ouais, ben sinon moi je suis une fidèle auditrice de Freedom, j'écoute Freedom tous les jours. Pareil, je suis à Marseille, j'ai l'application sur mon téléphone, j'écoute dans ma voiture, j'écoute dès que je reviens de la maison. Bon, j'écoute pas seulement le travail, bien entendu, parce que je suis au cliquet de vie, je risque pas de prendre un malade et écouter Freedom en même temps. Mais ça risque d'aller mal là. Mais j'écoute tout le temps. Tout à chaque fois que je rentre chez moi, la première des choses, j'allume mon téléphone.
0: Ben oui, mais comme ça, vous gardez un petit pied sur l'île aussi, c'est
1: oui,
0: bien.
1: Oui, mais j'ai le collègue de La Réunion, l'autre fois, je suis allée chercher à la gare, mais tu sais, Freedom, tu dis, ah ben oui, ma radio, c'est mon QG, hein. Mais j'ai dit, moi, j'aime bien, parce que ça me donne des informations, je vois ce qui se passe, tout. Et puis, vous êtes une super équipe. Bon, là, chaleur tropicale, je peux te dire, ça va mal, hein. Je veux dire, quand j'écoute, des fois, je dis, mais d'où sortent ces gens? Mais au début, ça allait, mais maintenant, j'ai l'impression que ça part un peu en trop en live, chaleur tropicale.
0: Ah ouais?
1: Ouais, je tombe des fois des soirées quand j'écoute souvent, hein, j'écoute jusqu'à tard. Mais après, ça part en live trop. J'ai dit, les gens disent trop des gros mots. Mais c'est pas possible.
0: Les auditeurs ou les animatrices?
1: Oui, les auditeurs. Et les animatrices, ils allument un peu la mèche, hein. Je suis désolée, hein. Parce que moi, j'écoute, me dis, regarde la coquine. Mais le mec, ou bien la nana, elle dit des gros mots. Elle a dit, vas-y, dis encore. Mais c'était toi, je disais. L'autre fois, je t'ai entendu. Moi, je sais que toi. Et je t'ai entendu et tu disais avec le truc, le point-point, là, je sais pas quoi, tu dis, ouais, vas-y, vas-y, simulation.
0: Ben, à partir de 22h30, il faut s'ambiancer, tout ça, on rigole un peu.
1: Oui, c'est vrai, mais c'était mort de rire. Mais c'est dommage.
0: Parce qu'après, mais vous avez rigolé quand même, alors?
1: Ah oui, c'est sûr, je me suis
0: marrée. Alors, c'est vulgaire, ça va, c'est trop chaud, mais vous rigolez.
1: Oui, c'est un peu vulgaire, hein, faut dire les mots ce qu'il est. Un peu vulgaire, mais c'est rigolo. Parce que, on est vit dans un monde de brutes.
0: Ben oui, c'est ça, avec tout ce qui se passe en ce moment, avec Trump et tout ça. Sortir du travail, rigoler, ça fait du bien.
1: Ben oui, les gens deviennent mesquins, tu peux pas sortir comme tu veux. Les gens changent, deviennent, je sais pas.
0: Ben oui.
1: Même dans les relations, les gens sont très, très hypocrites, hein.
0: Puis c'est qu'à partir d'une certaine heure en plus, à partir de 22h30, vraiment, chaleur tropicale le soir.
1: Oui, voilà, heureusement.
0: C'est pas toute la soirée.
1: Non.
0: Ça dure que 1h30.
1: 1h30 de débat sexuel. Oui, ça va. Mais sinon, c'est chouette de vous écouter. J'écoute Parlons Vergos. J'ai vu la vidéo sur YouTube.
0: Ah, de Madame ouais. Aude.
1: Aude, j'ai pu la voir sur YouTube, c'était trop bien. C'est chouette. Moi, j'écoute tout le temps et puis je me lasse pas. Hein. Je me lasse pas d'écouter Radio Freedom, des informations, les embouteillages, les problèmes des gens, les voisinages. Non, c'est super. Et ben, moi, je pense que je t'ai déjà eu une fois au téléphone, je pense, Martine.
0: Oui, sûrement, je sais pas. Alors,
1: peut-être. Ben moi, je voudrais faire une dédication et dédicace.
0: Oui.
1: Je voudrais écouter une chanson pour ma mère qui est partie, j'ai 7 ans qu'elle est partie, mm-hmm. Ma sœur qui est décédée. Parce que moi, je suis à Marseille, ça fait 4 ans que je suis pas revenue. Là, j'ai prévu de partir, de venir en septembre. Et je souhaite, mon plus grand vœu, je souhaite de vous rencontrer.
0: Oh, mais ça va se réaliser un jour.
1: J'espère, j'aurai l'occasion que vous m'invitiez, que je vois la radio, que je vois l'équipe, que je prenne des photos, des selfies.
0: Alors, voir l'équipe, ça sera possible. Par contre, venir à l'intérieur de la radio, ça sera pas possible. Beaucoup le demandent, mais ça, c'est pas possible.
1: Ouais, franchement.
0: Mais oui, voir l'équipe de la radio, ça sera possible. Mais vous savez, il y en a beaucoup qui habitent en métropole. Quand ils viennent devant le bureau là-bas, et puis les animateurs et animatrices qui sont présents sortent pour faire un coucou.
1: Voilà un petit coucou. Alors du coup, j'aimerais écouter Marlène de Cassia. Ma mère l'adore cette chanson.
0: D'accord.
1: Et vu qu'elle est décédée en avril 2019, et ça fait un peu.
0: C'est pour lui rendre hommage.
1: Ouais, le rendement, j'ai en ce moment. C'est vrai que moi, je suis seule ici à Marseille, j'ai personne, j'ai pas toute ma famille est à La Réunion. Et quand tu traverses des moments difficiles, tu as personne à qui confier. Et comme je te dis, les relations humaines deviennent de plus en plus catastrophiques. Les gens deviennent hypocrites, les gens deviennent fausses. Et tu donnes ta confiance, tu donnes tout. Mais en fin de compte, les gens te redonnent, te fait comprendre que voilà, comme on dit, c'est les gens qui t'apprennent à vivre. Et quand tu vois que le retour c'est brutal, ça démoralise les personnes qui comme moi donnent tout, mais au retour j'ai que des points négatifs. Et voilà, j'écoute Freedom, ça me fait du bien.
0: On apporte du positif dans tout ça.
1: Voilà, on apporte du positif. Et puis vous êtes rigolote, tout ça, hein, tout ça, qu'il soit homme ou femme, vous êtes là pour nous, quoi.
0: Bah, c'est gentil, merci beaucoup.
1: Bah, je vous fais plein de bisous, je suis contente de vous avoir eu au téléphone. Et j'écoute ma petite musique pour ma mère et pour ma soeur qui font partie.
0: Ça marche. Merci beaucoup,
1: bisous
0: Martine.
1: À tout le monde.
0: Bisous.
1: Bisous, à bientôt.
0: Allez, au revoir, à bientôt.
1: Ciao.

0: dit quand même à Gilbert de Saint-Denis que écoutez, Toulon, tu me manques, à toutes les personnes qui me manquent et surtout à Gilbert de Saint-Denis. Voilà, Gilbert de Saint-Denis qui manque beaucoup à Élise. Et Gilbert, Élise voudrait que vous l'appeliez, s'il vous plaît. Bonjour, c'est Pascaline de Carmo. Je souhaite une belle journée à ma copine Dani Duport. Et elle souhaite également une bonne journée à ses enfants et ses petits-enfants. Gros bisous. 02 62 99 14 00 Freedom. Bonjour.
1: Bonjour Wendy.
0: Bonjour.
1: Ça va?
0: Oui, ça va. Trop bon nuit pour le soir là.
1: Ah oui, ah, c'est bonheur vraiment. Ah, tout le monde like cause à bon pêcheur.
0: Ben oui, cause un petit peu.
1: Ah oui, ben ça.
0: Prends un petit peu des nouvelles, rigole un peu.
1: Chaleur tropicale, ok.
0: Ah, mais cause un petit peu. Là, il appelle à nous côté de la métropole, il fait azote du bien.
1: Oui, je connais, souvent, mais entend elle à la radio.
0: Les vrais? Première fois, Minaël, je crois. Première ou deuxième fois, elle ne me connaît plus. Mais pas grave, mais pas grave, cause un peu.
1: Du moment où elle décroche, on m'arrête, tu vois.
0: Là, si vous n'aurez pas décroché, à où le rappel presque au standard, vite, Wendy, il cause beaucoup.
1: Jamais, pas jamais par le standard, moi. Hein. Le standard est réservé à des choses importantes.
0: Ah, c'est bien. Vous connaissez, c'est bien.
1: Ah, oui, oui, moi, trop fidèle de la radio. Moi, je connais comment il se passe. Là. Ah, il ne s'est pas maillé là-bas, là.
0: C'est bien. Soyez tous comme elle, s'il vous plaît.
1: Oui.
0: Qu'est-ce que vous faites comme chanson?
1: David et Jonathan, est-ce que tu viens pour les vacances?
0: C'est pour qui? Vous voulez savoir si
1: cache? Bah, c'est pour toi, pour toute l'équipe, pour les auditeurs. Un bisou, après ce cas au standard. Et puis pour tout le monde, et puis pour tous qui aiment cette chanson.
0: Ah, mais moi, je viens pas pour les vacances, moi.
1: Bah, viens, ciao.
0: Bonjour, Vivi, ça va?
1: Viens, où? Inquiète pas, où la porte est ouverte.
0: Bientôt, mais ça va en vacances. Par contre, Bico, les possèmes, ça va, moi?
1: Ah, oh bah, je peux pas une place. Ou via ma case Saint-Joseph, je trouve une place.
0: Saint-Joseph, quel temps il fait, là?
1: Bah, chez moi, il fait un beau soleil, m'a entendu Odile, il dit chez elle, non?
0: Oui.
1: C'est pas le même quartier aussi, c'est
0: bah, oui, elle aime quoi, elle est à moi dans les hauts de Saint-Joseph, elle.
1: Bah, moi, je suis dans les hauts, mais pas le même côté.
0: Ah, là, là. Eh, mais il est bizarre, ça, c'est moi?
1: Ah oui, le bizarre.
0: Mais côté les nains, côté Napoléon, comment il fait?
1: Ah oui, mais comme ça.
0: Les pareils Saint-André, là, où ça va les places, l'autre côté, juste 10 mètres après, Napoléon Soleil.
1: Non, un peu bizarre, hein. Ben oui.
0: C'est la météo, ça. Cherche pas ça, c'est la météo.
1: Ah oui, cherche pas à comprendre, tu cherches à comprendre rien, là. Envoyé comme il est.
0: Ben allez, bon, mais envoie ton musique.
1: Allez, bon après-midi, bon dimanche à toi et à toute l'équipe.
0: Merci. Ah aussi, allez, pareil, bye bye.
1: Bye.

0: Là, 02 62 99 14 00. Freedom, bonjour.
1: Allô?
0: Bonjour. Bonjour. Oui, bonjour.
1: Bon, je téléphone.
0: Oui, vous êtes sur haut-parleur ou pas?
1: Oui, je t'essaie.
0: Oui, alors il faut éteindre la radio et enlever le haut-parleur, s'il vous plaît.
1: Ok, j'éteins. Je vais dire que je saute dans une grande maladie. C'est pour ça que je voudrais écouter Bart l'infini.
0: Bart l'infini.
1: Oui, parce que je saute dans une grave maladie.
0: D'accord. Et donc, la chanson, c'est pour vous? Est-ce que c'est pour d'autres personnes aussi ou pas?
1: Pour toute ma famille.
0: D'accord.
1: Voilà, okay. Pour avoir une chaleur dans mon cœur.
0: D'accord, ben, m'y mettre ça pour...
1: Merci, Freedom, pour m'enrichir un peu le cœur.
0: Oh, ben, c'est avec plaisir.
1: Pour toute ma famille, mes enfants.
0: D'accord, très bien.
1: Merci, Freedom. Vous êtes là pour nous enrichir.
0: Ben, c'est gentil, merci beaucoup.
1: Et une chaleur dans notre cœur.
0: Ah, vous aussi, vous êtes une chaleur dans notre cœur.
1: Voilà.
0: Allez, bisous.
1: Allez, au revoir.
0: Au revoir. Comme ça, il peut passer la musique avant les informations.

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2: Bonjour à tous. Ils ont commencé à débarquer. Les passagers du navire de croisière MV Ondus, où a été détecté un foyer d'antivirus, sont en train de regagner l'île de Tenerife aux Canaries. Des ressortissants espagnols ont notamment été aperçus en train de monter dans un bus vêtu de combinaisons et couvert de masques. Un important dispositif sanitaire et sécuritaire a été mis en place pour encadrer cette évacuation. 5 Français sont concernés. Ils vont regagner l'Hexagone par avion avant d'être placés en quarantaine. En France, une rixe entre bandes a fait un mort et un blessé grave la nuit dernière à Lyon. Les deux groupes s'étaient donné rendez-vous sur un parking pour en découdre. Les victimes ont été percutées par une voiture alors que certains belligérants prenaient la fuite. 3 personnes ont été interpellées. Sur la route, de nombreux ralentissements attendus en ce début d'après-midi. Après le week-end prolongé, bison futé voit orange sur l'ensemble du pays. Des coups de frein attendus donc, et particulièrement sur la 13, la 10, la 9, la 7, la 6, la 75 ou encore la 61. Prudence aussi dans le sud-ouest, mais côté météo, 8 départements des Pyrénées-Atlantiques jusqu'à l'Aveyron sont placés en vigilance orange aux orages. Perturbation attendue à partir de 15h. L'actualité, c'est aussi le conflit au Moyen-Orient et cet avertissement de l'Iran qui menace d'une lourde riposte en cas de nouvelle attaque contre sa marine marchande. 2 pétroliers iraniens ont été frappés vendredi par les États-Unis. Washington attend toujours une réponse de Téhéran à sa proposition d'accord pour mettre fin au conflit. Le football, suite et fin de la 33e journée de Ligue 1. 8 matchs à suivre en simultané ce soir à 21h et notamment PSG-Brest, les Parisiens qui compteront 6 points d'avance sur Lens en cas de succès à 2 matchs de la fin de la saison. Chez les prétendants au podium, Lille se déplace à Monaco, Lyon se rend à Toulouse et Rennes accueille le Paris FC. De son côté, Marseille doit gagner au Havre pour continuer à espérer une qualification en Coupe d'Europe. En bas de tableau, match capital entre Auxerre et Nice, les Bourguignons 16e et virtuellement barragistes ont l'occasion de recoller à hauteur des Niçois qui les devancent de 3 points au classement. Bon après-midi à notre écoute.

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0: Allez, 14h06 à La Réunion, on entame cette deuxième heure de vos dédicaces, le 02 62 99 14 00 pour vous qui êtes sur l'île de La Réunion et le 02 62 99 11 00 du côté de la métropole et ailleurs, parce que oui, Freedom est écouté partout. Et puis le standard radio guidage trouvé disparition 02 62 41 51 51 et on va aller justement avec un trouvé. Freedom, bonjour.
1: Oui, bonjour madame. Je vous appelle pour quelqu'un qui a oublié son portefeuille à Sunday Studio à l'Ermitage.
0: Alors, où ça ?
1: À Sunday Studio, 5 avenue de la Mer, à l'Ermitage.
0: À l'Ermitage, d'accord, ok. C'est sur quel... Il y a des papiers, des cartes dedans ?
1: Voilà, c'est un porte-monnaie dont il y a toutes ces cartes et tout, la carte vitale. Mm-hmm. Et c'est au nom de monsieur Alexandre Gérard.
0: Alexandre Gérard, le nom de famille c'est Alexandre ou Gérard ?
1: Alexandre Gérard, c'est ce que je vois sur la carte vitale.
0: D'accord, ok. Alexandre Gérard. On peut vous appeler sur quel numéro, s'il vous plaît ?
1: Alors, le numéro de téléphone, attendez.
0: Celui qui s'affiche, hein, celui sur lequel vous nous appelez.
1: Ah, donc c'est le 06 92
0: oui.
1: 40 72 85.
0: C'est ça, 06 92 40 72 85. Est-ce qu'on peut mettre l'annonce sur le site de freedom.fr, madame ?
1: Oui, bien sûr, madame. En fait, ce qu'il y a, c'est que le magasin, il est fermé actuellement, mais on a laissé le porte-monnaie à chez Lulu, qui se trouve juste à côté.
0: D'accord. Porte-monnaie laissé chez Lulu. Ok. Laissé dans le magasin. Et ça reste dans ce magasin-là, alors ?
1: Voilà. Est-ce que je peux laisser le numéro de chez Lulu ?
0: La personne ira récupérer directement là-bas, si c'est juste à côté.
1: Bien, d'accord. Je vous remercie. Je vous remercie, madame.
0: Merci à vous, madame.
1: Bon midi à vous.
0: Bonne journée à vous.
1: Bonne
0: au revoir.
1: Journée, au revoir.
0: Donc, un portefeuille qui a été retrouvé donc du côté de l'Ermitage avec des cartes dedans au nom de monsieur Alexandre Gérard. Donc, si monsieur est à notre écoute, le portefeuille est à récupérer dans le magasin chez Lulu. Voilà. Donc, vous pourrez récupérer le portefeuille là-bas. 02 62 99 12 14 00 pardon Freedom bonjour.
2: Oui, bonjour.
0: Bonjour.
2: Ça va bien toi?
0: Oui, ça va, merci. À vous même.
2: Ben on est là même, ça va même.
0: On vient d'arriver, où ça peut aller?
2: Ben mais pas aller tout de suite.
0: Mais écoute à vous.
2: Ben écoute à moi alors.
0: Quelle chanson vous veut?
2: Ben moi c'est Tour de Bretagne.
0: Hein? Mmh.
2: Il veut la chanson Marche tout seul.
0: Oui.
2: Jean-Pierre.
0: Marche tout seul, Jean-Pierre?
2: Ouais.
0: Ok, c'est pour qui?
2: Ouais, toute l'équipe de Freedom, tous mes bonnes copains, mes bonnes copines, chacun là. Tout ça qui écoute la radio Freedom, c'est un peu toi.
0: D'accord, ok. Merci beaucoup.
2: Merci et bonne journée.
0: Merci, à aussi pareil. Au revoir.
2: Au revoir.

0: de Ravine Daniel qui souhaite un joyeux anniversaire à sa filleule Mélissa Niflor et un gros bisou à toute l'équipe de Freedom. Gros bisous à vous Nadine. Vos messages, le 06 92 91 5000. Et pour passer vos chansons à l'antenne, faire vos dédicaces, 02 62 99 14 00 pour la Réunion et le 02 62 99 11 00 du côté de la métropole. Freedom, bonjour.
1: Allô?
0: Bonjour.
1: Bonjour Wendy, ça va?
0: Oui, ça va, merci, et vous?
1: Ah, toujours. Toujours en forme.
0: Change pas une équipe qui gagne. Hein.
1: Ah, tu connais alors. C'est Céline.
0: Céline, d'accord.
1: Saint-Denis.
0: Oui.
1: Pas trop loin de chez vous.
0: Mm-hmm.
1: J'aimerais bien écouter Dominique Barré.
0: Ok.
1: À l'ombre des palmiers. J'oublie pas mon parrain Lucé Cadet de Guillaume Palmiste.
0: Oui.
1: Pour ma maman Christiane. Et sans oublier l'équipe de Freedom.
0: Merci beaucoup, c'est gentil. Ah, on a beau soleil chez vous?
1: Ah, t'es où les scènes, nous connais pas?
0: Mais non, mais il y en a deux, trois, ils disent, moi, c'est ni la pas soleil, Saint-Joseph et tout ça, midi à où? Mais en fait, là, il dépend ça où habite, il y en a deux, trois, là, dans les hauteurs, la pas soleil, dans les bas, il y en a soleil.
1: Peut-être dans les hauteurs, attends, je regarde, hein.
0: Regarde un petit coup, là.
1: Non, attends, là,
0: où? Il y en a nuages ou pas dans les hauteurs?
1: Il y en a soleil, tu, quel train? La soleil!
0: Oui, alors, Fumi, ça va dessus la route. Merci beaucoup. Mais passe toute musique juste après le radio guidage. C'est bon?
1: Ok, allez, bisous.
0: Allez, merci.
1: Bye.
0: Et on rejoint Christian. Christian, bonjour.
2: Oui, bonjour. C'est juste pour signaler, il y a un gros plot rouge sur la voie qui descend sur la route du théâtre à partir du rond-point de la route Tamarin. Juste après le virage, il y a un gros plot rouge qui est en plein milieu de la voie de droite. Et donc, on est obligé de, juste après le virage, ben, on est obligé de partir soit sur la gauche ou soit sur la droite, quoi.
0: D'accord.
2: Là où ils font les travaux pour le nouveau centre canin.
0: Donc, vous avez dit que c'est après le rond-point de l'éperon, hein?
2: Voilà, descendant, c'est-à-dire, c'est juste après le parking de covoiturage, juste après dans le virage.
0: D'accord.
2: Le virage, il y a le gros plot qui est un peu.
0: Et il est en plein dans le virage, le plot?
2: Non, juste après.
0: Ah, juste après.
2: Dès qu'on réattaque dès qu'on réattaque, le plot, il est en plein milieu. Donc,
0: c'est en montant.
2: Si, je suis passé sur la droite. Non, en descendant.
0: À côté de la station?
2: Non. Alors, vous passez la station. Vous passez le rond-point de la route Tamarin. Et vous descendez comme si vous descendez sur Saint-Gilles.
0: Ok, d'accord.
2: Après, ça fait un virage sur la droite. Après, où il y a le nouveau centre canin qui doit être en construction, là. Pour la fourrière et tout ça. Et c'est juste là, en plein milieu de la voie de droite, il y a le gros plot rouge en plein milieu.
0: Ok, en plein milieu de la voie.
2: Vous êtes obligé de passer à gauche ou à droite. Et la D2 est juste un peu plus haut, mais bon, pour l'instant, ça n'a pas été.
0: D'accord, donc un gros plot rouge donc, qui se trouve en plein milieu de la voie de droite du côté de l'éperon. Donc nous sommes après le rond-point de l'éperon, juste après le virage, sur la route qui descend vers la route du théâtre.
2: Qui descend, c'est la route du théâtre.
0: La route du théâtre qui descend vers Saint-Gilles, en descendant vers Saint-Gilles, pardon.
2: Voilà.
0: C'est ça, ok, très bien. Bah, merci beaucoup.
2: De rien, bonne journée.
0: Merci, bonne journée, au revoir. Information pour les auditeurs de Freedom 2, on nous signale un gros plot sur la route du théâtre. Dans le sens pour descendre vers Saint-Gilles, donc nous sommes après le rond-point de l'éperon, là juste après le virage. Le gros plot se trouve en plein milieu de la voie de droite, donc soyez très prudents parce qu'il faudra se déporter un petit peu sur la voie de gauche. La DDR est sur place, donc il ne devrait pas tarder à enlever le plot. Et pour toute information, le 02 62 41 51 51. Vos dédicaces, j'ai déjà passé. Ah non, j'ai pas encore passé la musique. On va passer la musique. Dominique Barré à l'ombre des palmiers.

Jacques. Bisous à Joselita du Moufia. Bonjour, un petit bibi pour ma maman Yvette et mes sœurs et frères du Chaudron, Sicia de Sarcelles et à

0: Bonjour Wendy, la prochaine chanson pour monsieur Thierry Robert, il nous tient beau, nous la paille. Bon après-midi à tous, merci beaucoup.
1: Ces montagnes bleues.
0: Bonjour, j'aime bien Mathias, c'est quelqu'un d'exceptionnel.

0: Et tous les auditeurs vous parlent comme ça, arrête les dédicaces. Oh là là, mais c'est quoi, m'y prend dédicace, m'y raccroche, mais ainsi au revoir, mais jamais, discutez un peu, maman. Il fait beau aujourd'hui, arrête un peu avec zone négativité, positive attitude. 02 62 99 11 00, on va aller du côté de la métropole. Freedom, bonjour.
1: Oui, bonjour, Wendy.
0: Oui, moi-même.
1: La chance, chaque fois j'appelle, ça répond quand vous êtes là.
0: Ah, mais c'est parce qu'il y a une ligne spéciale ouverte pour vous, c'est pour ça.
1: Oui, mais même. Hein. Ah. Ouais. Alors, je souhaiterais demander une chanson de Pascal Huette, Laisse à moi Diaou.
0: D'accord, c'est pour qui?
1: Ben, pour moi, pour lui, pour toute ma famille et tous mes amis à la Réunion.
0: Ah, aussi les petites Catherine.
1: Ah,
0: Wendy, rappelle. C'est madame danse bien avec son cheveu, son joli chevelier là.
1: Merci beaucoup. Merci. Ouais.
0: Ben ça marche.
1: Ben super, hein, continue comme ça, Wendy, ne change pas.
0: Merci beaucoup, gros bisous.
1: Allez, bisous.
0: Au revoir. Merci.

0: Bonjour Wendy, gros câlin d'amour à ma maman et à ma Bertha Nono. C'est Nono qui vous envoie ce message. 0262, ah bah non, il y en a un autre qui est arrivé. Bonjour Wendy, la chanson Jean-Pierre pour mon papa, Jean-Pierre et ma petite famille, pour la famille Waro, Assoumani, Mayo et Potin Frumence. Bisous à toi, merci, bisous. 0262 99 14 00 Freedom, bonjour.
1: Bonjour Wendy.
0: Bonjour.
1: Ça va?
0: Oui, ça va, merci, au même.
1: Amen. Je te souhaite bon après-midi.
0: Bah merci.
1: Et un très bon appétit pour tout à l'heure.
0: Bah c'est gentil, vous voulez une dédicace?
1: Oui, une dédicace. Oui. C'est Anne-Marie du Piton Saint-Levin.
0: Oui.
1: As-tu mon rêve de Gilles Salah, s'il vous plaît?
0: As-tu mon rêve de Gilles Salah?
1: Adieu.
0: Ah, adieu. Adieu mon rêve.
1: Ok. La dédicace sera d'abord pour toi et pour tous les autres animateurs et animatrices. Mes cousines de Montargis, de Tignes, de Toulouse. Madame Charles de Château-Morange, ses deux filles, Betty et Christine. Et Marie-Hélène et son mari Sylvio de Belmaine-Saint-Paul. Natacha Langlais de Saint-Gilles. Ben, c'est tout. Voilà.
0: D'accord, très bien.
1: J'ai vu mon litanie.
0: Ça marche.
1: Ça va?
0: Oui. Oui, bien.
1: Un peu fatiguée, beaucoup, beaucoup même fatiguée.
0: Oui, on entend un petit peu voix, là, une petite voix aujourd'hui.
1: Oui, voilà.
0: C'est pas la grippe ou les malades?
1: Non, on a des douleurs.
0: Depuis dernier coup?
1: Oui, depuis dernier coup.
0: T'as pas guéri même?
1: Non. Il faut me savoir un ostéopathe.
0: Oh là là.
1: Peut-être. Encore, on a dit non, mais je m'excuse. Hein.
0: Bah oui, il fait quand même un bon moment qu'on a ça, là.
1: Oui. Ah, ma fille, quand elle sera pas où, là,
0: il faut il faut soigner à haut, prends soin de haut, voir les médecins.
1: Essayez.
0: La santé, elle est importante, hein.
1: Autant.
0: Hum?
1: Il dit si crève, il crève.
0: Quoi. Ah non, peut-être. La santé, elle est importante, soigne à haut.
1: Oui. Voilà.
0: Ou pourquoi on veut pas aller voir un ostéopathe?
1: Si, mal et poids, là.
0: Oui, il faut savoir, comme ça, prends soin de santé.
1: Bon.
0: D'accord.
1: Allez, bon après-midi.
0: Allez, bisous. Mais fais-vous de gros bonjour bisous. Prends soin de vous.
1: Merci beaucoup.
0: Mais passe toute musique après une information, d'accord?
1: D'accord.
0: Allez, bisous.
1: D'accord. Merci beaucoup. Allez, au revoir.
0: Alors, on nous informe qu'un chien a été retrouvé du côté de Sainte-Clotilde. C'est un boxeur français. Il est tout noir. Il se trouve au bar de la Digne avec une laisse. Donc, il a dû s'échapper. Donc, si vous avez perdu votre chien, vous appelez le 06 92 85 11 26 pour ce chien retrouvé du côté de Sainte-Clotilde, un boxeur français tout noir. Il est au bar de la Digue avec une laisse. Donc, vous appelez le 06 92 85 11 26. On met la chanson pour madame. C'était Gilles Salah, Adieu mon rêve.

0: Mais donne un bonjour à Marley de la Grande Fontaine Saint-Paul. Il n'y a pas de signature. Bonjour Wendy, je fais un gros bisou à ma maman. Elle est une fidèle auditrice de Freedom. C'est signé Fred de la Plaine des Palmistes. Bonjour Wendy, je te souhaite un bon dimanche. Merci pour ta gentillesse auprès des auditeurs. Bisous à toi, Éléonore du Tampon. 02 62 99 14 00. Freedom, bonjour.
1: Oui, bonjour, ne quittez pas.
0: Oui, mais connaissez Pookie.
1: Allô.
0: Bonjour Madame Charles, comment il est?
1: Bonjour, je m'appelle Wendy.
0: Vous l'êtes bien?
1: Oui.
0: Moi, elle a compris direct, c'était où? Quand elle a dit bouge pas, mais reviens, elle m'a dit ça, Madame Charles. Ça. Madame Charles est tout le temps là au rendez-vous. Quand elle a dédicace ou qu'on a point, Madame Charles est là.
1: Oui. Là.
2: Alors, la chanson, c'est Maïko, continuez à garder.
0: Ah, c'est pour qui c'est Madame Charles? Qui ça y garde, où il veille, où comment là? La de mon hiver, y'a où?
1: Alors, c'est pour Marie depuis ton chêne.
0: Oui.
1: Pour Lilian de Terre Rouge. Pour Monsieur Alma de Saint-Benoît. C'est pour David, mon pote, David le Bon. Et pour toi, merci beaucoup, Wendy.
0: Merci beaucoup.
2: Merci, gros bisous.
0: Merci, gros bisous à Zot, gros bisous. Prends soin de vous, Madame Charles.
1: Allez, au revoir.
0: Ouais. Allez, bye bye. Trop gentil, Madame Charles. Moi, quand même, Madame Charles, t'es fait longtemps pour entendre elle. Allez, Maïko et DJ Wax, continuez à garder.

0: femme, il fait un moment où on est nasal. Allez voir le médecin, prends soin d'eux. Prends soin de ça, tout le monde. Même les personnes qui aiment pas moi, mon aide à moi par message. Bon Dieu, je ne vous aime pas. Mais moi, m'y aime à zot, moi, m'y aime zot tout. Prends soin de zot, la santé, elle est importante. Allez voir le médecin, prends soin de zot. La ville est belle, Marmaille. 02 62 99 14 00. Freedom, bonjour.
1: Oui, Wendy.
0: Oui, bonjour.
1: Oui, bonjour, connais Miyama ou bien moi.
0: Les vrais, merci beaucoup. À moi aussi, Miyama, moi bien.
1: Ah, vous connaissez qui ça t'est comme mon interlocuteur pour animatrice comme toi.
0: Qui ça? Dis-moi.
1: Laetitia.
0: Qui ça?
1: Laetitia.
0: Laetitia, t'es comme moi?
1: Une grande animatrice. Hein?
0: Les vrais?
1: Ah ouais, le soir, je suis à tout là.
0: Ah là là là là là là.
1: Comme vous mettez l'ambiance ce soir là?
0: Mais tout le pays met l'ambiance ici. À nous ici, c'est un radio soleil, nous, pas un radio la pluie.
1: Non, mais Laetitia, là, t'es fort, hein.
0: Vous êtes revoir Laetitia en animation? Vous voulez revoir Laetitia en animation?
1: Voilà. Ah, les gens, ils appelaient, et puis ils plaisantaient comme ils plaisantaient avec toi. Ah, t'es pareil, mais elle avait son style, elle aussi.
0: Mais oui, chaque année, elle a son style.
1: Et puis, entre nous, c'est une jolie femme aussi, hein.
0: De vrai? Oui, c'est vrai. Toutes les femmes sont jolies.
1: Hein?
0: Toutes les femmes sont belles.
1: Ben oui, toutes.
0: Ben oui, toutes les femmes sont belles. Chaque année a son charme. C'est comme tous les garçons. Tous les garçons, les beaux. Chaque année a son charme.
1: Oui. Bon, Laetitia, maintenant, Zika, pour moi, c'est la vie.
0: C'est quoi? On m'a pas compris. C'est quoi? On veut?
1: Zika, c'est la vie.
0: Mi bégaye. Ou avez-vous fait bégaye à moi?
1: Ah non, dis pas ça.
0: Ou fait bégaye à moi. Alors, c'est la vie de
1: Zika.
0: Zika?
1: Ouais.
0: Ok.
1: Mika.
0: Ah oui, Mika. C'est dédicacé pour qui?
1: Ben, pour vous, pour Laetitia, et puis voilà. Pour les autres, tout le monde, quoi.
0: Ok, d'accord. Ben, allez, bon, on va mettre ça pour vous. Mais fais pas juste une petite information avant et après, on va mettre autre chanson. C'est bon?
1: D'accord.
0: Allez, merci, bonne journée à vous. Allez, bye bye. On va aller du côté du standard avec un trouvé et après je passerai la chanson. Freedom, bonjour.
2: Oui, bonjour. Voilà, j'ai trouvé une carte d'identité au nom de Faconnier Yann Jean Dany.
0: Alors, au nom de Monsieur Faconnier
2: Yann Jean Dany.
0: Yann Jean Dany. Vous avez trouvé ça où?
2: J'ai trouvé à côté de l'église de la Ressource Sainte-Marie.
0: À côté de l'église de la Ressource Sainte-Marie, ok. Aujourd'hui même, hein?
2: Oui, voilà.
0: Ok, très bien. On vous appelle sur quel numéro, s'il vous plaît?
2: Bon, là, je vous appelle sur mon numéro fixe.
0: Alors, il faudra donner le fixe, s'il vous plaît.
2: Vous donner le fixe?
0: Oui.
2: C'est 0262 97 30 47.
0: 0262 97 30 47.
2: Oui.
0: Ok. Merci beaucoup.
2: Ok, merci.
0: Est-ce que nous pouvons mettre l'annonce sur le site de freedom.fr?
2: Je vais mettre...
0: Non, c'est nous qui mettons. Est-ce que nous pouvons mettre l'annonce sur le site?
2: Ah oui, vous pouvez mettre.
0: Oui, ok, super. Merci beaucoup.
2: Ok, merci.
0: Bonne journée. Allez, au revoir.
2: Merci, au revoir.
0: Alors on a un petit radioguidage le temps que ça arrive par ici, un petit radioguidage à faire passer. Je vous passe la musique le temps que les informations arrivent parce que c'est une information importante. Donc je rappelle ce trouvé, carte d'identité retrouvée du côté de l'église de la Ressource à Sainte-Marie. La carte d'identité est au nom de monsieur Faconnier Yann Jean Dany. Si monsieur est à l'écoute ou que vous le connaissez, vous appelez le 02 62 97 30 47, annonce qui est à retrouver bien évidemment sur le site de freedom.fr. On nous signale un accident, donc nous sommes du côté de la pleine, donc c'est une motarde qui a chuté de 4 mètres, voilà, quand même un accident très important, une motarde qui a chuté de 4 mètres en descendant de l'entre-deux en direction de du pont de la plaine, c'est à 1 km avant d'arriver au pont de la plaine. La motarde a l'air d'aller bien, ils sont en train de la remonter, mais soyez prudents dans le secteur. Les gendarmes sont également sur place pour faire la circulation. Si vous avez des informations, merci à Fabrice pour cette information. Et si vous aussi, de votre côté, vous avez des informations, vous nous appelez 02 62 41 51 51. Information pour les auditeurs de Freedom 2, on nous signale une motarde qui a chuté de 4 mètres, donc en descendant de l'entre-deux vers Pont de la Plaine. C'est à 1 km avant d'arriver le Pont de la Plaine. La motarde va bien, elle a l'air d'aller bien en tout cas, ils sont en train de la remonter. Les gendarmes sont sur place, ils font la circulation. Merci à Fabrice pour cette information. Et si vous aussi, de vos côtés, vous avez des informations complémentaires, vous nous contactez 02 62 41 51 51. On passe la musique, c'était Mika, c'est la vie.

0: Bonjour Freedom, c'est pour souhaiter un bon anniversaire à Mélodie Chardonnerie de Montpellier de la part de sa grand-mère Rosie Lotto et toute la famille. Vos messages, le 06 92 91 5000. Et pour passer vos dédicaces, vos chansons, 02 62 99 14 00 du côté de la Réunion et 02 62 99 11 00 du côté de la métropole et ailleurs. Freedom, bonjour.
1: Mais bonjour, je voudrais passer une dédicace, s'il vous plaît.
0: Oui, je vous écoute.
1: Oui?
0: Oui, je vous écoute.
1: Mais attends, je ferme ma radio parce que...
0: Ah, voilà, c'est parce qu'on a la radio derrière.
1: Non. N'attendez pas mon tour, excusez-moi.
0: Il n'y a pas de souci.
1: Je voudrais écouter une chanson. Et c'est vous qui va choisir pour moi.
0: Ouh là là! Ah, moi, il choisit pour vous?
1: Oui, ah, vous choisissez une chanson pour moi.
0: Ah, ben, mais il choisit pas chanson, moi, laquelle vous veut.
1: La passe la route à Corniche, voilà.
0: Ou la...
1: la passe la route à Corniche devant mon. Ouais.
0: Et ben c'est pour qui?
1: Ben c'est pour moi-même et pour Radio Freedom.
0: On
1: y a ma zone beaucoup, beaucoup.
0: Les vrais?
1: Oui.
0: Oui. Rien de si cool là. Miam outrir. Rien de si cool, miam outrir. Miam outrir, ôté, miam outrir, on est rire communicatif.
1: Mais c'est rien, Freedom, ça.
0: Ben oui, on est rire communicatif.
1: Ouais.
0: Belle et bon. Allez, m'y mettre la chanson de Michel Admette, la route en corniche pour vous.
1: Les bons. Et pour Radio Freedom aussi, hein.
0: Ben les bons, merci beaucoup.
1: Et pour tout le monde là, écoute, j'ai des cadets de conduit là. Ils ont conduit, ils ne boivent pas.
0: Ben bien sûr, ça te conduit, il boit pas. Passe la clé.
1: Voilà.
0: Allez, merci, bon. Gros bisous.
1: Gros bisous, ma chérie, je t'aime.
0: Non, moi c'est Miamaou.

0: 02 62 99 14 00 Freedom, bonjour.
1: Allô, bonjour.
0: Bonjour.
1: Oui, c'est Wendy.
0: Oui, c'est moi-même.
1: Ouais, bonjour, oui. Moi-même, je voulais Roméo.
0: Oui.
1: Maman ou maman.
0: Roméo, maman ou maman. Oui, c'est pour qui?
1: Ouais, ben c'est pour maman qui m'a quitté, quoi.
0: Mm-hmm.
1: Donc là, j'ai un petit coup de barre, quoi.
0: D'accord.
1: Donc,
0: une petite pensée pour elle.
1: Ouais. Pourtant, ça fait 4 ans, mais...
0: Ah, mais il est toujours dur, ça. Il oublie pas ces moments comme ça. Hein. Il est difficile. Hein.
1: Ouais.
0: Il apprend à vivre avec, mais il oublie pas. Il est toujours là.
1: Ouais. C'est ça.
0: Donc, Roméo, voilà. Maman.
1: Ouais. Ok. Elle, ben voilà. Il connaît, elle est à côté de moi, mais...
0: Et elle y écoute. Maman. Elle y écoute à eux aussi. Elle y écoute la petite pensée pour elle.
1: En plus que ça, ouais, ma j'entends ça. Elle avait 90 ans, moi j'entends pour elle.
0: Mm-hmm.
1: Et puis pour ma copine Chantal à la plaine, Pennepalmis. Ma copine Rain-Claude à Village des Brés. Et puis, ben, midi, ben voilà. Et puis pour ça qui aime moi, ça qui aime pas moi, ça qui. Il n'est pas souvent prudent, mais voilà, mais pas avec ça, quoi. Donc, voilà.
0: Mais elle est bon.
1: Ouais.
0: Merci beaucoup. Avec plaisir.
1: Et puis, pour Nénen aussi, Nénen à mon verre.
0: Elle est bon, pas de souci.
1: Merci.
0: Merci, bonne journée à vous. Au revoir.
1: Au revoir.

0: 02 62 99 14 00, La Réunion, les métropolitains, tous ceux qui nous appellent de la métropole et d'ailleurs, vos dédicaces, le 02 62 99 11 00. Freedom, bonjour.
1: Allô, oui, bonjour.
0: Bonjour.
1: Bonjour, c'est une auditrice Saint-Denis.
0: Oui.
1: Je vous téléphone pour demander un Dixon pour Eddie Martel, Alléluia.
0: D'accord.
1: Et c'est pour toutes les personnes qui prient, pour les malades et puis pour beaucoup d'hypocrites sur la terre. Merci, bonne journée. Bonjour à toute l'équipe Freedom, Bobby.
0: Un bonjour à Bobby et toute l'équipe de Freedom.
1: Oui, voilà, c'est Marie Flamboyant qui passe souvent devant votre radio là-bas, qui dit bonjour dans l'interphone.
0: Les vrais? Ben, j'ai jamais vu à où, moi.
1: Il y a des fois, oui, peut-être que vous n'êtes pas là, mais il y a des fois, quand il y a les mangues qui tombent par terre, je ramasse, je viens chez moi, j'habite pas loin.
0: Ah, ben, j'ai jamais vu à où. Alors, attends, pour regarder tout le titre, Alléluia. Eddie Martel ou la Diamant, hein?
1: Eddie Martel.
0: Eddie Martel, c'est pas le chanteur original, ça. Vous voyez Eddie Martel absolument?
1: Ben, celui qui chante Alléluia, soit en anglais, soit en français.
0: Parce que c'est la version française.
1: Cette chanson-là, parce que j'ai la copie et...
0: Oui, parce que Eddie Martel, c'est la version française.
1: Ben, ouais, mais c'est la version française.
0: Alors attends, bouge pas, c'est qui Eddie Martel? Leonard Cohen? Non?
1: Ben, Leonard Cohen aussi.
0: Attends, il regarde.
1: Celui qui chante Alléluia, mais bien version française, bien correctement.
0: Ah, on veut la version française, absolument.
1: Oui, voilà.
0: Ok. Bah, alors attends, bouge pas, on va mettre un petit extrait et puis on va dire moi si c'est ça. Alors c'est par ici. Hop, hop, c'est celle-là. Bouge pas. C'est celle-là que vous voulez?
1: Alléluia.
0: Celle-là?
1: Oui, oui.
0: Ok, bah elle est bon.
1: Oui, parce que là, j'aime bien cette chanson-là, parce que quand j'étais malade, là, ce mois d'avril, j'ai eu le chic là, le dingue là, la grosse grippe là. Mm-hmm. Et ça, je chantais, là, ben ça m'a fait guérir.
0: D'accord, ok.
1: Et ben comme je suis croyante, et voilà.
0: Ok, très
1: allez,
0: bien.
1: Ben, bonne journée.
0: Merci, à aussi pareil.
1: Allez,
0: merci,
1: bye.
0: Allez, bye bye.

0: 02 62 99 14 00, vos dédicaces du côté de la Réunion. 02 62 99 11 00 pour ceux qui sont du côté de la métropole. Oui, bonjour Prisca.
1: Rebonjour encore une fois. Ben, ça, c'est moi, mais c'est pas grave. Bonjour. On est en train de faire les petits réglages avec Jean-Claude David. Alors on dit, mais vraiment des chansons de la messe alors.
0: Alléluia.
1: Mathias, c'est arrivé, vous êtes là. La plus dédicace. Mettez l'ambiance un peu là.
0: La messe de
1: la prière.
0: Nous fait la messe des motards. Alléluia.
1: C'est
0: la messe des motards.
1: Ouais,
0: nous,
1: vrai.
0: Du côté de la messe des motards.
1: Non, mais nous écrasons un petit peu l'ambiance.
0: Mais c'est la chanson de Shrek.
1: Et la... Allez, bisous.
0: Vous
1: hein.
0: connaissez pas Shrek, c'est la chanson de Shrek. Avec Fiona, princesse Fiona.
1: Ah
0: 02 62 99 14 00. Freedom, bonjour.
2: Bonjour Wendy.
0: Bonjour.
2: C'est Maria du Temps Rouge.
0: Comment ça va?
2: Ça va très bien, on a un super beau soleil.
0: Ah, il y a un beau soleil partout là.
2: Ah ouais, mais c'est magnifique.
0: Ah, il fait du bien hein?
2: Oh oui, ça réchauffe les os.
0: Ah, et le cœur aussi.
2: Oh, aussi. Les os, le cœur, en fait, tout ce qui...
0: Les pieds aussi, parce que les pieds déglacés en ce moment, hein?
2: Ah oui!
0: Là, quand ça va dormir, là, on met tout le pied comme ça dessus de conjoint, là, le pied est glacé!
2: Mais disons, moi, je préfère l'hiver que l'été.
0: Vous préférez l'hiver que l'été? Pourquoi?
2: Ah ouais, en été, l'été, j'aime pas, mais nous, quand on est dans les hauts, donc on n'a pas beaucoup de chaleur.
0: Oui!
2: Ah, mais l'été, j'aime pas ça, j'aime pas la chaleur.
0: Il fait trop chaud.
2: Tu veux embrasser quelqu'un, tu restes collé, hein. Lundi, je voudrais la chanson de Michel Sardou.
0: Oui.
2: Les vieux mariés, parce que bientôt, on va fêter nos 50 ans de mariage.
0: Oh 50 ans. Oh là là, les noces d'or.
2: Et ça fait 54 ans que je le connais.
0: Oh, mais c'est beau. Oh là là.
2: Je l'ai connu, il avait 18 ans, quoi, c'est son veste militaire.
0: Ah oui, pile poil au début de la majorité.
2: Voilà, et moi j'avais 20 ans.
0: Ah oui, ça va, un petit peu plus grande que lui, alors.
2: Oui, les vieux, parce qu'il adore Michel Sardou.
0: Oui.
2: Mais grave, quoi.
0: Et sa chanson préférée, c'est celle-là, non?
2: Il aime tout de Sardou.
0: Oui.
2: Les vieux mariés, l'accident, le France, enfin, il aime tout de Sardou.
0: Ok.
2: Mais là, j'aimerais bien lui faire plaisir, et la chanson Les vieux mariés.
0: Ok, ok, bah pour eux même, Léla. Ok, donc c'est pour lui alors.
2: Voilà, c'est pour Axel et je l'appelle Nounou.
0: C'est Nounou, c'est pour toi, Nounou, petit Nounou d'amour, c'est pour toi. Un petit chanson Michel Sardou pour toi, Nounou.
2: Merci beaucoup, Wendy, on vous adore.
0: Merci beaucoup, gros bisous.
2: Gros bisous, Wendy.
0: Allez, bye bye.
2: Bye.
0: Allez, Nounou, nous faisons de gros bisous, Nounou. Chanson pour toi, Nounou. Michel Sardou, les vieux mariés, Nounou. Allez, pour toi.

0: Bonjour Adelin de Chalon-sur-Saône, dédicace pour toute mon petite famille, Luc, Sierra et Télis sur mon île, Zatimouan, Camouin, énormément, je n'imagine même pas comment. Gros bisous à vous Adelin.
1: Maintenant qu'on est tous les...
0: On va aller du côté de la métropole, 02 62 99 11 00. Freedom, bonjour.
2: Allô, bonjour.
0: Bonjour.
2: Bonjour, je vous appelle de la métropole. Voilà, je voudrais écouter la chanson de Manu Cadet, s'il vous plaît.
0: Oui, laquelle?
2: La dernière chanson, c'est celle qui chante en duo avec, je sais plus le nom.
0: Max Lorette?
2: Voilà, c'est ça.
0: Mon vieux papa.
2: Voilà. Écoute, moi, ça me fait plaisir de t'entendre parce que je t'écoute tout le temps, à chaque fois, même le soir dans la tropicale. Tu es formidable, ne change pas, reste comme tu es.
0: Eh ben, merci beaucoup. C'est gentil.
2: Je t'adore. Moi, je t'appelle d'Agen, de la ville d'Agen, dans le Lot-et-Garonne.
0: D'accord. Okay.
2: Voilà. Alors, je fais cette dédicace pour toute ma famille qui est à La Réunion.
0: Oui.
2: Pour mes deux enfants qui sont en métropole, pour mes petits enfants, et puis pour toi, et pour Prisca. Et comment ça s'appelle? Et puis Max. Voilà.
0: D'accord.
2: Je vous adore.
0: Merci beaucoup.
2: Allez,
0: c'est gentil.
2: Bisous, bon week-end. Au revoir.
0: Allez, bisous. Prisca l'a dit, oh, merci.
2: Allez, au revoir. Bon dimanche.
0: Merci. Au revoir. Nous, ça va du côté de la route avec Eric. Eric, bonjour.
3: Allô?
0: Oui, bonjour.
3: Oui, bonjour, c'est Eric là, moi là en panne là au niveau du rond-point du jardin d'Éden à Saint-Gilles là.
0: Oui.
3: Et il y en a un petit plastique, mais il appelle s'il y a un auditeur dans le coin, il connaît comment refixer un petit plastique sous la pédale d'embrayage. Il pourrait essayer dépendamment. S'il y en a quelqu'un, il pourrait
0: Ou la besoin de refixer un plastique, pardon, oui. Sous la pédale d'embrayage, c'est ça?
3: Oui, c'est ça. Le plastique n'est pas cassé.
0: Oui.
3: Parce que le plastique l'a sauté et c'est un plastique qui rentre dans le câble de la pédale d'embrayage.
0: Oui.
3: Avec c'est une 206. Et là, elle est garée au niveau du rond-point de Jardin d'Éden. Ben, il fait appel aux auditeurs. S'il y a quelqu'un, elle est dans le coin, il peut venir dans un petit coup de main, quoi.
0: Ben oui, nous lance l'appel, bien sûr. Alors, où est du côté du niveau du Jardin d'Éden?
3: Rond-point du Jardin d'Éden.
0: Rond-point du Jardin d'Éden.
3: Voilà.
0: Où est à quelle sortie?
3: M'aller dans le sens garé au niveau des zébras, en face du rond-point du Jardin d'Éden, en direction de Saint-Pierre, on va dire. C'est quand nous prend, c'est la route pour prendre la déviation de la Saline.
0: D'accord.
3: Mais okay. Juste au niveau du rond-point, ma plus gare, moi sur les zébras à l'ombre et voilà quoi.
0: Ok, ça marche. Donc juste en face du rond-point du Jardin d'Éden. Hein,
3: c'est ça.
0: Ok, très bien. Eh bien, écoute, nous lance t'appel.
3: Si il y a quelqu'un, il gagne des panneaux à moins, c'est super.
0: Ouais, vous voulez la soutenir numéro de téléphone?
3: Ouais, 06 92 20 34 20. Mais il faudrait la personne, il vient sur place parce que même en indiquant au moins les chiens, quoi.
0: Ok, ouais. Ben, il est bon. Nous lance t'appel, lui fait également un appel pour les auditeurs de Freedom 2. Il est bon?
3: Ok, merci. Hein.
0: Allez, je vous en prie. Au revoir. Information pour les auditeurs de Freedom 2, on a Eric qui a besoin de vous, qui a besoin de l'aide des auditeurs, car il est en panne au rond-point du Jardin d'Éden, donc il est juste en face du rond-point du Jardin d'Éden, il a pu se garer sur les zébras, et en fait il a besoin de refixer un plastique sous la pédale d'embrayage, donc c'est pas cassé, c'est juste que c'est parti, et en fait il a besoin de refixer ce plastique-là, mais il ne sait pas comment faire, il a une 206, donc si vous y connaissez, que vous pouvez aller l'aider, vous pouvez contacter Eric au 06 92 20 34 20, 06 92 20 34 20. La chanson, oui, Max Lorette et Manu Cadet, du coup pour la chanson Mon vieux papa.

0: Allez, la dernière musique pour ses dédicaces, 02 62 99 14 00. Freedom, bonjour.
1: Allô, bonjour.
0: Bonjour.
1: C'est Marcella Dumoufia.
0: Oui.
1: Je demande ça pour ma mère, Solange Dumoufia.
0: Oui, quelle chanson?
1: Oui, Solange Dumoufia. Et ma sœur, dernière fille, on a perdu le 4 de janvier 2025. Mm-hmm. Un gros pensée pour elle.
0: Oui, alors juste donnez-moi la chanson avant, s'il vous plaît. Comme ça, je fais la recherche le temps de la dédicace.
1: Je sais pas si va-t'en Solange. Et ou bien un autre morceau, parce que j'aime pas trop va-t'en Solange, je veux un autre morceau. Oui. Une autre chanson, alors.
0: Oui, mais l'artiste, c'est qui vous veut?
1: Mais n'importe, du moment. Ben, dis seul. Non, mais je sais pas si Solange, mais n'importe quel morceau, parce que j'aime pas trop va-t'en Solange, plus ensuite.
0: Mais où veut l'artiste même qui chante ça ou pas?
1: Non, l'artiste, mais c'est pas si va-t'en Solange, parce que c'est triste.
0: Oui, mais où veut une musique de José Rébu?
1: Oui.
0: Ok, d'accord, mais on veut juste pas Solange, c'est tout, on veut juste pas ça.
1: Non, pas peu sensuité, va-t'en Solange, parce que c'est triste.
0: D'accord, ok. Mimette, lequel Mimette? José Rébu, puis son suite, ma maîtresse d'école?
1: Oui, oui. Il faut toutes les Solanges de La Réunion.
0: D'accord, ok, ben elle est bon.
1: Sainte Solange.
0: Elle est bon.
1: Mais merci.
0: Merci.
1: C'est gentil. Pour toute l'équipe de Radio Freedom, que je fais un gros bisou, un gros pensée.
0: Ça marche. Merci beaucoup.
1: Merci, au revoir. C'est gentil.
0: Merci, au revoir. On va aller du côté de la route. Elle est pas loin. On va aller avec Louisie. Louisie, bonjour.
2: Oui, bonjour. Voilà, je vous appelle parce que je viens de passer devant l'église Saint-Gilléo.
0: Oui.
2: Il y a le chemin en face de l'église qui monte vers Bernica. Il y a une grosse branche d'eucalyptus qui est tombée sur la route. Et donc, comme il faut quand même prévenir l'astreinte de la mairie de Saint-Paul. Et là, ça fait jour, c'est bon. Mais par exemple, si quelqu'un va passer vers la café noir, alors, ben, peut-être qu'il ne verra pas. Mais trouve quand même c'est un peu dangereux.
0: Alors, c'est une grosse branche d'eucalyptus, c'est ça?
2: Oui, voilà, une grosse branche d'eucalyptus qui est tombée en plein sur la route,
0: au niveau de l'église de Saint-Gilléo.
2: Saint-Gilléo, voilà. Et le chemin qu'il prend pour monter vers Bernica.
0: Alors, au niveau de l'église Saint-Gilléo. Ok. Pas trop loin, vous l'avez dit à moins 2?
2: Oui.
0: Non, dans la rue. Qu'est-ce que vous l'avez
2: dit? La route qui monte vers, voilà, Bernica. C'est ça. Qui va vers Bernica.
0: Dans la route qui monte vers Bernica. Ok, ça marche.
2: Voilà.
0: Ok, ben on passe. On passe l'information. Merci pareillement. Au revoir.
2: Allez, au revoir.
0: Information pour les auditeurs de Freedom 2, on nous signale une grosse branche, donc c'est une branche d'eucalyptus qui est tombée en plein milieu de la route, donc nous sommes au niveau de l'église et nous sommes sur la route qui va en direction de Bernica, si vous avez des informations, le 02 62 41 51 51. Il est 14h59, madame qui nous a appelé juste avant, je mettrai votre musique après les informations. Avant de passer au foot, comme ça au moins on pourra passer votre chanson, parce que il est 15h, on va retrouver les informations avec Europe 1, et puis juste après il y aura le foot avec Prisca, donc je préviens Prisca pour la petite musique, ne vous inquiétez pas, comme ça on mettra ça pour vous avant, et ensuite on passera au foot. Freedom, il est 15h à La Réunion.
3: Bon dimanche à tous, il est 13h sur Europe 1. Et on retrouve bien sûr Frédéric Jancheret pour le point sur l'actualité. Bonjour Frédéric.
4: Bonjour Estelle, bonjour à tous. Un enfant roué de coups lors d'un tournoi de football, Mathéo, 9 ans, a subi un déchaînement de violence vendredi à Vendin-le-Vieil dans le Pas-de-Calais. Le joueur de Chilémine a été frappé à coups de pied au torse et à la tête à l'issue de son match face à Creil. Tout serait parti d'une simple bousculade. Après un passage à l'hôpital, l'enfant est ressorti. Julien Boré, le président de son club, dénonce une banalisation de la violence dans le football ces dernières années. Drame en Meurthe-et-Moselle, un père de famille a tiré sur ses deux fils la nuit dernière. L'un âgé de 8 ans est décédé, l'autre âgé de 16 ans est grièvement blessé. L'auteur a ensuite retourné l'arme contre lui. Fait divers, toujours, c'est une information Europe 1. Un violeur présumé a été interpellé ce matin à la station de Châtelet-Léal. L'individu alcoolisé aurait conduit une femme dans les toilettes donnant sur la ligne 4 et lui aurait imposé un rapport sexuel. Alerté par un témoin, une équipe de la RATP l'a arrêté. La victime choquée a déposé plainte. Quant à l'auteur présumé, il a été placé en garde à vue. Si par malheur le RN l'emporte, j'espère qu'il y aura des mobilisations populaires puissantes. Déclaration de Manuel Bompard, le coordinateur national de la France Insoumise, a réagi aux propos de Bali Bagayoko qui appelle à une insurrection populaire en cas de victoire du Rassemblement National à la présidentielle. Il était ce matin l'invité du grand rendez-vous européen CNews Les Échos. Quant à son chef de file, Jean-Luc Mélenchon, il est considéré par la majorité des Français comme un handicap pour la gauche. C'est ce que pensent 70% des personnes interrogées par l'Institut BVA Ipsos. Le leader de la France Insoumise a réagi. Ces sondages n'ont aucune valeur. Ceux qui s'en réclament sont incapables de se qualifier pour le second tour. Mais en répétant ça, ils font déjà la campagne de Jordan Bardella, a-t-il déclaré. Plus de 200 000 migrants ont accosté en Angleterre depuis 2018, selon le gouvernement britannique. La côte nord de la France est le principal point de départ de ces migrants qui traversent la Manche à bord de petites embarcations précaires et surchargées. Aux Canaries, le débarquement des 150 passagers du Hondus se poursuit. Nos 5 compatriotes vont être rapatriés en France aujourd'hui. Du côté des sports, en tennis, Hugo Humbert va tenter de se hisser en 8e de finale du Masters 1000 de Rome. Notre dernier tricolore affrontera en début d'après-midi le Croate Prismic, issu des qualifications. Et un dernier mot côté ciel pour vous dire que l'épisode orageux attendu à partir de 15h et jusqu'en soirée va toucher 8 départements du sud-ouest. Ils sont placés en vigilance orange. Il s'agit de l'Ariège, l'Aveyron, la Haute-Garonne, le Gers, les Pyrénées-Atlantiques, les Hautes-Pyrénées, le Tarn et le Tarn-et-Garonne.
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0: Allez, Freedom, il est 15h, passé de 3 minutes, donc on met un petit morceau là de la chanson de Madame, là, pour parce que vu que c'est pas passé. Et ensuite, on passe au foot avec Jean-Claude David et toute son équipe, et ça sera entre les mains de Prisca. Je vous souhaite à tous de passer une excellente après-midi, et je vous dis à bientôt sur notre radio. Merci d'être à notre écoute.

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1: Et bonjour la Réunion, bonjour zot toutes, j'espère que zot les bien en ce dimanche. Quel dimanche nous l'est? Le 10 mai, bien sûr. Et il est 15h passé de 5 minutes à La Réunion. Et ça va être une très belle journée en compagnie de Jean-Claude David et toute son équipe. Bonjour Jean-Claude David.
2: Bonjour Prisca, comment il est?
1: Vous allez
2: bien?
1: Ça va super.
2: Bonjour à toi et bonjour à tous, à tous les Frédomiens et à tous les Frédomiennes qui nous écoutent de La Réunion et de Navarre sur tout l'ensemble du monde entier.
1: Cette huitième journée de la régionale 1.
2: Exactement. Mais passe un coucou à Valérie qui habite en Australie et qui nous écoute tous les dimanches après-midi par rapport au décalage horaire. Elle travaille dans un hôpital et elle m'envoie un message en me disant, ça fait un plaisir de t'écouter, ça fait un plaisir d'écouter Freedom. Mon mari adore la radio et il adore le foot et son mari adore Python Saint-Leu. Et quand moi l'a dit vendredi, mais ça fait masse Python Saint-Leu, là, son mari l'a dit, il sort pas, hein. Il vient écoudre son cas avec son deux mamailles pour écouter Max Python Saint-Leu. C'est juste pour vous dire que Freedom fait vraiment voyager les gens.
1: Ah ben oui, ça c'est sûr.
2: Nous décolle?
1: Nous décolle, allons!

0: manger, pour chambrer, pour moukater, pour ça, ça tu veux dire 06 93 632 910.
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0: Presca, Nuella n'est pas là.
2: Nuella, l'ambiance est là.
0: Alors. Hier soir, on vous rappelle qu'on a fait le fil rouge. Saint-Pirroise 1, Bagatelle 0. C'était difficile pour la Saint-Pirroise, mais elle a gagné grâce à Tristan avec un magnifique but à la 17e minute de jeu. Cet après-midi, on va suivre cette Suzanne face à l'US Bénédictine. Un vrai derby du Nord-Ouest. Cet après-midi, suivi par Jimmy Casal. On va suivre Saint-Paulois-Saint-Denis, qui est un beau derby également. Saint-Louisien 3-1, Henri Gazan, au stade Théophile Waro. C'est à Christol-Marivon où nous y sommes avec Idriss Ivoula et notre consultant de choc, bien sûr, monsieur Georges Bassonville. Excelsior Jeanne d'Arc, ce sera avec Frédéric Joron et Sainte-Rosienne Tamponnaise avec Stéphane Bellune au stade Lucie Baudet de Sainte-Rose. Merci d'être avec nous.
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0: Presque, on est prêt?
2: Ah mais on est toujours prêt depuis le début. Hein.
0: Et encore doucement là, quoi, Rivo?
2: Non. Envoyez, larguez.
0: Larguez? Ben nous larguez alors. Avec c'est la ville cette Suzanne, US Bénédictine, Jimmy Casal. On y va. Présentation de cette rencontre. On va le faire dans l'ordre, bien sûr, de la programmation qu'on vous a offert sur Radio Freedom. Nous sommes au stade Georges Répiqué, FC La Ville, qui pour le moment est lanterne rouge de cette jour de ce championnat. L'US Bénédictine joue également entre la zone rouge et la zone orange. C'est un match qui vaut 8 points cet après-midi. Jimmy Casal, bonjour et bienvenue Jimmy.
3: Bonjour Jean-Claude, bonjour Georges, bonjour Prisca, bonjour à toutes et bienvenue ici au stade Georges Repiqué de Sainte-Suzanne où il y a un beau soleil cet après-midi pour cette rencontre.

0: Entre le FC La Ville Sainte-Suzanne face à l'USB, cette équipe bénédictine qui a perdu lourdement face à cette équipe de la Jeanne d'Arc, je crois, et le FC La Ville qui, d'après ce qui s'est passé les deux week-ends derniers face au FC, au Saint-Denis FC, face à la Tamponnaise, FC La Ville, d'après ce que ça a été dit pendant ces deux journées, qui a tenu en échec le Saint-Denis FC ici au stade Georges Repiquet, mais qui a perdu 1-0 face à cette équipe de la Tamponnaise. Mais le FC La Ville qui n'a pas démérité, qui a très très bien joué.
1: C'est déjà pas mal, Jimmy.
0: Ça veut dire que la mayonnaise de Jean-Yves d'Affreville commence à prendre avec ces jeunes qu'il a sous sa coupe, et en espérant que cet après-midi on aura aussi du beau football, parce qu'il faut dire que du côté de l'USB c'est aussi une équipe qui joue très très très très bien,
1: qui joue très bien avec Wilson Clara, bien sûr.
0: Exactement, avec son coach Wilson Clara. Et cette équipe du FC La Ville, comme je l'ai dit, la mayonnaise a pris depuis le Saint-Denis FC et le week-end dernier face à la Tamponnaise. Et on verra ça cet après-midi pour ce derby, comme tu l'as dit tout à l'heure, mais c'est pas nord-ouest, mais c'est nord-est. Voilà pour
1: nord-est,
0: ce derby.
1: Pardon. Non, autant pour moi, parce que ça gagne un texto de Georges Marina Koulivala, moi là.
0: Ah oui, à l'île Lac Paris.
1: Jimmy Casal, j'ai Georges Bassonville qui est là.
2: Mais Jimmy,
0: oui,
2: bonjour.
0: Ça va? Ça va très bien, et toi-même?
2: Ben, ça va aller mieux pour vous à la fin, parce que aujourd'hui, on jouera peut-être pas bien, mais on va gagner.
1: Oh là là. La bouche cabri.
0: Oui, Jean-Claude nous dit ça, vous connaissez Khalid Diawen a fait alors?
1: Vous connaissez
2: comment il est. Le beau football est bien, mais le point est important. Donc ce soir, on jouera moins bien, mais on va gagner.
0: Exactement, Georges, parce que même j'ai vu face au Saint-Denis FC, et Saint-Denis FC qui a eu à peu près 70% de possession de ballon, et qui n'a pas pu marquer un but, voilà, face à cette équipe du FC La Ville, par exemple.
2: Voilà. Alors, et comme vous l'êtes chez vous, mais pense que les favorables à ce que vous faites un résultat positif.
0: Écoute, faut que ta parole soit bénite, mais en tout cas, on va y aller pour la composition de ces
1: deux équipes. On y va, mon cher ami. On y va pour la composition des deux équipes avec le trio arbitral.
0: Ok, ça marche, c'est pour FC La Ville dans les buts. Johnny Fer Nacio, en joueur de champ, Quentin Folgoat, Lorenzo, Thomas Divan, Mazagran Roman, Acapandier Samuel, Ferrer Christopher, Ben Viader, Hamza Saïd, Bouraïm, Akondo, les remplaçants, deuxième gardien, Georges, Voavi Farah, Gavrama Vincent, El Haddad, Abdallah, l'entraîneur Jean-Yves d'Affreville. Pour cette équipe de l'US Bénédictine, dans les buts, le jeune Imazout, en joueur de champ, Clara Morgan, Sumatra, Faconi Alexandre, Gondin, Séverin, Koulsambi, Faconi Florian, Swali, Abedi Guigné, Grégoire Guigné, les remplaçants Menakeli, Mazagran, Rakoto, Gladysson, remplaçant cet après-midi, et Rech Nou, l'entraîneur, bien sûr, Wilson Clara, l'arbitre de cette rencontre, Monsieur Lacollé, assisté bien sûr des messieurs Potin et Dallot, le délégué de cette rencontre, monsieur Irshad. Et les 22 acteurs sont en train de faire l'échauffement à l'instant T. On se retrouve tout à l'heure, Jean-Claude, pour le départ de cette rencontre à 15h30.
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1: Merci d'être avec nous en tous les cas. Vous êtes sur Radio Freedom, il est 15h14. Saint-Pauloise, Saint-Denis FC. Ça vaut son pesant d'or en tous les cas. Nous sommes au stade Paul Julius Bénard de Saint-Paul et nous sommes avec Nouveau Moulin, bonjour. Nous sommes ravis de vous accueillir. Présentez-nous cette belle affiche de cet après-midi.
4: Bonjour mon cher Jean-Claude, bonjour à toutes et à tous. Effectivement, nous sommes ici à Saint-Paul cet après-midi pour cette magnifique rencontre entre la Saint-Pauloise et le Saint-Denis FC. On va commencer avec la Saint-Pauloise qui, la semaine dernière, a terminé un match nul face aux 3 Bassinois. Mais ceci dit que les Saint-Paulois, pour le moment, sont devant les Saint-Denis FC avec ce classement de 3e avec 20 points. Et pour le moment, meilleure défense avec 3 buts encaissés depuis le début de ce championnat. Tandis que le Saint-Denis FC, elle, eh bien, a créé cette surprise la semaine dernière avec cette défaite face à l'équipe Sainte-Rosienne. Une défaite qui en dit long de la difficulté de cette équipe genisienne.
1: Elle a perdu face à Trois-Bassins, elle a perdu face à Sainte-Rose. Je crois qu'elle a le syndrome de la domicile, cette équipe-là, non?
4: Alors, je ne sais pas si c'est le syndrome d'une équipe qui est en difficulté à domicile, mais en tout cas, c'est vrai que quand on a des joueurs comme Lapadrix, comme Camara Fodé, Mouad, tous ces joueurs-là, normalement, on doit créer plus de choses devant les buts. Et c'est vrai que la semaine dernière, ce qui a fait défaut à cette équipe tunisienne, c'est l'attaque. Et c'est vrai que cet après-midi, ça va être un test, un nouveau test pour Fred Bachelier et son équipe pour pouvoir rivaliser face au grand Saint-Paul FC. On va vous donner
1: composition des équipes. On y va tout de suite.
4: Je vais vous donner la composition d'équipe avec commencer par les Saint-Paulois avec Tony Derfla, Jean-Baptiste Quentin, Mathieu Saïdou, Zotsara, Wama William, Borjas Viegas, Marie Damien, Mousbaou, Sitraka, Damien Mala et Wassiro. Du côté du Saint-Paul FC, on a Mathieu Pelops, on a Badjo, Guillaume Folgoat, Orson Naris, Vincent Jean-Emmanuel, Velou, Elian Zizi, Anila, Bertrand Dorian, Camara Fodé, Mouad et Lapadrix. Voilà donc la composition de ces deux 22 acteurs et on attend tout juste que le coup d'envoi aura lieu. À tout à l'heure, mon cher Jean-Claude.
1: À tout à l'heure, mon cher Nouveau Moulin, pour vous entendre, pour crier, pour gueuler sur Radio Freedom.
5: Oui, tout à l'heure, on aura Nour. Est-ce que je peux donner une information route, s'il vous plaît?
1: Allez-y, avant que je parte Saint-Louis.
5: Alors, cette information qui nous arrive au standard, on nous signale un accident après le pont de l'entre-deux dans les rampes, le moto contre véhicule, les pompiers, les gendarmes sont sur place, soyez prudents dans le secteur. Information pour les auditeurs de Freedom 2, attention, on nous signale un accident après le pont de l'entre-deux dans les rampes moto contre véhicule, les pompiers, les gendarmes sont sur place, si vous avez d'autres informations, appelez-nous au 02 62 41 51 51. On continue.
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1: Nous sommes au stade Théophile Waro, Saint-Louisienne Trois Bassins. La Saint-Louisienne est partie battre la Dominicaine la semaine dernière. 2-1, Henri Gazan. Bonjour Henri. Et Trois Bassins a tenu en échec la Saint-Pauloise, 2-2. Cet après-midi, c'est un match qui vaut également son pesant d'or cet après-midi. La Saint-Louisienne est obligée de sortir de sa zone rouge. Trois Bassins est en train de se stabiliser. Elle est même quatrième, si je me trompe pas, hein, de son championnat. Quatrième ou cinquième, je veux confirmer ça. Mais en tous les cas, c'est un match qui vaut le détour cet après-midi. Bonjour Henri et bienvenue.
6: Oui, bonjour Jean-Claude. Bonjour à tous et bienvenue au stade.
1: Fonceau de micro, s'il te plaît. Force de micro.
6: Je suis à fond, hein. Donc, parce qu'il y a la musique en bas, il y a la sono. Mais bon, on fera avec une équipe de la Saint-Louisienne qui a enregistré sa première victoire le week-end dernier, comme tu l'as dit Jean-Claude, face à la Dominicaine. Et que Trois Bassins, pour moi, avec l'équipe de la CF Piton Saint-Leu, c'est un peu la surprise. Ils sont 5e au classement avec 18 points, alors que la Saint-Louisienne est remontée un peu. Ils sont 12e avec 13 points. Et une équipe de la Saint-Louisienne qui va se présenter dans la composition suivante. Dans les buts, Benjamin Grondin, en joueur de champ, Chasson, Prunière, Mouniama, Visnelda, Palani, Premier, Jean-Yvon, Laurette, Lang et Gonneville. Pour les remplaçants, Jean Linceau, Phileas, Benjamin Lebon, Atoumani et Amilcar, l'entraîneur donc Salah Alibakar. Dans les buts du 3 Bassins FC, dans les buts, Ludovic Grondin, un ex-joueur de la Saint-Louisienne. En joueur de champ, Baléa, Robert, Papou, Percé, Thierry, Léon, Sanchez, Couti, Belair et Jackson. Pour les remplaçants, Géna, Or, Niclin, Or Loïc, Niclin, Or Mathéo et Babin. Pour l'entraîneur, Stéphane Adam. Les arbitres de la rencontre, on aura au centre M. Ringuin, assisté de M. Lebon et de M. Barré, le délégué Digue et M. Mahavon. Il y a un peu de monde quand même, Jean-Claude, qui sont arrivés. Ils ont eu du baume au cœur après la victoire face à la Dominicaine le week-end dernier.
1: Ça donne l'envie aux supporters de revenir au stade.
6: Oui, c'est vrai, ça donne l'envie de revenir un peu au stade, même si c'est pas les grandes affiches par le passé où tout le terrain était plein. Mais bon, c'est un peu partout, hein. On va dire, il y a un peu moins de monde dans les stades. C'est vrai, il y a la télé, il y a les matchs, il y a un peu tout. Mais en gagnant des matchs, ça peut reattirer les gens parce que le foot reste quand même le roi à Saint-Louis et dans beaucoup de villes à La Réunion.
1: Merci Henri, rendez-vous tout à l'heure 15h30 pour le début de ces rencontres. Il est 15h19. Allez, on s'offre Prisca, Georges, Idriss. On s'offre 50 secondes de bonheur. Ça vous dit, messieurs?
5: Allez.
1: Est-ce que ça vous dit?
5: Allons-y.
1: Ok.

0: Quelqu'un qui m'attend avec impatience parce qu'on a un match exceptionnel cet après-midi. Excelsior Jeanne d'Arc. La Jeanne d'Arc qui est partie battre la Saint-Péroise il y a la semaine dernière. Il y a 15 jours. Il y a 3 semaines. Et puis, il y a Piton Saint-Leu, dominicaine. On fera ça en dernière minute, juste avant le début de la rencontre. Et puis, on ira avec Stéphane Bellune pour Sainte-Rosienne Tamponnaise. Mais direction au stade Raphaël Babé avec Frédéric Geron. Bonjour Frédéric Geron. Est-ce que vous allez bien?
1: Oui. Bonjour Jean-Claude, bonjour à tous et à toutes et bienvenue au stade de Raphaël Babé de Saint-Joseph. J'espère que vous m'entendez bien. Moi de mon côté, tout va bien. En tout cas, un chaud soleil du côté du stade Raphaël Babé.
0: Il fait bon. Il est agréable. Bon,
1: avec un vent effectivement qui souffle dans le sens Vincent de Saint-Pierre. Un vent assez significatif de cet après-midi qui va peut-être gêner quelque peu les 22 acteurs. En tout cas, eh bien, il faudra absolument qu'il souffle dans le bon sens côté Saint-Josephois.
0: L'Excelsior qui reçoit... Pardon Frédéric, excusez-moi de vous couper. J'étais sur ma fiche, l'Excelsior qui reçoit encore un Cador, enfin quand je dis un Cador, un outsider, pardon.
1: Une équipe qui est partie
0: battre,
1: cas, hein,
0: qui est partie battre la Saint-Piroise, vous étiez là avec nous, et surtout, l'Excelsior, elle est septième de ce classement, c'est pas sa place. Moi j'ai eu les dirigeants de l'Excelsior, j'ai discuté parce qu'on travaille cette semaine avec toute l'équipe de JCD et toute l'équipe qui m'accompagne, on discute avec l'Excelsior a obligation de résultats cet après-midi.
1: Effectivement, des oranges bien pâles pour l'instant. Il va falloir retrouver des couleurs hein, côté.
0: Ils sont pressés pour le moment. Ils sont pressés.
1: Ils sont pressés, effectivement, et bien comme il faut. Et le pire, c'est qu'il n'y a pas trop de jus qui en sort. Donc le problème est là.
0: Lol.
1: Et donc du coup, après effectivement match nul, une défaite, il est temps pour les Saint-Josephois et bien de remettre la machine en marche, d'arrêter de battre sur trois cylindres et puis de remettre les moteurs en marche pour partir de l'avant, puisque il faut commencer à engranger des points, puisque devant,
0: composition, composition.
1: Ça n'attend personne.
0: Nous deux matchs,
1: on va partir sur la composition de ces 22 acteurs ici, à commencer par l'équipe visiteuse, en l'occurrence la Jeanne d'Arc, avec dans les buts, on va retrouver Catherine, en joueur de champ, Bloudo, Abdel Moula, Edja, William El Amari, Madi Swaifidine, Safi Mohamedi, Maïdi Anchiridine, Rakoto Noah, Attache, Ulrich Fofana, Yamadou, les remplaçants seront Chana, Oumadi, Bagoupati, Ismaïla et Racine. Pour l'Excelsior, on va retrouver dans les buts Mensa, en joueur de champ, Grondin, Boyer, William Major, Milan Major, pardon. Et puis permettez-moi m'arrêter quelques secondes sur Aziz Bouzid qui sera présent cet après-midi sur cette pelouse Saint-Joséphoise. C'était lui qui était bien impliqué dans le petit incident qui est arrivé, qui a coûté un tibia quand même à Pascal Jean Fontaine. Et bien il sera présent sur cette pelouse cet après-midi. J'ai remué un couteau dans la plaie, certes, mais bon, allez, ça n'est pas content. On sort azote@hotmail.fr. Fondant Priscaï enregistre l'adresse et je continue la composition avec Kevin Fortune, Twaili Boulaïdin, Benoît Simon, Lefebvre, Marc, Zami, John, Guezello, les remplaçants, Champomier, Falgon, Etienne Lebon, Trémoulu, Delahogue, les arbitres pour cette rencontre. Matteo Haro au centre, assisté de monsieur Frédéric Chauvet, de Christian Amiren, le travé de stade Raphaël Babé, quand même assez bien garni cet après-midi. Le soleil au rendez-vous. On attend les buts. Jean-Claude Davy, à tout à l'heure.
0: À tout à l'heure. Alors, j'ai Georges Bassonville qui souhaite te dire quelque chose.
2: Bonjour, mon gars, ça va?
1: Ça va, et vous-même? Comment il
2: est? Là où il a dit comme ça, il n'a aucun juif en sortant. Allez, la peau, il sort le juif, ça, tu le tiens la peau.
1: Eh oui.
2: Votre esprit, comment est tordu?
1: L'esprit
2: est tordu.
0: Après, Sky adore ça, l'esprit tordu. Sky adore les esprits tordus.
2: Moi, mais t'es parle d'orange.
0: Regarde, il est 15h25. Allez, je mets un jingle, on change tout ça et on va au stade Julie Baudet.
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0: Saint-Rosienne Tamponnaise. La Saint-Rosienne a battu le Saint-Denis FC le week-end dernier. La Tamponnaise a gagné difficilement face à l'FC Laville 1-0. Stéphane Bellune, vous êtes dans une situation compliquée cet après-midi. Vous êtes dans un match où deux équipes qui vont s'affronter totalement dans un contexte différent. Alors vous allez nous faire le vivre, mais dans une manière mais vraiment pour les Fridomiens, parce que ce sont deux équipes qui méritent la victoire, et s'il y a un nul, le nul sera mérité. Bonjour Stéphane et bienvenue.
4: Bonjour Jean-Claude, bonjour tout le monde, bienvenue au stade d'ici.
0: Mohamed, on l'a pris sur moi là.
4: Non, parce qu'on peut appeler à moi monsieur Machul, parce que ma fille fait 4 Machul, donc si aujourd'hui...
0: Exactement, on a fait 4 semaines nulles d'affilée.
2: Ouais. Et pour ça, l'envoyer où là-bas pour faire Machul.
4: Oui, Jean-Claude.
0: Allez Stéphane, on y va.
4: Cette Rose, 10e avec 14 points, et la Tamponaise, 1er avec 24 points. Ils prennent le, comment ça, le la direction du championnat, parce que ben, ils gagnent leur match 1-0, mais c'est quand même 4 points d'enranger. C'est la façon de, je dirais pas fort, mais de Jean-Pierre Bad de gagner des matchs, hein. C'était comme à Saint-Louis, c'était 1-0, pas plus que ça, hein. N'est-ce pas, Georges Bassonville?
0: Ils étaient champions.
4: Oui, ils étaient champions avec, oui, 1-0.
0: Avec au moins 8 matchs à 1-0, ils étaient, ouais, champions de la Réunion.
2: Ouais. Exactement, 9, et avec un buteur qui a marqué 9 buts. Ouais. Il s'appelait Georges Bas.
0: Il a même failli terminer meilleur buteur.
2: Mais si, il a fini meilleur, ouais, buteur l'année avec 9 buts.
0: 9 buts, c'est pour vous dire.
4: Et donc voilà, très bon match cet après-midi entre la Sainte-Rosienne et la Tamponaise. Donc je vous passe directement à la composition des équipes. Dans les buts de la Sainte-Rosienne, CIQ d'Emeric, en jeu de champ, Ango, Tojo, Tamon, Collet, Béatil, Waro, Etan, Fourez, Johan, Fabrini, Cédric, Bastois. Pour les remplaçants, seront Pounoussami, Rudy, Roger, Madi, Raïd, Hélène, Milan et Omar Fayad. Pour la Tamponaise, dans les buts, Nirina, en jeu de champ, Asselin, Rojo, Danny Wilson, Fontaine, Sila, Sibidou, Laurette, Sali, Nadir, Balzané, Klein, Soifou, Jamali. Pour les remplaçants, c'est Loïc, Rivière Loïc, pardon, Adras, Kevin, Nab, Lucas, Loricourt, Alexandre et
0: Loïc Ogier, il est saleux, hein, il a piton, il est en face de nous. Hein.
4: Les entraîneurs de la Sainte-Rosienne, c'est Bertrand Cheftel, et l'entraîneur de la Tamponaise, c'est Jean-Pierre Bad. Et les arbitres de la rencontre, c'est Monsieur Louise, assisté de Monsieur Sincère et de Monsieur Thierry Tchop. À tout à l'heure Jean-Claude, donc sera quoi dans 5 minutes le coup d'envoi.

0: Mais connais pas autre, mais comme il entend mon cela, frisson et monte si loin. N'est-ce pas Brice? N'est-ce pas Brice? N'est-ce pas Georges? N'est-ce pas Idriss?
1: Ah, ça, frisson garanti.
0: Frisson garanti. Messieurs, bonjour.
2: Bonjour Jean-Claude.
0: Bonjour Georges.
3: Bonjour.
0: Vous allez bien?
3: Jean-Claude David. Bonjour Idriss.
0: Merci d'être là.
4: Bonjour.
0: Alors, composition des équipes de cet après-midi. On vient de voir l'entrée des équipes. Alors, nous viennent gagner une invitation pour manger Cabri Mansalé en métropole sur les 06 93 632 939.
3: On n'a pas rien pour faire.
0: Mais viens fin d'année, ça c'est sûr. Prépare sa fin d'année. Ça, il n'y a pas de problème, ça.
3: On n'a pas rien pour faire.
0: Ouais, j'allume Jean-Claude, c'est Thierry de Lyon. Gros bisous à l'équipe et en particulier à Jimmy. Mon ex-voisin, Brapadon, et à toute l'équipe d'un supermarché du côté quartier français. Allez l'USB, Jean-Claude, Marcel et Cabri, Léla, Miaton Naou. Mais fin d'année maintenant. Ok? Il n'y a pas de souci. On fait bouillon avec le gros pois citrouille. C'est normal, Georges. Ouais. Messieurs, donnez-moi la composition de ces deux équipes avant qu'on entre dans ce match et qu'on donne les détails vraiment de ce match.
5: Alors, bienvenue ici au stade de Crystal Marivan, les chers auditeurs et auditrices de Radio Freedom. Le Piton Saint-Leu, actuellement 6e du classement avec 18 points, accueille la S Dominicaine, 9e du classement avec 17 points. Dans les buts de Piton Saint-Leu, Ogias Michael, Atrigo Johan, François Jordan, Montville Donovan, Manonpi Andria, Ténor Benjamin, Dimitri Onana, capitaine aujourd'hui, Diop Moussa, Théo Suzanne, Perron Noam, Bazin Kevin. Remplaçant, nous aurons Rondin Noah, Honorine Lucas, Romilly Sébastien, Ferrar Aurélien, Payette Cédric. L'entraîneur de la CF Piton Saint-Leu, Loïc Audi.
0: Georges Bassonville, donnez-moi la composition de cette équipe de l'ES Dominicaine que j'ai rencontrée tout à l'heure, qui n'est pas venue faire de la figuration aujourd'hui.
3: Ben, j'espère bien, j'espère avoir un beau match avec un score assez fleuve, comme ça on vit vraiment du football. Enfin, par rapport à hier soir. Alors, juste à signaler que...
0: Un midi lol.
3: Ouais, ben, c'est juste une aparté. Bonjour à tout le monde, bonjour à tous les auditeurs et auditrices. Bonjour tous qui me connaissent et que je fais un petit coucou en passant. Voilà, j'annonce l'équipe de la Dominicaine, un petit peu remaniée, je pense. Puisque Tornay est dans le but, Valbienzo, Ligue d'Amis, Fontaine Guillaume, Fontaine Willy, Fontaine Willy, Doris Lansmark, Delgar Didier, Lucas Raphaël, Cito, François Aurélien et Odule Mathieu dans les 11 de départ. Pour les remplaçants, ce sera 20 et Casala, Brice, Bad Noah, Clore Vincent, Fabrice et Mouadji Rakib. Entraîneur de cette équipe de la Dominicaine, Serge Ralaikea dit Bob. Et pour arbitrer ce match, on a un trio avec Monsieur Rall dans l'axe central et de ses adjoints qui sont.
0: Et j'ai pas les arbitres.
3: Assisté de Monsieur Jérôme et Monsieur
5: Fontaine.
0: Voilà. Prisca, est-ce que tu as une pub?
4: Oui.
0: Ok, on y va tout de suite parce que c'est le coup d'envoi sur l'ensemble des terrains et après on ira tranquillement sur les 6 rencontres de cet après-midi. Bienvenue, je te mets un petit jingle et tu lances la pub derrière.
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0: merci d'être avec nous. 15h35, Prisca, sur Radio Freedom. Et nous sommes en direct. C'est parti depuis 2 minutes ici. Est-ce que c'est parti du côté du stade Paul Julius Bénard avec vous, nous au Moulin, Saint-Paulois, Saint-Denis-FC? Ça, c'est également une très très belle rencontre.
1: Une très très belle rencontre, effectivement. Nous sommes déjà à la 2e minute de jeu. Une première situation intéressante avec ce coup franc pour les Saint-Paulois. On était situé dans le couloir gauche du terrain, dans le camp du Saint-Denis FC, mais malheureusement, cela n'a rien donné. Les Saint-Paulois qui prennent déjà l'ascendant depuis le début de cette rencontre avec une belle monopolisation du ballon. Et le Saint-Denis FC qui devra faire très attention en défense, parce que c'est vrai que c'est une équipe qui encaisse pas mal de buts. Et les Saint-Paulois, et je remercie Lucas de la tribune foot de m'avoir envoyé ce pronostic, hein. Je vous invite tous à regarder la tribune de foot. C'est 3 matchs, Saint-Paul, écoutez bien, le Saint-Paul FC, c'est 3 matchs à domicile et 3 matchs nuls, 0-0. Donc il faudra évidemment être assez offensif et assez...
0: Les stats sont là, on ne trouve pas.
1: Et c'est bizarre parce que quand on regarde le classement, les Saint-Paulois sont 3e et le Saint-Denis FC 4e. Mais quand on regarde par rapport au nombre de victoires et au match nul, c'est le Saint-Paulois qui est devant. Donc c'est vrai que cette équipe Saint-Pauloise propose pas mal de choses, mais offensivement, ils ont des difficultés. Et le Saint-Denis FC, pareil, ils proposent pas mal de choses. Ils ont le ballon, ils construisent, mais arrivé devant le but, il y a quelque chose qui manque. Donc cet après-midi, c'est vrai que c'est deux équipes qui sont assez équilibrées et on a hâte de voir ce qu'ils vont proposer. En tout cas, pour le moment, ce sont les Saint-Paulois qui ont le ballon et qui essayent de construire pour déstabiliser la défense dionysienne. On est déjà à la 4e minute de jeu et 0-0 entre le Saint-Paul FC et le Saint-Denis FC.
0: Saint-Louisienne face à Trois-Bassins FC, Henri Gazon.
2: Oui, on joue ici depuis exactement 4 minutes, toujours 0-0 entre la Saint-Louisienne et Trois-Bassins FC. Un joueur qui a envie de se montrer, hein. Il est plutôt jeune, mais en tout cas le talent il est toujours là. C'est Ludovic Grondin, hein, formé à la Saint-Louisienne, il a joué à la Saint-Louisienne, c'est quand même un très très bon gardien.
0: Ils sont des très très beaux arrêts, hein. Faut dire ce qu'il faut.
2: Ah oui, franchement c'est vraiment un gardien qui est très bon pour moi, hein, parce que ce Sali il est difficile à battre. Attention là, c'est l'attaque à Wijnaldum. Oh là là là là, il a gâché. Il a ouvert son pied mais pas assez vers le poteau. Une belle ouverture il me semble de Palani. Et là la première occasion pour la Saint-Louisienne, mais il tire dans les gants de Ludovic Grondin qui était quand même bien placé sur sa frappe.
0: Il
2: aurait dû avancer.
0: Pour moi, il mérite sa place en sélection, Ludovic Grondin.
2: Si on parle d'expérience, oui, mais après, comme tu le dis,
0: il y a d'autres joueurs aussi qui postulent.
2: Il y a d'autres jeunes,
0: on
2: surtout,
0: parle de Pelos,
2: d'autres jeunes,
0: de
2: il y a d'autres qualités peut-être, voilà, de jeunesse, mais lui, c'est vraiment un gardien qui, pour moi, a de l'assurance. A de l'assurance parce que.
0: Ou encore Cacra, par exemple, quoi.
2: Oui, encore 4-1, il y a encore Diafla, il y a encore pas mal, hein, il y a encore de pas mal de joueurs. Hein. Mais quand on voit à l'étang salé que Vakatasala ne joue pas, ça aussi, il faut se poser la question, j'en connais. Il y a des bons gardiens, mais qui sont sur le banc, qui a été quand même poussé un peu sur le banc par des jeunes gardiens qui arrivent. Et ça, c'est une bonne chose, peut-être pour certaines équipes, et pour aussi pour c'est la génération, hein. Il faut changer après. Mais en tout cas, ce que je peux dire, c'est quand même, c'est un gardien très solide, avec de l'expérience, et on est serein lorsqu'on joue avec un gardien comme ça dans son dos. Exactement 6 minutes, Jean-Claude, de cette rencontre, toujours 0-0 entre la Saint-Louisienne et le Trois-Bassins FC.
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0: cette équipe de la Dominicaine qui a une belle occasion, mon cher Idriss.
1: Oui, superbe occasion. Ballon récupéré au milieu de terrain qui donne à Mathieu Odile sur le côté gauche qui frappe instantanément et l'arrêt d'Ogias.
0: On était à la sixième minute de jeu.
1: Les chers auditeurs et auditrices de Radio Freedom, juste à noter aujourd'hui que la CF Python Saint-Leu joue avec son nouveau maillot. Un maillot de couleur noir et rouge qui fait rappeler
0: je
1: au
0: l'ai
1: passé.
0: Eu, en je,
1: fait.
0: La, je l'ai eu. Ça fait rappeler la S.
1: Exactement, la S.
0: Python. La S et la JS.
1: La JS Python Saint-Leu.
0: Voilà, je l'ai eu de la semaine et je les remercie.
1: Diop qui redonne à Suzanne qui redonne à Jordan. Ils essayent de construire un piton, mais on voit vraiment que la Dominicaine
0: joue bien au ballon là.
1: Très très bien et surtout il joue très
0: attention,
1: très bien.
0: Attention François de la surface. Il ouvre complètement sa frappe, il ouvre complètement son contrôle, Georges Bassonville.
2: Oui, mais bon, ça c'est parce qu'il manque. Il y manque un peu de concentration, il est trop précipité sur l'action.
0: Exactement, bien, exactement, alors. Exactement. Excelsior Jeanne d'Arc, ça c'est pas mal. Frédéric Geron, c'est à vous, parce que c'est un match qui vaut son pesant d'or, comme on l'a dit tout à l'heure. Excelsior Jeanne d'Arc, nous sommes au stade Raphaël Babé de Saint-Joseph.
3: Et tout à fait 5 minutes de jeu ici au stade Raphaël Babé de Saint-Joseph, 0-0 entre l'Excelsior et la Jeanne d'Arc. Et effectivement, la première frappe à mettre à l'actif des Saint-Josephois dès la première minute de jeu. Un centre parfait à côté droit de Grondin à destination de Fortuné qui place sa tête au-dessus de la barre transversale. Les Saint-Josephois tout de suite sur de bons rails en ce début de rencontre avec là les Portois qui tentent une contre-attaque avec côté droit. On laisse jouer avec un joueur Portois au sol. On rentre dans la surface de réparation et la frappe qui passe juste au-dessus de la barre transversale. Un match agréable pour l'instant après quelques 6 minutes de jeu. Eh bien c'était la réponse des Portois à l'action de tout à l'heure de Fortuné qui plaçait sa tête au-dessus de la barre transversale avec l'aide du vent. 6 minutes de jeu au stade Raphaël Babé de Saint-Joseph, 0-0 entre l'Excelsior et la Jeanne d'Arc.
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0: Cette troisième tamponnaise, comment se porte le leader, mon cher Stéphane Bellune? Parce que pour le moment, elle est leader avec 2 points d'avance avec ce nul 0-0. Nous sommes d'accord. On est bien d'accord.
5: Oui, oui, Jean-Claude, on joue ici la 9e minute de jeu, toujours le score de 0-0 en la Cède Roisienne à la Tamponnaise. La Cède Roisienne qui a, en 9 minutes, a eu 3 bonnes occasions pour ouvrir le score, mais heureusement, ils ont la Tamponnaise, je dis toujours, un très bon Nirina dedans ses buts. Il a sauvé 2 bons ballons. Le troisième, c'est Waro Ethan qui a essayé de, je sais pas si c'est frappé ou de centrer pour toujours, mais le ballon est sorti en sortie de but. Donc la Cède Roisienne, je vais pas dire domine, mais ils ont eu les meilleures occasions en l'espace de 9 minutes de jeu. On joue ici la 10e minute de jeu, le score est toujours de 0-0 entre la Cède Roisienne et la Tamponnaise.
0: Merci d'être avec nous. Prisca, est-ce que ça va bien chez toi?
6: Prisca, elle est plus là. Enfin, elle est plus là. Bah,
0: oui,
6: elle
0: la même, ou répond à moi.
6: Mais elle est partie un instant. Je suis là. Bonjour les garçons, vous allez bien?
7: Bonjour Wendy.
0: Très bien, très bien. Allez, garçons, bonjour.
8: Bonjour, bonjour.
0: Jean-Claude.
8: Bonjour madame.
7: Bonjour,
0: c'est
7: madame.
0: Wendy, ça va?
6: On change la voix, mais c'est moi-même. Je suis là. Allô? On vous entend plus. Ah, si, c'est bon, on vous entend.
0: Ou les partout.
6: Mais il est partout, même comme il est pas là, mais il est là.
0: C'est bien, c'est ça Radio Freedom, c'est ça. Alors, il est 15h43, on aura une pub tout à l'heure aux alentours de 16h si je ne me trompe pas. On va partir avec Jimmy Casal, FC Laville 7 Suzanne, US Bénédictine. Jimmy Casal, c'est à vous.
9: 14 minutes de jeu, hein. Je dis bien 14 minutes de jeu ici au stade Georges Repiquet. Toujours 0-0 entre l'UFC Laville et l'US Bénédictine. En tout cas, première occasion, c'était pour l'USB, pour cette frappe de Swally qui passe juste à côté des poteaux. Début gardé par Nato, Jennifer Nacio. Et 3 occasions pour cette équipe du FC Laville, avec la frappe de Ben Viader et la frappe d'Akondo qui passe largement au-dessus. Attention, l'UFC Laville en contre-attaque avec Ben Viader sur le côté droit qui efface le numéro 5, Clara Morgan qui rentre dans la surface, qui met en retrait pour Christophe Ferrer qui va peut-être frapper, mais non, il a mal jugé. Il a mal jugé ce centre, il n'a pas pu.
0: On parle bien de Clara Morgan ou là ?
9: Clara Morgan, oui.
0: De l'actrice ? Non, pas elle.
9: Ok, où sont la fin d'arrivée ? Ça, c'est à soir à 22h.
0: Vous entendu ou là ?
9: Ce soir à 22h.
6: Bien entend, bien entend.
0: Ou entend, on parle de Clara Morgan.
6: Clara Morgan.
9: Eh, Wendy, enfin, c'est.
0: Moi,
9: ce soir, pas de 22h.
0: Moi, je ne connais pas elle, moi, personnellement. Hein.
9: Moi non plus.
0: Lol.
9: Donc voilà, ici au stade Georges Repiquet, 16e minute de jeu. Au stade Georges Repiquet, FC La Ville, Saint-Suzanne 0, l'USB 0.
0: Il est 15h45 sur Radio Freedom.
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0: Aucun but marqué depuis 15 minutes dans ces rencontres. FC La Ville, Saint-Suzanne 0, ISB Lighting 0, Saint-Paulois, Saint-Denis 0-0, Saint-Luzien, Trois-Bassin 0-0, Pétour Saint-Louis-Dominicaine 0-0, Excelsior Jeanne d'Arc 0-0, Saint-Rosienne 0-0 face à la Tamponnaise. La Saint-Péroise a gagné hier soir en but à 0 et a rejoigné la Tamponnaise en tant que leader. Pour le moment, cette équipe de la Piton se fait malmener, mon cher Georges et mon cher Idriss. Ah, mais oui, c'est partagé.
1: Non, l'US Dominicaine joue très très bien au ballon. On vient de voir assister encore là Mathieu Odile qui enrhume Adrigo et François. Mais il défend, il tient bon. Mais on voit vraiment que l'US Dominicaine, ils sont pas venus ici pour faire figuration. Ils sont venus,
0: ils sont pas venus en touriste.
1: Ils sont venus pour faire un résultat ici à Saint-Louis.
0: Georges, comment vous voyez cette équipe de la Dominicaine ?
2: La Dominicaine ne malmène pas cette équipe de Piton. Ils essaient de prendre un petit peu de vitesse. Wow,
0: comment sous là ?
2: C'est ce que je veux.
0: Idriss, ça fait un débat avec lui, moi là.
2: Moi, je ne vois pas une équipe qui malmène. Ils essaient de mettre à mal la défense de Piton Saint-Louis.
0: Mais je suis d'accord avec toi, Georges.
2: Oui,
0: pour le moment, je suis d'accord avec toi, Idriss. Mais tu es d'accord avec moi ? Mais la Dominicaine a le maintien du ballon.
1: Oui, mais Piton Saint-Louis, il tient bon.
0: Mais on ne peut pas dire que la Dominicaine domine à 100%.
2: Malmener une équipe, c'est d'avoir des situations, des occasions à répétition. C'est pas le cas. Ils ont eu une situation où Adrien, dans la surface, il loupe un peu parce qu'il lui manque de la concentration. Mais sinon, le jeu se fait au milieu du terrain et c'est stérile pour moi.
0: Bon. Voilà. On revient tout à l'heure ?
2: Il n'y a pas de souci.
0: On revient tout à l'heure, Idriss ?
9: On reviendra tout à l'heure.
0: Saint-Louisienne, Trois-Bassins, Henri Gazan. C'est intéressant ce match. Ça nous intéresse également parce que c'est très important pour nous de voir cette Saint-Louisienne sortir du bas de tableau et le Trois-Bassins conforter

0: ouvre le bal, début de cet après-midi sur Radio Freedom. Nous sommes en direct du stade Raphaël Babé et il y a un but à l'Excelsior. Entre l'Excelsior et la Jeune d'Arc, Frédéric Joron, faites-nous vivre ce moment.
1: 12e minute de jeu, ils étaient déjà dans ce duo Toilibou, Jérôme Ajor qui est bien, il ça fait parler et la classe et la poudre là sur cette action. 12e minute de jeu, et bien c'est Toilibou et qui bute pour l'Excelsior de Saint-Joseph tout à l'heure avec Kevin Fortuné. Ce duo, ça combinait bien, et bien là ça paye. 12e minute de jeu, l'Excelsior qui ouvre le score ici grâce à ce but de Toilibou Lailin sur cette passe de Kevin Fortuné.
0: Alors, on va regarder le classement, parce que ça va être intéressant. Ça va être intéressant, le classement qu'il donne actuellement. Lucas Gontier, avec la tribune foot, est en train de le mettre à jour. Et moi, je vais vous donner à l'instant T. Il est 15h49 sur Radio Freedom. Vous nous écoutez dans ce multiplex. On va voir où en est l'Excelsior. Où en est l'Excelsior? L'Excelsior est passé quatrième avec 21 points. Il est fort, Lucas Gontier. Il est fort. Il est excellent. Quatrième avec 21 points pour le moment. Première, Toponaise 26. Deuxième, Saint-Pierroise 24. Troisième, Saint-Pauloise 22. Quatrième, Excelsior 21. Cinquième, Saint-Denis FC 20 points. Onzième, Saint-Louisienne 15 points. Douzième, Bagatelle 14. Treizième, l'US Bénédictine 13 points et FC Laville 14 points. L'information essentielle, c'est que l'Excelsior entre dans le top 5. Messieurs, est-ce que c'est une surprise pour vous, Georges?
2: Non, cette équipe de l'Excelsior, elle doit être à sa place. Et sa place, c'est dans les quatre premiers. Donc, c'est pas une surprise. C'est juste une remise en question de cette équipe, vu qu'elle a perdu la semaine dernière face à Saint-Péroise. Mais c'est un juste rajustement de ce classement. Il n'y a rien d'étonnant.
0: Pour vous, c'est normal?
3: Je suis entièrement d'accord. Cette équipe de l'Excelsior, elle est à sa place. C'est juste confirmer et concrétiser tout ça, en fait, Jean-Claude.
0: Elle est à 3 points de la Tamponaise. Hein. Là, j'ouvre l'application. Elle est à 3, elle est à 5 points de la Tamponaise. Et moi, ce matin, pour avoir eu l'entraîneur de l'Excelsior et le président, il me disait, on va revenir. Le championnat est encore très long.
2: Oui, ben c'est normal.
0: Il a dit au mois de juillet, on fera les comptes.
2: Non seulement, mais ils ont fait deux matchs nuls qui leur coûtent des points. Donc c'est tout à fait normal qu'ils se retrouvent à cette place-là. Donc il n'y a rien d'étonnant. C'est un juste milieu des choses. Ils sont à leur place pour le moment, c'est tout.
0: Attention, on va suivre cette rencontre. Attention, la frappe. Ouh là là là là là là là là là là là là. Le gardien de l'Excelsior. De l'Est Dominicaine. L'Est Dominicaine, mais la frappe, elle est... Je peux frapper mieux. Hein.
2: Non, il rate sa frappe, c'est tout.
0: Voilà.
2: Il est un peu pressé par le défenseur de la Dominicaine, ce qui fait qu'il rate un peu sa frappe. Mais après, c'est pas évident de se mettre en position pour frapper, puisque l'action se déroule très vite et les défenseurs arrivent très vite sur lui.
0: Hein. Saint-Rose Toponaise, le leader qui est poursuivi, qui est pourchassé, Stéphane Bellune. Attention, on va suivre cette action. On va dans la surface de réparation de cette équipe de Pitoncelle. Et c'est terminé. Stéphane Bellune, Saint-Rose Toponaise.
4: Oui, on joue ici la 18e minute de jeu. Et le score est toujours de 0 à 0. La Toponaise et la Saint-Rosienne et la Toponaise. Le collègue qui frappe et arrêt de Nirina. Et je vous dis encore, heureusement, il y a une Nirina cet après-midi dans les buts de la Toponaise. Sinon, ça, Saint-Rosienne aurait mis au moins deux buts là en espace de 18 minutes. Ils ont eu plus d'occasions que la Toponaise à ce moment-là, Jean-Claude.
0: Et but au stade Georges Repiqué. Oh là là, j'ai senti qu'il y avait quelque chose qui arrivait dans mon oreille.
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0: Stéphane Bellune, je m'excuse. Priorité au direct et au but. Direction le stade Repiqué entre la FC Laville Sainte-Suzanne et l'US Bénédictine. Jimmy Casal, dites-nous tout.
6: Oui, Jean-Claude, le but, bien sûr, avec une très, très belle action. Très grosse erreur de la défense du FC Laville. Très belle action sur le côté gauche avec ce ballon qui a été donné par Abedi. Abedi sur le côté gauche qui retrouve Menakeli à droite et qui met ce ballon au fond du filet à la 23e minute de jeu. 23e minute de jeu. L'USB qui ouvre le score ici au stade Georges Repiquet face à cette équipe du FC Laville, alors que FC Laville dominait avec...
1: Rappelez-moi le nom du buteur, s'il vous plaît.
6: Le nom du buteur, c'est Menakeli qui a marqué ce premier but ici au stade Georges Repiquet. Alors que c'est le FC Laville avec des occasions nettes, des belles frappes d'Akondo, de Ben Verder ou encore de Bourahim, mais qui n'arrive pas à tromper la vigilance du portier de l'USB.
0: Ils ont pas beaucoup de chance, cette équipe du FC Laville cette saison.
6: Voilà, parce que voilà, mais en tout
0: la
6: cas,
0: semaine dernière, j'ai appris qu'ils ont fait un match formidable face à la Tamponaise. Mais ils n'arrivaient pas à mettre le but qu'il fallait. Et là, cet après-midi, je sais, vous m'avez texté en off, ils sont en train de dominer, mais ils encaissent, quoi. Et c'est ça qui est dommage.
6: Ouais, exact, Jean-Claude. Très grosse domination depuis le départ de cette rencontre. Ici au stade Georges Repiquet, c'est le FC Laville qui se crée beaucoup plus d'occasions, puisque l'USB avait juste une seule occasion et là, deuxième occasion, le ballon au fond du filet à la 23e minute de jeu. En tout cas, tout est à refaire pour cette équipe du FC Laville, puisqu'ils savent très bien qu'ils ont l'obligation cet après-midi de ramener une victoire pour le moral des troupes, pour le moral de tous ces gars, mais en tout cas, pour avoir la vision de demain. Pour continuer ce championnat, puisque la prochaine rencontre, c'est au stade de l'Ambraquis face à cette équipe de la Jeanne d'Arc. Ça va être encore un petit peu plus compliqué que l'USB aujourd'hui, mais en tout cas, c'est l'USB qui mène ici face à cette équipe du FC Laville par 1-0. Et pour information, Jean-Claude, le capitaine du FC Laville, Christopher Ferrer, d'après ce que j'ai compris, c'est sa dernière rencontre aujourd'hui avec cette équipe du FC Laville. Et à mon avis, il va prendre sa retraite à 41 ans précis. Christopher Ferrer, il joue sa dernière rencontre cet après-midi au stade Georges Repiquet.
0: Merci beaucoup, Jimmy Casal. Il est 15h55 sur Radio Freedom. On était avec Stéphane Bellune. On va conclure avec lui parce qu'on l'a coupé parce qu'il y avait bu. Cette grosse tamponnaise, est-ce que la tamponnaise a les moyens de prendre 4 points ou la Sainte-Rosienne est en train de résister et de montrer qu'elle résiste chez elle?
4: Oui, oui, Jean-Claude, la Sainte-Rosienne ne résiste pas. Elle joue très bien au ballon cet après-midi. Elle fait bien le jeu. Elle ne reste pas derrière. Elle n'attend pas cette tamponnaise. Au contraire, elle attaque. Ils ont beaucoup plus d'occasions que la tamponnaise cet après-midi. Là, il y a un coup franc de la tamponnaise. On verra qui va. Balzané qui frappe. Et la défense de la Sainte-Rosienne qui essaye de se dégager. Oui, le ballon qui va être pris par Toujours qui monte avec ce ballon, qui prend de vitesse Balzané, qui dribble. Ah, il va perdre ce ballon. Et la tamponnaise, non, c'est le numéro 13 de la Sainte-Rosienne Collet qui récupère ce ballon, qui donne Bastoy qui récupère. Heureusement, il est bon. Un bon Irina cet après-midi dedans. Les buts de la tamponnaise. Il y avait encore une très, très, très bonne occasion pour l'équipe de la Sainte-Rosienne.
0: Il n'a pas été recruté pour rien, Irina. Il n'a pas été recruté pour rien.
4: Oui, comme je t'ai dit encore, et Jean-Claude, cet après-midi, la Sainte-Rosienne ne fait pas que défendre. Ils attaquent et ils mènent cette équipe de la tamponnaise à la baguette cet après-midi. Donc, on joue ici la 23e minute de jeu. Le score est toujours de 0-0. C'est monsieur 0-0, hein. 0-0 entre la Sainte-Rosienne et la tamponnaise.
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0: Henri Gazan, Saint-Lusienne, Trois Bassins. On est à 3 minutes avant de faire une petite pause avec Pesca, avant de faire la pub. Saint-Lusienne, Trois Bassins, toujours 0-0. Est-ce que les Verts sont dominateurs chez eux?
1: Non, c'est un match assez équilibré. Hein. C'est même, je dirais, les visiteurs, hein, après 24 minutes, là, qui ont eu une belle occasion aussi par Sanchez, parti lancé par Jackson. Il a fait solliciter le 1-2. Il part à côté droit, il élimine Prunier, il rentre dans la surface. Il touche 2-3 fois, 2-3 touches de trop, je dirais. Il n'a pas rentré en retrait alors qu'il était en pleine surface. Ah, bien joué, là, Jean-Yvon, pour Anthony Palani, malheureusement, signalé en position de hors-jeu. Je disais donc qu'il y avait une balle. l'occasion de but pour trois bassins, malheureusement mal géré par Evan Sanchez, qui évolue encore de quelques temps à la F Saint-Louis lorsqu'ils étaient en R1. Et là, il n'a pas perdu son football, Evan Sanchez. Et Jackson, c'est un joueur qui m'a toujours plu. Lorsque c'est un joueur qui met de la vitesse sur le côté. Il joue plus allié maintenant qu'au milieu de terrain. Mais en tout cas, cette équipe de trois bassins, elle est difficile à manœuvrer, même si elle laisse de l'espace en milieu de terrain, que Saint-Louis n'en profite pas justement en jouant que des gros ballons, parce qu'ils peuvent partir depuis le milieu de terrain. Malheureusement, ils ne le font pas. Ils jouent direct et c'est attendu par les défenseurs de trois bassins. Mais ce match reste ouvert. 25 minutes dans cette rencontre, toujours 0 à 0 entre la Saint-Louisienne et le 3 Bassins FC.
8: Alors, on va faire une tournée des stades, messieurs, c'est-à-dire la minute de jeu et les scores. On a un 9 route pub et on revient avec vous, mes chers auditeurs. Merci d'être avec nous. Il est 15h59 sur Radio Freedom.
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0: huitième journée de la Régionale 1. On vous rappelle que ça a démarré hier soir. Saint-Pyroise 1, Bacatel 0. FC La Ville, Sainte-Suzanne 0. Bénédictine 1. Saint-Pauloise 0, Saint-Denis 0. 3 Saint-Louisienne, 3 Bassins 0-0. Piton Saint-Leu 0, Dominicaine 0. Excelsior qui mène face à la Jeune d'Arc. 1 but à 0 grâce à Toilibo. Sainte-Rosaine 0, Tamponaise 0. Voilà pour les résultats cet après-midi en tous les cas. Merci d'être avec nous. Et puis on se donne rendez-vous dans quelques instants. Il y a de la pub. Messieurs, je ne vous ai pas donné la parole. On va à la pub et puis on revient juste après vous. Merci d'être avec nous sur Radio Freedom. Il est 16h à l'île de la Réunion.
1: Et avant la pub, cette information qui nous arrive au standard, une voiture en panne, la roue droite est éclatée, donc sur la voie, la 4 voies de Saint-Leu, avant le clair de portail, dans quel sens le clair de portail sur la voie de droite, elle va changer sa roue, donc soyez prudents dans le secteur. Cette information pour les auditeurs de Freedom 2, attention, nous signale une panne. Elle change sa roue, on est sur la 4 voies Saint-Leu, juste avant le Leclerc portail en direction de Saint-Denis. Elle change sa roue, soyez prudents dans le secteur et appelez-nous 02 62 41 51 51 pour les informations routes. Il est 16h à La Réunion, merci à vous d'être à l'écoute.
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1: Merci d'être avec nous. Nous sommes en direct depuis le stade Christophe Marivant de Saint-Leu avec Georges Bassonville, notre consultant, et Idriss Ivola. Idriss, on est mitigé maintenant.
2: Là, on va dire que c'est équilibré.
1: C'est équilibré.
2: Il avait raison, Georges.
1: Il voit le match avant l'heure. J'ai pas compris, Prisca.
3: But pour la Saint-Rosienne.
1: Il y a un but à Saint-Paul, mais j'ai pas entendu nous. Hein.
4: But pour la Saint-Rosienne.
1: Oh là là là là là là là là là là là là. Attendez, je mets le jingle et on vient débriefer tout ça. Mais ça change tout ça, mon cher ami. Ça change tout. Mon cher Stéphane Bellune, pas voyant pour rien là-bas, cette rose cet après-midi.
4: Ah,
1: cette rose 1, cette rose 1, Tamponnaise 0.
4: On est d'accord. 30 minutes de jeu ici. Et toujours qui a fait un excellent travail sur ce côté gauche, qui a dribblé au moins 4 tamponnés pour donner à Fabrini qui met le ballon au fond des filets de Nirina. Nirina qui avait enlevé beaucoup d'occasions, mais celle-là, il n'a pas pu. Donc, la Saint-Rosienne qui mène 1-0 ici, sur cette terre volcanique. On joue la 30e minute de jeu. À tout à l'heure, Jean-Claude.
1: Je vais pas voir la figure de Jean-Pierre Bad.
4: Il tient son menton, donc voilà.
1: Allez, je vous donne le classement direct. Tampon 25, Saint-Pierre 24. Tampon premier, leader toujours. Elle restera leader de toute façon. Tampon leader 25, Saint-Pierroise 24. Je pense que ça va souffler dans les branches à la mi-temps, genre.
5: Non, c'est mieux que provisoire. On n'est pas à la fin du match. Donc, Jean-Pierre va rectifier le tir, mais ça va pas souffler dans les branches. Je pense pas trop. Je pense pas que Saint-Rose était supérieur à la Tamponnaise.
1: Mon cher Stéphane.
4: Georges, excuse-moi, Georges, mais là, tu dis, je vais pas dire n'importe quoi, mais la Saint-Rose joue au ballon cet après-midi. Hein. Ils ont plus d'occasions que la Tamponnaise. Et au score, ils mènent. Peut-être que la Tamponnaise va revenir, mais cet après-midi, Saint-Rose joue très, très bien au ballon.

0: Alors, on a entendu un bip
1: pour la tamponnée.
0: Oh là là là là là là là là.
1: La retarde est vos bitiques en l'air.
0: J'ai un homme à côté de moi qui a un sourire de tranche papaye. Il s'appelle Jean Massonville. Et il nous a dit, c'est vrai, c'est pas vrai, Driss,
2: c'est exactement
0: que la tamponnaise.
1: Et
0: Stéphane Bellin, on vous a entendu? Est-ce qu'il y en a
1: Jean-Claude David.
0: Deux buts d'affilée.
1: Ouais, 69e minute de jeu. Si là, Sabidou qui a frappé, on ne sait pas si le ballon a franchi la ligne ou pas, mais monsieur Thierry Chapin a couru vers la ligne médiane pour annoncer que le but a été validé. Et là, c'est
0: le nom du buteur.
1: Le nom du buteur, c'est Sabidou. Sylla Sabidou à la 69e minute.
0: Sylla, c'est Sylla.
1: Voilà, ouais, Sylla Sabidou. Et là, c'est Rojo qui a marqué d'une belle tête. Et là, à la 73e minute de jeu.
3: Ça fait
1: le score de 1 but à 3 pour la tamponnaise. On joue ici la 74e minute de jeu.
3: Bon, les carottes sont
0: cuites,
3: merci.
0: Hey, tu fais ton jeu, Casal.
1: Georges.
3: Oui.
1: Aouliden a fait Aou.
3: Non, vous connaissez pas.
0: Souvent seconde période. Et c'est le cas depuis quelques semaines.
1: Il faudra vous dire moins d'un peu Ouli. Ouli Banel.
4: Jean-Claude, son tata il dépasse pas la roue littorale. Pour ça, ni pas bon.
3: Henri.
0: Je l'ai fort, les gars. Vous savez qu'à chaque fois qu'il donne une prédiction, la semaine dernière, il y a 15 jours, je disais que la Saint-Louisienne va prendre une valise. Mais Saint-Louisien, hein, mais face à Saint-Louis, mais vu les matchs ont été joués, je me disais que ça allait prendre une valise face à l'Excelsior. Et Georges me dit non, ils vont faire un super match, tu vas voir. Il y aura un nul. Ils sortent avec un nul. La semaine ensuite, ils vont à la Dominicaine. Je dis, ah, la Dominicaine, ça va être dur pour eux. Et ils gagnent à la Dominicaine. Et Georges me dit, qu'est-ce que je t'avais dit? Le foot, c'est pas de la prédiction. C'est sur le sentiment. C'est sur ce qu'on appelle...
3: C'est ce du ressenti.
0: C'est sur ce qu'on appelle du travail qui est effectué en amont.
3: Non, mais après, c'est de la connaissance. Henri connaît très bien. On a été joueur, Henri. Tu sais très bien comment ça se passe. Tu as le flair.
4: Ouais, mais le problème avec mes supporters, là, ils ressentent. Maintenant, chaque week-end, je dis, ouais, l'équipe s'est gagnée. Mais malheureusement, je ne regarde pas l'état de l'équipe et dans quelle situation il est. Mais ça, c'est de la passion. C'est pas pareil.
0: Le classement, on veut vous donner le classement.
4: C'est le pas.
0: Il est 17h10, Prisca. 17h10, écoutez bien. 17h10, malgré la victoire pour l'instant de la Saint-Pauloise, 3-0, la tamponnaise est leader avec 28 points. Deuxième Saint-Pauloise, 24. Troisième Saint-Péroise, 24. Quatrième Trois-Bassins, 22. Cinquième Piton, 20 points.
4: Deuxième but à Saint-Louis.
0: Henri Gazan, dites-nous tout.
4: Ah, Jean-Claude, là, on enterre le couteau. C'est Trois-Bassins qui marque son deuxième but, là, par l'intermédiaire de Baléa, le latéral gauche, un petit joueur par la terre, mais quel talent. Il prend tout le monde de vitesse, cette surface de réparation, on a peur de le toucher, peur du pénalty, et là, du pied gauche, il fusille le gardien Benjamin Grondin au premier poteau. La Saint-Louisienne est dans de sales draps, 2-0 pour Trois-Bassins, face à la Saint-Louisienne. Alors, on joue ici depuis 72 minutes.
0: Ça va être compliqué là. Ça va être très compliqué.
5: Henri.
0: Lucas.
4: Oui, Jean-Claude.
0: D'être en train de faire le classement. La Saint-Louisienne est avant-dernière. 14e, elle
4: ne va pas s'en sortir. Ben, heureusement qu'ils ont pris.

0: parce que là, alors,
1: peut... c'est compliqué. Ouais,
0: mais bon, moi, je suis Saint-Louisien et tu sais comment c'est la passion Saint-Louis. Je disais donc que Saint-Louis cette année ne jouera pas plus que le maintien, Jean-Claude. J'avais vu, même s'ils ont gagné un match, hein, parce que c'est trop limite, c'est trop limité. Ils ont, par contre, dans le but
2: ils
0: du trois bassins.
2: Ils ont une colonne vertébrale. Ils n'ont pas de colonne vertébrale.
0: Ah, dis pas ça, ça mais la même handicapé, non.
2: Un bon 10 ou encore un super attaquant, ils ne l'ont pas.
0: Il y en avait
2: sur le marché. Isagori était disponible. Il y avait des joueurs qui étaient là.
0: Mais des fois, du
2: côté du Restart ou du Tempo FC, il était là.
0: Il était à Saint-Pierre, il ne pouvait pas signer à Saint-Louis.
2: Il est parti à la Dominicaine à un moment donné. Ouais, il ne pouvait pas venir en première division.
0: Non, mais quand ça fait le marché, il faut garder sur le portefeuille. Des fois, même boisson rouge là-bas, vous pouvez prendre la pièce, hein, parce que ou la poêle argent. Mais bon, après, il ne connaît pas Jean-Claude. Si Bana ne recrute pas, c'est que.
3: Saint-Louis, il préfère finir CAF Malbar.
0: Comme ça pas débat de la Chimo par contre les gars, moi Midjao, c'est que le dirigeant de la Saint-Louisienne n'y arrive, il prend pas un bon joueur, c'est que peut-être il a pas les moyens aussi.
2: On veut des places à nous comme ça.
4: Henri.
0: Ah, à un moment pas football, pas à la culture moi.
2: Là c'est chaud.
0: Parce que la mairie recrute pas, hein, c'est le club qui recrute. Hein. C'est pas la mairie recrute, c'est le club.
4: Oui, tu as raison, oui, parce que pour te rejoindre, je vais juste éclaircir quelques trucs. À Saint-Louis, là, ça fait quelques temps que ça végète comme ça.
2: Ça traîne.
0: Voilà. Végète. L'année dernière, ils ont
4: échappé de justesse à la descente. J'avais annoncé en début d'année.
0: Mais il faut avec les moyens du bon, Georges.
4: Voilà. Ils font avec ce qu'ils ont, mais avec cet effectif, ils vont pas arriver au bout.
0: Mais au moins jouer le maintien, mais là je trouve que ce sera très très difficile, hein, pour
4: mais ça se
0: parce qu'il y a des équipes. Le problème, il y a des équipes derrière aussi qui gagnent.
2: Sans être méchant. Ouais. Demain les gens vont me trouver sur Saint-Louis, vont me dire ouais, les Moukats Saint-Louis. Mais en tant que Saint-Louisien, tu dois.
0: Non, ne Moukats pas, là, on fait une constatation.
2: Il y a un championnat qui se joue en haut, entre la Tamponaise, Saint-Denis, la Saint-Pauloise, la Saint-Pierrois.
0: Saint-Denis, j'ai encore eu. Oui, je suis d'accord avec toi. De toute façon,
2: en difficulté. Mais toi, tu joues un championnat entre Trois Bassins, Piton. Tu joues un championnat entre l'équipe de
4: Bagatelle, Saint-Suzanne-la-Ville, Sainte-Rose.
0: Mais moi, je te dis,
2: Bagatelle, tu n'arrives même pas à le battre.
0: Mais attention, Jean-Claude, on est en train de dire des choses que Bagatelle, tu vas voir, ça va accrocher plus d'une équipe. Plus les matchs vont se développer, vont s'enfuir. Parce que hier soir, tu as bien vu, hier soir contre Saint-Pierre, j'étais pas mauvais. Hein.
2: Tu étais là hier soir.
0: Ben oui, j'étais là et je peux vous dire que Bagatelle a très très bien joué.
2: Hier soir.
0: Et l'USB, c'est une équipe qui joue vers l'avant, même si sa défense est un peu juste. Mais toutes les équipes qui sont derrière jouent au ballon. Et Saint-Louis, ils jouent mieux depuis quelques matchs, hein, mais ils n'arrivent pas, ça manque d'équilibre. Je veux dire, ça manque d'équilibre. Et là, si on veut jouer seulement avec le même joueur qu'on a joué avec l'année dernière, comme a dit Georges, ce sera compliqué parce que l'année dernière, on a frôlé la catastrophe. La guillotine a passé près, mais malheureusement, la guillotine est sur le coup dessous. Mais là, cette année, ce sera compliqué. Il faudra recruter en milieu de saison. Donc voilà.
4: Il n'y a pas d'aller trouver les moyens parce qu'il y a les moyens. Il faut aller les trouver, il faut aller chercher. Il ne faut pas attendre que la municipalité. Il y a d'autres moyens. Mais faut-il avoir la possibilité envie de le faire. Et surtout de savoir vendre son club. Parce qu'il y en a beaucoup qui savent vendre la Saint-Louis.
0: Georges, après la municipale, pour moi, vient en deuxième, mais c'est les dirigeants. Hein, c'est les dirigeants qui cherchent les sponsors. Mais après, s'il voit qu'il n'arrive pas à aller chercher les sponsors, ben s'il n'a pas les moyens, ben, il faut laisser sa place, laisser son tablier et donner à quelqu'un d'autre. Mais bon, si le président reste aussi, ben, c'est parce qu'il a envie de rester. Mais après, il faudra bien à un certain moment, quand on va rentrer dans le mur, il faudra dire stop et changer de fusil d'épaule et prendre peut-être des nouveaux arrivants s'il y en a, au niveau des dirigeants, et essayer de sauver le soldat Saint-Louisienne.
2: Les 17h16 sur Radio Freedom, on va faire une dernière tournée des stades, Prisca, parce qu'il reste moins de 10 minutes dans tous les rencontres de cet après-midi. Il est important de vous rappeler les scores que cette huitième journée. On y va.
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0: Ça a démarré hier soir, on vous rappelle, la victoire de la Saint-Piroise face à Bagatelle, 1-0. FC Laville, Sainte-Suzanne, US Bénédictine, Jimmy Casal.
1: 89e minute de jeu, FC Laville 0, USB 1.
0: Nous au Moulin, au stade Paul-Julius Bénard, Saint-Pauloise, Saint-Denis FC, pardon.
2: 85e minute de jeu, 3-0 pour Saint-Paul face au Saint-Denis FC.
0: Au stade Turfilouaro, Henri Gazan, Saint-Louisienne, 3 bassins. Henri Gazan. On était avec il y a 2 minutes. Henri.
3: Oui, Jean-Claude.
0: Henri, tenez des stats.
3: Oui, oui. Ah, désolé, hein, il y avait tellement de bruit. 79 minutes de cette rencontre. Toujours 2-0 pour le 3 bassins absents. Déplacement à Saint-Louis.
0: Idriss Ivoula. Piton Saint-Louis, Dominicaine.
4: 84e minute de jeu, toujours 0-0 entre la CF et le S Dominicaine.
0: Excelsior, Jeanne d'Arc, Frédéric Jean.
2: 81e minute de jeu au stade Raphaël Babé. L'Excelsior et pédale toujours vélo 1-1 entre l'Excelsior et la Jeanne d'Arc.
0: Sainte-Rose, Toponaise au stade Lucie Baudet de Sainte-Rose, Stéphane Bellune.
5: 84e minute de jeu, Sainte-Rose 1, Toponaise 3.
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0: On va saluer le COP des U15 et des U17 de Pitot-Saint-Leu qui sont présents de la part de Idriss en tous les cas et de la part de toute l'équipe et de tous les dirigeants. C'est bien ça Idriss?
1: Effectivement, non, je voulais juste passer un petit coucou au COP de l'ACF avec son président Darif qui fait un travail exceptionnel avec son équipe de supporters. Ainsi, un message à les U15 et les U17 de l'ACF Pitot-Saint-Leu qui sont en ce moment, qui font un parcours exceptionnel. L'avenir de ce club est vraiment bien lancé, Jean-Claude.
0: Tant mieux, tant mieux. J'ai entendu 89e minute du côté de Saint-Joseph, c'est bien ça? Frédéric Jourou.
2: 84e maintenant, Jean-Claude. 84e.
0: J'ai entendu 89e, moi.
3: Oui, Jean-Claude David.
0: Oui.
3: Oui, Henri. Donc, je voulais aussi, le dirigeant de Pitot avait passé un petit mot pour Pitot Saint-Leu, le joueur qui était blessé. Moi, je passerai un petit mot aussi à le joueur, je ne connais pas son nom. Hein. Il joue en promo, là, en U20. Et il s'est blessé gravement, hein, fracture du tibia. Et donc là, les pompiers sont venus. Ouais, les pompiers sont venus. Et pour les...
4: Saluer, et j'en profite pour saluer un bon rétablissement à lui. Et à Jean-Pascal, oui.
5: Le milieu.
3: Et ici... Oui, et ici, l'équipe première, il y a aussi Fabien Lorette qui, lui aussi, s'est blessé au bras.
4: Attends, Pascal, va parler. Pascal, allez-y.
5: Il y a un micro qui est trop fort, il y a trop d'ambiance, et du coup, ta voix est saturée, Jean-Claude, on ne t'entend pas.
4: Il y a un micro qui est ouvert, là, quelque part. Ça fait mieux, ça.
6: Troisième but de 3 bassins.
4: Ou sinon, c'est Stéphane Belline.
3: Troisième but de 3 bassins.
6: But. Eh oui, sur ce stade de
0: On est à la minute de jeu et le nom du buteur. On va faire vite, Henri.
3: 82e minute, but pour 3 bassins, but de Long contre son camp.
0: Long,
3: le Mauricien, Jean Long.
0: Ouais, Long, ouais, d'accord, c'est lui, voilà, c'est le nouveau.
3: Non, il était là depuis l'année dernière, c'est Long, le Mauricien, qui est en sélection de l'île Maurice.
0: Voilà, c'est
3: un... Comme la Long, Jean Long.
0: Ok, allez, tout à l'heure. Alors, il y a un micro ouvert quelque part.
5: Et il y a quelque chose qui...
7: Là, c'est bon.
0: Pas une compte, c'est l'ambiance chez nous.
5: Oui, c'est exactement ça, c'est ce que j'allais dire.
0: C'est l'ambiance chez nous. On va fermer les vitres. Est-ce que vous pouvez fermer le vitre, s'il vous plaît? On peut râler un peu la vitre, m'a dit mon confrère, râler un peu la vitre. Ou fermer un peu la vitre. Comme ça, nous.
5: Ah, voilà. C'est mieux. Merci
0: comme ça,
5: beaucoup.
0: Nous les tranquilles. Ah oui, comme ça, nous les tranquilles.
5: Super.
0: Voilà. On va fermer la vitre. Ou entend-nous mieux?
5: C'est beaucoup mieux, merci.
0: Voilà. Hé! Hey. Plan A, plan B, plan C.
5: On est bon.
0: Excelsior Jeanne d'Arc, un but partout entre les Tangos et les Portois. Nous sommes au stade Raphaël Babé, Frédéric Joron. C'est encore une surprise de voir l'Excelsior de ne pas prendre des points à domicile.
8: Tout à fait, 86e minute de jeu au stade Raphaël Babé de Saint-Joseph. Et je peux vous dire que ça pédale constamment pour cette équipe Saint-Joseph. Ouais, ça avance pas dans la semoule, qui plus est.
0: Pédale comment? Un pied.
8: Il pédale vélo, il pédale dans la semoule, il avance pas du tout pour cette équipe Saint-Joseph. C'est même pire, puisque la Jeanne d'Arc qui aurait pu rafler la mise ici, avec notamment la 66e minute de jeu, un double corner, 66e et 67e minute de jeu. La défense Saint-Josephoise qui joue au pompier. Ça dégage à l'emporte-pièce pour éloigner le danger des Portois qui constamment vient mettre la pression dans cette défense saint-joséphoise. Et là pour l'instant, le jeu est arrêté. Mais attention, puisque c'est loin d'être fini ici au stade Raphaël Babé. C'est très loin d'être fini puisque tout peut encore arriver, tellement les Portois ne lâchent pas l'affaire. Mais en plus, pressent cette équipe saint-joséphoise. Et puis les Tangos qui, dans un dernier coup de rein, essayent bien de rafler la mise.
5: Arrêt de jeu à Saint-Paul également.
0: Et je joue pas à rien, moi. Moi, j'ai
9: terminé au stade Georges Repiquet.
0: Seulement les personnes. Terminé au stade de Georges Repiquet où FC Laville perd à domicile face à également un promu, l'US Bénédictine. Jimmy Casal.
9: Oui, Jean-Claude, encore un match perdu ici au stade Georges Repiquet avec cette équipe du FC La Ville. En tout cas, un match où le FC La Ville a eu beaucoup, beaucoup d'occasions, mais ils n'ont pas réussi à mettre tout ce ballon au fond du filet. Et c'est l'USB qui marque à la 23e minute de jeu par Menakeli. Un but, bien sûr, sur grosse erreur de la défense du FC La Ville Saint-Suzanne. Et puis là, bien sûr, il y a eu quand même quelques hésitations tout à l'heure dans cette surface de l'USB où il y a eu deux mains dans cette surface, mais monsieur Lacollé n'a pas branché, il a laissé but jouer, la il n'a pas sifflé.
7: Avec Fridon,
0: on fait ce but de la Tamponaise. On revient vers vous, Jimmy Casal, parce que la Tamponaise est en train de creuser plus que l'écart sur le goal à Verrage qui est particulier. Stéphane Belling, 4 buts à 1.
10: Oui, c'est Acude qui a le ballon dans ses pieds, qui essaye de dribbler Kevin Nadras. Mais Kevin Nadras qui chippe le ballon et qui met ce ballon au fond des filets à la 90e minute de jeu. Sainte-Rosienne, 90 minutes de jeu, Sainte-Rosienne, 1 Tamponaise 4.
11: Jimmy Casal, on termine avec vous.
9: Oui, on va terminer là-dessus. En tout cas, Jean-Claude, c'est l'USB qui fait la bonne, c'est la bonne occasion pour l'USB là de prendre ses 4 points à l'extérieur ici au stade de Georges Repiquet. Et le FC La Ville qui s'enfonce encore un petit peu plus dans ce classement de ce championnat de Régional 1 ici en ce dimanche 10 mai 2026 pour cette 8e journée. Voilà, c'était Jimmy Casal. Oui.
5: Bah vas-y, je termine.
9: C'était Jimmy Casal depuis le stade de Georges Repiquet ici à Sainte-Suzanne pour Mediazone et surtout pour Radio Freedom. Merci. Passez une très belle soirée, une bonne semaine et à très bientôt.
5: Merci beaucoup.
11: Merci.
5: Expulsion
11: Jimmy
5: à la jeune, carton rouge.
12: C'est terminé.
5: Et il y a Nour Moulin également à Saint-Paul.
12: C'est terminé. Oui, c'est terminé.
11: C'est terminé
12: ici à Saint-Paul. C'est terminé à Saint-Paul, mon cher Jean-Claude. C'est terminé à Saint-Paul.
0: 3-0.
12: À l'instant.
0: 3-0.
12: 3-0 pour
0: sévère.
12: Saint-Paul.
0: C'est sévère. On va vous rappeler. C'est sévère comme score.
12: On va vous rappeler le nom des buteurs avec DPI qui a ouvert les festivités à la 30e minute de jeu. Jean-Baptiste sur penalty a crucifié les Dionysiens à la 57e minute de jeu. Et puis DPI qui nous a réglé d'un doublé à la 68e minute de jeu. Voilà donc Saint-Paul qui crucifie, détruit. Je sais pas si on peut encore employer d'autres adjectifs pour parler d'une belle rencontre ici à Saint-Paul. Magnifique victoire, 3-0. Et du côté du SNFC, eh bien, messieurs, je pense que cette semaine, il y a du boulot. Alors, on va pas vous enfermer comme à Marseille. On va pas vous mettre une mise à vert, mais on va pas vous mettre aux mises à vert. Mais en tout cas, si ça continue, il se peut que les Tunisiens font comme l'OM, c'est-à-dire on les baraque, on les séquestre au stade et puis on les fait entraîner jusqu'à ce qu'il y ait victoire. Mais en tout cas, l'information principale, c'est que Saint-Paul a gagné face à Saint-Nia FC 3-0. C'était Nour Moulin pour Radio Freedom. On se retrouve la semaine prochaine.
3: Nous,
0: merci.
3: Nous,
0: Léon, c'est terminé. Saint-Joseph, on m'a dit.
12: Effectivement, Jean-Claude, on est à la 89e minute de jeu. Juste pour vous dire, exclusion ici, exclusion pour Mouhamadi Ourita qui va, eh bien, profiter des douches avant les autres puisqu'elle a été exclue rouge direct à la

0: Réussi, donc loin d'être fini.
1: C'est terminé où? À Saint-Leu, Idriss.
2: Oui, effectivement, terminé ici à Saint-Leu. Le score nul et vierge de 0-0 entre les deux équipes, la CF et l'ES dominicaine.
1: Ça méritait mieux.
2: Honnêtement, non. Non.
1: Mais quelle chose ? J'ai obligé de rire.
2: Je sais pas si
1: Georges arrive. Non. Enfin, rien pour aujourd'hui.
2: Je sais pas si Georges il est d'accord avec moi ou pas.
3: Il mérite ce qu'ils ont produit aujourd'hui. Il y avait juste un petit peu d'enthousiasme au début. Et
1: oui, les 20 minutes, c'était vraiment enthousiaste.
3: Ouais,
1: c'était
3: mais après,
1: vraiment intéressant.
3: Ça s'est effrité au fil des minutes, ça a été équilibré. Les deux équipes jouent pareil, ils défendent pareil et ils attaquent pareil.
1: C'est pas le même Python Saint-Luc qu'on a vu contre Saint-Pierre.
3: Non, mais après, comme je l'ai dit, les équipes vont être comme ça et vont commencer à s'essouffler. On est à la moitié du championnat aller, ça commence à s'essouffler. Et ceux qui arrivent à mettre des buts, c'est ceux qui vont remporter leur match. Mais si tu ne peux pas, si tu arrives pas à marquer, tu ne gagnes pas.
1: Je vais.
3: Non mais pour interpeller mon ami Jimmy Casal, Sainte-Suzanne-la-Ville, ils font un bon match, ils marquent pas de but. ISB, ils ont eu peut-être deux occasions, trois occasions. Sainte-Suzanne-la-Ville a eu au moins 5-6 occasions pour mettre un but, ils ne le mettent pas. S'ils ne mettent pas de but, ils vont pas gagner. Ils vont pouvoir jouer bien, très bien, mais marquer un but de plus que l'adversaire pour gagner.
1: Jimmy Ocola.
0: Terminé à Sainte-Rose avec la belle victoire tamponnaise, 4-1 en déplacement. Et sachez que la semaine prochaine, monsieur, dans 15 jours, dans une semaine, on sera au tampon. Parce qu'il y aura tamponnaise, Saint-Pauloise. Ça sera chaud. Jimmy, Stéphane Bellune, ça va être chaud ça. Ça va être chaud.
4: Ah, très chaud. Il faut chauffer. Envoyez pas moi là-haut parce qu'on risque à faire 0-0. Aujourd'hui, le bon, la gueule, comment ça dit? Et tu es mon chat noir.
0: La gueule 5. On sort le chat noir.
4: Voilà. Donc, le but pour Sainte-Rose, Fabrini à la 30e minute de jeu. Les buteurs pour la tamponnaise. Klein à la 42e minute de jeu. Sila Sabidou à la 70e minute de jeu. Rejou à la 73e minute. Et Adras Kevin à la 90e minute de jeu. C'était Stéphane Bellune du stade de l'issue Baudet à Sainte-Rose pour Radio Freedom et Mediazone. Nous retrouvons Jean-Claude.
1: Merci Stéphane d'offrir la route. Il a fait Saint-Leu-Sainte-Rose pour aller commenter ce match. C'est pour vous dire. Merci
5: quand
1: Stéphane
5: aime,
1: et bonne route.
5: On ne compte pas.
1: Et prudence. Et voilà,
4: c'est comme tout Prisca. Hein, quand on aime, on ne compte pas.
5: Exactement.
4: Donc voilà. Allez, bonne soirée.
5: Bonne soirée.
6: Non, c'est pas encore Jean-Claude qui dit que Yem il compte pas, mais qu'on fait un compte tout compte en banque, il arrive dans le rouge pas qu'il y a fini.
1: Là il commence.
6: Non, mais en tout cas, Saint-Louis, c'est pour l'instant, ils sont désabusés. Là, il manque un but contre
1: le rouge. C'est pas Zot. Hein.
6: Oui,
1: c'est
6: tout à fait. Ah non, trois bassins, ils jouent en rouge. Ben, on a trompé, putain, mais bon. En tout cas, ça me peut déjà. C'est que trois bassins a fait un gros match. Et il mène la fin du match. Monsieur Ringuet qui chiffre la fin de cette rencontre. Avec la victoire en déplacement du trois bassins FC à Saint-Louis. 3-0, le buteur. Avant que la Sonneau ne prenne le relais. Sanchez, 42e minute. Balea, 71. Et Long, à la 82e minute, contre son camp. La Saint-Louisienne va mal, mais bon, il faudra relever la tête, se retrousser les manches pour essayer de partir. C'était Henri Gazon pour Radio Freedom et Mediazone. Mais allez, bonne soirée à tout le monde.
1: Merci Henri. C'est terminé à Saint-Paul. Oui, c'est terminé à Saint-Paul. Frédéric Joron, les dernières minutes, c'est avec vous.
5: Effectivement, les dernières minutes de jeu se passent au stade Raphaël Babé de Saint-Joseph, puisque nous en sommes à la 96e minute de jeu au cumulé, toujours un but partout entre l'Excelsior et la Jeanne d'Arc. L'Excelsior qui va pousser dans ses derniers instants pour essayer, eh bien, de rafler la mise ici à domicile face à cette équipe de la Jeanne d'Arc, avec là un bon ballon côté droit pour Milan Ajor qui met dans le paquet au second poteau, un ballon qui va être négocié côté Saint-Josephois, toujours par Laïdin Toualibou, buteur de la première heure à la 12e minute de jeu, avec la défense portoise qui pour l'instant veille au grain. Ils vont pouvoir justement se dégager avec cette intervention de monsieur Matteo Waro, l'arbitre central, pour permettre aux portois, eh bien, de se dégager. 8 minutes de jeu de temps additionnel ici au stade Raphaël Babé de Saint-Joseph. Ça joue toujours et ce ballon, et c'est terminé au stade Raphaël Babé. À l'instant même, monsieur Matteo Waro envoie les 22 acteurs au vestiaire sur ce score de un but partout. Autant vous dire que pour l'instant, ce résultat, eh bien, ne fait pas du tout l'affaire des Saint-Josephois qui continue à pédaler dans la semoule. Ça avance pas. Sixième match consécutif sans victoire pour cette équipe de l'Excelsior qui se contente à domicile de ce score de parité, un but partout.
3: Frédéric, juste pour finir et compléter ce que tu disais, c'est vrai que Saint-Joseph a du mal chez lui, et ça j'en doute pas parce que j'étais là-bas la semaine dernière face à Saint-Péroise. Mais si, voilà, face à Saint-Péroise, Excelsior, on est à la section.
7: Saint-Lucien ?
3: Non, on est à l'Excelsior, Jean-Claude.
7: Oui, mais ils ont reçu la Saint-Lucien.
3: Non, ils ont reçu Saint-Pierre.
7: Saint-Pierre, pardon, autant pour moi.
5: Ouais, laisse-moi finir la Saint-Péroise.
3: Alors, Frédéric, pour finir, je me trompe jamais, en tout cas depuis que je suis ce régional 1 là, la Jeanne d'Arc a toujours fait un très bon résultat à l'Excelsior.
5: Et ben vous faites bien de le dire.
3: Quand j'y étais à la Jeanne, absolument, on ne perdait jamais à l'Excelsior. Et ça,
5: vous faites
3: et
5: bien là, de le dire,
3: Jean-Claude
5: Bassonville.
3: Dans une bonne dynamique. Ah, il faut que parachever ce qu'ils avaient commencé, hein, ils avaient
5: parce
3: gagné.
5: Ils auraient bien pu rafler la mise, les Portois. Ils auraient bien pu avoir plus sur ce déplacement aujourd'hui en terre Saint-Joséphoise, puisque cette très nette occasion, la 67e minute de jeu, double corner successif joué dans cette surface de réparation où les Saint-Joséphois avaient beaucoup de mal, eh bien, à éloigner le danger. Ça, il en a fallu de peu pour que les Portois, eh bien, réussissent à arracher les 4 points de la victoire ici en terre Saint-Joséphoise, mais il n'en est rien puisque ces deux équipes se quittent sur ce score de parité, un but partout, but de Toualibou à la 12e minute de jeu, puis Rakoto avait réagi à juste avant l'heure de jeu, 57e minute de jeu, un but partout, l'égalisation de la Jeanne d'Arc qui permet aux Portois de repartir avec 2 points. Et vous l'entendez, ce sont toujours les Portois qui font la fête dans les travées du stade Raphaël Babé de Saint-Joseph, très contents de ce résultat.
7: Ils font toujours la fête.
5: Exactement, les Portois toujours, eh bien, bon vivant et toujours l'ambiance. On entend quand ils arrivent, on entend quand ils repartent, et ce sont toujours eux, eh bien, qui font la fête là du côté de Saint-Joseph, très contents sûrement de ce résultat ramené du Sud Sauvage. Prendre les 2 points à l'Excelsior, c'est pas mal du tout. En tout cas, un but partout entre l'Excelsior et la Jeanne d'Arc. Ici, c'était Frédéric Joron pour Radio Freedom et Mediazone. Salut Jean-Claude, salut Georges, et à très prochainement sur nos ondes.
7: À très bientôt. Merci d'être avec nous. 17h35, 36 pour être précis, Prisca. On est d'accord ?
8: On est d'accord.

0: Mais c'est quand, Léla? Léla ou est pas là?
1: Mais Léla! Léla, Léla!
0: Ou Léla ou n'est pas là? Hé, hey, comme dit les tuches, t'es là, t'es pas là?
1: On est là, on est là!
0: Ah, elle est là, ma belle, elle est là, ma belle!
1: Coucou, la voilà! Elle est là!
0: Doudou, la voilà! Bon, elle est là! Allez, on va vous rappeler les scores de ce. Comment la toile des stades, on va vous rappeler les scores de cette 8e journée sur Radio Freedom et on vous le donne avec le sourire. On vous rappelle que hier soir, nous étions en fil rouge, mais c'était un gros fil rouge. La Saint-Péroise qui a battu le FC Bagatelle 1-0. Cet après-midi, vous avez vécu FC La Ville Sainte-Suzanne USB où FC La Ville a perdu à domicile 1-0. La Saint-Pauloise a battu et nettement battu le Saint-Denis FC 3-0. La Saint-Louisienne a été battue à domicile sur le même score 3-0 face aux Trois Bassins qui fait un super début de saison. On va vous le donner le classement dans quelques instants. Béton Saint-Leu Dominicaine 0-0. Excelsior 1, Jeanne d'Arc 1. Mauvaise opération pour les hommes de.
2: Asman.
0: Pour Eric Assati, pardon, j'ai perdu son nom. Et puis la Sainte-Rosienne qui perd à domicile et Jean-Pierre Batte qui va battre la Sainte-Rosienne 4-1. Georges l'a dit, hein, la Tamponnaise c'est une équipe de seconde période.
3: Oui, ils montent en puissance, ils sont prêts pour ça.
0: Voilà.
3: Ils se sont préparés pour ça.
0: Et on vous dit, hein, et on vous le dit que la Tamponnaise va accueillir un top player. Je vous en dis pas plus. Je vous en dis pas plus. Il y a un top player qui va arriver. Classement de cette 8e journée. Tamponnaise, première avec 28 points. Saint-Pauloise, deuxième avec 24 points. Saint-Péroise, troisième avec 24 points. Quatrième, Trois Bassins, 22. Cinquième, Piton, 20 points. Voilà le top 5 de ce championnat, Prisca. Sixième, Saint-Denis FC, 19 points. Excelsior, septième, 19 points. Jeanne d'Arc, huitième, 19 points. Neuvième, Dominicaine, 19 points. Ensuite, l'écart se creuse. Dixième, Sainte-Rosienne, 15 points. USB, onzième, 15 points. Bagatelle, douzième, 14 points. Saint-Louisienne, 13e, 14 points. FC La Ville, avec 14e, avec 11 points seulement. Voilà le classement, en tous les cas, pour cette journée. On va vous donner l'agenda. Le classement, on est sur la tribune foot. La prochaine journée, la 9e. Normalement, on l'a, hein, mais ma souris est tombée en panne. N'importe de dire, hein. Ma souris est tombée en panne. Comme par hasard.
1: Il n'y a pas un autre clavier?
0: Oh ben, si, mais la souris est tombée en panne. Bon. Ben, Covid fait. Donc, voilà. Donc, la souris est tombée en panne. Et là, suivant.
3: Non, la souris pas tombée en panne, il est oublié.
0: Non, elle est tombée vraiment en panne. Prochain match, journée 8, on va sur la. Ah, il a tout. J'ai des collègues magnifiques, Idriss. Jeanne d'Arc, FC La Ville. Ce sera samedi 23 mai, ce sera un fil rouge. Dominicaine, Saint-Piroise. Ça, c'est pas mal. Bagatelle, on parle du 23 mai. Hein. Bagatelle, Excelsior. Tamponnaise, Saint-Pauloise. Saint-Denis FC, AS Saint-Louisienne. Trois Bassins, Piton Saint-Leu, Bénédictine, Sainte-Rosienne. Il y aura deux tours de coupe entre temps, jeudi et dimanche. Et donc voilà, donc il y aura pas de championnat.
3: Mercredi, dimanche.
0: Et donc on jouera uniquement le 24. Donc voilà le programme qui vous attend sur Radio Freedom. J'étais ravi. Je remercie toute mon équipe qui était présente avec moi cet après-midi. Je remercie bien sûr Jimmy Casal qui était du côté de Sainte-Suzanne. Je remercie Georges Bassonville qui était avec moi hier et aujourd'hui du côté de Saint-Pierre, du côté de Saint-Leu, Idriss Ivoulard, Saint-Leu. Je remercie Nouan Moulon du côté du stade Paul-Julius Bénard, Henri Gazan au stade Théophile Waraud, Frédéric Joron au stade Raphaël Babé et Stéphane Bellune qui a fait la route depuis Saint-Leu jusqu'à Sainte-Rose au stade de Cibaudet. Et je te remercie à toi, ma chère Prisca, de nous avoir accompagnés. Et techniquement, c'était correct, c'était nickel. Et merci à toutes les personnes qui ont envoyé des messages. On n'a pas pu tout lire. Pour que les méga pas lire tous les messages à l'antenne, comme d'habitude.
1: Pourquoi?
0: Je peux pas.
3: Mais il faut prendre un peu le temps de dire ça. Parce que quand Fred est là, lui dire quelques messages.
0: Oui, on lui a pas il ne pas, moi. Mais
3: vous devrez.
0: Il ne pas.
3: Non, on doit lire les messages. Parce qu'il n'a pas que des messages pour vous.
1: Oui, voilà, c'est ça. Il lit les messages qui sont ouverts à tout le monde.
3: Bah oui, il n'a pas que pour vous.
0: Là, il y a des messages pour ouvrir à tout le monde. Mais il y a des messages ouverts à tout le monde.
1: Ah, bon. Bon, et là, on a des messages ou pas?
3: Ça qui concerne, on n'a rien, vous ne voulez pas entendre ça.
1: On ne dit pas ça comme ça, voilà.
0: Non, mais moi je le dis haut et fort, si j'apprécie, c'est gentil, mais voilà, calmez-vous.
1: Ok, ça va, le message est passé, voilà.
3: Jean-Claude, ça c'est à vous personnellement ça.
0: Donc voilà, c'est gentil. Donc,
3: mais voilà. Il y en a
0: après, il y a un message, même que le patient est beau, bon, non, mais femme.
1: Ben là, après, on a les fans qu'on mérite.
0: Après, lol. Ouais, d'autant qu'on. Mais dis rapide, il y a à partir.
1: Donc,
0: en tout cas, je veux vous dire un message. Bonsoir à toute l'équipe. Bravo à l'équipe de Altoponaise. Bravo à toute l'équipe de Freedom. Et merci en tous les cas. Dit Georges de Charles de Foucault, il mène 1-0 devant la rivière des Galets. C'est Jacques 974 de Toulouse. Donc on est plein de messages également, hein, super sympa. Télémol pour l'Excelsior, pour la peine, vive Paris, bisous de Saint-Jean. On fait, m'y fait pronostic. Plus l'Excelsior est marque, plus il me dit plus rien. Donc voilà. Après les restes, je l'efface. Voilà. Au moins,
1: bon,
0: ça
1: nous efface. Est-ce que m'y mettre un petit bout de Médéris ou bien ça va?
0: Ah, mettre de Médéris, mais écoute de l'auto.
1: Bon, voilà.
3: Nous sommes finis de mettre, nous ne gagnerons pas écouter.
0: Nous ne gagnerons pas écouter, mais nous sommes débarrassés. Nous serons allés écouter, mais mettre pour les auditeurs.
1: Mais nous faisons un petit morceau ensemble. Merci,
0: ok,
1: en
0: bien,
1: tout cas.
0: Mais écoute alors. Mais écoute alors, mais reste là. Mais reste là, mais écoute.
3: Bon, allez, on va voir Pascal la prochaine.
1: À bientôt, merci à tous.
0: Non, mais écoute à où. Mais reste là, mais écoute à où. Mais reste là, mais écoute à où.
1: Les bons, bouge pas. Il est 17h passé de 44 minutes. On va écouter un petit morceau de Médéris. Donc, c'est Gamon Passion. Dédicace à Jean-Claude David et à toute son équipe.
0: C'est ce titre que m'y adore.
1: Alors, allez, nous, ça va.

0: l'équipe de Jean-Claude David dimanche prochain. Jean-Claude.
1: Oui.
0: Bon retour, bonne route.
1: Merci. M'envoie un petit message comme quoi on a bien rentré. À toute l'équipe.
0: Merci à tous.
1: Allez, merci à tous et merci à tous les auditeurs de nous avoir encouragés par vos différents messages et textos. Et merci à Python Saint-Leu pour l'accueil qu'il nous a offert aujourd'hui, comme chaque pelouse qui nous accueille chaque dimanche. Voilà.
0: Merci, bonne soirée.
1: Merci, merci Prisca, bisous, bonne soirée.
0: La semaine prochaine, à bientôt.
1: À la semaine prochaine.
0: Et oui, on était en direct du foot et puis bien, vous retrouverez toute l'équipe de Jean-Claude la semaine prochaine. On va continuer notre émission et on va reprendre le cours. Il est 17h passé de 46 minutes pour la suite de notre programme. Vous allez avoir les résultats du Quintet, on a le rendez-vous la Moukatali bien sûr. Ensuite, on aura également les avis et communiqués aussi. Et dans un ordre précis, on va faire d'abord le Quintet, mais j'espère que Zot n'a de quoi noter pour ces résultats du jour. Prenez votre papier et votre stylo, nous ça va sans transition aucune.

0: résultat de ce jour, en ce dimanche 10 mai, le quintet du Longchamp, l'arrivée, donc c'est le 13, le 8, le 12, le 3 et le 15. Je répète, le 13, le 8, le 12, le 3 et le 15. Et Freedom, tout de suite nous allons retrouver, avant de faire les avis et communiquer, on va avoir le rendez-vous la Moukatali. Le répondeur enregistreur disponible 24h/24, 02-62-21-08-08. Vous avez laissé des messages et on a pris des extraits. On écoute tout de suite un extrait et ça va être, on va parler du rallye. On va parler également de Rasnati Baby, on parle d'hommage. Et puis un big up à Freedom aussi également. On écoute tout de suite un extrait de vos messages laissés sur le répondeur enregistreur. La Moukatali.
1: Vous êtes sur le répondeur enregistreur de la Moukatali des 45 ans de Freedom. Vous avez une minute pour laisser votre message. Après le bip sonore, parlez.
2: Bonjour la Moukatali. Dis donc, là, il vient de voir chez Johanna, là, les poiquets pour le rallye contre-attaque. Mais ça, c'est des gens qui sont inconscients. Parce que si c'était leurs enfants qui étaient morts, là, ils n'auraient pas pensé comme ça. Il n'y a rien à contre-attaquer. Vous n'avez pas compris qu'à La Réunion, c'est trop petit. On ne peut pas faire du rallye comme ça à La Réunion. Il n'y a même pas de piste, il n'y a rien, là. Mais ces gens-là qui sont là, là, je regarde, je vois même un gamin, là, il doit avoir 10 ans ou 12 ans. Ils sont contents de se faire écraser comme ça.
3: Bonjour, la Moukatali. Alors, moi, je vais rendre un hommage à Rasnati Baby. Ouais, c'est un bon chanteur. Rasnati Baby, hein, comme chanteur, vous connaissez, bah, ouais, il danse à nous. Jusqu'à maintenant, il danse. Bah, il bien ça. Bah, comme je dis, bah, c'est la vie. Puis moi, ouais, on reste toujours vivant. Une chanson, bien sûr. Oh, maman, oh, papa, oh. Oh, mama, oh, ja, Rastafari. Rastafari, baby. Adieu.
4: Bonjour, La Réunion. Arrête de gueuler, arrête de crier, créole. Ça s'écrit l'essence, les chiens, la pile d'argent. Les autres, tout d'un gros SUV. Allez, bye bye, bisous, bienvenue à toutes.
5: Quelqu'un se souvient-il d'un haut fonctionnaire de justice qui avait volé la pile dans un grand magasin Châtel, sur Saint-Denis, en mettant dans son maillot le vigile est tombé sur lui.
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1: Oti, mais tu chantes bien. Bon, ben là, mon catalyseur, tu connais, hein, 02 62 21 08 08. Ce répondeur disponible 24 heures sur 24. Il est 17 heures passées de 51 minutes. Tout de suite, nous allons retrouver les avis de décès. 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

0: en métropole à Conflans-Sainte-Honorine. Décès de Madame Da Silva Abilio Marie-Céline Léon, née Revonge. Décès de Madame Da Silva Abilio Marie-Céline Léon, née Revonge. Décès survenu vendredi à l'âge de 76 ans. La bénédiction aura lieu en l'église de Conflans-Sainte-Honorine à 14h le vendredi 22 mai. L'inhumation se fera au cimetière du même lieu. En métropole, en Savoie, décès de Madame Bérard Cécilie, née Mussard, dite Lily. Décès de Madame Bérard Cécilie, née Mussard, dite Lily. Originaire de Saint-Joseph, décès survenu lundi à l'âge de 74 ans. La bénédiction aura lieu en l'église Le Blois-le-Cré en Savoie à 15h demain après-midi. L'inhumation se fera au cimetière du même lieu. À Saint-Denis, décès de Madame Waraud Jeanne-Marie Négrondin. Décès de Madame Waraud Jeanne-Marie Négrondin, domiciliée à Saint-Denis. Décès survenu hier à l'âge de 93 ans. Le convoi mortuaire sortira du centre funéraire de Prima demain. La bénédiction aura lieu en la salle d'adieu du centre funéraire de Prima à 11h demain matin, suivi de la crémation. À Sainte-Clotilde et à Sainte-Rose, décès de Madame Niche Marie Innocente. Décès de Madame Niche Marie Innocente, domiciliée à Saint-Denis. Décès survenu hier à l'âge de 85 ans. Le convoi mortuaire sortira du centre funéraire de Prima demain. La bénédiction aura lieu en l'église Saint-Jacques Saint-Denis à 13h demain après-midi. L'inhumation se fera au cimetière de Sainte-Rose. À la montagne Saint-Denis et à la possession. Décès de Madame Posé Marie Genonne. Décès de Madame Posé Marie Genonne. Décès survenu hier à l'âge de 83 ans. Le convoi mortuaire sortira du domicile de sa fille, Madame Éléonore Daniela, au 21 chemin des Chênes à la montagne Saint-Denis, demain. La bénédiction aura lieu en l'église Saint-Gabriel à Saint-Denis à 14h30, demain après-midi. L'inhumation se fera au cimetière de la Possession. À Saint-François à Saint-Denis, décès de Monsieur Leperlier Joseph Régis. Décès de Monsieur Leperlier Joseph Régis. Fils de Monsieur et Madame Leperlier Jocelyne et Marie Rita. Décès survenu mercredi à l'âge de 68 ans. Le convoi mortuaire sortira du centre funéraire de Prima demain. La bénédiction aura lieu en l'église de Sainte-Dominique à l'étang salé à 11h demain matin. L'inhumation se fera au cimetière du même lieu. À Brapanon, décès de Madame Waraud Natacha Christine. Décès de Madame Waraud Natacha Christine, professeure au lycée Patu de Rosemont et fille de Madame Bègue Noëlène et de Monsieur Waraud Martin. Décès survenu aujourd'hui à l'âge de 44 ans. Le convoi mortuaire sortira de la maison funéraire de Brapanon demain. La bénédiction aura lieu en l'église de Brapanon à 15h30 demain après-midi. L'inhumation se fera au cimetière de Brapanon. À Saint-Gilles-Léo-Saint-Paul, décès de Monsieur Suprayamestri Rangappa Modelli, Jean-Luc, né Berfeuille, dit Bello. Décès de Monsieur Suprayamestri Rangappa Modelli, Jean-Luc, né Berfeuille, dit Bello. Décès survenu aujourd'hui à l'âge de 66 ans. Le convoi mortuaire sortira de chez son fils, Monsieur Suprayamestri Rangappa Modelli Ludric, au 25 chemin Eucalyptus à Villèle, Saint-Gilles-Léo, Saint-Paul. La date, le lieu et l'heure des obsèques vous seront communiqués ultérieurement. À Saint-Pierre, décès de Madame Boyer, Marie-Lucette. Décès de Madame Boyer, Marie-Lucette. Décès survenu hier à l'âge de 97 ans. Le convoi mortuaire sortira du centre funéraire sud, ligne Paradis à Saint-Pierre demain. La bénédiction aura lieu en l'église Mont-Vert-Léo à Saint-Pierre à 15h45 demain après-midi. L'inhumation se fera au cimetière de Mont-Vert-Léo. À Petite-Île, décès de Monsieur Payette Camille Louis. Décès de Monsieur Payette Camille Louis. Décès survenu hier à l'âge de 85 ans. Le convoi mortuaire sortira de son domicile au 21 allée des Fougères, Petite-Île, demain. La bénédiction aura lieu en l'église de Mont-Vert-Léo à Saint-Pierre à 16h demain après-midi. L'inhumation se fera au cimetière de Mont-Vert-Léo. À la plaine des Cafes au tampon. Décès de Monsieur Waro Jean Tarcissus. Décès de Monsieur Waro Jean Tarcissus. Père Jean, ancien curé des paroisses de Petite-Île et de Saint-Louis. Décès survenu aujourd'hui à l'âge de 90 ans. Le convoi mortuaire sortira de l'église du 23e kilomètre à la plaine des Cafres demain. La bénédiction aura lieu en l'église du 23e kilomètre à 14h demain après-midi. L'inhumation se fera au cimetière du même lieu. À Saint-Louis, décès de Monsieur Vavelin Joseph Christian. Décès de Monsieur Vavelin Joseph Christian, fils de Madame Eudore et des Vières. Décès survenu aujourd'hui à l'âge de 72 ans. Le convoi mortuaire sortira de son domicile au 99A rue Léonus Bénard à Saint-Louis demain. La bénédiction aura lieu en l'église de Saint-Louis à 11h demain matin. L'inhumation se fera au cimetière du même lieu. À Trois-Bassins, décès de Monsieur Charletine Jean-Denis. Décès de Monsieur Charletine Jean-Denis, décès survenu aujourd'hui à l'âge de 74 ans. Le convoi mortuaire sortira de la salle funéraire de Trois-Bassins. La date et le lieu et l'heure des obsèques vous seront communiquées ultérieurement. À Saint-Benoît, décès de Monsieur Carcani Emmanuel. Décès de Monsieur Carcani Emmanuel, décès survenu hier à l'âge de 81 ans. Le lieu, la date et l'heure des obsèques vous seront communiquées ultérieurement. Pour tous vos avis de décès, un seul numéro à votre disposition, le 02 62 41 51 51. Et le prochain avis de décès, ce sera demain matin à partir de 6h50. 5h50.
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0: Et Freedom, il est 17h passé de 59 minutes à La Réunion. On va avoir les informations en direct d'Europe 1. Je vous rappelle que le numéro, on va reprendre la libre antenne tout à l'heure, 02 62 99 12 00. Et puis, je vous laisse un petit peu en musique avec une chanson de Céline Dion.

0: 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Merci à vous d'être à l'écoute.
1: Sur Europe 1 à 16h, l'essentiel de l'actualité, c'est avec Frédéric Joncheret. Bonjour Frédéric.
2: Bonjour Estelle, bonjour à tous. La SNCF et la RATP expérimentent le pistolet à impulsions électriques. 300 à 400 agents, soit 10% des effectifs de la police ferroviaire, en seront équipés. Après avoir suivi une formation, ils circuleront dans plusieurs grandes gares du réseau, comme Lyon-Part-Dieu, Marseille-Saint-Charles ou encore Rennes. Une expérimentation qui durera 3 ans pour maîtriser les situations violentes dans les réseaux de transport. Les agents de la RATP qui ont arrêté ce matin un violeur présumé, alerté par un témoin. Ils ont interpellé un individu enivré qui aurait conduit de force une femme dans les toilettes donnant sur la ligne 4. L'agresseur lui aurait imposé un rapport sexuel. Il a été placé en garde à vue. Quant à la victime, elle est choquée et a déposé plainte. Dans le Pas-de-Calais, des violences qui font froid dans le dos. Matteo, un jeune footballeur de 9 ans, a été tabassé vendredi à la fin d'un match entre son club d'Auchy-les-Mines et celui de Creil. L'enfant a été frappé au sol, à coups de pied, au niveau du torse et du visage. Fort heureusement, il n'a pas été grièvement blessé. Une violence gratuite chez les moins de 11 ans qui inquiète les encadrants du ballon rond. Édouard Philippe lance sa campagne pour 2027. Le président d'Horizon réunissait ses troupes à Reims. Il a esquissé les contours de sa course à l'Élysée. Il est question, je cite, d'une nouvelle phase qui doit s'élargir très au-delà du parti en vue d'une recomposition politique en 2027. Édouard Philippe qui tiendra un meeting le 5 juillet à Paris. Manuel Bompard était l'invité ce matin du grand rendez-vous Europe 1 CNews Les Échos. Pour le coordinateur de LFI, Jean-Luc Mélenchon a toutes ses chances pour 2027, arguant que le président brésilien Lula a été élu à sa 4e candidature. Aux Canaries, les 5 Français passagers du paquebot Hondius ont été évacués. Ils ont été rapatriés en France via un vol sanitaire. Ils vont être placés à l'isolement durant 1 mois et demi. Précisons qu'avant de quitter le bord, le ministère de la Santé espagnol indiquait que les 150 passagers et membres d'équipage étaient tous asymptomatiques. Au Pakistan, 15 policiers ont été victimes d'un attentat près de la frontière avec l'Afghanistan. Un poste de contrôle de police a été pris pour cible par des assaillants. Ils ont fait exploser une voiture piégée avant d'ouvrir le feu sur les forces de l'ordre. Côté sport, en MotoGP, triplé Aprilia sur le Grand Prix de France au Mans. Jorge Martin s'est imposé devant Marco Bezzecchi et Ai Ogura. Au général, l'Italien Bezzecchi est en tête devant son coéquipier espagnol Martin pour un petit point. On signalera que Quartararo est entré dans les points en prenant la 6e place. Prochain Grand Prix dans une semaine en Catalogne. Et en tennis, c'en est fini. Des dernières chances françaises à Rome. Hugo Humbert était sorti en 2-7 par le croate Prismic au 3e tour.

Attendez, c'est pas le bon générique là, nanana, fallait pas bon là. Il est 18h passé de 4 minutes. Qu'est-ce qui s'est passé? Pourquoi j'ai ça comme générique moi? Normalement, c'est la salsa du dimanche, c'est celui-là.

passé de 6 minutes à La Réunion. C'était le bon jingle. Cette fois-ci, nous l'est dans la salsa du dimanche. Et je vous attends sur le... Vous allez déjà au rendez-vous 02 62 99 12 00 pour vos appels à Libre Antenne. On est ensemble jusqu'à 19h. Qu'est-ce que j'allais dire d'autre? Le 02 62 99... 41 51

0: plus à faire. Enfin, par ici, voilà, hop. Et que m'est rouvert le micro. Non, ça ne va pas. Alors, tac. Nous peut repartir par ici. Voilà, là, les bons, nous ça va. Radio Freedom, bonsoir.
1: Allô, bonjour.
0: Oui, bonsoir.
1: Bonsoir, c'est Radio Freedom.
0: Où est en direct, là, monsieur? Bonsoir, ça va, vous allez bien?
1: Oui, ça va, c'est monsieur Hugo Roger, hein?
0: Oui.
1: Alors, le 1er mai, oui, 1er mai même, ça. 1er mai, il a fait un accident.
0: Comment
1: ça? Il a tombé sur la moto, au bras panon. Il y en a quelqu'un, la nuit, là... Et la chevalier de la vie, mais vais voir la personne et qui s'aider s'il est en temps à moins causer et pour moi remercier à lui, si me pourrait mettre mon numéro de téléphone pour lui entendre.
0: Alors là, on est en direct. Re-expliquez-nous, c'était le 1er mai, il s'est passé quoi? C'était un accident, c'est ça?
1: Oui, ma soeur très belle, elle m'a monté mon cadre.
0: Ah, c'était où même?
1: Oui, côté moi-même, je suis monté mon cadre. Saint-Tizanne. Mm-hmm. Et en arrivant là-bas, en arrivant au coin Brapanon,
0: oui.
1: Et on a gagné tout à 10 mois.
0: Oui.
1: De moi, moi, la noici. Et là, on a tombé. Cette fois-là, quand même, on a mon téléphone. Mal, le monsieur était monté en l'autorité à moi, un 4x4 gris.
0: Mm-hmm.
1: Donc, là, cette fois-là, il dit allez, monsieur, téléphone Venise 07 et fait la tombée chez moto. Voilà, mais mettez bien compte. Après, maintenant, son connaissance.
0: Oh.
1: Là, le Samy, l'entame, tout, etc. Mon bon moment est arrivé.
0: Oui.
1: Maintenant, son connaissance. Jusqu'à maintenant, on est encore à l'hôpital.
0: Oh.
1: Alors, il voudrait voir le monsieur, s'il entend moins. Il me donne ahí mon numéro, il m'envoie mon numéro pour lui. S'il écoute la radio, ben, après, il s'en a moins. Au moins, remercie à lui, madame.
0: Bien sûr. Donc, où il a fait un accident, où la tombe. Et là, où il est encore à l'hôpital depuis le 1er mai?
1: Oui, oui.
0: Oh là là, mais c'est assez grave. Et comment l'accident s'est passé? Où il vraiment tombe dans les pommes? C'était quoi une.
1: Non, en moto.
0: Oui.
1: En moto.
0: Mais c'est.
1: Saint-Benoît, mais monte.
0: Mm-mm.
1: Mais arrête, Saint-Tizanne.
0: Oui.
1: En arrivant de Saint-Tizanne, en arrivant en point. Et Brapanon, et côté préparation de l'OAMI, là.
0: D'accord.
1: Là, mon tête est la souvenir.
0: Oui.
1: Et devant moi, là, nous assis.
0: Mm-hmm.
1: Et là, on a tombé direct sur moto à terre.
0: D'accord.
1: Et pourtant, le monsieur, il vient derrière moi.
0: Oui.
1: Il a vu à moi tomber, là, près de son auto. Il l'a amené pour porter mon secours.
0: D'accord, oui.
1: Et après, donc, chaque fois que j'ai frappé mon téléphone, je donne monsieur le téléphone et Venise, du Rosaire fait l'accident du moto.
0: Et c'est qui Venise? Voilà, et c'est qui Venise?
1: Après, là, on a perdu connaissance, on n'a plus connaître rien.
0: Oh là là. Voilà.
1: Mais vous voudrez voir le monsieur, s'il entend moi, il me donne mon numéro si prudent.
0: Mm-hmm.
1: S'il écoute, ben, après les téléphones, là, moi.
0: D'accord.
1: Ou aller au Salilé pour moi remercier.
0: Bien sûr, on lance un appel à témoins, donc enfin on lance appel à cette personne là concernée. Donc c'était un 4x4 gris, ou souviens ça, ou souviens?
1: Oui, je me souviens.
0: Voilà. Souviens. Donc c'était le 1er mai, oui. Du côté du rond-point de Brapanon.
1: Oui.
0: Et Lila Sova ou la vie.
1: Oui, voilà, c'est ça.
0: Donc c'était vendredi 1er mai. Si la personne se reconnaît, ben écoute, on va aller écouter monsieur, on va laisser votre numéro de téléphone, oui.
1: Oui, madame.
0: Mais écoute à haut, 0692.
1: Oui, 0692, 61, 70, 45.
0: Et là, comment on s'en voit un peu aujourd'hui?
1: Attends, on me fait bien le numéro, hein. 06 92 61 70 45, Rosé.
0: Rosé ou appel?
1: Oui, Rosé.
0: D'accord, ok.
1: Oui.
0: Bon, et comment on s'en voit aujourd'hui?
1: Eh bien là, madame, et... Donc, on prend de l'air partout dans le pied, tout ça là. Ça mettait le vis, tout ça là. Hein.
0: Ah oui, carrément.
1: Ça mettait le vis, tout ça là. Mais on prend de l'air.
0: Ben oui, j'imagine. Donc, là, on a une vis dans les pieds maintenant.
1: Oui, oui, oui. Et mettre, c'est pas trois ou quatre vis.
0: Mm-mm.
1: Dans le cheville.
0: Mm-mm-mm.
1: Et puis, là, le graphe, on a moins partout, le dos, et les épaules. L'estomac, tout ça là, hein.
0: Oh là là.
1: Manger, ils savent, depuis, on a 10 jours, un grand riz passe pas,
0: mm-hmm.
1: avec douleur.
0: Oui, oui.
1: Et pour faire

0: et mangez rien que, comment on peut dire là, potage.
1: Oui.
0: Mon ban maman, il amène un peu la soupe, sera, il fait boire moins. Madame, ou à comme il sort là, moto là, moi non.
1: Bon, ah, on l'a déjà passé à l'antenne alors aussi.
0: Oui, oui, mon garçon, on l'a passé à l'antenne.
1: D'accord. Donc c'était hier. Bien sûr.
0: Voilà.
1: Bon, ben le message est repassé. En tout cas, on lance l'appel là pour ce 4x4. S'il peut vous appeler, 06 92 61 70 45.
0: Voilà.
1: On l'est bien entouré.
0: Oui, madame.
1: Ben oui. Bon. En tout cas, bon rétablissement à vous.
0: Merci, madame.
1: Miss Pianova retrouve le monsieur que la Pougain bien remercie, Ali.
0: Oui. Au revoir, madame.
1: Allez, bon rétablissement. À bientôt.
0: Merci, madame.
1: Au revoir. N'hésitez pas à nous rappeler également. Radio Freedom, bonsoir.
2: Bonsoir, Prisca.
1: Bonsoir.
2: Bonsoir, les auditeurs. Alors, moi, j'essaye de faire mon possible pour trouver une solution concernant le changement de fournisseur d'accès concernant la poste mobile. Alors avant, je suis à Paris 19e. La poste mobile avant était gérée par SFR. Sans nous avertir, sans rien faire, on a appris par SMS que nous allons passer chez Bouygues. Mais là, ça cause vraiment beaucoup de problèmes parce qu'on n'a plus d'accès. On n'a plus rien. On est des centaines dans tout l'Est parisien. Alors, on a vu tout ça, nous, de nos fenêtres. En fait, ils ont mis une grande antenne, pour les gens qui connaissent Paris 19e, sur une tour qui s'appelle le Fort de Romainville, qui est gérée par Antenne 2, donc qui est un service public. Alors, on a essayé de savoir pourquoi ils allaient mettre cette grande antenne. Il paraît que c'est pour créer des fan zones et pour retransmettre la Coupe du Monde de football. Mais les abonnés, eux, nous, on est d'accord qu'on fasse des fan zones. Mais moi, j'ai un forfait téléphone avec un téléphone que j'ai acheté.
1: D'accord.
2: Je ne peux pas m'en servir.
1: Oui.
2: Je fais comment?
1: Ben là, il faut acheter un autre téléphone.
2: Non, on ne peut pas. Il faut que je rembourse le téléphone qui n'est pas fini de payer.
1: Ah, d'accord. Donc, on va faire un crédit avec l'opérateur.
2: Ben oui, moi je paye par exemple 24,90 pendant 24 mois.
1: D'accord.
2: Il me reste encore 13 mois à payer.
1: D'accord, et donc là, le problème est quoi? Qu'il change SFR pour Bouygues, et du coup c'est quoi le problème?
2: Ben le problème c'est que moi j'ai pas Bouygues.
1: Et mais donc, pour vous ça change rien normalement?
2: Ça fonctionne plus.
1: Ben normalement ça change rien vu que c'est pas vous qui devez gérer ça.
2: Ben oui, mais on nous a coupé, on n'a pas de puissance. Et ça décroche tout le temps. Là, je ne peux plus vous écouter, moi, maintenant.
1: Ah, vous n'écoutez plus radio, là, Freedom?
2: Non. Aïe. Dès que vous avez le player sur Internet, il y a la petite...
1: Vous n'avez plus de data giga pour Internet, c'est ça le problème?
2: Non.
1: Ben, il faut changer de forfait.
2: Ben, changer de forfait, j'ai rendez-vous demain à la poste pour régler ça, parce
1: d'accord.
2: que c'est pas possible.
1: Ah, ben oui, c'est pas possible.
2: Donc là, on est en train de nous promener comme ça, à droite, à gauche. Et nous, on paye, et les abonnés payent, on n'a pas de télé, on n'a rien. Voilà, on est comme des idiots.
1: Depuis combien de temps ça? Vous êtes prévenu depuis combien de temps?
2: Ah ben, depuis déjà une dizaine de jours. Ils nous avaient dit qu'ils allaient nous envoyer une puce pour passer de SFR à Bouygues. Bah, on attend toujours la puce, hein.
1: Donc, donc la poste mobile passe par un intermédiaire. Donc là, entre autres, c'était SFR. Ensuite, ça va être Bouygues depuis 10 jours.
2: Bouygues.
1: Voilà, depuis 10 jours, vous êtes informé que ça va être Bouygues. Donc, vous avez une nouvelle puce. Et finalement, en fin de compte, c'est le forfait qui change vu que vous avez des datas en moins pour Internet. C'est ça qui vous coince.
2: Tout à fait.
1: C'est ça, hein?
2: Tout à fait. Et moi, j'ai un autre problème qui est important parce que j'ai une application pour les personnes malvoyantes. Et
1: d'accord.
2: Donc, ça ne fonctionne pas.
1: Oh là là! Mais là, il faut que vous allez sur place, du coup, directement.
2: Ben, je suis allé à la VH, l'association qui gère ça, des personnes malvoyantes
1: d'accord.
2: à Paris. Ils ont dit non, on peut rien faire.
1: Bah, comment ça se fait, ils peuvent pas vous aider?
2: Ben non, parce que eux, ils mettent l'application une fois que vous avez l'abonnement de téléphone.
1: Ah, et donc? Ben, ça change pas, vous avez déjà votre forfait. Vous avez déjà votre forfait?
2: Ben je sais bien, mais l'application qu'ils ont, eux, ne fonctionne pas sur mon téléphone.
1: Oh là là.
2: Bon, c'est bien. Bah oui, vous voyez, on paye.
1: Bah oui.
2: On paye pour rien du tout.
1: Bon, mais là, ça fonctionne pas depuis 10 jours ou ça fonctionne pas que depuis maintenant?
2: Ah ben, ça coupe. Ça coupe tout le temps. Ça
1: non,
2: coupe.
1: Mais depuis 10 jours?
2: Oui, oui, depuis 10 jours.
1: Donc, vous avez reçu votre nouvelle puce depuis 10 jours?
2: Non, pas encore.
1: Ah, d'accord.
2: Mais donc, ça... avant, on faisait le 904 pour avoir les renseignements de la poste mobile SFR.
1: Oui.
2: Eh ben, maintenant, ça fonctionne plus.
1: Oh là là, mais c'est compliqué ça, dis donc. Mais pourquoi ils font des choses
2: là,
1: comme ça?
2: Je vais aller à la poste demain pour leur dire, bah, écoutez, moi, c'est pas nous les clients qui ont demandé que SFR,
1: que Bouygues
2: rachète la ligne SFR.
1: Bah, bien sûr. Bien sûr.
2: Donc c'est vraiment super compliqué, quoi. Parce que je voudrais bien passer chez un autre opérateur, mais comme il me reste à payer 13 mois de téléphone, il va se passer quoi?
1: Ouais.
2: Alors j'ai acheté un téléphone à près de 400 euros pour rien du tout.
1: Oh là là.
2: Alors j'ai essayé. C'est vraiment la galère, quoi. Voilà, nous on est tributaires, on n'y est pour rien, on nous fait payer des abonnements. Voilà, on n'a pas d'internet, on n'a pas de télé, on n'a rien. Voilà, le téléphone, j'ai dû prendre une carte prépayée.
1: D'accord. Là, il faudrait peut-être appeler aussi même dans l'émission de Madame Maud. Demain, vous allez à la poste et puis vous nous rappellerez entre 17h et 18h demain.
2: Oui, on nous a dit de rappeler la haute autorité de régulation, mais ils vont faire quoi? Ils peuvent rien faire du tout, c'est une administration, eux.
1: Ben, écoutez...
2: C'est vraiment horrible. Alors, je voulais rajouter quelque chose, parce que je viens d'entendre sur une radio, une chaîne d'info, concernant les gens qui vont venir de La Réunion vers la France, ou la France vers la
1: métropole.
2: Réunion. Alors, il ne faut pas qu'ils fassent comme l'Espagne, qui fait payer des augmentations de billets. C'est complètement illégal et interdit. Si vous avez réservé avec un billet que vous l'avez payé, vous devez sortir de l'aéroport, soit d'Orly ou bien de l'aéroport de La Réunion, sans payer de supplément.
1: Oui.
2: Parce que c'est pas eux, ils n'entendent pas comme ça. Hein. Ils veulent absolument faire payer un supplément, ce que j'ai compris.
1: D'accord.
2: Donc les gens qui vont venir à La Réunion, soyez prudents, faites attention.
1: Faites attention. Bon, le message est passé.
2: Ah ben oui, parce que la situation, je viens d'écouter, là, concernant le kérosène, ça n'a pas l'air de s'arranger. Hein. Parce que, bon, il est bien gentil, M. Trump et l'Iran. Mais là, il n'y en a aucun qui veut baisser les bras. Tout le monde dit, oui, j'ai gagné, j'ai perdu. Ils se tirent dessus comme des chiens. Et puis, c'est les clients qui vont payer la note, en fait, quoi. Parce qu'apparemment, ils voudraient faire augmenter les billets à l'aller autour de 300 euros.
1: Ah oui, quand même.
2: Ah ben oui, parce qu'il paraît qu'il faut faire un détour.
1: On ne peut plus
2: survoler tout le Moyen-Orient.
1: Ah, bon.
2: On ne peut plus passer au-dessus parce qu'il y a la Russie.
1: Oui.
2: On ne peut plus passer sur le Moyen-Orient. Donc, il faut passer en dessous.
1: Oh là là.
2: Voilà. Avec, ils ont bien dit, étant donné que le kérosène risque de manquer, peut-être pour être obligé de faire une escale. Escale où?
1: On ne sait rien.
2: Voilà. Non, mais voyez, tous ces petits trucs-là fait que, voyez comment on est complètement à la merci de gens qui font n'importe quoi, qui prennent des décisions. Et puis, ça devient très, très, très compliqué, là. C'est vraiment, et nous, ici, dans les logements, on paye des charges. On a une antenne TNT sur le toit.
1: Oui.
2: Ça sert à rien, puisqu'on peut pas capter.
1: Ah, ça change tout.
2: Et donc ici, les bailleurs, ils sont éperdument et complètement. Du moment que vous payez le loyer.
1: Vous êtes où en métropole exactement?
2: Moi, je suis à côté entre les buttes de Chaumont et la porte de la Villette.
1: Ah, buttes de Chaumont, dans le 19e alors.
2: Exactement. Voilà. Okay. De là, on a une très très très belle vue. C'est très joli.
1: C'est très joli, oui, effectivement.
2: Il y a la Villette, le bassin de la Villette.
1: Il y a des beaux levées de soleil au but de Chaumont.
2: Il y a d'autres. Oui, là, il pleut.
1: Ah mince alors. Bon, le soleil va vite revenir.
2: Oui, oui. Non, c'est.
1: Bon, en tout cas, tous les messages sont passés. Merci beaucoup, monsieur, du côté de but de Chaumont.
2: Est-ce que vous aurez les petites annonces rencontres tout à l'heure?
1: Ah, mais c'est ce soir. Ce sera avec Héloïse.
2: Bon, je vais essayer de...
1: Avec plaisir, bien sûr.
2: Parce que là, ça a été compliqué. Heureusement, c'est votre standard qui m'a rappelé. Parce que C'est pas possible de voir ça.
1: Merci monsieur, en tout cas. Pas de problème. À bientôt.
2: Merci beaucoup.
1: Bonne soirée.
2: Bonne émission à vous.
1: Allez, merci, au revoir. On va aller du côté du Standard. Et on a retrouvé un petit chien, apparemment. Madame, bonsoir.
3: Bonsoir.
1: Allô.
3: Allô, bonsoir.
1: Bonsoir.
3: Oui, excusez-moi de vous déranger à ceci. Je sais que c'est pas trop l'heure des annonces, hein. Mais,
1: les trouver, c'est toute la journée, madame. Les trouver, c'est toute la journée. On vous écoute.
3: Ah, excusez-moi, j'étais jamais au parleur.
1: Non, il y a pas enlevez le haut-parleur, s'il vous plaît.
3: Oui, c'est bon?
1: Ah, je vous écoute.
3: Alors, on a trouvé un chien depuis quelques heures. Ça, on avait déjà mis l'annonce. Mm-hmm. C'était un staffy tout noir, avec un collier, avec un harnais marron, un peu marron. Hein. C'est pour dire au maître que moi, je l'ai ramené chez moi.
1: D'accord. Et vous êtes où, vous?
3: Alors, moi, je suis sur Sainte-Clotilde. Donc, le
1: et
3: le,
1: vous l'avez retrouvé où? Vous l'avez retrouvé où?
3: À côté, côté le parc La Trinité.
1: D'accord, Sainte-Clotilde même alors.
3: Ouais, voilà, c'est ça. Parc et Trinité. Là, le problème, c'est que moi, j'ai un chien, c'est un mâle, et lui, c'est un mâle. Alors, j'ai partagé la maison entre les deux.
1: Mais, donc là, il est avec vous, hein. Il est en sécurité avec vous, il a un harnais noir. C'est
3: avec moi.
1: C'est un staffy noir,
3: c'est
1: vous m'avez dit.
3: Tout noir, tout marron, tout adorable, un mâle. Mmh. Tout gentil, vraiment, il est tout noir, hein, vraiment, il n'a pas de tache de aucune couleur.
1: Et vous avez mis l'annonce où, madame?
3: Alors, c'est mes amis qui avaient appelé au début, parce que c'était pas moi qui avais appelé.
1: Ils avaient appelé où?
3: Sur Freedom, hein.
1: Ah oui, et l'annonce a été mise sur la radio? Sur le site de la radio?
3: Ouais.
1: Ok, super.
3: Et là, ça fait plusieurs heures, hein. Moi, j'ai un peu tourné partout pour retrouver ses maîtres.
1: Ouais.
3: Pour voir s'il n'y avait pas quelqu'un qui cherchait son chien, hein. Mais là, le problème, c'est que il a un peu speed comme chien, quoi.
1: Bon, ben, il est bon, alors. Si l'annonce est déjà mise sur le site, on fera pas doublon, mais en tout cas, on fait appel à cette personne-là. Donc,
3: oui,
1: du
3: ça.
1: Côté du parc de la Trinité. Du parc de la Trinité. Oui,
3: Il est en sécurité. Pour l'instant, il est à la maison avec moi.
1: Ok, super. On va laisser votre numéro de téléphone, s'il vous plaît, madame.
3: Voilà. 06 92 34 78 80. 34 78 80.
1: Eh ben merci, c'est gentil à vous.
3: Ah ben oui, mais là le problème c'est qu'avec mon chien à moi, ça se passe pas du tout.
1: Oui, ça va être compliqué.
3: Et
1: en tout cas, le message est passé.
3: Il y a quelqu'un qui le prend quoi. Et
1: oui.
3: Qui fait n'importe quoi avec lui.
1: Vous avez raison. Merci à vous, madame. Le message
3: est
1: passé. Bonne soirée.
3: Au revoir.
1: Au revoir. Un chien donc staffy noir avec un harnais marron recherche son propriétaire. On l'a retrouvé, donc cette charmante dame l'a récupéré du côté du parc de la Trinité il y a quelques heures aujourd'hui. Et il est toujours en sécurité avec elle. Si vous reconnaissez votre chien, vous êtes prié de l'appeler au 06 92 34 78 80. Et on avait également un autre chien qui a été retrouvé, un Yosti, blanc et noir, avec un œil bleu et l'autre marron, du côté de la plaine des CAF, à côté de la maison du volcan. Le propriétaire est prié d'appeler au 07 49 97 61 42, je répète, un husky blanc et noir avec un œil bleu et un autre marron. Du côté de la plaine des Cafres, la maison du volcan, donc 07 49 97 61 42. Ces annonces sont donc à retrouver sur notre site www.freedom.fr. Et je vous rappelle que les trouver, c'est toute la journée au 02 62 41 51 51. Freedom, bonjour.
4: Allô?
1: Oui, bonjour madame.
4: Oui, bonjour. Oui, je téléphone parce que j'ai perdu une clé de voiture hier.
1: Ah, ben c'est ballot ça. Comment on l'a fait, vous perdre la clé de l'auto?
4: Ah, ben bêtement quoi. Donc j'étais avec une amie, je devais partir avec elle.
1: Mm-hmm.
4: J'ai mis ma clé pour prendre un truc, j'ai mis ma clé sur le toit de sa voiture.
1: Oh là là.
4: Et puis ben on est parti et la clé est tombée. Et on est arrivé, j'étais à la possession, on est arrivé jusqu'à Saint-Paul, on est revenu.
1: Oui.
4: J'en ai pas pour essayer de machin. On a cherché, on n'a pas trouvé.
1: Mais comment on l'a fait pour rouler à coup de l'auto?
4: Ben, en fait, elle m'a ramené le soir à la maison pour
1: Le
4: truc de clé.
1: Oh là là, bon. Et du coup, donc, on n'est pas dans les pertes et vols, mais là, ça vous passe l'annonce, mais on laissera les personnes, s'ils ont retrouvé, de nous appeler. Sinon, mais invite à vous appeler à nous dans 30 minutes, même pas.
4: Je préfère laisser quand même, madame, j'aimerais.
1: De quoi?
4: S'il vous plaît.
1: Ah, c'est entre 19h et 20h, les appels de pertes, madame.
4: Ah.
1: Oui. Non, en plus on est en train de conduire, il conduit pas quand il vit.
4: Oui, mais je suis sûre que je souffle, ne vous inquiétez pas.
1: Alors donc, vous la pièce ça de quel côté?
4: à la possession près de le lycée Moulin-Joly.
1: Lycée Moulin.
4: Loin du le lycée oui. Moulin-Joly.
1: Ok, d'accord. Donc, si quelqu'un a retrouvé, c'est des clés de quelle voiture?
4: C'est une BMW. Donc, c'est un petit boîtier, en fait.
1: Un petit boîtier.
4: Oui, un petit boîtier noir.
1: Ça marche. Donc, la personne doit nous appeler au 02 62 41 51 51 et moi, bien vite à avoir rappel à nous sur le ce même numéro.
4: Vous pouvez laisser mon numéro.
1: Entre 19h et 20h.
4: D'accord.
1: Merci. Okay,
4: merci, alors.
1: Allez.
4: Merci beaucoup, madame.
1: Merci, au revoir.
4: Au revoir.
1: Au revoir. Et oui, les pertes, c'est tous les jours de 19h à 20h pour laisser vos coordonnées. Radio Freedom, il est 18h passé de 27 minutes. Un seul numéro, 02 62 99 12 00 pour la libre antenne et le 41 51 51 pour les informations route. Mesdames, bonsoir.
5: Allô?
1: Oui, bonsoir.
5: Je voulais dans un avis de recherche, vous cherchez une animatrice.
1: Ah, qui ça vous recherche?
5: Mademoiselle Prisca.
1: Ah! Ah, ben, elle est la même.
5: Ah, Lily, la même, alors.
1: Vous faites
5: une... Parce que Manal a dit, c'est en 19h, ils ont été pour passer l'annonce, tout ça là.
1: Vous faites une petite blagounette. Comment ça va?
5: Elle est là ou même?
1: Ben, écoute, elle est là bien, elle est là bien. Bien, oui, merci. Comme un dimanche. Comme je t'aime dire. Comme un dimanche.
5: Ah, oui.
1: On a passé une bonne journée.
5: Oui.
1: On l'a fait un peu de beau.
5: Quoi, c'est qui ou là? Hein?
1: Avec qui ou les?
5: Ah. Non, on est voisin, pourquoi c'est que moi l'enfant?
1: Ah, d'accord. Bah, dis bonjour.
5: Parti, attends, tiens, moi, causé. Bah, dis bonjour. Oui, bah, non, mais tu peux écouter l'annonce. Non, non, parce que mon aimé réagit au sujet de ce matin avec Madame Julie.
1: Oui, bien sûr.
5: Bah, vous connaissez, où va les cartes priorité, alors?
1: Oui.
5: Ça, comme on dit si bien, nous gagnons pas ça en pochette surprise avec la MDPH.
1: Mm-hmm.
5: On pense, c'est pas en commission, avec les médecins, tout ça, etc.
1: Bien sûr.
5: Et en fonction de là, ils regardent le taux de capacité, ce que on en a, pour qu'on gagne la carte stationnement et la carte prioritaire. Mais c'est vrai, comme on dit si bien, nous, moi personnellement, moi-même, les malvoyants, miroirs, mais il remarque pas trop mon handicap, vous comprenez?
1: Donc, oui, c'est pas un handicap visible.
5: Voilà. Donc, moi, les gaillards, mon pied, mon bras, mon tête, tout fonctionne très bien.
1: Oui, oui. Bah oui.
5: Mais on en a des séateurs. C'est vrai que on en a des trisomies 21, ils remarquent tout de suite, vous comprenez? Par rapport aux autres manières, comment ça se fait tout de suite, ils remarquent que c'est quelqu'un de trisomie ou bien autiste.
1: Oui, l'handicap visible, justement. Donc,
5: Voilà. Mm-mm. Mais et puis comme on dit si bien, vous connaissez ce mot handicapé, il veut pas dire que juste en fauteuil roulant.
1: Mm-mm.
5: Vous comprenez, il peut avoir n'importe quel handicap. Comme on dit si bien.
1: Mm-mm.
5: Mais le problème aussi, une autre chose, la carte de stationnement. Il y en a pas mal de familles, mais ils voient quand ils arrivent dans les grandes surfaces, là, ils stationnent à zone sans que la personne soit là.
1: Oui.
5: Là, tu utilises la carte
1: sans que la personne, que... les handicaps, elle est là.
5: Voilà.
1: Oui.
5: Et qu'on est dans les policiers, dans les fois, elle a dit, madame, ben, il est où la personne de porteur d'handicap?
1: Oui.
5: Elle a dit, ben, la carte, là-bas, elle a dit, ben, non, madame, ben, vous n'avez pas le droit de stationner là, quoi.
1: D'accord. Et du coup, il a gagné un amende? Ben, ou juste un avertissement?
5: Non, la donne à elle, juste un avertissement, comme quoi, il faut pas carrer, quoi.
1: Et elle s'est déplacée. Mais il y a un, je sais pas si c'est un proverbe qu'on peut dire, si tu prends ma place, prends mon handicap.
5: Voilà, oui, mais vois ça, c'est souvent un petit peu partout, quoi.
1: Un slogan, quoi, un peu, quoi.
5: De toute façon, nous, on entend ça souvent. Même quand on est dans les grandes surfaces, on en a en minimum 2 ou 3 caisses prioritaires.
1: Oui, bah oui.
5: Et comme ce matin-là, quelqu'un disait, en métropole, dans les caisses prioritaires réservées aux personnes de porteurs d'handicap.
1: Oui, tout à fait.
5: Et pas comme ici à La Réunion, quoi. Mais après, je lui disais, si la caisse, par exemple, parce que comme la grande surface où on y pense souvent, n'en a que 2 caisses.
1: Oui, d'accord. Oui.
5: Mais normalement, comme disait la personne, on peut avoir la chef où ça en a l'accueil central. Et elle y emmène à nous voir une autre caisse. Pour que la caissière, il prend la personne dans la carte prioritaire.
1: Alors, raccroche pas, mais ça va juste un petit instant sur la route, d'accord? Ne bouge pas, merci. Okay. J'ai Audrey qui me rejoint pour une information importante. Audrey, bonsoir.
6: Oui, bonsoir.
1: Bonsoir, Audrey. Alors, c'est, on parle d'un scooter, c'est ça? Sans...
6: Alors, il y en avait trois, en fait, c'était au niveau de l'étang salé. Donc, en fait, les trois scooters, il y en avait que un qui avait de la lumière.
1: D'accord.
6: Donc, dans le sens étant salé Saint-Louis, en espérant qu'ils aient pris la prochaine sortie au niveau de la zone, quoi.
1: Oui.
6: Mais pas mal de ralentissements et pas mal de voitures sur la route, donc que les automobilistes soient vigilants. Et voilà.
1: Ok, donc trois scooters, il n'y a que un qui a de la lumière.
6: Voilà, c'est ça.
1: Non, un seul avec de la lumière. Oh là là. Et ils avaient des casques quand même?
6: Oui, j'étais casqué des pulls, mais voilà.
1: Bon.
6: Surtout quand, en fait, au niveau de la vitesse, ils étaient aux alentours de 90-100 km/h, donc ils roulaient assez vite quand même. Assez compliqué de les dépasser finalement. Ben, comme je disais, il y a pas mal de voitures sur la route.
1: D'accord, c'est une donc, petite. Voilà. Ça fait quand même une petite bande, quoi, les trois là ensemble.
6: Ah oui.
1: Ouais.
6: Et honnêtement, je sais pas jusque où ils vont rouler comme ça, parce qu'ils ont il y avait l'occasion de prendre une sortie vers tout le littoral et d'en aller les boucles, mais ils l'ont pas pris, donc
1: Oh là là. Bon, merci beaucoup Audrey, on prévient les automobilistes également.
6: Il y a pas de souci, merci.
1: Allez, bonne route, bonne soirée. Et Freedom, il est 18h passé de 33 minutes à La Réunion. Cette information pour les auditeurs de Freedom 2 également. Attention, on nous signale trois scooters dont sans lumière. Il y en a que un qui roule avec une lumière. Il y a pas mal de voitures et ils roulent assez vite également. On se trouve à l'étang salé en direction de Saint-Louis. Soyez prudents dans le secteur. Donc, je rappelle, trois scooters sans lumière. On est du côté de l'étang salé. Soyez prudents dans le secteur. Et pour des informations route, informations complémentaires, 0262 41 51 51. Alors, mon cher monsieur, nous, par ici, on parlait de handicap visible et handicap pas visible et des caisses prioritaires également, le sujet de ce matin, un petit peu.
7: C'est bien ça, oui. Mais après, bon, on connaît, il y en a de bon, ils respectent toujours. Alors, je suis dans un cas habitué, ben, ou de carte priorité aussi, fait montrer comme quoi que vous voulez priorité. Si on est dans un cas, là, il n'y a pas de souci. Il n'y a pas de souci, mais c'est de ma place, moi. Moi aussi, madame, ma carte, on va. Mais si vous prenez une carte, ben, moi, désolé, vous faites la queue comme tout le monde, quoi.
1: Bon, ben, en tout cas, le message est bien passé. Merci beaucoup.
7: Merci, madame Prisca.
1: À bientôt.
7: C'est qui est là? Éric ou bien, Bastien?
1: C'est quoi, pardon?
7: À soi, c'est qui est là?
1: À soi, c'est Héloïse.
7: Ah, Héloïse.
1: La charmante Héloïse. Voilà.
7: Bonsoir, Héloïse.
1: Bonsoir, Héloïse. Allez, bisous à vous.
7: Allez, bisous à toi. Bye.
1: Merci, bye. On continue les appels 99 12 00 Freedom, bonsoir. Allô?
8: Allô?
1: Oui, bonsoir madame.
8: Bonsoir, c'est mon tour?
1: Oui, c'est vous là.
8: Oui?
1: Oui, c'est à vous madame, on vous écoute, vous êtes en direct.
8: Non, c'est pour avertir les gens de La Réunion.
1: Oui.
8: Qu'il y a un escroc qui sévit sur l'île.
1: C'est-à-dire, racontez-nous madame.
8: Ben, il demande, ben, il faut connaissance avec la personne. Et après, il demande des cartes PCS ou tranche cash.
1: Qu'est-ce que c'est que tout ça?
8: C'est, ben, je vous entends pas.
1: Comment ça, vous m'entendez pas?
8: Non.
1: Ah, vous êtes sur un fixe, donc.
8: Comment?
1: Vous êtes sur un fixe, on vous entend, nous, madame, très bien.
8: Ben, je voudrais avertir de pas donner d'argent, de pas prendre des cartes, s'il vous plaît.
1: Quelles cartes?
8: Des cartes PCS ou tranche cash.
1: PCS ou tranche?
8: Oui, PCS.
1: Oui.
8: Ou tranche cash.
1: Tranche cash.
8: Oui.
1: Et que comment madame a fait vous demander où ça?
8: Ben, parce que j'étais en contact avec une personne.
1: Oui.
8: Ils m'ont pas demandé tout de suite. Mais après, j'ai découvert que la même personne avait trois noms différents.
1: Ah là là.
8: Et c'est la même photo. Ben là, j'ai compris que c'était un escroc.
1: Ça s'est passé sur quel réseau, ça?
8: Sur Messenger.
1: Sur Facebook?
8: Oui, sur Facebook, oui.
1: Oh là là. Donc, on la parle avec quelqu'un sur Facebook et après, il la demande à où l'argent?
8: Oui, la demande l'argent.
1: Vous la donnez?
8: M'a donné 20 euros, madame.
1: Vous la donnez quand même?
8: Oui, mais moi, j'ai donné pour voir jusqu'à où il pouvait arriver.
1: Et alors?
8: Eh ben, maintenant, il continue. Et c'est pas seulement avec moi, il y a des amis que j'ai découvert sur toute l'île.
1: Oh là là. Mais il faut faire attention. Bon, ça, on la donne que 20 euros.
8: Oui, que 20 euros.
1: Ah bon. Oh là là, mais on la donne avec quand même 20 euros, hein.
8: Oui, ben, c'est pas grave, c'est pas grave. Mais au moins, il va arrêter. Et puis les gens vont savoir. Moi, je peux pas dire le nom de la personne.
1: Non.
8: Il est sur Messenger, il y a la photo. Ben,
1: s'il change de nom à chaque fois.
8: Oui, mais il y a trois noms différents, madame.
1: Ben voilà, justement, s'il change de nom à chaque fois, on peut pas savoir, hein.
8: Ben, mais c'est les personnes de pas donner maintenant.
1: C'est ça, bon. Et du coup, on a fait l'expérience, on a voulu aller jusqu'au bout.
8: Oui, pour découvrir la vérité.
1: D'accord. Oh là là là là là là là là.
8: Ben, il sévit partout sur toute l'île. Hein.
1: Et comment il fait pour prendre contact avec vous? Il a envoyé un message là au bonjour, comment ça va?
8: Non, c'est moi, j'ai pris contact, c'était dans notification.
1: Ah, et du coup, donc...
8: Vous êtes ami.
1: Oui, on l'a fait ami avec lui, du coup?
8: Oui, voilà, c'est ça. Et puis après, j'ai découvert des choses, j'ai compris, il y avait beaucoup de choses que c'était pas normal.
1: Oh là là là là là là. Mais du coup, on l'a voulu faire ami parce que tu trouves Ali beau?
8: Non, c'était pour passer le temps, madame.
1: Ah, d'accord, pourquoi c'est un petit peu?
8: Voilà.
1: Arrête à où? On peut dire moi, hein?
8: Vous avez compris.
1: Oui. Ou t'es venu quand un petit peu fait connaissance?
8: Ben oui, fais connaissance.
1: Alors là, les vols photos de Moon, ils mettent une photo jolie Moon pour lui faire contact de Moon. Ah.
8: Oui, madame, ils sont arrivés à là.
1: Et que ça les ressemble.
8: Ben, mais les trois photos sont les mêmes et c'est pas le même nom.
1: Oui, mais que ça les ressemble. Et comment les jolies? Dis-moi comment les jolies.
8: Ben non, il est pas mal. Oui.
1: Il ressemble, me connais pas moi. Comment il appelle encore?
8: Je peux pas dire la différence.
1: La grosse arnaque, là, le Brad Pitt.
8: Non, il ressemble à un escroc.
1: Il ressemble à Mike Brown, Frédéric François.
8: Non, il ressemble à un escroc. Un peu mal rasé.
1: Donc, où il aime les escrocs, alors?
8: Grisonnant.
1: Bon, nous, on rigole, mais en vrai, il faut faire attention, hein.
8: Oui, il faut faire très, très attention. C'est pour prévenir les gens.
1: Bien sûr.
8: S'il y a quelqu'un qui demande ces cartes-là.
1: Oui.
8: De pas donner.
1: De pas faire. Ben oui, bien sûr.
8: La carte, après, il faut faire la photo de la carte.
1: Oui.
8: Et envoyer pour eux.
1: Mais quand tu causes avec Lila, tu causes normalement, c'était une façon de parler assez normale, où tu remarques pas...
8: Tu avais un petit accent. Parce que pour dire 50 euros, il dit 50.
1: Donc la fait notre vocal tout à l'heure, là.
8: Madame, parfois, il téléphone.
1: Ah, il téléphone tout.
8: Oui, il envoie des messages vocaux et tout.
1: Ok, mais madame, ça va loin tout ça là quand même. Combien de temps a duré la conversation?
8: Ben, la conversation, il dit.
1: L'entretien. Ah oui, quand même. Et combien de temps il prend avant de demander à l'argent? Combien de temps on cause avec la personne avant qu'il demande à l'argent?
8: 15 jours, même pas. Hein.
1: Ah oui.
8: Ah
1: donc,
8: oui.
1: Donc ils mettent à vous en confiance pendant 15 jours à peu près.
8: Ah oui, madame, c'est l'amour. Moi j'appelle ça l'amour abusé.
1: Ah ben c'est ça même. C'est ça même. L'amour abusif.
8: Oui, c'est l'amour abusé. Mm-mm. Parce que il commence par dire attacher, tout ça. Et après quand il voit que la personne.
1: Il attache vraiment?
8: Oui, et ben c'est là qu'il commence à faire comment du chantage.
1: Et comment il demande à où l'argent lui là?
8: Ben là, nana, elle a demandé, elle a dit comme ça, que son wifi, elle a un problème de wifi.
1: Donc là, il a un problème de wifi, il faut aller un peu l'argent pour résoudre le problème?
8: Pour résoudre le problème, madame.
1: Oh là là là là là là. Parce que l'arnaque de Brad Pitt, là, Ali, c'était quoi? Ali, il était à l'hôpital, il fallait aller pour gagner l'argent, pour soigner Ali. Donc là, c'est un problème de wifi.
8: Là, c'est un problème de wifi. Oh, mais j'ai déjà eu aussi que des gens qui appellent pour payer les frais d'hôpitaux et tout ça.
1: Ah
8: mais madame, oui. Mais moi, je rentre dans le jeu, je joue avec eux.
1: Ah oui, ils aiment jouer ou à fin de compte?
8: Comment?
1: Oui, ils aiment jouer, mais vous donnez rien que 20 euros.
8: Oui, je connais ces gens-là. Hein.
1: Mais heureusement, Aou fait attention, parce qu'il y a des personnes qui perdent beaucoup d'argent. Hein.
8: Ben, je sais, parce que je connais une personne qui a perdu beaucoup, beaucoup d'argent. Elle ne pouvait plus payer les frais de sa maison.
1: Mm-hmm.
8: Hein, c'est Saint-Benoît.
1: Mm-hmm.
8: Et c'est avec la même personne-là.
1: Oh! Ah bon? Mais oui. Quand elle est comme ça là, il porte pas plainte, comment ça se passe? Elle a fait quoi après elle, la dame?
8: Ben peut-être porter plainte, oui, mais la police vont dire, ben c'est vous qui avez donné les sous, hein.
1: Ben oui, mais bon, ça reste une escroquerie quand même.
8: Ben, c'est nous d'être, de pas donner.
1: Ben, ouais.
8: Parce que là, je crois qu'il commence à être dans une association amie avec une présidente d'une association sur Saint-Benoît.
1: D'accord, ok.
8: Hein? Bon, et puis avec attention. Quelqu'un vers les MAC.
1: D'accord, bon. En tout cas, merci madame de ce témoignage. On l'a bien fait rire à nous un petit peu en même temps.
8: Moi aussi, je rigole avec eux. Parfois, je ris de la bêtise aussi parce qu'ils se font attraper.
1: Ben oui, à un moment donné, c'est beau, quoi.
8: Ben oui, il faut arrêter, hein, c'est un moment. Parce que là, ça commence à trop dégénérer.
1: Ah ben, ça va plus. Mais ça existe depuis un moment. Et puis, ça continue quand même. Même si on dit de faire attention, quoi.
8: Ben oui, parfois, on prévient de pas donner à des inconnus de l'argent. Ou des trucs comme ça aussi.
1: Bien sûr, il y a toujours des abus.
8: Ben oui, mais là, il faut que... Là, c'est des PCS, la CAP.
1: Oui.
8: Et tranche cash. Si quelqu'un vous demande ça...
1: Vous faites pas.
8: CAP, il faut pas donner.
1: Voilà. On donne pas.
8: Non, parce que ce sont des escrocs. En n'importe quel cas, ils sont des menteurs. Hein, je sais pas comment ils font. Ils ont parti à l'école pour ça, je sais pas.
1: Il y a une école spécifique par là-bas, peut-être.
8: Ben, je sais pas où. Je sais pas aussi où.
1: Où ils sont.
8: Où ils logent.
1: Oui, où ils sont, on ne sait pas, ouais.
8: On ne sait pas, puisque c'est sur Messenger, sur Facebook.
1: Ah oui.
8: Il y en a que ça. Parce que moi, j'ai le téléphone Telegram.
1: Oui, on a Telegram.
8: Oui, j'ai Telegram.
1: Elle a Telegram.
8: Comment?
1: On a Telegram, tout à l'heure.
8: Oui, j'ai Telegram. Mais parfois, oui. Ils envoient des photos et ils sont dessus aussi. Parce que moi, je dis que, est-ce que la personne qui m'envoie des messages, c'est la même personne à qui je parle aussi?
1: Ah, ben ça, c'est sûr que non.
8: Voilà, c'est ça. Parce que moi, je me méfie de tout, madame. Et je cherche, je veux trouver. Et au fur et à mesure, je découvre.
1: Oh là là là là là là. Bon, en tout cas, le message est passé. Merci beaucoup, madame, de votre témoignage, là.
8: De rien, mais faire très, très, très attention.
1: Oui. On fait très attention. Merci beaucoup.
8: De pas donner.
1: Donne pas. On a dit carte PCS et tranche cash.
8: Tranche cash. C'est les deux là qu'il faut pas du tout donner à n'importe qui.
1: Voilà.
8: Peut-être un ami, un copain, il est amoureux.
1: Mais on fait attention quand même.
8: Il fait tout.
1: Les bons. Merci beaucoup.
8: Merci, bonne soirée.
1: Allez, bonne soirée, à bientôt. Victime d'arnaque sur Internet. Ça arrive beaucoup, ça également. Mon. Ah, l'amour abusé, l'a dit. Freedom, bonsoir.
9: Allô, bonsoir.
1: Bonsoir, monsieur.
9: Excusez-moi, en fait, je voulais répondre à la dame à l'instant qui appelait par rapport au proscage sur PCS.
1: Oui, oui, Mikudao.
9: C'est quelque chose de ça dure depuis des années, tout ça, on connaît.
1: Oui.
9: C'est pas forcément des gens de la Réunion. J'ai pas dit que cette fois-ci, c'était pas quelqu'un de la Réunion, mais en général, des gens de l'extérieur.
1: Bien sûr. Alors, on vous entend pas très bien. Est-ce que vous pouvez améliorer un petit peu la communication, là, parce que ça coupe un peu?
9: Je vais essayer ça.
1: Il n'y a pas trop de réseau, peut-être, où ça roule.
9: Voilà, comme ça, là, c'est mieux.
1: Un petit peu mieux, oui, merci.
9: Voilà. En fait, c'est des gens qui sont même pas de la Réunion, qui prennent une photo au hasard, comme ça, et ils vont taper soit dans l'amour, soit dans la maladie, soit ils vont vendre des voitures pas très chères parce que les parents sont malades, etc. Et en fait, ils ne vont pas donner leur propre photo. C'est pas aussi, c'est un homme. Il va jouer sur l'amour, le sentiment pour une femme qui est en dépit de l'amour.
1: Oui.
9: Si c'est un homme, il va se faire passer pour une femme. Alors là, ça va être c'est terrible. Hein.
1: Oui.
9: Il va la voix d'une femme, il va faire tout ça. Mais tout ça n'a rien à voir avec les gens de la Réunion. Ça vient de hors de la Réunion. On ne peut pas dire le pays exactement, mais c'est hors de la Réunion, tout ça, on connaît. Du moment qu'on voit pas la personne qui nous demande le transcash, on connaît déjà que c'est quoi.
1: C'est l'arnaque.
9: Oh, bien sûr, ça, c'est pas la même, c'est même plus la peine d'en parler. La dame, elle disait, je suis désolé, de la truc, je la critique pas. Elle dit que ouais, il faut se méfier, il faut ceci, il faut faire attention. Mais elle-même, elle sait très bien tout ça, parce qu'à mon avis, c'est pas la première
1: fois. Ah non, mais elle était là pour jouer, elle a dit, hein. Elle appelle pour prévenir, mais elle jouait.
9: Bien sûr,
1: elle donne 20 euros.
9: Elle connaît très bien. Voilà.
1: Elle est bien branchée, voilà, elle connaît tout ça là.
9: Tout ça, tout le monde connaît très bien.
1: Pas tout le monde, figurez-vous, parce que justement, il y a des personnes qui tombent dedans.
9: Des sites, laisse tomber, quoi.
1: Ouais. Bon.
9: Voilà. En gros, c'était ça, mais en fait, c'est pas, en gros, pour vous dire, c'est pas forcément du genre, non. C'est
1: bien
9: vraiment
1: sûr.
9: Des gens dans des pays vraiment, en pays d'Afrique, des trucs comme ça.
1: D'accord.
9: Pas, pas pour citer que ce pays d'Afrique, pour plusieurs pays d'Afrique, mais ils sont bien, bien connus, ils vont faire ça sur la France, maintenant la France ça marche plus, ils sont sur les îles maintenant.
1: D'accord.
9: Oui, c'est bien.
1: Ok. Mais elle est bon.
9: Voilà, voilà.
1: Allez, bonne soirée.
9: Mais voilà, mais je pense que tout le monde est plus ou moins au courant de cette histoire-là, et puis voilà, quoi. Mais elle a bien fait de le dire, mais bon, ça c'est une histoire qui est connue depuis.
1: Il faut répéter encore, parce qu'il y a des personnes qui tombent dedans.
9: C'est vrai, c'est vrai.
1: Merci, monsieur. Bonne soirée à vous.
9: Au revoir.
1: Allez, au revoir. Et oui, c'est quelque chose qu'on doit répéter et répéter, répéter encore. Radio Freedom, bonsoir. Allô?
10: Allô?
1: Bonsoir.
10: Bonsoir.
1: Oui, bonsoir.
10: Alors nous, en fait, on est hors sujet, hein, c'est pas du tout sur l'arnaque, c'est des Réunionnais, en fait, de métropole qui souhaitent passer un petit message à la famille.
1: Eh bien, avec plaisir, vous êtes où dans métropole?
10: Voilà, du coup, ben, nous fait un petit coucou à la famille Maillot, voilà, qui est à La Réunion, et que nous pensons à votre fort, et puis ben, tous les Réunionnais aussi. Hein.
1: Alors, on est à combien, là, aujourd'hui?
10: Alors, il y a Nana, mon frère, il y a une dizaine.
1: D'accord, c'est quoi c'est un repas de famille aujourd'hui, là, c'est ça?
10: Voilà, c'est ça. Et puis, maintenant, après Freedom, on a dit, ah, mais tiens, ça s'appelle Freedom.
1: Eh bien, il fait plaisir.
10: Mais oui.
1: Eh bien, vous allez de quel côté de la métropole?
10: De Disney, de la Vendée.
1: En Vendée, il fait bon, là, ou bien dans la pluie?
10: Aujourd'hui, la pluie. Aujourd'hui,
1: on a tout le temps la pluie par là-bas.
10: Non, pas tout le temps.
1: Allez, non, si, un petit peu quand même.
10: Oui, de temps en temps, mais là aujourd'hui, oui, aujourd'hui, pluie.
1: Ah bon,
10: ouais.
1: Pluie.
10: Voilà.
1: Après,
10: ça va, Freedom?
1: Eh bien, ça va, c'est Zot, il faut raconter à nous comment il se passe. Depuis combien de temps allez là-bas?
10: Depuis 5 ans.
1: D'accord, et du coup, c'est qui est parti en premier? C'est toi, c'est vous?
10: Oui, c'est moi. C'est moi qui est parti. Après, ben, mon frère, il m'a rejoint. Mm-hmm. Et puis voilà, on a ma fille.
1: D'accord.
10: Voilà, mais en plus, après, on vendait la pleine réunion.
1: Ah ben oui, ça c'est vrai, il y a des grosses soirées aussi.
10: Oui, oui, oui, il nous fait beaucoup des soirées réunionnaises, voilà.
1: Oh, oui.
10: Mais c'est bien, mais, et puis voilà, mais tiens, la Freedom, va appeler un petit coup Freedom, fait un petit coucou.
1: Est-ce que tu écoutes la radio là-bas?
10: Oui, oui, oui, si, si, nous écoute.
1: La journée, le soir.
10: Gros bisous.
1: Gros bisous, Mayo.
10: Mayo, Alice, Mayo, Janine, Ophélie.
1: Et comment ça l'a fait cuit comme manger aujourd'hui?
10: Oh là là, il fait pas du tout réunionnais aujourd'hui. On a fait couscous.
1: Ah d'accord, ok. Bon, ben elle est bien aussi.
10: Il y a un verre au saucisse, mais pas aujourd'hui.
1: Ah bon, avec, voilà. Il trouve piment là-bas, vraie saucisse de La Réunion?
10: Non.
1: Saucisse
10: de La Réunion, on ne trouve pas. Nous, en fait, c'est chinois, mais il est très très cher.
1: Ah bon?
10: Ah oui.
1: Saucisse léchée?
10: Il faut aller acheter chez chinois, mais sinon, nous achète un peu ça qui ressemble un peu saucisse de La Réunion.
1: Ah,
10: ça
1: d'accord.
10: Ça peut être pour le choix. Hein.
1: Ben oui, mais voilà. Il est beau quand même.
10: Oui, il est beau, il fait avec tous les épices. Il a dit, tout est bon dans le cochon.
1: Ah bon? Bon, ben il est bon, si tout est bon dans le cochon, les gaillards.
10: Il mange pas. Voilà, juste dans le carré de poulet, ben, il ne comprend pas pourquoi il nous fait carré de poulet sans la pâte, sans tout ça, quoi. Mais bon, il disait, tu manges que la cuisse, la hanche, ici.
1: Ah bon, et bien, où fait la pâte?
10: Ah, moi, il veut tout de même.
1: Ah, où suce le zoo?
10: Le foie.
1: Ah bon, ben en tout cas, il fait plaisir. On était du côté de la Vendée. Comment?
10: Voilà. Mais il nous passe le bonjour à Radio Freedom, à la famille là-bas, tout le monde, quoi.
1: Bon, très bien.
10: Tout le monde connaît à nous.
1: Mais bon, gros bisous à Zot.
10: Hein? Gros bisous. Allez, à plus.
1: Allez.
10: Bisous. Vive Radio Freedom.
1: Allez, ouais. Allez, gros bisous à Zot, merci. Au revoir. On a une bonne ambiance là-bas, là, du côté de la Vendée. Frida, bonsoir.
11: Bonsoir, madame.
1: Bonsoir, comment il est?
11: Ça va bien.
1: Bon.
11: Je vous appelle pour l'arnaque, là.
1: Oui, dis-moi.
11: L'autre jour, on a eu un voyage. Il n'y a pas la moindre, ma femme. On a eu un voyage. Je me demande, il faut aller où ça? Ils aiment comme ça. Pour aller n'importe quel pays, pour mes alliés, bon, si le billet est valable toute l'année, ben oui, après, je ne vais pas aller partout, ça m'y va aller. Mais je suis d'accord, mais je vais aller au Bénin. La rencontre de mon figure, madame. La rencontre, je sais comment j'ai dit ça.
1: Ah bon?
11: Oui, mais elle sent son arnaque avec son accent, là.
1: Et alors?
11: Moi, j'aimerais bien aller au Bénin.
1: D'accord, et du coup, lui, il aborde à où en disant où la gagne un voyage?
11: Oui, oui, mais voilà, félicitations, j'ai eu un voyage. Et tout, c'est bien. Après-midi, on a ici mes pays, quel pays, on a droit, n'importe où ça m'amuser. Le voyage est garanti toute l'année. Ah, d'accord.
1: Mais à quel moment il demande à où l'argent?
11: On n'a pas demandé mal l'argent.
1: On n'a pas gagné le temps de demander.
11: On n'a pas demandé mal l'argent, on va la gagner un voyage. Il me dit, mais c'est bien.
1: Et pour gagner un voyage, il faut la jouer un jeu.
11: Voilà. On ne m'a pas joué aucun jeu. Donc, ça sent un petit peu de la natte.
1: Ah là là là là là là.
11: C'est l'accent, ouais, et il ne trappe pas bien.
1: Mais alors, du coup, là, il envoie un message, il dit, on a gagné un jeu. Mais après, à quel moment?
11: La téléphone à moi.
1: Ah, la téléphone à où direct? Et où ça les téléphones en sous de portable même?
11: Quand tu appelles, elle ne me téléphone pas. Me voit, ça, les bonnes étrangères, elle ne répond pas. Elle me dit non, elle est trop forte, il faut me répondre un coup.
1: Donc, c'était un numéro comment?
11: Le numéro 33, je sais pas quoi là.
1: Un numéro 3301?
11: Non, le marqué 33, plus 33, comme ça là.
1: Ah, parce que plus 33, c'est en métropole normalement. Donc, c'est un numéro normal?
11: Non, mais maladie m'a question, on s'est fait comme ça, mais dit bon. Mais après, où sont l'arnaque de cette voix?
1: Donc, on gagne un appel sur le portable au numéro de la réunion.
11: Oui.
1: Et Lydia, où on a gagné un voyage?
11: Félicitations, madame, vous avez gagné un voyage, très bien, c'est super. Elle me dit, ben oui, ça fait plaisir. Mais demandez au samedi, mais pas à tout samedi. Il me dit, le voyage, est-ce que toute l'année, comment ça? Il demande toute l'année comme il veut. Mais c'est bien. Après, demander où ça m'y va aller. Mes amis, ils vont aller au Bénin.
1: D'accord.
11: La crosse de mon figure, madame, la paradis.
1: Jamais rappelé. Incroyable.
11: Mais c'est ça.
1: Incroyable. Bon, ben, en tout cas, aussi, où t'es informé qu'il y a quand même des arnaques, quoi.
11: Ah oui, si quelqu'un commence à demander de l'argent.
1: Oui.
11: Ah non, là, il faut mettre à où je te garde, hein.
1: Faut faire attention, quoi.
11: Mais moi, je ne pas demander où l'argent, comme ça. Même si son famille est malade, n'importe quoi que ce soit, on ne doit pas donner l'argent à quelqu'un qu'on ne connaît pas.
1: Oui. Oui, il faut faire attention, quoi.
11: Ah ben là, vous faites très attention.
1: Bon, en tout cas, cette technique-là, c'était d'un appel. Merci beaucoup.
11: Au revoir.
1: Allez, au revoir. Est-ce que vous aussi, ça vous est déjà arrivé? Là, c'était un appel. La dame, c'était sur un rajout Facebook. Là, c'est un appel. Radio Freedom, bonsoir.
12: Bonsoir.
1: Allô?
12: Ça va, tu as réservé?
1: Ma fille de donner, on l'a pas écouté?
12: Non, pas écouté.
1: Où ça, où l'était donc? Il est bon, il est propre?
12: Bah oui.
1: Ah bon, ben il est bon alors. S'il est propre, il est bon. On a de quoi noter?
12: Non.
1: Ah, mais comment il travaille donc? Il appelle à ouais, tonton. Et là, on n'a pas un papier, un stylo?
12: Non, même dans mon 4.
1: Comment?
12: Là, dans mon 4.
1: On a de tête midi?
12: Oui.
1: Le 13.
12: Le 13.
1: Le 8.
12: Le 8.
1: Le 12.
12: Le 12.
1: Le 3.
12: Wow.
1: Le 15.
12: C'est bon. Là.
1: C'est bon? Allez.
12: Merci, ouais. Okay.
1: Allez. Bisous, tonton. Mais c'est ok, monnaie quand même, à chaque fois où nous là. C'est bon? Bon, allez. Bye.
12: Allez, bye.
1: Ah, Zamon était pour baigner. Ben alors. Oh, t'es. Bon, allez, le quartier n'a fin de donner. Hein. Radio Freedom, on continue les appels. Il est 18h passé de 55 minutes. On continue 99-12-00. On parle d'arnaque en ce moment-là. Freedom, bonsoir.
13: Bonsoir, c'est Ginette.
1: Ginette, tout est bien?
13: Très bien, j'arrive de la danse. Hein.
1: Oh, toi, alors, la bien dansée.
13: C'est une très belle journée.
1: Mais
13: vraiment bien.
1: Oui.
13: Avec tous les copines, tout ça. Vraiment, c'était super.
1: Ah, ben, elle est contente pour vous, hein. Comment on la danse, ça, ou là?
13: Ah, ben, je danse, je fais tous les danses.
1: Zinette.
13: Sabri, mais ça fait rien.
1: Hein? Ou ça comme. Ginette, il saute comme Cabri, mais elle est beau, tout va bien. Ginette, tu l'as jamais fait un nakao quand même ou?
13: Ah, déjà.
1: Ah, les
13: Oui, mais moi, je vais dire avec les bonnes femmes, là.
1: Oui.
13: Ils prennent nos photos, et puis après, là, c'est pas la personne qui est sur cette photo-là. C'est quelqu'un qui est en dessous la photo.
1: C'est un autre.
13: Moi, quand ils veulent m'avoir, là, moi, je fais comme si je suis amie avec eux.
1: Ah.
13: Le problème, c'est que je dis, téléphone-moi si tu veux être amie avec moi.
1: Oh là là!
13: Alors, quand il me téléphone! J'entends, l'accent. Je dis, oh là là! Je dis, ça y est, j'ai compris. Merci, au revoir, monsieur.
1: Après, comment il fait? Cala.
13: Ben oui, il commence, gala. Je dis, oh, ça y est, j'ai compris.
10: Ginette. Ça vient de l'Afrique, je ne sais pas où.
1: Ah là là, comment il roule la langue, cola, cola, cola?
10: Ah ben oui, il faut croire que ce sera comme ça. Moi, je ne comprends pas la langue, alors je dis, ça y est, goodbye, bye, bye. Je dis, mais pourquoi? Et une fois, j'ai dit avec quelqu'un, j'ai pas perdu la carte, j'ai dit, mais pourquoi vous faites des choses comme ça? Votre visage, vous avez honte de vous, quoi.
1: Les autres ne peuvent pas montrer votre visage.
10: Alors, montre leurs photos, leurs machins, soyez francs. Et une fois, il y en a un, il y en a un qui j'ai bien attrapé, bien comme il faut celui-là. Il a fait une photo, et la photo là, quand j'ai téléphoné là, il est malin, devant la caméra, il a mis la photo, il bougeait la photo, et il parlait. J'ai dit goodbye. J'ai compris, c'était une fausse photo qui bougeait devant moi. Oui, j'ai compris.
1: Oh là là là là là.
10: Mais ils sont malins, malins, malins, malins. Incroyable.
1: Oui, ben
10: incroyable.
1: Oui.
10: Ah ben, de toute façon, qui passent leur temps comme ça, eh ben, moi ils mourront jamais. Parce que moi, on me donne pas de l'argent, je donne pas de l'argent et je veux pas être amie avec les hommes que je connais pas. Et là-bas. La Réunion, il y en a assez des hommes. Hein. Si on veut avoir un homme, ben on peut en avoir. Hein.
1: On verra attention. Alors, en tout cas. Bon.
10: Alors comme
1: on est un bonhomme.
10: Non, j'ai personne moi.
1: Ah, bon.
10: J'ai des copains. J'ai des copains. Oui.
1: Il a des copains.
10: Et moi, j'ai 75 ans, alors 75 ans, on n'a plus besoin de bonhomme, nous. Hein.
1: Ouh là là, Ginette.
10: On en profite la vie, on s'amuse.
1: Alors, nous danse comme cabri, nous saute en l'air.
10: Voilà, on s'amuse, la vie est belle.
1: La vie est belle.
10: On est en bonne santé et on ne prend pas l'air avec personne. Ceux qui ne sont pas contents, on s'en occupe pas.
1: Voilà.
10: Mais on a passé une très belle journée. Et aujourd'hui, c'était l'anniversaire de patron de prestige.
1: Ah, ben nous, on embrasse le patron de prestige, alors. Bon anniversaire.
10: Il était vraiment gentil. Vous savez, il était vraiment gentil. C'est un homme qui, lui et sa femme,
1: ils
10: nous accueillent, bras ouverts. Avec lui, il n'y a pas de choix.
1: D'accord.
10: Tout le monde, ils sont les bienvenus avec lui.
1: Ben, c'est bien ça.
10: Il ne prend pas l'air avec personne. Et c'est comme ça que ça va bien marcher, son affaire.
1: Il ne faut pas prendre l'air avec personne pour que ça marche?
10: Ah ben oui, mais quand il est gentil avec tout le monde, je ne vois pas pourquoi les gens ne viendraient pas avec lui.
1: Mmh.
10: C'est comme Fabrice il fait la publicité.
1: Oui, c'est vrai.
10: Eh ben, les gens aiment Fabrice, ben, je suis Fabrice.
1: C'était une soirée, c'était une journée dansante de Fabrice d'ailleurs que vous l'étiez là?
10: Ah non, non, ah. Non, parce qu'il faut payer le car 14 euros. Ah non,
1: aïe,
10: merci.
1: Aïe, aïe,
10: et là
1: oui.
10: Où j'y vais, c'est moins cher.
1: D'accord.
10: Et il nous arrange bien.
1: D'accord.
10: Alors moi, j'y vais où je suis gagnant. Hein.
1: Ben oui, vous avez bien raison, parce que partout, il y a un musée.
10: Ben voilà, du moment que je m'amuse avec mes copines, et c'est ça qui compte le plus, et je suis en bonne santé pour le moment.
1: Exactement.
10: Et là, j'arriverai plus danser, parce que j'en ai pas mal de copines, comme Marie, Marie-Louise... enfin, Eugénie, Mimos, tout ça, là.
1: Ginette est 19h.
10: Madame Pontier, tout ça.
1: Benoît embrasse tout le monde. Milès, ça où les 19h?
10: Allez, ben bisous.
1: Allez, gros bisous. Merci à Zod d'être à l'écoute. Il est 19h à La Réunion, tout de suite, Europe 1.
14: Moi sur l'info avec Frédéric Joncheret. Bonjour Frédéric.
15: Bonjour Didier, bonjour à tous. Édouard Philippe se dit prêt pour 2027. Le président d'Horizon a lancé sa campagne pour la course à l'Élysée. Il réunissait ses cadres à Reims. Selon lui, l'élection présidentielle sera une élection de recomposition. Il faudra créer un espace politique nouveau pour construire une majorité nouvelle, a-t-il affirmé. En ce sens, il appelle à une nouvelle phase qui doit s'élargir très au-delà de son parti en vue d'une recomposition politique en 2027. Manuel Bompard ouvert à une nationalisation de Total Energy. Le coordinateur de LFI estime que l'option est tout à fait envisageable et une opération qui serait extrêmement rentable pour l'État. C'est ce qu'il a déclaré ce matin dans le grand rendez-vous Europe 1 CNews Les Échos dont il était l'invité. Il évalue le montant que devrait débourser l'État à 70 milliards d'euros. Rien n'a encore filtré de la réponse de Téhéran à la proposition américaine pour un règlement durable du conflit au Moyen-Orient. On sait juste pour l'heure que l'Iran a transmis via le Pakistan, je cite, une réponse centrée sur la fin de la guerre et la sécurité maritime. Une réponse qu'attend Washington depuis vendredi. En attendant, on constate dans le Golfe des attaques sporadiques. Le Qatar a eu notamment l'un de ses navires commerciaux cible d'une attaque de drones dans ses eaux territoriales. Le premier ministre qatari a appelé le ministre iranien des Affaires étrangères pour lui indiquer que la fermeture ou l'utilisation du détroit d'Ormuz comme moyen de pression ne ferait qu'aggraver la crise, ou encore que le concept de libre navigation ne pouvait pas faire l'objet de compromis. Aux Canaries, les 5 ex-passagers du paquebot Hondius ont atterri près de Paris. 5 ex-passagers français, ils faisaient partie des premiers évacués avec les Espagnols. Ils vont être à présent placés à l'isolement durant 48 jours. Ce qui n'est pas le cas des passagers américains. Un haut responsable sanitaire a affirmé qu'ils ne seraient pas nécessairement placés en quarantaine et a appelé le public à garder son calme face à une situation qui n'est pas celle du Covid. La SNCF et la RATP expérimentent le pistolet à impulsions électriques. 300 à 400 agents, soit 10% des effectifs de la police ferroviaire, en seront équipés après avoir suivi une formation. Ils circuleront dans plusieurs grandes gares du réseau, comme Lyon-Part-Dieu, Marseille-Saint-Charles ou encore Rennes. Une expérimentation qui durera 3 ans pour maîtriser les situations violentes dans les réseaux de transport. Côté sport, en cyclisme, nouveau cocorico sur le Tour d'Italie. Le jeune sprinter Paul Magnier a récidivé sur les routes bulgares où se déroule ce début de Giro. Après avoir enlevé la première étape, il s'est adjugé la 3e. Et en sport automobile, le Belge Thierry Neuville s'impose sur le rallye du Portugal. La première victoire de sa saison. Côté tricolore, Adrien Fourmeau a pris la 4e place. Et le nonuple champion du monde Sébastien Ogier, la 6e. La faute à une crevaison.

0: 9h05 et c'est l'heure des petites annonces, pertes, vols, ventes, locations, etc., etc. Alors on ne le rappellera jamais assez, les numéros pertes et vols 02 62 99 12 00 pour vos annonces diverses. Ça se passe au 14 00 et bien évidemment notre service radio guidage au 02 62 41 51 51 pour tout ce qui concerne vos les infos routes, hein, parce que nous informer c'est vous informer. Allez, on commence cette petite émission ensemble et avec le premier appel par ici. Freedom, bonsoir.
1: Oui, bonsoir madame. Est-ce que je peux passer un petit annonce, s'il te plaît?
0: Oui.
1: Parce que hier, j'étais sur Python Saint-Leu et j'ai perdu mon sac, mais je suis un peu inquiet pour moi parce que là-dedans, dans le sac, m'avait quelques outils pour bricoler de comment s'appelle ça, pas dans la maison, quoi, et puis chez la famille. Moi, j'habite pas ici, moi, j'habite à Saint-Clotilde, mais c'est chez la famille ici. Mais après, j'ai perdu mon sac, dans le sac, il y avait ma carte vitale, la carte bancaire, et puis m'avait comment s'appelle, la pièce d'identité, mais là, je suis un peu perdu par rapport, j'ai besoin d'aller au médecin bientôt, là, et il faut, pas de carte vitale, pas de carte d'identité, donc c'est un peu compliqué, quoi.
0: Ah, bah oui, j'imagine. C'est à quel nom, la carte vitale, s'il vous plaît, monsieur?
1: Monsieur Turpin-Patrick.
0: Comment?
1: Turpin-Patrick.
0: Alors, monsieur Turpin-Patrick. D'accord, vous avez perdu où exactement, à Saint-Leu?
1: Attends, une seconde. Non, Pierre, qui appelle, comment dit? Grandfond, Saint-Leu.
0: D'accord, à Grandfond, Saint-Leu.
1: Parce que si. Et l'argent, bon, on avait 100 et quelques euros, mais après, bon, l'argent, c'est pas grave, l'argent, mais après, l'identité, la carte vitale, avec les enfants, mes années de dentiste bientôt, très très bientôt, le 15 venait un rendez-vous pour les yeux à l'hôpital au port, mais sans carte d'identité, sans comment carte vitale, c'est un peu compliqué. Mais.
0: Ah bah oui, mon Dieu, bah.
1: Il y a au moins les papiers, le sac, il a les outils dedans, je sais pas comment on appelle ça, le

0: Je sais pas, à côté de l'entrée et le portail, ils vont mettre, s'ils mettent pas mon sac, mais on met au moins comment la carte vitale dans la boîte aux lettres, la boîte aux lettres à côté, au moins bien quand même les papiers quand même.
1: Bah oui, enfin, un minimum de dignité. Et à quoi ressemble votre sac, monsieur?
0: C'est un sac vert et puis un sac à dos, quoi. Mm-hmm. Et puis il y avait un petit manteau pour les sociétés, il y avait des stylos et tout ça pour les sociétés aussi, donc tout ça pour soi-disant, tu pouvais coller chez ma cousine ici, mais au fait, compte, la chance, mais voilà que
1: oui.
0: Donc, surtout comme Mina a deux enfants qui habitent, ils restent avec moi, donc petit aussi, 8 ans et 10 ans, donc c'est moi d'être papa, c'est moi d'être maman, quoi. Donc je veux dire aussi ma peine mes papiers, ma grand besoin mes papiers en urgence, quoi. Si la comme là, la besoin d'aller mener les enfants dans 10, ils habitent à Saint-Cloutide, demain matin ils descendent, mais il faut obligé de repousser un peu la date pour les dentistes. À moi, maintenant, un rendez-vous avec le chirurgien qui a opéré mes yeux, là, sur le pont. Donc, je suis obligé aussi, à signer pas avant 15 jours. C'est pour ça qu'il gagne. Il remet la carte, ce soir, la personne, il remet dans la boîte aux lettres, même s'il prend l'argent. Bon, ça, c'est pas grave non plus, le vidéo. Puis, de toute façon, l'argent, il retourne plus. Au moins, là, la carte vitale, la pièce d'identité.
1: Bien sûr.
0: La banque, ma fille fait opposition chez la carte banque, voilà. Mm-hmm. Au moins, pour le médecin, c'est tout.
1: Et
0: si la personne vient même ça, très gentil, mais si jamais il vient même ça, il habite pas dans le coin, mais il habite sur Saint-Cloutide. Mais s'il habite dans le coin, il vient même tout de suite, par exemple, mais il a une récompense, quoi. Parce qu'il a peine de les trouver, quoi.
1: Mm-hmm. Ben, écoutez, voilà. Monsieur, ben, laissez votre numéro de téléphone. Comme ça, si jamais quelqu'un se manifeste, il pourra vous contacter. D'accord. Aussi.
0: Je vous donne le numéro de téléphone, c'est 06 93.
1: Oui.
0: 03 31 75. Monsieur Turpin-Patrick.
1: 06 93 03 31 75. Des papiers, sac à dos avec des papiers au nom de Monsieur Turpin-Patrick. Et c'est quand même urgent.
0: Ok, merci beaucoup, madame, et bonne soirée à vous.
1: Merci, bonne vous de même.
0: Merci beaucoup, au revoir.
1: Au revoir. Donc voilà, nous étions dans le secteur de Grandfonds à Saint-Leu. Monsieur Turpin-Patrick a perdu son sac à dos avec des outils, mais aussi ses papiers dedans, dont sa carte vitale dont il a besoin en urgence, surtout pour ses enfants. Donc si jamais vous avez retrouvé ce sac à dos, soit vous le déposez à Saint-Leu, à Grandfonds, ou vous pouvez tout simplement le contacter au 06 93 03 31 75. Allez, on va faire un tour du côté du standard pour un trouvé. Freedom, bonsoir.
2: Bonsoir.
1: Bonsoir.
2: C'est pour une trouvée, s'il vous plaît.
1: Bien sûr, je vous écoute.
2: J'ai trouvé, en fait, avec un petit sac.
1: Mm-hmm.
2: Enfin, on va dire un petit sac. C'est Thaïlande, notre sac. Et il y a le permis de conduire. Il y a la carte vitale.
1: Oui.
2: Et là, il y a la carte Michel. Enfin, je pense que c'est la carte Michel.
1: D'accord. Vous avez trouvé ça où, ce sac?
2: Aux environs Sentier des Pêcheurs.
1: Aux environs Sentier des Pêcheurs, hein?
2: Oui.
1: D'accord.
2: Le nom, c'est Boisvivier Pascal.
1: C'est monsieur ou madame?
2: C'est une dame, je pense. Pascal, fille.
1: Ah, Pascal Fille, ok. Donc, madame Boisvilliers-Pascal, hein.
2: Voilà. Mais j'ai trouvé ça cet après-midi.
1: Mm-hmm.
2: Je sortais chez mon garçon là-haut. Et quand j'ai descendu, j'ai trouvé le petit sac par terre. Ben, j'ai ramassé. Et ben, il y a la carte... ouais, il y a la carte éclair, il y a la carte je sais pas quoi. Mais en fin de compte, il y a plusieurs documents, quoi.
1: Bien sûr. Et vous avez dit sur le petit sac qu'il y a la Thaïlande dessus?
2: Voilà, c'est un éléphant.
1: D'accord.
2: C'est écrit Thaïlande.
1: Ok. Parfait. Donc un petit sac avec un éléphant de Thaïlande. Avec les papiers Boisvilliers-Pascal, madame Boisvilliers-Pascal, donc trouvé aux environs Sentier des Pêcheurs. Je vous écoute pour votre numéro, madame, si jamais la propriétaire se manifeste.
2: 06 92.
1: Oui.
2: 09. Mm-hmm. 07. 06. Je répète. 06 92. 09. 07. 06.
1: Très bien. Et est-ce qu'on peut mettre l'annonce sur notre site freedom.fr?
2: Oui, bien sûr. Mais en fait, j'ai fait l'annonce cet après-midi.
1: Ah.
2: Il a, Il m'a pas mis à l'envers.

0: européenne.
1: Vous avez fait à quelle heure cette annonce?
0: D'abord, elle était 3 heures.
1: Ah, ben, il y avait le foot, c'est pour ça.
0: Ah, d'accord.
1: Voilà, il y avait le football, donc c'était pas possible pour les annonces de trouver, malheureusement. Mais c'est bon, vous avez eu l'occasion de le faire ce soir, c'est tout aussi bien.
0: Voilà. C'est Wendy, ça?
1: Comment?
0: C'est Wendy.
1: Non, c'est Hello.
0: Oh, excuse.
1: Il n'y a pas de souci.
0: Wendy, dis donc.
1: On finit par avoir l'habitude au bout d'un moment.
0: Bon, ben, je te remercie beaucoup, Hello.
1: Mais il n'y a pas de souci.
0: Je te dis à bientôt.
1: À bientôt, madame. Au revoir.
0: Allez, au revoir.
1: Freedom, 19h13. On continue du côté de vos pertes. Oh là là là là, trop rapide. Bon, ben, c'est pas grave. On va sur le 14, alors. Freedom, bonsoir. Allô? Le numéro qui finit par 70... Non? D'accord. Ben, oui, vous êtes trop rapide. Qu'est-ce qui se passe? C'est moi qui appuie mal sur le bouton. Freedom, allô?
2: Allô, bonsoir.
1: Bonsoir.
2: Voilà, nous refusons des coups pour nettoyer. Et en même temps, il fait de la peinture, il pose des carreaux, jusqu'à qu'un clôture pour pas le chimifier.
1: D'accord.
2: Et sinon, on travaille comme manœuvre dans tous les domaines.
1: Un peu de bricolage et de peinture, c'est ça?
2: Et voilà.
1: Mm-mm.
2: Sinon, on recherche travailler comme manœuvre dans tous les domaines.
1: Ok. Et manœuvre dans tous les domaines. Vous êtes dans quel secteur?
2: Venu de Saint-André. Le travail était de Saint-Anne jusqu'au au port. Il est déplacé de Saint-Anne jusqu'au port.
1: Ok, donc vous pouvez vous déplacer de Saint-Anne jusqu'au
2: port. Quelqu'un pour faire un petit contrat, s'il y a certains.
1: Mm-mm.
2: Oui. Ben voilà, ben, et en même temps, il recherche l'annonce pour quelqu'un, il recherche quelqu'un pour mettre un bac à douche.
1: Alors, un bac à douche aussi, hein?
2: Ouais, la plomberie, quelqu'un vient faire un peu la plomberie.
1: D'accord. Plomberie, pardon.
2: Plomberie, pardon. Ben voilà, mais là, c'est mon numéro, c'est 06 93.
1: Oui.
2: 71 14 32. 06 93. 71 14 32.
1: Eh bien, c'est noté pour nous, monsieur. Merci beaucoup.
2: Merci, au revoir.
1: Allez, au revoir. Et on continue, on retourne du côté de vos pertes sur le 99 12 00 Freedom, bonsoir.
3: Oui, bonsoir. En fait, j'ai perdu une clé de voiture.
1: Aïe, aïe, où ça?
3: À la possession. Et bêtement, quoi. Donc, j'ai déposé ma voiture devant chez ma copine. J'allais pour rentrer dans sa voiture. J'ai ouvert mon sac pour prendre un truc. J'ai mis la clé sur le toit de sa voiture. Et j'ai oublié, et on est parti, et la clé a dû tomber, quelqu'un a dû ramasser, parce qu'on est revenu de Saint-Paul, on a rebroussé chemin, et ben on n'a pas trouvé la clé. Ce matin encore, je suis allée voir, ça s'est passé hier, et ben on a essayé de trouver, mais on n'a pas retrouvé. Parce que si elle était, une voiture aurait passé dessus, on l'aurait vu par terre écrasée, mais non. Pas du tout.
1: Oh là là là là.
3: Voilà, donc ça c'est bête, quoi.
1: C'est quoi la marque de la clé, enfin de votre voiture?
3: Non, c'est un petit boîtier noir, c'est une clé de BMW.
1: Alors BMW et c'est un petit boîtier noir, hein?
3: Oui, c'est ça.
1: D'accord. Et là, comment vous avez fait pour reprendre votre voiture après?
3: Ben, elle m'a ramené à la maison qui n'était pas très loin pour récupérer le double clé.
1: D'accord, ok.
3: Donc, bah, il me faut l'autre quand même.
1: Bah oui, bien sûr. Donc, on était où exactement? Oui, excusez-moi, on était où exactement à la possession?
3: Pas très loin du lycée Moulin-Joly.
1: Alors, non loin du lycée Moulin-Joly. Ok. Parfait, comme ça, on note ici. Donc, non loin du lycée Moulin-Joly. Donc, vous avez rebroussé chemin, mais vous n'avez rien trouvé. Et il s'agit d'un petit boîtier, donc c'est une clé sous forme de boîtier noir BMW.
3: C'est ça.
1: Très bien. Ben, écoutez, madame, je vous écoute pour votre numéro de téléphone, au cas où quelqu'un l'aurait trouvé pour...
3: Alors, vous... c'est 06 92 67 64 85.
1: Alors, 06 92 67 64 85.
3: C'est cela.
1: Parfait.
3: Donc, c'est Marie, hein?
1: C'est Marie. Ok. Donc, contactez Marie. Ben, écoutez, Marie, c'est bon pour nous. Merci beaucoup.
3: Merci beaucoup, madame. Bonne soirée à vous.
1: Vous de même. Au revoir.
3: Au revoir.
1: Ouh là là, l'angoisse de perdre ses clés de voiture. Radio Freedom, bonsoir.
4: Oui, bonsoir, madame. Voilà. M'appelle à vous pour demander à vous ce matin, hier, vendredi. Vendredi, on appelle ma comment ça porte, carotte, au carrefour.
1: Quel carrefour?
4: Carrefour Saint-Suzanne, entre 10h30 et midi moins quart.
1: Oui.
4: Ma cherche partout, ma plus trouvé du tout. Moi, je pense que quand m'a sorti là-bas, m'a lavé mon sac. Mais quand m'a arrivé à la maison, mon sac est ouvert, m'a pas rendu à ma compte. Et c'était le dernier coup que m'a fait. Et jusqu'à aujourd'hui, quoi, ben, m'a pu retrouver ma carte.
1: Ouh là là là là. Mais vous avez payé vos courses, hein, vous?
4: Oui, m'a payé les courses et tout. M'a même prend ma. Comment ça, le. Comment ça peut avoir des points, là? M'a pris ça aussi.
1: Ouais, la carte de fidélité, oui.
4: Voilà, en fait, de mon porte-carte, on a trois cartes. On a une carte association, une carte joint avec mon madame, et puis ma carte à moi, quoi. Mon compte à moi. Et puis, on a la Carrefour, on a des cartes bricolage, les diapas, un peu tout ça, quoi.
1: Ah oui.
4: Et là, on y cherche partout, dans la voiture, dans les sous-sièges et tout, dans la maison. Partout, madame, même reparti sur Carrefour, redemande à Zot deux fois, parce que maintenant, Zot, une autre de chien imprimé, que qu'on a quelque chose de retrouver, la sécurité, quoi, hein.
1: Oui, oui.
4: Que m'a parti directement à l'accueil, on va y aller directement avec la bonne sécurité, et m'a discuté avec la bonne sécurité, la sécurité demande, ben, regarde ce qu'il a fait, il dit, bon, écoutez, la fin, rien.
1: Oh là là.
4: Là, m'y appelle pour savoir si il y a quelqu'un là, laissé un numéro de téléphone ou quelque chose comme ça. Ou bien s'il a trouvé ma carte ou quoi que ce soit, quoi.
1: Bon, voilà. Ben, malheureusement, on ignore encore cette information, mais vous avez bien fait d'appeler. Vous m'avez dit qu'il y avait une carte commune, c'est une carte de crédit commune, c'est ça?
4: Oui, carte commune, enfin, moi avec ma femme.
1: Oui, il y a quel nom dessus? Il y a un nom dessus?
4: J'ai Monique Charfen. C'est mon nom, à moi.
1: Alors, carte au nom de, excusez-moi?
4: Monique Charfen.
1: Alors, Arsène, comment ça s'écrit, s'il vous plaît?
4: M-O-U-N-I-C-H-Y, Monichi, A-R-S-E-N-E.
1: Alors, un petit peu... doucement. Donc, au nom, votre nom de famille, et répétez-le-moi, M-O-U...
4: M-O-U-N-I-C-H-Y.
1: C-H-Y.
4: Et puis, Arsène, comme Arsène Lupin.
1: Arsène, ok. La petite référence.
4: Mais non, non, il repère plus vite, quoi.
1: Oui, bien sûr.
4: Voilà. Bon, ben, il m'a appelé, moi, ce matin, enfin, hier, ce matin, que puis. Mais moi, m'avait point, moi, ce 19h, 20h, il fallait appeler, là. Et puis, là, ce soir, m'a appelé, là, au, comment ça, 41. C'est elle qui avait dit à moi de rappeler à ce numéro-là.
1: Oui.
4: Pour que, ben, voilà, quoi. Pour que Mimi peut faire l'annonce.
1: Ben, vous avez bien fait. Et la personne qui était au standard, c'était moi.
4: Bon, d'accord. Donc, vous travaillez partout, alors.
1: Ah, ben, c'est comme ça, Freedom. Hein. On fait de tout. Du standard, de l'antenne, du journalisme. On fait
4: on
1: de tout.
4: Ça, on appelle ça polyvalent, hein.
1: Exactement.
4: Ah, ok.
1: Bon, bah, écoutez, bon. Monsieur, je vous écoute aussi pour votre numéro de téléphone, au cas où quelqu'un aurait retrouvé...
4: 06-92...
1: Oui.
4: 77-25-09.
1: Alors, 06-92-77-25-09.
4: 77-25-09.
1: Eh bien, c'est noté pour nous, monsieur.
4: Ok, ben merci beaucoup, madame.
1: Ah, je vous en prie.
4: Bon, allez, au revoir. Et bonne
1: allez,
4: journée.
1: Vous de même, au revoir. On va un petit peu, il y a du monde sur le 12. Ouh, vous avez perdu beaucoup de choses, dites-moi. Freedom, allô?
5: Allô, bonsoir.
1: Bonsoir.
5: Voilà, c'est pour une perte, s'il vous plaît.
1: Oui.
5: Perte de carte bancaire.
1: Alors, perte de carte bancaire, bien sûr, les cartes bancaires, à quel nom?
5: J'ai téléphoné ce matin vers 11h15 à Madame Maillot Marie Gladys.
1: Alors, Maillot Marie Gladys.
5: Voilà. J'ai perdu mercredi.
1: Où ça?
5: Au tampon, à l'agence, à côté de l'agence. C'est la dernière place que je suis partie.
1: C'est l'agence de quoi, ça?
5: Caisse d'épargne.
1: Ok, à l'agence Caisse d'épargne, très bien.
5: Le tampon.
1: Ok. C'est juste la carte bleue que vous avez perdue, hein?
5: Oui, oui, c'est pas bleu, c'est rouge.
1: Ah oui, bon. Carte bleue, carte rouge. Là, c'est B. Ou paye avec. Ben voilà, petite carte crédit. Donc c'est une carte, la Caisse d'épargne. Ben oui, logique, c'est votre banque. Donc, carte au nom de Madame Maillot, Marie Gladys.
5: Voilà, c'est ça. Et j'ai fait verrouillage temporaire pour l'instant.
1: Oui.
5: J'ai pas fait opposition. Parce que si je retrouve. Voilà.
1: Vous avez verrouillage temporaire, c'est pas la même chose qu'opposition.
5: Opposition, c'est comment? Non, c'est pas la même chose. Non, j'ai fait directement par téléphone.
1: D'accord. Ok, ouais. Ok.
5: Parce que samedi, j'ai appelé à l'agence, mais ça répondait pas. Samedi matin.
1: Ah, bon, ben, peut-être qu'ils travaillaient pas, c'était le week-end, en plus, vendredi, c'était férié.
5: Samedi, là, ils travaillent, et puis, ben, le lundi, ils travaillent pas.
1: Ah, ok, bon. Ouais, au moins, vous avez essayé.
5: Voilà. Et je peux laisser mon numéro de téléphone, au cas où si quelqu'un retrouve ma carte, qu'il je pose à l'agence ou à la police municipale, je sais pas, ou une place que...
1: Ben oui, bien sûr, allez-y. Allez-y, on vous écoute.
5: 06 92.
1: Oui.
5: 18.
1: Mm-hmm.
5: 36.
1: Oui.
5: 63.
1: 06 92 18 36 63.
5: C'est bien ça.
1: Eh bien, c'est noté pour nous, Madame Maillot.
5: D'accord, merci beaucoup.
1: Je vous
5: merci
1: en prie. Bonne soirée. Vous de même, au revoir.
5: Au revoir.
1: Oula. Ça c'est aussi ma hantise, ça, perdre la carte bancaire. Freedom, bonsoir.
6: Oui, bonsoir.
1: Bonsoir.
6: C'est pour une carte de papier, s'il vous plaît.
1: Oui, vous avez perdu quoi comme papier?
6: Permis, titre de séjour.
1: Titre.
6: C'était le 25 avril.
1: D'accord. Vous avez perdu ça où?
6: Saint-Pierre, marché forain. C'était dans une porte-monnaie orange, couleur orange.
1: Saint-Pierre dans un porte-monnaie orange. Très bien. Les papiers sont à quel nom, s'il vous plaît?
6: Au nom de Rami Aressoa Sidoni.
1: Alors, vous pouvez m'appeler votre nom de famille, s'il vous plaît?
6: R-A-M-I-A-R-I-A-S-O-A.
1: Alors, R-A-N-I...
6: A-R-I-A-S-O-A.
1: A-R-I-A-S-O-A. Rania Riasoa, c'est ça?
6: Voilà, Rania Riasoa.
1: Riasoa, ok.
6: Sidoni.
1: Parfait. Donc,
6: C'est un permis et titre de séjour et carte mutuelle prudence créole.
1: Ok. Titre de séjour et carte mutuelle également.
6: Et je précise bien que dans cette porte-monnaie, il y avait un billet de 100 euros. Mais le 100 euros, c'est pas grave. Je vais juste mon titre de séjour, surtout parce que là, je dois partir en voyage. Mm-hmm. J'ai pris déjà mon billet et sans ma carte, je peux pas sortir du territoire de la Réunion. Voilà. Et s'il vous plaît, s'il y a quelqu'un là de trouver, qui peuvent me contacter ou rendre le papier.
1: Bien sûr, à quel numéro on peut vous joindre, madame?
6: 06 92 11 49 35.
1: Alors non, il me faut le numéro qui avec lequel vous m'appelez, celui qui s'affiche.
6: Le numéro 006 92.
1: Oui.
6: 34.
1: Mm-hmm.
6: 09.
1: Oui.
6: 67.
1: D'accord. Et aussi, vu que vous, apparemment, vous appelez avec le téléphone de quelqu'un d'autre, non ?
6: Oui, c'est ça.
1: D'accord. Bon, bah, ce que je vous conseille de faire, si vous voulez laisser votre numéro à vous perso,
6: oui.
1: Vous pouvez mettre votre annonce sur notre site freedom.fr.
6: Oui, et même la photo de ma petite séjour aussi, je l'ai déjà mis dessus.
1: D'accord.
6: Donc, oui. Freedom, voilà.
1: Bon, vous avez déjà eu le premier bon réflexe, donc ça c'est parfait.
6: Oui.
1: Ok, bon, ben, c'est noté pour
6: vous. Vraiment, s'il vous plaît, c'est lui qui l'a dû trouver de me contacter. Franchement, parce que je suis vraiment dans la merde, j'ai besoin. Voilà, c'est pas facile de faire le papier en ce moment, voilà.
1: En plus, oui, et vous, oui. Vous venez de la grande île, de Madagascar ?
6: Voilà, c'est ça.
1: Ah oui, c'est compliqué pour vous de venir ici, hein.
6: Non, c'est franchement, le permis, c'est pas grave parce que ici, je peux le refaire, mais le petit séjour, c'est vraiment compliqué.
1: Ah ben oui, j'ai eu ben ça, oui. On le sait plus que bien que pour vous, même oui. Nos amis mauriciens à côté, fouah, c'est là.
6: Là. Oui.
1: Galère pour juste passer quelques vacances, quelques jours de vacances sur notre île, c'est
6: Oui, oui, c'est ça.
1: Bon.
6: Voilà.
1: Bon, bah, écoutez votre numéro.
6: Merci beaucoup.
1: Bah, je vous en prie. Donc, je le rappelle, hein. Vous avez posté votre annonce sur notre site freedom.fr et ou sinon, vous êtes joignable à ce numéro suivant, le 06 92 34 09 67.
6: Oui.
1: Oui, bien, c'est noté de notre côté. C'est noté de notre côté, madame. Oui, ça fait un peu trop de côté à mon goût, mais c'est noté pour nous.
6: Oui. D'accord, merci beaucoup.
1: Je vous en prie. Au revoir. Ouh là là, ah oui, mon Dieu Seigneur, les titres de séjour. Donc, si vous étiez le 25 avril sur le marché de Forêt de Saint-Pierre et que vous avez trouvé un porte-monnaie orange, eh bien, vous pouvez contacter le 06 avec avec des papiers au nom de Rania Risoa Sidoni. Elle est joignable au 06 92 34 09 67 et également, son numéro personnel à elle est disponible sur notre site freedom.fr. On continue vos appels, on retourne sur le 14 pour vos annonces diverses, messieurs, dames. Allô, allô ?
7: Allô, bonsoir.
1: Bonsoir.
7: Point de cette annonce, s'il vous plaît.
1: Oui, je vous écoute.
7: Et moi, j'ai fait des petits travaux de maçonnerie.
1: Mm-hmm.
7: Et clôture, aller en béton. Après, il fait des canalisations d'eau pour l'eau pluviale.
1: Oui.
7: Et du calage et douche italienne.
1: Canalisation et douche italienne.
7: Oui. Et le secteur, c'est Saint-Benoît jusqu'à Saint-André.
1: Alors, secteur Saint-Benoît-Saint-André, hein?
7: Oui. Et ben, il peut contacter avant au 06 93.
1: Oui.
7: 03 31 69.
1: Alors. Attendez un instant que je finisse d'écrire ceci. 06 93, vous m'avez dit ?
7: Oui, oui. 03 31 69.
1: 03 31 69. Ok, bon, bah, allez, bon.
7: Merci beaucoup, bonne soirée.
1: Vous de même, au revoir.
7: Allez, voir.
1: Allez, on continue, on va aller par ici. Allez, soyons fous. Allô ?
8: Oui, bonsoir.
1: Bonsoir. Oula, il faudrait éteindre la radio, s'il vous plaît.
8: Voilà, c'est éteint.
1: Merci.
8: Voilà. Donc, je passe mon annonce.
1: Oui.
8: Voilà. OK. Donc, je propose ma voiture, mon transport, pour les personnes qui veulent déplacer.
1: Mm-hmm.
8: Moi-même, si c'est une senior, pour un aidant, par exemple, pour les courses, pour aller chez le médecin, ou quelqu'un, ils veulent, dans le sud, veut partir à l'aéroport, ben, je dépose à l'aéroport.
1: Mm-hmm.
8: Et quelqu'un, il veut sortir de l'extérieur, arrive à la Réunion, besoin de transport, ben, je vais aller le chercher, déposer aussi. Quelqu'un, il veut aussi, ben, par exemple, faire son mariage, par exemple, la voiture, elle est pas mal, elle est bien aussi pour conduire un mariage, par exemple.
1: Ah ouais, ouais.
8: Voilà. Voilà, par exemple, les gens qui n'ont plus de permis, parce qu'en ce moment, il y a beaucoup de chauffeurs, ils n'ont plus de permis parce qu'ils enlèvent tous les points.
1: Oui.
8: Ils veulent aller travailler.
1: Ah, ben, ils prennent le bus?
8: Mais ils prennent le bus, mais des fois, le bus n'est pas à son avantage, parce que le bus, il est à ses oreilles à lui.
1: Ah, mais quelle idée, vous êtes avoir fait la couillonnise dessus la route, monsieur.
8: Ben voilà, mais moi, je voilà, à moi, me propose pas mal de mariage.
1: Ah, mariage, la mariage.
8: Travail, vous avez travail, mais j'en ai deux, trois. Je dépose un. Bon, moi, j'habite Sainte-Marie.
1: Oui.
8: Donc, je dépose, si j'habite Sainte-Marie, ou bien dans les Hauts, n'importe où, mais ça dépose du travail, puis déjà personne me dépose. Voilà, mais fait un petit prix, hein. J'ai un petit prix d'amis. Voilà. Les gens veulent aller faire un pique-nique, par exemple, ou passer voir votre famille, un truc comme ça, les personnes âgées aussi, hein. Surtout les âgés.
1: Oui.
8: Eh bien, bien, maintenant, vous êtes aussi aller voir votre famille, faire un tour de l'île ou un pique-nique.
1: Oh, c'est promener. Sympa, ça. Ouais.
8: Parce que il y en a aussi, par exemple, ils resteront fermés, puis c'est un âge, et puis sortir.
1: Oui.
8: Ben, des fois, ces gens-là, ils sont dans la solitude. Ils ont besoin de changer d'air, ils ont besoin d'aller voir la famille, sortir, pique-niquer. Voilà, mais on n'a pas de carré partout. Hein. Ce n'est pas un problème. Voir du monde, okay. Voilà.
1: Ok, d'accord. Bon. Ben,
8: oui. Mon numéro de téléphone, c'est 06 92 74 12 43.
1: Encore une fois, s'il vous plaît.
8: 06 92 74 12 43. Voilà.
1: Eh bien, c'est parfait.
8: Merci beaucoup. Bonne soirée à vous et bon courage.
1: Merci. Au revoir et bonne semaine. Bon lundi, hein, parce que on reprend le boulot demain. Eh oui, c'est fini le week-end, le long week-end. Et encore, il y en a un autre qui arrive là. Et en fait, le mois de mai, c'est vraiment le mois des flemmards. On va du côté peut-être du 12-00 pour une perte. Freedom, allô?
9: Oui, bonsoir, Freedom.
1: Oui.
9: Je vous appelle là, c'est pas pour un trouvé, c'est pas pour un tête. Mais là, je vous appelle à ce numéro-là. Il n'y a pas de lumière ici à Sainte-Marie, à Chienon.
1: Ah.
9: Dans la rue Confrier. Et plus bas, côté terrain, il y en a. Pour descendre vers Claire de Lune, il y a de la lumière. Et, sauf par ici, vers la rue Confrier, il n'y a pas du tout. Ça fait 4 ou 5 semaines, il n'y a pas de lumière.
1: Bah, comment ça se fait?
9: Ben, il n'y a plus de pétrole, là.
1: Ben oui. Ben...
9: Je me demande pourquoi il n'y a pas de lumière.
1: Alors là, mais c'est...
9: Ben, là, je viens juste d'arriver, en bas, ça claire, vers Claire de Lune, vers terrain, ça claire, partout ça claire. Mais quand on approche ici, vers Canfrier, partout il est noir. Il n'y a pas de lumière.
1: Et
9: la lumière publique, hein.
1: Oui. Donc, pas d'éclairage public. Hein,
9: pas d'éclairage public. Ça fait au moins 5 semaines. Il n'y a plus de pétrole, là. Moi, je ne vois pas de pétrole.
1: Non, mais c'est fini le mois des pétroles, là, de toute façon.
9: Bah, c'est fini.
1: C'était jusqu'au 8 mai, il me semble.
9: Il faut appeler la mairie ou quoi? C'est tout, je ne sais pas.
1: Ben oui, peut-être essayer de joindre la mairie, EDF, je sais pas, mais ben non, ben EDF non, EDF c'est plutôt privé, enfin semi-privé. Donc essayez plus la mairie, je pense qu'il faut en parler, dire et le signaler.
9: C'est presque à ça ou...
1: Non, c'est Hello.
9: Hello.
1: Oui.
9: D'accord. Ben voilà, moi j'habite sur cette mairie, je voulais passer un coup de gueule à propos de ça, quoi. Moi je suis de cette mairie, tiens donc.
1: D'accord, Chiendon à Sainte-Marie, donc dans les Hauts de Sainte-Marie.
9: Ouais, il n'y a pas de lumière.
1: Ok.
9: Ça fait 5 semaines, il n'y a pas de lumière.
1: Ouh là là. Ben.
9: Voilà.
1: Bon, ben écoutez, là, bon.
9: J'espère que.
1: Rappelez demain, n'hésitez pas à nous rappeler demain ou dans la semaine pour nous donner des nouvelles si c'est revenu ou pas d'ailleurs, hein, n'hésitez pas. Parce que là, c'est vrai que c'est pas vraiment trop le créneau pour les coups de gueule, mais n'hésitez pas à rappeler demain. Oui.
9: Ben voilà, il n'y a pas de soir, je voulais appeler sur cette numéro.
1: Il n'y a pas de souci. Je vous en prie, au revoir. Demain matin, vous pourrez en parler hein, de ces éclairages qui ne sont toujours pas revenus sûrement dans vos quartiers depuis la fin des nuits sans lumière hein, pour sauver les pétrels. Vous pouvez peut-être en parler demain matin avec Francky. Freedom, bonsoir.
10: Allô, bonsoir madame.
1: Bonsoir.
10: Bonsoir.
1: Je vous écoute, monsieur.
10: J'ai au téléphone pour passer une petite annonce, s'il vous plaît.
1: Oui.
10: Et je veux savoir s'il y a quelqu'un, il n'y a pas une vieille tronçonneuse. Oui. Pour me donner, s'il vous plaît.
1: Alors, une vieille tronçonneuse.
10: Tronçonneuse, même en panne. Hein.
1: D'accord. Vous voulez faire quoi avec un remake de Chainsaw?
10: Non, pour récupérer des pièces.
1: Mmh.
10: J'ai une tronçonneuse au milieu, je cherche des pièces partout, je ne trouve pas.
1: Aïe, aïe, aïe. Et vous êtes dans quel secteur, vous, monsieur?
10: Dans l'ouest.
1: Alors, donc, vous êtes dans l'ouest de l'île. Très bien.
10: Oui.
1: Et vous avez rien trouvé?
10: Oui, je prends.
1: Hum?
10: Allô?
1: Oui, oui, vous avez dit quelque chose, j'ai pas entendu. C'était quoi?
10: Même à petit prix, je prends.
1: Ok. Donc, à petit prix. Très bien. Donc, vous êtes dans le secteur de l'ouest de l'île et vous avez cherché des pièces, rien, ça n'a rien donné?
10: Non, il n'y en a pas ici, là, ils m'ont commandé, mais...
1: Ah ouais.
10: Pourquoi je commande?
1: Ça revient cher en plus, les frais de livraison, là. Pop, pop, pow.
10: Ouais, ouais, pas du mail.
1: Bon. Bah, écoutez, monsieur, laissez votre numéro de téléphone. Peut-être qu'il y a des gens qui voudraient se débarrasser d'une vieille tronçonneuse et qui seraient ravis de vous donner des pièces, ou voire même la D'accord. tronçonneuse entière.
10: 06-92.
1: Oui.
10: 83.
1: Mm-hmm.
10: 49.
1: Oui.
10: 33.
1: 06 92 83 49 33.
10: C'est bien ça.
1: Ben, si c'est bien ça, c'est bon pour nous, monsieur.
10: Oui, c'est bon. Au revoir, madame.
1: Allez, au revoir. On va aller par ici. Allô?
11: Allô, oui?
1: Oui, bonsoir, madame.
11: Bonsoir, madame. C'est pour être annoncé, s'il vous plaît.
1: Je vous écoute.
11: Alors, nous vend de moulin moulinet pour la pêche.
1: Alors, moulin de canne à pêche, hein?
11: Oui, alors il y en a un grand. Un gros, alors pas un grand, un gros. Le gros, c'est 50 euros, 60 euros. Et le petit, c'est 50 euros.
1: Alors, et le petit, vous avez dit combien, 50?
11: Le petit, 50. Et le plus gros, 60.
1: D'accord.
11: Oui. Avec, alors, il vend aussi une antenne télévision intérieure à 20 euros.
1: Une antenne de télévision intérieure à 20 euros, hein?
11: Oui, et un téléphone fixe 20 euros, portable.
1: Téléphone fixe à 20 euros, oui.
11: Oui, avec un magnétocassette VHS ancien.
1: Magnétocassette VHS ancien.
11: 100 euros.
1: Mm-hmm.
11: Et un magnéto DVD Omni laser 70 euros.
1: Laser 70 euros.
11: Et deux petits baffes hauteur 33 cm, 20 euros.
1: Deux petites baffes à 20 euros.
11: Oui, et le téléphone c'est 06 92 24 17 33.
1: D'accord, et vous êtes dans quel secteur, madame?
11: Saint-Paul.
1: Donc on est à Saint-Paul. Et le magnéto cassette VHS, il fonctionne encore bien?
11: Ben, il fonctionne, mais comment se mettre pour mettre le gros cassette mais dedans, on comprend, hein?
1: Oui, oui, ben, c'est pour ça qu'il me demande.
11: Ben, essayez.
1: Parce que ça, il trouve plus trop comme est là.
11: Oui, il trouve plus trop ça, mais c'est un ancien point collectionnaire, ça peut être.
1: Ben oui, pourquoi?
11: On comprend.
1: Oui.
11: Et ben, voilà, et, tout ça vient à Saint-Paul, et si là, tu ne réponds pas, là, il y a un petit message, je me rappelle à ça.
1: Très bien.
11: Ok, ben merci beaucoup.
1: Ben, je vous en prie, madame.
11: Allez, au revoir, bonne soirée.
1: Allez, au revoir. Oh, tu sais, magnéto cassette VHS. Oh là là, le vieux de la vieille, le vieux de la vieille. Freedom, allô?
12: Oui, bonjour.
1: Oui, bonsoir.
12: Bonsoir. Voilà, je vous appelle pour un objet perdu.
1: Oui, vous avez perdu quoi, monsieur?
12: Des lunettes Ray-Ban.
1: D'accord, des solaires, hein?
12: Non, c'est les méta. Ouais, ils sont solaires en même temps, mais...
1: Ah, carrément, des lunettes méta, genre là où on peut filmer tout, là?
12: Tout à fait.
1: Ah ouais? Vous avez perdu ça où?
12: Alors, j'ai perdu ça au PMU en descendant des Macs. Il y a un petit PMU supérette en descendant sur la gauche, là. Mm-hmm. J'ai perdu là.
1: D'accord.
12: En fait, je les ai laissés sur la table.
1: Aïe, aïe, aïe.
12: Ouais.
1: Ok, bon. Eh ben, il n'y a pas de géolocalisation sur ces lunettes, là?
12: Non, ben non, trop loin, je vais regarder, mais non, il n'y a pas de géoloc.
1: Ah là là là là, attendez, non, c'est quoi ces lunettes, là? Genre, ils sortent des lunettes du futur, et genre, il n'y a pas de géolocalisation dessus.
12: Non, j'ai regardé, effectivement, j'ai regardé s'il y avait un géoloc, et il n'y a pas. En fait, elles sont là, je les ai vues, elles ne sont plus connectées.
1: Oh là là là là là là, punaise.
12: Donc, la dame était très sympa, elle est avec sa fille dans la supérette, là, qui fait PMU en même temps.
1: Mm-hmm.
12: Et le temps que je boive un thé, en fait, j'ai laissé les lunettes, je lisais le journal, et j'ai laissé les lunettes dans son étui, sur la
1: oui.
12: table.
1: Ok.
12: Donc c'est un étui marron beige.
1: Mm-hmm.
12: Et j'ai essayé de la joindre là, visiblement. Alors je sais pas si c'est le bon numéro, tout ça. Je n'arrive pas à retrouver la supérette en question sur Google Maps ou des choses comme ça, quoi.
1: Oui, oui. Tu sais, ben là, l'arnaque, vous payez une paire de lunettes quasiment 500 euros. Là, je suis sur le site, 500 euros, il n'y a pas de géolocalisation, mais c'est un scandale. Oh là là.
12: Ouais, je les ai achetés au Duty Free hein, en prenant l'avion, donc c'était moins cher.
1: Oh, en plus. Oh, je suis sorti des rebats, il y a Jenny de Blackpink. Bref, passons. Ah, bon, vous avez perdu ça au PMU en descendant des Macs à Saint-Louis, hein?
12: C'est ça, PMU Superette. La dame est très gentille, elle est avec sa fille et tout ça. Et bon, ben, il y a eu un moment, il y a eu une petite vague, il y avait un peu de monde. Mais moi, quand je suis parti, ça commençait à se vider parce que je pense qu'elle fermait à midi et demi, un truc comme ça, quoi.
1: Mm-mm. Donc, c'est dans une pochette marron beige, vous m'avez dit, hein?
12: C'est ça.
1: Ok. Donc, des lunettes Ray-Ban, Meta, donc PMU. Je vous écoute pour votre numéro de téléphone, monsieur.
12: Alors, 06 92
1: oui.
12: 20 55 64.
1: Alors, 06 92 20 54 60...
12: Non, 20 55.
1: Ah oui, excusez-moi. 20 55 64. On va corriger ça
12: tout de suite.
1: Ok, bah allez, bon, bah peut-être que la petite madame du PMU des Mac est à notre écoute, hein, on sait jamais.
12: Ça, si elle pouvait me rappeler, bah, de toute façon, bah, j'essaierai de repasser et de voir si elles y sont encore posées sur la table.
1: Mmh, bien sûr.
12: Ouais.
1: Bon, bah, y a aucun souci là-dessus. Merci beaucoup, monsieur.
12: Mais je vous en prie, bonne soirée, merci beaucoup.
1: Vous de même, au revoir.
12: Au revoir.
1: Allez, avant de continuer vos appels, une petite info route rapidement. Alors, on nous signale que sur la nouvelle route du littoral, on est là en direction du port, les deux voies sont ouvertes à la circulation suite à l'accident. Le véhicule est sur le camion de dépannage, donc je le rappelle, hein, c'était cet accident sur la nouvelle route du littoral en direction du port. L'accident terminé, les voies sont réouvertes. D'ailleurs, on va tout de suite prévenir les auditeurs de Freedom 2. Information auditeurs de Freedom 2, on nous signale la réouverture sur deux voies de la nouvelle route du littoral suite à l'accident. Donc on est là, nous sommes là en direction du port, la circulation a repris à la normale et on remercie Charlotte, notre Charlotte, oui, pour ces informations. Allez, on continue, enfin du moins, on reprend. YouTube, donc si je ne fais pas ça, ça ne va jamais fonctionner. Freedom, allô?
13: Ah oui, bonjour.
1: Bonsoir, oulala, la radio derrière, s'il vous plaît.
13: Attends, ben. Ouh la radio c'est bon. Il est un peu fou.
14: Oui, allô, bonsoir.
1: Oui, merci. Oui?
14: Oui, parce que je recherche ma fille.
1: Votre fille? Ouais. D'accord. Elle s'appelle comment?
14: Éloisia.
1: Comment Éloisia?
14: Oui.
1: Ok, elle a quel âge?
14: Elle a entre le 27, 20, 25, 26 ans.
1: Ok, donc entre 25 et 27 ans. Ça fait combien de temps que vous ne l'avez pas vue?
14: Ben, ça fait près de 7, 8 ans que je ne l'ai pas vue.
1: Ah oui, quand même.
14: Ouais.
1: Qu'est-ce qui s'est passé Qu'est-ce qui s'est passé?
14: Non, parce que j'étais séparé avec sa mère, et puis on s'est rencontrés à la fête des pères. Mm-hmm. Mais après, on s'est plus vu, quoi.
1: D'accord, elle a jamais pris contact avec vous, rien?
7: Non.
1: Ok.
7: Sa mère s'appelle Nathalie.
1: Sa mère s'appelle Nathalie.
7: Ouais.
1: D'accord. La dernière fois que vous l'avez vue, c'était il y a 7 ans, du coup ?
7: Ouais, 7-8 ans, ouais.
1: Ah ouais, c'est... quand même. Et vous, monsieur, c'est quoi votre prénom ?
7: Giovanni.
1: Ok, donc. Giovanni, oups là. Et votre nom de famille, c'est quoi ?
7: Ah ben non, hein, mon nom de famille, je vais le donner.
1: Ah bon, ben écoutez, si vous recherchez votre fille, peut-être que c'est normalement qu'on recherche des personnes, on donne son nom, son prénom, mais. Parce que des Giovanni, il y en a des tas hein, sur l'île de la Réunion. Elle vit encore à la Réunion, votre fille ? Allô ?
7: Bon, Troca.
1: Ok. Donc. C'est quoi ?
7: T-R-O-C-A.
1: T-R-O-C-A, ok. Et vous savez dans quelle région elle vit encore à l'île de la Réunion, votre fille ?
7: Normalement, oui, elle habite dans le sud.
1: Donc, sud. Dans le sud de l'île. Et vous êtes où sur l'île de la Réunion ?
7: Mais moi, je suis dans le sud.
1: Ah, d'accord.
7: Ouais.
1: D'accord. Donc,
7: sud... J'ai envie d'avoir un moment.
1: Bah oui, bah, j'imagine bien. Bon, après, elle est majeure, donc c'est son choix, elle aussi. Enfin, faut garder, c'est triste à dire, mais elle est majeure, adulte, plus qu'adulte même. Donc, ça dépendra de elle aussi, si elle a envie de vous revoir. Malheureusement, c'est comme ça, mais on perd pas espoir, on va quand même lancer l'appel. Donc, Eloïsia, c'est ça ?
7: Eloisia.
1: Eloisia. Elle a entre 25 et 27 ans, elle vit avec sa mère dans le sud de l'île, et vous êtes son père, Giovanni Troca, c'est ça ?
7: Ouais.
1: Elle a encore votre nom aussi de famille, ou bien elle a pris celui de sa mère ?
7: Non, mais elle porte le nom de sa mère.
1: D'accord, c'est quoi le nom de sa mère, le nom de famille ?
7: Grèze.
1: Comment ?
7: Grèze.
1: Comment ça s'écrit ?
7: Grèze Nathalie.
1: Grève.
7: Elle porte le nom de Grève et Loisia.
1: D'accord. Ok, c'est Grève, hein, le nom.
7: Oui.
1: Ok. Comme ça, on va essayer de pas trop faire d'erreurs. Donc vous recherchez votre fille. Donc ça fait 7 ans que vous l'avez pas vue et vous avez envie de la revoir. Elle vous manque. Ben, je vous écoute pour votre numéro de téléphone, monsieur.
7: 0692.
1: Oui.
7: 62.
1: Mmh.
7: 17.
1: Oui.
7: 04.
1: Alors 06 92 62 17 04.
7: Voilà.
1: Eh bien, c'est bon pour nous, c'est noté pour nous, monsieur.
7: Je vous appelle.
1: Bien sûr, faites donc. Je vous souhaite une bonne soirée, bon courage.
7: Merci aussi.
1: Allez, au revoir. On continue, on va aller par ici. Allô?
15: Hello.
1: Oui.
15: C'est Paul Viano, s'il vous plaît.
1: Je vous écoute.
15: Michel, une personne, il gagne en arrangeant une salle de bain.
1: Alors, je cherche une personne pour arranger une salle de bain, d'accord.
15: Voilà.
1: Vous êtes à l'écoute de la radio depuis tout à l'heure, monsieur.
15: Hein?
1: Vous êtes à l'écoute de la radio depuis tout à l'heure, monsieur.
15: Non.
1: Ah, parce que si vous étiez à l'écoute de la radio, il y a deux auditeurs qui sont passés là et qui proposent leur service en bricolage et aussi en plomberie et en y compris salle de bain.
15: Non, mais moi même là, mais viens téléphoner, même moi.
1: Ah ok, bon. Donc vous cherchez quelqu'un pour arranger la salle de bain.
15: Oui, mais pour fournir une salle de bain, mais la paradis prend la pièce, hein, Lydia il arrange juste pour. L'immeuble est en état.
1: Ok, d'accord. Et vous êtes dans quel secteur, monsieur, dans quelle ville ?
15: Tampon.
1: Donc, on est là au Tampon. Très bien. Je vous écoute pour votre numéro de téléphone.
15: C'est le 0692.
1: Oui.
15: 48.
1: Mm-hmm.
15: 99.
1: Oui.
15: 61.
1: Alors, 06 92 48. 99 61.
15: Oui.
1: Eh ben, c'est noté pour nous. Vous avez quelque chose d'autre à ajouter ou c'est bon?
15: Non. Les bois, madame. Non, contraire, merci.
1: Ok, ben, y a pas de souci. Bonne soirée à vous.
15: Allez, au revoir.
1: Allez, au revoir. Par ici, par ici, par là. Freedom, allô? Allô?
16: Oui, bonsoir, madame.
1: Bonsoir. Bonsoir.
16: Oui, voilà. J'ai passé une petite annonce.
1: Oui.
16: Et voilà, c'est pour faire le ménage, le repassage, le nettoyage, c'est les gens.
1: Ok, donc vous proposez des services ménagers, c'est bien ça?
16: Oui, c'est bien ça.
1: Très bien. Vous êtes dans quel secteur?
16: Ben, dans le secteur Sainte-Anne, Saint-Benoît, Sainte-Marie, Saint-Suzanne-Chy et Saint-André.
1: Ok, donc toute la région Est, quoi, à peu près?
16: Oui, oui. Je peux me déplacer.
1: Mm-hmm.
16: Et voilà, je vous donne mon numéro de téléphone.
1: Oui.
16: 07, numéro de téléphone de métropole.
1: Oui.
16: Mais ça fonctionne bien ici. Le 07 60 13 62 48. 07, je répète, 07 60 13 62 48.
1: Très bien, ben c'est bon pour nous, madame.
16: Comment?
1: Oui, non, j'ai dit c'est bon pour nous, c'est noté pour nous. Vous avez quelque chose d'autre à...
16: Et puis aussi, je cherche un maçon, je cherche quelqu'un pour faire l'électricité. Pour faire l'électricité.
1: Ok, un maçon et un électricien.
16: Oui.
1: Ok, très bien. Un maçon, un électricien, bon, ça c'est noté. Ensuite, c'est bon?
16: Oui, c'est bon pour moi.
1: Parfait, donc vous êtes joignable, je le répète, hein, au 07 60 13 62 48.
16: Oui, oui, voilà.
1: Voilà. Et vous êtes dans quelle ville, vous, madame?
16: Je suis dans la ville de Sainte-Anne.
1: Ah, parfait, ok, oui, vous êtes tout très bien. D'accord, c'est pour le maçon et l'électricien. Donc, vous êtes à Sainte-Anne.
16: D'accord.
1: Eh bien, c'est bon pour nous, madame, je vous souhaite une très bonne soirée.
16: Pour toi aussi, bonne continuation, merci beaucoup, au revoir.
1: Allez, au revoir. On va aller par ici. Allô?
17: Oui, bonsoir.
1: Bonsoir.
17: Bonjour, je me permets de vous appeler pour une petite annonce.
1: Oui.
17: C'est une annonce d'entraide.
1: C'est-à-dire, oui.
17: Alors, c'est-à-dire, en fait, j'ai mon papa qui est malade depuis maintenant. Il a eu deux AVC, mais bon, il a des petits problèmes de mémoire, mais autrement, au niveau physique, il a bien récupéré. Et au lieu qu'il soit en EHPAD, on a trouvé deux personnes qui sont logées, nourries, blanchies, leur véhicule est entretenu et qui s'occupent de lui. Et là, je vais avoir une personne qui, malheureusement, sa maman est malade également, donc il va nous quitter. Et on va rechercher une personne qui va prendre sa place. Voilà. Ils sont à deux en permanence pour se soulager, pour permettre justement qu'il y en ait toujours un qui soit auprès de mon papa. Et puis l'autre, il peut bouger, il peut visiter. Enfin bref, voilà. Je ne sais pas si... Alors c'est sur la métropole, hein, par contre. Hein, ça s'adresse plutôt aux auditeurs de la métropole, comme moi d'ailleurs.
1: Oui, voilà. Vous êtes dans quelle région en métropole?
17: Moi, je suis à Perpignan.
1: Ah, ok.
17: Voilà. J'étais chez vous il n'y a pas longtemps. J'ai eu le plaisir de découvrir votre belle radio.
1: Oh, sympa.
17: Ah ouais, il faudrait ça en métropole aussi. Il n'y a pas.
1: Ouais, c'est vrai, c'est vrai. Ils font, enfin, sur certaines radios, ils font de la libre antenne, mais c'est pas comme chez nous.
17: Non, vous, c'est H24 quasiment, donc c'est extraordinaire.
1: Ouais, oui, c'est ça.
17: C'est extraordinaire, voilà. Et puis, bon, au lieu d'appeler la police, on appelle Radio Freedom, c'est quand même...
1: c'est vrai.
17: Ah, quoi. Voilà. Bah, écoutez, c'est à tout hasard. Hein. S'il y a des personnes qui veulent m'appeler pour en savoir un petit peu plus, ça reste assez souple, hein, parce que, en fait... bon, l'idéal, ça peut être un retraité qui veut avoir de la compagnie, qui veut être en colocation. Alors, il est logé, nourri, blanchi, il a toute sa retraite pour lui, et puis de temps en temps, ben, il rend service.
1: D'accord. Bon, en fait, voilà. c'est pas vraiment une famille d'accueil, en fait.
17: Non, pas du tout. C'est absolument entraide entre particuliers. Une famille d'accueil, c'est répertorié avec le conseil départemental. Ouais. C'est voilà. Là, bon, c'est pas comme ça que ça se passe. La personne qui vient de loin de métropole, on prend en charge son trajet aller et retour si elle est déçue, si la personne ne veut pas rester au bout de 8 jours. Ben, ma foi, elle repart, on lui repaye le train ou les frais de carburant. Voilà, c'est... Bon, ben déjà, on en discute déjà amplement entre nous, hein,
1: pour voir
17: si ça... Bon, si la quelles sont les attentes de la personne. Je précise bien quelles sont les nôtres également, pour essayer de... Je les mettrai en relation avec les dents qui restent en place, pour voir si ils ont au niveau caractère, au niveau entente, comment ils fonctionnent, enfin les atomes crochus, c'est très important, ils vont vivre ensemble, donc voilà. La personne qui va venir, elle est hébergée dans un studio indépendant, mais de temps en temps, il faut être à l'étage pour un petit peu suppléer à l'autre aidant qui veut se reposer et puis se mettre un petit peu dans le... alterner avec l'autre, disons.
1: Bien sûr.
17: Parce qu'il arrive... En principe, le papa, il fait ses nuits, mais bon, il peut arriver qu'il ait besoin, effectivement, il est un peu perdu. Comme il a des troubles de mémoire, donc voilà.
1: D'accord. Ben écoutez monsieur, c'est une très belle annonce que j'entends là, mais je vous écoute pour votre numéro de téléphone, s'il vous plaît.
17: Alors 06 423.
1: Alors dans celui qui s'affiche, s'il vous plaît.
17: Ah pardon.
1: Oui.
17: C'est vrai. En plus je connais. 04 68.
1: Oui.
17: 04 68 90. 04 68
1: 52 40 90.
17: Oui, c'est ça.
1: Voilà, je dois vous laisser parce qu'on a la 2PRL qui arrive. Merci beaucoup, monsieur, en tout cas.
17: Allez, merci à vous. Bonne journée, bonne fin de journée.
1: Allez, bonne soirée, au revoir.
17: Merci, pareillement.
18: 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Bonsoir à tous. Les 5 Français à bord du MV Ondius ont été rapatriés cet après-midi. Ils font partie des 150 passagers possiblement contaminés par l'antivirus qui a fait 3 morts à bord de la croisière. Le navire a accosté à Tenerife ce week-end et les ressortissants français ont été rapatriés par avion affrété. Actuellement asymptomatiques, ils suivront un protocole strict avec notamment 72 heures d'observation à l'hôpital et une quarantaine à domicile. Édouard Philippe pose les contours de sa campagne pour la prochaine élection présidentielle. Le maire du Havre a réuni les cadres de son parti Horizon cet après-midi à Reims, l'occasion d'annoncer la formation d'une direction collégiale de la campagne et aussi un grand meeting début juillet à Paris. Il vise les 50 000 adhérents d'ici là, lui qui en revendique pour le moment 40 000. Deux drames sur fond de séparation conjugale. Dans le Val d'Oise d'abord, un policier a tué son ex-femme et ses 2 enfants avant de se suicider hier en fin d'après-midi. En Meurthe-et-Moselle ensuite, où un homme a tiré sur ses fils de 7 et 17 ans, tuant le plus jeune et blessant sévèrement le second, avant de se donner la mort. Dans l'actualité internationale, cette déclaration, nous ne courberons jamais la tête devant l'ennemi et s'il est question de dialogue ou de négociation, cela ne signifie ni capitulation ni recul. Les mots du président iranien Massoud Pezeshkian. Dans la journée, les médias iraniens ont indiqué que Téhéran avait transmis une réponse à la proposition américaine visant à mettre fin au conflit au Moyen-Orient, sans en dévoiler les détails. En football, 8 matchs de Ligue 1 à suivre ce soir à 21h et notamment PSG-Brest, Monaco Lille et Toulouse-Lyon. Une rencontre également en top 14, c'est du rugby. Le Racing 92 reçoit La Rochelle à 21h05. Match capital pour les deux équipes qui peuvent encore croire aux phases finales. Et puis le cyclisme, le français Paul Magnier, bien le sprinteur le plus rapide du Tour d'Italie. Il a remporté la 3e étape dans les rues de Sofia, la capitale bulgare. Un 2e bouquet en 3 jours pour le jeune coureur de la Soudal Quick-Step. L'Uruguayen Guillermo Silva conserve le maillot de leader. Les coureurs retrouveront l'Italie mardi après 3 premiers jours en Bulgarie. Très bon début de soirée à notre écoute.

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0: Eh bien, le bonsoir, 20h05 à La Réunion. Bienvenue dans votre émission Rencontre Chaleur Tropicale. Nous sommes ensemble jusqu'à minuit et c'est moi, Hello, qui vous accompagne. Alors, allez-vous trouver l'amour? Oui, non, peut-être. Eh bien, écoutez, ça se passe au 02 62 99 12 00 pour vous, messieurs. Mesdames et les couples, vous êtes les bienvenus aussi sur le 99 13 00. La libre antenne au 99 11 00. Et bien évidemment, notre service radio guidage au 02 62 41 51 51. Allez, on commence. Eh ben oui, on va commencer histoire de commencer. Frida, allô?
1: Allô?
0: Oui, bonsoir.
1: Bonsoir, désolé de vous déranger, mais il y a une personne qui vient d'appeler le dernier appel que dans les annonces. Là.
0: Oui.
1: C'est quelqu'un qui cherche quelqu'un pour héberger. Eh bien, mais j'ai fait le numéro, il dit c'est pas très bien. Vous pouvez avoir son numéro, s'il vous plaît?
0: Oui, bien sûr. Alors, c'est le 04 68.
1: Oui.
0: 52.
1: Oui.
0: 40.
1: Oui.
0: 90.
1: Ah bon. C'est bon. Merci beaucoup, madame, et bonne soirée.
0: Ben, je vous en prie. Bonne soirée à vous. Au revoir.
1: Au revoir.
0: Ah, ben oui. Ah, ben, comme quoi. Bon, après, on n'est pas à 2 minutes près. Ça va. Faut une annonce. Alors. Par contre, il faut que je note, c'était pour l'annonce solidarité. Comme ça, on n'oublie pas et je ne confonds pas tout. Freedom 99 12 00, ben, on est dans chaleur tropicale. Hein. Il n'y a pas de souci là-dessus, on se détend. C'est le week-end, enfin, fin du week-end. Allô?
2: Allô?
0: Oui,
2: bonsoir.
0: Bonsoir.
2: Je vais vous faire une petite annonce.
0: Bien sûr, je t'écoute.
2: Voilà, je m'appelle Michael.
0: Oui.
2: J'ai 40 ans, je suis un homme sérieux, je suis un homme créole.
0: Oui.
2: Je marron pour 1m73 pour 75 kilos.
0: Mm-hmm.
2: J'aimerais bien rencontrer

0: de plus de connaissances avec la femme. Après, il aime danser, il aime le sport, il veut une femme que elle est comme moi.
1: Oui.
0: Et après, c'est dans sa voiture, il peut faire un bout de chemin et pour l'instant, et faire de plus de connaissances avec elle.
1: Bien sûr. Et tu habites où, toi, déjà, Mickaël?
0: Saint-Leu.
1: Ok, Mickaël de Saint-Leu. Mais c'est pas la première fois que t'appelles. Je t'ai déjà eu, toi, plusieurs fois même.
0: Oui, oui, plusieurs fois, ouais.
1: Et alors, ben, coiffé?
0: Ben, pas guérilla.
1: Ben, pff, ouais, c'est une blague.
0: Non, mais elle est vraie.
1: Oh là là là là. Mais c'est pas possible, enfin. Qu'est-ce qui fonctionne pas? Qu'est-ce que.
0: Ben, t'es, mais en fin de compte, je ne connais pas, mais c'est qu'il me fait bien mon annonce et il ne gagne pas aucun appel, aucun message. Et ben, là, il précise bien que pour mon annonce et pour l'instant, c'est faire de plus de connaissances et après voir la suite avec elle.
1: Ah oui, bien sûr.
0: Et après, comme il dit, ben, il peut pas, pour l'instant, il peut pas déplacer parce que j'ai pas le PMI.
1: Ok.
0: Et après, ben, pour moi, si elle y fume la cigarette, pour moi, ça me dérange pas. Après, comme il dit, ben, il accepte ses enfants, un ou deux enfants, et ça me dérange pas.
1: D'accord. Ah, mais c'est peut-être ça le problème, Mickaël. On n'a point PMI.
0: Peut-être c'est ça.
1: Ah, ben voilà, problème résolu. Ben, passe au PMI, après, rappelle à nous.
0: Après, il peut déplacer, mais c'est qu'après, au propos que le week-end, quand j'ai déjà mangé à Oisette, c'est moi qui travaille et.
1: Aïe, aïe, aïe.
0: Je peux prendre le bus. Et après, ben, comme il dit, ben, c'est une défaite de plus de connaissances. Entre Saint-Pierre, ben, jusqu'à la montagne.
1: Secteur Saint-Pierre-la-Montagne, oui.
0: Et après, ben, il prend des appels, des messages. Et mon numéro de téléphone, c'est 06 92 34 16 93. 06 92 34 16 93.
1: Ok, bah allez, bon alors, Mickaël.
0: De rien.
1: Allez, bonne soirée à toi.
0: Allez, bonne soirée, allez, au revoir.
1: Au revoir. Eh ben oui, on continue. Et avant de continuer, on a une urgence. Un chat coincé, apparemment. Non, c'est pas par là, c'est par là. Freedom, allô? Oui?
2: Allô?
1: Oui, bonsoir madame, je vous écoute.
2: Oui, bonsoir, bonsoir. Excusez-moi de vous déranger pendant votre émission. En fait, j'appelle, je suis au Butor à côté du lycée. Il y a un camion de pizza et il y a un chat en fait qui est coincé dans son moteur. J'essaie d'appeler le numéro qui est sur le camion, mais ça ne répond pas.
1: Aïe, aïe, aïe.
2: Et du coup, je me suis dit, bon, bah, peut-être que, qu'en passant par la radio, s'il écoute la radio, il va peut-être répondre. Peut-être faudrait qu'il ouvre enfin, le capot du moteur, en fait. Pour qu'il puisse sortir. J'ai déjà appelé les pompiers et tout, mais bon, ils peuvent pas intervenir.
1: Oui.
2: Donc, bah, si la personne, le propriétaire du camion m'entend, j'ai envoyé un petit message et tout sur son numéro de téléphone, mais bon, je vois qu'il répond pas.
1: Aïe, aïe, aïe. Et c'est le chat qu'on entend miauler, là,
2: oui,
1: dans le fond?
2: Oui, oui, oui.
1: Oh.
2: Ben, on l'entend bien. Allô?
1: Oui, oui. Oh, la pauvre petite bête. Non, mais le pizzaiolo ne répond pas.
2: Non, il répond pas. Donc, c'est écrit le camion à pizza.
1: Oui.
2: C'est vers le lycée du Butor.
1: Ah, ben, c'est juste en face, là, où il y a tous les arrêts de bus et tout, là. Non.
2: Je sais pas. Non, non, il n'y a pas d'arrêt de bus là.
1: Non, il n'y a pas d'arrêt
2: de bus. Non, non, non, non. C'est dans le chemin où il y a. Enfin, c'est vers le lycée, quoi.
1: Ah, d'accord, oui, c'est bon. Non, oui, je vois. Là, je vois. Excusez-moi, oui. D'accord. Donc, ça s'appelle le camion du Butor. Ils n'ont pas une page Facebook.
2: Non, ça s'appelle le camion à pizza.
1: Le camion à pizza, ok.
2: Et le numéro qui est dessus, c'est le 06 93 87 74 87.
1: 74 87. Et ils n'ont pas une page Facebook ou Instagram sur lesquelles les contacter non plus?
2: Non, je vois pas.
1: Bon, ben tant pis alors.
2: Attendez. Oui. Ah, si, c'est un Facebook. Ben, c'est le camion à pizza 974.
1: D'accord.
2: En fait, il suffit que la personne. Ouais, je pense qu'elle habite pas très loin.

0: donc, bon, bah, c'est à longtemps, du coup. J'ai envoyé un petit message sur son, sur sa messagerie, un texto. J'ai appelé à plusieurs reprises, voilà, s'il pouvait venir juste pour ouvrir son, le capot du moteur un instant pour qu'on puisse le faire.
1: Oui, bien sûr. Et essayez peut-être sur le Facebook. Des fois, ça fonctionne plus sur Messenger. Peut-être que ça pourrait fonctionner.
0: Ah, d'accord. D'accord, bah, je vais essayer.
1: Voilà, n'hésitez pas à nous rappeler aussi.
0: Oui, donc voilà. Si le propriétaire du camion à pizza, qui est, bah, je ne sais pas comment s'appelle la rue, qui est vers le lycée de, du Butor, enfin les trois lycées là, s'il si entend, il y a, en fait, il est garé devant un restaurant qui s'appelle Resto Self New Escale.
1: D'accord, ouais.
0: Voilà. Donc, voilà. Il entend s'il peut faire le nécessaire, ça serait gentil.
1: Bien sûr, il n'y a pas de souci là-dessus, Marie. Merci de nous avoir prévenus.
0: Merci, bonne soirée, au revoir.
1: Allez, au revoir. Et oui, ce petit chat là, laisse-moi mis ça rôde le chat là aussi. Ce petit chat coincé sous un camion de pizza au Butor. Donc si vous êtes le propriétaire ou bien que vous connaissez aussi le propriétaire, hein, pourquoi pas, ben essayez de contacter le gérant, hein, par peut-être soit le numéro de la pizzeria ou bien par le numéro personnel du propriétaire si vous l'avez. Donc, de son côté, peut-être que Marie va essayer du, sur Facebook pour voir si oui ou non il y a réponse. Allez, 20h15 à La Réunion. Retournons à nos moutons, ou du moins à nos célibataires. Freedom, bonsoir.
2: Oui, bonsoir.
1: Bonsoir.
2: Je vous appelle de Paris 19e.
1: Ah.
2: J'ai appelé tout à l'heure parce qu'on a vraiment beaucoup de problèmes de connexion.
1: Oui.
2: Suite à un changement de fournisseur d'accès sans qu'ils nous préviennent.
1: Oui, vous avez expliqué ça à ma collègue Prisca un peu
2: plus
1: tôt. Voilà,
2: oui, tout à l'heure, oui, c'est vraiment la galère, hein. Je vous assure, c'est vraiment, j'arrive pas à joindre personne, j'étais même étonné de pouvoir vous joindre.
1: Ah, ben, comme quoi, hein, ça fonctionne.
2: Bah, écoutez, j'espère que ce que je vais dire va fonctionner aussi bien que la communication. Donc, moi, je recherche quelqu'un. Mm-hmm. Voilà. Je suis un métropolitain, mais j'ai vécu longtemps à La Réunion. Qu'est-ce que je peux dire?
1: Tu t'appelles comment?
2: Alain.
1: Alain.
2: Voilà.
1: Tu as quel âge, Alain?
2: J'ai dans quelques jours.
1: Ah!
2: J'espère que ce sera mon cadeau. C'est le 15.
1: Oh, sympa, ouais.
2: Voilà. Donc, on espère que ça portera bonheur.
1: Bon, on espère aussi.
2: Qu'est-ce que je peux dire d'autre? Donc, alors moi, je le dis tout de suite parce que c'est pas la peine de mentir, hein, parce que ça sert à rien. Moi, je suis une personne malvoyante. En fait, j'étais voyant, mais suite à une opération, voilà, ça a mal tourné. Donc, bon, voilà. À mon âge, j'ai plus envie de me faire opérer. Donc, comme ma vue est stable, ben, je reste comme ça, quoi, là, malvoyant. Moi, je cherche à rencontrer quelqu'un. Là où je suis en hébergement, c'est très très très compliqué parce que j'attendais un logement. Et là, la personne voit qu'en étant malvoyant, bah, elle n'a pas le temps de s'occuper de moi. Voilà, donc voilà, c'est compliqué.
1: Mm-hmm.
2: Donc je cherche quelqu'un qui pourrait... Alors, je cherche pas quelqu'un pour m'aider. Enfin, attention, j'ai pas dit ça. Si c'est une personne, ben voilà, qui est sympa, qui peut m'aider. Voilà, moi je suis retraité. Qu'est-ce que je peux dire d'autre? Moi, je recherche quelqu'un qui est entre 60 et mon âge, qui habite à Paris ou bien une autre ville. Bon, si c'est une autre ville, ça sera peut-être un petit peu plus compliqué pour m'adapter.
1: Ah oui, c'est vrai.
2: En plus, je suis dans un quartier qui est très compliqué. Qui est passé de grande avenue avec plus de la moitié en zone piétonnière, mais qui n'est pas réservé aux piétons, où il y a des cyclistes qui passent et des trottinettes. Et moi, j'ai failli embrasser plusieurs vélos. Hein, c'est compliqué. Il n'y a rien de protégé. En fait, on n'est pas... moi, je n'étais pas handicapé, donc je découvre malheureusement ce milieu à mes dépens. Et ben, je me rends compte que c'est pas si simple que ça.
1: D'accord. Voilà.
2: C'est très compliqué parce qu'il y a des tas d'objets. Les trottoirs sont vraiment... c'est un parcours du combattant. Entre les bornes, les poteaux, les voitures, les poubelles, les gens qui sont mal garés, les mobilettes, les poussettes, tout ce qu'on peut imaginer ce qu'il peut y avoir sur les trottoirs de Paris, quoi. En plus, je suis dans un quartier populaire, le 19e, vers Stalingrad, Porte de la Villette, Bassin de la Villette. Voilà, c'est dans ce quartier que je suis.
1: C'est ça, avec le parc des Buttes de Chaumont, c'est ça?
2: Voilà, tout à fait, tout à fait. Mais je suis plus côté Porte de la Villette, rue Flandre, entre Stalingrad et le Bassin de la Villette. Voilà, je suis plus côté Est, voilà.
1: D'accord.
2: Donc, c'est vrai, heureusement, c'est assez aéré. Voilà, il y a, il y a marche, c'est, ça bouge beaucoup.
1: Voilà. Et du coup, tu as la vue sur Montmartre ou pas?
2: Ah non, pas du tout.
1: Aïe, aïe, aïe.
2: Si je veux, si je veux aller à Montmartre, ben, je prends le métro aérien vers la Porte Dauphine et puis je m'arrête soit à Pigalle ou à Anvers, quoi. Mais c'est pas très, très loin. C'est à, bon, à pied. Si j'ai quelqu'un pour m'accompagner, allez, allez, 15-20 minutes à pied.
1: Ah ouais, voilà,
2: c'est pas si loin que ça, quoi. Ça ira de après la chapelle, une fois qu'on est à la chapelle, Barbès, et puis ça, après on est à Montmartre. Mais c'est vrai que je connais bien Paris et moi j'aime beaucoup les quartiers que qui sont pas issus des grands touristes, quoi. Parce qu'il y a plein de quartiers qui sont. Moi, je, la Villette, je le connaissais pas et j'ai découvert Belleville, quartier Ménilmontant, où c'est des quartiers très anciens. Où se sont produits Chevalier, Edith Piaf.
1: Voilà, ouais, au Zénith, parce qu'il y a le Zénith.
2: Ah oui, c'est des quartiers super sympas, Couronne, tout ça. Voilà, c'est des quartiers très jolis. Bon, c'est vrai qu'ils sont en ce moment, bon, beaucoup de magasins qui étaient tenus par des tissus, les communautés juives ont, sont partis ailleurs, parce que maintenant c'est un nouveau quartier chinois, hein, Belleville.
1: Hein. Ah ouais.
2: Ah oui, de Belleville jusqu'à la Porte de la Ville, jusqu'à Porte de Pantin. Oui, oui, c'est vraiment, on se croirait dans le 13e à Chinatown, hein. Il y a tout, hein. Ah oui, oui, c'est, et en plus, bon, il y a les dames de petite vertu qui sont arrivées là.
1: Ah! Ah oui. D'accord. Il y en a beaucoup.
2: De Colonel Fabien jusqu'à, jusqu'à Belleville, oui, il y en a beaucoup. Il y a énormément, hein.
1: Ah ben c'est le métier le plus vieux du monde, hein. C'est comme ça.
2: C'est ce que l'on dit. C'est ce que
1: voilà.
2: L'on dit. Donc qu'est-ce que je peux dire d'autre? Donc moi j'avais un projet avant de perdre la vue parce que j'ai eu une vie quand même assez mouvementée par mon métier et par ma vie privée après. Donc j'avais commencé à écrire un livre et malheureusement ben, je l'ai changé, j'ai changé de titre puisque je ne pouvais pas deviner que j'allais être malvoyant. Donc c'est vrai que c'est ça porte bien son nom. C'est une poignée de sable que j'ai pris dans les yeux. Vous savez, il y a des gens qui font tout pour sortir de l'ombre, pour être dans la lumière. Et moi, j'étais dans la lumière et je suis tombé dans l'ombre. Donc comme je dis, bah le rideau pour moi s'est baissé.
1: Oh là là là.
2: Ah oui, ça fait choc, hein. Je vous le dis tout de suite.
1: Bah ouais.
2: C'est pas du tout la retraite que j'envisageais.
1: Ah mais j'imagine bien.
2: Ah non, c'est pas du tout celle-là. Franchement, bon, je me suis habitué parce qu'on a quand même des applications. Mais voilà, c'est compliqué. Mais bon, je me suis habitué. J'essaie d'être le plus autonome possible. Mais c'est pas évident. J'ai pas droit à un chien parce que pour avoir droit à un chien, il faut être carrément malvoyant à 98%.
1: Ah.
2: Moi, j'ai encore 20% de vue, 18-20%. Donc, vous voyez, j'arrive encore à voir des choses, à aller dans le magasin. Je me débrouille encore.
1: Tu as quand même un minimum. Il te reste encore de l'autonomie, quoi.
2: Oui, puis bon, on a des téléphones avec des applications. J'approche le téléphone du produit, on me dit le prix, le nom du produit. J'essaie d'être le plus autonome possible, mais c'est pas évident. Par contre, pour avoir un logement, alors là, bonjour. Hein. Moi, quand j'ai fait ma demande de logement, je voyais encore, puisque j'ai perdu mon logement quand mon épouse est décédée. Malheureusement, c'est un logement de fonction, j'ai pas pu le conserver.
1: Oui.
2: Et donc, ben pendant 6 mois, j'ai pu rester dedans. Puis après, on m'a dit gentiment, enfin, non, pas gentiment du tout. On m'a dit, tu dégages, quoi, en fait. Bon, voilà. Donc, j'ai trouvé quelqu'un qui a pu m'héberger. Et je pensais que c'était plus simple. Et puis, ben, monsieur ou madame Covid est arrivé et il a fait le reste.
1: Oh, voilà.
2: Donc,
1: ouais.
2: Je pense que c'est une opération que j'ai eue. Et j'ai fait une allergie ou un rejet, soit au Covid, ou au vaccin, je ne sais pas, parce que personne ne veut me dire la vérité. Mais je ne suis pas seul dans ces cas. Donc, voilà, donc il ne me reste plus que mes yeux pour pleurer, quoi. Donc, et pour trouver un logement, bah, les institutions sociales, tout ce qu'elles ont décidé, c'est me mettre dans des EHPAD ou des maisons de retraite, spécialisées pour les personnes malvoyantes.
1: Ah, et c'est, bah, c'est pas ce que c'est tu pas... veux, quoi. C'est...
2: Ah toi, non,
1: tu...
2: c'est pas du tout. Ah, non. Ah non, alors surtout pas. Hein. Ah non, alors là, c'est pas... Ah non, merci. Ah non, parce que j'ai eu une vie sociale, donc je sais comment ça se passe dans les maisons de retraite, dans les EHPAD, ça va pas en s'arrangeant, c'est de pire en pire.
1: Ouais, mais tu vas péter un câble, toi, si on te met là-bas, mettre un lion en cage. Oui.
2: C'est un ancien militaire, moi je vais péter un câble, oui, ça c'est clair.
1: Ouh là là là là, au garde à vous, oui, chef.
2: Non, j'étais humanitaire, donc j'étais dans l'action sociale et médicale. Mm-hmm. Mais bon, c'est vrai que j'ai eu un parcours très, très compliqué. Voilà. Ah oui, si rien que mon parcours militaire, ça pourrait faire 2 ans d'encyclopédie.
1: Ah ouais, quand même.
2: Bah, quand on arrive à 21 ans, en 73, qu'on est balancé comme ça dans le milieu militaire et paramédical, avec une formation accélérée,
1: ouais.
2: Au départ, c'était pour aller voir le cyclone David en Guadeloupe. Mm-hmm. Et entre-temps, ben, on m'a balancé en Guyane, où je devais rester 6 mois et j'y suis resté 7 ans.
1: Ah ouais, quand... Ah,
2: oui,
1: le plot twist.
2: Je te le dis tout de suite, si tu envisages un voyage, c'est pas que la Guyane, c'est pas beau. Mais bon, il faut pas avoir peur des bestioles.
1: Ah ben c'est mort, moi j'ai peur des insectes et des bestioles. C'est mort. Désolé, hein, s'il y a des Guyanais qui nous écoutent, mais je vous aime, les gars, mais vos bestioles, non.
2: Ben, la Guyane, moi, j'étais à Kourou, j'ai remonté le Saint-Laurent, l'Amazone. Bon, c'est vrai, mais mon chef de parti me disait, attention, ici, tu dois te méfier de l'air, du sol et de l'eau. Ah bon, j'ai dit, l'air, pourquoi l'air? Il m'a dit, ben, y a des serpents volants qui peuvent te tomber dessus. Faut aux branches, d'accord. Alors j'ai dit l'eau. Eh ben il m'a dit il y a des mini requins, il y a des piranhas, les anacondas. Bon ils sont pas méchants, ça va. Mais il y a des tas de bestioles, il y a des tortues carnivores, des petites tortues avec un bec, c'est très mauvais. Et puis sur le sol, eh ben il y a tout. Les mygales, les fourmis, les scorpions, les serpents. Tout ce qui est vénéneux, des petites grenouilles très jolies, toutes mignonnes, t'as envie de les prendre dans les mains. Oui, ben surtout pas faire ça.
1: Oui, en effet.
2: Puis des herbes qui sont très très mauvaises. Mm-hmm. En fait, tu te blesses avec, tu te retrouves avec une infection, une amputation. Il faut faire très attention.
1: Ah oui.
2: Faire super attention. Mm-hmm. Mais bon, c'est un bon souvenir. Hein. Moi,
1: c'est ça. Après, je pense que entre 73 et 2026. Il y a quand même eu de l'évolution, de l'urbanisme, enfin...
2: Oui, mais après ça, tu sais, je me suis retrouvé dans d'autres endroits qui étaient aussi mal sympathiques. Je me suis retrouvé au Kosovo avec l'histoire qu'on connaît, hein,
1: avec
2: le docteur Kouchner. C'était une autre histoire, là. Mm-hmm. En Irak, je me suis retrouvé en Nouvelle-Calédonie, lorsqu'on, malheureusement, on a assassiné Chibaou, avec les Kanaks. Mm-hmm. Et puis le Centrafrique à l'époque de Bokassa où il y avait l'histoire de Diamant Giscard, et j'étais là-bas lorsque Dieu le veut l'explorateur a disparu. Voilà, c'est un peu mon parcours.
1: Ah oui, en effet, on pourrait faire une série Netflix dessus, mais on n'a pas le temps de faire la série Netflix, malheureusement. C'est très intéressant, t'as vraiment beaucoup de choses à raconter, donc c'est cool, quoi.
2: C'est bien à écrire, mais malheureusement, bon, j'ai pris que des notes. Alors, il y a des prescriptions. Bon, maintenant, ça fait plus de 25 ans, donc il n'y a plus vraiment de prescriptions, parce qu'il y avait des choses qui, même l'armée, tu sais, on l'appelle la grande muette, donc il faut en dire le moins possible.
1: Oui, oui.
2: Mais bon, maintenant, c'est plus d'actualité, en fait. Voilà, les choses ont changé, comme tu disais tout à l'heure.
1: C'est
2: voilà,
1: ça.
2: Donc, ça se passerait plus du tout. Voilà. Je préfère me méfier plutôt de l'antravirus, là, qui arrive.
1: Oui.
2: Je peux te dire qu'on est très inquiet en France.
1: Ah ouais, à ce point-là. C'est vrai qu'on n'en parle pas trop ici.
2: Les gens qui ont été hospitalisés, c'est tout près où je suis, en fait.
1: Ah,
2: ils sont arrivés du Bourget.
1: Mm-hmm.
2: Et donc, moi, je connais très très peu cet antravirus. C'est quelque chose qu'on connaît très très mal, d'abord.
1: Ouais. Et déjà, aux îles Canaries, ils sont en train de manifester. Hein, ils veulent pas que le bateau accoste.
2: Voilà, le Covid, c'était entre 4 et 10% de possibilité de mortalité si on est faible. Mais là, quelle que soit ta situation sanitaire, etc., de santé, c'est 42% de mortalité garantie.
1: Mm-mm.
2: Donc on est dans une autre dimension.
1: C'est ça. Bah, peut-être qu'on va en parler demain ou dans la semaine, dans la libre antenne. Hein. C'est vrai que...
2: Surtout qu'on connaît rien, on n'a pas de recul en fait.
1: Oui, c'est ça. Ben comme le Covid aussi, on n'a pas eu beaucoup de recul là-dessus.
2: Le coronavirus existait déjà, mais dans d'autres formes. Mais il était connu.
1: Mm-mm.
2: Il était connu. Mais là, ça, ben on ne sait pas parce que tu te rends compte, jusqu'à 60 à 90 jours d'incubation.
1: Oui.
2: Moi, je l'ai plein, les pauvres gens, là.
1: C'est ça.
2: Personne pendant 90 jours.
1: Alors, Alain, il y a quelqu'un sur le 14 qui veut... Il y a quelqu'un sur le 14. Est-ce que tu veux que je te mette en relation avec cette personne?
2: Oui, c'est qui?
1: Alors, on va le découvrir ensemble. Alors, on va voir. Allô?
3: Oui, bonsoir, chère Héloïse. Je voulais discuter avec Alain. Bonsoir, Alain.
2: Oui, bonsoir.
3: Et franchement, quand tu parles de Paris, moi j'ai vécu pendant comme dire quelques années, j'étais à Saint-Mandé, dans tous les quartiers que tu parles, de Porte de la Chapelle, avenue de Flandre, et puis Héloïse qui connaît sûrement le parc des Buttes Chaumont, je t'ai invité un jour.
2: Ah oui, tout à fait. Ah ben c'est Porte de la Chapelle, c'est un parc très chaud là, c'est chaud.
3: Ah ben c'est chaud, surtout il faut pas traîner le soir. Et les parcs des Buttes Chaumont, faut savoir que le parc des Buttes Chaumont, il a été créé suite, comme dire, après Haussmann, quand il a tout refait Paris.
2: Oui, c'était pour construire Paris.
3: Voilà. Et Paris, je vais te dire un truc, Alain. Moi, je suis une Bible vivante. Je suis Monsieur Volt. Je suis une Bible vivante. Je connais très, très, très, très, très bien Paris. Et puis aussi, j'ai une carrière militaire ou quelque chose qui m'a fait rebondir. Si tu parlais du Kosovo. Et tu t'es où à quelle période
2: en fait? Je peux pas trop dire l'endroit, mais je peux dire que j'étais dans le camp avec Kouchner. J'étais au 5e RIMA. Et donc, nous, on était... Moi, tu sais, quand on est humanitaire, on accompagne l'armée, mais on n'a rien à voir avec l'armée.
3: Oui, d'accord. Moi j'étais en 99, et puis 2001, j'étais à Mitrovica. Et...
2: Oui. Ah, ben moi, je suis rentré avant, moi. Moi, je suis rentré en 95, oui. C'était fini pour moi, terminé.
3: Mm-hmm. Et puis, dernièrement, je suis allé aussi en ex-go, où les compatriotes, comme dire, beaucoup de Réunionnais qui sont tombés, qui ont été blessés. J'étais il y a environ le fait de reparler du Kosovo, le Mitrovica, tout ça.
2: Ah ben moi j'ai pensé, tu vois, là si tu me voyais là, j'ai les poils des bras qui se lèvent parce que j'ai passé des très mauvais moments là-bas.
3: Mmh.
2: Parce que tu sais, on était dirigé à l'époque, il y avait Kouchner qui était là, et moi j'ai pas, bon, il avait sûrement reçu des ordres, hein, parce que quand tu es ministre, ben tu reçois aussi des ordres, hein. Ben je pense que la situation entre les gens qui sont sur place et ceux qui sont à Paris dans les bureaux, on n'a pas le même regard, crois-moi.
3: Voilà. Et je profite juste une petite parenthèse. Lorsque j'étais il y a quelques temps, j'ai une pensée forte pour tous mes compatriotes réunionnais qui ont servi, comment dire, en Bosnie, dans tout l'ex-Yougoslavie et au Kosovo. Certains qu'on s'appelle ont laissé la vie. Et j'ai une grosse pensée pour tous mes camarades. Et comme je suis à l'antenne, s'il y a les Saintes-Mariens qui écoutent, je dis bien si les Saintes-Mariens, les gens de Sainte-Marie à l'île de la Réunion, je salue haut et fort je sais, c'est quelqu'un qui est très pudique et qui est très combien discret sur son ancien métier. Je salue le colonel Annette. Il saura se reconnaître. Mon colonel, les Saintes-Mariens, donc c'est un colonel de la Légion étrangère que j'ai eu l'occasion de croiser, c'est un Réunionnais que j'ai croisé, comment ça s'appelle, il y a quelques années sur Paris. Et voilà, donc sur Paris, quand tu parlais de Paris, les quartiers de Paris, c'est une vie, plusieurs vies ne suffisent pas. Je suis très,
2: ah oui,
3: très,
2: mais
3: très,
2: tout à fait, c'est ce que je disais tout à l'heure. Moi, je donne plus d'avantages à des quartiers, comme tu dis, là, tu vois, Ménilmontant, tout au début de Chaumont, Port de la Villette.
3: Le quartier Charonne, je vais te dire juste un petit truc, je vais juste rebondir, tu sais, la rue de Belleville, le quartier de Belleville, ça peut-être t'as vécu quand même pas mal d'années à La Réunion, mais tu sais que ça fait très très longtemps que les Chinois, ils ont commencé à commercer dans cette rue, il y a très très longtemps, il y avait encore des boucheries traditionnelles.
2: Moi, quand je suis arrivé dans le quartier, au métro Belleville, il y avait un grand magasin de meubles qui s'appelait Galerie Barbès.
3: Ah oui, mais c'est fini ce meuble, oui.
2: Voilà, donc maintenant il y a deux lions de chaque côté, c'est un grand restaurant de trois étages, il doit faire plus de 350 places. Voilà, à l'angle du boulevard de la Villette et de la
3: du boulevard jusqu'à la porte des Lilas, c'est quartiers que chinois, c'est restaurants chinois.
2: C'est boulevard de la Villette maintenant jusqu'à Couronne. Hein.
3: Oui. Et puis, ce qu'il y a bien à Paris, si Héloïse, un jour tu viens à Paris, ça sera avec plaisir, c'est que à Paris, on connaît, comme dire, les touristes, quand ils viennent, ils connaissent, comme dire, les Champs-Élysées, l'Arc de Triomphe, enfin, patati.
1: Ouais.
3: Mais à pied, en créole, hein, ma grande, il y a des endroits insolites, vraiment, que personne ne sait savoir.
2: Si tu connais le métro Couronne, lorsqu'on remonte.
3: Oui, le métro Couronne, j'ai travaillé dans le 12e, métro Couronne. Montreuil.
2: Jusqu'à l'avenue Gambetta, t'as le théâtre de Ménilmontant, c'est là où a démarré, Edith Piaf.
3: Ah oui, dans le secteur Edith Piaf, la rue des Pyrénées, la rue de Charonne, la rue Pelleport, tout ça. Moi, je suis une Bible vivante, je suis sur Paris, et il y a des endroits que les gens ne connaissent pas,
2: ce sont les passages. Je crois pas que maintenant, à l'heure actuelle, avec tous les événements qu'il y a, le monde a changé. Je pense pas que je pourrais, comme j'ai fait en 74, partir de Stalingrad, aller à pied jusqu'à la place Clichy. Maintenant, c'est impossible de le faire. Je pense qu'à pied, c'est plus possible. Seul.
3: Ah, tu veux dire au niveau sécurité?
1: Ça fait pas un bout de, ça fait pas une trotte de la, du poids de...
3: Non, Stalingrad, place de Clichy, c'est quoi, il y a peut-être un kilomètre ou... Et tu sais que Paris, je vais te poser une question, Héloïse, t'as 3 secondes pour répondre. Quelle est la ville la plus grande, Paris ou Saint-Denis, Île-de-la-Réunion?
1: Saint-Denis, Île-de-la-Réunion.
3: Ah, en superficie, combien?
1: Alors là, je sais pas. Mais je sais.
3: Ah, alors, Paris, Saint-Denis de la Réunion, vite fait, hein, c'est, je crois que c'est 166 km2 et Paris, c'est 106 km. C'est-à-dire, Porte-Maillot, Porte de Montreuil, il y a 10 km, Porte de Chapelle et Porte d'Orléans, il y a 9, 10, quoi. Paris est très petit, mais c'est hyper, hyper peuplé. Mais je te dis, dans Paris, moi, et Louise, je t'emmène dans Paris, je te ferme les yeux, je t'emmène dans un village, enfin, dans Paris, tu dis, oh putain, je suis à la campagne.
2: Ah ben tu sais, mais tu parles de village.
3: Tu remontes
2: la rue de Belleville et que tu arrives rue des Pyrénées.
3: Ah ben oui, mais tu sais simplement qu'on vient
2: au métro Place des Fêtes.
3: Ah ben oui.
2: Il y a des petits villages avec des pavillons et des maisons. Et des jardins.
3: Ah oui, mais tu sais que quand là, Héloïse, elle va regarder sur son internet et puis qu'on dire machin.
2: Non, mais c'est vraiment pittoresque. C'est pas du tout.
3: Mais là, c'est l'encyclopédie. Qu'on dire Alain. Ouais, voilà. Excuse-moi,
2: je connais bien, l'encyclopédie très très bien Paris.
3: Et puis comment ça s'appelle vers les buts Chaumont? Il y a une petite rue qui s'appelle la rue Égard Poé. POE, ce sont des petits pavillons qui étaient à l'époque construits pour les ouvriers, mais maintenant c'est invendable parce que ça vaut 2-3 millions d'euros. Et vers la.
1: Wow.
2: C'était le quartier où il y avait les studios de la SFP.
3: Ah oui, et un peu plus haut, comment dire, vers la porte de Bagnolet, il y a un quartier qui s'appelle avec des pavillons, avec encore des rues pavées, ils appellent ça la province. Si on te bande les yeux, tu dis, mais je ne suis pas à Paris, Mais Paris, je te dis, c'est plusieurs vies ne suffisent pas.
1: Mais genre, rue Edgar Poe, comme Edgar Allan Poe, l'écrivain?
2: Oui, comme l'écrivain.
3: Exactement. Et tout à l'heure, tu parlais de la butte de Montmartre, quand tu es sur cette hauteur-là, tu vois Paris, effectivement, quand tu es en bas vers la porte de la Chapelle, non, tu vois pas, c'est selon l'orientation. Mmh. Et franchement, tu sais qu'à la butte Montmartre, on appelle toujours Montmartre la commune libre, bon, il y a toute une histoire derrière, Dalila qui habitait rue d'Orchamps, tu peux vérifier, hein, c'est Monsieur Vol.
2: Petite Austin qui était là-bas.
3: Alors, je veux juste par rapport au métier que j'ai fait et ce que j'avais fait avant, Dalila, je l'ai vue de mes propres yeux. Quand tu es rue d'Orchamps, quand tu places ce qu'on dit à le Sacré-Cœur, tu descends et sa maison, elle était dans un angle de rue. Et un peu plus bas, il y avait un grand peintre qui avait son, comment ça s'appelle, son atelier. Et la rue des Martyrs, chez Michou, j'étais chez Michou.
2: C'est le quartier de Dalida, juste au-dessus. C'est où il y a le fameux bowling que Madame Hidalgo voulait transformer en hôtel de luxe. Donc, à côté, tu as le carré des vendanges, le carré, les vignes de Montmartre.
3: Ah oui, mais tous les ans, il y a, quand ça pas, j'ai été une année, hein, mais tous les ans, il y a les vendanges, et puis, quand on est, quand il y a la butte Montmartre, il y a une maison qui est très connue, ils appellent ça la maison rose. Il y a toute une histoire, derrière. Il y a toute une histoire. Et il faut savoir que.
2: Au métro blanche, que tu remontes vers Montmartre, tu vois, la rue Le Pic.
3: Ah ben la rue Le Pic, ah ouais, ouais, il faut la... Mais il faut la descendre, que la montée, hein.
2: J'arrive en haut de la rue Le Pic, je vois une petite voiture grise qui passe, une petite Austin. Oh, j'ai dit, tiens, oh, c'est bizarre, comme ça. Et puis en face de moi, je vois une dame blonde avec ses lunettes de soleil dans la tête, qui marchait comme ça, avec son étonné, son manteau en fourrure, comme ça, avec ses mains, elle marchait comme ça. On aurait dit qu'elle était ivre. Elle lui fallait couvrir la rue. Elle arrive à côté de moi, je lui fais, hello, oh, Yolanda. Elle me fait, ciao. Et puis, quelques jours après, j'ai appris qu'elle était décédée.
1: Oh là là.
3: Mais il faut savoir vite fait. Héloïse,
1: oui,
3: tu sais, vu ton âge, tu es très jeune, tu sais qu'il y a 45 ans, François Mitterrand, il était élu président de la République, et Dalida, c'était une ancienne maîtresse, c'était une maîtresse à François Mitterrand.
1: Ah ouais,
2: Une des maîtresses parmi.
1: D'ailleurs.
3: Oui, c'était... Ah, mais Mitterrand, c'était un gros niqueur, lui. Hein. Ah oui.
2: Les choses tropicales, on peut y aller. Hein.
3: Ah oui.
1: Bon, on va éviter pas trop fort sur les gros mots, parce qu'on n'est pas encore 22h30, mais...
3: Mais Louise, je te dis, je monte. Tu sais,
2: juste, je vais te dire un truc. Le Pic, tu vois, à côté de la rue Le Pic, là, où il y a le Moulin Rouge, quand je montais, il y a un studio d'enregistrement où il y a marqué studio d'enregistrement. Je sais plus ce que c'était. Et je vois un gars qui était devant la porte, comme ça. J'ai fait, ah, vous vendez des disques ici? Il me dit oui. Et puis je m'approche, comme ça. Et c'était le chanteur. D'ailleurs, c'était le seul de la production. Celui qui chantait la danse des canards.
1: Ah, c'est la danse des canards qui en sort dans la barre.
2: Ouais, j'ai entendu Wendy dernièrement qui a fait un speech avec ça.
1: Oh my God.
3: Hey, tu sais, Comtière Héloïse et Alain, vous pouvez vérifier. Tu sais, dans Paris, par exemple, tu as des endroits et des adresses qu'on ne peut pas, qui marquent les choix. Mm-hmm. Tu as dans le quartier de l'Horloge, dans ce qu'on appelle dans le Marais. Donc, dans le Marais, il ne faut pas venir là le soir avec des enfants. Hein,
1: ah. Parce
3: qu'ils vont dire, mais papa, pourquoi les messieurs, ils s'embrassent sur la bouche?
1: Ça, c'est un peu... Ah, bon. Bon.
3: Voilà. Et donc, dans la rue de Montmorency, la rue de Montmorency, tu as la plus vieille maison de Paris, qu'on fait recenser.
1: D'accord, ouais. Ok, bon.
3: Et puis, la rue du Château d'Eau, il y a très très longtemps, tu avais la plus petite maison de Paris. Et puis avant, un truc tout bête dans notre vie de tous les jours, moi je suis une bible, de Paris. Et dans le à la place Vendôme, tu sais le maître.
2: On peut pas l'arrêter,
3: faut
2: hein.
3: Mesurer.
2: Il faut l'enlever.
1: Ouais. Hein.
3: Franchement, maintenant, on a un maître, on peut tout mesurer. Mais à l'époque, il y avait très peu de gens qui avaient le fameux mètre qui fait 100 cm. Hein. Vérité de la palisse. Bon. Et à la place Vendôme, il y a encore un endroit où c'est marqué quelque part sur un mur le fameux mètre, la distance, c'est-à-dire que les gens ils étaient pas en possession d'un mètre qu'on peut acheter, qu'on s'appelle, dans un magasin à La Réunion ou à Saint-Pierre ou à Tahiti ou autre. Donc ils venaient là avec une corde, ils mesuraient et c'était le repère pour aller mesurer combien quand ils achetaient quelque chose.
2: Alors attends, Louis, je vais voir s'il connaît vraiment Paris. Je vais le.
1: Oui, alors rapidement, messieurs, parce qu'après il faut laisser de la place pour tout le monde, même si j'adore cette visite guidée de Paris sans bouger de ma chaise.
3: Voilà. Mais Héloïse, si tu veux, Héloïse,
2: devant Notre-Dame de Paris, qu'est-ce qu'il y a de particulier?
1: Devant Notre-Dame de Paris, qu'est-ce qu'il y a de particulier?
2: Au sol, il y a quelque chose de particulier.
3: Ah, si, je sais, je dirais pas.
2: C'est le point zéro.
3: Voilà,
2: c'est le point zéro.
1: Voilà, ah, le point zéro.
3: C'est-à-dire que toutes les distances se mesurent en
2: fait à partir de Paris.
1: Ah, d'accord.
3: Voilà, quand on dit Paris à 500 km de Rennes, ouais, c'est le point zéro, c'est un point symbolique.
1: Ah, c'est comme le bar à choix ici, c'est le point zéro de la Réunion. C'est comme le bar à choix ici, c'est le point zéro de la Réunion.
3: Voilà.
1: D'accord.
3: Et Héloïse, après, oui. Héloïse, il y a aussi le point G.
1: Bon, ça on en parlera à 22h30. Oui, hein, là c'est pas l'heure.
3: Je te dis, Héloïse, si tu veux vraiment, et moi la chance, tu sais que la chance que j'avais, moi quand j'habitais à Paris, quand j'y Paris, c'est tous les matins quand je me réveillais, je voyais des animaux sauvages, je voyais éléphants, girafes. Un jour, il y en a un, me dit, qu'est-ce que nous avons? Ben oui, mais j'habitais en face du zoo.
4: Ah, le zoo de Vincennes.
3: Ouais, voilà. Donc, Paris, la région parisienne, c'est Paris. Je suis une bible. Je connais très bien. J'ai même visité. Tu sais que beaucoup ne savent pas. On peut visiter les catacombes.
1: Oui, ça, je sais ça.
4: Oui, dans Ferrand.
1: Je l'ai appris grâce à Assassin's Creed. Ce jeu vidéo est incroyable. Oui, bref, de toute façon.
3: Et puis dans le 13e arrondissement, il y a le métro. Il y a le métro. Et puis dans le 13e arrondissement, il y a le métro La Glacière. Il y a toute une histoire.
1: Ouais.
3: Et puis, il faut savoir que la première ligue, c'est juste. La première ligne de métro qui a été créée à Paris, c'est la ligne 1, c'est ça part du château de Vincennes jusqu'à maintenant le Charles de Gaulle étoile, il y a eu la continuité. Et le plus difficile pour la construction du métro à Paris, déjà à l'époque les gars ils étaient costauds, c'était la ligne je ne sais plus laquelle qui passe sous la Seine, le métro cité, parce que il fallait passer sous la Seine, c'est waouh,
1: bon.
3: Ah oui, non mais on peut parler jusqu'à demain matin à Paris.
1: Ah oui, ben on n'a pas jusqu'à demain matin, parce que là je vais me faire taper sur les doigts si je vous laisse encore là. Ils vont grogner, les auditeurs vont me gronder sinon.
3: Je termine. Tu peux dire aux deux Mongols de la Réunion, là, Goyavier et puis Givré, de téléphoner. Il n'y a aucun souci. Voilà, aux deux Mongolitos.
1: Ah là là là. Bon, ben allez, bon alors, monsieur Volt. Allez, bonne soirée à vous.
3: Aucun souci. Voilà. Allez, au revoir.
5: C'est à moi là maintenant.
1: Allez, au revoir.
5: Alors, je vais terminer.
1: Oui, il faut que tu laisses ton numéro de téléphone aussi, s'il te plaît.
5: Voilà. Alors, comme je disais tout à l'heure à l'antenne, est-ce que c'est possible que je laisse un numéro de fixe? Parce qu'à cause du changement de fournisseur d'accès, je ne suis pas sûr qu'on puisse me joindre.
1: Ça va pas être possible malheureusement. Au pire, quelle solution je peux te proposer?
5: Tu sais,
1: laisse ton numéro là, et dans le pire des cas, appelle au standard pour, je sais pas, laisser
5: non, mais vas-y, donne-le.
1: Non.
5: Moi, je le connais pas par cœur.
1: Ah, d'accord. Bon, bah, écoute, je donne ton numéro de téléphone et, advienne que pourra. Alors, c'est le 0641.
5: Oui.
1: 84.
5: Oui.
1: 68.
5: 99.
1: Ça même.
5: Voilà. Donc, si quelqu'un veut faire un bout de chemin avec moi, ben, Inch'Allah.
1: Voilà, et tu lui feras visiter Paris, Montmartre. Montmartre,
5: avec
1: en ce temps-là, accrochez ces lilas jusque sous vos fenêtres. Oh, allez.
5: Voilà. Oui, mais les parois de ma vie sont lisses.
1: Ça même. Allez, bonne soirée à toi, Alain.
5: Merci beaucoup, Élise. Merci à vous.
1: Allez, au revoir. Eh oui, c'était plus chaleur tropicale. C'était visite touristique de Paris. Mais bon, pour une fois, on a eu une conversation civilisée entre deux personnes, voilà. Pourquoi pas? Et ça change des annonces de tous ceux qu'on entend tous les soirs. Sur tout ça, je tiens à préciser. Voilà, n'en déplaise à certains. Freedom, bonsoir.
6: Oui, bonsoir Freedom.
1: Oui?
6: Oui, bonsoir. Je pourrais passer une petite annonce, s'il vous plaît?
1: Bien sûr, je t'écoute.
6: Ouais, c'est Thierry du Nord. Hein.
1: Oui, Thierry du Nord.
6: Oui, voilà, j'aimerais rencontrer une femme par le biais de Freedom, si c'est possible.
1: Oui, bien sûr.
6: Voilà, je chercherai une femme dans le nord ou dans le nord, l'est, pas trop loin quoi, l'est, jusqu'à Possession, Seine-Paris, Saint-André, c'est pas trop loin, ça va pour moi.
1: Ouais.
6: Et donc, je recherche une femme de 55 jusqu'à 60 ans.
1: 55-60 ans, toi t'as quel âge Thierry?
6: Moi j'ai 61 ans.
1: Ok, ouais.
6: Ouais, j'ai 61 ans et donc je suis, je suis un créole blanc, 1m73. Les cheveux courts, je suis rasé tous les jours, je rase, je m'entretiens, je ne fume pas, je ne bois pas. Et voilà, j'aimerais rencontrer une femme à peu près du même genre, quoi.
1: Pour une relation sérieuse?
6: Ah oui, si c'est possible, oui. Si c'est possible, on discutera et après, si ça peut marcher entre nous, oui, j'aimerais une relation sérieuse, c'est ce que je recherche. Donc voilà, c'est pour ça que j'appelle Freedom, donc je sens un petit peu la solitude en ce moment.
1: Aïe, aïe, aïe, ouais.
6: Un tout petit peu, pas beaucoup, mais un tout petit peu. Donc, on fait avec. Hein. Mais j'aimerais discuter un petit peu ce soir, si c'est possible déjà. Voilà, après, une créole blanche ou brune ou balbarès, c'est pas grave. Hein. Donc, on verra s'il y a un feeling après. On en dira un petit peu plus loin, si c'est possible.
1: Bien sûr, bien sûr. T'as l'air un petit peu ému ou bien tu... Enfin, je sens dans ta voix qu'il y a un... T'as l'air un peu ému. Enfin, pas ému, mais sous le coup de l'émotion.
2: Un petit peu, oui.
1: Ouais.
2: Je m'attendais pas déjà si rapide que ça, le téléphone. Donc, c'est oui, tout d'un coup, j'entends, allô, oui, je suis un petit peu ému, oui. Après, c'est pas évident de passer une annonce quand même. Hein, donc,
1: non, voilà, c'est vrai que c'est pas évident, mais...
2: Même qu'on nous voit pas, mais voilà, c'est pas évident quand même. Donc, on essaie de faire de son mieux, voilà.
1: Bah, c'est ça, ouais. En fait, c'est ça, le truc, c'est de donner envie aux femmes de t'appeler. Tu vois ce que je veux dire, enfin d'être naturel, pas la peine de jouer ce que tu n'es pas, parce que ça se sent tout de suite et les femmes écoutent l'entendent tout de suite aussi.
2: Bien sûr, moi je suis comme je suis, je resterai comme je suis, voilà, je changerai pas, donc voilà, et après c'est à découvrir. Et donc moi j'aimerais vraiment une relation sérieuse, une femme qui ne boit pas, qui ne fume pas, si c'est possible. Boire un petit coup, un petit champagne ou deux champagnes, ça va, je peux accepter, il n'y a pas de souci. Donc, surtout pas la cigarette. Si elle fait un peu de sport, c'est mieux pour moi.
1: Oui.
2: Et voilà, donc, voilà une femme entre, on va dire, 55 jusqu'à 60 ans.
1: Mm-hmm.
2: Et qui aime la plage, qui aime la vie, quoi. Voilà, qui aime la vie, danser. Voilà, bon, la semaine, on bosse et le week-end, voilà, on sort et on partage beaucoup de choses ensemble.
1: Bien sûr, bien sûr.
2: Voilà ce que j'aimerais, quoi. Voilà, donc, c'est pour ça que je fais appel à vous.
1: Eh ben, tu as bien fait.
2: Voilà, donc, si n'hésite pas à m'appeler au 06 92 04 50 24.
1: 06 92 04 50 24. Ok, ben, les bons, alors.
2: Les bons, merci.
1: Allez, je t'en prie, au revoir.
2: Merci, bonne soirée.
1: Eh ben, messieurs, des fois, là, faut se remettre en question aussi, hein, si vos annonces... Là, je parle pas pour Thierry, hein, là, je parle pas pour Thierry, je parle en général, de ceux qui passent souvent des annonces, qui nous appellent souvent. Faut se remettre en question parfois, hein, si vous voyez que ça fonctionne pas, vous allez peut-être se dire, ah, peut-être que mon annonce, elle est trop... Franchement, des fois, il y a des annonces, elles sont robotiques. Mais, moi, c'est les mêmes, on les connaît, nous, animateurs et animatrices, on finit par les connaître par cœur, au bout d'un moment... Non, c'est pas ça. Arrêtez avec vos annonces robotiques, répétez le même refrain comme un disque rayé, là. Non. Vendez-vous bien. Voilà. Soyez naturel. Ça sert à rien de lire un texte ou je ne sais trop quoi. Soyez naturel. Allez, on continue. Chaleur tropicale, 20h50 à La Réunion. On va aller par ici. Allô ?
4: Allô ?
1: Oui, bonsoir.
4: Bonsoir, madame. Passez un petit... l'annonce, s'il vous plaît.
1: Envoyez à où ?
4: Et moi, c'est Jean de l'Est, hein.
1: Oui.
4: Mais là, 65 ans.
1: Mm-hmm.
4: Mais Mirode, comment une madame pour en ami discuter avec un téléphone.
1: Oui.
4: Pour en ami, en amitié.
1: Mm-hmm.
4: Oui, pour discuter avec, comme moi, les seuls, ben, pour discuter avec, causer avec un téléphone, parce que moi, les seuls, dans ma maison, ben, la société prend moins paix, tu vois.
1: Oui, oui.
4: Voilà. Et puis, ben, 65 ans, il fait 1m70 pour 63 kilos. Moi, c'est une madame de 58 ans à 66 ans, c'est pas de souci. Il n'y a pas quel type, hein. Pour moi, type différence, n'importe quel, c'est pas, il dérange pas moi. Mais juste pour un ami, pour discuter avec moi, pour causer, après, non, après, on va appeler tard.
1: Mm-hmm.
4: On va appeler tard, que ça le donne. Mais au début, pour un ami, hein. Téléphoner, discuter au téléphone, mais comme on est tout seul, voilà. Mais après, si pour bonne affaire, quelque part, manger au pas, c'est pas de souci, genre. Je suis avec tout cela, voilà.
1: Mm-hmm.
4: Oui, voilà, Mirodin, un monde comme ça, madame, mais, il fait un petit peu la masse, mais il boit pas du tout, hein. Il boit pas l'alcool. Voilà. Et, Mirodin, une femme comme ça, pour être amitié d'abord, hein.
1: D'accord, amitié, oui.
4: Un ami, voilà. Moi, je suis quelqu'un gentil. Voilà, mais si j'ai les femmes, ils téléphonent, ils écoutent à moi, ils soient bienvenus, ils téléphonent à moi ce soir.
1: Bah oui, bien sûr. Et dis-moi, c'est pour une discussion au téléphone en toute amitié. Et évidemment, les discussions, on prend pas toute la conversation, on monopolise pas tout.
4: Non.
1: Hmm.
4: Quand on discute là, nous va voir un peu plus tard quoi va donner.
1: Oui.
4: Mal pas dire non. Non, nous, mais au début, c'est le discussion. En ami d'abord, tu vois.
1: Oui, c'est ça, mais c'est ce que Satmi voulait dire, c'est Quand vous êtes discuté au téléphone, c'est pas un seul mounicose, l'autre tient le crash fort de l'autre côté.
4: Non, non, non. Un ami, c'est le deux, il parle, tu vois.
1: Ouais.
4: Des personnes qui parlent. Mm-mm. Voilà. Mais après, plus tard, on va voir quoi va donner. Mais au début, c'est un ami. Mais c'est là.
1: Oui. Oui, oui, oui, oui, ça m'a compris, ça, oui, ici.
4: Oui, voilà. Voilà. Parce que comme on est tous à la maison, ben, faut-il pour moi, ma propre personne discute avec, ben. Mais après, plus tard, on va voir qu'on va donner. On ne va pas dire au nom, moi. Mais voilà, mais quitte mon numéro, hein, numéro 0692.
1: Oui.
4: 87.
1: Mm-hmm.
4: 77, 85.
1: Ah, répète un coup, là.
4: 06, 92, 87, 77, 85.
1: Ok, ben, elle est bon pour nous. Allez, alors,
4: bonne
1: Jean.
4: Soirée, madame, merci beaucoup.
1: Allez, bonne soirée à vous aussi.
4: Ah, au Paris, oui.
1: Allez, au revoir. On continue. Pfff, les ah, là, là, là, là, là, là. Allô? Allô?
7: Hello, Is?
1: Oui, qu'est-ce que ça fait?
7: Hello, Is.
1: Oui.
7: Bonsoir, ça va?
1: Ouais, ça va et toi?
7: Ouais, ça va, je t'appelle de la Mongolie.
1: Ah, alors, il fait quel temps là-bas?
7: Ah, il fait froid, ah, oh là là. Là, maintenant, un gros pilote vert, tu mens avec des fourrures, là, des ours. Des peaux d'ours.
1: Ya yo!
7: Ah oui, là, on est emballé, là, des bottes, gants, tout ça, là.
1: La fricoque, alors?
7: Ah, la fricoque, on est dans un igloo.
1: Ah, plutôt une hutte, non? Igloo, il n'y a pas là-bas, je crois.
7: Une hutte, ça va, mais il appelle le hutte, igloo, et pareil pour moi, mais il ne cache pas trop les précisions.
1: Bah, les bons, alors.
7: L'histoire, moi, en train de manger de la graisse de phoque. C'est très bon pour le cœur. Avec une soupe aux carottes, je ne sais pas que bonne mongolien a fait. Et il me dit, bon, on va partir avec ça que autres. Et m'a entendu, monsieur Volt, a dit, moi, les mongols, téléphone. A dit, Goyavier, téléphone. Bon, ben, c'est gentil, lui pense à moi, lui pense à monsieur Givré. Il trouve ça magnifique. Mais je voudrais ouvrir une petite parenthèse sur le bateau avec le virus. Après, il reparle pour monsieur Volt, mais on a une question pour lui. Il pose la question après.
1: Ok. D'accord. Allez, on voit à où?
7: Alors, le bateau virus, en tas de virus, bon, apparemment, on avait un tas de virus dedans. Les rongeurs, ben, c'est quoi les rongeurs? C'est quoi? C'est drap. La drap sur le bateau. C'est un ça fait, comment il appelle ça? Plaisance, pas plaisance, comment il dit ça? Croisière.
1: Oui, un bateau de croisière, oui.
7: Ah, un bateau de croisière. Donc, les rongeurs. Mais c'est pas un pangolin. Là, c'est un pangolin, il est pas dessus. Il pense, il doit avoir de radon, peut-être, non? Vous trouvez pas?
1: Quel rongeur? Oui, quel rongeur?
7: Quel rongeur? Il dit pas?
1: Mm-hmm.
7: Il dit pas, alors. Mais il faut dire c'est quels animaux il est. Mais nous veut connaître, nous.
1: Ouais, c'est ça. Alors, quels sont les égales? Non, je recherche. Nanana, l'antivirus de nanana, le métrage de nanana, le virus de là. Alors, je sais pas, il y a plein de rongeurs, peut-être que c'est pas les rats, peut-être il y a plein d'autres rongeurs. Les rats, c'est surtout la léthospireuse, donc le antivirus. Alors, les rongeurs sauvages infectés, tels que les souris, oui, en effet.
7: Voilà, nous approche. Allez, continue.
1: Alors, les souris. Alors, attends.
7: Et le rat.
1: Les souris, les rats qui excrètent le virus par la salive. Ah, d'accord. Des rongeurs sauvages aussi, donc peut-être, je sais pas, castor, par exemple.
7: Oui, mais castor, il passe sur un bateau. Castor, il ne pourra pas donner de l'eau salée, ça. Hein.
1: C'est
7: le
1: ça.
7: Castor, il
1: du coup, c'est les souris ou les rats. Et sur un bateau, oui. Ben, ça serait pas étonnant.
7: Autre chose. Ce serait pas autre chose que des rats. Mais voilà, c'est la croisière. C'est le monde s'amuse. Et c'est prendre les gens pour des cons. Hein, monsieur, quand moi, je n'y crois pas du tout, ce train. Pour moi, ça, c'est mon avis personnel, hein. Moi, c'est pas un spécialiste, moi, c'est un amateur. Mais m'explique bien. Pour moi, ce virus en question, quand ça commence à mentir, nous, avec le bordel Covid, ça y recommence, mais ils n'osent pas dire dans le rat que j'ai été infecté de la nourriture, que là-dessus, deux, trois mondes dessus, ou peut-être, moi, j'en ai fait gâter dessus, mais que pas. Parce que m'explique pour quelle raison, je ne dirai pas où le rat, parce que je ne veux pas faire honte à eux. Je ne veux pas dire la vérité. Déjà, j'ai dit même pas c'est quoi. Alors, on ne croit plus du tout. Déjà, là, c'est le départ de le truc, il est déjà flou.
1: Ouais.
7: Bon, pour moi, on a droit à ces autres bateaux. Bon, ce qui peut arriver, hein. mais désinfecte un peu ce bateau quand ils mettent le monde comme en croisière dessus.
1: C'est clair.
7: Un peu de poison.
1: Ah, bah oui, c'est pas comme s'il n'y avait pas de solution pour exterminer les rats de nos jours.
7: Ouais. Et un rat tout seul dessus un bateau, m'explique comment on a fait quoi, un peu bizarre. Lui n'a un problème parce qu'un bateau, c'est un bateau, il reste plutôt dans l'eau, plus dans l'eau que sur la côte. Vous êtes d'accord en même temps?
1: Oui.
7: Et on ne tient pas que de temps en temps, il passe pas sur la côte pour ravitailler et dépose les passagers, tout ce qu'on veut. Mais le bateau, il passe 90% de son temps dans l'eau.
1: Oui.
7: Alors, comment un virus, il peut apparaître sur un rongeur, un rat, dans le milieu du bateau? Lui a quoi? Lui l'a contaminé avec le ferraille? Quoi? Non. N'a un problème. Donc, pour moi, mis tout de suite, n'en a de rats dans notre bateau. On garde bien si notre chaîne d'alimentation, au niveau, les chambres froides, s'ils n'ont pas mangé un affaire pourri dans là, que là, tout à l'heure, j'ai une infection, ou bien si l'hygiène dans le bateau, les parbords d'élite, dans le sens que tout y brille en l'air, mais dessous. C'est comme ça, comme dans un restaurant, tu veux. Et là, du tout à l'heure, deux, trois mondes dessus, il est mort. Hein, comme les intoxications, il fait ici, quand on en a, il rend l'hôpital, mais là-bas, il est sur le bateau.
1: Bah écoute, ça c'est un sujet qu'on pourra... les gens veulent en parler dans la libre antenne ce soir, bienvenue. S'ils veulent en parler dans la libre antenne demain avec Francky, Max, tout ça, aussi, hein, pourquoi pas. Hein.
7: Oui, est-ce que c'est le rat? Est-ce que c'est quoi? Il faut... Dis à nous quand même, nous couillons, mais nous pas bêtes.
1: C'est ça.
7: Alors, voilà, là-dessus, il dirait que... Il voulait poser une question à M. Volt.
1: Oui, envoyé.
7: De la part d'un Mongolien. Que lui a dit, moi, c'est un Mongolien. Il m'a posé une question, mais celui-là, il va comprendre. Mais entends-lui parler, vanter de Paris, de droite à gauche, de haut en bas, moi, j'ai jamais allé à Paris, par contre, hein, mais
1: oui.
7: Franchement, mais au garde dans télé, n'adore de la famille, ça va. Mais ça, c'est pas mon
1: type. Envoyez autre question, Goya Vienna, les infos y arrivent.
7: Ok. Est-ce que n'en a RSA à Paris? Ou est-ce que n'a point du tout? Parce que lui, moukat, rien grignonné, mais les Parisiens, lui, a pas moukat du tout. Lui, il a vu toutes les infrastructures, les bâtiments, mais il n'a pas un Parisien là-bas, il n'a pas un monde là-bas, il a 12 millions de personnes dedans, tout la périphérie de Paris. Mais lui, si lui veut, 12 millions. Nous, pourquoi bien arriver à 1 million, nous? Mais dans les 12 millions, lui, il ne trouve pas de 3 RSA pour moukat un peu, ici, lui. Toutes les bottes, tous les fours là-bas.
1: Écoute, la question lui est posée. Voilà, on va voir s'il répond ou non. La question est posée.
7: Est-ce que n'adhérez ça à Paris?
1: La question est posée. Merci beaucoup, Goya Biemila Saou.
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10: Au sommaire, l'un des 5 passagers français a présenté des symptômes dans l'avion de rapatriement. Annonce de Sébastien Lecornu. Alors,

0: l'hôpital Bichat où ils seront en observation durant 72 heures. Tous les détails dans le journal d'Europe 1 avec Laura Legault qui nous parlera donc de cet antivirus. Un dimanche politique à moins d'un an de la présidentielle, Édouard Philippe a esquissé les contours du lancement dans sa course à l'Élysée, une nouvelle phase qui doit s'élargir très au-delà du parti Horizon, estime l'ancien Premier ministre. Quel rapport les Français ont-ils avec la transmission? Près de 9 000 milliards d'euros de patrimoine seront transmis en France au cours des prochaines décennies. Le réseau CCF publie une étude riche en enseignements sur le sujet. À 19h15, on en parlera avec le PDG de l'Institut CSA qui a réalisé cette enquête, Yves Delfrat. Enfin, pourquoi vos enfants ou vos petits-enfants vont-ils si mal et quelles réponses leur apporter? À 20h10, mon invité Stéphane Clerget, docteur en médecine, spécialiste en psychiatrie de l'enfant et de l'adolescent, auteur des mots de vos ados, comment les aider vraiment aux éditions Solar. Et la tendance météo avec vous, ma chère Estelle Lafont.
1: Vigilance orange aux orages dans le sud-ouest depuis 15h. Ça concerne 8 départements. Je vous donnerai plus de détails en fin de journal.
0: A tout à l'heure, Estelle.
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0: Le MV Ondus, touché donc par un foyer d'antivirus, est arrivé tôt ce matin à Tenerife, en Espagne. L'évacuation des passagers a démarré dans la foulée. Bonsoir, Laura Legault.
3: Bonsoir, Stéphanie. Bonsoir à tous.
0: Les 5 voyageurs français ont donc été rapatriés. Ils sont de retour en France. Mais cette information, ce soir, donnée par Sébastien Lecornu, lui-même, l'un des passagers français, présente des symptômes.
3: Oui, pendant le vol de rapatriement, l'un des 5 Français commence à présenter des symptômes. C'est ce qu'écrit le Premier ministre Sébastien Lecornu sur X. Dès ce soir, le gouvernement prend un décret pour mettre en place des mesures d'isolement à l'égard de ces cas contacts. Les 5 voyageurs français ont été évacués du bateau de croisière. En milieu de journée, tous étaient vêtus de combinaisons bleues, un masque FFP2 sur le visage et une charlotte sur la tête. Ils ont atterri dans l'après-midi à l'aéroport du Bourget avant d'être immédiatement transférés à l'hôpital Bichat à Paris, où ils seront placés en isolement strict jusqu'à nouvel ordre, annonce le Premier ministre. Les passagers feront l'objet d'une évaluation médicale complète avec des tests sérologiques et des tests PCR. Si les résultats sont positifs à l'antivirus, ils resteront hospitalisés dans des chambres spécialisées, des bunkers sanitaires. Quant aux passagers testés négatifs, le protocole initial prévoyait qu'ils puissent rentrer chez eux. Isolés pendant 42 jours, aucun déplacement ne serait autorisé et ils resteraient sous surveillance médicale. Les autres passagers de 23 nationalités différentes seront eux aussi confinés dans leurs pays respectifs, à l'exception des 14 voyageurs américains qui ne seront pas nécessairement placés en quarantaine. Le dernier vol de rapatriement est prévu demain pour l'Australie.
0: Merci Laura Legault pour Europe 1. On en vient à ce nouvel triste exemple de banalisation de la violence dans le foot. Vendredi, lors d'un tournoi, un jeune joueur de 9 ans a été passé à tabac par des joueurs de l'équipe adverse. Cela s'est passé à Vendin-le-Vieil, dans le département du Pas-de-Calais. Bonsoir Mathis Lang.
4: Bonsoir Stéphanie, bonsoir à tous.
0: Le jeune footballeur a donc été transporté à l'hôpital à la suite de cette altercation. Racontez-nous ce qui s'est passé.
4: Eh bien Stéphanie, tout s'est déroulé à la fin du match qui voyait s'opposer Auchi les Mines, le club dans lequel Matteo, le garçon agressé, évolue, et l'équipe de Creil d'un autre côté. La suite, c'est le président du club d'Auchi les Mines, Julien Bory, qui l'explique au micro d'Europe 1.
5: Coup de sifflet final, les équipes commencent à se saluer. Moi-même, je rentre pour saluer l'éducateur de Creil. Et d'un seul coup, sur un attroupement, il y a une bousculade. Matteo est bousculé, il rend la bousculade et le joueur est mis au sol et il prend des coups. C'était très violent, très rapide.
4: 5 joueurs de l'équipe adverse frappent à coups de pied le garçon à la tête et au torse après l'avoir balayé au sol. Sur une vidéo publiée sur les réseaux sociaux, on voit les coéquipiers de Matteo l'applaudir alors qu'il est emmené sur un brancard par les pompiers. En plus de ce déchaînement de violence, Julien Bory dénonce surtout le comportement d'un éducateur de l'équipe adverse.
5: En ne voulant pas dénoncer le nom de ses joueurs et en nous sortant la phrase « Ah ouais, mais c'est lui qui a commenté », en fait, il cautionne cette violence. On ne peut pas se permettre de cautionner une violence pareille. Ça aurait été mes joueurs qui auraient fait ça, mais c'était terminé. Les dossiers partaient à la Ligue, ils ne jouaient plus au football. C'est pas possible de faire ça.
4: Heureusement, Matteo va bien. Il est sorti de l'hôpital le soir même. Dans un communiqué publié en début d'après-midi aujourd'hui, le club de Creil, lui, annonce l'ouverture d'une enquête interne pour établir les responsabilités de chacun et assure qu'il prendra toutes les mesures disciplinaires nécessaires à l'encontre des personnes concernées.
0: Merci Mathis Lang pour Europe 1. On viendra évidemment sur ces violences dans le foot avec mes débatteurs de la première heure, Sabrina Medjeber et Michel Fayad. On en vient à la politique. Il était relativement discret depuis sa réélection à la mairie mairie du Havre. Édouard Philippe a réuni les cadres de son parti à Reims ce dimanche. L'ancien Premier ministre s'est exprimé à l'occasion d'un discours. Bonsoir Jacques Serret.
2: Bonsoir Stéphanie, bonsoir à tous.
0: Le patron d'Horizon se dévoile davantage, espérant s'imposer comme le candidat de la droite et du centre.
2: Oui, comme s'il s'agissait de convaincre les électeurs LR, Édouard Philippe rappelle ses origines.
6: Je sais assez bien d'où je viens de la droite.
2: Tout en assumant son ralliement à Emmanuel Macron en 2017.
6: Je suis assez fier d'avoir été le premier Premier ministre d'Emmanuel Macron. Je suis fier d'avoir été, au fond, le seul Premier ministre de ces 10 dernières années à avoir réduit en même temps, si vous me passez l'expression, le chômage, les impôts et ce déficit.
2: Manière d'aller à la pêche aux voix à droite tout en s'adressant aux électeurs macronistes qui pourraient être tentés par Gabriel Attal, mais pas question de dévoiler les mesures de son programme.
6: Je ne pense pas que les Français soient en ce moment réceptifs. J'ai l'impression qu'ils ne sont pas encore dans l'élection présidentielle proprement dite.
2: Édouard Philippe veut prendre son temps. Son premier meeting aura lieu le 5 juillet à Paris. En attendant, il participera le mois prochain en visioconférence à 1000 réunions d'appartements en simultané.
0: Jacques Serret du service politique d'Europe 1 à gauche à présent face au départ de Boris Vello de la direction du Parti Socialiste. Pierre Jouvet appelle à la raison, la responsabilité et au dialogue. Le secrétaire général du PS veut croire que le parti à la rose peut l'emporter en 2027 et assure qu'il est de son devoir et celui d'Olivier Faure, le premier secrétaire du PS, de rassembler la gauche et les écologistes.
7: Le discours, il est de dire que nous offrons une offre politique alternative pour l'élection présidentielle et ça, rien ne viendra le changer. Des choix ont été faits, notamment au niveau local, par des municipalités au moment des élections municipales et nous pouvons le comprendre et même, je vais vous dire, les accepter. Vous savez, l'essentiel, c'est d'arriver à construire cette offre politique alternative qui fasse que la gauche peut l'emporter. Et nous voyons qu'aujourd'hui, la France insoumise est isolée dans son espace à gauche. C'est le choix de Jean-Luc Mélenchon, c'est les choix qu'ils ont fait. Nous travaillons avec l'ensemble des forces de gauche. Et ce que je leur dis, c'est très simple. Il faut tout faire d'un point de vue démocratique et politique pour empêcher l'arrivée de l'extrême droite au pouvoir qui serait une catastrophe absolue pour notre pays.
0: Monsieur Jouvet, donc, sur Europe 1, c'est nous ce matin. Et pour faire face à la flambée des prix du carburant, Manuel Bompard, lui, semble avoir trouvé la parade. Invité du grand rendez-vous Europe 1, c'est News des Échos. Le coordinateur national LFI a qualifié d'option tout à fait envisageable.

0: stratégique déjà annoncé
1: les groupes pétroliers. Moi, je pense qu'on en a besoin.
2: Et pendant ce temps, au Moyen-Orient, l'Iran avertit d'une réponse immédiate en cas de déploiement français et britannique dans le détroit d'Ormuz. Téhéran a transmis sa réponse à la proposition américaine pour un règlement du conflit au Moyen-Orient. Écoutez la réponse d'Emmanuel Macron, pour qui il n'a jamais été question d'un déploiement.
3: Il n'a jamais été question d'un déploiement, mais on se tient prêt. Depuis le début, nous nous disons une chose très simple, liberté de navigation. Mettre fin à tout blocus, d'où qu'il vienne et quel qu'il soit. Refuser quelques péages, d'où qu'il vienne, et permettre la liberté de navigation. Nous en avons parlé avec le président. Le continent africain tout entier est victime aujourd'hui du blocus depuis des mois d'Ormuz. Et donc nous n'avons jamais envisagé, je vous invite à revoir depuis le premier jour toutes mes déclarations, à faire un déploiement pour réouvrir Ormuz. Ça n'a jamais été l'option de la France.
2: Europe 1, 19h09, on parle un petit peu sport et cyclisme. On a appris à connaître le jeune français Paul Sexas, vainqueur de la Flèche Wallonne. Il a désormais un autre Paul, Paul Magnier. Celui-ci remportait la troisième étape du Giro, le Tour d'Italie, sa deuxième victoire. Christopher Philotte.
4: Mais oui Stéphanie, le français Paul Magnier est bien le meilleur sprinteur de ce début de Tour d'Italie. Le bolide de Grenoble, comme on le surnomme, s'impose d'un souffle à la régulière devant le vétéran Groenewegen, mais surtout l'italien Jonathan Milan, meilleur sprinteur du dernier Tour de France. Un rêve pour le coureur de 22 ans.
5: J'en rêvais, l'objectif était de remporter l'étape à nouveau. Je dois dire que je me sens vraiment bien et que je peux rivaliser avec les meilleurs sprinteurs du monde. Je vais donc essayer de profiter de ce moment et de continuer comme ça avec l'équipe, donc je suis vraiment content.
4: Vainqueur de la première étape vendredi, Magnier double la mise pour décrocher sa quatrième victoire de la saison, la 28e de sa carrière. L'Uruguayen Thomas Silva conserve lui le maillot rose de leader à l'issue de cette troisième et dernière étape sur le sol bulgare avant la journée de repos pendant laquelle les coureurs exécuteront leur transfert vers l'Italie, reprise de la course mardi.
2: Merci Christopher Philoc. Et tout de suite c'est la météo avec vous ma chère Estelle Lafont. Un mot du temps de ce soir avant de parler de demain. Estelle, et 8 départements sont placés en vigilance orange orage.
6: Oui Stéphanie, 6 vont en sortir d'ici 20h, ne vont rester que le Tarn et l'Aveyron jusqu'à 22h, toujours donc risque important de grêle, de bonnes lames d'eau et de rafales parfois intenses sous les orages. Ce sera terminé demain matin pour présager une matinée calme et plutôt ensoleillée d'ailleurs. C'est découvert aussi le long de l'arc méditerranéen, malgré toujours quelques nuages résiduels. La Corse est coupée en deux d'ailleurs demain toute la journée. Un sud-ouest plutôt perturbé, venteux et pluvieux, alors que la face nord-ouest restera vraisemblablement au sec et sous les éclaircies dans la matinée. Un front pluvieux et nuageux évidemment concerne une large bande de la Bretagne à la frontière allemande et luxembourgeoise. À l'arrière, le long de la Manche, le ciel est de moins en moins nuageux à mesure qu'on s'approche de la mer. Côté est, sur les massifs, il n'est pas exclu non plus d'avoir quelques blocages pluvieux et orageux très localement, avant un temps beaucoup plus capricieux en deuxième partie de journée, avec un vent d'ouest qui va s'installer du sud du Grand Est aux côtes varoises et concerner même jusqu'au Lyonnais. Côté température, on reste au global autour des moyennes de saison, mais de l'air plus frais entre dans l'après-midi par le nord et va d'ailleurs nous affecter toute la semaine prochaine. Attendez-vous d'ailleurs à une météo assez peu printanière les jours prochains.
2: Merci Estelle.

On va reprendre, hein. Eh ouais, 21h14, il serait peut-être temps. Allez, on continue, 21h14, et on continue. Alors, si j'ai pu baisser ces boutons, ça va pas le faire.

0: Et oui, l'émission Chaleur Tropicale reprend et on va aller de ce côté-ci. Allô, allô.
1: Allô, allô.
0: Oui.
1: Bonsoir.
0: Bonsoir. On a la radio derrière, coupe à lui.
1: Oui, je voudrais parler avec Sonia.
0: Tu voulais parler avec moi? Avec qui? Allô?
1: Allô, oui, excusez-moi.
0: Oui, il n'y a pas de souci, qu'est-ce qu'il y a?
1: Je voudrais parler avec vous, là.
0: Oui, qu'est-ce qu'il y a?
1: Vous êtes de bonnes animatrices, actrices.
0: Ah ben, merci, merci.
1: Mais les téléphones Posca, j'ai pas la dérive.
0: Aïe, aïe, aïe.
1: Avec toi, j'ai la dérive.
0: Ah ben, je dirais à Prisca, la prochaine fois, de prendre... Tu t'appelles comment?
1: Élise, elle me connaît très bien.
0: Ah, d'accord. Ben, je vais dire, Prisca, prends Élise la prochaine fois, elle veut te parler.
1: Ouais, elle me connaît très bien, mais elle ne me prend pas.
0: Ah oh là là là là là.
1: Et avec toi, c'est la deuxième fois, je crois, que je prends.
0: Ah ouais?
1: Je suis contente, hein.
0: Ah ben, tant mieux. Ben, si tu es contente, je suis contente.
1: Bien, voilà.
0: Alors, qu'est-ce que tu racontes de beau, Christy?
1: Là, je suis... Bon, ça va très bien, mais enfin, je vais t'expliquer, je suis une personne handicapée.
0: Mm-hmm.
1: Nous, on était très oubliés.
0: Comment ça?
1: Faudrait bien faire des missions, ça longtemps pour les handicapés et là, que tout. Hein.
0: Ben ouais, pourquoi pas. Bon, c'est vrai que des fois on a la MDPH qui est là avec Madame Odd, mais là je sais pas quand est-ce que la MDPH sera à nouveau là, mais...
1: Oui, oui, mais moi je parle de Madame Odd, écoute, mais je voudrais passer en antenne avec les auditrices.
0: Ah, tu voudrais...
1: Comme les autres, ils parlent, moi aussi je voudrais passer.
0: Tu voudrais d'autres auditrices ou auditeurs porteurs
1: oui,
0: de handicap
1: moi,
0: comme toi?
1: Moi je suis non-voyante. Et suite à ça, je fais un AVC.
0: Ah ouais?
1: J'ai des problèmes de jambes.
0: Mm-hmm.
1: J'ai fait beaucoup de rééducation.
0: Ah ouais? Ça fait combien de temps que tu as fait ton AVC?
1: Ouais, ça fait 5 ans, ma fille.
0: 5 ans? Oh, t'es? Ben, comment AVC l'a
1: oui.
0: testé, sérieux donc?
1: Ah, ben non, il n'y a pas trop de temps pour occuper de moi.
0: Ah. Ah oui, en effet.
1: Et là, j'ai entendu aussi d'un monsieur qui s'appelle Gilles B, hein, c'était un ami. Je crois qu'ils ont fait un AVC, ils ont amputé de ses jambes aussi, et j'ai souhaité qu'il m'appelle. Parce qu'il avait mon numéro, Gilles B.
0: Mmh.
1: Oui, normalement, il avait mon numéro, puis Thierry, il avait mon numéro, Tom avait mon numéro.
0: Ah, et du coup, il y a personne t'a rappelé?
1: Un peu la seule personne qui m'a appelé parce que j'étais à l'hôpital, j'ai pas pu appeler personne, et maintenant j'ai le numéro, je crois que je suis perdue.
0: Oh là là là là.
1: Et je souhaite que toutes les personnes qui m'ont reconnu, qui m'ont appelé.
0: Ben écoute, ben oui, elles vont t'appeler si les personnes te reconnaissent. Donc toi, je suis Élise, hein. Donc oui, je pense que...
1: Oui, non, voyante.
0: D'accord, bah t'inquiète, je pense que ces personnes-là...
1: Je suis contente, tu m'appelles.
0: Ben oui, bien sûr. C'est comment s'appellent les personnes qui doivent te rappeler?
1: Déjà, Gilbert.
0: Mm-hmm.
1: Luc. Et Thierry.
0: Alors, Gilbert, Luc et Thierry. Ok.
1: Et aussi, j'avais... Comment il s'appelle, ben là? Eric.
0: Et Eric de Saint-Denis. Ok.
1: J'avais pas mal de personnes, mais tout ça, j'ai perdu.
0: Oh là là là là, bon.
1: Je sais qu'il va retrouver mon numéro, il m'appelle.
0: Ben bien sûr, s'ils veulent retrouver ton numéro, ils appellent au 41 51 51.
1: Voilà. Merci à toi. Hein.
0: Ben je t'en prie, Élise. Bonne soirée à toi.
1: Ben merci, bisous.
0: Allez, gros bisous, bye bye. Ah et oui, ben oui, quand on perd les numéros comme ça, c'est nul. Bon, alors on va rejoindre Annie. Alors Annie pour une annonce. Alors, mais avant de prendre Annie, j'ai une petite surprise pour Annie. Alors attendez, le temps que je fasse le petit montage.

0: Bonsoir Annie, comment ça va?
1: Ça va bien, et vous?
0: Bah, ça va très bien.
1: J'ai le nœud raqué.
0: Moi c'est Hello.
1: D'accord. Ouais, je suis pas trop bien au courant, donc voilà quoi.
0: T'inquiète, y a pas de souci. Alors dis-moi Annie, tu es là pour une annonce de rencontre?
1: Oui, une annonce de rencontre, hein, voilà quoi. Okay. Donc je rechercherai un homme d'après mon âge, donc de la 55 à 60 ans. Mmh. Une métro,
0: ouais.
1: Plus d'un 1m80 plus un peu, parce que je mesure moi-même 1m71.
0: Mmh. Voilà.
1: C'est pour une première rencontre, pour discuter au téléphone, là, pour verra bien. Après.
0: D'accord, donc voilà. Pour une rencontre.
1: Je précise que je suis dans le sud. Mmh. Voilà. Oh. Et la métro.
0: D'accord.
1: Oui.
0: Ok, entre 50 et 60 ans. Et dis-moi, qu'est-ce que tu attends de cette relation, Annie?
1: 55 à 60 ans.
0: Ok.
1: Comment?
0: Et tu attends quoi de cette relation, Annie?
1: Une relation assez sérieuse, franchement. Voilà. Mm-hmm. Après, on verra plus. Pas maintenant sérieuse. Hein. Une discussion au téléphone, après, on verra bien.
0: Bien sûr, apprendre à le connaître.
1: Ouais, voilà, apprendre à le connaître avant, après, on verra.
0: Ok. Voilà. Et dis-moi, tu as une petite préférence pour les métropolitains, pourquoi?
1: Parce que c'est mon choix.
0: Ah, oui, tu as été déçu par nos compatriotes.
1: je sais pas, c'est mon choix. Voilà.
0: Non,
1: c'est mon choix.
0: Une petite préférence comme ça, il n'y a pas d'explication.
1: Non, voilà.
0: Bon, bah écoute, c'est comme ça. Hein.
1: Je suis un peu timide, pas plus au téléphone, donc je parle.
0: Mais non, je ne peux pas être timide. Ça va bien se passer, Annie, t'inquiète pas.
1: Voilà quoi.
0: Bon, et dis-moi, tu sais un peu comment ça se passe pour eux quand les femmes passent des annonces sur Chaleur Tropicale?
1: Après, il faut appeler un numéro, je ne sais pas trop.
0: Alors, quand je vais donner le signal, les hommes auront 10 minutes pour appeler au standard, au 41-51-51. Pour laisser leur nom et leur numéro de téléphone. Et toi aussi, tu rappelleras dans 10 minutes pour récupérer...
1: À quel numéro?
0: 02-62-41-51-51.
1: D'accord. Ok.
0: Voilà.
1: Ouais.
0: Donc, Annie du Sud cherche un homme entre 55 et 60 ans, type voilà. Métropolitain, pour une rencontre. Et ensuite, on verra. Pour une relation sérieuse, on verra.
1: En ce moment, au téléphone, voilà, discussion avant, après.
0: Mm-hmm. Voilà. D'accord. Et dis-moi, tu peux te déplacer et recevoir?
1: Moi, je ne peux pas, pas me déplacer ni recevoir.
0: Ok. Bon, bah, elle peut recevoir.
1: Ça avec l'homme qui me répondra, quoi.
0: Bien sûr.
1: Oui. Bah, oui.
0: Bon. Oui. Ben, Annie, ton annonce est passée et ben, que là, j'espère que ben, tu auras quand même des intéressés.
1: Je vous remercie beaucoup.
0: Ben, je t'en prie, Annie.
1: Au revoir.
2: Au revoir.
0: Allez, au revoir. Ah là là.

0: Mais cette chanson, elle avait fait un peu scandale à l'époque. Hein. Les gens disaient que ouais, il y avait un sous-entendu S-seul derrière. Et voilà. Et même France Gall, apparemment, elle n'était pas très très contente hein, quand elle a fait ce titre avec comment il appelle Thibaut Glaugen. Ah. Serge Gainsbourg, ça même. Donc voilà, bon, c'est des petites anecdotes musicales comme ça. Hein. Mais voilà, c'était pour Annie. Voilà, désolée, je pouvais pas m'en empêcher, ok. Voilà, j'aurais pu très bien mettre Michael Jackson avec Annie, are you okay? Annie, are you okay? Are you okay, Annie? J'aurais très bien pu le faire, mais je ne l'ai pas fait. Peut-être la prochaine fois. Allez, on continue sur le 99-12-00 pour vos rencontres. Contre messieurs, ben oui, messieurs, ben oui. Allez, on a eu une petite madame, c'est déjà bien. Mais messieurs, tchoup. Freedom, allô. Allô.
1: Oui.
0: Oui, bonsoir.
1: Comment?
0: Bonsoir.
1: Mais quand oui, mais ils répondent pas.
0: Ben là, ils répondent à où, là, où est en direct?
1: Ah bon? Eh ben, l'autre fois, c'est pas quel jour je demandais un dit pour moi, ou l'a pas dit.
0: Oh. Un dit?
1: Elle m'a demandé une petite chanson pour moi, ou l'a pas dit.
0: Quelle chanson on veut, alors?
1: Maladie, Mivé, et comment, Gaël?
0: Gaël?
1: Oui, ou l'a pas dit. Et il m'attend les autres téléphones, il dit, et moi, ou il veut pas dire pour moi?
0: Alors, Gaël, c'est-à-dire quel titre?
1: Ben, il veut un titre, il dit travaille pas pour gagner, travaille pour gagner, là, c'est ça.
0: Alors, attends. Mais regarde déjà si nous l'a ça dans la discothèque.
1: Oui.
0: Alors, Gaël, alors. Alors, non, on n'a pas ça dans notre discothèque.
1: On n'a pas Gaël, non?
0: Non, il n'y a pas.
1: Mais regarde une chanson pour moi.
0: Ben, quelle petite chanson on veut?
1: Mais n'importe quelle, il faut qu'une chanson bien et Clara, après non plus.
0: Ah, vous voulez un petit Clara? Bah, faut pas. Ah, ou comment on appelle où?
1: Eugénie.
0: Eugénie, ben, nous ça va être un petit Clara pour Eugénie, alors, allons.
1: Oui.
0: Alors, voyons voir.
1: Personnel pour moi.
0: Voyons voir. Clara. Ah, tiens, ça va être ça un coup.
1: Ouais.
0: Alors, écoute bien.
1: Oui.
0: Raccroche pas.

0: C'est ça même.
1: Ça même même. Alors Cosmo de Moon.
0: Ah, on est fatigué, mes oreilles sont fatiguées. Écoutez, moi du tout. Mais d'accord, bah, ça m'a pas méchante.
1: Oh là là, mais non, on finit par avoir la ligne.
0: Il y en a beaucoup de monde, hein, ben c'est ça. La ligne gagne pas la ligne, hein, mais on est content.
1: Ben oui, il faut pas, faut persévérer comme il dit.
0: Ben oui, mais c'est bien.
1: Ben y a pas de quoi, Eugénie, on retrouve.
0: Oui, on retrouve, oui. Parce que j'aime bien fruits d'homme, et le matin quand il dit, comment la colombe, là, elle est bien aussi, là.
1: Hein, ou lève depuis grand matin.
0: Ben il est à 5h.
1: Toto, ben oui alors. Ben on a la courage, madame.
0: Ben il est à 5h parce que 6h, on a piqué un peu piqué.
1: Ah.
0: Ben il est dit, ben tu piques le matin, ben il est abonné, elle vient 6h. Ben.
1: Ah bah oui. Bah
0: là, on est content quand il téléphone, il répond à moi comme ça, là, je suis fier.
1: Ah bah voilà. Bah si vous les fiers, nous les fiers aussi alors.
0: Comment?
1: Si vous les fiers, nous les fiers aussi alors.
0: Bien sûr. Tellement gentil, hein, fruit d'homme, je t'aime. Même le faux des millions, mais pas chez moi, rien, moi, je suis content, si quelqu'un gagne, moi, je suis content. Depuis, okay. À commencer, moi, j'ai jamais gagné, mais mirote pas non plus, hein. Un jour, ni c'est moi, un jour.
1: Ben oui, pourquoi pas.
0: Oui, quand les autres gagnent, moi, je suis content pour ça. Ben.
1: Ah, ben, ça, c'est une très bonne, ça, c'est une bonne mentalité, ça. Où ça gagne, fruit d'homme millions, là, où?
0: Non, moi, la pas précis, t'as des gens aussi, t'as des gens là, chez moi.
1: Ouais, ben oui.
0: Désespère pas.
1: C'est ça. Eh, hey, vous connaissez quoi le montant Frido Milon pour demain?
0: Le montant, ben lui, quoi, c'est combien? Dites, 300, non?
1: Un peu plus.
0: 320, 20, c'est un peu plus de ma tête, là, c'est là.
1: On a 324€ pour demain.
0: Oui, c'est ça, oui, oui, c'est ça, oui, c'est ça, c'est ça.
1: Voilà. Note bien.
0: Oui, note bien. Oui, merci. Allez, au revoir.
1: Allez, au revoir.
0: Faut t'en voir, Kayeko.
1: Ah là là là là. Bon. Alors, voyons voir. Est-ce que j'ai un truc que... Ah, punaise, qu'est-ce que j'ai écrit? Mon Dieu Seigneur Marie-Joseph. Alors non, c'est pas ça que je... En fait, je fais la même erreur deux fois, tellement je suis pas douée. C'est pas ça. Alors, on va voir... Alors, je sais pas ce que ça donne, cette chanson-là. Je ne connais pas du tout l'artiste. Mais c'est pas grave, on va laisser, parce que nous allons rejoindre Marie-Thérèse pour une annonce. Ah, sympa!

0: Et oui, on a, j'ai fait écouter, enfin là actuellement il y a Zanini avec le titre Thérèse. Bah oui, comme notre auditrice qui attend son annonce. Bah, vous voyez, mesdames, comment je vous accueille en chanson avec une chanson qui correspond à votre prénom. C'est pas cool ça? Allô?
1: Oui, bonsoir.
0: Bonsoir.
1: Oui, ben je sais pas s'il y a une chanson qui va avec moi et avec mon prénom. Moi, je suis Marie-Thérèse.
0: Ben si, il y en a une, j'en ai une là.
1: mais c'est pas la peine. Alors voilà, je passe mon annonce. Enfin, je voudrais, je suis Marie-Thérèse, Marie-Thérèse, voilà. J'ai 69 ans.
0: Oui.
1: J'habite dans l'Est. Et j'aimerais bien faire la connaissance d'un monsieur, à peu près de mon âge, un petit peu moins, peut-être 67 à 71, 72.
0: Mm-hmm.
1: Et ben voilà, ben, qu'est-ce qu'il faut que je dise? Je parle un petit peu de moi, une cosse créole?
0: Oui, envoyez où, cosse créole.
1: Alors, il faut m'y décrire un petit peu, c'est ça?
0: Ben si on veut, fais comme on veut.
1: Fais comme il veut.
0: Ça même.
1: Alors, bon, moi, une petite madame, toute simple, pas très grande, pas très costaud, retraitée, très active dans la vie de tous les jours, quotidien. Mm-hmm. Pas une femme d'intérieur, en tout cas. Hein. Moi, je suis tout le temps dehors, un petit peu de... Ah, mais il n'y occupe pas moins, quoi. En activité,
0: oui.
1: Un petit peu d'activité sportive, en fonction de mon âge, bien sûr, hein.
0: Oui, bien sûr.
1: Et un petit peu de randonnée. Après, moi, dans plusieurs associations, on fait des activités manuelles, des petites sorties, des petites rencontres, tout ça.
0: Mm-hmm.
1: Et donc, ben voilà. Ben, il va, monsieur, il est comment? Il n'est pas casanier, il ne reste pas devant la télé en journée, il ne mange pas en journée. Il n'est pas paresseux, quoi. Il est quelqu'un d'actif comme moi-même, quoi.
0: Ça même, il aime battre carré, fait la bringue.
1: Pas fait la bringue. Ben, si par exemple, il disait une randonnée par là, une randonnée accessible pour notre âge, ça va faire. S'il disait une activité de l'autre côté, là-bas, je sais pas, nana, c'est pas une journée pas toute ouverte, je sais pas où ça, ben, ça va. Et comme ça, hein, quelqu'un, il accompagne, même, il faut qu'il bouge, quoi. Mm-hmm. Il veut pas. C'est pas ça, mais il veut pas faire la connaissance d'un monsieur. Bon, il est un peu, on prend un peu, un petit grand, mais il veut pas ça.
0: Ah oui,
1: S'il aime aller un petit peu danser, pas tous les week-ends danser, mais de temps en temps, je sais pas, une fois tous les deux mois, une fois tous les mois, ben voilà, ça va danser ensemble.
0: Ben oui, pourquoi
1: puis,
0: pas ben,
1: oui. Et puis, surtout, pas un monsieur menteur, parce que dernièrement, non, on a un bout de temps de ça. Enfin, disons, il y a moins un an par là. Mais attends, monsieur, un PVN en Sicile. C'est la deuxième fois qu'il passe l'annonce, hein.
0: Aïe, aïe, aïe.
1: Oui, donc la dégoûte à moi, beaucoup, beaucoup. Beaucoup menteur et pervers.
0: Oh là.
1: Et du coup, bon, il veut pas tomber sur quelqu'un comme ça, mais il veut quelqu'un, ben, il est simple comme moi, il est calme, et voilà, quoi.
0: D'accord. C'était quoi le prénom du pervers narcissique, là? Vas-y, on balance ici, nous.
1: Il veut pas donner son nom.
0: Non, le prénom, pas le nom, le prénom.
1: Le prénom? Ben, comme il avait donné son vrai prénom aussi, quand il n'y avait pas son annonce, parce qu'il m'avait répondu à une annonce, justement. Alex, voilà, Alex.
0: Alex.
1: Oui.
0: C'était pas avec moi, ça.
1: Non, on a un petit peu de temps, hein, après 8 mois, 9 mois, un an, voire un an.
0: D'accord.
1: Voilà, c'était en mars de l'année dernière.
0: Ok, ah ouais, en effet, ça remonte.
1: M'avait fait sa connaissance, enfin, sur la radio, il y avait passé une annonce, et il m'avait fait sa connaissance, et il avait dit que je cherchais quelqu'un pour aller à... Il y avait un concert pour les sinistrés de Garance. Et du coup, ben, il avait un petit, t'as 2-3 ans, plus jeune que moi, hein.
0: Ouais.
1: Et il avait dit dans la soixantaine. Donc, moi, il dit soixantaine, peut-être ça va que moi, parce que des fois, il dit soixantaine, mais il approche plus de 70 que de 60, quoi.
0: Mm-hmm.
1: Et du coup, il m'avait répondu à son annonce, mais moi, je ne t'aime pas trop, parce qu'il n'aime pas trop la différence d'âge, le monsieur un peu plus jeune, il n'aime pas trop ça. Donc, du coup, après, c'est dit, on a fait connaissance quand même au téléphone, et puis après, on m'a laissé tomber, après, il a rappliqué. Donc là, comment se causer comme ça? Bon, les diamants, l'âge n'est qu'un chiffre et tout ça. Donc du coup, ben voilà, on a commencé la connaissance, tout ça. Et puis, ben voilà, ben après, m'a découvert c'était quoi, en fin de compte, ce monsieur-là, quoi.
0: Ouais.
1: Et, ben voilà, mais veut pas tomber sur quelqu'un comme ça, mais veut quelqu'un de franc, de honnête, de sincère. Même, il avait déjà sa copine, ce monsieur-là. Hein?
0: Ah, en plus.
1: En plus, il avait déjà sa copine. Et après, là, quand il a voulu jouer avec moi, enfin, madame, mais prends un peu le temps, si me raconte à où, là.
0: Non, on voit Yahoo, nous avons notre temps, là, on voit Yahoo.
1: Et du coup, là, ben, ce monsieur-là, il venait chez moi. Enfin, à un moment donné, alors, comme il était bien fait connaissance, il venait chez moi. Et puis, ben, il a dit, moi, c'est quelqu'un de libre que je veux, pas quelqu'un, quelqu'un à côté, quoi. Il dit, moi, non, il n'y a pas quelqu'un. Et ben, madame, en fin de compte, là, quand m'a vu son viré tourné, comme nous disons, créole, et qu'il faut viré tourné, là, donc, m'a surveillé bien un peu, et il a voulu jouer avec moi, m'a joué avec lui aussi, m'a la rendu dans son jeu. Mais tout en sachant que, ben, maintenant, il jouait, quoi. Et puis, à un moment donné, on a vu, mais va dire quelque chose que va pas plaire à certains messieurs, va dire, moi, on n'a pas l'habitude de regarder dans les téléphones des gens, mais cette fois-ci, il était trop, mais donc j'ai regardé et m'a remarqué que j'avais toujours des relations avec quelqu'un, avec une madame, quoi.
0: Okay.
1: Et après, moi, là, téléphoné à la madame. Moi, téléphoné, m'a dit, madame, voilà, moi, elle est avec monsieur Intel. Et lui, il a dit à moi, il a fait une petite AO, est-ce que lui est toujours sa copine ou pas? Elle dit à moi, ben oui, il a dit hier soir même, il était avec moi. Et du coup, moi, là, j'ai dit, et puis nous, on laisse tomber. Et après, là, on connaît quoi, fait madame, on va mettre à moi d'accord avec la madame, parce que moi, mais on voulait pas la madame, elle est pour rien, on est pour rien dans l'affaire, quoi. Hein?
0: Ben oui, bien sûr.
1: Et du coup, on a monté un bob pour lui. C'est-à-dire que, quand il a pris la madame le week-end, il devait passer le week-end avec, la madame, il téléphone à moi, il dit, ben, ce soir, moi, je suis dit. En plus que ça, madame a dit, on a fait 8 mois. Pendant 8 mois, monsieur, là, il vient chez moi. Il dort et il mange. Et moi, pendant, m'a jamais connu ce diabite.
0: Oui.
1: Et... Il connaît où ce diabite, mais il ne connaît pas, il m'a jamais rentré dans sa case.
0: Ouais.
1: Et donc, une fois, sa voiture était en panne. Et il m'avait déposé à lui, mettait ça chez Chadi aussi. Et bien, il restait sur le parking, il descendait, il ramène à lui, il montait. C'était comme ça. Mais jamais, tiens-moi bien sa case, moi non plus. Il ne cherchait pas, quoi. Il ne cherchait pas, mais il trouvait tout ça bizarre. Et bien, du coup, une fois, ben, sa madame, il dit, eh ben voilà, l'ami, ça va chez Alex ce soir. Si on veut, viens. On va découvrir. Et donc, moi, m'a la partie. Il est parti, comme il arrive là-bas, ben, la madame l'a bien expliqué. Parce qu'il ne connaissait pas sa case, il connaît l'étage et la porte. La madame l'a dit, moi, l'étage et la porte. Donc, ben voilà, on l'a monté, il connaît la porte, il rouvre, ben, il me trouve avec la madame. Il dit, il me dit, c'est comme ça. Il me dit, ben, fallait dire, moi, que vous l'avez rencontré, madame, mais vous l'avez toujours dit, moi, c'est fini. Elle dit, ben, lui, il reste un peu.
0: Il reste couillon.
1: Et moi, l'a raconté devant lui-même, m'a raconté comment, avec la femme, comment on a connu à nous, que lui était bien chez moi, et tout ça, et tout ça. Ben, la madame l'a cru à moi, elle croit à moi. Et après ça, ben, moi, elle me dit, bon, ben, c'est comme ça, moi, ça va chez moi. Mais ça, c'est une affaire que nous, de la femme, l'avait entendue avec pour arranger le truc, quoi. Mm-hmm. Et après ça, le lendemain matin, Monsieur, il appelle à moi. Il dit, ben non, hier soir, là, ça c'était ma copine, mon ex-copine qui était là. Là, elle m'était en train de donner des explications pour notre rupture.
0: C'est quoi cette excuse, là?
1: Et du coup, il me dit, ah bon? Il me dit, ah bon, c'est comme ça? Il dit, moi, oui, c'était ça. Après, ben, il dit, donc, la fini entre eux autres, alors? Il dit, moi, la fini. Mais moi, dans ma tête, il connaît très bien que n'était pas fini. Et après-midi, la dame, elle est dormie là hier soir. Il dit à moi, non, la dame n'a pas dormi là. Mais en fin de compte, la madame, là, avant que il appelle à moi, là, la madame t'est fini recausée le lendemain matin. La madame, il demande à elle, il dit, est-ce que vous l'avez dormi là? Il dit à moi, oui, m'a dormi là. Elle a dit, ben là, elle est à la maison, ce soir, elle revient là. Il a dit, moi, viens.
0: C'est quelle qualité baisse, mon amour, pas telle, quelle qualité bougon encore ça.
1: Et le soir, donc, c'est-à-dire le deuxième jour. Mmh. Et la madame, comme la, sa copine, dit à moi que elle y revient chez le monsieur le soir-là. Il dit, ah bon, mais il dit, ben, pour la deuxième fois, elle va revenir. Ben, donc, le deuxième soir à mes repas, il cogne, il dit, c'est qui? Il dit, c'est moi, ça. Il rentre. Ah, ben, il dit, ben, l'été pas fini, alors, il dit, les explications, il continue ce soir. Il dit, faut deux jours de suite pour discuter d'une rupture. Et ben, là, après, bon, ben, après, on a compris que l'été pas quelqu'un. Là, laisse tomber, il vaut pas la peine.
0: Oui.
1: Mais après, les continuants, on est à moi, mais t'es obligé d'aller de la police, hein.
0: Ah ouais?
1: Mais t'es obligé de la police parce que t'es fait du harcèlement téléphonique,
0: là. Oh là là.
1: Dans une journée, vous connaissez combien de fois monsieur le rappelle à moi? Au moins 100 fois.
0: Mais lui, elle a Facebook gratte, c'est quoi ça?
1: Toutes les minutes, il appelle à moi. Et après, à un moment donné, tu laisses des messages. Après, tu es obligé de désactiver jusqu'à présent. Mmh. Moi, désactive ma boîte vocale et ma bloque à lit de partout, quoi.
0: C'est beau, là, bien fait, parce que, hey, 100 appels par jour,
1: Il fait un appel, un autre derrière, tout de suite. Ça, c'est après que la laisse a dit tomber, quoi. Mmh. En plus, madame, si t'es quelqu'un qui m'était, elle allait bien. Parce que, ben, moi, je veux dire, il fait pas attention, même s'il n'est pas de même statut social que moi.
0: Oui.
1: Ça t'importe peu, ça, du moment que les deux personnes y ont un autre, nous accordent à nous. Il n'est pas un souci, ça. C'est pas un souci. Mais voilà. Il a trop abusé. Et donc, ben voilà. Voilà.
0: Et là.
1: Mais donc, c'est quoi? Oui.
0: Oui, et là, je suis sûre, quand Lula essaye appel à Oula, c'était juste pour, c'est sûr, c'est un truc pour dire, ouais, ça fait comme ça. Ah, mais moi, désolé, Marie-Thérèse. Non, mais Mia Maou connaît. Non, mais mi promet à Oula, mi ça change. Mince, et donc.
1: Mon Dieu, la dame comme ça. Là, on ne veut plus habiter là-bas du tout. Si on veut bien, nous remettre les pendules à zéro. mi prend mon téléphone, mi jette la puce. Devant ou même, il jette la puce, et ma pute comme il me dit, non, c'est bon.
0: Jette pas la puce, jette tout de corps plutôt.
1: Madame, moi le chien, habituellement, la merde, pardon l'expression, mais il mange la merde, même lui. un cochon aura beau tirer dans la boue, ben, il y a lui, lave, il reste cochon, même lui.
0: Ben oui.
1: Et ben, c'est pour ça, bon, mien, c'est bien là-dessus. Mmh. Et puis là, vous connaissez que ça l'était, Diama aussi, l'était, moi, elle m'avait pas, il y avait Diama l'âge n'est qu'un chiffre. Ok, l'âge n'est qu'un chiffre. Mais à chaque fois que me disait quelque chose, il disait, moi, oui, mais plus jeune que vous, et à vous, les plus vieilles, par exemple, vous connaissez, mais ça, les vilains, ils ont fait comme ça, là.
0: Ben oui, coiffé, là.
1: C'est pas joli du tout. Il fait à vous des, moi, mais tu prends pas ça, attends, mais quelque part, me dire, le cœur n'est pas un magasin non plus.
0: Ah oui.
1: Et donc vous dire, ah ben voilà, hein, soi-disant le village n'est qu'un chiffre, mais là je dis reproche à vous les trois années qu'on en a de plus, quoi. Voilà.
0: C'est vraiment un boulot, hein.
1: Bien. N'insiste bien, mais quand c'est bon, peu madame, on va dire madame, là, quand c'est bon,
0: Non, mais au contraire, si nous peut défoncer ce petit à l'antenne, les bons pour ça même. Moi, m'y aime, moi, votre commérage comme ça.
1: Du coup, c'est pour ça qu'il insiste bien, si le monsieur, enfin, comme il veut faire connaissance, hein, s'il les retrouve, Ali, avec l'ex que madame, qui était là, vaut mieux dire qu'elle parle, il laisse pas son numéro, hein. Et donc, ben voilà. Après, il veut pas bon, peu numéro aussi, mais il préfère la qualité que la quantité.
0: un, deux, trois
1: numéros.
0: Dis bien. Qualité sur la quantité. Qualité. Parce que vous ne voulez pas qualité macro, Alex, là, nous, hein?
1: Ah non, mais mon Dieu! Et de toute façon, là, m'y connais, m'a toujours entendu les gens parler de pervers narcissique. Mais m'y connais, c'est quoi un pervers narcissique parmi les lectures que m'y fait, voilà.
0: Oui.
1: Mais vivre avec, côtoyer un pervers narcissique que je ne connais pas, ben là, m'a bien vu. C'est exactement ce que m'a venu quelque part.
0: Ou t'es attendre pas où?
1: Hein?
0: Ou ouais. T'attends pas où? Tout le temps où tu dis, ça y arrive rien qu'aux autres, ça arrive pas à moi, baiser canard, je l'arrive au moins.
1: Mais t'attends pas moi à ça, mais avec toutes les réactions, toutes les façons qu'il y avait de faire, et ben, m'a compris tout de suite, qui il était, quoi, c'était quoi, quoi.
0: C'est ça. Et avec où, Marie-Thérèse, il faut pas ravager le guêpe.
1: Ah non, gentil, mais seulement, voici quelqu'un veut jouer avec moi, madame. Moi, les joueuses.
0: Oui.
1: Moi, les joueuses, sans que la personne y comprenne, ben, moi, je joue avec lui aussi. Hein. Je joue avec lui, pas comme il veut dire, jouer, bien jouer, pas dans le côté. Comment dire ça? Moi, les joueuses.
0: Oui. Voilà. OK.
1: Donc, il reconnaît tout de suite la personne qui est en train de jouer avec moi. Enfin, peut-être pas les deux premiers jours.
0: Oui.
1: Mais au fur et à mesure, il comprend. Voilà.
0: Mais elle a bien dit, de mon vilain n'est pas encore, mais de mon couillon n'a pis.
1: Ah, bien sûr. Non, mais peut-être que, il pense que le monsieur en question, là, le zaffé en question, là, l'été pense que moi, avec mes 3 ans de plus que ma bête de Sully, eh bien, mais c'est un petit grand monde un peu bête, ouais, madame retraitée, elle est un peu bête, je ne connais pas rien. Non, ben il y a catalogue à moi comme ça, certainement.
0: Ben oui, ben lui l'a bien trompé, lui l'a bien écrasé, lui parce qu'on se morène.
1: Ben voilà, c'est pour ça qu'il insiste là-dessus. Il veut quelqu'un de simple comme moi, qu'il a de la discussion, et que, ben voilà. Après, on verra bien. Hein. Après aussi, là, il ne veut pas. Il n'aime pas trop dire il veut, là, mais bon, je dis comme ça. Quelqu'un, par exemple, nous va causer un petit peu au téléphone, pas trop longtemps au téléphone, parce que, en fin de compte, après, si la personne ou rencontre Ali, ou la fille cause longtemps avec lui, n'a comme un lien, il crée entre les deux. Et après, quand on voit la personne, là, par exemple, la personne où veut pas, le feeling ne passe pas, mais estime que de chaque côté, nous perd du temps au téléphone.
0: Ben oui.
1: Donc, ce que mes voudrais, c'est que nous causons un petit peu au téléphone, après, nous tardons pas pour voir à nous.
0: C'est vrai, comme ça.
1: Après, nous les fixer sur les OK, les pas OK, comme ça. Ben, on n'a pas fini fait 1 mois, 2 mois au téléphone. Et après, quand on arrive dessus, ben, on a fini perdre 2 mois. Si le feeling ne passe pas, ben, on a fini perdre deux mois. Ben, voilà.
0: Parce que les faciles cachettes derrière un téléphone jouer un rôle, mais on passe là, on passe à face, physique.
1: Voilà. Bon. Après, quand on voit la personne déjà, quand on connaît, la première impression, les rats qui trompent. Donc, souvent le feeling passe, donc il passe. Et après, là, après, même s'il voit plus tout de suite, hein, par exemple, tous les jours.
0: Ok, alors, Marie-Thérèse, je dois te laisser un instant, je te reprends après, je dois aller d'urgence sur la route. Merci beaucoup.

0: Et on va rejoindre Véronique pour un homme inconscient au tampon. Véronique, bonsoir.
1: Bonsoir. Alors, je suis seul tampon. J'ai eu la peur de ma vie. J'ai frôlé un homme allongé sur le sol, enfin, sur la route. Il est entre le trottoir et la route. Il est vraiment sur la route. Et j'ai pas pu m'arrêter parce que ben j'ai vu sur le coup, en fait, parce qu'il fait nuit, on voit vraiment pas et c'est hyper dangereux, quoi. J'ai frôlé ce monsieur-là, mais de justesse. Et j'ai peur qu'un autre véhicule arrive derrière moi, ben malheureusement, voilà, quoi. Hein. Donc, faut faire attention. Il est vraiment mal situé. Hein.
0: D'accord. Il est, son corps est à moitié sur le rond-point, à moitié sur la route, c'est ça?
1: Ah non, il est carrément sur la route.
0: Ah ouais?
1: Mais entre, il est vraiment au. Alors, il y a le trottoir, il est juste en bas du trottoir, mais c'est sur la route.
0: Oh là là là là.
1: Il bouge pas. Et moi, malheureusement, ben, j'ai continué ma route, mais il y a un monsieur, il m'a klaxonné, et ma fille me dit qu'il s'est arrêté, ce monsieur-là. Donc, du coup, est-ce que j'ai pas pu faire marche arrière parce que ben, j'étais mal située, quoi, en fait.
0: Oui, oui.
1: Mais bon, faut prévenir aux autres personnes, quoi, parce que ben, il est vraiment sur la route, hein.
0: Oh là là là là là là, ben oui alors.
1: Et il fait nuit, on voit vraiment pas, il faut arriver vraiment sur le coup pour le voir. Voilà.
0: D'accord, bon. Ben, peut-être l'automobiliste qui s'est arrêté pour lui est à l'écoute, donc voilà, donc vous êtes tombé sur le fait.
1: Les pompiers, ben, pour signaler aussi aux pompiers, comme ça, bon, on l'enlève de là au moins. Parce que en plus, il est juste à proximité d'un virage, quoi. Je veux dire, il faut qu'on arrive dessus pour le voir.
0: Vous avez appelé les pompiers, vous, madame?
1: Pour l'instant, j'ai appelé vous, là.
0: Ah, d'accord. Voilà. Ok, faut appeler les pompiers après. Faut appeler les pompiers après. Nous, on fait passer le message, mais faut appeler les pompiers juste après. Hein. Ça, c'est.
1: Là, j'ai déposé mon fils. Je redescends sur la nationale. Je passe à côté de toute façon. Je vais jeter un œil quand même.
0: Ouais. Ok.
1: Bon, si jamais il y a besoin, ben je fais. Hein, j'appellerai les pompiers à ce moment-là.
0: Bah oui, oui. Faites donc, parce que là.
1: Derrière moi, lui. Je pense qu'il s'est arrêté parce qu'il m'a averti avec un klaxon en voyant le danger en même temps que moi. Mais on est surpris parce qu'il faut arriver sur le moment, enfin sur le virage. Autrement, on le voit pas. Et en plus, il fait vachement nuit là et c'est compliqué. Hein.
0: Ah oui, en plus. Bon. Bah, écoutez, Véronique, merci beaucoup de nous avoir pour cette information. On va le signaler aux auditeurs de Freedom. Et voilà, et tenez-nous au courant aussi hein, de l'évolution de la situation. N'hésitez pas à 41 51 51.
1: Il n'y a pas de souci, je vais passer à côté, je vais voir ce qu'il en est.
0: Parfait, merci beaucoup Véronique, à tout à l'heure peut-être.
1: Il n'y a pas de souci, c'est normal. Bonne soirée à vous.
0: Bonne soirée, au revoir.

0: information, auditeur de Freedom 2, on nous signale un homme inconscient au tampon avant le rond-point du 12e kilomètre. Alors, il est carrément sur la route, juste en contrebas d'un trottoir. Il fait nuit, on le voit à la dernière minute. Levez le pied si vous êtes dans le secteur. Les secours ne sont pas encore sur place, mais seront très prochainement avertis. Si vous avez d'autres informations, le 02 62 41 51 51. Décidément. Allez, on continue. On reprend avec Marie-Thérèse. Marie-Thérèse qui recherche un homme et qui nous racontait un petit peu sa mauvaise anecdote sur un pervers narcissique qu'elle a rencontré. Marie-Thérèse, merci d'avoir patienté.
1: Oui. Alors, donc, ce monsieur-là, s'il y fume, n'a pas de problème. Mm-hmm. Si, après, s'il y boit un petit coup comme ça à certaines occasions, pas de souci non plus. S'il est véhiculé, il est bien, moi, on est véhiculé. Et puis, s'il y habite dans l'Est, Nord-Est, les bons aussi. Et puis, mes voyages aussi en car jaune, parce qu'à notre âge, le bus est gratuit, avec le prix d'essence, l'intéressant.
0: Oui.
1: Donc, voilà, même ça, pas dans le sud, dans le sud, dans l'ouest, en car jaune, hein, non. C'est juste l'Est, le Nord.
0: Ok. Juste à la même.
1: Voilà. Oui, voilà. En l'ouest, tu peux aller en Corpo, Saint-Paul. Mais maintenant, ma voiture, c'est pas un souci.
0: Oui.
1: Mais il faut que mais l'échange est de côté, si on veut bien.
0: C'est ça, il faut que déjà au téléphone, on a déjà une bonne impression. Ça pas gaspille toute l'essence pour un bougain, on vaut pas la peine.
1: Voilà, exactement. Voilà, exactement. Et que je respecte aussi ces messieurs-là, que je respecte aussi le critère d'âge.
0: Bah oui, surtout ça.
1: Si c'est un marmaille 50 ans, m'a dit 66, à 72.
0: Oui.
1: Mais encore gaillard. Et puis, quand ils sortent aussi, un autre affaire m'a dit, quand ils sortent, là, ben, ils sortent, il faut quelqu'un les. Faut les habiller correctement, quoi, hein, Comme il dit correctement, c'est bien, chemise bien, repasse.
0: Oui, pas en gonie. Pas en gonie, voilà. Comme il dit.
1: Voilà, pas en gonie, pas en savate de doigts.
0: Surtout pas ramasse-doigts de pied, là, donc.
1: Ben, j'espère que mal était clair, hein, que mal a tenu. Après, bon, qu'il appelle. C'est ça qui t'a appelé, ça qui appelle s'il veut pas. Bon, tu m'as gagné, tant mieux, tu n'as pas gagné, tant pis, hein, c'est pas.
0: Ben oui, on réessaiera une prochaine fois.
1: Comme dit, ben, créole, mais pas creux, hein.
0: Non. Bon, voilà, ben Marie-Thérèse, ben, oui. Le rappel dans 10 minutes pour récupérer les numéros des messieurs. Messieurs, vous avez le signal, hein, vous avez 10 minutes si vous êtes intéressé par l'annonce de Marie-Thérèse.
1: Et après, pardon, excusez-moi de dire, et comme ça, là, ben, hier soir, j'ai entendu une chanson juste à la fin de Chalet Tropical. À la fin, juste avant Europe 1.
0: Alors, hier soir, c'était qui? C'était Pris.
1: Hier, c'était samedi.
0: Ouais.
1: Samedi. Juste, Charlotte Tropicale terminée et la chanson, c'était juste avant Europe 1. Pour faire le basculement de Charlotte Tropicale au lien. Mais comme on était en moitié sommeil, moitié éveillé, donc du coup, j'ai pas trop, aucune parole me revient ce soir-là.
0: Aïe, aïe, aïe. Parce que nous, on peut pas retrouver, malheureusement, si c'est pas sur Freedom 2, on peut pas retrouver, moi. Hier soir, c'était qui? C'était Prisca, hier soir. Ouais, c'était Prisca, même. Ah, là, ben là, je sais pas. Là, je pourrais pas t'aider sur ce coup-là, Marie-Thérèse. Désolée.
1: D'accord. Mais c'est pas grave.
0: Ok.
1: C'est pas grave. Ben, écoutez, merci de m'avoir écouté. Et bonne soirée à vous et à tous les auditeurs.
0: Merci.
1: Et voilà. Et à je ne sais pas quand.
0: À bientôt. Allez, on se quitte en musique, Marie-Thérèse, avec Ségaël. Un petit truc, une petite chanson en rapport avec ton histoire là, avec Casanova.
1: Ok, merci beaucoup.
0: Allez, merci bye beaucoup, bye.
1: Bonne soirée.
0: Bonne soirée, au revoir.

0: Allez, c'était Seguel avec Casanova et on se retrouve tout de suite après le journal de la 2PRL pour la suite de votre émission Chaleur Tropicale. On se dit à dans deux petites minutes, hein, tranquillou. Allez, ça se passera au 02 62 99 12 00. Tchou-tchou. Évidemment, pourquoi ça ne le fait pas? Eh ben, ça lance pas? Ah si, ça lance.
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2: Bonsoir à tous. Il n'a jamais été question d'un déploiement. La réaction d'Emmanuel Macron depuis le Kenya ce soir après les menaces de l'Iran. Téhéran a averti d'une réponse immédiate en cas de déploiement français ou franco-britannique dans le détroit d'Ormuz, alors que le porte-avions Charles de Gaulle a quitté la Méditerranée orientale pour rejoindre la mer Rouge. On se tient prêt, a en revanche souligné le chef de l'État. Les 5 passagers français du bateau de croisière touchés par un foyer d'antivirus rapatriés aujourd'hui en France, et ils ont atterri en fin d'après-midi à Paris avant d'être conduits à l'hôpital pour une période d'observation. Sur X, Sébastien Lecornu a annoncé que l'un d'entre eux avait présenté des symptômes dans l'avion de rapatriement. Des mesures d'isolement des cas contacts et de protection de la population ont été prises par décret dès ce soir, assure le Premier ministre. Édouard Philippe accélère pour 2027. Le maire du Havre a dévoilé ce dimanche l'organisation de sa campagne pour les présidentielles de 2027. Le patron d'Horizon a réuni à Reims les cadres de son parti cet après-midi. Il a annoncé la formation d'une direction collégiale avec notamment Christophe Béchu, le maire d'Angers. Il tiendra aussi un grand meeting le 5 juillet prochain à l'Adidas Arena de Paris. Plusieurs dizaines de personnes ont manifesté aujourd'hui dans le Vaucluse. Elles se sont rendues devant un hôtel appartenant à Patrick Bruel à Lille-sur-la-Sorgue pour afficher, je cite, un soutien aux victimes de violences sexuelles. On rappelle que le chanteur est accusé par plusieurs femmes de violences sexuelles et visé par 2 enquêtes judiciaires en France. L'alerte est en vigueur jusqu'à 22h. Au moins 8 départements du sud-ouest sont placés en vigilance orange pour orage par Météo France, qui prévoit aussi de fortes chutes de grêle localement. Les départements concernés se situent entre les Pyrénées-Atlantiques et l'Aveyron. Et puis on termine par un mot de vélo. 2e victoire en 3 jours pour le français Paul Magnier sur le Giro. Le coureur de Soudal Quick-Step s'est imposé au sprint à la photo finish devant Jonathan Milan cet après-midi. Pas d'incidence au général, la tunique rose est toujours sur les épaules de l'Uruguayen Guillermo Thomas Silva. Très bonne fin de week-end à tous.

Et vous l'avez reconnu, Ottawan avec Disco, D-I-S-C-O. Et oui, cette chanson qui a toutes les fêtes. Alors là, à fond, c'est la chanson qu'il faut absolument avoir dans sa playlist de fêtes, que ce soit mariage, communion, anniversaire, confirmation. C'est la chanson qui est intemporelle de nos plus belles fêtes, de nos plus belles célébrations. Ensuite, on aura The Beatles avec Because, Michael Jackson, I Just Can't Stop Loving You. D'ailleurs, est-ce qu'il y en a qui sont partis voir le biopic de Michael Jackson au cinéma? J'aimerais bien savoir si oui ou non, c'est bien. On aura Madonna, évidemment sans spoiler, sinon c'est pas drôle. Madonna, True Blue, Jackie Le Chat avec Pauvre Marmaille. Ah oui, Pauvre Marmaille. Tout cela est à retrouver avant 23h sur Freedom 2. Allez, on reprend votre émission Chaleur Tropicale et on se retrouve tout de suite, juste un petit indicatif, mais oui, quand même.

Allez, on reprend vos annonces, mesdames et messieurs. Et d'ailleurs, en parlant de mesdames, eh bien, vous savez quoi? On a encore une petite annonce de femme. Oh là là là là, ça fait plaisir de vous avoir, mesdames, à l'antenne. Et oui, et on va rejoindre Géraldine. Et justement, en parlant de Géraldine, eh bien, non, il n'y a pas de chanson à son nom, mais il y a une chanteuse qui a le même prénom qu'elle. Donc, on va retrouver Géraldine avec Géraldine Olivier. L'amour, c'est comme une cigarette. Restons dans le thème.

0: Bonsoir Géraldine, comment ça va?
1: Oui, ça va, bonsoir.
0: Alors, dis-moi, raconte-moi tout. Qu'est-ce que tu recherches?
1: Je recherche un homme.
0: Oui.
1: Âgé entre 45 et 50 ans.
0: Alors, cherche homme entre... Alors, Géraldine, je t'entends très mal. Tu as le haut-parleur ou des écouteurs par hasard?
1: Non.
0: Non, ok, ben parle bien dans le téléphone parce que je t'entendais très mal. Donc, tu cherches un homme entre quel âge et quel âge, tu m'as dit?
1: Entre 45 et 50 ans.
0: 45 et 50 ans, okidoki. Et toi, tu as quel âge, Géraldine?
1: Mon homme est 50 ans.
0: Ok, mais encore jeune alors?
1: Ouais, bon.
0: Oh, mais si, c'est encore jeune. Alors, dis-moi, qu'est-ce que tu recherches exactement dans une relation, Géraldine?
1: Ben, un homme sérieux qui a la tête sur les épaules. Qui se bat pour tous les thèmes de la vie.
0: Mmh. Avec qui on peut avoir une discussion intelligente, c'est ça?
1: Pardon?
0: Avec qui tu peux avoir une discussion intelligente, c'est ça?
1: Voilà.
0: Mmh, ok.
1: Il t'est marié.
0: Très bien.
1: Moi-même, j'ai 50 ans, j'ai les yeux marrons.
0: Mmh.
1: Je suis brune de peau.
0: Oui.
1: Brune aussi, brune.
0: Mm-hmm.
1: Je mesure 69 pour 74 kilos. Je ne suis pas grosse, je suis pas maigre.
0: Mm-hmm.
1: J'ai fondeur.
0: Oui. Et dis-moi, Géraldine, petite question. Ton appel me. En fait je crois que. Ça fait longtemps, mais je crois que je t'ai déjà eu, ou bien je t'ai déjà entendu en fait passer une annonce dans Chaleur Tropicale. Mais d'habitude, c'est pas des femmes que tu recherches, là tu recherches un homme, t'es bisexuel?
1: Oui, j'ai dit que je suis bisexuel.
0: Ah, d'accord, tout s'explique. Ok, ok.
1: Oui, j'ai dit
0: que
1: j'étais bisexuel. Je suis bisexuel.
0: D'accord, ok. Je me disais aussi, je fais. Ok, mais il n'y a pas de problème. Je t'écoute, Géraldine, vas-y, continue.
1: Moi, je continue.

0: les bains, Léo?
1: Les bains.
0: Les bains, ok. Ok, ok. Vas-y, je t'écoute.
1: Il n'y a pas longtemps, j'ai passé une annonce. Je suis tombée sur un gros dormeur.
0: Aïe, aïe, aïe. Entre les pervers narcissiques et les dormeurs, on n'est pas sorti de l'auberge dans cette émission, là.
1: Oui, c'est un gros dormeur. En plus, il nous dit d'évacuer le soir, je l'appelle. Il se transforme en ogre.
0: Hein?
1: Il râle.
0: Ah, carrément.
1: Oui.
0: Bolos, encore un, décidément.
1: Oui, décidément.
0: Ah là là, pas tous les hommes et toujours un homme, quoi. De. Ouais. Ah là là là. Et comment dire ça, le dormeur là, enfin l'ogre dormeur, excusez. Lui, il passait des annonces aux chaleurs tropicales, lui?
1: Bah, je l'ai vu descendre une fille sur une antenne parce qu'il y avait une fille que on l'a persécutée dans son appartement, on l'a touché lui et tout. Et cette fille, elle a appelé sur antenne en disant qu'il y a des hommes qui cherchent à l'agresser.
0: Ouais.
1: Et donc, oui, il est intervenu en disant que oui, bah, il faut aider cette fille-là, il faut l'aider, mais qu'est-ce que vous faites? Et voilà, il était très accroché au sujet. Et maintenant, moi, j'ai la peine. Il est comme ça, quoi.
0: Oh là là là là. Bon, bah, décidément, on s'en sort jamais, hein. C'est grave. C'est très grave, même.
1: Il cache son vie, il cache bien son vie.
0: Oh là là, mais encore des manipulateurs.
1: Bah, oui, apparemment.
0: Ah, mais il y en a marre des manipulateurs, là. Mais après, c'est les premiers à se plaindre. Oui, les femmes font les difficiles. Oui, bonne femme, les comme ci. Oui, bonne femme, les comme ça. Et, gars, vous la gardez à Oudin miroir récemment? Ah, déconnez donc.
1: Bien, reste encore une minute comme ça.
0: Ah oui, donc c'est, dont ton, comment dire ça, ton envie de rencontrer un homme sérieux, bah oui, ça se comprend tout à fait. Et toi, tu aimes faire quoi dans la vie, Géraldine?
1: Moi, dans la vie, j'aime faire le sport.
0: Mm-hmm.
1: Faire le sport, sortir un peu dans la vie, comment dire, moi, j'ai pas un CMP, c'est un centre médical psychique, parce que je suis schizophrène.
0: Oui.
1: Donc, je vois des psychiatres. Hein.
0: Mm-hmm.
1: Donc, je fais des séances d'activité qui m'apportent un peu de la sérénité.
0: D'accord. D'accord. Et tu as une forme de schizophrénie grave ou pas?
1: Oh, bah, sur une échelle de 1 à 10, moi, je me place dans un 7,5.
0: Ah ouais?
1: Sachant que j'habite en porte aussi.
0: Ah oui, oui. Mmh. Mais tu suis des thérapies, enfin, tu m'as dit que tu suis des spécialistes, tout ça, quoi.
1: Oui, voilà.
0: D'accord, ok, bon.
1: Mais je peux me contrôler, je prends un traitement.
0: Oui.
1: Pour l'instant, ça va, je n'ai pas mes plaintes.
0: Mm-hmm.
1: Et je ne suis pas adapté encore au soleil et tout ça, au trauma, de vie sur le soleil, tout ça, je ne supporte pas ça. Je sais que c'est pas compris dans cette maladie, mais pour le moment, ce qui me gêne, c'est le soleil.
0: D'accord. Mais je veux dire, t'as pas des... Comment dire ça? Tu as pas des... Enfin, souvent, enfin, c'est un peu un cliché, mais c'est tellement une idée qui est ancrée dans la société maintenant, que les schizophrènes sont forcément violents.
1: Non.
0: Non, voilà, on est d'accord, c'est pas vrai. C'est juste des gros préjugés, quoi.
1: Non, c'est bien comme ça. Ils ont tendance à se replier sur eux-mêmes. Les moindres problèmes que vous leur faites, ils se replient sur eux-mêmes. Moi, je me replie sur moi-même quand j'ai un

0: problème. Je suis la réalité, je peux pas encaisser. Donc je suis, voilà. Je m'isole. Voilà.
1: Ok, ok. Mais dans la vie, dans ta vie de tous les jours, ça t'handicape pas trop
0: Ah, mais jusqu'à maintenant, je suis tombée sur des gens gentils et sympas.
1: Oui.
0: Qui ne me font pas sortir de mes gonds. Parce que je pourrais aller faire les passes en cours, je sais pas.
1: Ouais.
0: Voilà.
1: Bon bah écoute, tant mieux si déjà tu es tombé sur des gens cool, ça c'est bien. Ouais. Ça c'est déjà pas mal. Ouais. Bah écoute Géraldine, si tu n'as rien d'autre à rajouter, ben dans 10 minutes tu rappelleras au 51 51 51 pour récupérer le numéro des messieurs. Déjà, monsieur, je vous donne le signal des messieurs qui auront laissé leur numéro et leur nom et numéro au standard également.
0: D'accord.
1: Voilà, on fait comme ça ?
0: Oui, c'est bon.
1: Ok, bah, bonne soirée à toi, Géraldine. Gros bisous.
0: Merci. Au revoir.
1: Allez, au revoir. Youpoudoum.

0: Allez, on continue votre émission Chaleur Tropicale, mais avant, on nous signale on a un vol du côté du Standard avec Arlette. Arlette, bonsoir.
1: Oui, allô, bonsoir. Oui, justement, je vous appelle, là, je vous ai appelé. Ma sœur, elle a été à la gare pour aller à Saint-Denis pour prendre le car pour l'embarquement sur Lyon. Et du coup, le temps qu'elle s'est retournée son dos, le temps qu'elle a pris une valise pour donner à son mari pour mettre dans le bus. Alors donc, il y a quelqu'un qui a piqué une de ses valises.
0: Eh ben, mais ça s'est passé où ça?
1: À Saint-Pierre, à la gare de Saint-Pierre.
0: Oulala, ben oui alors. Décidément. Oui.
1: Et du coup, c'est dégueulasse, quoi, parce qu'elle avait des affaires pour ses petits-enfants et c'est pour ses enfants. Et ben, elle était toute déboursolée, elle m'a appelée tout à l'heure et puis, ben voilà, quoi. Elle était en colère.
0: C'est, ben, oui, alors.
1: C'est dégueulasse, hein, les gens, quand même.
0: Côté voleur, jusqu'à valise, ils volent, couillon.
1: Oui, oui, oui. Franchement, hein.
0: Oh là là, et là, votre sœur, elle est où, là?
1: Ben justement, elle est toujours. Elle m'a dit qu'elle est à Saint-Denis là. Elle attend pour entrer dans l'avion. Et ben elle attend.
0: D'accord.
1: Voilà. Normalement, elle devait. Le vol était à 22h, mais elle m'a dit qu'il y a eu un petit peu de retard. Hein.
0: Ok. C'est elle. Déjà pourquoi c'est bon. Elle nous a pas appelé. Bon, ça c'est un détail. Vous savez à quoi ressemble la valise de votre sœur ou pas?
1: Oui, la valise, elle est bleue.
0: Valise bleue, ok. Autre chose?
1: Et elle a... Non, que la valise. Et dans sa valise, il y avait beaucoup de choses dedans, quoi. Il y avait des vêtements pour ses enfants et deux, trois cadeaux, quoi.
0: Oh là là là là là. T'sais, ben oui, alors.
1: Pour ses enfants, elle est petite, quoi. C'est dégueulasse, hein?
0: Ah, mais oui. Vraiment, c'est même plus que dégueulasse. J'ai même pas les mots là.
1: Moi, je trouve plus les mots. Hein. Je trouve plus mes mots. Hein.
0: Oh, finaise.
1: On sait plus où on va comme ça. Hein.
0: Et du coup, ben, il y a. Enfin, comment la personne a fait pour voler une valise? Parce que une valise, c'est quand même lourd.
1: Oui. Ben non, parce que ça roule. Hein, c'est à roulette.
0: Ben en plus, ça s'entend les roulettes quand on court avec.
1: Ben, elle m'a dit qu'il y avait beaucoup de monde à la gare.
0: Aïe, aïe, aïe, aïe, aïe, foutu, ouais.
1: Voilà.
0: Du coup, elle a ni vu, ni entendu le voleur.
1: Non, non.
0: Oh là là.
1: Je ne sais pas, il y a des caméras à la gare?
0: Bonne question, je ne sais pas.
1: Je ne savais pas.
0: À la gare de Saint-Pierre, est-ce qu'il y a des caméras à la gare de Saint-Pierre? Aucune idée. Aucune idée. Mmh. Là, vraiment, je ne sais point. Je ne sais point. Alors, il y a quelqu'un sur le 14. Est-ce que c'est pour ça? On va voir ensemble. Oui. Allô?
1: Allô?
0: Oui, bonsoir. C'est pour... Vous savez s'il y a des caméras à la gare de Saint-Pierre ou pas?
2: Ah non, c'est pour Radio Freedom, ça.
0: Oui, mais monsieur, vous appelez pourquoi? Vous êtes sur le 14. C'est pourquoi?
2: Oui, non, parce que je suis 22-12-00... 99-12-00, mais j'arrive.
0: Ah, monsieur, le 14, c'est pour aider la dame. Allez. Les annoncés au 12-00, vous patientez comme tout le monde. Ah là là là, m'énervez pas là. Hein. Alors, il y a quelqu'un d'autre sur le 11, on va espérer que c'est du sérieux cette fois-ci. Allô?
3: Oui, allez, bonsoir. Oui, je pense qu'il y a les caméras à la gare, madame. À la gare Saint-Pierre, c'est tout, oui.
0: D'accord.
3: Essayez de voir avec la gare routière de Saint-Pierre directement, avec le.
0: Madame Arlette, vous avez entendu?
1: Oui, j'ai entendu, oui, oui.
3: Voilà. De maman, on était aussi, il y a une caméra.
1: Il y a une caméra? D'accord. Ben, oui, je vais me renseigner.
3: Ah,
1: hein.
3: Je vous ai dit, peut-être qu'ils ont enlevé. Mais oui. Maman, il y en a. Y en a.
1: D'accord.
3: Moi, je suis toujours parti à la gare de Saint-Pierre et toujours vu les caméras.
1: D'accord.
3: Voilà. Essayez de voir, madame.
1: D'accord, ok. Ben, je vous remercie beaucoup, madame.
3: Fais appel à des témoins au cas où.
1: Oui.
3: Et s'il y avait des témoins au niveau de la gare, ils ont vu que quelqu'un a pris la valise aussi. Ça aussi, vous pouvez le faire, au cas où.
1: D'accord, ok.
3: D'accord, madame?
1: Oui, d'accord, ok. Ne
3: baisse pas les bras au cas où jamais vous trouvez.
1: D'accord, c'est dégueulasse quand même. Hein.
3: Oui, c'est dégueulasse. Mais madame, les gens, quand ils sont habitués de voler, ben, ils vont continuer de voler. Hein.
1: Ah oui, ça c'est vrai, c'est vrai.
3: Un voleur ne peut pas arrêter un voleur.
1: Non, non, non.
3: Voilà.
1: On ne sait plus ben dans madame, quel monde on vit maintenant, hein.
3: Ah ben madame, quel monde de merde.
1: Ouais.
3: Voilà. Ben à votre, courage, à votre courage, à votre soeur, et bon voyage pour elle, madame.
1: Ouais, ben oui, parce et qu'elle est partie, mais toute débourselée, quoi.
3: En espérant qu'on va trouver sa
1: famille. Elle était déçue.
3: Ben oui, je sais. L'argent dépensé pour sa famille, c'est normal, madame.
1: Voilà, elle a ramené des cadeaux pour ses enfants et les petits-enfants, et voilà.
3: Ouais, mais madame, les gens qui volent, là, ils pensent pas à ça, eux.
1: Non, ils pensent pas à ça, non.
3: Ça, c'est des gens qui ne travaillent pas.
1: Voilà, voilà, tout à fait.
3: Voilà, ils volent les gens.
1: Oui.
3: Ils s'amusent à voler les gens. Voilà.
1: Ça, c'est sûr. Voilà. C'est dégueulasse, ça, par contre, hein, c'est dégueulasse.
3: Ouais. C'est dégueulasse, madame.
0: Bon, ben merci beaucoup, la deuxième petite madame. Hein.
1: Merci beaucoup,
3: bon
1: madame.
3: À vous. Allez, au revoir.
1: Allez, au revoir.
0: Au revoir. Bon, Arlette, bon, malheureusement, vous ne pourrez pas laisser votre numéro de téléphone à l'antenne parce qu'on est en plein chaleur tropicale.
1: Non, parce que je vais être embêtée après.
0: C'est ça. Est-ce que, en revanche, on peut mettre votre annonce sur notre site freedom.fr, s'il vous plaît?
1: Pardon ?
0: Est-ce qu'on peut mettre votre annonce, l'annonce du vol de la valise de votre sœur sur notre site freedom.fr ?
1: Oui, vous pouvez.
0: D'accord. Alors, vu qu'on est dans chaleur tropicale, je vais sur le site, on va mettre le numéro de la radio, le 41 51 51 pour si jamais quelqu'un a trouvé la valise de votre sœur.
1: Oui.
0: Et nous, on garde votre numéro sous le coude.
1: D'accord, ok.
0: Voilà, comme ça, on évite tout malentendu et surtout harcèlement, hein.
1: Oui, voilà, et oui, tout à fait.
0: Voilà, donc c'est bon, on a votre numéro sous le coude.
1: D'accord. Et pour aller sur le site, il faut aller comment pour sur le site ?
0: Eh ben, vous allez sur Internet, voilà, vous tapez dans la petite barre de recherche freedom, tout collé, .fr.
1: D'accord, ok.
0: Voilà, et vous allez voir, il y a un menu, une bannière avec un menu, et il y aura les petites annonces. Voilà, vous cliquez dessus, postez une annonce, et vous, tchoc, tchoc, tchoc, remplissez le petit formulaire, on appelle ça comme ça.
1: D'accord, ok.
0: Voilà.
1: D'accord, ben je vous remercie beaucoup, hein.
0: Eh ben, je vous en prie, Arlette.
1: Allez, au revoir.
0: Au revoir. Ôtez, gamin, puis voyage tranquille, comme est là. Billet d'avion, là, augmenté, comme je sais pas quoi, et là, on a encore trois qui donnent une pour voler les valises. Un. Sérieux. Bon, 22h24, on va continuer. Bah oui, pourquoi pas. On va continuer votre émission. On va aller par ici. On va retourner du côté des annonces rencontres. Freedom, allô ?
4: Oui, allô ?
0: Oui, bonsoir.
4: Bonsoir. Je vous appelle pour laisser mon numéro à Géraldine.
0: Alors, ça se passe au 02 62 41 51 51, s'il vous plaît, monsieur.
4: C'est combien ?
0: 02 62 41 51 51.
4: 02 62.
0: Oui.
4: Ok.
0: Voilà, n'hésitez pas. Allez, au revoir. Et oui, 02 62 41 51 51 si vous êtes intéressé par l'annonce de Géraldine. D'ailleurs, je pense que le temps est bientôt écoulé, donc c'est mort. Allez, on continue, on va aller par ici. Allô ? Allô ? Oui, le numéro qui finit par 56. Allô ? Bon, ok. Ça répond pas. Finesse, mais j'ai pas votre temps. Freedom, allô ?
5: Allô, bonsoir.
0: Bonsoir.
5: Comment ça va ?
0: Eh ben, ça va, et toi ?
5: Ça va, ça va bien. Voilà, je vais vous passer une petite annonce, s'il vous plaît.
0: Oui, ou on a le haut-parleur ?
5: Non.
0: Ok, ben, cause bien dans le téléphone, parce que m'y entend ou mal.
5: Là, c'est bon, hein ?
0: Non, pas trop.
5: Mais pas des places à moi, alors.
0: Bah oui, des places à où ? On n'a point d'écouteurs, rien ?
5: Non.
0: Ok, bah allez, bon, bah, m'écoute à où ? Là, les mieux, m'écoute à où ?
5: Voilà, je m'appelle Bruno.
0: Bruno, oui.
5: J'ai 51 ans. 500 kilos. Mais moi, je recherche une femme de 30 à 60 ans pour une aventure. N'importe qui peut des femmes, n'est pas d'importance. Mm-hmm. Je peux déplacer, je peux recevoir. Je suis dans l'Ouest.
0: Alors, nana, et toi, tu es dans l'Ouest.
5: Je suis en charge de téléphone ce soir.
0: Mm-hmm. Ok.
5: Moi, j'aime bien aussi les femmes rondes. Hein.
0: Un téléphone.
5: Il y a une femme intéressée, peut m'appeler 06 93 03 59 63.
0: 06 93 03 59 63. 63. Ok, bah allez, bon alors.
5: Allez, merci.
0: Allez, de rien, au revoir. Tchoum. Est-ce que j'ai. Oui, c'est bon, j'ai raccroché, donc tout va bien. On retourne par ici. Allô?
6: Allô?
0: Oui, bonsoir.
6: Bonsoir.
0: Alors, comment ça va? Ben, elle est là ou même?
6: Elle est là, doucement, doucement.
0: Comme un dimanche soir.
6: Ouais, comme un dimanche soir après un bon et long week-end qu'on a, comme dit, qui se termine. Et je vais venir parler avec qui, s'il vous plaît?
0: Moi, c'est Hello.
6: Ah ben, enchanté, Hello.
0: Mais pareil. Et toi, tu t'appelles comment?
6: Moi, c'est Silvio.
0: Silvio. Alors, quoi de neuf, Silvio?
6: Quoi de neuf? Que du vieux, en fin de compte. Voilà, il fait un an, mais c'est célibataire, donc voilà, il aimerait bien peut-être passer une annonce et bien voir s'il est encore une personne encore disponible. Par rapport, il y en a plein d'hommes, il passe d'annonces tous les soirs, moi.
0: Donc, oui, mais t'inquiète, les hommes qui, la plupart des hommes qui passent des annonces tous les soirs, là, enfin tous les soirs, c'est les mêmes et ils n'intéressent personne. Bah, je vais être cash, hein, désolé, mais c'est la vérité, c'est toujours les mêmes qui appellent, les mêmes annonces robotiques, même pas un brin sentimentalité et de sentiments dedans, bah ça n'intéresse personne, donc t'inquiète, t'as tes chances, Silvio.
6: Bah, allez, nous voyons, c'est bien. Bon, voilà, moi c'est Silvio, mesdames.
0: Oui.
6: Voilà, bon, allez, je vais dire. Je vais pas me décrire. Je vais laisser ces femmes-là découvrir qui je suis aussi en même temps. Par rapport, c'est comme si, sinon, ça. Comme dit, ma raison en disjonctée n'a pas une valeur.
0: Tout à fait.
6: Moi, personnellement, ce que me va dire, qu'il a 38 ans.
0: Mm-hmm.
6: Après, voilà, me recherche une femme, allez, entre 35 et, allez, maxi 50 ans. Voilà.
0: D'accord.
6: Bon voilà, j'aimerais partager quelques moments de bonheur de ma vie, voilà, avec une personne qui a envie de construire quelque chose de bien. Mmh. Bon, je suis pas fermé à une aventure, hein, mais bon voilà, c'est pas ce que j'attends absolument. Je recherche quelque chose de plus posé, pour avancer sur quelque chose de positif. Je peux pas recevoir, mais je peux me déplacer. Un peu, bon, voilà, j'aimerais bien que cette personne soit célibataire et non, entre guillemets, voilà, dans des relations un peu compliquées, qui ne sait pas où elle en est encore. Bon, j'aimerais bien que cette personne soit célibataire à 100% et qui a envie de, voilà, de rencontrer une personne qui est pas là pour se dire, ah, j'ai pas envie de rencontrer une personne, ou voilà. Ouais, qui se voit déjà peut-être construire quelque chose. Après, bon, voilà, je suis quelqu'un qui, bon, qui aime sortir de temps en temps. Après, bon, j'aime bien cuisiner. Je sais faire mon ménage. Je sais faire mon repassage. Donc, j'ai pas besoin d'une femme absolument pour faire des tâches entre parenthèses, comme on dit, ménagère. Voilà.
0: Oui, bah, de toute façon, c'est une femme que tu cherches, pas une bonne.
6: Voilà, je suis pas à la recherche d'une bonne. Voilà, je suis à la recherche d'une personne qui, bah, voilà, avec qui on pourra partager des choses. Voilà. Mm-hmm. Après, bon, je suis quelqu'un quand même de sociable, très sociable. Par rapport, des fois, voilà, c'est ça qui peut être la difficulté de mes relations. Voilà, par rapport, je suis quelqu'un tout le temps en train de discuter avec des gens.
0: Mmh. Un petit peu Golden Rich River Energy, alors?
6: Pas trop loin.
0: Mais c'est mignon, les Golden Retriever, et en plus, ils sont loyaux.
6: Voilà. Après, bon, voilà, si une personne cherche, en gros, quel signe astrologique je suis plus ou moins balance. Voilà. Et je suis pas quelqu'un de balance, hein.
0: Ouais.
6: Je suis de ce signe-là, donc après, bon, voilà, je suis quand même quelqu'un qui, voilà, qui aime attirer l'attention, voilà, qui aime attirer l'attention sur lui. Et après, bon, j'aime aussi tout ce qui veut dire les côtés d'animation, soirée, tout ça. Donc, voilà, si une personne connaît un petit peu, voilà, bah, je suis pas DJ, hein. Je vais dire directement, je suis plus speaker. Après, ce que j'aime faire aussi, c'est je suis plus randonnée que playa. Voilà, je recherche une personne qui a envie de, qui a envie d'avoir quelque chose. Après, bon, j'ai pas d'enfant, je précise, quand même. Après, bon, si une personne n'a pas d'enfant, ça me dérange pas du tout. Au contraire, on le fera ensemble. Ce sera déjà quelque chose de bien. Après, bon, si elle a un enfant ou deux, bon, voilà, c'est accepté, il n'y a pas de souci. On va dire, arriver à un âge, il faut savoir se poser aussi dans ce qui en est. Après, voilà, on n'a pas envie d'avoir de problème de ménage, comme on dit. Hein. Donc, faut que la personne est vraiment séparée de cette personne. Voilà. Mais je pense que l'annonce est complète.
0: Oui.
6: Et quand même assez... bien défini. Après, il est vraiment obligé au sein de quel côté il sort.
0: Oui.
6: Donc, je sors du nord. Donc, entre parenthèses, on va dire que, allez, on va dire du nord à l'est. À l'est, on va dire maximum Sainte-Anne. Et de l'ouest jusqu'à Saint-Paul. Voilà.
0: Ok, il est bon.
6: Et après, si plus loin, alors même il va dire ça comme ça, c'est. Plus loin au jour d'aujourd'hui, nous allons dire qu'il faut que la partenaire a son véhicule et que ah ben, elle peut se déplacer aussi. Tu vois.
0: Donc, ah ben oui, l'essence coûte cher comme elle est là.
6: Ah, c'est du 50-50 maintenant.
0: Là oui, là pour le coup, pour le trajet en voiture, oui.
6: Après, nous allons dire ça comme ça. La femme demande du 50-50 comme l'homme. Donc, ok, c'est vrai, souvent, c'est l'homme qui doit faire le premier pas. Mais voilà, et s'il fait des deux côtés, il est super bien aussi. Comme ça, il voit vraiment si la personne est attirée ou pas par rapport à la personne qu'elle voudra connaître. Voilà.
0: Ah, mamie, aime pas cette histoire 50-50 là. Quel 50-50, chef? Ou invite-moi au restaurant 50-50 l'addition. Ou invite-moi au paye tout.
6: Et tu sais quoi? Je peux te dire quelque chose. Il y a des femmes qui se disent qu'elles n'aiment pas se faire acheter.
0: Oh, mais c'est pas question de se faire acheter, faut pas déconner non plus, wow, sortez-vous le balai des fesses, là, c'est pas possible. C'est pas question de se faire acheter, c'est question de, je sais pas, se faire respecter un minimum, enfin, et...
6: Oui, non, mais comprendre ou de logique, c'est, y a pas de souci là-dessus.
0: C'est ça, et l'inverse, c'est vrai, si une famille invite au restaurant, ben c'est la famille, ils payent tout, hein, ou invite à un moon.
6: Ou la famille invite un bonhomme au restaurant.
0: Eh, il existe comme elle, hein, mais bon... La plupart des bonhommes, il est en rendez-vous avec femme là, ça c'est bonne bonhomme princesse. Attention, hein, fragile, hein, faut les prendre soin, des petits bouts de chou. Oh là là.
6: Et tu sais quoi? Les pareils informes, ça, de temps en temps, c'est qu'il aime bien qu'ils prennent soin comme, voilà, en gros, comme si nous les avions pas, en fin de compte, hein.
0: Bon, ça, c'est des femmes qui ont des daddy issues. Ça, c'est une autre catégorie encore, ça.
6: Donc, tu vois un petit peu la chose que, c'est du 50-50, c'est sûr. Donc, c'est pour ça que.
0: Ben nous, ça pose la question aux mesdames, alors, 50-50, comme elle
6: est là. On y va dire comme ça. Hein. Tu vas poser cette question ainsi. Les femmes vont te dire, non, c'est toujours l'homme qui va payer.
0: Ah.
6: T'es OK avec moi?
0: Ben peut-être pas. On peut avoir des divergences d'opinion. Hein. On sait jamais.
6: Ben regarde, c'est une femme.
0: Oui.
6: Qui est en train de discuter avec moi. Tu as dit directement... Pas de 50-50, c'est l'homme qui doit payer les dîners. S'il t'invite au restaurant.
0: Bah oui.
6: Donc.
0: Et l'inverse, c'est vrai, si c'est la femme qui invite au resto, ben c'est la femme qui paye tout. Enfin, je veux dire, au demain, faut arrêter de. Je sais pas moi. Faut arrêter de prendre les gens pour des, pour, enfin, pour des cons, pour quoi.
6: Entre parenthèses. Ouais. Non, mais voilà. Après, pour, il va dire que, voilà, voilà, comme il dit, si vous voulez construire quelque chose, comme il dit, quand on avance dans une relation, mm-hmm. les choses, ils avancent à deux, ils avancent pas d'un seul côté, tu vois. Donc, quand ils avancent des deux côtés, il y aura toujours de, comment faire, il y aura toujours des trucs à se partager à l'intérieur. Ce sera pas l'homme qui doit payer plus que la femme ou la femme qui doit payer plus que l'homme. Voilà.
0: Bah non, c'est, il faut trouver un équilibre, comme on dit. Si vous voulez faire une petite surprise ou madame, ou faire une petite surprise ou madame. Si le petit madame, il veut faire son, une surprise son monsieur, ben, bah, elle y fait ce, la surprise son monsieur. Ben, bah, voilà.
6: Voilà. Et après, bon, voilà. Un homme va dire ça comme ça. Hein. Bon. Faut pas utiliser une femme pour un objet, et ni un homme pour aller, un objet acquis par rapport. Très souvent, hein, mais il va dire ça ainsi. Que des fois, une femme, là, tu vois qu'une personne, elle a le cœur sur la main. Mm-hmm. Si tu essaies d'utiliser cette personne et de prendre les bons côtés de la chose. Et quand elle est fatiguée, de prendre le bon côté de la chose, je te jette comme un petit morceau de papier. Donc, pour moi, il va dire comme ça.
0: Ah, ça, c'est dégueulasse, par contre.
6: Voilà, ça, ouais, c'est changer de mentalité. Ok, il y a des hommes qui vous utilisent comme des jeux. Des objets sexuels, ça c'est leur kiff à eux, mais voilà, c'est pas tout le monde qui va être dans cette opinion de voir une femme comme un objet sexuel. Donc prenez les choses positivement. Si vous voulez apprendre à connaître une personne, c'est vraiment prendre les choses au positif de cette personne. Voilà.
0: Tout à fait.
6: Voilà. Bon, après, bon, mais va pas accaparer énormément encore plus de temps par rapport. Les messieurs va dire, t'es gars, là, prends le temps, à passe son annonce, ceci, cela. Au contraire, ben, va laisser quand même mon numéro pour ces dames.
0: Allez, on va y aller où?
6: C'est le 06 92 57 64 88.
0: Alors, 06 92 57 64 88.
6: Voilà.
0: Voilà, pour Silvio, 38 ans du Nord, avec Golden Retriever Energy, et il est balance.
6: Voilà. Bon, ben merci bien.
0: Ben, je t'en prie, bien, Silvio.
6: Ben, c'est un plaisir de passer un annonce à coup. Et peut-être une prochaine, je sais pas. Bon, ce sera pas de sitôt, mais il y aura peut-être une prochaine.
0: Ben oui, t'inquiète, à bientôt. Tu seras le bienvenu, il n'y a pas de souci.
6: Merci bien.
0: Allez, au revoir. Ah là là là là, ben oui, ben ça peut être un petit débat, on peut entamer la soirée, hein. Alors le débat, dans un couple, 50-50, ou bien le bonhomme il prend tout en charge? Vous pouvez y répondre, hein, y a aucun souci là-dessus. On va aller par ici, par là-bas, en vrai je sais pas, est-ce que... Ah oui, j'oubliais. Alors, déjà, premièrement, je voudrais remercier un fidèle freedomien qui, l'autre jour, le week-end dimanche dernier, nous a apporté une boîte de chocolat. Il s'appelle Lorenzo. Il nous écoute. Je sais qu'il est à l'écoute. Donc, merci beaucoup, Lorenzo. J'en ai pu manger qu'un, mais merci quand même parce que, tous mes collègues, ils se sont jetés dessus comme des affamés, là, des gros gourmands. Donc voilà, donc merci beaucoup Lorenzo, c'était vraiment sympa. Et on te souhaite une très bonne soirée et plein de bonnes choses. Voilà. Et après je voulais vous raconter une anecdote, ça fait un moment que je voulais vous la raconter celle-là. J'étais en mars à Paris et je suis partie dans un magasin où ils vendaient plein de trucs de rock et tout. Et il y avait un petit vendeur, apparemment il est... réunionnais, enfin c'est un auréole, mais voilà, bref, il a un métissage incroyable, à Skip, sa mère est russe, son père est réunionnais, blablabla, bla. Et j'étais avec des potes de là-bas, et ma sœur, et donc du coup, ben, on est venu à dire qu'on vient de La Réunion, il lui a fait, ah ben moi aussi je viens de La Réunion, je suis née au tampon, blablabla bla, bla, et tout, et je lui pose la question, Ah, mais tu viens du tampon, ton père est lyonnais et tout. Et après, je lui dis que je travaille, je travaille chez Radio Freedom. Donc, en fait, je voulais le tester parce que c'est trop facile. Tout le monde se déclare réunionnais comme elle a. Donc, je le teste un peu, je fais, ah, ben, ça tombe bien, je suis de la Réunion et tout. Moi, je travaille chez Radio Freedom. Tu connais Radio Freedom? Le gars m'a répondu non. J'ai dit, mais comment? Comment tu peux, non, mais c'est pas possible. Comment tu peux avoir un parent réunionnais et ne pas connaître Radio Freedom? Du coup, j'ai fait, ah, ça, c'est pas un réunionnais, ça, ça, c'est une fraude. Du coup, on s'est regardé avec mes potes et ma sœur. On s'est dit, non, lui, il est pas réunionnais, c'est un gros mytho. Oh, ben voilà, c'était la petite anecdote. Ça fait un moment que je voulais vous la raconter, celle-là, mais à chaque fois, je zappais tellement il y avait des appels de rencontres. Enfin, bref, passons, parlons peu, parlons bien, on continue. Frida Malo.
7: Oui, bonsoir, Frida.
0: Oui.
7: Oui, voilà, c'est Fabrice de Saint-Denis.
0: Fabrice, ouais.
7: Voilà, donc je me présente, je suis Fabrice de Saint-Denis, j'ai 50 ans.
0: Mm-hmm.
7: Donc, je suis créole blanc, pas mal à l'ensemble, non fumé, un buveur. Je mesure 1m12 ou 165 kilos.
0: Oui.
7: Voilà, je travaille, j'ai ma voiture. Donc voilà, pour ce soir, ben, je recherche quelqu'un de sérieux, quelqu'un compréhensif, quelqu'un de sincère. Donc, quelqu'un, bon, je travaille, ben, si elle travaille, c'est mieux pour moi aussi. Bon, après, si elle ne travaille pas, ça ne me dérange pas. Donc, j'accepte un enfant. On l'a bien venu ici, parce que j'ai un seul enfant aussi.
0: Mmh.
7: Voilà, plutôt mince ou un petit peu de rondeur dans l'ensemble, qu'elle soit Catherine, Malbaret ou autre de la préférence, même les métropolitaines sont la bienvenue aussi. Donc je recherche quelqu'un de sérieux, je dis bien, c'est quelqu'un de sérieux, quelqu'un de sincère, quelqu'un ouvert d'esprit, quelqu'un mature dans sa tête et qu'elle sait ce qu'elle veut.
0: Okay.
7: Donc de la région nord-est, je précise bien, nord-est, plutôt mince ou un petit peu de rondeur, je dis bien. Ben, de plus d'informations, ben, je laisse mes coordonnées.
0: Oui.
7: C'est les 06 92 73 68 45.
0: Alors, 06 92 73 68 45, c'est ça 45. Même?
7: C'est une annonce sérieuse, je dis bien, et je suis quelqu'un de sérieux. Voilà. Merci à vous et à toute l'équipe.
0: Allez, ben, de rien, Fabrice, on en retrouve.
7: Ah non.
0: Allez, au revoir. Ah, là, là, là, là. Bon. Eh ben, on continue, ben, on enchaîne. Ben oui, allez, allez. Par ici, par ici, par ici. Allô?
8: Allô?
0: Oui, bonsoir.
8: Oui, bonsoir, ça va bien?
0: Ouais, ça va, et toi?
8: Bon, ça va bien, merci. La voix un petit peu enrouée, voilà.
0: Ben, t'inquiète.
8: Je vous appelle pour passer une annonce.
0: Mm-hmm.
8: Moi, c'est Eric.
0: Oui.
8: J'habite du Sud.
0: Mm-hmm.
8: Je suis créole brun. Je mesure 1m72 pour, disons, 80 kilos. Je ne suis pas gros.
0: Mm-hmm.
8: Bon, je bois pas, je fume pas. Je bois pas de l'alcool, hein, je fume pas. Ben, je recherche, je peux déplacer et je peux recevoir.
0: Mm-hmm.
8: Je recherche une femme pour une relation suivie de préférence.
0: Oui.
8: Ben, dans le sud, ça m'arrange.
0: Mmh.
8: Bah après quoi dire plus, mais même elle a des enfants, mais pourquoi pas.
0: Oui.
8: Et ben j'aime bien entendre, t'en fais un peu de marche le soir quand j'ai rien à faire.
0: D'accord. Et tu as quel âge, Eric? Excuse-moi, tu as quel âge?
8: Moi j'ai 50 ans.
0: Ok, bah encore bien jeune alors.
8: Bon, bon voilà, il peut aller.
0: Mais enfin, là, comment tout, ça il peut aller?
8: Bien plein dans la fleur comme il dit la romance.
0: Ça bon, même la fleur de l'âge.
8: La fleur de l'âge, voilà, c'est ça. Bon, ben voilà, je recherche une femme de, bon, Catherine ou créole. Même une petite oreille, pourquoi pas, ben, dans le sud. Ben, après, quoi dire plus? Ben, je vous laisse mon numéro de téléphone si les femmes sont intéressées.
0: Oui, vas-y.
8: Mon numéro, c'est le 06 93 64 0107.
0: Alors, 06 93 64 0107, c'est bien ça, hein?
8: Voilà, c'est ça, mais merci bien quand même.
0: Bah, je t'en prie, Eric, on se retrouve.
8: Allez, au revoir.
0: Allez, au revoir. On va continuer. J'ai un petit peu envie de faire un tour du côté de vos messages. Bah ouais, j'avoue, après on va dire, hey, Louis, tu nous as fallu, gna gna gna gna. Qu'est-ce que je pourrais bien mettre? Ouais, au secours, la fille, elle connaît tellement... Je sais même pas quoi mettre. Voyons voir. Est-ce qu'on ne mettrait pas... Est-ce qu'on mettrait pas... Peut-être eux. Allez, soyons fous. Je vais les remettre. Comme ça, c'est bon. Alors... j'ai bien écrit. Pourquoi ça me fait ça? C'est bizarre. C'est très bizarre. Ah non, c'est bon, j'ai trouvé. On va mettre un classique, évidemment, et on va rejoindre vos messages sur le 91-5000. Et je vais vous lire en compagnie des Beatles et Blackbird. Eh ouais, toujours, toujours.

Bonsoir Hello, mon mari et moi fêtons nos 40 ans de mariage. Si c'est possible de mettre les vieux mariés de Sardou, bonne soirée à toi. Oh, trop mignon. Bah oui, attendez, les 40 ans de mariage. Attendez. J'ai l'affiche, attendez. Les noces, 40 ans, c'est... Les noces d'Emeraude. Waouh. Eh ben, joyeux anniversaire de mariage à vous deux. Gros bisous, hein, de la part de toute l'équipe Freedom, évidemment.

0: Bon, ben, je relirai la suite de vos messages un petit peu plus tard dans la soirée. Il n'y a aucun souci là-dessus. Ben, bien sûr, vous êtes les bienvenus au 91 5000. Alors, par contre, je ne vais pas oublier ça. Alors, j'ai tenu ma promesse pour ces mariés qui fêtent leurs 40 ans. Alors, les vieux mariés. Le chanteur, la France, les surveillants, les gnagnagnans. Bon, je vais chercher ça dans un instant, mais en tout cas, c'est là. Hein. J'ai la discothèque sous les yeux, il n'y a aucun souci là-dessus. 22h50, Frida Malo. Oh, mais vous êtes trop rapide. Pourquoi vous êtes rapide comme ça? Faut patienter, Frida Malo. Allô? Oui, allô. Bonsoir.
1: Bonsoir, ça va?
0: Ça va et toi?
1: Ça va. Pour passer une annonce en compte, s'il vous plaît.
0: Je t'écoute.
1: Voilà, moi, c'est Jonathan de Saint-Benoît.
0: Aïe, aïe, aïe, Jonathan, toujours célibataire même?
1: Oui, toujours, je ne change pas.
0: Oh là là là là, mais que ça l'a fait, mon cas, facos.
1: Ah, appelle pas du tout.
0: Oh là là là là, n'a pas une petite cafouine pour vous, là? N'a pas une personne, là, appelle à où depuis le temps où passent les annonces, là?
1: Non, il n'y a que. Bon, il n'y a qu'un, mais il est passé du tout, et voilà quoi.
0: Oh, nul.
1: Il y a Musaï.
0: Oh. Bon, ben, je t'écoute, Jonathan de Saint-Benoît.
1: Oui. Et si, ben, moi, c'est Jonathan de Saint-Benoît, j'ai 32 ans. Mmh. Je recherche une relation. Bon, bien. Mais non, bien, moi, je suis plus, mais non, mais sérieux.
0: Ok.
1: Voilà, et ben, mes types carte Malba.
0: Mmh.
1: Le marron.
0: Oui.
1: Et plutôt aussi timide.
0: Mmh.
1: Et après aussi, ben voilà quoi. Mais ça va et tout.
0: Oui.
1: J'ai pas d'enfant et ni bois pas, ne filme pas. Je veux dire que non, mon PMI, non, mais il n'y a pas de problème.
0: Mmh.
1: Et après, ben, la semaine, comme tard et tout, et du coup, voilà quoi.
0: Mmh.
1: Si du coup, mais je peux bien aller au foot.
0: Mmh.
1: Et après le week-end, ben, j'aime bien aller décompresser un peu et tout.
0: D'accord. Tu aimes faire la fête le week-end, toi, non?
1: Voilà, décompresser un peu, ben voilà quoi, j'ai l'impression d'un peu d'idée. Et après, si elle en a intéressé, ben voilà quoi. Et tu peux te rappeler. Connaissance, mais un peu plus, et après voilà quoi.
0: Bien sûr,
1: moi j'ai
0: sûr.
1: Pas de référence, hein.
0: D'accord.
1: Voilà. Je cherche entre 20 et 33.
0: Ouais.
1: Voilà, entre 20 et 33 ans.
0: Mm-hmm.
1: Et après, il y a des. Après, il y a pas uniquement plus de ça, mais après, voilà que. Intéressé vraiment, ben, il peut appeler le temps que. Voilà. Enfin.
0: Bien sûr, bien sûr. Ben. C'est quoi?
1: Il y en a d'autres opportunités.
0: Bah oui.
1: Pour en discuter, voilà.
0: Ça même.
1: Après, il est passé, mais je veux dire aussi, il a vécu, mais après, ça pourrait pas grave. On n'a pas de référence.
0: Ben, elle est bon. Voilà,
1: pour la demoiselle. Voilà, je cherche entre 7h Saint-Paul, pas jusqu'à Saint-Pierre. Saint-Pierre, Saint-Louis, et Sainte-Rose et les Plaines.
0: Sainte-Rose et les Plaines, ok.
1: Voilà, comme je dis, je ne bois pas, je ne fume pas, ma présence prend juste en chat, mais je suis mes parents, mais ils ne dérangent pas de me déplacer quand même. Hein.
0: D'accord.
1: Après, il peut connaître les plus, ben, il peut faire une zéro, il peut discuter, ben voilà quoi.
0: Mmh. Très bien.
1: Donc, on a tout dit.
0: Ben oui, sauf ton petit numéro de téléphone.
1: Alors, 06 93.
0: Oui.
1: 64 93 38. Alors, 06 93. 64 93 38.
0: D'accord. Eh, dis-moi, Jonathan.
1: Oui.
0: Excuse-moi. Ah, oula, dans un couple, un rendez-vous, un date, bref. C'est 50-50 ou bien le bonhomme, il paye tout? Si c'est le bonhomme, il invite, il paye tout.
1: Honnêtement, comme des toits, dis-moi, 50-50.
0: Oh là là, punaise, mais c'est quoi cette culture du 50-50? Je comprendrai jamais.
1: 50-50, hein, la préférence après, voilà quoi. Oh après, t'es arrivé pour aider vous, peut-être, voilà quoi. Tu peux payer tout, mais après, voilà. Après, me dire, franchement, si vraiment on est en couple, vraiment, ben. Peut-être le gars peut payer quand même, encore pas me dire.
0: Ben oui, déjà, premier date, tu fais payer.
1: Voilà, si vraiment je suis en couple.
0: Mais déjà, premier date, tu rencontres pour la première fois la personne, fais bonne impression. Fais pas 50-50, parce que là, mon pote, il n'y a aucune chance qu'elle te recontacte après. Hein.
1: Non, c'est à me le dire quand même, parce que si, voilà quoi, premier date, m'empête quand même. C'est pas un problème. Et après, voilà quoi, après, il fait plus connaissance et tout, et on verra. Même pas, là, moi, du coup, voilà.
0: Ok, bon. Ouais. On va voir ce que les autres célibataires qui appellent en pensent alors.
1: Oui. Même pas si bien. Alors, mieux pas te coupe.
0: Oui, ni trans, ni homo.
1: Voilà, mieux bien préciature.
0: Voilà, m'y connais ou de l'annonce par cœur jusqu'à.
1: Ah oui. Non, mais j'ai obligé de travailler avec les parents. Ils disent, ouais, mais écoute, mais on est au fait de compte, bah, ils t'écoutent pas bien, et voilà, c'est du temps.
0: Ouais, bah oui, voilà, c'est ça.
1: Ouais, demoiselle, voilà, c'est vraiment intéressé, voilà.
0: Bah oui, tu es joignable au 06 93 64 93 38, mesdames, pour Jonathan.
1: Merci. Allez, bonne soirée.
0: Allez, bonne soirée à toi aussi.
1: Allez.
0: Bye, bye, bye, bye. Ah, là, là, là, là. Bon. Alors, les noces d'émeraude. Et ouais, 40 ans de mariage. J'ai encore le message sous les yeux. Ben, je vais mettre quand même un petit morceau. Ben oui, on tient sa promesse, hein, parce que dans l'instant bonne de monde, là, ça dort, mis après, là. Allez. Ah, merde, attends. Zut. Non, c'est pas ça que je voulais faire. C'était ça. Plutôt ça. Et on va faire ça. C'est un peu mieux.

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2: La France n'a jamais envisagé le déploiement naval dans le détroit d'Ormuz. Le chef de l'État s'en est défendu ce soir lors d'une conférence de presse donnée depuis Nairobi où il est en déplacement. Il réagissait aux menaces iraniennes qui ont directement ciblé Paris. Emmanuel Macron qui évoque une mission de sécurisation concertée, une opération internationale copilotée avec Londres. Un des 5 Français évacués du navire touché par un foyer d'antivirus présente désormais des symptômes. Ils se sont manifestés dans l'avion qui le ramenait à Paris cet après-midi. À leur arrivée, tous ont été placés à l'isolement strict et pris en charge médicalement. À Chassieux, près de Lyon, un homme est mort et une jeune femme a été grièvement blessée lors d'une rixe la nuit dernière. Selon la police, un conducteur a foncé en voiture sur 2 piétons après une altercation dans un parking. Le suspect est en fuite et activement recherché. Une enquête pour homicide et tentative d'homicide a été ouverte. Et puis dans le Pas-de-Calais, l'appel à l'apaisement après la violente agression subie par Mathéo, 9 ans, ce vendredi, suite à une simple bousculade. Il a été roué de coups donc il y a 2 jours au torse et au visage à la fin d'un match de foot entre Auchy-les-Mines, son club, et Creil. Le parquet de Carpentras ouvre une enquête pour provocation à la haine après la diffusion de l'hymne Maréchal. Nous voilà lors des commémorations du 8 mai. Nous vous en parlions hier sur Europe 1. Une erreur technique aurait été commise par un technicien travaillant pour la radio chargé de la programmation musicale de l'événement. Édouard Philippe lance sa campagne pour 2027. Le président d'Horizon a réuni ses troupes ce dimanche à Reims dans la Marne. Il évoque, je cite, une nouvelle phase qui doit s'élargir très au-delà de son parti en vue d'une future recomposition politique. Prochaine étape pour le maire du Havre, une grande réunion publique, elle sera organisée le 5 juillet à Paris. L'ère du pré carré en Afrique francophone est terminée. La déclaration est signée d'Emmanuel Macron en visite au Kenya, donc pour le sommet Afrique Forward. Il a défendu une nouvelle stratégie fondée sur les partenariats économiques au moment où les relations restent tendues entre Paris et plusieurs pays du Sahel, dont le Mali, le Burkina Faso ou encore le Niger. Du cyclisme avec un deuxième Paul qui pourrait bien faire parler de lui, non pas Paul Sexas mais Paul Magnier. Il a remporté aujourd'hui sa 2e étape du Tour d'Italie en à peine 3 jours. Le coureur s'est imposé devant l'Italien Jonathan Milan, le meilleur sprinter sur le dernier Tour de France. La France davantage à la peine en tennis. Il n'y a ce soir plus aucun tricolore au Masters 1000 de Rome. Hugo Humbert, dernier bleu en lice, a été sorti aujourd'hui aux portes des 8e de finale par le Croate Prismic, issu des qualifications. Défaite en 2-7, 6-1, 7-5. Et enfin, Météo France place 8 départements du sud-ouest du pays en vigilance orange pour cause d'orage. Sont concernés la Haute-Garonne, le Gers et les Pyrénées-Atlantiques notamment. L'épisode potentiellement violent pourra s'accompagner de grêles, de fortes pluies et de rafales de vent jusqu'à 80 km/h. Les orages devraient ensuite se décaler vers l'est.
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0: Et il est 23h03 à La Réunion. Nous sommes toujours dans le créneau chaleur tropicale. Et avant de reprendre votre émission, eh bien, nous allons écouter vos messages que vous avez laissés sur le répondeur de la Moukatali.
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4: Le bouc de la télé, il vient dire, ouais, les gens occupent sur les élèves, les gens occupent sur l'école. Le bon élève, là, maintenant, n'a plus professeur. Le bon élève, ça passe le bac, n'a plus professeur. Le bon élève, n'a la spécialité, écoute, coefficient 16 pour le bac, n'a plus professeur, n'a plus rien, n'a plus les cours, n'a plus l'évaluation. Le bon d'évaluation, il date encore 5 mois déjà, la parent dure encore. Le bon élève est tout seul, il appelle à l'IP, personne n'y vient. Alors, soit disant, le bouc, ça garde de responsabilité, le bouc, là, rien fait du tout. Ensuite, monsieur Laurent Blasson, il fait pas son travail, il vient pas travailler, il vient pas rien fait. Moi, mais désolé, mais au bout d'un moment, faut arrêter.
5: Eh ben, le Radio Freedom, là, le petit croix est bon, puis ça aussi, hein, il reçoit, il écoute Bande Bougla, animateur, il est comme docteur, là, de mon téléphone, il dit, il a mal au ventre, il donne le médicament, c'est un bel incroyable, ben, puis il veut remplacer le camichi, il dit, ma patte, le bouc animateur, il cause pas fin de devin, il cause, il arrête, puis, gros, c'est nul, il doit causer,
6: Ouais, c'est pour la télévision publique. Ça m'étonne que vous vous étonnez. Vous êtes de gauche, vous ne savez pas que c'est la gauche qui domine toute la télévision. Vous ne savez pas depuis longtemps que ça existe. Je comprends pas. C'est ça, hein? Allez, au revoir.
7: En ce qui concerne une dame qui est à la Réunion, qui est en EQTF, et il disait que la femme n'a rien fait pour le faire un mariage blanc. Et donc elle n'a rien fait sinon. Mais le fait de faire un mariage blanc, hein, c'était un gros problème. Voilà. Donc elle n'a pas elle n'a pas à rester ici. C'est, si on l'a mis au QTF, c'est pas par plaisir. Ça veut dire qu'elle a fait une grosse faute. Et même son employeur qui l'a embauché, il peut aller en prison pour ça. Même vous, qui a téléphoné, vous êtes dans l'engrenage. Voilà.
5: Bonjour, mon cataï, pour un lundi, le lundi, ça fait comme ça, ben, maintenant, le chalet est tropical, il cause n'importe comment, parce que normalement, Freedom, il passe n'importe qui. N'a rien, n'a pas de la punition, il cause, ici, là-bas, la ferme. Oh, les bons, ils m'ont donné, il faut arrêter. Oui, quand les bons, quand il n'est pas bon d'ici.
8: Salut la réunion, frère.

0: Salut! Bah oui, rebonsoir tout le monde! Et bienvenue à ceux qui nous rejoignent pour cette dernière heure de chaleur tropicale. C'est moi, Hello, on est ensemble jusqu'à minuit! Minuit! Et ouais. Donc voilà, on continue votre émission, comme d'hab, hein. C'est tranquille, voilà, c'est chill. Avec moi toujours, de toute façon. Allô? Allô? Le numéro
1: oui.
0: Qui... Ah, elle est bon. Comment il est?
1: Allô? Allô?
0: Oui, mais écoute, à où?
1: Oui, bonsoir.
0: Bonsoir.
1: Oui, c'est pour une annonce, s'il vous plaît.
0: Envoyez.
1: Oui, c'est Grégory de Saint-André, nouveau dans le quartier.
0: Ok.
1: Et donc, voilà, je cherche un homme âgé de 38 à 50 ans. Mmh. Pour une relation suivie. Donc, j'ai 38 ans, je mesure 1m68 pour 65 kilos sportif. Donc, je bois pas, je fume pas. Donc, une relation suivie avec un homme âgé de 38 à 50 ans.
0: Mmh. D'accord.
1: Voilà, de Saint-André, je peux recevoir, mais je peux pas me déplacer pour l'instant.
0: Ok, il n'y a pas de souci ouais. Là-dessus, t'inquiète.
1: Voilà, donc je laisse mon numéro.
0: Oui, mais dis-moi, c'est la première fois que tu appelles dans Chaleur Tropicale?
1: Non, c'est pas la première fois. J'ai déjà appelé, ça fait déjà un petit moment, donc j'ai resté 8 ans avec la personne que j'ai rencontrée sur Chaleur Tropicale.
0: Ah ouais, ça s'est passé comment et tout?
1: Ben, j'avais passé une annonce à l'époque. Donc, ça a matché, lui et moi. Donc, ça a duré 8 ans, mais après, ben, au bout d'un moment, ben, on ne s'entendait plus, lui et moi.
0: Ah ouais? Ah, mais ça a quand même bien duré. 8 ans, c'est énorme.
1: Oui, 8 ans. On a habité ensemble au bout de 2 mois.
0: Mm-hmm.
1: Et donc, ben voilà, on est resté ensemble de 8 ans, et au bout d'un moment, ben, on ne s'est plus entendu. Donc, on a préféré de chacun de

0: Il manque un peu de l'eau, mais bon. Mais
1: ouais, j'allais dire ça. En gros, t'es parti dans la commune où il n'y a pas d'eau, quoi.
0: Exactement.
1: T'abuses, mec, sérieux.
0: Voilà.
1: Oh là là. Bon. Bah écoute.
0: Voilà.
1: C'est comme ça, hein, que veux-tu.
0: Exactement. Mais bon, voilà, maintenant je suis prêt à rencontrer d'autres personnes parce que je me suis renfermé sur moi-même ça faisait 3 ans et maintenant je me sens vraiment prêt à rencontrer quelqu'un.
1: Bien sûr. Et dis-moi, dans ta relation suivie, est-ce que tu attends à peu près la même chose que dans ta précédente relation ou tu veux quelque chose de nouveau?
0: J'aimerais avoir quelque chose de nouveau, un peu de peps, comme on va dire, parce que je pense de ma relation que j'ai eue pendant 8 ans auparavant, j'étais encore très jeune, j'ai pas eu l'occasion de sortir pour m'amuser vraiment. Un peu de peps, ça veut dire qu'on va dire, voilà, si tu sautes, je saute en fait, je vais te suivre. Je sais pas, un peu de piment dans la vie, j'ai jamais connu ça, j'aimerais connaître ça.
1: D'accord, ok. Donc quand il y a des events, aller aux events, peu importe que ce soit des events pour la communauté LGBT, j'ai envie de dire, ou juste des events comme ça, la nuit, sortir, les nocturnes, etc. quoi.
0: Exactement, voilà, et voilà. J'aimerais quelqu'un, voilà, qui soit comme moi, et moi je m'assume à 100% comme je suis gay, et voilà, depuis l'âge de 12 ans, j'ai annoncé à mes parents, ils ont toujours accepté, j'ai vécu dans cette, je me suis toujours assumé, en fait, je me suis jamais caché, j'aimerais rencontrer quelqu'un qui soit comme moi, qui se cache pas, qui n'a pas honte, on va pas s'afficher, oui, main dans la main, parce que le joueur d'aujourd'hui, c'est très risqué. De marcher main dans la main, deux hommes ensemble ou deux femmes ensemble, ça va mieux passer pour deux femmes, mais pour deux hommes, c'est très différent.
1: C'est vrai, donc, ouais, malheureusement.
0: Ouais, voilà, malheureusement.
1: Mais du coup, à 12 ans, t'as fait ton coming out? C'est super tôt.
0: Voilà. Oui, oui, très très tôt. Aujourd'hui, j'ai 38 ans, à 12 ans, j'ai dit à mes parents, mes parents, ils ont très très bien accepté, même mes frères, bien accepté, tout le monde.
1: Ah ouais, parce que généralement, on fait son coming out, allez, à partir de 16 ans et plus, tu vois, mais 12 ans, voilà. Ah ouais, donc ça veut dire que vraiment que tu te sentais depuis le début, tu le sentais que tu étais gay, quoi.
0: Et voilà, je me sentais différent au niveau de mes camarades à l'époque, je me sentais très différent, je me voyais plus proche au niveau des filles que des garçons, je me sentais très différent, donc moi je l'ai assumé dès à l'âge de 12 ans, moi j'ai dit à mes parents, ben voilà. Je suis gay. À l'époque, on disait pas gay parce qu'ils comprenaient pas. Donc, je me suis dit, ben voilà, j'ai dit carrément à ma mère et mon père, ben écoutez, j'aime les garçons et c'est comme ça. Si vous m'aimez pas, c'est pas grave. Mais moi, je vous aime quand même. Et voilà. Ben, mes parents m'ont dit, ben, je t'accepte comme tu es. Vis ta vie. Fais très attention et on sera toujours là pour vous.
1: Ah ouais, franchement, tu as beaucoup de chance d'avoir des parents qui ont accepté ça parce que, donc, tu as 38 ans. Ah ouais, donc t'as dû annoncer ça dans les années 80, enfin années 80, donc...
0: Oui, 94, quand j'ai fait quand je savais vraiment que j'étais gay, 94, à l'âge de 12 ans.
1: Ah ouais, donc, ah oui, c'est vrai, et à l'époque, c'était encore très mal vu, l'homosexualité.
0: Très, très, très.
1: Je crois que c'était même encore considéré comme une maladie mentale.
0: Exactement.
1: Ouais, ouais.
0: Exactement. Mais moi, je savais, en fait, au fond de moi, je me suis dit, pourquoi mentir à mes parents pour dire oui, j'aime les filles alors que j'aime les garçons, en fait. Mais mes parents, ils m'ont accepté comme je suis. Ils m'ont dit, tu fais très attention, tu sais très bien les gens. Moi, mes parents, ils m'ont parlé, ils m'ont dit les gens comme toi. Et c'est pour ça, le jour de Jésus, je dis à ma mère, mon père, il est plus là. Je dis à ma mère, pourquoi les gens comme nous? Non, on est des gens comme tout le monde. Elle m'a toujours dit, tu fais très gaffe, tu fais très attention.
1: Ben oui, ben c'est malheureusement c'est la triste réalité. Même si, je vois qu'ici à la Réunion avec le mouvement queer et tout, ça commence à les esprits commencent un peu à s'ouvrir. Mais c'est vrai que c'est encore assez tabou, encore
0: très tabou.
1: Voilà, mal vu entre guillemets. Oui.
0: Oui.
1: Mais c'est compliqué de faire évoluer des mentalités. Après, c'est normal. On est sur une île. Enfin, avec une histoire très particulière, très riche et violente. Enfin, on est

0: ancré dans une culture, dans la religion en même temps, donc ça peut s'expliquer, mais voilà quoi. La tolérance, faut la mettre sur tous les terrains. Hein.
1: oui, c'est vrai, c'est surtout en fait. Donc voilà. Et moi, ben en fait, moi j'ai l'impression, ben plus qu'on s'assume depuis tant jeune, je pense que c'est une libération vers ben envers la société en fait. Après, on s'en fout un peu de la société. Si on s'assume depuis tant jeune, en fait. Mais il y a des personnes, le jour d'aujourd'hui, moi-même, je vois autour de moi des personnes que je connais, ben, ils s'assument pas, ils ont honte. À mon âge aujourd'hui, ils s'assument même pas. Ben, j'ai dit, ben, non. On peut pas vivre comme ça.
0: Ouais, c'est sûr, mais après, aujourd'hui, il y a encore beaucoup d'adultes qui ont du mal à faire leur coming out, c'est sûrement parce que, ben, quand ils étaient petits, enfin, quand ils étaient marmailles, quoi, leurs parents ont toujours dit moi les homos j'aime pas ça non moi je veux pas donc c'est compliqué aussi de il y a ce facteur là qui joue famille qui joue aussi hein.
1: Voilà c'est ça moi papa je te dis j'ai eu la chance de vivre dans une famille qu'ils ont accepté depuis le début et quand je vois d'autres personnes autour de moi ben, ils sont malheureux en fait
0: ouais, c'est dommage hein, parce que ben
1: c'est très dommage voilà.
0: On fait de mal à personne, hein. On aime comme tout le monde au final. Hein.
1: Voilà, c'est ça. On a un cœur comme tout le monde, on a un instant comme tout le monde, et voilà, on est comme tout le monde.
0: Ah là là, triste voilà. Monde.
1: Et donc, voilà. Donc, voilà, comme voilà, je passe mon annonce, voilà, là, je laisse mon numéro.
0: Ah, vas-y, je t'écoute, Grégory.
1: Donc, 06 92 94 70 80.
0: Alors, 06 92 94 70 80 pour Grégory qui recherche un homme. Donc, mesdames, je sais, il a l'air mignon comme ça à l'antenne, mais il cherche des hommes, malheureusement.
1: C'est gentil.
0: Ben, je t'en prie, Grégory, il n'y a pas de souci.
1: Écoutez, ben je reste à l'écoute, en attendant que j'aurai des appels, mais je vous écoute. Et voilà. Ben merci beaucoup.
0: Ben je t'en prie, Grégory, bonne soirée à toi.
1: Bonne soirée aussi à toi.
0: Allez, bye bye. Ah là là là. Allez, 23h17. Tchop tchop tchop. On va faire un tour du côté de la libre antenne un petit coup. Ça fait longtemps. Frida, allô.
2: Paris, magique.
0: Aïe, aïe, aïe, Paris est magique, ça m'en a deux, trois supporters, la caille à Saint-Loto, bonne tantine.
2: Mais c'est pas les Parisiens qui font ça.
0: Ah, ben, ça c'est des faux Parisiens, ça.
2: Ça va, ma jolie Hello.
0: Ah ben, ça va, et toi, petite faux folle?
2: Oui, ça va, et dis-moi, je voulais revenir sur ta question de tout à l'heure par rapport à l'addition, là, qui paye au resto.
0: Oui.
2: Bon, Bouglala, Rudy se creuse à quel point, donc...
0: Ouais.
2: Mais bon, en même temps, je reviens dans le sens inverse, c'est-à-dire que là, la personne qui vient d'appeler, il recherche un homme.
0: Oui.
2: Ben, dans ce cas-là, c'est qui paye? C'est l'homme ou l'homme?
0: Ah, bonne question, j'aurais dû lui poser la question. Hé, hey, Grégory, c'est qui paye? J'aurais dû lui poser la question, j'ai dû y penser.
2: Ben, voilà, c'est ça, en fin de compte, parce que... Du coup, au final, quand c'est un homme avec une femme, il dit oui, ben, le bonhomme, il paye pour la femme. Mais quand c'est deux femmes ou deux bonhommes, ben, c'est qui paye pour qui?
0: Ah, ben là. Ben écoute, moi, je serais tentée de dire celui qui paye, c'est celui qui a le plus de couilles pour les couples hommes. Et celle qui a plus de chattes pour les couples femmes.
2: Ah là là. Mais par contre. Pour répondre à la question, enfin, comme tu avais posé tout à l'heure, moi, quand je vais au restaurant, peu importe si j'étais invité ou pas invité, enfin, invité. On va dire, on m'a invité, mais je vais au restaurant, j'ai toujours payé ma part. Hein.
0: D'accord, ouais. Il y a des gens qui font... C'est vrai que quand on sort parfois entre amis, comme ça, on a tendance à vouloir se diviser la note.
2: Oui, non, mais c'est déjà arrivé. Mais après, au-delà de ça, je veux dire, non, moi, j'ai jamais abusé de qui que ce soit. Monsieur, oh là là. Non, c'est pas mon délire. C'est pas, en fait, c'est de passer un bon moment. Tu bois un coup, tu manges bien, tu passes un bon moment, et puis voilà, quoi. C'est ça le principal. Après, la note, bon, ben, faut pas exagérer.
0: Bah oui, c'est clair, oui.
2: Mais écoute, j'ai envie de dire quand c'est deux hommes ou deux femmes ensemble, qui paye la note. C'est celui qui fait l'homme dans le couple ou c'est celui qui fait la femme dans le couple?
0: Ah ben je sais pas, j'en ai aucune idée, mais j'aimerais bien savoir. Je suis curieuse. Ah.
2: Ben écoute, c'est toi qui as lancé le sujet, donc maintenant, assume.
0: Ah ben j'ai lancé le sujet, mais c'est aux auditeurs de répondre, ma belle.
2: Je pense qu'il y en a d'autres qui vont appeler, qui vont répondre. Et par contre là, si t'es en manque d'inspiration là, je suis sûre que dans ta playlist t'as plein de super chansons quoi.
0: Ben en fait j'ai plein de super chansons dans ma playlist, mais voilà, enfin dans la discothèque il y en a plein aussi, il y a plein de titres dans la discothèque, mais c'est vrai que c'est des, il y a des musiques aussi, ben un peu, il y a pas trop de musique récente, tu vois ce que je veux dire?
2: Ouais, mais justement faudrait réactualiser ça, faire remonter au prochain président de la radio.
0: Ouais.
2: À bon entendeur, hein, Mathias.
0: C'est ça, Mathias.
2: remettre un peu de chansons au goût du jour pour nous là.
0: Ouais, j'ai une liste. Hein. Moi, je fais une liste. Vous ajoutez cette chanson dans la discothèque et c'est fait. Hein.
2: Ah non, mais moi j'en ai quelques-unes aussi. Mais après, ça, c'est pas des trucs que les gens vont aimer. Enfin, les gens d'un certain âge, ils vont pas aimer.
0: Aïe.
2: Voilà. Bon, on est génération un petit peu rock.
0: Bah c'est ça. Ben écoute, moi j'ai parlé un peu de Michael Jackson tout à l'heure. Du coup, j'ai ça là en stock.

0: là là, la nostalgie.
1: tu sais quoi? Je vais juste raconter une petite anecdote aussi sur ma vie, puisque tout le monde a fait ce soir. Ben moi aussi, je vais faire une petite anecdote sur ma vie. Le premier crush que j'ai eu avec la première personne, mon premier grand amour, en fait. Hein.
0: Oui.
1: Et j'ai fait un striptease pour lui.
0: Ah,
1: c'était sur une chanson de Michael Jackson.
0: T'as fait sur quoi, Dirty Diana?
1: Non, j'ai fait sur Billie Jean.
0: Oh, attends. Bouge pas. Oh là là. Attends. Tiou.

0: Josh, il a kiffé ce moment parce que...
1: Ah, oui. Bah,
2: il a tellement kiffé qu'il avait plus de jeans à la fin.
0: Yes. Oh là là là là, incroyable, incroyable.
2: Enfin bon, bref, tout ça pour vous faire un gros bisou à une super animatrice. T'es un amour.
0: Ah ben merci, une merci.
2: Une licorne de la nuit, de voilà.
0: Petite licorne de la nuit, ben les bons alors.
2: Allez, ben gros bisous et puis bonne soirée à vous toutes.
0: Merci à toi aussi, gros bisous.
2: Bye.
0: Allez, bye bye. Beauté, maman. J'en peux plus. Ah, là, vous me faites bien rire, merci beaucoup. Et vous avez de ces anecdotes croustillantes. Pépites. Allez, on va peut-être reprendre votre émission. Ben oui, c'était sympa la petite libre antenne, mais il y a vos rencontres. Allô?
3: Allô?
0: Oui, bonsoir.
3: Bonsoir.
0: Bonsoir, comment ça l'a fait?
3: Ça va vous?
0: Ben ça va et où? Où te voient les enroués, non?
3: Mon voix là enroué?
0: Ben où te voient les bizarres?
3: Et ta voix?
0: Ah! Vous te voient où les malades, monsieur?
3: Et toi, c'est quoi toi?
0: Moi c'est Hello. Alors c'est une annonce rencontre, c'est ça?
3: Pardon?
0: C'est pour une annonce rencontre, c'est ça?
3: Toi c'est qui?
0: Moi c'est Hello.
3: Hello?
0: Oui.
3: C'est pas Prisca, non?
0: Non, c'est pas Prisca. Arrêtez, laisse Prisca tranquille, pauvre chérie.
3: Ben, c'est Hello.
0: Oui, c'est Hello.
3: Pourquoi tu mets pas Allo?
0: Parce que c'est pas mon prénom.
3: Eh ben, dis à sec, non?
0: Ah non, mon prénom, il commence par Hello, pas par Allo.
3: Hello.
0: Allo, c'est un jeu vidéo, ça. Très, oui, très, très bon jeu vidéo, d'ailleurs.
3: Moi, c'est à sec. Allo? Moi, c'est à sec.
0: À sec?
3: Mais je suis à sec, c'est tout.
0: Aïe, aïe, aïe, à sec de quoi?
3: Ben, à sec, je cherche quelqu'un.
0: Aïe, aïe, aïe. Bah, tu cherches une copine. Aïe, aïe. Comment tu cherches ta copine, là?
3: Hein?
0: Tu cherches une petite madame?
3: Moi, hein?
0: Tu cherches une petite madame?
3: Non, je cherche une compagne, quoi.
0: Oui?
3: Une madame, ben, une compagne.
0: Une compagne.
3: Une compagne. C'est bon?
0: Oui, comment on appelle?
3: On y appelle?
0: Oui.
3: Mais je ne vais pas vous dire que j'appelle l'appel, non. Mais...
0: C'est quoi de prénom? T'es assez roule à moi, attends, Carrie Soudry. Non, mais attends pas, c'est quoi de prénom? Quel âge on est là?
3: Mon prénom, quel âge on est là?
0: Oui!
3: Oui, il m'y appelle.
0: Vous
3: connaissez?
0: Tu sais, on ne connaît plus votre prénom.
3: Vous connaissez vos prénoms? Pas, je me connais. Il n'y a pas de vous, prénom, vous connaissez comment? Ou prénom à où, hein? Il y a un masculin, ben.
0: Mon prénom est masculin. On appelle quoi, Louis?
3: Ben oui, j'aime même, ben.
0: Ok, bon, disons, on appelle Louis. Attends, je te marraine. Ben. On a quel âge, Louis?
3: Tu rigoles, là? Ouais, j'ai quel âge?
0: Quel âge? Au vu de la voix, 80.
3: Ah non, 5.
0: 55 ans. De quel côté où sort? Oui. Hein? De quel côté de l'île où sort?
3: Des Lèches.
0: Ok. Oui. Ensuite, mais écoute à où?
3: Oui. Je cherche quelqu'un. Hein? Non, après, bon. Moi, je dis, ben. C'est pas que je dis, je pèse pas. Hein?
0: Oui.
3: Moi, je pèse. Je mesure 1m80. La peser, ça dépend de la femme qui va me peser.
0: Où veut le temps, c'est une porte à où?
3: Mais c'est bien ça même, tu as compris, ben, tu es l'autre, toi, hein?
0: Mais c'est pas censé être le bonhomme qui porte la femme?
3: Ben, je suis en forme, moi, ben.
0: Bon, ben, du coup, oui.
3: En largeur, c'est 2,5 en largeur.
0: En largeur de... Totoche.
3: 2,5, ben. Profondeur, c'est 20.
0: 20, ok.
3: 20, ben. de filles moches.
0: Ah, oh, attends, vous venez de dire où les vilains ou là?
3: Mais vilain, non, pas vilain. Mais pas je suis vilain, je suis moche.
0: Mais où les pas moche, monsieur, oh, tonton, j'aime, dis pas ça, t'es.
3: Attends, j'aime les femmes qui sont moches.
0: Ah!
3: Ben oui.
0: À cause, parce qu'on peut pas te, parce qu'on peut pas te les piquer, c'est ça?
3: Non, après, il faut mocher. Il faut mocher.
0: Oh là là. Vous voulez comme Max Boubil, alors, ou aime les moches?
3: Oui, je suis moche, faut mocher.
0: Ah, attends, une anti-musique pour vous, là.
3: Oui.

0: Alors, c'est ça, c'est allô. Toute chanson, ça.
1: Oui, hein.
0: C'est autre chanson, ça. Moi, j'aime les moches.
1: C'est tout, ben. Ça va?
0: Oui, on reconnaît à où dans chanson, là?
1: Ah, ben oui, c'est bien au lit, toi.
0: Qui ça, moi?
1: Oui.
0: Ah, monsieur, non, on dit pas ça aux animatrices. Dis ça à la petite madame, ça appelle à où, mais pas à l'animatrice.
1: Mais l'animatrice, ils diront pas, moi. Et t'as pas le comment, toi?
0: T'es ma fine Ziao, à moi, c'est Hello.
1: Hello. Allô, allô.
0: Ok, bah appelle à moi, allô, si il fait plaisir à vous. Allez, envoyez.
1: Mais envoyez vous-même. Demandez.
0: Ah non, dis ça, l'outil madame, ça appelle à où? Non, moi, il fait pas devant, derrière, il fait pas rien, voilà.
1: Tu vas dire, envoyer la parole, c'est en devant ou derrière?
0: C'est quoi?
1: En parole.
0: Oui, en parole quoi?
1: Envoyer, c'est à quoi ou maintenant?
0: Ben, cause à où, fait ou pas toute l'annonce, c'est ça, mais il veut dire ou pas envoyer là?
1: Je vais dire au devant derrière, c'est-à-dire après ou avant?
0: Après ou avant quoi?
1: Ma parole, ben envoyer.
0: Ben, cause à où là, maintenant, là, tout de suite?
1: Ben oui.
0: T'es, monsieur, quel effet ou la mettre là? Aïe, t'es. Oui, quel effet ou la mettre? Est-ce que vous faites... Quel effet ou la mettre? Parce que là, vous faites mal, mon coco.
1: L'effet de l'amour... En fait, peut-être...
0: Tata, bah, l'effet de l'amour, les tata. Puissants, comment donc?
1: De moi, c'est pas fait ça. L'effet de l'amour.
0: Où est-ce pris ça?
1: Pour ça, il y a tout, ben...
0: Ben, quand est-ce qu'on l'a dit à ça? Dis, femme, je vous aime. Wendy, Prisca, je vous aime.
1: Wendy, Prisca, je vous aime. Je suis pété.
0: Je te vois, quel phénomène, moi, à toi encore, voilà.
1: Quelle bouche. Les femmes ont des bouches. Moi aussi, j'ai des bouches.
0: Comment ça?
1: Oui.
0: On a deux bouches?
1: Même toi, même.
0: Ah! Et des fois, vous gagnez ferme à Zot ou pas?
1: Ah, t'as 100%. C'est-à-dire, quelle est trois bouches? Le moment d'appel, s'il te plaît.
0: C'est quoi?
1: Les trois bouches, c'est où?
0: Laisse-moi deviner. Ah, trois bouches. Kepa.
1: On se souvient que t'es où, là?
0: Bah oui, le troisième où ça il est, qui est pas un?
1: Mais débouche ton nez.
0: Tata, l'effet de l'amour.
1: Ton nez.
0: Hein? Mais je m'y connais pas qu'au ça, ou prends qu'en substance, mais t'es.
1: Pardon?
0: M'y connais pas qu'au ça, ou prends qu'en substance, mais les puissants, les affaires.
1: On n'est pas les gens, les affaires, moi, hein. J'aime l'amour, c'est tout.
0: Ok. Et c'est quoi votre numéro de téléphone pour la famille intéresse à où, là? Il voudrait appel à où?
1: Le marqué pour le ballon.
0: Ah, ben, donnez.
1: Garde pour où, après le marqué, bon.
0: Ben, donne, alors, à une condition. Hello. Donne à l'antenne après-midi.
1: Hello.
0: Quoi?
1: Hello.
0: Oui.
1: Que Dieu, là, c'est quoi, là?
0: Alors, c'est quoi? Monsieur, connais quoi? Ouh, fatigue ma tête. Ça te fatigue à moi, non, mais 23h35, hein? Moi, j'ai pas le time. J'ai clairement pas le time. Oui. D'ailleurs, en parlant de pas avoir le time. Oui, en parlant de time. Je voulais mettre ça, mais au final, je pense que je vais mettre autre chose, genre... qu'on n'a pas ceci. Oh non, j'aime pas cette chanson, au secours. Non plus. Ah, peut-être celle-là, ça peut être sympa en vrai. Mais je sais pas ce que ça donne. Je découvre la discothèque. Oula.

Bonsoir la radio, elle est trop belle la musique Michael Jackson, mais il danse dans mon petit... dans mon lit. Bonsoir et Tite Fofolle. Bonsoir à Tite Fofolle, signé Bernard de Saint-Pierre. Alors, merci beaucoup Hello. Ah oui, c'est pour la dédicace des 40 ans là de mariage. Merci Hello, tu es trop sympa, j'aime ton émission, ça crie pas, merci encore. Ben je vous en prie.

Tchou. Ma chère Hello, je t'admire, bonne soirée, bonne animation, bisous de Tite Fofolle et à toute l'équipe de la radio. PS, mettre une chanson découverte STP. Tite Malbarès de Bois d'Olive, bisous.

0: Ouh, on a un petit problème là. Bonsoir Hello, ce Alain, c'est un grand menteur, il s'appelle Jean-Noël ou des fois Gino, et j'ai signé une fidèle. Ah ouais? Bon, bah tant pis, hein. Bah écoutez, tant pis, hein. Qu'est-ce que vous voulez que je vous dise? Malheureusement, je contrôle pas, on ne filtre pas. C'est freedom, tout le monde s'exprime, tout le monde a le droit de parler, de dire comment il s'appelle dans Chaleur Tropicale. Voilà, voilà. On va peut-être continuer. 23h39. On va continuer par ici, pour une annonce rencontre. Allô?
1: Oui, bonsoir, Hello.
0: Bonsoir.
1: Ouais, c'est bon, ça va?
0: Ouais, ça va, et toi?
1: Ah, enfin, un peu fatigué, mais bon.
0: Tu m'étonnes, t'as l'air essoufflé.
1: Non, ben, en fin de compte, ben, mes sortes travail, donc, ben, je viens de rentrer dans à peine un quart d'heure, 20 minutes.
0: Ok, ben oui, ben...
1: Donc, en moins, ben, ce soir, bon, ben, vous voudriez passer une petite annonce simple, en fin de compte.
0: Ben, vas-y, je t'écoute.
1: Voilà, ben, donc, à moins, bon, me recherche pas l'amour, me recherche pas des plans en cul, me recherche une amie pour parler, discuter. Donc, voilà, ben, parler, discuter sans arrêt à penser et histoire. Enfin, pour moi, mon but, c'est changer un peu la morale, avoir c'est un bruit de discussion, puisqu'en fin de compte, à moi, en tant que divorcé, ben, uniquement la conversation entre moi et mes enfants, mais au niveau des vraies conversations entre des adultes, ben, il fait déjà 4 ans. Content.
0: Oui.
1: Voilà, donc, c'est comme il précise bien, ne recherche pas plus que l'amitié.
0: D'accord. Et tu t'appelles comment?
1: Appelle-moi...
0: Appelle où, Jean-Bob?
1: Ouais, voilà.
0: Jean-Bob. Allez, Jean-Bob.
1: Jean-Bob, voilà. Après, bon, ben voilà, ben, le seul critère, c'est que moi, c'est être âgé de moins de 50 ans. Voilà. Après, les restes, ça n'a pas d'importance. Et c'est comme on l'a dit, uniquement amitié, sans plus.
0: Ok, très bien.
1: Ben voilà, ben quoi dire d'autre?
0: Ben ton petit numéro de téléphone?
1: Bon, comme nous avons mon fixe, puisqu'en fin de compte, mon GSM, le temps que moi l'arrivée, bon, m'a pas eu le temps de recharger. Après ça, bon, les personnes qui vous appellent moi, bon, ben, ils vont donner en sorte mon GSM, c'est pas la suite après alors.
0: Bien sûr, il n'y a pas de souci, je t'écoute.
1: Voilà, donc 02 62 50 61 62.
0: Alors, 02 62 50 61 62.
1: Voilà.
0: Ok, ben elle est bon alors.
1: Ok, bon, ben sur ce, comme dit Mona, bonne soirée à Zot et en tout cas, courage pour...
0: Ben merci. Elle est bon là, dans un quart d'heure, elle est finie.
1: Ah oui, non, mais si vous voulez encore deux trois auditeurs, comme ça t'est venu passer là, ben...
0: Ben fatigue-moi la tête, ouais.
1: Non, mais le pire, comme dit, oh, mais là, moi, dans un état de fin de soirée, t'es ben, comment on a... T'es ben, t'es pas un bouquet d'or, pardon.
0: C'est mi-jure. Ça c'est l'effet, ça, l'effet.
1: Ah, ben, comme dit Mona, laisse l'effet monter.
0: Ça même.
1: Bon, ben voilà, alors. Bon, ben, bonne soirée à tout en espérant, c'est que nous aura des appels. Voilà.
0: Ok, ben, les bons, alors, Jean-Bob, n'a retrouvé. N'a retrouvé. Ah là là là. Il y a quelqu'un sur le 14, là, c'est qui? Allô? Attends, je te marraine, fallait imiter ce petit bougla.
2: Allô, où est partout? Allez, fiche!
0: Oh là là, t'es!
2: Comment il était?
0: Ah ben, il est là, ou ouais, change numéro de téléphone, quoi ça?
2: Il est quelle heure à la réunion, là?
0: À la réunion, il est 23h42.
2: Ben, demain, tu peux pas, la croyais pas dit. Tu peux pas, tu l'as pas dit?
0: Quoi, Tifofol m'a pas dit quoi?
2: Ben, il est même pas dit à où?
0: Aïe, ah, ben là, je sais pas, faut qu'elle appelle. Tifofol, appelle à nous un coup, faut expliquer à où, là.
2: Hé! Hey. Là, mon est trop pique, ouais, j'ai les poètes du diable là-bas. Là, nous, on allait en bas, là, dans l'air de bon délire. Allez là-bas, la poète du diable, grand monde. Là, déjà, un, ou ramasse monter, deux, ou bloque la ligne, ou dit n'importe quoi, trois, il manque à ou informe. Ben, allez, la poète du diable là-bas.
0: Vous connaissez qui?
2: Hein?
0: Vous connaissez qui, l'auditeur fou, là?
2: Non, il ne connaît pas, mais c'est un bateau gaz. Mais ça, c'est des grands mounes, ça. N'y crois même pas si c'est un appel qui a appelé parce qu'il a pris le dent de la bouche. Des élections sensibles. Et là, il pose la question. Là, déjà, il passe son annonce. L'INE a fait court. Parce que nous sommes des gros week-ends. Hein.
0: C'est mi-juin.
2: Il fallait au moulin, là, au moulin.
0: C'est ça.
2: Togo.
0: Ah, folle panne, quelqu'un pour vous, là. Attends. Allô? Où ça, il est? Ben, allez, bon. Allô? Toto, la raccroche, c'est couillon, je sais la couper.
2: Dernier allez, le point du diable. Tu lui veux 6 bandes là. J'ai pas quelques euros dans son poche. Il faut une aide pour faire l'argent seulement.
0: Ah oui. Oh. Alors, on va voir
2: ça. Comment est-ce?
0: Attends, il y en a quelqu'un pour là. Là, normalement, ils sont censés fonctionner. Allô?
3: Allô?
0: Oui, ouais, Dagobert pour là.
2: Oui, comment tu vas?
3: Ça va, merci. Et calme, ôté, c'est quoi le problème?
2: Tout à l'heure. Mais ça va.
3: Mais c'était quoi le problème? Pourquoi on m'a pas appelé quoi? De quoi on m'a pas dit quoi?
2: Bah, tu connais bien.
3: De quoi?
2: Bah, je vais revenir. Alors, viens en force. Mais ça reste entre nous, hein.
3: Ben, reviens en France, mais pas besoin d'engrais à moi comme un raté.
2: À toi, moi, là, ma chérie, oh là là, petite blanche. Eh, hey, oublie pas, je t'ai donné un autre fleur de cannelle. Je t'ai oublié, m'oublie de Jiao dans le téléphone tout à l'heure. T'es...
3: Fleur de cannelle.
2: T'es... Là, chez toi, tu fais folle.
3: Mais ils sont même pas la cannelle.
2: Non, il était là chez toi, dis-le, nana décalage.
3: Bah, les presque minuit.
2: Bah, ici, un peu très très mal ici, mais ça va.
3: Voilà. À peu près quoi?
2: Il capte un petit peu très très mal, quoi.
3: Ah ben, bah, rachète un téléphone pour ôter.
2: Mais non, bah, après, mais ça pas cause trop longtemps, parce que vu qu'après, il va taxer, quoi, voilà.
0: Ben, dans quel trou bête ou les dons d'Agobert?
2: Ben, je sais pas, toi-même tu connais, toi, voilà.
3: D'Agobert, tu vas dans un trou de bébête, de toute façon.
0: T'es lui-même, c'est un bébête, un bébête dans un trou de bébête.
2: J'avais dit, là, comment arriver, dès mon arrivée, mais après ma vie, ça me paye, voilà.
0: Ok, ben, les points, alors.
3: Ben, voilà, mais maman vient d'appeler, mais il laisse les autres, gros bisous.
2: Ben, ah bon, elle a fait appel à où? Ben, non.
3: Et bisous à toutes les personnes qui écoutent la radio.
2: Bisous toute la team. Thierry Delon téléphone un peu, j'entends plus. Après, il y a Madame Comérage, il y a tout, hein, toute la team. Que nous passons le bonjour. Voilà.
0: Ok, ben les bons alors.
2: Ben, bon week-end à toi. Hein. Le week-end prochain, c'est un conseiller.
0: Ouais.
2: Et le retour, c'est la semaine prochaine, voilà.
0: Ça même. T'es moi, mais là, c'est vraiment un mois pour gratteur de fesses.
2: Non, c'est pas un gratteur les fesses.
0: D'un jour férié partout.
2: Non, même peut-être pour reposer un peu parce qu'il travaille trop.
0: À où travaille trop?
2: Après, donc, on n'a pas de cote. Il monte la cote, il descend la cote.
0: Oh là là là là. Là, là, là.
2: T'es, les gens, les bizarres ce soir. Hein. Il dit, si grand monde comme ça, il dit devant des hier. Viens comme ça, allez voir une femme poulie. Les bons. Et si le gars est pire, là, la maman a mes mains. Et ça, il a combien de gens? Allez, fiche!
0: Allez, salut, putain. T'es, non, à côte. Pourquoi moi? Genre, pourquoi? Bah, écoutez, il est 23h47. On va continuer, hein. Qu'est-ce que je voulais que je vous dise? J'ai presque envie de continuer sur la libre antenne un petit coup, voir un petit coup ce qui se passe. Allô?
4: Louise, comment elle est?
0: Bah, elle est là ou même?
4: Bah, au thé, comme un dimanche.
0: J'ai pu!
4: Ou la vie comme une tarazole?
0: Oh! Ça te fatigue ma tête!
4: Aïe, aïe, aïe. Et franchement, mais non, elle est bien, c'est bon, elle est bon, elle est bon, elle est bon. Ouais, Wachim.
0: Oh, c'est assure. Ça. Après, du moment, les faits dans le respect, ou quoi, du moment, on insulte pas moi, rien. Mais t'es,
4: ah,
0: pas c'est
4: dit.
0: Pas à moi, faut dire ça, faut le petit madame.
4: Non, mais il pense qu'il a pas, il a pas dit rien de mal, lui.
0: Non.
4: Non, justement, là, Il y a l'acte de son vin.
0: Ah, c'est ça, mais là, fatigue, moi, viens. Largue.
4: La longueur, le diamètre.
0: Ah, mais j'avais bien compris, il m'a fait exprès pas comprendre. Mais je fatigue ma tête là. Allez, bye bye.
4: Hey, Héloïse, et en parlant de musique, t'allais là, t'es, mais franchement, là, maintenant tu es Michael Jackson. Et d'ailleurs, un petit bonjour et bonnes auditeurs et auditrices, c'est Dagobert, etc., tu chauffes, etc. Hein. Et la musique.
0: Ouais, la musique. J'avoue, mon émission était musicale presque. Hein.
4: Non. Ah, même que nous voulions une grande mi-pont, enfin mi-pont, c'est la manimo à eau, hein. Une grande roqueuse. Mais peut-être mi-péton, pas moins. Mais, mi connais où j'aime un peu ça.
0: Ben, c'est un peu un secret pour personne. Je prends le compliment. Merci, Jackson.
4: mais pense, hein, m'écoute à eux, et bon, après, comme Dieu, chacun en a son, et c'est tout à retenir aussi, hein, les comme ça, nous fait pas consommer, Maloya, ces gars, et son poisson. Même si nous les, la réunion, les comment. Donc, à moi aussi, mi consomme beaucoup de trucs.
0: Mm-mm.
4: 22h, Héloïse.
0: Oui.
4: Voilà, maintenant, mon saut. Vous gagnez autour pour moi?
0: Alors, 22h.
4: Juste après le journal.
0: Juste après.
4: Qu'on s'est fait rappeler mon saut?
0: Alors, juste après le journal. Alors, attends. C'était sur Freedom 2, ça, vu que c'est après le journal, parce qu'on avait un flash de la 2PRL. Mais
4: juste après le journal.
0: Bah, c'était pas disco?
4: Mais c'est exactement ça.
0: Voilà, Otawan, ouais.
4: Mais, Qu'est-ce que ça
0: fait rappel à où?
4: Soirée Freedom 2.
0: Ah! Aussi, oui.
4: Et Mipidio? Franchement, après, il me dit, m'a trouvé des trois mounes, m'a pas trouvé où.
0: Mm-hmm.
4: Et m'a trouvé Max, m'a trouvé Julie, m'a trouvé Madame Commérage, m'a pas trouvé encore.
0: Bobby.
4: Et c'était une très belle soirée. Franchement, rien à dire. Bon, de toute façon, là, les 23h51. Oui. 23h51, yo, là, pour ton yo. Tu peux en parler ou pas?
0: Ben, en voyant, ben oui, bien et sûr.
4: Soirée Freedom 2, elle mettait la balle l'année dernière, et en octobre.
0: Oui, oui.
4: Et du coup, franchement, au top niveau.
0: Ah, ben, content que ça vous ait plu.
4: M'a trouvé qui sont encore Jean-Claude David.
0: Mm-hmm.
4: M'a trouvé Aurélien Santon. Et qui encore? Et m'a trouvé Tizoréol.
0: Mm-hmm.
4: Et après, comme je dis, les animatrices, pas trop tout le monde, hein. Mais quelques personnes, et déjà, comme on dit, bah, comme bon, m'a dit, Marie Vinay le matin. Et donc, franchement, soirée au top. Shougain passe à lui avant minuit. Et Ottawa.
0: Mm-hmm. Oui.
4: Et après, comme je dis, un secret m'a mis à compte, mais couille, ben, moi, je me connais. Je me connais, ou adore le rock plus que moi. Mieux à ou des ans, allez me dire en motade.
0: Oh, ben, quoi fait, il a coupé. Ah, là, bon, ben, je mettrai disco d'un instant, avant minuit, avant de retrouver Europe 1. On va, on va continuer avec vos annonces, alors. Lol. Allô? Allô? Allô, le numéro qui finit par 52.
5: Oui, bonsoir.
0: Oui, bonsoir.
5: Vous allez bien?
0: Oui, ça va, et toi?
5: Ça va, tranquille.
0: Ok, je t'écoute.
5: Ouais, je sors du boulot, là.
0: Ah ouais, punaise.
5: Ouais.
0: Bon, ben, force, hein, ceux qui finissent à pas d'heure un gros dimanche.
5: Attendez, hein.
0: Oui. Alors, réplique.
5: Oui, là.
0: Oui.
5: Vous m'entendez mieux?
0: Oui, c'est bon.
5: Ouais, là, je sors du boulot, du coup, ben, un peu fatigué. Mais bon, ça va.
0: Bon, ben, si ça va, c'est bon, alors.
5: Ouais, je travaille à la foire, en fait.
0: Ah, à la foire de Bras Panon.
5: Yes, I.
0: T'sais, ben oui, alors, ça se passe bien?
5: Ouais, ça va, tranquille, Cyril.
0: Mmh. Vous n'avez pas croisé notre nouveau patron, là, Mathias Ramsamy?
5: Mathias Ramsamy, non.
0: Ben, il était sur place, c'était quand ça, ben, hier?
5: Non, moi, en fait, c'est un parking, mais un peu éloigné de la foire.
0: D'accord, ok.
5: Mais il n'est pas exactement sur la foire, mais il y a un parking un peu décalé, en fait.
0: D'accord, d'accord, ouais.
5: Ouais.
0: Bon. Bah, écoute,
5: bon, qu'est-ce que... Bah, du coup, ce soir, ce serait pour passer une annonce.
0: Bah, je t'écoute, vas-y, envoyez.
5: Bah, ce serait pour rechercher une copine, une femme, une dulcinée.
0: Oui. Et comment on vous appelle?
5: Moi, c'est Cédric.
0: Cédric, on est né à quel ouais. âge?
5: 43 ans, 16 années.
0: Mm-hmm. Oui.
5: Mille et deux bras, pas non.
0: Oui.
5: Et du coup, ben, je chercherai une copine, une femme, bien.
0: Ou bien quoi?
5: Ou bien une aventure des soirs, si. Ben, si une personne veut une aventure un soir, ou bien une aventure sérieuse, moi c'est plus pour le sérieux, mais bon.
0: Ouais.
5: Si une aventure un soir, ben, il dérange pas moins.
0: Ou il est ouvert à tout.
5: Voilà, ouais, mais il est ouvert à tout.
0: Ok.
5: Ben, du coup, ben voilà, monsieur Cédric, il a 43 ans, il habite dans l'Est. Mais je chercherai une femme dans l'Est ou du Nord, si c'est possible.
0: Oui.
5: Et ben, voilà.
0: Dans l'Est et le Nord, entre quel âge et quel âge la petite copine, là?
5: Eh bien, entre mon âge et, on va dire, 50. 50 maxi.
0: Ok, 50 max. Elle est bonne, alors. Donc, à où c'est soit pour une aventure, une aventure suivie, voire même relation sérieuse.
5: Voilà, voilà. Mmh.
0: Alors, où gagne déplacer, recevoir?
5: Recevoir, oui, déplacer pour l'instant, non.
0: D'accord. À cause, votre tracteur là tombe en panne.
5: Mon tracteur là tombe en panne, ben non.
0: Non.
5: Ma point de véhicule en ce moment.
0: Mmh, d'accord.
5: Du coup, recevoir n'est pas un souci. Mina, moi chez moi, et mieux posé, mieux tranquille. Et, mais par contre, déplacer, ce sera un peu délicat.
0: Ok.
5: Après, mieux peut déplacer, hein.
0: Oui.
5: Et vous connaissez, moins 350 chevaux.
0: 350 chevaux.
5: Mais c'est des 350 chevaux.
0: Ça même.
5: Il gagne déplacé, hein.
0: Bah oui, avec chauffeur privé, c'est ça?
5: Ah, en plus, avec chauffeur privé. Ah, ou même. Quoi demander mieux?
0: Ah, mais j'avoue que demande le peuple.
5: Et après, ah, moi, j'ai un gars, m'y aime présenter, m'y aime causer, m'y aime casser cri. Ouah!
0: Ben, m'a remarqué, m'a remarqué.
5: M'y aime casser cri, m'y aime présenter, et il est libre à la discussion.
0: Oui.
5: Que importe la discussion.
0: Mmh.
5: Avec ou sans tabou.
0: Ouais.
5: Après, si bon, si madame est un petit peu. Comment on va dire ça? Et un petit peu hard.
0: Un petit peu. Hard?
5: Ouais.
0: Ouais.
5: Ça m'y adore.
0: D'accord. Ou aime bonne forme avec du caractère alors?
5: Avec beaucoup de caractère, ouais.
0: Catherine Defeu?
5: Pas trop Defeu, je parce que Defeu brûle.
0: Ah, mais Defeu réchauffe aussi.
6: Ah, ben c'est ça, Miem.
0: Ok. Bon.
6: Bon, ça va m'attendre un petit capouine, comment?
0: Alors, comment l'a se passer?
6: Hein?
0: Comment l'a se passer?
6: C'est-à-dire?
0: Avec la petite madame, où l'a trouvée, là?
6: Ma pourquoi tout personne?
0: Aïe, aïe, aïe, bon, bah, excusez-moi, on m'a mal compris, alors.
6: Non, j'ai même dit que tu m'as trouvé un bon capouine, non.
0: Oh, t'es cause bien dans le téléphone, mais on entend plus haut.
6: Yo, comme ça, tu m'as trouvé un capouine en forme et en mode chauffé. À toi, il est en mode de miel.
0: Oh, quel poète tu es, Cédric.
6: À moi, il est en mode de miel à toi, mon nom. Ah, qui est de fée, ça fait des miels, de fée.
0: Ben oui, et le miel, là, un petit numéro de téléphone?
6: Le miel, il a un petit numéro de téléphone, c'est pour le miel là. Pareil, ah. Alors, c'est 0692.
0: Oui.
6: 26.
0: Mm-hmm.
6: 46.
0: Oui.
6: 52.
0: Ok, mais ça répétait parce qu'il entend. Mais il entend pas un merde. 0692 28 46 52.
6: Quand même, c'est un petit numéro de miel, c'est. Et dites pas, mesdames, appelle.
0: Ok, ben allez, bon alors, Cédric Domienne, on retrouve.
6: Bonne soirée à vous.
0: Allez, bye bye, bonne nuit. Et moi aussi, je vais vous laisser, bande de gens. Je vais vous laisser avec Europe 1 et on se dit à la prochaine. Ciao, ciao. Aïe, aïe, aïe, même pas le temps de laisser la musique en entier.
7: 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Toute l'actualité, c'est avec vous, Maëlle Laurent. Bonsoir, Maëlle.
8: Bonsoir, Barlène, et bonsoir à tous.
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8: Un Français rapatrié aujourd'hui des Canaries présente des symptômes de lentavirus. Ils se sont manifestés dans l'avion qui le ramenait à Paris. Les quatre autres Français sont aussi placés à l'isolement strict. On fait le point dès le début de cette édition. Il n'a jamais été question d'un déploiement, mais on se tient prêt, dit ce soir le président de la République. Réponse d'Emmanuel Macron aux menaces de l'Iran dirigées contre la France. Téhéran qui promet une réponse décisive et immédiate aux navires français positionnés dans le détroit d'Ormuz. On fait le point dans ce journal. Et puis dans le Pas-de-Calais, l'appel à l'apaisement après la violente agression subie par le jeune Matteo, 9 ans, vendredi. Il a été roué de coups au torse et au visage après la fin d'un match de foot entre Auchy-les-Mines, son club, et Creil. Tout est parti d'une simple bousculade. On y revient également. Après plusieurs jours bloqués en mer, les 5 passagers français du MV Ondus sont désormais de retour en France. Ils ont été évacués et rapatriés par avion ce dimanche. Mais l'un des voyageurs présente des symptômes de lentavirus. Conséquence, Laura Legault, un protocole sanitaire particulièrement strict a été immédiatement mis en place.
9: Oui, dès leur atterrissage à l'aéroport du Bourget cet après-midi, les 5 voyageurs ont immédiatement été transférés à l'hôpital Bichat à Paris, où ils sont placés en isolement strict pendant au moins 3 jours. Des tests vont permettre de déterminer si le passager qui souffre de symptômes est atteint de lentavirus, mais tous sont considérés comme des contacts à haut risque. Ils font donc l'objet d'une évaluation médicale complète, comme l'a expliqué la ministre de la Santé, Stéphanie Rist, ce soir sur France 2.
10: Nous prenons avec le Premier ministre des mesures très strictes pour protéger les Français, parce que c'est tout au début de l'épidémie que ça se joue, qu'il faut briser les chaînes de transmission du virus. Un isolement qui, dans les premiers jours, sera à l'hôpital pour faire la batterie d'examens qui sont nécessaires, les tests génétiques, la PCR.
9: En cas de test positif à lentavirus, les voyageurs resteront hospitalisés dans des chambres spécialisées, les chambres à pression négative, pour réduire les possibilités de contamination avec l'extérieur. Quant aux patients testés négatifs, ils devraient pouvoir rentrer chez eux, mais confinement obligatoire de 42 jours avec une surveillance médicale constante assurée par l'ARS.
8: Laura Legault pour Europe 1, merci. Et à noter que les opérations d'évacuation se sont achevées pour aujourd'hui au large de Tenerife. Près de 100 passagers de 19 nationalités ont été évacués. Ils ont pu quitter le navire aujourd'hui. Il reste ce soir une 50aine de passagers à bord. Emmanuel Macron hausse le ton après les menaces iraniennes qui ont ciblé directement Paris. Une réponse décisive et immédiate de Téhéran en cas de déploiement français dans le détroit d'Ormuz. Lors d'une conférence de presse donnée depuis Nairobi où il est en déplacement, le chef de l'État s'est défendu d'une telle initiative. Je vous propose de l'écouter.
11: Il n'a jamais été question d'un déploiement, mais on se tient prêt. Depuis le début, nous nous disons une chose très simple. Liberté de navigation. mettre fin à tout blocus d'où qu'il vienne et quel qu'il soit, refuser quelques péages d'où qu'ils viennent et permettre la liberté de navigation. Nous en avons parlé avec le président. Le continent africain tout entier est victime aujourd'hui du blocus depuis des mois d'Hormuz. Et donc nous n'avons jamais envisagé, je vous invite à revoir depuis le premier jour toutes mes déclarations, de faire un déploiement pour réouvrir Hormuz. Ça n'a jamais été l'option de la France.
8: Emmanuel Macron qui est donc ce soir au Kenya, deuxième jour de cette tournée africaine, censé ouvrir un nouveau chapitre de la présence française sur le continent. Les enjeux économiques y sont colossaux, si bien que des dizaines d'entreprises françaises sont attendues au sommet Africa Forward, organisé demain et mardi, point d'orgue du déplacement du président de la République, Philippe Folgado.
12: Oui, aux côtés d'Emmanuel Macron, son homologue kényan et de plusieurs dirigeants africains, pas moins de 40 grands patrons français sont attendus. Ceux de Danone, d'Orange ou bien encore de Canal+ et d'EDF. Face à eux, de grands groupes africains. L'événement est notamment organisé par BIP France, la banque publique d'investissement. Priorité donnée au secteur de l'énergie, de la santé, du numérique et de l'agro-industrie. L'Élysée promet des annonces d'ampleur sur place, à la fois d'entreprises françaises en Afrique, mais aussi dans l'autre sens. Promesses qui ne sont pas chiffrées à la veille de l'ouverture du sommet. Pour Paris, l'objectif est de déconstruire l'image de son recul économique en Afrique face à la place grandissante de la Chine et de la Russie. L'Hexagone reste le quatrième investisseur du continent. En choisissant de s'ouvrir davantage aux pays non francophones, la France a changé sa stratégie. En 15 ans, cela a permis une multiplication par deux du nombre de filiales d'entreprises françaises présentes en Afrique.
8: Philippe Folgado pour Europe 1. Lui était relativement discret depuis sa réélection à la mairie du Havre il y a un mois et demi. Et Édouard Philippe a réuni aujourd'hui les cadres de son parti à Reims, dans la Marne. Jacques Serret, dans son discours, le patron d'Horizon, a tenté de se dévoiler davantage pour espérer s'imposer comme le candidat de la droite et du centre en vue de 2027.
13: Oui, comme s'il s'agissait de convaincre les électeurs LR, Édouard Philippe rappelle ses origines.
14: Je sais assez bien d'où je viens. Je viens de la droite.
13: Tout en assumant son ralliement à Emmanuel Macron en 2017.
14: Je suis assez fier d'avoir été le premier ministre d'Emmanuel Macron. Je suis fier d'avoir été, au fond, le seul premier ministre de ces 10 dernières années à avoir réduit en même temps, si vous me passez l'expression, le chômage, les impôts et ce déficit.
13: Manière d'aller à la pêche aux voix à droite tout en s'adressant aux électeurs macronistes qui pourraient être tentés par Gabriel Attal, mais pas question de dévoiler les mesures de son programme.
14: Je ne pense pas que les Français soient en ce moment réceptifs. J'ai l'impression qu'ils ne sont pas encore dans l'élection présidentielle proprement dite.
13: Édouard Philippe veut prendre son temps. Son premier meeting aura lieu le 5 juillet à Paris. En attendant, il participera le mois prochain en visioconférence à 1000 réunions d'appartements en simultané.
8: Jacques Serret du service politique d'Europe 1. Édouard Philippe qui a par ailleurs ironisé aujourd'hui sur le Rassemblement National. Après la diffusion de l'hymne vichiste Maréchal, nous voilà dans les rues de Carpentras, vendredi, jour des commémorations du 8 mai. Il y a quelques sujets sur lesquels le RN ne change pas, a dit l'ancien Premier ministre. Ils avaient le disque à côté de celui de la Marseillaise. Ils se sont trompés, c'est ballot. Marine Le Pen et Jordan Bardella qui ont immédiatement dénoncé des fake news et accusé le maire du Havre de mensonges et de récupération politique. À noter que dans cette affaire, le parquet de Carpentras a ouvert une enquête pour provocation à la haine. À l'origine, une erreur technique aurait été commise par un technicien travaillant pour la radio chargé de la programmation musicale de l'événement. Et puis toujours à l'approche de la présidentielle, ce sondage sans appel, 70% des Français considèrent que Jean-Luc Mélenchon est un handicap pour la gauche. Un chiffre qui, selon le chef de file de LFI, n'a aucune valeur. Ceux qui s'en réclament sont eux-mêmes incapables de se qualifier pour le second tour. Fin de citation. Par ailleurs, on pensait la rupture totalement consommée entre la France insoumise et les autres forces de gauche, notamment le PS. Et pourtant, le divorce n'est peut-être pas si évident, notamment quand on écoute les propos de Pierre Jouvet sur Europe 1 ce matin, le secrétaire général du Parti Socialiste qui ne ferme pas complètement la porte aux insoumis pour faire échouer le Rassemblement National.
15: Le discours, il est de dire que nous offrons une offre politique alternative pour l'élection présidentielle et ça, rien ne viendra le changer. Des choix ont été faits, notamment au niveau local, par des municipalités au moment des élections municipales et nous pouvons le comprendre et même, je vais vous dire, les accepter. Vous savez, l'essentiel, c'est d'arriver à construire cette offre politique alternative qui fasse que la gauche peut l'emporter. Et nous voyons qu'aujourd'hui, la France insoumise est isolée dans son espace à gauche. Mmh. C'est le choix de Jean-Luc Mélenchon, c'est les choix qu'ils ont fait. Nous travaillons avec l'ensemble des forces de gauche. Et ce que je leur dis, c'est très simple. Il faut tout faire d'un point de vue démocratique et politique pour empêcher l'arrivée de l'extrême droite au pouvoir, qui serait une catastrophe absolue pour notre pays.
8: Pierre Jouvet, secrétaire général du Parti Socialiste, invité de Charles L'Huillier dans Europe 1 Matin Week-end.
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8: Maël Laurent. À Chassieux, près de Lyon, un homme est mort la nuit dernière et une jeune femme grièvement blessée dans une Eurix. Selon la police, un conducteur a foncé en voiture sur deux piétons après une altercation survenue sur un parking. Le suspect est en fuite et activement recherché. Une enquête pour homicide et tentative d'homicide a été ouverte. Et puis dans le Pas-de-Calais, ce déchaînement de violence contre un garçon d'à peine 9 ans. Vendredi, lors d'un tournoi de football, le jeune Matteo a été passé à tabac par des joueurs de l'équipe adverse. Cela s'est passé près de Vendin-le-Vieil. Bonsoir Mathis Lang.
16: Ah, bonsoir Maël, bonsoir à tous.
8: Le jeune footballeur a été transporté à l'hôpital à la suite de cette violente altercation. Mathis, racontez-nous ce qui s'est précisément passé.
16: Eh bien, tout s'est déroulé à la fin du match qui voyait s'opposer au Chili Mine, le club dans lequel Matteo, le garçon agressé, évolue, et l'équipe de Creil. La suite, c'est le président de l'AS Ochi, Julien Bory, qui l'explique au micro d'Europe.
17: Coup de sifflet final, les équipes commencent à se saluer. Moi-même, je rentre pour saluer l'éducateur de Creil. Et d'un seul coup, sur un attroupement, il y a une bousculade. Matteo est bousculé, il rend la bousculade et le joueur est mis au sol et il prend des coups. C'était très violent, très rapide.
16: Cinq joueurs de l'équipe adverse frappent à coups de pied le garçon à la tête et au torse après l'avoir balayé au sol. Et sur une vidéo publiée sur les réseaux sociaux, on voit les coéquipiers de Matteo l'applaudir alors qu'il est emmené sur un brancard par les pompiers. En plus de ce déchaînement de violence, Julien Bory dénonce surtout le comportement d'un éducateur de l'équipe adverse.
17: En ne voulant pas dénoncer le nom de ses joueurs et en nous sortant la phrase « Ah ouais, mais c'est lui qui a commenté », en fait, il cautionne cette violence. On ne peut pas se permettre de cautionner une violence pareille. Ça aurait été mes joueurs qui auraient fait ça, mais c'était terminé. Les dossiers partaient à la Ligue, ils ne jouaient plus au football. C'est pas possible de faire ça.
16: Heureusement, Matteo va bien. Il est sorti de l'hôpital le soir même. Dans un communiqué publié en début d'après-midi aujourd'hui, le club de Creil lui annonce l'ouverture

0: publié aujourd'hui détaille les modalités d'utilisation de ce pistolet qui s'apparente à un taser.
1: Oui, l'expérimentation entre en vigueur dans certaines grandes gares de la capitale, Paris-Austerlitz et Saint-Lazare, mais aussi à la gare Pardieu de Lyon, celle de Marseille-Saint-Charles et celle de Rennes. Sur le réseau RER d'Île-de-France, les agents évoluant sur les lignes D et E pourront aussi en être équipés. Enfin, en ce qui concerne le réseau RATP, cela concerne les agents relevant des secteurs de Bobigny et Saint-Denis-Pleyel, mais aussi ceux de la gare de Lyon la nuit. Concrètement, un policier ferroviaire sur 10 se voit confié un taser. Cela devrait représenter 300 à 400 agents de sûreté SNCF et RATP confondus. Ces policiers des ils sont en fait déjà équipés d'armes létales. Ils vont donc être formés à l'utilisation du pistolet à impulsion électrique très encadrée. Interdiction de l'utiliser à l'encontre d'une femme enceinte, d'un enfant ou d'un conducteur de véhicule. Au total, pour les agents, 18 heures de formation. L'expérimentation, annoncée en février dernier par le gouvernement, doit durer 3 ans.
0: Thomas Guignot pour Europe 1. Et puis, quand ce n'est pas la violence, c'est parfois l'imprudence. À l'origine notamment de ce bilan assez alarmant, à l'approche des beaux jours, celui des noyades toujours plus nombreuses en France, plus de 1400 l'année dernière, toujours plus mortel également, puisqu'une personne victime de noyade sur trois n'y survit pas. Comment les expliquer, comment les éviter surtout? Reportage Europe 1 de Stéphane Burgat, notre correspondant en région Provence-Alpes-Côte d'Azur, premier bassin de noyade en France.
2: Trop d'imprudence à l'image de ce trentenaire qui avoue braver régulièrement les drapeaux rouges de baignade durant l'été.
3: Si on s'éloigne pas trop, ouais, on peut se baigner, mais après c'est dommage quand même d'interdire complètement les gens de se baigner, même d'en profiter un petit peu.
2: Près de 60% des noyades sont recensées dans la région, s'alarme le colonel Franck Briand, directeur adjoint des sapeurs-pompiers des Bouches-du-Rhône. En cause, le risque d'hydrocution avec les fortes chaleurs, mais surtout une méconnaissance des dangers.
4: Ici, nous avons d'autres risques, notamment des phénomènes marins de vagues qui empêchent le retour vers la côte. Dans ces cas-là, il est nécessaire de se laisser aller. Le courant va nous emmener ailleurs. En tout cas, il ne faut pas lutter contre l'eau puisque lutter, c'est s'épuiser. Et s'épuiser, c'est à un moment couler.
2: Beaucoup ignorent tout simplement les précautions de base, observe le commandant des sapeurs-pompiers, Stéphane Guyot.
5: Il faut privilégier, lorsqu'on va se baigner, des plages qui sont surveillées, notamment. Et bien évidemment, lorsqu'on s'y rend avec ses enfants, de s'assurer que ceux-ci savent bien nager et de les surveiller constamment. Parfois, on déplore effectivement des accidents dramatiques et la surveillance, elle est indispensable à ce niveau.
2: Et les pompiers qui déplore également depuis plusieurs années un manque d'apprentissage à la natation auprès des enfants. Marseille, Stéphane Burgat, Europe 1.
0: Du sport avec le cyclisme. D'abord, vous avez appris à connaître le jeune prodige Paul Sexas, vainqueur de la Flèche Wallonne, mais il va falloir désormais compter sur un autre Paul. C'est Paul Magnier qui a remporté aujourd'hui la troisième étape du Giro, sa deuxième victoire sur le Tour d'Italie, Christopher Filhoc.
6: Oui, le français Paul Magnier est bien le meilleur sprinteur de ce début de Tour d'Italie. Le bolide de Grenoble, comme on le surnomme, s'impose d'un souffle à la régulière devant le vétéran Groenewegen, mais surtout l'italien Jonathan Milan, meilleur sprinteur du dernier Tour de France. Un rêve pour le coureur de 22 ans.
7: J'en rêvais, l'objectif était de remporter l'étape à nouveau. Je dois dire que je me sens vraiment bien et que je peux rivaliser avec les meilleurs sprinteurs du monde. Je vais donc essayer de profiter de ce moment et de continuer comme ça avec l'équipe, donc je suis vraiment content.
6: Vainqueur de la première étape, vendredi, Magnier double la mise pour décrocher sa quatrième victoire de la saison, la 28e de sa carrière. L'Uruguayen Thomas Silva conserve lui le maillot rose de leader à l'issue de cette troisième et dernière étape sur le sol bulgare avant la journée de repos pendant laquelle les coureurs exécuteront leur transfert vers l'Italie. Reprise de la course.
0: Christopher Filhoc pour Europe 1, merci. La France qui est davantage à la peine en tennis, il n'y a ce soir plus aucun tricolore au Masters 1000 de Rome. Hugo Humbert, dernier bleu en lice, a été sorti aujourd'hui aux portes des huitièmes de finale par le Croate Prismic, issu des qualifications, une défaite en 2-7, 6-1, 7-5. Et puis on va terminer comme d'habitude avec la météo de votre début de semaine. Ça y est, Estelle Lafond, les orages faiblissent enfin dans le sud-ouest.
8: Oui Maël, le Tarn et l'Aveyron, toujours en vigilance orange pour les orages, viennent d'en sortir à 22h. D'ailleurs demain, toute cette zone sud-ouest et sud-est en proie à pluie et orages aujourd'hui, vont retrouver une météo calme et ensoleillée demain matin. Alors dès la seconde moitié nord de la région PACA, quand même, les nuages sont déjà là avec un ciel qui se dégrade à mesure qu'on s'approche des massifs et des frontières de l'Est, le tout sous quelques coups de tonnerre, mais rien de notable comparé à demain après-midi où là, des orages plus fréquents vont se déclencher, accompagnés d'un vent d'ouest qui va souffler jusqu'au contrefort du Grand Est et également sur le Lyonnais. On a aussi une présence de nombreux nuages et de pluie demain matin, de la frontière allemande et luxembourgeoise jusqu'à l'Atlantique. La limite devrait se faire côté Gironde, où le sol devrait rester sec et les nuages parfois s'écarter pour laisser quelques rayons. Et puis enfin, de la Bretagne aux Hauts-de-France, toute cette frange le long de la mer va profiter du retour d'un joli ciel bleu, d'un temps plus calme. Le vent s'est levé avant le retour quand même

0: de nuages et d'air beaucoup plus frais dans la deuxième moitié de journée par la mer du Nord et la Belgique. Côté température, 4 sur fond romeux dans les Pyrénées-Orientales au réveil, 7 pour Amiens et Rodez, 9 à Caen, Belfort et Calais. Vous aurez 11 autant à Annecy, à Tours qu'à Aix-les-Bains, 12 pour Nîmes, Bordeaux et Grenoble, 13 à La Rochelle et 15 pour Bastia et Marseille.
1: Merci Estelle Lafon, on se donne rendez-vous le week-end prochain sur Europe 1. Merci à vous également de passer un moment avec Europe 1 ce dimanche soir. Europe 1 du week-end se poursuit avec, dans le prochain quart d'heure, quelques morceaux choisis de l'interview du coordinateur national de LFI, Manuel Bompard, invité ce matin du grand rendez-vous Europe 1 CNews Les Échos, autour de Pierre de Villeneuve, qui l'interrogeait notamment sur l'entrée en campagne de Jean-Luc Mélenchon, quatrième candidature consécutive pour le chef de file des Insoumis.
2: Il y en a un qui est préparé, c'est Jean-Luc Mélenchon, et s'est déclaré candidat à la présidentielle. Est-ce le meilleur choix ou est-ce le seul choix pour LFI ?
3: Non, c'est le meilleur choix. On a eu une discussion collective entre différents choix qui s'offraient à nous, avec un certain nombre de personnes qui étaient tout à
2: même. On peut savoir qui ?
3: Il y en a plusieurs, des noms.
4: Par exemple, vous,
3: La présidente de notre groupe parlementaire, Mathilde Panot, la coprésidente de l'Institut
4: c'est,
3: La Voix Ici.
4: C'est vous qui auriez dû...
3: Moi-même, je suis coordinateur du mouvement.
4: Vous y avez pensé? Vous êtes projeté à l'Élysée un instant?
3: Non, mais moi, j'ai pas... je sais que peut-être c'est difficile à comprendre pour les observatrices et les observateurs extérieurs, mais nous, en fait, on se pose pas la question de notre rapport à l'élection présidentielle sous la forme d'une forme d'ambition personnelle. On se pose la question de savoir...
4: Vouloir, quand même.
3: Oui, bien sûr, mais on se pose la question parce qu'on partage tous un même programme, un même projet pour la société, et on se pose la question de quel est le dispositif le plus efficace pour essayer d'amener nos idées au pouvoir. Et on a considéré collectivement que la candidature de Jean-Luc Mélenchon était la meilleure solution. Mais évidemment, Jean-Luc Mélenchon entouré d'une équipe, parce que j'en fais partie, qui est une équipe aussi susceptible de gouverner ce pays demain.
5: En 2022, au soir du premier tour, Jean-Luc Mélenchon dit faites mieux, prenez le relais. Manifestement, vous êtes le coordinateur de la France Insoumise, c'est vous qui auriez dû prendre le relais.
3: Regardez,
5: pourquoi ça ne s'est pas fait?
2: Vous n'avez pas fait mieux?
3: Ah bah si, on a fait mieux précisément. J'allais vous dire, regardez, il faut regarder les choses un petit peu précisément. Depuis 2022, il y a eu des élections législatives.
2: Et vous êtes plus nombreux à l'Assemblée.
3: On est plus nombreux à l'Assemblée nationale. Il y a eu des élections européennes. On est plus nombreux au Parlement européen. Il y a eu des élections municipales. On a plus de maires, plus de conseillers municipaux.
2: Donc vous avez fait mieux.
3: Donc on a fait mieux.
2: Ça ne suffit pas à Jean-Luc Mélenchon.
3: Mais c'est pas que ça ne suffit pas à Jean-Luc Mélenchon. C'est qu'on se pose la question à un moment dans le contexte politique que l'on connaît, national et international. De quelle est la personne qui nous paraît avoir le plus de qualité pour pouvoir gouverner ce pays demain. Et au vu notamment de la situation internationale telle qu'elle est, je crois que notamment l'expérience de Jean-Luc Mélenchon sur ces sujets, sa profondeur politique, fait qu'aujourd'hui c'est le mieux.
5: C'est la quatrième candidature.
3: Mais pas seulement.
5: Il y a quatre fois que les Français, trois fois les Français lui ont déjà dit
3: on va y venir.
5: Pourquoi la quatrième fois il lui dirait oui?
3: On va y venir.
5: Pourquoi?
3: Mais je vais vous promets, j'y viens. Mais je voulais juste vous dire.
2: Il est impatient comme ça, c'est
3: ça. Non seulement Jean-Luc Mélenchon me paraît. Non seulement Jean-Luc Mélenchon me paraît être le candidat à l'intérieur de la France insoumise le mieux placé pour gouverner le pays demain, mais ça me paraît être aussi la personnalité politique parmi toutes les personnalités politiques de ce pays la mieux préparée.
2: Parce que
3: parce que cette expérience sur les questions internationales, il en a encore fait la démonstration cette semaine, parce que son expérience, parce que sa profondeur politique me paraît être ce dont on a besoin aujourd'hui pour faire face à une situation.
4: Mais posons les choses autrement.
3: Des temps qui sont des temps très troublés. Attendez, on va prendre les questions une par une. Ensuite. Il y a la question de sa quatrième candidature. C'est vrai, vous avez raison, Jean-Luc Mélenchon a déjà été candidat à trois fois. Mais il vous aura pas échappé que la première fois, il a fait 11%, la deuxième fois, il a fait 19%, et la troisième fois, il a fait 22%. Donc pour l'instant, à chaque candidature, il a progressé dans son score. Et je sais que par exemple, le président aujourd'hui du Brésil, Lula, a été élu président à sa quatrième candidature. Donc vous voyez, dans la vie, il faut pas lâcher, c'est la ténacité.
4: Que Jean-Luc Mélenchon ait décidé collectivement d'être candidat à la présidence de la République...
3: Il a décidé collectivement. Pourquoi vous caricaturez comme ça?
4: C'est une moquerie. Je vous dis pourquoi. Parce que personne n'est surpris, honnêtement. Dès 2022, tout le monde comprenait qu'il trouverait le moyen d'y être élu. C'est pas une condamnation.
3: Mais
4: il n'y a pas chez lui quelque chose comme une forme de culte de la personnalité.
3: Non, mais c'est parce que vous êtes matricé par une vision de l'élection présidentielle qui consistera à croire que les gens rêvent d'être demain candidat à l'élection.
4: Et vous pensez que c'est pas son cas?
3: Mais non, c'est pas comme ça que nous on fonctionne.
4: Vous j'en sais rien, lui probablement.
3: Non, nous collectivement on fonctionne pas comme ça, et Jean-Luc Mélenchon non plus. D'ailleurs, cette discussion et ce débat, on l'a eu. Pour le reste, vous dites il s'est décidé tout seul. Enfin, excusez-moi, mais Jean-Luc Mélenchon, il y a d'abord eu une procédure qui a été votée à la France Insoumise par plus de 96% des Insoumis qui ont voté cette procédure. Et ensuite, il y a eu une réunion de ce qu'on a appelé notre intergroupe. C'est une centaine de personnes, des députés, des eurodéputés, des maires, qui collectivement ont eu ce débat et cette discussion. Et on dit, bah, nous, on considère que c'est Jean-Luc Mélenchon la meilleure candidature. Et c'est pas terminé. Une fois que Jean-Luc Mélenchon a présenté sa candidature, il a dit, je serai candidat si je réunis 150 000 parrainages de citoyens. Mmh. En 24 heures, il a eu les 150 000. Aujourd'hui, on est prêt à 250 000. Et donc, j'en profite. D'ailleurs, si vous voulez apporter votre parrainage à la candidature de Jean-Luc Mélenchon, allez sur le site Mélenchon2027.fr et vous pouvez
6: Qu'est-ce que vous répondez aux 70% des Français qui, ce matin, dans un sondage, pensent que Jean-Luc Mélenchon est un handicap pour faire gagner la gauche?
3: Je ne crois pas que ce sondage dise quoi que ce soit de juste. Et j'ai regardé avec amusement, puisque c'est un sondage qui a été publié par l'Institut Ipsos, j'ai regardé avec amusement ce que disait l'Institut Ipsos à quelques mois de l'élection présidentielle de 2022. À 4 mois du premier tour de l'élection présidentielle de 2022, l'Institut Ipsos disait que Jean-Luc Mélenchon allait faire 8,5%, que Valérie Pécresse allait faire 14%. J'ai besoin de vous rappeler peut-être que le soir du premier tour de l'élection présidentielle, Jean-Luc Mélenchon n'a pas fait 8, il a fait 22. Et Valérie Pécresse n'a pas fait 14, elle a fait 14.
6: Oui. Se trompe parfois, mais se trompe pas toujours.
3: Bah, en l'occurrence, l'Institut Ipsos, dans l'élection présidentielle de 2022, s'est lamentablement planté. Donc, il continue à nous donner des solutions, des leçons aujourd'hui sur qui serait le bon candidat. Oh, il n'y a pas que Ipsos, il y en a d'autres. Hein. Les sondeurs sont la seule profession en France qui peut se tromper au moins une fois sur deux et à qui on continue à faire confiance. Le politique, j'ai un conseil à vous donner.
5: Vous niez le fait que parmi beaucoup de Français, Jean-Luc Mélenchon provoque du rejet, de la crispation. C'est l'homme politique le moins populaire aujourd'hui en France.
3: Alors exemple, vous voyez, là par exemple...
5: Je parle de popularité, pas d'intention
3: La popularité, ce que vous dites est absolument faux. Pardonnez-moi de vous le dire, parce que je sais que tout le monde répète ça, Jean-Luc Mélenchon est le moins apprécié. Je renvoie à tout le monde sur une publication que j'ai faite sur mon compte Twitter cette semaine, dans laquelle j'ai fait la démonstration sur toutes les cotes de popularité, que c'est faux de dire que Jean-Luc Mélenchon est celui qui reçoit le plus d'avis négatifs.
6: À regarder.
3: Ben, vous pourrez aller le vérifier. Ceci étant dit, si vous me posez la question de savoir si tout le monde en France aime Jean-Luc Mélenchon, non, vous avez raison. Ah, ça c'est vrai, mais c'est le principe de la démocratie. Dans la démocratie, il y a des idées différentes, des candidatures différentes qui se confrontent, et l'objectif c'est de réunir une majorité. Et nous, on travaille à essayer de réunir cette majorité, pas seulement pour Jean-Luc Mélenchon, mais pour le programme qu'il porte, parce qu'on considère que ce programme est celui qui est le plus susceptible de refonder le pays, de refonder la France.
6: Vous savez que l'usage fait qu'une fois que vous êtes élu président de la République, c'est l'ensemble des élus de France et tout particulièrement les maires qui accrochent le portrait du président de la République dans leur bureau. Pourquoi est-ce que M. Bagayoko ne veut pas ?
3: C'est pas qu'il ne veut pas, c'est qu'il a dit les choses... il a dit, moi je respecte un usage si... l'autre usage est respecté, et l'autre usage c'est notamment que l'État abonde au financement des collectivités locales et des collectivités territoriales, et ça fait depuis des années et des années que la ville de Saint-Denis et le département de la Seine-Saint-Denis de manière plus générale sont d'un certain point de vue oubliés, abandonnés par par l'État. Non, c'est pas une forme de chantage, c'est une forme d'expression d'une colère vis-à-vis de la manière avec laquelle les gouvernements successifs ont traité nos villes populaires en particulier. Et donc c'est un usage.
6: Mais ça pourrait marcher dans d'autres villes aussi. C'est pas que
3: Il y a d'autres villes.
6: Vous pensez que ça va créer un précédent ?
3: Non, mais il y a d'autres villes, vous savez, qui ont retiré le portrait du président de la République. Et Bali Bagayoko a répondu qu'il remettrait avec plaisir le portrait du président de la République si le gouvernement enfin.
6: Donc c'est pas personnel contre.
3: Ah, absolument pas. Après, on a beaucoup de choses de personnel à dire sur le président de la République, mais ce n'est pas le sujet. Le sujet, en l'occurrence.
6: Ça peut l'être aujourd'hui si vous voulez dire des choses à propos du président de la République.
3: Ah non, mais moi je combats sa politique, c'est pas ça. Moi, j'ai jamais combattu les personnes des gens. Hein. J'ai toujours combattu
6: sa fonction
3: politique.
6: En l'occurrence.
3: Oui, mais précisément, sa fonction,
6: c'est pas pour sa fonction,
3: elle lui donne aussi des devoirs, et notamment parmi ses devoirs, il y a le fait que nos villes populaires en particulier, elles peuvent pas être abandonnées comme elles le sont depuis des années par le gouvernement.
4: Les transferts financiers, les transferts de fonds sont pas mineurs.
3: Ah bah, si vous voulez regarder comment on boucle aujourd'hui un budget d'une collectivité locale après des budgets qui année après année coupent dans les dotations publiques.
4: Ça au fil du temps, pour vous finalement, il y a pas assez d'argent qui est transféré à une ville comme Saint-Denis aujourd'hui.
3: Ah, je pense qu'il y a pas. De manière générale, on a coupé dans les financements par l'État.
5: C'est quand même une ville qui a été beaucoup aidée au moment des Jeux Olympiques. Il y a eu beaucoup de choses.
3: Attendez,
5: de fait,
3: là, on parle d'une discussion plus générale qui est de savoir.
5: Mais moi, je vous parle de ce qui a été fait il y a 2 ans, et beaucoup de choses ont été faites pour Saint-Denis et la Seine-Saint-Denis au moment des JO.
3: Ce que je vous propose, après, c'est d'inviter Bali Bagayoko pour parler avec lui de la situation à Saint-Denis, mais pour la connaître moins que lui, sans doute un petit peu. Je pense pas qu'on puisse dire que la ville de Saint-Denis n'est pas confrontée aujourd'hui à de lourdes difficultés.
5: Non, Et
3: que la solidarité nationale ne devrait pas s'exprimer davantage envers des villes qui font partie des villes les plus populaires du pays. D'ailleurs, il y a une caractéristique, vous savez, aux élections municipales, c'est que les villes que la France Insoumise a gagné aux élections municipales font toute partie des 50 communes les plus pauvres de France, qui sont bien souvent des territoires qui sont des territoires qui ont été des territoires malheureusement trop abandonnés par les politiques publiques. Et donc Bali Bagayoko,
6: par exemple, monsieur David Biro, c'est augmenter son indemnité de maire.
3: Non, pas du tout. Enfin, après, si vous voulez, on y reviendra.
6: Vous parlez d'argent, je vous parle d'argent.
3: Oui, mais on peut parler d'argent si vous voulez, mais ce n'est pas vrai ce que vous dites, parce que en comparaison avec l'indemnité que touchait le maire précédent, qui cumulait son indemnité de maire et son indemnité à l'agglomération, David Biro gagne moins d'argent. Donc précisément, il a fait au contraire fait faire des économies. Mais en l'occurrence, oui, nos villes, les villes que nous dirigeons sont des villes qui ont fait partie des plus pauvres. Et je pense, puisque c'est la question que vous me posez, que l'action de Bali Bagayoko a une dimension symbolique visant à protester contre l'abandon des villes populaires par les politiques publiques.
6: Forme de protestation.
4: Alors sous le signe de la protestation, il y a une annonce peut-être une autre. Monsieur Bagayoko dit si jamais le RN l'emporte à la présidence.
3: Il y a un problème avec Bali Bagayoko, on dirait.
4: Non, mais je pose une question sur une figure
3: allez-y,
4: importante.
3: Allez-y.
4: Moi, je mentionne une figure politique. C'est important pour vous qui fait une déclaration. Où est le problème?
3: Allez-y, posez votre question. Je vous répondrai après.
4: Non, d'accord, vous semblez avoir un problème qu'on nomme un de vos élus qui est important.
3: Ah non, pas du tout. Monsieur... Je remarque une forme d'acharnement qui ne s'abat bizarrement pas sur les autres élus. J'ai juste remarqué, mais allez-y, posez votre question.
4: On verra si c'est acharnement. Ouais. Trouvez-moi un autre élu qui, dans les circonstances, a dit si jamais, oui, Madame Panou, si vous avez raison, si jamais le RN l'emportait demain à la présidentielle, il plaiderait pour une insurrection populaire sous le signe de la Bastille, dit-il, donc une référence à la violence.
3: Les Gilets jaunes, si vous l'avez oublié.
4: Mais la Bastille aussi, une dimension à la violence. Donc pour vous, une élection présidentielle emportée par un parti, on peut en appeler à l'insurrection populaire avec une dimension violente.
3: Mais monsieur Bock-Côté, j'espère que si par malheur le Rassemblement National devait remporter l'élection présidentielle, il y aura des mobilisations populaires puissantes dans ce pays. Je l'espère.
4: Vous supposez comme la majorité populaire aurait voté pour lui.
3: Je l'espère. Parce que quand je vois, par exemple, ce que font les maires élus il y a quelques semaines du Rassemblement National dans des mairies qui, à Liévin, par exemple, mettent en place des politiques discriminatoires et illégales dans l'accès au logement, à Carcassonne s'attaquent aux organisations syndicales, je vous dis, heureusement, je souhaite que face à ce type de politique, il y ait une mobilisation populaire. Et ça m'inquiète beaucoup sur votre conception de la démocratie. Si vous considérez que parce que quelqu'un a gagné une élection, on n'a plus le droit de se mobiliser et de protester.
4: Insurrection populaire avec une référence à la violence. Imaginez
3: Quelqu'un dise. Il n'y a pas de référence à la violence.
4: La Bastille ici.
3: Mais attendez.
4: Imaginez que M. Mélenchon arrive à la présidence de la République. C'est pas inimaginable.
3: Vous êtes contre la Bastille, la prise de la Bastille, on la célèbre chaque année. Imaginez, je sais pas si vous êtes au courant, ça s'appelle le 14 juillet.
4: Imaginez que les gens disent, si jamais M. Mélenchon arrive à la présidence de la République, ou vous, qu'en sais-je, eh bien, une insurrection populaire serait légitime.
3: Mais
4: vous
3: en penseriez quoi? Mais je pense que, ce que je pense, c'est que si Jean-Luc Mélenchon, ce que je souhaite, remporte la prochaine élection présidentielle, il y aura aussi, sans doute, des secteurs de la société qui se mobiliseront. C'est la démocratie.
6: Mais vous souhaitez pas la violence.
3: Mais ce n'est pas la violence, la mobilisation.
6: Ça peut être compris comme le non-résultat.
3: Non, je pense que vous l'avez pas compris comme ça. Vous faites semblant de l'avoir compris comme ça pour essayer de vous en prendre à Bali Bagayoko.
4: Donc, Madame Panou a dit la même chose, si je peux me permettre.
3: Voilà, Monsieur Bock-Côté. Si par
4: deux
3: malheur,
4: figures importantes de votre parti.
3: Allez, peut-être Bali Bagayoko a fait peut-être une maladresse et qu'il a envisagé la possibilité de la victoire du Rassemblement National. Je pense qu'il aurait mieux fait de pas le faire parce que on va battre le Rassemblement National dans cette élection et il ne gagnera pas. Mais si par malheur le Rassemblement National devait l'emporter, je vous le redis, je n'ai pas de problème. Je souhaite absolument qu'il y ait des mobilisations populaires.
6: Violentes ou pas violentes?
3: Mais absolument pas violentes.
6: Ah ben voilà.
4: C'est
6: la question qu'on vous pose depuis.
4: Vous croyez que les républicains ne vont pas
3: poser la question? Vous m'auriez posé la question plutôt que d'essayer de faire croire que Bali Bagayoko avait appelé à ça. Vous m'auriez posé la question.
4: C'est pas bien de faire semblant que ça n'a pas été dit.
3: La référence à la Bastille. Semblant. Mais la référence à la Bastille. Mais vous êtes incroyable. Chaque année dans ce pays, on fête le 14 juillet et vous êtes pour. Enfin, qu'est-ce que c'est que cette histoire?
6: Là, il y a des faits.
3: Partie de notre histoire. Vous savez, dans la Déclaration des droits de l'homme et du citoyen de 1793, il y avait cette phrase quand le gouvernement viole les droits humains, l'insurrection est le premier des devoirs pour le peuple.
4: Voilà. On y revient, l'insurrection.
3: Vous voyez, ben oui, mais ça veut dire la mobilisation populaire, évidemment. Nous sommes démocrates, nous sommes pour la révolution citoyenne, nous sommes la prise du pouvoir par les urnes en gagnant les élections, et ensuite il y a des mobilisations populaires. je souhaite qu'il y ait des mobilisations populaires. Mais comme, pardon, alors, c'est pour ça que je vous disais que vous aviez un problème avec Bali Bagayoko, parce que
6: on n'a pas un
3: vous
6: problème
3: êtes déformé ces citations pour essayer de leur faire croire autre chose que ce qu'il dit vraiment.
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1: Manuel Bompard, coordinateur national de la France Insoumise, invité ce matin du grand rendez-vous Europe 1 CNews, les échos autour de Pierre de Villeneuve. Europe 1, 22h30. Elle, c'est la coordinatrice internationale de la libre antenne d'Europe 1 ce soir, Marlène Duret. Bonsoir, Marlène.
8: Coordinatrice. Bonsoir, Maëlle.
1: Je suis ravi de vous retrouver.
8: Ben, c'est très gentil.
1: Est-ce que je peux révéler aux auditeurs que vous m'avez tapé sur les doigts ce matin dans les couloirs parce que j'ai osé dire hier soir que nous allions nous rencontrer à l'occasion de ces échanges à la libre antenne.
8: Oui, Valérie en a parlé hier. Alors, c'est pas ce matin, on s'est vu tout à l'heure, alors, mais.
1: On se connaît très bien.
8: Vous pouvez le dire, allez-y, dites-le. Oui, alors, qu'est-ce que j'ai dit?
1: Eh ben, qu'on allait se rencontrer.
8: Oui.
1: On allait faire connaissance. Alors qu'on se connaît déjà très bien, qu'on se croise.
8: J'étais un peu vexée,
1: dans les couloirs d'Europe 1, même si vous êtes plutôt de la semaine et moi du week-end.
8: Absolument. Et je laisse un Maël Hassani la semaine pour un autre Maël, Laurent. Et j'espère que vous allez revenir quand même à 23h
1: pour les infos.
8: Pour les infos, vous n'êtes pas fâchés.
1: Pas du tout.
8: Formidable.
1: À tout à l'heure.
8: Je vous dis à tout à l'heure.

0: peu spécial ce soir puisque Valérie Darmon n'est pas là pour vous accueillir, mais vous la retrouverez mardi ici même dans ce fauteuil dans lequel je me suis installée pour 2h30 d'une conversation à cœur ouvert, sans jugement ni tabou, il faut le rappeler, et avec pour décor le velours de la nuit. Et un peu de thé aussi, une bonne tasse de thé là. 01 80 20 39 21 pour nous appeler en direct, appel non surtaxé. Nicolas vous répond et vous rappelle, et à tout moment bien sûr vous pouvez intervenir par SMS pour donner un conseil, apporter un soutien, poser une question ou même pourquoi pas faire un trait d'humour, puisque toutes les émotions sont les bienvenues dans la libre antenne. Donc 7 39 21 pour vos SMS, vous tapez le mot nuit suivi de votre message, 50 centimes la minute plus le coût d'un SMS. Et pour la partie technique et réalisation, Esteva qui me fait des signes, elle sait jouer de la console et se chargera de la musique. Alors que vous ayez besoin d'un peu de réconfort ou de vider votre sac pour vous sentir plus léger, je suis à votre écoute. Les relations, c'est vrai, seront au centre de nos discussions, mais il est tout à fait possible de faire un pas de côté. Et avant d'accueillir notre premier auditeur, dans le cadre de cette semaine spéciale, la grande famille Europe 1 qui s'achève, eh bien, on voulait simplement vous remercier, vous, les fidèles de la Libre Antenne. Vous faites partie de cette grande famille, et notamment Raymonde, qui célèbre ce soir son anniversaire en nous écoutant. Alors, je vous souhaite un merveilleux anniversaire, Raymonde.
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0: Soyez les bienvenus à 22h33. Il est temps d'accueillir notre premier auditeur. Et c'est Manu. Bonsoir Manu.
3: Bonsoir Marlène. Comment allez-vous?
0: Aussi gentil de me poser la question, mais c'est surtout à vous qu'il faut la poser. Alors, vous nous avez contacté pour quelle raison? Comment peut-on vous aider ce soir?
3: Ah bien, écoutez, je sais pas si j'ai besoin d'aide, mais je voudrais témoigner d'une superbe histoire dramatiquement belle. Voilà, on va l'appeler comme ça.
0: Une histoire d'amour, peut-être?
3: Une histoire d'amour, oui, absolument. Oui. Alors, je me permets de vous la conter?
0: Faites donc, Manu. On vous écoute avec attention.
3: Parfait. Alors, je vais essayer de vous raconter une histoire et le mieux possible, parce que c'est vraiment une superbe histoire. Eh bien, voilà, pour vous citer, vous situer un tout petit peu, donc j'étais cadre supérieur en banque, et j'étais marié, voilà, et j'avais deux filles. Mon mariage était passable, on va dire comme ça, enfin, il était même pas terrible du tout. Une relation difficile avec une femme un peu difficile, nocive, toxique, volontairement méchante parfois, avec une volonté déterminée de rabaisser les gens et de rabaisser ses propres enfants et son mari. Donc une vie difficile que j'ai décidé de garder pour protéger mes enfants, pour qu'ils ne soient pas atteints par cette femme qui était tout simplement leur mère. Donc je suis resté avec cette femme et en même temps, écoutez, je continue à travailler le mieux possible.
0: Pendant combien de temps êtes-vous resté avec cette femme?
3: Je suis resté marié 22 ans avec cette femme. Donc pendant 22 ans, avec une volonté, c'était que mes deux filles puissent sortir, enfin rentrer dans la vie active et que je les accompagne de telle façon qu'elles sortent de ce contexte familial. Donc je suis resté 18 ans la première fois pour que ma grande fille puisse suivre des études. Donc je lui ai pris un appartement et je lui ai payé ses études et elle est partie du contexte familial. Et il me restait la seconde, elles avaient 6 ans d'écart, donc et la seconde, j'ai tenu jusqu'à l'âge de 16 ans. Alors pourquoi j'ai tenu jusqu'à l'âge de 16 ans? Parce que j'ai rencontré une femme dans mon lieu de travail, dans la banque, une femme qui avait une vie extraordinaire. C'était une star internationale de la salsa, une femme tout à fait exceptionnelle et qui s'était reconvertie dans la banque. Voilà, donc qui faisait des cours de danse et qui avait une compagnie de danse et qui faisait le tour du monde pour montrer et vendre ses prestations à toutes les émissions possibles du monde en matière de danse. Voilà, donc une femme absolument exceptionnelle et d'autant plus exceptionnelle qu'elle avait arrêté sa vie professionnelle pour élever son enfant parce que le père de cet enfant, qui était son compagnon de l'époque, partait très très souvent et régulièrement, était très peu présent, donc elle s'est sacrifiée professionnellement pour élever son enfant le mieux possible, et elle s'est reconvertie dans la banque, et c'est là que nous nous sommes retrouvés.
0: Alors, je vais vous arrêter un petit instant. Depuis tout à l'heure, vous parlez au passé de vos filles. Est-ce qu'elles elles sont encore vivantes ou elles sont...
3: Non, bien sûr qu'elles sont encore vivantes. Elles sont encore vivantes, mais je vais y revenir. Alors, la grande, simplement pour vous situer, hein, la plus âgée, donc, elle avait un appartement, il y avait quitté le contexte familial, à sa demande, hein, d'ailleurs, pour sortir des entraves de cette mère volontairement méchante, malheureusement. Et donc, la petite restait en famille avec nous. Et donc, moi, je continuais à rester en famille, justement, pour continuer à la protéger jusqu'à ce qu'elle atteigne aussi son âge pour faire ses études supérieures et que je puisse aussi la sortir du contexte familial. C'était ça mon enjeu et mon objectif en restant avec cet homme que je ne supportais plus, hein, très honnêtement. Voilà. Et si je reviens un petit peu sur la relation que j'avais avec cette autre femme que j'ai découverte, qui était purement amicale, hein. Nous nous sommes rencontrés, plutôt appréciés amicalement, voilà, et chacun avait une vie de couple finalement, ben, difficile, moi avec ma femme et elle avec son compagnon qui était jamais là et qui n'élevait pas son enfant, en tout cas qui ne se comportait pas ni comme un mari, ni comme un père qui aurait dû être. Et en fait, au fur et à mesure des années, parce que je parle en années, on a appris à se connaître, on est resté amis. Et très honnêtement, enfin en tout cas pour ma part, je n'avais pas d'autres ambitions que de rester amis avec elle.
0: Avec la danseuse, avec la danseuse.
3: Avec la danseuse, absolument. Oui, là je parle de la danseuse. Mmh. Et jusqu'au moment où, lors d'un déjeuner qu'on faisait assez régulièrement, hein, qu'on se retrouvait, parce qu'on n'était pas au même endroit, on n'était pas dans le même lieu de Paris pour travailler. Et donc on se retrouvait régulièrement pour déjeuner. Et jusqu'au jour où, lors d'un déjeuner, cette femme que je vais appeler Sève, hein, voilà, comme ça tout le monde saura de qui je parle, en tout cas.
0: Alors, je tiens à préciser que je ne savais pas que vous alliez m'appeler, parce que je connais un petit peu ce milieu de la danse et notamment l'univers de la salsa, donc je vois de qui vous parlez. Très bien. Eh ben, voilà. Écoutez, c'est une très belle histoire et effectivement, rentrons plus en profondeur et parlons de cette très belle histoire d'amour. On va peut-être parler plus de cette histoire-là que celle d'avec votre futur ex-femme.
3: Oui, peut-être. Absolument. D'accord. C'est celle-là que j'ai envie de plus parler.
0: Ah, merveilleux. Merci.
3: Et voilà, donc, et lors d'un déjeuner, Sève, qui est devenue ma compagne, m'indique, en tout cas, me donne une information que je n'avais pas du tout en tête, hein, c'est qu'elle souhaitait qu'elle était amoureuse de moi. Voilà. Et je m'y étais absolument pas préparé, et donc elle souhaitait devenir, comme elle le disait, elle ne souhaitait pas que je divorce, hein, mais elle souhaitait devenir ma maîtresse. Ouh. C'est tout ce qu'elle espérait vis-à-vis de moi. Je pèse mes mots, hein. Et donc, moi, j'étais très, très surpris lors de ce déjeuner, parce que je ne m'y attendais pas du tout. Et j'étais baigné de deux émotions. La première, c'est que j'avais encore mon autre fille à protéger, donc j'y reviens. Et la deuxième, c'est qu'il était hors de question que cette femme que je trouvais, enfin, que j'appréciais énormément amicalement, et je sentais quand même quelque chose, une émotion en moi, faut pas, voilà, je l'ai jamais négligé, mais je ne lui ai jamais avoué. Et la deuxième émotion, c'était de me dire, comment puis-je prendre cette femme superbe, absolument merveilleuse, comme maîtresse? Donc, j'étais complètement dépourvu au moment où elle m'annonçait ça. Et j'ai refusé. Voilà, j'ai refusé cette relation. Et elle était terriblement, terriblement blessée. Voilà, donc elle est repartie. Elle a dit qu'on restait amis, mais elle voulait prendre ses distances. Tellement elle était malheureuse de la réponse que je lui avais donnée.
0: C'était terrible. Une femme si amoureuse qu'elle était prête finalement à devenir la maîtresse. Tout simplement pour pouvoir vivre cette histoire avec vous.
3: Voilà, pour vivre cette histoire d'amour et sans me mettre sous contrainte. Vraiment une qualité d'âme que je n'avais, que je connaissais, mais à laquelle je ne m'attendais pas du tout.
0: Un amour sans condition, voilà.
3: Oui, c'est cela. Et donc, cette révélation m'a touché, mais m'a vraiment profondément touché. J'ai fait un énorme sacrifice en refusant cette relation. Et on s'est plus vu pendant quelques semaines, et vraiment j'ai vécu, je crois, les moments les plus terribles de ma vie, quoi. Je m'en suis tellement voulu, et en fait ça m'a laissé le temps de réfléchir et de me dire que il était peut-être temps que je m'occupe de moi et que je me laisse un petit peu un avenir un peu plus prometteur que ce que je vivais avec ma
0: le droit d'être heureux, hein.
3: Voilà, c'est comme ça qu'on pourrait le dire plus simplement. Voilà. Et donc, j'ai réinvité à déjeuner Sève, donc on va l'appeler comme ça. Et Et pendant ce repas, je lui ai avoué mon amour. Donc elle a pleuré toutes les larmes de son corps, mais des larmes de bonheur. Et voilà. Et nous nous sommes aimés. Alors ça, c'était juste avant l'apparition du Covid. Et donc nous avons réussi à... Alors je lui ai dit que nous allions nous aimer, mais que avant qu'on s'aime, je voulais absolument annoncer, relancer mon divorce avec ma femme, parce qu'il était hors de question qu'elle devienne ma maîtresse.
0: Vous vouliez faire les choses proprement. C'est tout à votre honneur.
3: Voilà. Voilà, et donc je lui ai dit que de toute façon, on ne commencerait pas cette relation tant que je n'aurais pas engagé ma procédure de divorce, parce qu'il était hors de question de créer une relation de maîtresse. En tout cas, c'était pas comme ça que j'envisageais l'avenir que tous les deux. Et que je voulais que je l'envisageais plutôt de manière beaucoup plus saine et beaucoup plus normale. Et donc j'ai engagé le divorce avec ma femme, et ça s'est fait extrêmement douloureusement. Mais je l'ai fait. Et deux jours après, j'ai réinvité Sève pour lui annoncer que ça y est, je lançais mon divorce et qu'on pouvait engager une relation. Et trois jours après, c'était le Covid et le confinement. Voilà. Donc j'ai eu tout juste le temps de lui dire qu'on pouvait engager une relation. Nous nous sommes embrassés une fois et ensuite nous sommes restés confinés plusieurs mois, comme tout le monde l'a vécu malheureusement.
0: Une histoire. Vous aviez quel âge à ce moment-là? Pardonnez-moi, c'est pour avoir...
3: Elle avait 47 ans, Sève, et donc moi j'avais un an de plus, 48 ans.
0: D'accord. Voilà.
3: 48, 49 ans, puisqu'on avait à peu près 24 mois de différence tous les deux.
0: Donc un amour mature, a priori.
3: Absolument, oui. Oui. Et donc voilà, donc on a vécu le confinement chacun de notre côté, et là merci WhatsApp pour pouvoir communiquer, quoi. Voilà. Donc on a communiqué pendant trois mois par WhatsApp, moi chez moi confiné avec une femme à qui j'avais déclaré que je voulais divorcer, donc je vous laisse imaginer quelle ambiance il pouvait y avoir à la maison.
0: Oui, on imagine tout à fait.
3: Extrêmement délétère et terriblement presque violente, hein, parce que c'était une femme qui était violente aussi, violente moralement, violente moralement, verbalement, et voire même parfois physiquement.
0: Ah.
3: Et donc
0: dans ce sens-là, moins commun.
3: Vous allez voir jusqu'où elle est allée quand même, parce que vraiment c'est une histoire pas banale, je vous assure. Et donc j'ai passé le premier mois de confinement tristement à rester à la maison avec cette femme que je n'aimais plus et dans un contexte vraiment délétère et horrible, et avec ma fille qui était là et qui nous regardait nous écharper. C'était pitoyable, c'était terrible, c'était vraiment un moment terrible. Et j'ai commencé à voir des réactions de mon épouse qui étaient de plus en plus dure, de plus en plus violente. Alors violente verbalement, bon ça je l'ai vu pendant des années, mais vraiment qui cherchait l'humiliation, qui cherchait les insultes, qui était vraiment mais gras même en termes de d'insultes, qui était vraiment épouvantable, et tout cela devant ma fille. Voilà, donc ça devenait vraiment invivable. Et ma fille qui voyait ses deux parents s'écharper, elle avait 16 ans à ce moment-là.
0: Oui.
3: Qui voyait ses parents s'écharper, et elle vivait ça évidemment très mal. Et je disais que de toute façon, quoi qu'il arrive, maintenant que j'avais annoncé le divorce, j'allais quitter le foyer familial. Donc pour ma fille, c'était vraiment terrible. Voilà, c'était un moment terrible, parce qu'elle voyait son père s'échapper, son père qui était le seul bouclier contre sa mère, et elle était très inquiète, bien évidemment, et psychologiquement, en plus avec le Covid et le confinement, psychologiquement très fragilisée. Et puis, au bout de quelques mois, il s'est passé un événement difficile, hein, c'est que j'ai été brûlé à l'acide aux yeux. Voilà. Donc, j'ai été défiguré.
0: Qu'est-ce qui s'est passé?
3: Ma femme avait changé la solution oculaire que j'avais par de l'acide.
0: Oh. Voilà.
3: Et quand je l'ai appliqué, j'ai subi des brûlures du troisième degré autour des yeux, que j'ai pu arrêter en prenant de l'eau froide, mais vraiment en m'aspergeant d'eau froide très très très très longtemps, très très longtemps. Donc j'ai évité que les yeux, enfin je le crois, y aient, soient atteints, mais j'étais vraiment brûlé au troisième degré autour des yeux, et j'étais dans un état lamentable, c'est-à-dire que je n'avais même plus d'espace pour voir, tellement c'était enflé, et tellement il y avait d'œdème. Donc c'était terrible, et donc là je me suis dit que véritablement ça devenait trop violent, quoi, c'était plus possible. Et là on est arrivé finalement un peu à la fin du confinement, et Sève, quand j'ai réussi à revoir Sève et qu'elle a vu dans quel état j'étais, m'a demandé de quitter le foyer familial pour aller vivre avec elle. Voilà. Et donc, je suis allé vivre avec Sève et j'ai pris une valise, tout simplement, mes papiers, mon téléphone, et je suis parti du foyer familial et j'ai quitté le foyer familial pour rejoindre Sève et nous avons vécu tout de suite ensemble. En clair, pour refaire l'histoire, c'est-à-dire que nous nous sommes embrassés une fois, nous avons été confinés, et à la fin du confinement, nous avons vécu ensemble. Voilà, donc on s'est pas laissé beaucoup de temps pour apprendre à se connaître en tant que couple. On a vécu le couple directement en vivant ensemble. Voilà.
0: Et quand on arrive,
3: ça a été merveilleux.
0: Oui, quand on a un certain âge, de toute façon, j'ai presque envie de dire, on n'a plus le temps d'attendre. On veut vivre les choses.
3: Exact, hein.
0: Surtout à 46, et vous m'avez dit, vous aviez 56 ans.
3: Non, elle avait 47 ans et moi j'avais 50 ans. Voilà, j'avais 50 ans, j'avais 2 ans. Ouais, ouais.
0: D'accord.
3: On avait 2 ans et demi de différence, je crois, de mémoire. Voilà.
0: Ouais. Et vous avez un souvenir à nous partager de peut-être le moment qui vous a le plus ému ou que vous aimeriez nous faire partager ici, sur Europe 1, pour tous les auditeurs qui nous écoutent.
3: Il y a eu plusieurs moments d'émotion. Hein. Le premier moment d'émotion, c'est que au bout d'une année que nous avons vécu ensemble, Sève a attrapé le Covid. Voilà. Mais le Covid, le variant, donc un Covid difficile, un Covid qui lui posait beaucoup de problèmes de respiration. Et donc, le médecin à l'époque lui a demandé d'aller aux urgences parce que les hôpitaux étaient assaillis par les malades du Covid. Donc, elle s'est retrouvée aux urgences pour faire une radio des poumons. Et j'ai été appelé directement à la banque par les médecins. Et les médecins m'ont annoncé qu'elle avait un cancer.
0: Voilà. Ce sont les médecins qui vous ont appelé?
3: Oui. Ils m'ont appelé, je suis venu la voir aux urgences, j'ai été appelé par les médecins, on s'est retrouvé dans un bureau sombre, ils m'ont montré les radios et ils m'ont dit qu'elle avait un cancer, mais un cancer de niveau 4, avec des nodules au poumon et qu'elle avait plus que 3 mois à vivre. Donc je vous raconte cette histoire parce que c'est terrible. Et donc quand je suis sorti du bureau, parce que c'est pas terminé, quand je suis sorti de leur bureau, il y avait Sève qui m'attendait à l'extérieur, et donc moi, je le dis très honnêtement, hein, je pleurais, mais toutes les larmes de mon corps, et donc elle avait compris que c'était très grave ce qu'elle avait, et elle avait le Covid, donc moi je ne l'avais pas, et on s'est pris dans les bras, et on s'est embrassé.
0: Est-ce que c'est vous qui lui avez annoncé, ce ne sont pas les médecins?
3: Ouais. Non, c'est moi, en sortant, tout de suite après que je l'ai appris, elle était là à m'attendre dans la salle d'attente des urgences. Elle savait que j'étais là, hein, elle savait que je venais. Hein, donc,
0: Il me semblait que le protocole consistait justement à ce que ce soit un médecin qui puisse annoncer.
3: Écoutez, sincèrement, si on devait parler du protocole, je pourrais vous en raconter des bonnes.
0: Alors on va peut-être éviter ce soir.
3: On va
0: rester sur votre très belle histoire d'amour.
3: Oui.
0: Alors j'imagine qu'à la suite de cette nouvelle, vous avez eu plusieurs réactions.
3: En fait, les réactions qu'on a eues c'était vraiment terrible parce que donc Sève devait rentrer, donc moi je vivais avec elle, donc j'étais à l'appartement et j'ai attrapé le Covid en l'embrassant.
0: Votre premier baiser, et hop, vous avez chopé le Covid, voilà.
3: D'accord. Oui, non, mais ça, j'étais champion du monde. Hein. J'ai une chance infinie, hein, vous pouvez le constater.
0: Ah,
3: et donc, j'ai vécu, j'ai été confiné finalement dans l'appartement avec son fils. Nous sommes restés confinés pendant 10 jours puisque nous avons eu tous les deux le Covid et on voulait protéger évidemment Sève. Il avait à cette époque-là 7 ans.
0: Oui, ouais. Un petit bonhomme.
3: Oui, d'accord. Un tout petit bout. Ouais, ouais. Elle l'avait eu assez tardivement, hein, l'enfant. Et donc, elle est allée vivre chez sa sœur. Donc, je vous laisse imaginer, on apprend qu'elle a un cancer, on apprend qu'elle a plus que 3 mois à vivre, et on est encore séparés. Elle vit chez sa sœur, et moi, je suis confiné dans l'appartement, et j'ai un Covid lourd. Et donc, je dois m'occuper de l'enfant, faire à manger, etc., et je peux à peine respirer. C'est horrible. C'était horrible. Donc, j'ai vécu des moments terribles. Et puis, jusqu'au jour où on s'est retrouvés. Voilà, on s'est retrouvés parce que, le Covid était terminé. J'ai refait des tests. Donc, on pouvait se revivre ensemble. Et là, il fallait bien se parler. Qu'est-ce qu'on faisait? Et là, Sève, dans sa grande mansuétude et dans sa grande grandeur d'âme, m'a annoncé qu'elle voulait qu'on se quitte parce qu'elle ne voulait pas que je la voie se dégrader. Et que je la vois mourir. Elle voulait pas. Donc, elle préférait vivre seule. que de rester avec moi pour que je vois, que je constate ça. Voilà.
0: J'imagine que votre monde s'effondre. J'imagine que votre monde s'effondre à ce moment-là parce que
3: mon monde s'est effondré de toute façon. Mon monde s'est effondré le jour où ils m'ont annoncé déjà que elle avait un cancer incurable et qu'elle allait mourir. Donc de toute façon, voilà, j'étais tellement amoureux d'elle que voilà, mon monde s'est effondré à ce moment-là. Et je sais pas, il y a plein de choses qui se passent hein, dans votre tête. Il y a plein de scénarios qui déboulent. Et qu'est-ce que vous allez faire? Comment vous allez faire? Comment vous allez vivre ça? Comment ça se gère d'accompagner quelqu'un en fin de vie? Enfin, des trucs que vous ne devriez pas imaginer en commençant une relation d'amour superbe. Ce sont pas des choses que vous imaginez. Eh bien moi, voilà, j'ai dû le faire en ayant le Covid. Hein, Et en étant séparé encore une fois de la femme de ma vie. Et puis quand nous sommes retrouvés, donc elle m'a demandé de qu'on se quitte. Et moi j'ai refusé et je lui ai proposé qu'on se fiance et que je devienne son accompagnant jusqu'à autant qu'on aura pour vivre ensemble. Voilà. Et donc elle s'est mise à pleurer et puis voilà, on a continué notre histoire d'amour. Et une histoire d'amour qui n'a pas duré 3 mois, ça a duré 3 ans. C'est-à-dire qu'elle est restée.
0: Ah oui, on lui avait donné 3 mois à vivre et cette histoire a duré 3 ans. Oui.
3: Voilà. Donc cette histoire a duré 3 ans. Alors, il y a eu la force de l'amour et puis ensuite, on a réussi à trouver aussi des hôpitaux dans le monde entier qui avaient des traitements pas très reconnus par la médecine. On va les appeler comme ça, voilà.
0: Par la médecine conventionnelle, vous voulez dire.
3: Oui, c'est ça, ouais. Voilà, donc dans d'autres pays, parce qu'en France, ça n'est pas pratiqué. Et donc, on a réussi à faire retarder l'échéance, mais il y a aussi la force de l'amour. C'est-à-dire que Sève, elle voulait absolument vivre le plus pleinement possible ce qui lui restait à vivre avec moi et son fils. Voilà. Et nous avons vécu le plus grand amour, une histoire d'amour, mais de fusion, mais fusionnelle, pendant 3 ans. Voilà. Alors évidemment, ponctué de différents traitements, d'opérations, etc. Parce que c'était pas si facile que ça. Mais nous nous sommes aimés et nous avons vécu vraiment ce que nous avions à vivre à 200 km/h, parce qu'il y a toujours cette épée de Damoclès. Et nous avons vécu tout ce que l'on pouvait vivre le plus intensément possible.
0: Mais vous nous donnez des frissons, Manu. Ce que j'aimerais, c'est que vous nous donniez peut-être un ou deux exemples de ce que vous avez pu vivre d'incroyable. Quel souvenir vous retenez? Quel est le moment le plus grandiose?
3: Il y en a eu plein, parce que Sève était une formidable organisatrice d'événements. Pour ceux qui connaissent Sève, en tout cas, s'il y a des auditeurs qui la connaissent, et Sève m'organisait des moments incroyables. Donc, elle m'a organisé un moment où elle me disait, on se retrouve à tel endroit, mais sans plus d'informations, le soir, quand je quittais le travail. Et elle était déjà malade, pourtant. Et donc, on se retrouvait à un endroit, et en fait, c'était un hôtel 5 étoiles avec piscine et avec une chambre extraordinaire. Et on passait 3 jours, ou 3 nuits plutôt, enfin, 3 jours, 2 nuits, pardon, dans cet hôtel. Et on vivait des moments absolument fabuleux, aller dans salle de sport, aller à la piscine, se faire masser, dîner. Alors, elle était végane. Ce qu'il faut savoir, c'est que Sève était végane. Donc les 3 ans que j'ai vécu avec elle, j'ai eu un régime végane aussi. Donc c'était pas plus mal d'ailleurs. J'en ai pas souffert. Et donc on trouvait toujours des plats à faire, etc. Et toujours des activités à faire. Alors ça, c'est un exemple. Pour mes 50 ans, elle a organisé mon anniversaire. Et elle a invité tous mes amis et toute ma famille. Alors ma famille, elle est dispersée en France, et tous mes amis, et j'étais pas du tout préparé. Donc en fait, elle m'a invité à l'endroit où on s'est embrassé la première fois, donc était un bar à vin, voilà, pour rien vous cacher. Et donc elle m'avait invité à ce bar, et quand je suis arrivé, je dis, oh, c'est super, on va être tout seul. Et en fait, tout le monde était derrière le bar, il y avait 50 personnes. Voilà, c'était Sève.
0: Je me permets de dissiper un doute, parce qu'il y a un auditeur ou une auditrice qui nous a laissé un message par SMS au 739-21 pour dire que les médecins ne disent jamais qu'on a 3 mois à vivre sans traitement. Il est bien évident que Sève a été traitée.
3: Oui, bien sûr qu'elle a été traitée, mais c'est sûr que de toute façon, quand ils ont vu que elle avait des nodules, des nodules au poumon, donc elle m'a annoncé que de toute façon c'était au stade 4 et que sa mort était imminente. Donc elle m'a bien dit, ils m'ont bien dit 3 mois. Mais après, effectivement, on a fait tous les examens pour savoir quelle était la souche mère en fait du cancer, d'ailleurs qui n'était pas le poumon, puisque le cancer qu'elle a eu, c'était le cancer de la glande surrénale, voilà, qui est un cancer. Oui, c'est très rare. Il y a 2% des gens qui ont ce type de cancer et il est malheureusement quasi incurable, quoi. Donc, mais ils le disent, hein, les médecins. Voilà. Donc ensuite, elle a eu tous les traitements de chimio, des opérations, parce qu'en plus, les poumons, c'est ce qu'ils avaient découvert par les radios. Mais ensuite, quand ils ont fait des analyses supplémentaires, bah comme ça venait de la glande surrénale, bah il y avait le foie qui était touché, il y avait le pancréas qui était touché, il y avait même une partie de sa plèvre pulmonaire qui était touchée. Et donc, de toute façon, ils étaient obligés de traiter pour faire une opération qui a duré, je sais plus, 8 heures, je crois, où elle aurait pu mourir. Et elle s'est fait opérer, elle s'est fait retirer la rate, le rein, un morceau du pancréas, mais je vais pas rentrer dans le détail parce que c'est sordide après, hein. Oui. Mais voilà.
0: Mais on a bien compris qu'effectivement, voilà, bon, si on peut rassurer cet auditeur d'Europe 1, voilà, donc, Sève a bien été traitée, elle a bien reçu, alors, des opérations, des traitements de radiothérapie.
3: Beaucoup de chimio,
0: des chimiothérapies, d'accord. Plus de la médecine moins conventionnelle, a priori, d'après ce que vous
3: disiez. Médecine moins conventionnelle, oui. C'est-à-dire qu'on faisait les deux types de traitements. C'est-à-dire c'était la décision qu'on avait prise ensemble, hein. Mmh. C'était la chimio pour traiter véritablement les cellules cancéreuses et le traitement complémentaire, bah, pour la soulager et pour retrouver de l'énergie aussi. Parce que bon, il y avait aussi des baisses d'énergie quand vous faites un traitement chimio lourd. Voilà, vous avez des baisses d'énergie terribles. Enfin, pour ceux qui vivent ce genre d'événement. En tout cas, moi, je l'ai vécu en live avec Sève tous les jours et moi je l'accompagnais, donc voilà. Et ensuite elle allait faire effectivement des séances dans d'autres hôpitaux et notamment en Allemagne pour avoir des traitements supplémentaires plus naturels pour venir la rebooster notamment sur la partie immunitaire.
0: Alors voilà. Vous avez un petit message encore, Manu, décidément. Mmh. Alors un auditeur d'Europe 1 qui nous écrit on t'a reconnu Guillaume Musso. Un petit trait d'humour. Guillaume Musso, ben on parle bien évidemment de l'écrivain. Vous connaissez,
3: hein? Oui, bien sûr.
0: Voilà. Donc faudrait. Mais cette histoire, de toute façon, elle est digne d'un grand roman d'amour ou même d'un scénario. Tellement il y a de détails, tellement de choses que vous avez vécues, et ça mériterait d'écrire un livre, non? Qu'en pensez-vous?
3: Ben tout simplement que je l'ai écrit.
0: Comment?
3: Voilà. Donc j'ai écrit ce livre.
0: Vous avez écrit votre histoire.
3: Ouais. J'ai écrit toute notre histoire. Ben écoutez, j'ai vécu ce deuil tellement difficilement que la seule thérapie parce que vraiment quand elle est décédée, vraiment, enfin toute ma vie s'est effondrée. Et donc voilà, je n'ai rien trouvé d'autre.
0: Oui. Il n'est pas édité.
3: Non. Voilà, c'est ce que j'allais dire. D'accord. Donc j'ai passé ces 3 années de deuil dans un abîme de détresse, de désarroi, mais véritablement, hein, ça a été vraiment très difficile pour moi. Et donc j'ai utilisé ce temps pour écrire un livre. Voilà. Alors un livre que je n'ai pas encore édité. Alors il y a plusieurs raisons, hein, pour que je n'édite pas ce livre. Tout simplement parce que je suis toujours en procès de divorce. Hein, donc ça fait 6 ans. Voilà. Donc parce que ma future ex-femme ne veut absolument pas divorcer. Voilà. Et donc je suis toujours en procédure de divorce avec elle et j'ai je ne sais pas combien de procès avec elle. Voilà.
0: Alors justement, je me permets, je suis désolée parce que l'heure tourne malheureusement, je vous propose, Manu, de rester avec nous. D'accord? On écoute les infos et on va reprendre un petit peu juste après, pas trop longtemps, histoire de finir en beauté cette merveilleuse histoire d'amour.
3: Très bien, écoutez, parfait. Donc je me mets en forme.
0: Voilà, vous restez avec nous dans un instant. 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Bienvenue à vous qui nous rejoignez peut-être sur Europe 1, il est 23h. Et c'est l'heure des infos avec vous, Manuel Laurent.
4: Bonsoir Marlène, bonsoir à tous. Donald Trump fustige la réponse de Téhéran à la proposition américaine pour mettre fin au conflit au Moyen-Orient. Une réponse, et je cite, soi-disant représentant de l'Iran, je ne l'aime pas, c'est totalement inacceptable, a-t-il écrit sur son réseau Truth Social. Emmanuel Macron, lui, a répondu ce soir à l'Iran, réaction aux menaces de Téhéran qui ciblait directement Paris en cas de déploiement français dans le détroit d'Ormuz. La France n'a jamais envisagé un tel déploiement, a dit le président de la République. Il évoque plutôt une mission de sécurisation concertée, opération internationale copilotée avec Londres. Un des 5 Français évacués du navire touché par un foyer d'antivirus présente désormais des symptômes. Ils se sont manifestés dans l'avion qui le ramenait à Paris. À leur arrivée au Bourget, tous ont été placés à l'isolement strict et pris en charge médicalement. Au total, ce sont près de 100 passagers de 19 nationalités qui ont été évacués et qui ont pu quitter le bateau de croisière aujourd'hui. Il reste ce soir une 50aine de personnes à bord. 5 personnes ont été placées en garde à vue après la rixe mortelle survenue la nuit dernière à Chassieux, près de Lyon. Un homme a été tué, une jeune femme grièvement blessée lorsqu'un conducteur a foncé sur des piétons après une altercation sur un parking. L'auteur présumé fait partie des personnes interpellées. Une enquête pour homicide et tentative d'homicide a été ouverte. Dans le Pas-de-Calais, l'appel à l'apaisement après la violente agression subie par Mathéo, 9 ans, suite à une simple bousculade. Il y a 2 jours, il a été roué de coups au torse et au visage à la fin d'un match de football entre Auchy-les-Mines, son club, et Creil. La politique avec Édouard Philippe qui lance sa campagne pour 2027. Le président d'Horizon réunissait ce dimanche ses troupes à Reims dans la Marne. Il évoque, je cite, une nouvelle phase qui doit s'élargir très au-delà de son parti en vue d'une future recomposition politique. Prochaine étape pour le maire du Havre, une grande réunion publique organisée le 5 juillet à Paris. L'ancien Premier ministre qui a également ironisé sur le Rassemblement National après la diffusion de l'hymne vichiste Maréchal, nous voilà dans les rues de Carpentras vendredi, jour des commémorations du 8 mai, on vous en a parlé hier sur Europe 1. Il y a quelques sujets sur lesquels le RN ne change pas. Ils avaient le disque à côté de celui de la Marseillaise et se sont trompés, c'est ballot. Marine Le Pen et Jordan Bardella ont immédiatement dénoncé des fake news et accusé Édouard Philippe de mensonges et de récupération politique. À noter que le parquet de Carpentras annonce ouvrir une enquête pour provocation à la haine dans cette affaire. Du cyclisme avec un deuxième Paul qui pourrait bien faire parler de lui, non pas Paul Sexas, mais Paul Magnier. Il a remporté aujourd'hui sa deuxième étape du Tour d'Italie en à peine 3 jours. Le coureur s'est imposé devant l'Italien Jonathan Milan, meilleur sprinter sur le dernier Tour de France. Et enfin, la France davantage à la peine en tennis. Il n'y a ce soir plus aucun tricolore au Masters 1000 de Rome. Hugo Humbert, dernier bleu en lice, a été sorti aujourd'hui aux portes des huitièmes de finale par le Croate Prismic. Issue des qualifications, une défaite en 2-7, 6-1, 7-5. 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La libre antenne de l'amour et du lien se poursuit avec vous, Marlène Duré. Oui. 2 heures encore d'échange avec les chers auditeurs d'Europe 1.
0: Et vous revenez à minuit pour un prochain point sur l'info.
4: Peut-être un peu de musique.
0: À tout à l'heure.

0: 39 21, c'est le numéro du Standard d'Europe 1, c'est le numéro qu'il vous faut composer si vous souhaitez vous aussi nous faire part d'un témoignage, parler d'amour, parler de relations, parler de toxicité ou au contraire d'une belle histoire comme l'a fait par exemple Manu. C'est notre premier auditeur, il est encore un petit peu avec nous, il est resté en ligne pour nous parler de cette histoire qu'il a vécue avec une femme qui était condamnée à trois mois de vie, atteinte d'un cancer et qui finalement va vivre cette histoire à fond, à 100% durant 3 ans. Et on va donc le retrouver pour la suite, pour le dénouement. Le dénouement. À tout de suite.
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0: Manu. Vous êtes toujours là. On était en train de parler de cette histoire qui méritait de l'écrire. Et vous nous aviez confié que ce livre était déjà écrit. Il n'est pas édité, oui. Mais vous avez dû, j'imagine, coucher. C'était comme une forme de thérapie, comme on dit, où on a besoin d'écrire, de coucher là les mots, de dire ce qu'on ressent pour aller mieux. J'imagine que c'était le cas. Il y a quand même des auditeurs qui nous laissent des petits messages au 7 39 21 par SMS et qui pensent que c'est trop. Comment le croire? Trop, c'est trop. Mais pourtant, c'est bien ce que vous avez vécu. C'est la vie.
3: Oui,
0: c'est la vérité.
3: Oui, c'est la vérité.
0: Vous n'êtes pas mythomane, rassurez-nous.
3: Non. Et encore, je pense que je n'ai pas le temps de tout raconter. Oui, c'est une histoire incroyable. Je dis pas le contraire, mais vous savez, une histoire comme ça, quand elle se termine, c'est une énorme dépression que vous vivez derrière. Hein. C'est un abîme de désespoir et derrière aussi de se dire bah voilà, parce que j'ai fait la promesse à Sève, parce que c'est ça hein, la fin de l'histoire finalement, c'est que Sève allait quelques jours avant de partir m'a demandé de promettre que je referais ma vie. Donc comme je respecte toujours mes promesses, eh bien écoutez je suis maintenant ça fait 3 ans qu'elle est partie et ça fait 3 ans que j'essaie de reconstruire ma vie péniblement parce que c'est très dur, voilà. J'ai toujours énormément d'amour pour cette femme, hein, bien sûr. Et de toute façon, maintenant, je dois me convaincre de pouvoir reconstruire ma vie, mais peut-être d'utiliser ce souvenir-là en tant que souvenir justement et en tant que brique pour reconstruire quelque chose de plus beau derrière. Donc, ce sont les tentatives que j'essaie d'engager depuis peu, hein, finalement, parce que c'est une décision que j'ai prise au 3e anniversaire du décès en fait de Sèvres. J'ai pris cette décision de respecter la promesse que je lui ai faite.
0: Mais quand le temps aura fait son œuvre, c'est peut-être un petit peu tôt encore. Je sens beaucoup d'émotion encore.
3: Oui, il y a énormément d'émotions, mais ça fait déjà 3 ans et la notion du temps, c'est quelque chose qui est très difficile à percevoir. Hein. Aujourd'hui, voilà, si je devais faire le bilan de 3 ans de deuil, hein, je me dirais, mais est-ce que j'ai vraiment évolué? Bon, a priori oui, parce que j'étais vraiment dans un état quasi dépressif à son décès. Aujourd'hui, ça n'est plus le cas et je fais toutes les tentatives et j'utilise tout ce qui est possible pour pouvoir reconstruire aussi bien professionnellement que amicalement et que affectivement peut-être à terme et de reconstruire des projets. Donc voilà, je me relance dans la vie, voilà, et donc je mets tous les efforts en place pour y parvenir, voilà. Mais voilà, je suis soutenu par des amis, hein, j'ai des amis sincères, voilà, des amis très peu mais suffisamment pour venir me pétiller, m'aider.
0: Toujours privilégier le qualitatif au quantitatif. Exactement. Vous avez bien raison. Et alors, juste, parce que moi je suis très intriguée, peut-être que ce livre sortira un jour. Est-ce que vous lui avez donné un titre à ce livre?
3: Alors, je lui ai donné en fait plusieurs titres, voilà. Le titre que je retiens pour l'instant, c'est « Sans Sève, comment grandir ?» Voilà.
0: Bon.
3: Voilà. Donc voilà. Mais pour l'instant, je ne l'ai pas édité parce que voilà, je suis toujours en procès avec, c'est ce que je disais, hein, avec mon ex-femme.
0: D'accord. Vous n'avez pas divorcé. C'est voilà. Vous n'avez pas pu vous marier avec la femme que vous aimiez puisque le divorce n'avait pas été prononcé. Hein.
3: Voilà, il y a une très belle histoire, et puis je vais finir sur cette belle histoire, parce que voilà, après on va dire que je pourrais être mythomane, hein, mais ça n'est pas le cas. Donc en fait, ce que j'ai fait aussi, parce que Sève n'avait qu'une volonté, c'est qu'on se marie tous les deux. Donc pour se marier, évidemment, il fallait que je divorce d'une part avec cette femme, et d'autre part, elle voulait se marier à l'église, et donc il fallait que je fasse dissoudre le mariage que j'avais contracté à l'église par le pape. Donc c'est ce que j'ai fait. Donc j'ai pris un avocat, alors pour ceux qui ne connaissent pas, voilà, ça se fait, j'ai pris un avocat ecclésiastique, voilà, qui est allé voir le pape pour faire dissoudre mon mariage, pour que je puisse me marier avec Sève.
0: En fait, les choses en grand, Manu. Vous faites les choses en grand.
3: Oui, toujours.
0: Ça promet pour la suite.
3: Écoute, on verra bien. Oui. Mais je suis donc je ne suis plus marié officiellement vis-à-vis de l'Église. Voilà pour les futures prétendantes si un jour il y en a une.
0: Mais écoutez, moi j'étais ravie de vous entendre parler de cette belle histoire. Peut-être que cette danseuse, il en existe forcément peut-être des traces, puisqu'elle était professionnelle, hein, vous me l'avez dit.
3: Oui.
0: Donc
3: oui.
0: Peut-être qu'on peut découvrir. Je ne sais pas si on peut donner son nom d'ailleurs. Vous avez donné son prénom. Et on peut l'avoir peut-être danser sur Internet, ça peut aussi
3: Écoutez, de toute façon, on doit pouvoir le trouver parce que il suffit de faire Sève Salsa.
0: On va la trouver. Voilà.
3: Et en plus, quand même, juste pour l'anecdote finale, pour compléter cette formidable histoire, Sève, trois semaines avant son décès, a fait un clip vidéo où elle danse encore. Dans ce clip vidéo pour passer un grand message d'espoir et de grande miséricorde pour l'avenir. Voilà, c'est un superbe clip vidéo.
0: Elle danse mais de manière expressive parce que forcément elle était dans un état affaibli on l'imagine hein, quelques
3: alors évidemment c'était pas le physique qu'elle avait quand elle dansait la salsa,
0: bien sûr.
3: Fait une danse d'expression où elle passe un grand message et c'est une vidéo absolument incroyable.
0: Et écoutez, je vous remercie Manu pour toutes ces belles confidences et peut-être que vous nous rappellerez un jour prochain pour nous dire que vous avez retrouvé l'amour, qui sait.
3: J'en suis sûr. J'ai déjà plein d'idées, donc ça devrait se faire un jour.
0: Bon, et je vous embrasse.
3: Merci, moi aussi.
0: À très bientôt.
3: Bonne soirée,
0: peut-être.
3: Bonne continuation.
0: Bonne soirée. Vous êtes toujours sur Europe 1 et on va écouter un peu de musique avec France Gall.

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1: Marlène Duret sur Europe 1. Et on accueille au 01 80 20 39 21 un nouvel auditeur et c'est Jean. Bonsoir Jean.
2: Bonsoir Marlène.
1: Ouh. Comment allez-vous?
2: Mais je vais très bien, je vais très bien.
1: Ah, donc vous avez peut-être
2: nous raconter. Je vais très bien, malgré je me situe un petit peu dans...
1: Oui.
2: En âge, j'ai 75 ans. Je suis né en 1951. Bon, je vais très bien, mais tout est relatif, parce qu'il y a 2 ans, mon cœur m'a lâché, et donc j'ai subi 2 interventions, mais enfin, avec une médication et des paramètres qui se sont stabilisés, j'ai dû changer ma vie, évidemment, mais enfin, je suis bien.
1: Bon, c'est une bonne nouvelle.
2: Oui, je suis bien.
1: Alors, vous avez...
2: je suis positif de nature.
1: Oh, c'est bon à entendre. Vous aviez envie de nous parler de quoi? Dites-nous.
2: Ah ben, je voudrais vous parler de 50 ans de passion.
1: Ah, bien.
2: Alors, passion qui a commencé avec un ami en 1973, je vais parler en
1: vous
2: français.
1: Êtes belge. Parce qu'en belge, ah oui.
2: En belge, c'est 73. Hein, avec un ami qui a créé un club de parachutisme en rachetant un vieil avion de la Deuxième Guerre mondiale. Et en rachetant des parachutes à l'armée militaire belge.
1: D'époque. Il avait créé parachutes d'époque.
2: Des parachutes d'époque, oui, ce sont des parachutes champignons qui n'ont rien à voir avec les voiles actuelles.
1: Hein. On est d'accord.
2: Donc des parachutes très difficiles, enfin pas faciles à diriger quand on veut se diriger. Et alors j'ai pris beaucoup de plaisir à participer à des sauts dans ce club en Belgique. Et la première anecdote de cette aventure, ça a été un jour en ayant mal entendu le top signal pour sauter de l'avion, parce que c'était un avion qui faisait beaucoup de bruit, un vieil avion de la guerre, un Dornier. Et j'avais mal entendu le top pour sauter et j'ai sauté un peu trop tard et je me suis retrouvé complètement décalé du club où je devais atterrir. Et je me suis retrouvé au-dessus de l'autoroute. Voilà.
1: Oh. Bon. Évidemment, pas d'arbres à l'horizon, pas de lac, rien du tout.
2: Il n'y a que des voitures.
1: Du bitume. Oh là là, et des voitures. Oh là là là là.
2: Et alors, bon, il n'y a pas eu de gros problèmes, étant donné que je n'ai pas paniqué, évidemment. Et je me suis. Les automobilistes m'avaient vu atterrir et donc tout s'est bien passé. Le problème à l'époque, c'est que nous n'avions pas de portable et alors j'étais perdu sur l'autoroute et j'ai un aimable automobiliste qui m'a reconduit au club

0: quoi. Hein.
1: C'est en Belgique ou en France, je ne me souviens plus.
0: Non, non, c'est en Belgique.
1: C'est en Belgique.
0: En Belgique. Alors, j'ai sauté dans plusieurs clubs en Belgique. Et puis, à un moment donné, dans les années 1995...
1: Donc, 1995, c'est ça?
0: Ah oui, 1995, pardon. Je me suis affilié à un club en France, un club de Picardie, de la ville de Laon. Laon qui s'écrit Laon.
1: Oui, c'est du Wallon, qu'est-ce que c'est? Je suis pas très
0: non,
1: douée.
0: Non, c'est la ville de Laon. Il y a une cathédrale à Laon.
1: Ah, mais oui, mais oui. Mais
0: ça s'écrit L-A-O-N.
1: Oui, exact, mais oui. Donc, à partir de Leroy et Bruxelles, c'est vrai que...
0: Et oui, Namur... ça se situe en Picardie, en France, et je me suis affilié à ce club en Picardie, et j'y allais régulièrement le samedi. Et hasard et coïncidence, le 1er novembre 1997, c'était un samedi, et j'y allais en général tous les samedis, et ce 1er novembre, comme c'était la Toussaint, je n'y suis pas allé. Heureusement, à mon avis, parce que le soir, en écoutant les informations sur France 3, j'entends que l'avion, le Pilatus, c'est sur des avions de largage, j'entends que le Pilatus du club de Laon s'est crashé et qu'il y a 9 morts.
1: Oh, ben vous avez un ange gardien, hein. Dites donc.
0: Ah oui, l'horreur.
1: Votre intuition n'était pas particulièrement développée à ce moment-là. Incroyable.
0: L'horreur. Alors évidemment, j'ai vite téléphoné au club et malheureusement, j'avais deux connaissances dans l'avion. Donc, je suis allé quelques jours après à l'enterrement où j'ai vu 9 cercueils alignés dans la cathédrale. Et je dois dire que là, j'ai fait de la catalepsie, ça veut dire que quand l'émotionnel est trop fort, ben on se paralyse en fait.
1: Ben oui.
0: J'ai eu très très très très difficile à faire le deuil de cet accident, quoi. En fait, l'avion a décroché, ça veut dire quoi? Ça veut dire qu'en aéronautique, lorsque un avion ralentit, comme la portance, ce qui porte l'avion, est proportionnelle au carré de la vitesse, si l'avion ralentit, ben, il tombe comme une pierre. Donc, en aéronautique, les décrochages, ça veut dire que l'avion tombe parce qu'il n'a plus assez de vitesse. Mmh. Et on n'a jamais pu déterminer, en fait, l'origine de l'accident, parce que ces avions n'étaient pas équipés à l'époque de boîtes noires.
1: Ah oui, on ne sait pas si c'est d'origine humaine ou si c'est un problème technique.
0: Absolument, on n'a pas su. Alors, évidemment, ça a resté un gros traumatisme dans ma tête.
1: Mais pourquoi vous éprouviez de la culpabilité?
0: Non, pas du tout. Ah non, pas du tout. Alors... Mais j'avais peur. Et alors, je suis allé sauter dans un gros club. Là, le club en France, il a été marqué au fer rouge. Je n'aurais plus su aller. Hein. Je ne sais même pas s'il n'a pas disparu.
1: Le Laon, en Picardie.
0: Oui, après cet accident-là.
1: Oui.
0: Et après cet accident-là, je suis allé ressauter dans un gros club en Espagne, sur la Costa Brava, un club dans la ville d'Ampuria Brava, où il y a deux avions Pilatus qui larguent toute la journée, ils font 200 largages par jour. Et là, j'avais vraiment très très peur, les 2000 premiers mètres quand l'avion prenait de l'altitude, parce que j'avais peur que cet avion n'ait le même problème que dans le club de Laon et décroche, et j'avais peur d'en être victime, quoi.
1: Jean, j'ai une question. Combien de temps avez-vous mis entre le moment où il y a eu ce crash et le moment où vous avez décidé de replonger, je sais pas comment on dit, de sauter?
0: 3 ans.
1: 3 ans. D'accord.
0: Oui, 3 ans.
1: Parce qu'on dit, est-ce que c'est pas un petit peu, vous savez, comme quand on tombe d'un cheval, on dit qu'il faut tout de suite remonter pour justement pallier les peurs et tout ça. Est-ce que
0: oui, tout à fait.
1: Le fait de patienter, ça a peut-être contribué à ça aussi.
0: J'ai patienté pour plusieurs raisons, mais ça, je ne vais pas trop entrer aujourd'hui dans ma vie privée parce que ça va être long alors.
1: Oui, oui.
0: Je retéléphonerai une fois à Valérie pour lui expliquer un peu ma vie
1: privée. Ça fera l'objet d'une nouvelle, d'un nouveau témoignage.
0: Oui,
1: mais
0: oui,
1: restons
0: parce que...
1: sur cette histoire de largage.
0: Oui, c'est ça, parce qu'il y avait une raison pécuniaire, évidemment, parce que j'avais 4 enfants. Et je travaillais pour 6 personnes, pour mon épouse aussi, évidemment.
1: Oui.
0: Et financièrement, je travaillais seul pour 6 personnes, donc la finance n'était quand même pas très, très, très, très facile. Et en l'an 2000, mon épouse, malheureusement, eu égard aux problématiques du ménage, m'a laissé tomber en me laissant les 4 enfants. Et là, ça a été aussi un gros traumatisme parce que je ne m'y attendais pas. Elle ne m'a pas prévenu. Elle est partie. Et je suis resté avec les 4 enfants qui étaient pré-ados.
1: Elle est partie sans un mot ?
0: Comment ?
1: Elle est partie sans un mot ?
0: Elle est partie sans un mot. C'est-à-dire qu'elle avait malheureusement mis la main dans une addiction. Une addiction pour espérer régler ses problèmes. Enfin, l'alcool ne règle jamais les problèmes. Donc, elle avait mis la main dans une addiction d'alcool. Elle est allée en cure. Et de la cure, elle a fait connaissance de quelqu'un qui lui a conté fleurette, évidemment. Elle n'est plus jamais rentrée à la maison. Donc, voilà, j'étais très, très, très, très, très choqué de cette décision, sans me prévenir, évidemment. Et alors, en l'an 2000, pour ne pas sombrer moi-même, parce que j'avais 4 enfants à ma charge, pour ne pas sombrer, je ne suis pas dépressif, mais enfin, je me dis, je vais aller en Espagne sauter pour me changer un peu les idées.
1: Bien sûr.
0: Parce que je partais aussi du principe que quand on fait des sports aériens et qu'on se retrouve à 4000 mètres du sol, c'est le seul endroit où les événements ne savent plus vous écraser. Vous êtes au-dessus des événements.
1: Vous pensez à quoi en ce moment-là? J'aimerais bien savoir au moment où vous êtes vu, qu'est-ce que vous avez eu? Qu'est-ce qui vous est passé à travers la tête? À quoi vous avez pensé?
0: Et à quel moment?
1: Eh bien, le fait de remonter 3 ans après donc cet événement, cette peur qui vous a envahi, vous avez dû penser à plein de choses, j'imagine, et je voulais savoir.
0: Oui, absolument.
1: Je voulais savoir.
0: J'avais peur que le décrochage de l'avion ne se produise comme il s'était produit à Londres. Et j'avais peur, donc on saute de l'avion à 3600 mètres. Hein. Mais tant que l'avion n'était pas à 2000 mètres, j'avais vraiment très très peur que l'avion tombe, quoi.
1: Et finalement
0: Et alors, évidemment, quand on commence à avoir de la peur dans des activités de plaisir, c'est plus tout à fait ça.
1: Oui, bien sûr.
0: C'est plus tout à fait ça. Alors, je suis rentré d'Espagne.
1: Mais vous avez sauté ou pas, finalement?
0: Je continue à sauter, mais avec la peur. Pas la peur de sauter, mais la peur, les 2 premiers 1000 mètres que l'avion montait. Après, j'avais plus peur. De 2000 à 3600, j'avais plus peur du tout. Parce que je savais que là, s'il y avait un problème, on savait sauter, on savait sortir de l'avion. Mais si l'avion décroche à 1000 mètres, on n'a pas le temps, ça va trop vite. Hein. On se retrouve craché au sol et on est mort, quoi. On est mort. Donc j'avais peur. Alors je suis rentré d'Espagne, je me suis dit, je vais changer un peu d'activité, mais toujours des activités aériennes, évidemment, parce que je me sens bien dans les
1: grands espaces. Vous aimez vivre dangereusement, Jean, non? Un petit peu.
0: Mais non, je crois que c'est pas dangereux.
1: À condition de pas avoir le vertige, quand même. Hein.
0: Oui, je crois que le danger est inversement proportionnel à la gestion du risque. Donc, quand on gère le risque, il n'y a presque pas de danger. D'ailleurs, en parachutisme, il n'y a presque pas de danger. Évidemment, quand un avion se crache, c'est pas un accident de parachutisme, c'est un accident d'avion.
1: C'est une parole sage que vous venez de nous dire là.
0: Et alors, je me disais, je vais essayer de trouver, mais encore une fois, j'avais, quatre enfants à ma charge, et donc je travaillais comme artisan, donc les semaines ne sont pas toujours faciles. Et alors je me suis dit, je vais essayer de trouver un sponsor qui va m'acheter du matériel pour pouvoir voler, mais plus voler en parachute, voler en paramoteur. Un paramoteur, je ne sais pas si vous savez ce que c'est. C'est une aile avec laquelle on fait du parapente.
1: Il y a une histoire de voile. Mais... Non, il n'y a pas un voile. Non.
0: Il y a une voile, mais on s'accroche à un moteur au dos, dans le dos, et ça permet de décoller avec le moteur.
1: Ah, je crois avoir une image.
0: Ça s'appelle un paramoteur.
1: Très bien.
0: Donc au lieu de sauter d'une position haute avec en parapente et d'essayer de trouver des thermiques, donc des courants d'air chaud pour monter, ben là avec le moteur, on n'a pas besoin de thermique, on monte avec le moteur. Donc j'ai trouvé un sponsor qui m'a acheté le matériel. Et je faisais des vols publicitaires pour lui. Donc dans ma voile, j'avais la société du sponsor qui était imprimée dans ma voile, avec ses coordonnées téléphoniques.
1: Oui, une espèce de partenariat.
0: Je faisais des vols publicitaires pour lui. Et alors j'avais associé à ces vols publicitaires des photos aériennes. Donc je prenais des photos aériennes de propriétés et que je vendais pour essayer de rentabiliser un petit peu mes vols. Voilà, et ça c'était vraiment très très bien, mais avec aussi l'inconvénient que pour faire des photos et pour faire des vols publicitaires, on doit ne pas respecter tout à fait les consignes de sécurité. Qui sont lesquelles? Ben, les consignes de sécurité, c'est que on ne peut pas normalement, quand on survole des zones habitées, des villages ou des villes, on ne peut pas survoler à moins de 500 mètres d'altitude. Pourquoi? Parce que s'il y a un problème au niveau du moteur, quand plus on est haut, plus on a le temps de trouver une solution. C'est-à-dire que plus on est haut, plus on sait aller atterrir en dehors du village ou de la ville. Enfin, de la ville, je ne volais jamais au-dessus des villes, au-dessus des villages.
1: Les auditeurs d'Europe 1 vont être incollables sur la technique du paramoteur. Mais c'est très intéressant. Mais moi, j'ai l'impression que c'est un peu dangereux parce qu'il me semble qu'au mois d'avril dernier, et même au début du mois de mai, il y a eu des accidents de paramoteurs. Il y en a eu, je crois, il y a eu des blessés à Nantes. C'était au début du mois de mai. Et en avril aussi, il y a eu une espèce de crash dans la région de Clamecy. Est-ce que vous en avez entendu parler?
0: Malheureusement, il y a toujours des accidents. Et il faut reconnaître aussi que les paramotoristes sont des vilains petits canards qui ne respectent pas toujours les réglementations.
1: Eh ben ça c'est dit.
0: et j'en faisais partie. Je dois reconnaître la vérité.
1: Bon ben au moins vous avez le mérite d'être honnête, hein, Jean.
0: Si vous faites un vol publicitaire avec des inscriptions dans une voile et que vous passez à 500 mètres au-dessus d'un village, on ne sait pas lire. Vous êtes trop haut. Les gens qui sont au sol ne savent pas lire. Donc, je volais au-dessus des villages, mais à 100 mètres d'altitude. 100 mètres, c'est pas haut, hein.
1: Oui, vous preniez des risques, hein, quand même, hein.
0: Eh oui, Jean. Je prenais de risques pas très calculés.
1: C'est l'amour du risque. Oui. Jean, c'est l'amour du risque, en fait.
0: Oui, mais c'est l'adrénaline aussi, hein. Oui. C'est l'adrénaline aussi.
1: Vous aviez quel âge à ce moment-là, à cette époque-là? Parce que bon, à partir d'un certain âge.
0: Oui, j'avais 50 ans.
1: Ah bah oui, imaginez 50 ans. On n'a plus les mêmes réflexes, on n'a plus la même souplesse.
0: Ah oui, mais à 50 ans, on est jeune.
1: Oui, bien sûr, mais enfin bon.
0: Alors, je vous explique. Oui. Je vous explique. Mais oui, la loi des vexations. La loi des vexations universelles veut que, si c'est peu probable, c'est la loi de Murphy, hein, si c'est peu probable que quelque chose de compliqué se passe, ben un jour ça va se passer. Et un jour, que s'est-il passé?
1: Oh ben écoute, on est toutes mis là.
0: Je n'ose pas vous le dire.
1: Allez, osez, vous êtes sur Europe 1, osez.
0: Oui, je n'ose pas vous le dire. Mais restez assis.
1: Je reste.
0: je suis au-dessus d'un village. Je suis au-dessus d'un village, à basse altitude, ce que je ne peux pas faire. Et mon moteur tombe en panne.
1: Oh, oui.
0: Et là, il est trop tard, je n'ai plus que des maisons en dessous de moi. Et je descends relativement vite parce que je n'ai plus de moteur. Et mon poids ajouté au poids du moteur, ça correspond à 140 kilos. Accroché à une voile de 34 mètres carrés, ça veut dire qu'on descend très vite.
1: Oui, on est dans la... Oui. Un ascenseur et trois étages.
0: Pas tout à fait aussi vite qu'un ascenseur.
1: Bon, d'accord.
0: C'est-à-dire que dans le langage des parapentistes et des paramotoristes, on dit qu'on a de la finesse ou qu'on n'a pas de finesse. Plus on est lourd à une voile qui n'est pas très grande en surface, moins on a de finesse, ça veut dire plus on descend vite.
1: Mmh.
0: Et alors, bon, voilà, je suis au-dessus des maisons, et je descends et je vais me cracher dans les maisons.
1: Les maisons, c'est-à-dire le toit, le jardin?
0: Ah ben oui, le toit. Alors je choisis une maison dans une direction bien précise, je me mets en boule dans ma sellette. La sellette, c'est le siège dans lequel on est assis. Je me mets en boule, j'ai pas peur, j'essaye de gérer les dernières minutes avant le crash. Je n'ai pas peur, je vise le toit parce que je me dis que si je touche le pignon ou si je touche une cheminée ou si je touche quelque chose de très très dur, je vais tuer. Donc je vise le toit en me disant le toit il va casser et je casse le toit.
1: Ah oui, carrément, vous le défoncez, d'accord.
0: Avec ma tête et mes genoux.
1: Vous portez un casque, rassurez-moi. Vous portez un casque, hein, on est bien d'accord.
0: Et ce jour-là, je n'avais pas de casque.
1: Oh, mais enfin, Jean, vous aimez le risque, c'est bien. C'est comme ça que je vais vous appeler.
0: C'est épouvantable. D'ailleurs, dans les journaux, j'ai eu le qualificatif de miraculé des Ardennes. Enfin, soit.
1: Bah, ça fait deux fois. Alors, vous avez été miraculé deux fois quelque part, non? Ou de place,
0: oui,
1: peut-être,
0: oui,
1: plus même d'ailleurs.
0: Oui. Donc je casse le toit avec ma tête et mes genoux, puisque je me suis mis en boule.
1: Un toit, c'est solide quand même. Comment vous faites? C'est la vitesse fait. Comme un boulet de canon, c'est ça? Boum.
0: Non, pas comme un boulet de canon, mais j'arrive à du 60 km/h quand même. Hein.
1: Ah oui, mais vous réussissez à casser un toit quand même. Enfin, c'est.
0: Donc je casse le toit avec ma tête et mes genoux. Et puis, je dégringole du toit, avec mon paramoteur au dos, évidemment. Hein. Je dégringole du toit et je tombe dans la pelouse des gens, des personnes. Et là, je suis complètement groggy. Je suis groggy.
1: Oui, on sera à moi.
0: Les gens qui m'ont vu tomber arrivent près de moi, évidemment. On appelle les secours. On appelle les pompiers qui arrivent assez rapidement. Et puis, ils voient que je suis quand même très amoché. Et ils appellent la réanimation parce que j'étais vraiment pas bien. Mais moi, je ne perds pas connaissance. Et je vois tous les gens autour de moi. Je suis par terre, évidemment, avec le moteur à mon dos. Je suis tombé du toit. Et je suis très, très bien. Je suis comme dans de l'ouate. Je n'ai mal nulle part. Parce que j'ai des quantités, à mon avis, d'endorphines.
1: Ah oui.
0: Qui se sont libérées et je suis anesthésié. Et alors, je suis anesthésié. Et une petite anecdote. J'avais toujours dit, avant cet accident, si un jour j'ai un accident très grave et que je dois devenir tétraplégique, je préfère mourir. Bon, ce jour-là, quand je me retrouve par terre, avec les secouristes autour de moi, et que je suis groggy, mais j'ai pas perdu connaissance.
1: Oui, vous êtes conscient,
0: comme quoi,
1: on est bien d'accord.
0: Comment?
1: Vous êtes conscient.
0: Je suis conscient.
1: Oui.
0: Mais comme quoi la façon de raisonner, elle varie en fonction des événements. Il y a l'instinct de conservation qui est là. Parce que ce jour-là, je suis par terre, et je me dis, Même si je suis tétraplégique, je suis heureux de vivre.
1: Eh bien, c'est ça que je veux retenir comme phrase pour terminer cette belle histoire. Je suis heureux de vivre. Heureux.
0: Extraordinaire. Comme quoi les paroles qu'on peut avoir dans des moments extrêmes se rattache à un instinct de conservation, en fait.
1: Et oui, et puis toute cette adrénaline qui semble ça sert de moteur, sans faire de jeu de mots, hein, un petit peu dans votre vie, vous avez besoin de ça. Et votre femme n'est jamais réapparue. Depuis, enfin, vous avez vécu sous ça.
0: Et mon épouse n'est jamais réapparue. Je l'ai. Parce que quand un couple se sépare, il n'y a jamais 100% de responsabilité d'un ou de l'autre. C'est toujours, je ne dirais pas 50-50.
1: C'est vrai, une relation, ça se fait à deux, hein. Tout à fait.
0: J'ai fait des bêtises en investissement financier. Je me surestimais et je me suis retrouvé face à des banquiers que j'imaginais philanthropes qui n'étaient pas des philanthropes.
1: Un banquier philanthrope, mais enfin, Jean, soyons sérieux.
0: Moi, j'étais rêveur,
1: Oui, mais on a besoin de rêveurs dans ce monde, de toute façon.
0: Et comme je n'étais pas en société, malheureusement, je me suis battu pour faire face à mes investissements. J'ai dû travailler, et vraiment j'avais énormément de travail, mais j'ai dû travailler parfois des 16-20 heures par jour. Et là, j'ai abîmé mon ménage, j'ai abîmé ma famille, et ma femme a pris l'échappatoire de l'alcool. Après, on est resté 27 ans ensemble, pendant 20 ans on a été heureux, mais les 7 dernières années, ça a été la vie d'enfer, et j'ai des responsabilités. J'ai des responsabilités. Alors, quand elle est partie, il a fallu qu'on divorce, évidemment. Mais j'ai continué à l'aider. J'ai continué à l'aider parce que je me sentais pas coupable. Mais enfin, je me sentais quand même... je culpabilisais quand même un petit peu. Et l'alcool, c'est pas toujours... C'est jamais une solution. Mais enfin, c'était une faible... Et elle s'est désinhibée avec l'alcool, en fait.
1: Bon.
0: Et malheureusement, il y a 5 mois, elle est décédée. Et j'ai voulu absolument participer aux obsèques avec mes enfants. Et voilà.
1: C'est-à-dire rester la mère de vos enfants, quoi qu'il arrive.
0: Oui, tout à fait.
1: Et là, vous n'avez pas été pris de catalepsie, non?
0: Non, pas du tout. Non, pas du tout.
1: J'ai retenu, hein, vous avez vu?
0: Pas du tout.
1: Je fais allusion pour les auditeurs d'Europe 1 qui peut-être nous rejoignent à l'instant. Tout à l'heure, vous avez parlé de catalepsie parce que vous avez échappé à un crash d'un ancien avion dont j'ai oublié le nom, pardonnez-moi. Hein.
0: C'est-à-dire que l'ancien avion, c'était un Dornier, mais le crash du club de Lens, c'était un Pilatus.
1: Ah, c'est ça. Et donc, vous avez 9 personnes que vous connaissiez ont péri dans ce crash.
0: Parachutiste, c'est le pilote.
1: Voilà. Et vous deviez partir. Et puis, vous n'y êtes pas allé pour X raisons.
0: Parce que c'était la Toussaint.
1: C'était la Toussaint. Et voilà. Et vous avez été... et vous avez réchappé tout ça. Et quand vous avez regardé ces cercueils qui étaient au nombre de 9 au moment de
0: la... Oui, tout à fait, dans la cathédrale.
1: Dans la cathédrale. Et vous aviez expliqué tout à l'heure, vous aviez été pris de catalepsie. Voilà pourquoi je recontextualise un petit peu pour les auditeurs qui nous rejoignent.
0: Oui? Et quand je vis des choses... très fort du point de vue émotion, ces crises me reprennent. Ces crises de catalepsie me reprennent, donc je me paralyse, quoi. Et alors, ce qui s'est passé après cet accident, c'est que j'ai quand même eu un traumatisme. Le traumatisme que j'ai eu, c'est que pendant six mois, je faisais des cauchemars. Et je réentendais le bruit du crash sur le toit.
1: Vous étiez victime d'un syndrome de stress post-traumatique, en fait.
0: Oui, vraisemblablement.
1: A priori.
0: Je m'éveillais en faisant des cauchemars. J'entendais le bruit du crash sur le toit et je m'éveillais. Et alors, c'était difficile à expliquer, mais j'avais peur d'être mort.
1: Et à ce moment-là, est-ce que vous avez demandé de l'aide auprès d'un professionnel de santé? Ah oui, vous l'avez peut-être précisé tout à l'heure, il me semble, oui.
0: Rien du tout. Je me suis dit, je suis fort mentalement, j'ai jamais pris d'antidépresseur, j'ai toujours fait face à mes problèmes tout seul, parce que j'ai un mental qui est très très bon.
1: Oui,
0: et je vais attendre un petit peu comment le cerveau va gérer un petit peu ce syndrome post-traumatique. Et après 6 mois, c'est disparu.
1: Qu'est-ce que vous avez fait?
0: Et j'ai revolé.
1: Qu'est-ce que vous avez fait? Parce que ce qui m'intéresse avant de revoler, moi je pense aux auditeurs d'Europe 1 qui nous écoutent, en fait, qui se disent, comment il a fait? Est-ce que vous avez une méthode particulière? Comment vous pourrez...
0: Non, pas du tout. J'ai aucune méthode. La seule chose que j'ai, c'est que, et je n'ai aucun mérite. Parce qu'on n'a pas le mérite d'avoir eu de la chance. J'ai eu beaucoup de chance parce que quand j'ai perdu mon papa et que j'avais 13 mois, maman était veuve à 22 ans, mon papa est mort à 23 ans, il avait été se faire opérer d'une banale opération de l'appendicite, et puis il avait un caillot qui s'était formé, et il est mort en rentrant à la maison. Mais j'ai eu la chance d'être super bien entouré par la famille, par mes grands-parents. J'ai vécu avec maman et mes grands-parents. Et j'ai été super bien, j'ai été aimé, j'ai été protégé, et j'ai un mental qui a passé toutes les épreuves de ma vie sans aide. Je crois que c'est dû à ça.
1: Que ce soit peut-être aussi lié à ce que vous aviez vécu, et ce qui ne vous tue pas vous rend plus fort quelque part. Plus l'amour des vôtres, puisque je comprends que ça a été aussi une aide pour vous, d'être entouré et soutenu.
0: Oui, tout à fait. Oui, tout à fait.
1: C'est comme ça que j'ai longtemps, hein. Bon.
0: Oui, tout à fait. Donc, en fait, je dis toujours, quand j'entends vos émissions, je les écoute tous les soirs. Hein. Et quand je vois, parce que ça me fait mal. Et quand je vois des enfants souffrir, c'est pas de chance, quoi. C'est pas de chance. Et moi, j'ai aucun mérite d'avoir eu de la chance.
1: On n'est pas tous égaux, on peut dire ça comme ça.
0: Malheureusement pas. Et quand j'entends des gosses qui subissent des violences de tous azimuts, ça me perce le cœur.
1: Oui, et puis il y a aussi de ce qu'on fait, de nos traumatismes et de nos expériences de vie, à ce qu'on en fait aussi après. Et ça dépend. De la façon dont on a été élevé, ou de nos mécanismes aussi propres, puisque nous sommes tous différents, on a des façons de réagir différemment par rapport à nos vécus, mais pas que d'ailleurs, je pense. Si on s'intéresse un peu au transgénérationnel, puisqu'on en parle régulièrement, notamment Valérie Darmon en parle régulièrement dans la Libre Antenne
0: d'Europe 1.
1: Donc voilà, mais moi ce que je constate surtout, c'est cette force mentale. Vous avez un appétit de vivre, une rage de vivre, l'instinct de survie, et puis on tombe et on se relève en fait. Et cette passion qui vous anime, parce que c'est une passion qui date, vous m'avez dit, ça fait
0: qui date de 1900. J'avais 22 ans quand ça a commencé.
1: Vous vous rendez compte?
0: Et alors je me dis, parce que j'ai encore mon parachute, évidemment, j'ai encore mon paramoteur ici dans la maison, dans le garage.
1: Ah oui.
0: Mais je me dis, j'ai 75 ans. J'ai des envies.
1: Des envies à 75 ans.
0: Oui, j'ai encore des envies.
1: Comme quoi, par exemple?
0: J'ai encore des envies. Mais je me dis, est-ce que ça ne serait pas l'envie de trop?
1: L'envie d'avoir envie? Alors, écoutez.
0: Je ne sais pas.
1: Est-ce que c'est pas une...
0: Alors, je crois que la raison, à un moment donné, à mon âge, mais moi, dans ma tête, le gros problème, c'est que j'ai 45 ans.
1: Et peut-être moins encore dans le cœur, non? Vous avez 15 ans, en fait.
0: Oh, et j'ai 7 petits-enfants merveilleux qui ont entre 12 ans et 22 ans, déjà. Et je me dis, est-ce que ça serait pas là plus raisonnable d'arrêter ça, quoi?
1: Vous seul le savez, si vous écoutez votre petite voix intérieure.
0: Mais oui.
1: C'est peut-être le moment de l'écouter, cette voix, qui vous dit peut-être c'est le moment de... Bon.
0: Peut-être.
1: De transmettre même la passion à vos enfants.
0: Eh, ça, je ne voudrais pas, parce que s'il leur arrivait quelque chose, je culpabiliserais.
1: Ah, Voilà, la peur.
0: Oui. Parce que c'est quand même des sports, pas dangereux, mais des sports à risque.
1: Bien sûr, oui, c'est ce que je disais tout à l'heure, l'amour du risque. Hein,
0: persiste. Oui. J'ai un de mes fils, à l'âge de 16 ans, il a voulu sauter en parachute, à 16 ans.
1: 16 ans, et alors?
0: Ben, ça s'est bien passé, il a fait quelques sauts en ouverture automatique et quelques sauts en chute libre. Mais bon, maintenant, bon, évidemment, il a presque 50 ans et il a aussi sur les 4 enfants, j'en ai 3 qui sont divorcés, donc aussi avec des problèmes financiers, je suis là aussi pour les aider. Donc, on peut pas non plus oublier la base de notre vie, malheureusement, qui est quand même rattachée à la finance.
1: Oui, vous avez quand même pu vivre de votre passion, malgré tout.
0: J'ai une vie passionnante, mais...
1: Malgré les ennuis pécuniers et même sentimentaux, vous avez quand même continué à partager cette passion et vous continuez de le faire ce soir.
0: Tout à fait.
1: Vous êtes un homme heureux, en fait, non?
0: Oui, mais on n'ose pas le dire.
1: Et pourquoi pas?
0: Mais je suis très heureux.
1: Ben voilà, il faut le dire.
0: Je suis très heureux, mais le grand problème quand on a une vie de passion et une vie très très très très active, c'est que comme Einstein l'a dit, hein, plus on va vite et plus le temps est court. Donc j'ai l'impression que j'ai 40 ans et que voilà quoi.
1: Mais la passion, ça, voilà, on reste jeune en partageant et en continuant de vivre nos passions. Bon, alors dans votre cas, évidemment, c'est un peu particulier parce que ça demande quand même un physique. Bon, voilà, on arrive à un moment donné, on faut s'arrêter. Mais vous pouvez continuer d'en parler. Vous en parlez toujours avec beaucoup d'enthousiasme. Et c'est ça, moi, que je retiens.
0: Oui, tout à fait. Et j'y pense très, très souvent. Et en y pensant, je revis ça d'une façon très intense. Et ce ne sont que des bons souvenirs, malgré qu'il y a des traumatismes.
1: Hein. Bien sûr.
0: Enfin, des traumatismes qui se sont...
1: La vie est jalonnée de bons moments et de moments...
0: Tout à fait.
1: Quoi qu'il arrive.
0: La vie, c'est une montagne russe.
1: Hein. Et oui, tout à fait. Mais écoutez, c'était passionnant. Voilà. Moi, je vais m'intéresser maintenant aux paramoteurs. Je ne sais pas si les auditeurs d'Europe 1 vont aussi le faire, mais enfin, c'est... Et puis même, ça demande quand même des qualités de j'allais dire scientifiques, hein, connaître la physique, etc.
0: Ah, mais oui, évidemment, l'aérologie n'est pas simple.
1: Eh ben non, quand même.
0: Mais vous pouvez faire un vol en duo, en paramoteur. Il y a des paramoteurs biplaces, hein.
1: Ah oui, ça existe aussi. D'accord.
0: Ah oui, tout à fait. Dans les clubs, ça existe, hein. Et ça vaut la peine, hein. Ça vaut la peine.
1: Écoutez, Jean, c'était merveilleux. Vous m'avez donné la pêche. C'est vrai, vous m'avez donné la pêche.
0: Écoutez, je vous remercie beaucoup.
1: Ben voilà, c'était Jean, un homme heureux. Je vous embrasse et merci beaucoup d'avoir appelé.
0: Merci Marlène, de même.
1: 01 80 20 39 21, si vous aussi vous souhaitez nous faire partager une passion, une histoire, une belle histoire ou pas que, hein. On fait ce qu'on veut, hein. C'est la libre antenne d'Europe 1. Merci d'être avec nous.
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0: 22h30, 1h. Marlène Duret sur Europe 1. Et avant d'accueillir un nouvel auditeur au 01 80 20 39 21, je voulais faire un petit coup d'œil là sur nos programmes pour les amateurs d'infos qui nous écoutent. 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Allez, un nouvel auditeur et une nouvelle histoire. Et c'est Nicolas que j'accueille. Nicolas qui a 33 ans et qui ne croit plus en l'amour. Oh là là, ça va être encore bien. Bonjour, bonsoir plutôt Nicolas. Bonsoir.
2: Bonsoir Marlène.
0: Oh là là, ça c'est un sujet qui me passionne. Mais pourquoi donc? Que se passe-t-il?
2: Je pense qu'on n'est pas tous faits pour être avec quelqu'un, tout simplement.
0: Très bien, alors on va développer. Vous avez 33 ans, vous êtes jeune, hein? Pour moi, je... relativise, hein? D'accord.
2: Oui, il faut relativiser.
0: Bon, j'imagine que si vous dites ça, c'est que, bon, il y a déjà eu des relations. On est d'accord?
2: Ah, il n'y en a eu qu'une seule. Ah! Pour faire très simple. Ouais.
0: Racontez-nous.
2: J'ai rencontré mon ex-petite amie, alors c'était il y a quelques années, c'était en 2019, lors d'une sortie pour faire des rencontres amicales. Et je me rappelle, elle était toute timide. Et en fin de compte, la soirée s'est passée. On a gardé contact et puis on s'est rappelé quelques semaines après. Et en fait, de fil en aiguille, de discussion en discussion, de nuit en téléphone en nuit en téléphone, de SMS en SMS, on a fini par se mettre ensemble, alors que j'étais déjà, je ne croyais même pas que ça me tomberait dessus un jour. Donc notre relation a duré 9 mois, donc c'était une belle relation, j'en garde un très bon souvenir.
0: Vous aviez 25 ans, hein, c'est ça à peu près?
2: Ouais, 27.
0: Et elle?
2: Et elle en avait 23. Je travaille déjà, elle était étudiante. Ouais. Et en fin de compte, après, donc, la relation s'est terminée, donc le Covid est passé par là, on a vécu sous le même toit, c'était chez moi à ce moment-là, je venais d'acheter mon appartement. Et donc le Covid n'a pas été bénéfique pour tout le monde. Donc on s'est séparés en juillet 2020, après le premier confinement. Donc elle est repartie dans sa région natale, donc à l'autre bout de la France. Et donc depuis, je n'ai jamais eu l'occasion de rencontrer quelqu'un. Il y a bien eu des petits flirts, mais bon, rien de plus, on va dire.
0: Quel était le motif de la séparation?
2: On était diamétralement opposés. J'étais très indépendant au niveau affectif et elle était plutôt dépendante affective. Donc c'était pas très très compatible, on va dire.
0: 23 ans, une femme un peu enfant, hein, faut le dire. On est un peu encore une femme.
2: Non, enfant.
0: 23 ans.
2: Non.
0: On sort à peine des études ou pas d'ailleurs, mais on n'a pas.
2: Elle est sortie en dernière année d'études. Elle est en dernière.
0: Est-ce qu'elle a vécu seule?
2: Non, quasiment pas.
0: Voilà, c'est voilà. Et oui, c'est ça la différence.
2: Et à l'inverse, j'avais tout le temps vécu avec quelqu'un.
0: D'accord.
2: Tout le temps vécu seul, excusez-moi.
0: vous aviez toujours vécu seul.
2: Oh, c'est
0: j'ai toujours vécu lapsus,
2: seul, ouais.
0: C'est un lapsus révélateur, Nicolas.
2: Ouais, sans
0: doute. Oui, donc vous saviez ce que c'est que de vivre seul, c'est très important avant de se mettre en couple.
2: Oui, il faut bien être seul avant d'être bien avec quelqu'un.
0: Eh oui.
2: Et puis, en fin de compte, je me suis aperçu, alors ça c'est récent en vrai, il m'a fallu un peu de temps, j'ai un peu retourné à la question, j'ai retenté de creuser un peu le sujet, de me dire, est-ce que je ne rencontrerais pas avec quelqu'un ou quoi? Et en fait, non, parce que j'aime trop ma liberté, j'aime trop mon indépendance. Avec mon ex, on avait gardé contact pendant pas mal de temps, juste après notre séparation, on a repris contact, on avait gardé pas mal de contact. Et on a essayé de couper contact récemment parce que j'ai le souhait depuis des années, même avant que je me mette en couple avec elle, de ne pas avoir d'enfant. C'était toujours pour moi quelque chose qui m'a jamais intéressé, qui m'a. Et elle, au départ, avait un peu suivi mon opinion, et vers la fin de la relation, elle pensait que j'aurais pu changer d'avis et pourquoi pas avoir un ou plusieurs enfants. Et sauf que non, je n'avais pas changé d'avis avec la relation. j'ai toujours été dans cette opinion de ne pas vouloir d'enfant. Et récemment, elle est tombée enceinte, donc elle était avec, elle est toujours avec son compagnon, et elle est tombée enceinte, et on a fait le choix. J'avais un peu posé cette ligne rouge après, de dire le jour où j'apprends qu'elle est enceinte, de couper le contact définitivement. C'est ce qu'on a fait assez récemment.
3: De cette histoire qui a commencé donc par une histoire d'amour, elle a évolué vers l'amitié puisque vous avez gardé le contact malgré tout, même si elle a fait, si vous avez pris vos chemins, il y avait cette voilà, et c'est normal, hein, il y a aussi des relations qui se terminent bien. Là, ce que vous me dites en fait, c'est que vous n'aviez pas la même feuille de route, ce qu'on appelle le secret agenda, hein, en anglais, ouais. C'est-à-dire les objectifs de vie. Déjà, pour que ça marche en couple, il faut quand même regarder dans la même direction, quelque part. Si vous ne vouliez pas d'enfants, et on peut le comprendre, vous êtes jeune encore, on peut aussi prendre le temps de vivre avant de décider, c'est quand même un choix important. Elle était très jeune, d'autres envies, celui d'avoir un enfant, finalement elle l'a eu.
2: Donc, oui, c'est en cours. Hein, l'enfant n'est pas encore né. C'est en cours de.
3: D'accord.
2: Ça devrait arriver dans l'été à peu près, après l'été.
3: Rien ne vous empêche, vous qui aimez tant votre liberté, de vivre une histoire avec une femme qui aime aussi la liberté. N'y a pas envisagé.
2: Non, parce que je m'aperçois que ma liberté m'est bien trop précieuse, vraiment. C'est quelque chose où je m'aperçois.
3: On va définir la liberté. Qu'est-ce que vous entendez par liberté ? Dites-nous.
2: Je dois rendre de compte à personne, mais vraiment personne. Mm-hmm. Et je m'aperçois que cette relation, même si pourtant j'étais libre dans cette relation, j'ai jamais, à aucun moment, elle m'a mis la pression ou quoi machin, de m'empêcher de voir mes amis ou quoi que ce soit, de faire quelque chose que j'avais envie de faire. Mais je me suis aperçu que pour moi, à un moment, j'étais plus moi-même. En fait, on avait un écart qui était, comme vous l'avez dit, vous n'avez pas la même vision. Et je me suis aperçu qu'en fait, à un moment, j'étais plus moi-même parce que, la relation nous fait évoluer. Et à un moment, j'évoluais pas du bon côté, enfin, dans la bonne direction. Et le fait de plus être en couple, en fait, je m'aperçois que, cette liberté que j'ai aujourd'hui de faire ce que je veux quand je veux et tout. Là, pas plus tard qu'il y a une heure de ça, j'étais dans un stade en train de voir un match de football. J'y suis allé 2 heures avant, j'ai pris ma place, voilà, et j'ai été pour mon match.
3: Et vous pensez que ce n'est pas possible de faire ce genre de choses en étant en couple ou en relation? On n'est pas obligé de, voilà, en relation.
2: On va dire qu'il y a des compromis à faire. Est-ce que toutes les femmes sont prêtes à ces compromis-là? Je ne sais pas.
3: On est d'accord.
2: Je pense qu'il y en a qui sont ouverts là-dessus, mais pas toutes. Donc voilà, et je m'aperçois que non, la liberté est vraiment trop près. Enfin, ma liberté en tout cas, c'est ma vision. Hein. Je ne défends pas une vision générale, mais c'est ma vision des choses.
3: Nicolas, vous êtes passionnant. Oh, s'il vous plaît, restez avec nous parce que j'ai encore plein de questions à vous poser. Et en plus, la jeunesse qui nous écoute, 33 ans, c'est merveilleux. Pour moi, c'est l'une des plus, la plus belle décennie. Vous restez avec nous le temps de prendre des nouvelles du monde. À tout de suite sur Europe 1.

0: Bonsoir Marlène, bonsoir à tous. Donald Trump fustige la réponse de Téhéran à la dernière proposition américaine pour mettre fin au conflit au Moyen-Orient. Une réponse, et je cite, soi-disant représentant de l'Iran, je ne l'aime pas, c'est totalement inacceptable, écrit ce soir le président américain sur son réseau Truth Social. Au sud Liban, deux personnes affiliées au Hezbollah sont mortes aujourd'hui dans des frappes israéliennes. Bilan du ministère de la Santé libanais qui évoque 5 autres personnes blessées. Beyrouth dénonce une violation du droit international. Et de leur côté, la France et le Royaume-Uni vont réunir ce mardi les pays prêts à participer à une mission de sécurisation du détroit d'Ormuz. Selon Londres, une quarantaine d'États doivent discuter de leur contribution militaire pour protéger la navigation dans cette zone stratégique dès que les conditions le permettront à nouveau. Un des 5 Français évacués du navire touché par un foyer d'antivirus présente désormais des symptômes. Ils se sont manifestés dans l'avion qu'ils ramenaient à Paris. En arrivant au Bourget, tous ont été placés à l'isolement strict et pris en charge médicalement. Au total, ce sont près de 100 passagers de 19 nationalités qui ont pu quitter le bateau de croisière aujourd'hui. Il reste ce soir une 50aine de personnes à bord. 5 personnes ont été placées en garde à vue après la rixe mortelle survenue la nuit dernière à Chassieux, près de Lyon. Un homme a été tué, une femme grièvement blessée lorsqu'un conducteur a foncé sur des piétons après une altercation sur un parking. L'auteur présumé fait partie des personnes interpellées. Une enquête pour homicide et tentative d'homicide a été ouverte. Édouard Philippe lance sa campagne pour 2027. Le président d'Horizon réunissait ce dimanche ses troupes à Reims dans la Marne. Il a évoqué, je cite, une nouvelle phase de la campagne qui doit s'élargir très au-delà de son parti en vue d'une future composition politique. Prochaine étape pour le maire du Havre, une grande réunion publique organisée le 5 juillet à Paris. L'ancien Premier ministre qui a également ironisé sur le RN après les diffusions de l'hymne vichiste, Maréchal, nous voilà dans les rues de Carpentras, c'était vendredi, jour des commémorations du 8 mai, on vous en parlait hier sur Europe 1. Il y a quelques sujets sur lesquels le Rassemblement National ne change pas. Ils avaient le disque à côté de celui de la Marseillaise, ils se sont trompés, c'est ballot. Marine Le Pen et Jordan Bardella ont immédiatement dénoncé des fake news. À noter que le parquet de Carpentras a annoncé ouvrir une enquête pour provocation à la haine dans cette affaire. Et puis Donald Trump veut également faire pression sur Xi Jinping lors de sa visite prochaine en Chine. C'est un responsable américain qui l'annonce. En amont de cette rencontre, de nouvelles discussions commerciales sont programmées mardi et mercredi entre les deux parties. Elles auront lieu en Corée du Sud. L'ère du précaré en Afrique francophone est terminée. Déclaration signée Emmanuel Macron en visite au Kenya pour le sommet Africa Forward. Il a défendu une nouvelle stratégie fondée sur les partenariats économiques au moment où les relations restent tendues entre Paris et plusieurs pays du Sahel, dont le Mali, le Burkina Faso et le Niger. Europe 1 minuit 3, mon coup de cœur musical du soir, si vous le voulez bien Marlène, dans la libre antenne du lien et de l'amour, parce qu'il y a ceux qui s'aiment, ceux qui aiment et ceux qui aiment l'amour. Mm-hmm. J'ai choisi I Love to Love par Tina Charles.
1: Ouh, c'est maintenant les années 80.
0: Sur Europe 1, les années 70, on y va.

0: pas à minuit 6, I love to love.
1: Elle était jolie comme un cœur, Tina Charles.
0: Tout comme vous, oh, ma chère Marlène Duret. Ça m'a donné envie d'aimer, ça m'a surtout envie donné de danser peut-être une autre fois avec vous, Marlène Duret.
1: Oh, mais avec grand plaisir. En attendant, je vous laisse retrouver les bras de Morphée.
0: Exactement.
1: Bonne nuit, merci. C'était Maëlle Laurent pour les informations.

0: 01 80 20 39 21. Nicolas nous a appelé parce qu'il ne croit plus en l'amour. Alors vous savez que vous pouvez intervenir si vous le souhaitez, hein. Si vous souhaitez parler directement à Nicolas, c'est possible dans la libre antenne. Vous nous appelez à ce numéro et puis vous pouvez aussi nous envoyer des petits SMS. 7 39 21, vous tapez nuit et juste après, ben voilà, vous mettez votre petit message que j'aurai plaisir à lire. Alors Nicolas a 33 ans. Il a vécu une première relation, hein, il était jeune, qui s'est soldée par une séparation, comme ça arrive très souvent. Et depuis, très attaché à sa liberté, il ne compte pas se remettre en main tout de suite. Voilà, très attaché à sa liberté. Alors Nicolas, vous êtes toujours là ?
1: Toujours là.
0: 33 ans, frais comme un gardon, qui est allé voir un match de foot avant de nous appeler sur Europe 1.
1: Exactement.
0: Merci à vous, qui a gagné ?
1: Angers. Angesco contre Strasbourg, Angers assuré son maintien en Ligue 1. Bon, ce sont d'autres problématiques que nous n'aborderons pas là.
0: Alors, donc, nous en étions au moment où vous parliez de dire, voilà, faire des compromis, ça c'est quelque chose qui vous est impossible, mais en même temps, vous avez le temps, vous n'êtes pas obligé. Vous savez, l'amour ne prévient pas. Le jour où vous tombez amoureux, vous ne tiendrez plus tout à fait le même discours. Est-ce que vous en avez conscience de ça?
1: J'en ai conscience, mais même tellement conscience que, pour moi, aujourd'hui, je ne compte pas me remettre avec quelqu'un.
0: Mais faut pas se forcer de toute manière.
1: Alors même sans forcer, en fait, j'aime pas faire les choses à moitié. C'est-à-dire que j'ai décidé de ne pas avoir d'enfant il y a quelques années. J'ai fait une vasectomie il y a 2-3 ans parce que je voulais pas avoir d'enfant.
0: Ah oui, c'est radical.
1: Et j'ai un peu fait la même chose pour les relations de couple. J'ai un peu mon cœur est fermé à double tour, c'est Fort Knox et tout. Et voilà, je me vois vraiment pas me remettre avec quelqu'un, en fait.
0: Ah oui, c'est quand même. Et si vous changez d'avis en cours de route?
1: Ça me paraît très compliqué.
0: Ouh. Il y a un point sensible là. J'ai envie de creuser. Est-ce que je peux creuser, Nicolas ?
1: Bien sûr, on a le temps. Enfin, je crois qu'on a le temps.
0: Oui, on a tout notre temps. Dites-moi, pourquoi arriver quand même à... C'est quand même assez extrémiste, quelque part, parce que vous empêchez, si d'aventure vous deviez, faire une merveilleuse rencontre et que de cette union, l'envie d'un enfant venait au centre de la discussion avec votre nouvel ami, qu'est-ce que vous feriez ? Est-ce que c'est réversible ? C'est irréversible ?
1: Oui, parce que la vasectomie, elle est quasiment irréversible, mais je ne compte pas changer d'avis.
0: D'accord.
1: Et je crois que je prendrais... Alors déjà, dès le départ, avant même qu'on se remette avec quelqu'un, la question se poserait tout de suite en disant, si la personne veut un enfant, je lui dirais, c'est simple, autant ne pas avoir de relation sérieuse.
0: Oui.
1: On gagnerait beaucoup. En fait, je voudrais pas faire perdre mon temps à la personne avec qui je pourrais...
0: Mais c'est tout à votre honneur, Nicolas.
1: J'estime qu'on... Les sentiments, c'est quelque chose avec lequel on vous part. Et... C'est du temps long, c'est du temps très long, et je me vois pas. Je me vois pas dire à quelqu'un, écoute, je pourrais avoir un enfant, et puis non, mais en fait, non, j'ai pas eu d'enfant. Non, c'est pas comme si on achetait une glace ou une bouteille d'eau, en fait. Non, pas du tout. C'est un sujet qui est quand même très important.
0: La question qui reste en suspens, pourquoi ?
1: Pourquoi ne pas vouloir d'enfant ?
0: Oui.
1: Parce que je me sens pas être père, en fait. J'ai des gens qui autour de moi ont des enfants. Hein. J'ai dans ma famille j'ai une cousine qui a eu une petite fille il y a quelques années. Et du moment où je l'ai appris, en fait, ça m'a conforté dans ma décision. C'est un paradoxe. Ça m'a conforté. Et là, elle va avoir un deuxième enfant là dans pas très longtemps. Et ça me conforte encore plus, en fait, dans ce choix-là.
0: Je comprends qu'on ne puisse pas être prêt à 33 ans, c'est possible, mais imaginez dans 10 ans, si vous êtes prêt.
1: J'ai pas...

0: et encore moins être père.
1: Est-ce que vous avez encore votre papa?
0: Oui. J'ai encore mes parents. Et mes parents sont au courant, étaient au courant dès le départ de tout ça. J'étais très transparent avec eux. Et mes parents m'ont toujours soutenu dans mes choix. Donc il n'y a jamais eu de remise en question, il n'y a jamais eu de pression familiale. Le paradoxe, c'est souvent mes amis ou des gens que je rencontre, ils me disent « Oh là là, mais t'es jeune, tu pourrais changer d'avis, tout. »
1: J'ai dit « Non, non, non. » Oui, spontanément, c'est là, effectivement, c'est la question qui nous vient à l'esprit. Mais si, d'aventure, tu rencontres quelqu'un, pardon, je vous tutoie, enfin, d'une manière générale.
0: Non, on peut se tutoyer, pas de problème.
1: Non, mais je parlais de... En général,
0: dans le contexte. Ouais.
1: Donc voilà, exactement. On ne sait pas de quoi demain est fait. D'abord, on évolue. Vous savez qu'on n'est pas les mêmes à 25, 30, 40 ou 45 ans. Moi-même, si pour reprendre mon cas, mais je pense qu'aussi tous les auditeurs d'Europe 1 qui nous écoutent, si on se revoit 10 ans, 15 ans, 40 ans en arrière, on dit mais on pensait ça, puis on a changé d'avis. Et donc c'est prendre un risque et vous l'assumez manifestement. Et
0: Les décisions que j'ai prises, je les ai toujours assumées. Et ça, c'est des décisions que peut-être que je regresserai un jour, mais en tout cas, aujourd'hui, je ne me pose pas ces questions-là.
1: Oui,
0: parce que j'ai fait ce choix de ne pas vouloir d'enfant. Et là, clairement, même demain, pour une relation de couple, enfin, je pense pas. Ouais, je pense que j'irai la même chose, en fait. C'est assez extrémiste hein, comme position, ouais, je l'entends, mais...
1: disons que c'est radical, parce qu'on ne peut pas revenir en arrière. Donc, effectivement, il faut que ce soit une décision mûrement réfléchie, mais c'est votre cas, manifestement. Alors, il y a quand même deux choses. Il y a cette histoire d'enfant, mais moi, on m'a dit, Nicolas ne croit plus en l'amour.
0: Non, plus du tout.
1: Mais de quel amour parlez-vous? L'amour... L'amour
0: avec un grand A, parce D'accord. que je... Alors... Pour voir beaucoup de gens, côtoyer beaucoup de monde et voir un peu les relations amoureuses, tout ça, les applis de rencontre, je ne m'y crois pas depuis très longtemps, parce que en fait, le contexte est biaisé en fait via les applis de rencontre. En fait, on échange des messages machin, et en fait, on se rencontre, mais pour moi pas de la bonne des manières. La plupart des gens que j'ai eu le cas il y a 2 ans de ça, j'ai deux amis que j'ai un peu forcé de façon de parler, mais je les ai casés et ça fait 2 ans qu'ils vivent une belle histoire d'amour.
1: Ouais, vous les entremetteurs.
0: Ouais, entremetteurs, il n'y a pas de problème. mais alors, on est comme.
1: Vous croyez quand même en l'amour quelque part? Nicolas, vous croyez en l'amour, sinon vous chercheriez pas à faire rencontrer deux personnes que vous estimez tout à fait compatibles. Vous voyez ce que je veux dire?
0: Alors, ça a été un peu une... comment dire? Je sais pas, j'ai eu une intuition ce jour-là. J'ai vu les deux personnes étaient au même endroit. C'était une galette des rois, et je me suis dit, je les vois ensemble. Je sais pas pourquoi, c'est venu comme ça. Et en fin de compte, au bout de mois, ils sont mis ensemble.
1: Je vais vous appeler Monsieur Cupidon.
0: À peu près, ouais. Ouais, c'est un peu ça. Bon, c'est pas un rôle dévolu ou gay, mais comme on dit, les cornilles sont les plus mal chaussées. Donc, en fait, je fais pour les autres ce que je ne fais pas moi-même.
1: Il y a une auditrice qui aimerait bien vous parler. Alors, juste avant, je lis là un SMS qui nous est parvenu au 739-21. C'est une personne qui demande « Et s'il rencontre une femme qui a déjà des enfants ?» Comment réagiriez-vous?
0: Un red flag. Je n'envisage même pas une relation avec quelqu'un qui a des enfants.
1: Pour le moment.
0: Non, tout court. je pense être un cas désespéré à ce sujet-là.
1: Alors, on va accueillir justement Nadine qui nous écoutait sur Europe 1 et qui a souhaité converser avec vous, échanger, peut-être poser une question. Nadine, bonsoir.
0: Avec grand plaisir.
2: Oui, bonsoir.
1: Bienvenue Nadine dans la libre antenne d'Europe 1.
0: Bonsoir.
2: Bonsoir. Alors, moi, ton histoire m'interpelle parce qu'en fait, t'es comme moi. Quand j'étais jeune, j'avais à peu près 23 ans. Aujourd'hui, j'en ai 60. J'ai rencontré quelqu'un et je me suis dit, lui, ça sera l'homme de ma vie. Et je lui ai expliqué que je ne voulais pas d'enfant. Et on a fait toute notre vie comme ça. Sans enfant.
0: Ok.
2: Et on s'est respecté au point de vue indépendance, c'est-à-dire qu'on a deux indépendances. Vraiment, il est indépendant, je suis indépendant, je fais ce que je veux, il fait ce qu'il veut, et ça marche bien.
1: Vous ne vivez pas sous le même toit, c'est ça?

0: Si, si. Si, si. On vit sous le même toit, mais on est tous les deux indépendants.
1: Ça je peut fais marcher, ce que je veux. Nicolas.
0: Voilà, exactement. C'est-à-dire que ben, lui, il a des activités différentes. Hein. Il aime la moto, il aime la vélo, les sorties, etc. Moi, j'ai d'autres activités, un autre travail, etc. Et puis, ben, quand on se retrouve, on est content de se retrouver. Mais quand on a des choses à faire de son côté, on les fait de son, chacun de son côté, sans se rendre forcément de compte.
1: La relation dure depuis combien de temps?
0: Je le connais depuis 1985.
1: Ah oui, d'accord. Ça, oui. Vous le connaissez, mais vous vous êtes mis... En couple?
0: Ensemble en 88.
1: Ah oui, d'accord.
2: Ça ne rajeunit pas tout ça.
1: vous n'étiez pas né, Nicolas.
2: Ah non, je suis né en 92. Non, je suis même pas là que Nadine qui était déjà mise en couple avec son compagnon.
1: Donc, Nadine, voilà. Vous êtes en train de nous dire ça marche.
0: Oui, ça marche. Et ça continue de marcher parce que encore aujourd'hui, bon, pour donner un exemple bref, hein, moi je fais des concerts, etc. Et ben il est venu me voir en concert parce que je lui ai dit tu es libre de faire ce que tu veux, tu peux venir, tu fais ce que tu veux, mais moi je fais un concert à tel endroit. Il est venu me voir et il est très heureux de me voir et puis on est reparti en amoureux à pied.
1: C'est votre profession? Vous travaillez dans l'univers
0: musical? Non, c'est une activité, c'est mon loisir.
1: Ah oui. Oui, vous avez vos activités, mais ça n'empêche pas que l'un et l'autre puissent soutenir l'un et c'est-à-dire que vous n'êtes pas forcément séparés de ces activités. Vous pouvez aussi faire partager,
0: voilà,
1: échanger.
0: Voilà. C'est quand on a envie de partager quelque chose, on partage. Si lui, il a envie de partir une semaine en vacances en vélo avec ses copains, oui, bah. Voilà, vas-y, et puis juste tu me laisses le numéro de téléphone en cas d'urgence, et puis vas-y, va en vacances, c'est pas un problème, et puis on est content de se retrouver après. Non, ça marche bien comme ça depuis plus de 40 ans.
1: Et comment vous l'expliquez que ça marche aussi bien?
0: Je l'ai senti tout de suite. Quand je l'ai rencontré, je me suis dit, oh, lui, je sais sûr, je me marierai avec. Le premier jour, hein. Et donc, on a pris le temps de se connaître un petit peu, etc. Et puis après, je lui ai expliqué comment je voyais le tracé de vie. Alors, j'ai dit que moi, je ne voulais pas d'enfant. Mais il a dit, moi, pas plus que ça. OK. Donc, et puis j'ai expliqué comment j'étais, que je tenais à mon indépendance, que je tenais à ceci, à cela, etc. Il m'a dit, moi, ça me va, c'est impeccable. Alors, j'ai dit, OK. On s'est mis ensemble et puis on s'est mariés, parce qu'on est mariés.
1: Ah.
0: Et en plus. Et puis voilà, puis aujourd'hui, ça marche. C'est exactement comme au premier jour, ça marche tout le temps.
1: Quand on a des objectifs communs, ça marche.
0: Ah oui, franchement, oui.
1: Et la confiance aussi, je pense que ça fait partie aussi des clés de réussite.
0: Oui.
1: Pas de problème de jalousie ou de...
0: Non, jamais. Jamais.
1: C'est un très beau témoignage, ça, pour Nicolas, qui est libre, bien sûr, de ses choix, etc.
0: Il faut pas être définitif sur ce qu'on dit, en fait, parce que ça peut arriver du jour au lendemain. Il suffit de tomber sur la bonne personne, tout.
1: C'est vrai. Et donc, 88, parce que vous avez 60 ans, vous aviez quel âge? Pardonnez-moi, Nicolas, je vous donne la parole juste après.
2: Non, pas de souci.
1: Quand vous aviez rencontré donc l'amour de votre vie, Nadine...
0: J'avais une vingtaine d'années. Oui.
1: Magnifique.
0: J'avais un petit ami avant. C'était le chauffeur de mon petit ami. Et puis j'ai quitté mon petit ami pour lui.
1: Je vois qu'au 7-39-21, ça réagit un petit peu, Nadine. C'est vraiment sympathique d'avoir pris le temps de nous appeler. Je vois par exemple, c'est Christiane, cat lover. Elle doit aimer beaucoup les chats. Qui nous dit, moi aussi, je n'ai pas voulu d'enfant dès l'âge de 18 ans, de peur de grossir. J'ai 61 ans, hélas, mais je n'ai jamais regretté ce choix. J'ai un chat, j'ai des hobbies. Voilà.
0: Moi, j'ai un chat aussi, je tiens à le préciser.
2: Désolée, je n'ai pas de chat.
1: Alors, est-ce que vous pourriez envisager, Nicolas, d'avoir un petit compagnon, à défaut d'avoir peut-être une amoureuse pour...
2: Je vais envisager... Peut-être beaucoup plus tard, mais pas tout de suite.
1: Bien sûr.
2: Et pourtant, j'adore les chats. J'adore vraiment les chats. Mais non, pas tout de suite. Ça, c'est quelque chose, peut-être, mais sans doute à très long terme, mais pas pour l'instant.
1: Alors justement...
0: Alors je tiens à préciser que le chat n'a pas été pris à défaut de l'enfant, puisque moi, au départ, j'avais une phobie des chats. Donc, je n'ai pas pris du tout à défaut. Ah, parce que parfois, les gens, ils prennent à défaut, pas d'enfant, on va prendre un animal. Mais non, non. Non, non, c'est un animal que j'ai pris à connaître et tomber amoureuse de l'animal. Donc, je tombais amoureuse de mon mari et du chat.
1: Voilà. Il n'y a rien n'est immuable dans la vie, hein. Et Nicolas, justement, moi, je me demandais que si vous arriviez à vous projeter, je sais pas, dans 10 ou 20 ans, est-ce que vous avez, parce que vous savez, vous avez l'air de savoir ce que vous voulez, hein, comment vous vous imaginez dans 15, 20 ans? Est-ce que vous avez, une vision comme ça à long terme?
2: En fait, peu de changement, seul, entouré de mes amis, de ma famille, très simplement, en fait. Et je vais même vous faire une confidence, c'est que j'ai quelques prémonitions, intuitions qui viennent comme ça. Et avant que je me mette en couple, je m'étais dit, j'aurai une seule relation sérieuse à l'âge de 27 ans. C'est exactement ce qui s'est passé.
1: Incroyable.
2: Et je pense que ce sera la seule et l'unique.
1: Ouh, vous êtes péremptoire.
2: Ouais.
1: L'avenir nous le dira. Mais
2: l'avenir nous le dira.
1: C'est marrant parce que tous les deux, il y a un point commun. Nadine a eu tout de suite, elle a su quand elle a rencontré donc son mari, elle savait que c'était lui. Il y a quelque chose qui venait quoi du plus profond de vous, quoi, comme une intuition, une fulgurance.
0: Comme une évidence.
1: Comme une évidence. Nicolas, alors lui, il a eu ce genre de perception, mais avec deux amis à lui. Et cette relation, voilà, où vous se voyez à l'âge de 27 ans. Vous avez il y a des prédispositions dans la famille ou quoi, de médiumnité ou je ne sais
2: pas. Pour les prémonitions,
1: de ressenti,
2: peut-être.
1: Ah oui?
2: Ouais, peut-être. Et j'en ai d'autres à différents moments de ma vie, plus ou moins récemment. Donc je pense qu'il y a quelque chose par là. Je peux malheureusement plus creuser ce côté-là parce que mes grands-parents malheureusement ne sont plus de ce monde depuis pas mal d'années. Donc j'aurais aimé pouvoir leur en
1: parler
2: avec eux, mais ça va être compliqué. Mais je pense qu'il y a quelque chose de ce côté-là. Je ne me vois pas. Donc si mes prémonitions sont bonnes, je ne me vois pas me remettre avec quelqu'un un jour. Voilà.
1: Bon. L'amour.
0: Non, oui, c'est parce qu'il voit la personne, qui le bloque, est toujours sur la personne comme ça, qui, comme un peu toutes les femmes, qui dirige un peu la maison, qui dirige, l'heure tu te couches, tout ça, mais il peut très bien tomber sur une femme comme moi, jeune, je parle de moi quand j'étais jeune, qui pense exactement la même chose et qui dit, ok, fais ton chemin de vie, je fais le mien, et puis voilà.
1: Nicolas, est-ce que vous avez des préjugés? Est-ce que vous avez des a priori sur les femmes en couple?
2: Non, même pas d'a priori en fait. Non, parce que avec mon ex, ça se passait vraiment bien. On avait, même si on était un peu opposés sur certaines choses, mais en soi, on avait une belle histoire. Faut voir les choses comme elles sont. Et j'étais même très content qu'elle se remette avec quelqu'un et qu'elle puisse aujourd'hui concrétiser des projets de vie avec cette personne et qu'elle attende d'être un enfant. Donc non, vraiment, j'ai pas de jalousie, non. J'ai envie de dire, si chacun est heureux de son côté, en fait, tout va bien dans le meilleur des mondes.
1: Et l'amour, on peut envisager plein de choses, hein. Bon, là, on parle d'amour, l'amour au sens strict du terme, mais vous savez, l'amitié, c'est une forme d'amour, par exemple. Est-ce que vous pourriez vivre avec un ami, une amie, vous voyez, partager un bout de vie avec, tout simplement, avec quelqu'un que vous appréciez, mais bon, voilà. Ou est-ce que c'est vraiment... c'est ça qui m'intéresse de savoir, en fait. Est-ce que c'est
2: En amitié, oui, parce que j'ai un ami, ça fait 13 ans qu'on se connaît.
1: Mais vous, est-ce que vous pourriez vivre avec?
2: À vivre avec, oui. Je pense que ça serait une... Enfin, on pourrait vivre en même temps, entre guillemets, en colocation, je pense que ce serait... Mais en pure amitié, en amour, vraiment l'amour avec un grand A, on va dire, non, ce serait, même avec une, comment dire, chacun chez soi ou quoi, ce serait, je me projette pas là-dedans aujourd'hui, je pense que je me projetterai jamais dans...
1: Mais vous savez qu'en colocation, faut faire des compromis aussi, et là votre liberté peut être entachée. Alors.
2: Ouais, mais c'est pas pareil en fait. Je pense qu'il y a encore un autre. Il n'y a pas le côté amoureux. C'est tout bête, hein. C'est peut-être pas. C'est la frontière et je pense très fine. Mais je pense qu'il n'y a pas de. C'est encore pas la même chose que l'amour en fait.
0: Je peux préciser quelque chose ?
1: Vous en prie, Nadine.
0: Moi, pour que ça marche, en fait, il faut être les deux. Moi, avec mon mari, je suis amie, mais je suis amoureux, mais aussi amie. Ça dépend des jours. Il y a des jours où on est amie, il y a des jours où on est amoureux.
1: Ah oui,
0: c'est
1: vrai.
0: Ça qui marche, en fait.
2: Okay.
1: Voilà, toutes les femmes de sa vie. Vous êtes toutes les femmes de sa vie. La confidente, l'amie. La...
0: Et quand je lui pose la question, ça va, ça te dérange pas la vie qu'on mène, etc. Il me dit non, je préfère vivre avec une personne comme toi qui est très indépendante, etc. Lui, il apprécierait pas, comme ce charmant jeune homme, d'avoir une femme à la maison qui, à qui on est soumis à faire des choses, à qui on fait la popote, etc. Il fait non, je préfère une femme comme toi. Voilà.
1: Oui, donc c'est aussi donc une question de caractère, une question, voilà, aussi, hein. On n'est pas, pas tous compatibles, et vous l'êtes en l'occurrence.
0: Oui, parce que mon mari, pareil que moi, il est comme ce jeune homme, il est comme moi, on garde notre indépendance, et puis surtout, il a beaucoup d'amitié pour m'aider, et beaucoup d'amour à me donner, les deux.
1: Voilà, bah Nicolas, si ça se trouve, c'est ce qui vous attend, hein. Vous allez voir.
2: Bah, on verra, on ne sait pas ce que l'avenir est fait.
0: On ne sait pas, voilà.
2: En amour, je pense que ça me paraît très compliqué de. Voilà, mais à mon niveau, pour moi, la porte est fermée aujourd'hui.
1: Hein. Oui, c'est parce que vous n'en avez pas envie, en fait, c'est une question d'envie au départ. C'est
2: ouais,
1: ça, c'est d'abord d'avoir avoir envie de. Voilà, de. Là, on sent
2: comme
1: clairement.
2: On dit, envie d'avoir envie. Et
0: mais de toute façon, l'amour, ça ne se calcule pas, ça vient tout seul.
1: Exactement.
0: Donc,
1: de toute façon, ça ne prévient pas.
2: Exact. Hein. ça m'est tombé dessus la première fois. Hein. Mais je pense que aujourd'hui, je réagirais sans doute différemment. Et je serais peut-être le premier à fuir, en fait, aujourd'hui. Ça venait à me retomber dessus.
0: Mais je crois que c'est surtout la communication au départ qui fait.
2: C'est très important.
0: Voilà,
1: apprendre à connaître.
0: J'ai fait, voilà. Moi, j'ai expliqué comment j'étais. Il m'a dit, mon mari m'a répondu, ça me convient. Moi, j'ai dit, bah, ok, on fait un chemin ensemble.
1: Oui, vous êtes montrée voilà. Telle que vous étiez, en fait. Pas de masque social.
0: Non,
1: voilà.
0: Non.
1: Transparente.
0: Transparente. J'ai dit que je voulais pas d'enfant. Il m'a dit, bah, ok, moi non plus. Il m'a dit, c'est pas ma priorité. Et puis, j'ai dit, voilà, moi, je suis indépendante, je suis ceci, cela, etc., etc. Il m'a dit, moi, ça me dérange pas, je t'accepte comme tu es. Et puis, on va dire, on a essayé, et puis, on a continué. Voilà.
1: Alors, si Nicolas ne croit pas en l'amour, puisque c'est la phrase qui m'a été rapportée, est-ce que vous croyez en quelque chose d'autre?
2: Que l'amour
1: Est-ce que vous avez d'autres croyances? Est-ce que vous avez des croyances? Puisque vous ne croyez pas en l'amour, mais est-ce que vous croyez d'autres choses?
2: En religion, non, parce que non. En amitié, oui, parce que je crois aux longues amitiés.
1: Vous croyez en l'amitié?
2: Qui dure toute une vie, ça,
1: c'est une forme d'amour, hein, de toute façon.
2: Oui, mais qui n'engage pas de la même manière que l'amour.
0: Je crois que c'est ce qui lui fait peur, c'est d'être soumis à quelque chose, d'être soumis à des obligations.
2: Ouais, parce que c'est le compromis en fait. Enfin, les compromis, les concessions. Enfin, je pars plutôt de compromis parce que je pense que c'est plutôt le reste du couple, c'est plutôt une question de compromis. Il faut que ça s'imbrique, voilà. Et ouais, aujourd'hui, je me.
1: Mais vous en parlez comme si vous en aviez souffert.
0: Bah oui, on dirait qu'on en a peur.
1: Est-ce que vous en avez souffert? C'est la question.
2: J'en ai. C'est pas une question. Souffert. Bah, j'ai vu comment je pouvais être que j'étais pas moi-même. Et ça me. C'est pas une souffrance, mais ne plus être soi-même, c'est. Quelque part, c'est ne plus. Enfin, j'ai l'impression que c'est que la relation ne m'allait plus.
1: Est-ce que vous avez essayé d'être vous-même? Est-ce que vous avez essayé?
2: Ouais, j'ai essayé, ouais. Mais il y a quelque chose qui a pris le pas et qui m'a. Alors, est-ce que c'est le fait d'avoir quelqu'un, de vivre avec soi-même, soit avec quelqu'un? J'ai pas trop creusé de ce côté-là, mais il y a sûrement quelque chose, hein, mais aujourd'hui, ouais, c'est pas le corps, c'est pas le côté soumission, parce que j'étais pas, souvent on dit souvent ce sont les femmes à la maison qui ont un peu le dessus. Là, c'était pas vraiment le cas, c'était plutôt l'inverse.
1: Vous avez l'ascendant un peu?
2: Ouais, j'avais un peu l'ascendant. Mais non, mais je sais pas, il y a quelque chose qui m'a. Ouais,
1: alors en ayant l'ascendant, en fait. Vous n'arriviez pas à être vous-même. C'est étonnant.
2: Non, ouais, j'arrivais pas à être moi-même. Peut-être que le fait qu'on était complètement opposés a pu jouer sur ma
0: non, mais des gens comme des gens comme nous, ça peut pas marcher avec des gens qui sont opposés.
1: Mais oui, qui se ressemblent, ça semble.
0: Ouais. Et, oui, c'est pas possible.
2: Je pense qu'on partait on partait trop loin entre guillemets dans leur relation. Oui. Et je pense que c'est ce qui nous a entre guillemets perdu au bout de quelques mois.
1: De là à dire qu'on ne croit plus en l'amour, c'est quand même. Écoutez, ouais. Pour le moment, oui. Voilà, pour le moment.
0: Non, je crois que l'amour, il faut pas en fait en penser. Quand ça arrive, c'est tout point.
2: Oui, complètement. Nous, ça nous tombe dessus comme
1: on. Vous le reconnaîtrez au moment, voilà. Voilà, à l'instant.
2: Ah bah, on verra bien. On verra ce que la.
1: Votre intuition, vous savez. Votre intuition.
2: Bah, je pense que mon intuition me trompera pas à ce sujet-là, et je pense que. C'est mon intuition qui m'accompagnera tout le reste de ma vie, et non une femme, je pense.
0: C'est un peu défaitiste, là.
2: Non, pas du tout. Alors, pas du tout. Non, vraiment pas. Je suis sur un constat où je suis plutôt clairvoyant, au contraire. Non, c'est plutôt de la clairvoyance. Je le vois comme de la clairvoyance.
1: Bah écoutez, c'était quand même très intéressant d'échanger avec vous, parce que effectivement, je connais peu de personnes, peut-être pas même, à quel âge vous avez pratiqué cette opération.
2: La vasectomie, j'avais 31 ans. Vous venez d'avoir juste 31 ans.
1: 31 ans, très bien.
2: Donc c'était il y a 2 ans et demi. Et c'est un choix qui était... Ça faisait déjà quasiment 10 ans que je ne voulais pas d'enfant. Et quand je me suis dit, il fallait au bout des choses. Ce que j'ai fait, donc j'ai fait le choix de faire cette opération.
1: Eh bien, vous savez, si dans la libre antenne d'Europe 1, ce sujet revient, ce qui serait intéressant, c'est que si vous êtes un fidèle d'Europe 1, bien que vous rappeliez...
2: Peu, mais c'est que j'ai vu le sujet passer, je me suis dit que ça serait bien d'en parler, mais avec grand plaisir, avec un immense plaisir d'en parler.
1: Oui, qu'on garde votre contact pour témoigner.
2: Et je pense qu'il y a des choses à déconstruire, ou des mythes à déconstruire et des choses à éclairer.
1: Oui, et puis d'avoir votre point de vue de jeune homme, et pouvoir en parler peut-être avec une personne qui sera dans ce cas, et voilà, je trouvais ça intéressant aussi d'échanger avec vous. Nadine, merci beaucoup aussi.
0: Merci.
1: Et puis alors félicitations, bravo, longue vie amoureuse.
0: Oui, bah oui.
1: Caresse au chat, évidemment.
0: Hein. Bien sûr, bah oui. Il est à côté de moi.
1: Ah bah voilà, petite ronronnade. Et puis on va accueillir un dernier auditeur, puisque la libre antenne se termine à 1h du matin, donc on a encore un petit peu de temps. Je voulais vous remercier, et en attendant, on va écouter un petit peu de musique. 01 80 20 39 21, c'est le numéro du standard, et je rappelle, bien sûr, les SMS 7 39 21, vous tapez nuit et votre petit message, et puis voilà, tout simplement. Allez, je vous embrasse tous les deux. Voilà.
2: Oui, Marlène, bonne soirée, Nadine.
1: Voilà, le tourbillon de la vie, c'est aussi ça, voilà, et on continue de danser comme on peut. Voilà, je vous embrasse.
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0: 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Europe 1 Bonjour, c'est tous les jours de 5h à 7h sur Europe 1 et on va accueillir une auditrice. Un dernier témoignage, et c'est Hélène qui nous a contacté au 01 80 20 39 21. Bonsoir Hélène.
3: Bonsoir ma femme, enchantée.
0: Enchantée, quelle voix hein. Quelle belle énergie.
3: Avec quelqu'un qui a tenu le micro à 9 ans.
0: Vous avez quel âge Hélène? Quelle belle énergie, quel âge avez-vous?
3: Moi-même, je tape mes 73.
0: 73 ans, magnifique.
3: 74. C'est exactement la même journée et même mois que Sir Tom Jones, s'il vous plaît.
0: Vous avez un petit accent, Hélène, non? Vous avez un petit accent?
3: J'espère bien qu'il reste encore les résidus quelque part, parce que bien sûr, je suis pas née en France, mais j'ai arrivé dans ce beau pays. Je suis arrivée dans ce beau pays en 89.
0: Alors, je crois que vous êtes en haut-parleur, si je ne m'abuse. Avez-vous mis
3: peut-être
0: peut être un petit peu gênant pour l'écoute, le confort de l'écoute. Est-ce que ça vous embête si
3: Est-ce que ça va mieux?
0: Oui, ça me semble. Je regarde.
3: Oui, mais je vous entends très mal moi-même.
0: Ah bon, très bien. Bon, ça va aller quand même. Vous m'entendez bien? Ça va aller?
3: Oui, très mal, mais bon.
0: Vous n'avez pas des écouteurs par hasard? Non.
3: Si, mais ça, il faut y arriver.
0: Bon, écoutez, on va faire avec. Alors, je crois que vous êtes d'origine tchécoslovaque.
3: Oui, c'est de Tchécoslovaquie, le pays qui n'existe plus, malheureusement, depuis des années 90, qui est scindé en deux républiques, République tchèque. Attention, pas la Tchéquie.
0: La Tchéquie.
3: Parce qu'il ne faut pas prononcer la Tchéquie.
0: Ah, qu'est-ce qu'on dit alors?
3: Parce que ça donne l'impression de tchéquistes de l'Union soviétique. Mais ça n'a rien à voir. Donc c'est République tchèque et République slovaque.
0: Oui, on ne dit pas la Slovaquie non plus. On dit la République slovaque.
3: Si. On dit Slovaquie, mais on ne dit pas la Tchéquie.
0: Ok.
3: Parce que les Tchèques ne supportent pas ça, c'est la République tchèque.
0: Ah, c'est intéressant. Les Tchèques ne supportent pas ça. Très bien. Écoutez,
3: Non, parce que si vous regardez dans l'histoire, la Tchéquie, les tchéquistes, ce sont des. En fait, c'est un mouvement dans l'ancienne Union soviétique.
0: Oui, tout à fait. Oui, effectivement.
3: Vous imaginez qu'il n'y a pas de très très bons souvenirs, surtout de l'année 1968, quand ce pays, ensemble avec Pacte Varsovie, nous ont envahi.
0: Mais je vous promets de réviser mon histoire, je vous promets de le faire.
3: Non, c'est juste un tout petit point comme ça.
0: Merci.
3: Supplémentaire.
0: Mais vous avez raison.
3: Ce que je voulais évoquer très rapidement, parce qu'on n'a pas beaucoup de temps malheureusement, c'est juste parce qu'on passe ce week-end très riche de commémorations. Et je voulais juste rendre hommage à notre chère maman qui n'est plus là et qui, en fait, elle était engagée vers la fin de la Deuxième Guerre mondiale à Prague, parce qu'elle est partie quitter Budapest où elle étudiait à l'Université des sciences économiques, et parce que la Budapest, elle était bombardée. Donc elle a fui, la pauvre, et elle est arrivée à Prague où elle a construit les barricades et avec son corps et ses mains carrément a défendu le Radio Prague. Donc le bâtiment de Radio Prague. Donc elle a vécu en fait l'insurrection de printemps de Prague 1945 là-bas. Oui. Elle a commencé à travailler à la radio de Prague et après plus tard elle est partie à Bratislava en Slovaquie où elle s'est mariée et a vécu ensemble avec notre papa et avec moi-même et mon petit frère. Mais pourquoi cette histoire-là? Parce qu'elle-même née en 1923. elle était la dernière, la troisième enfant d'un couple. Son papa, il était prêtre gréco-catholique, orthodoxe, qui peut se marier, qui était marié avec une très jolie dame. Et maman, quand elle est arrivée au monde comme troisième enfant, ben, elle-même, elle est arrivée au monde, mais le même jour, sa maman est décédée.
0: Ah, d'accord.
3: Le jour de naissance. Donc, trois enfants sont restés semi-orphelins. Et parce que son papa, ce prêtre-là, gréco-catholique, il était très bien vu et connu déjà à Vatican. Donc, il était convoqué pour aller servir aux États-Unis pour la minorité des Slovaques, Tchèques, des Ukrainiens, des Dutch people, ce sont des Hollandais. Pour les Hollandais, en Pennsylvanie, donc il a quitté encore à l'époque Tchécoslovaquie.
0: En quelle année?
3: En 1926, il a quitté la Tchécoslovaquie. Maman, elle avait 3 ans. Pourquoi je parle de ça? Parce que vous imaginez même pas qu'est-ce qui s'est passé après, parce que il a pu encore, réussir encore, revenir en Tchécoslovaquie en 1936 pour embrasser ses enfants, pour rester un tout petit peu avec eux. Il est reparti aux États-Unis. Il y a la Deuxième Guerre mondiale qui a explosé. Il y avait ses neveux qui ont été engagés là-bas, des États-Unis, US Air Force, pour la Deuxième Guerre mondiale. Il y a un de ses neveux, Théodore, qui est tombé sous la bataille comme ingénieur pilote d'avion au-dessus de l'Allemagne. Il était bombardé et a perdu sa vie. Et donc, il est devenu médaillé de vermeil de les États-Unis comme héros de Deuxième Guerre mondiale, comme vétéran. Et maman, elle a reçu l'information que son papa il est décédé seulement après la Deuxième Guerre mondiale, parce qu'il n'y avait pas aucune possibilité de communication. Nous, après la Deuxième Guerre mondiale, on est tombé derrière le rideau de fer. Il y avait la séparation, en fait, drastique. Elle ne pouvait pas communiquer ni avec sa tante aux États-Unis, ni avec personne. Et ce qui s'est passé, en fait, que par la suite, moi-même, quand j'ai eu la chance d'arriver et commencer à vivre en France à partir de 89, j'avais une seule idée dans la tête, d'essayer pouvoir de faire tout possible, de partir aux États-Unis et au moins poser des fleurs sur la tombe de son papa.
0: Donc elle était isolée pendant ce... Toute la famille était éclatée, on est bien d'accord, hein? Elle
3: était... Ah, c'était terrible. Mais Marlène, c'était terrible. Pourquoi? Parce que, en fait, notre papa, il était un génie, un médecin, un scientifique énorme, très connu dans tout le monde. Jamais, jamais personne, ni ma mère, ni personne de notre famille, n'a jamais rentré dans le Parti communiste de l'époque. Oui. Donc on était très mal vus. Et en plus, maman, quand elle s'est engagée à la radio de Bratislava et après à l'agence de presse, parce qu'elle a travaillé après comme très très connue journaliste de l'agence de presse.
0: Elle était journaliste. Votre maman était journaliste.
3: Oui. C'est ça aussi. Tout à fait. Comme moi-même d'ailleurs. Voilà,
0: vous aussi, d'accord.
3: Si, je suis journaliste, oui.
0: Parce que j'ai entendu dire, finalement, vous avez dit qu'elle avait travaillé à la radio, mais je ne savais pas en tant que quoi, donc voilà.
3: Oui, tout à fait. Ben, ce qui s'est passé, en fait, que quand elle est arrivée à Prague, vers la fin de Deuxième Guerre mondiale, 44-45, par là, ben, elle a participé à l'insurrection de mai 45 pour élibération de Prague et bataille pour le bâtiment de radio. Elle était blessée, d'ailleurs.
0: Oui, c'est ce que vous disiez tout à l'heure, c'est plus clair maintenant. Merci beaucoup.
3: Voilà. Donc, ça, c'était cette époque-là. Donc, pas de notion qu'est-ce qui s'est passé, comment ça s'est passé, comment son papa il est décédé. D'ailleurs, il a eu un infarctus, donc il a décédé sur le lieu, à la maison. Donc, on ne pouvait pas avoir aucun lien, rien du tout, avec les États-Unis. Et moi-même, comme je suis arrivé ici, ce qui était très important pour moi, au moins faire symboliquement ce voyage, c'est carrément pèlerinage aux États-Unis pour essayer de voir les lieux où mon grand-papa il a vécu et où il est enterré. Donc je l'ai fait, et ça c'était absolument super émouvant parce que j'ai sillonné tous les lieux où il a exercé, dans les diverses églises, etc. Et il y avait des gens âgés à l'époque déjà qui se sont très bien souvenus de lui quand il a exercé, parce qu'il était aussi enseignant pour les enfants. Il a créé des premières classes au Wilkes-Barre, Pennsylvanie, classes mixtes, ça veut dire qu'il a donné
0: Ça n'existait pas. Ça n'existait pas avant. C'est lui qui a créé ces...
3: Ah non, là, à Wilsbach, non. Pourquoi les classes mixtes? Dans quel sens des classes mixtes? Parce qu'on se souvient, aujourd'hui, on commémore la fin de l'esclavage.
0: L'armistice, oui.
3: Eh ben, parce qu'il a fait la classe mixte avec les enfants des origines d'Afrique,
0: oui.
3: Noire.
0: Oui, oui.
3: Donc ça, c'était quelque chose d'extraordinaire parce que ça n'existait pas avant. Donc il a dit, je prends tous les enfants, je m'en fous si d'où quel pays il vient, ça m'est égal, c'est un enfant, ben, je le prends dans ma classe et je veux enseigner tous les enfants. Parce que tous les enfants, pour moi, sont égaux. Donc ça c'était grand-papa. Donc on a trouvé...
0: Vous vouliez faire c'est un hommage. Moi, je pensais que vous vouliez faire un hommage à votre maman, mais en fait, c'est à votre grand-père.
3: Oui, mais en même à notre maman, parce que notre maman, ben, elle a participé aux batailles pour la radio de Prague, en fait. Et elle a dû supporter à notre maman aussi hommage, parce qu'elle a dû supporter toute la vie, pratiquement toute sa vie, jusqu'au le mur de Berlin tombé. Mais elle a supporté cette situation-là, parce que dans les curriculum vitae, partout où il fallait écrire de quelle origine elle est, quelle famille, qui était son père et sa mère, etc. Mais il fallait mettre la vérité. Mais elle était tout de suite casée dans une rubrique.
0: Et c'est grâce à elle si vous avez pu passer à l'Ouest. C'est ça qui est important.
3: Oui, bien sûr, entre autres aussi, bien sûr. Parce que je voulais absolument, de toute façon, essayer faire un link et essayer faire une connaissance des lieux pour elle. Oui. Pourtant qu'elle était encore vivante, parce que à l'époque quand je suis arrivée ici, j'ai pu commencer à travailler et mettre un tout petit peu l'argent de côté.
0: Vous aviez quel âge quand vous êtes arrivée en France?
3: C'était en 89, donc je devrais avoir 40 et quelques.
0: D'accord.
3: Donc, l'âge de... aux alentours de 40 ans. Donc, de toute façon, il fallait absolument s'adapter, il fallait essayer prendre calme et patience pour essayer faire ce voyage-là et essayer y aller pas après pas sur les lieux et dans les lieux où mon grand-papa, il a exercé. Donc, je suis arrivée, effectivement, on a trouvé avec l'aide des personnes qui l'ont connu encore, sa tombe, j'ai fait des photos, et on a ramené des fleurs sous sa tombe, etc. Et vous pouvez même pas imaginer quand je suis revenue, quand je suis arrivée chez maman qui était déjà sur une chaise roulante parce qu'elle avait, elle était souffrante d'un rhumatisme général complètement, elle était très malade déjà, elle ne pouvait pas voyager, donc elle croyait même pas ses yeux. Elle a dit tu l'avais trouvé, tu as trouvé mon papa. Mais je dis oui maman.
0: C'est un beau cadeau que vous lui aviez fait, hein. Ouh là là.
3: Extraordinaire.
0: Incroyable.
3: Extraordinaire. Donc c'est vraiment grâce à cette possibilité et aussi le travail que j'ai effectué pour une institution aux États-Unis dans la recherche médicale, donc qui a continué et qui m'a permis mettre un tout petit peu l'argent de côté et d'effectuer ce voyage. Je suis allée aux États-Unis à plusieurs reprises, bien sûr, après, évidemment. Et j'ai trouvé encore, on a encore de la famille, bien sûr.
0: Vous exerciez quel métier?
3: Moi, j'ai exercé un métier dans le domaine de bibliothéconomie, c'est-à-dire que j'ai fait les études de bibliothéconomie, j'étais directrice de la bibliothèque scientifique à l'Institut de virologie, et après, j'ai fait les études à l'université de culture étrangère et langue étrangère, et j'ai exercé le métier de professoriat. Ça veut dire qu'en France, par exemple, j'étais professeur des langues étrangères à la chambre de commerce. Mmh. Et après, petit à petit, j'ai fait contact avec l'institution de santé des États-Unis où je fais la recherche médicale sur la maladie de Creutzfeldt-Jakob, qui est une maladie Creutzfeldt-Jakob. Oui. C'est en fait la maladie dite des vaches folles.
0: Oui, je me souviens très très bien. Oui, oui.
3: Voilà,
0: on fait manger aux vaches des farines animales. Et...
3: Exactement, oui. Exactement, c'était ça. Donc ça, on a fait en fait recherche médicale dans le cadre de cette maladie-là qui s'est propagée en fait par la voie génétique dans les familles en France. Donc on a fait cette recherche dans le cadre des familles atteints de cette maladie-là en France. Et ce sont les États-Unis qui continuaient dans la recherche parce qu'à l'époque, on ne pouvait pas encore, dans les années 90, faire cette recherche en détail en France. Uniquement dans les laboratoires aux États-Unis. Donc, on a publié les articles dans le Journal of Neurological Sciences, dans les journaux spécialisés. Mm-hmm. Et après, j'ai eu la chance de faire les études à la Sorbonne. Je suis diplômée de Sorbonne.
0: Et vous n'êtes pas n'importe qui, Hélène. Hein? Moi, je... C'est incroyable. Mais vous, votre maman, votre...
3: Que je...
0: Attention, j'aurais dû me préparer, là.
3: Non, mais c'est la vraie vie, c'est la réalité, c'est la vraie vie. Donc, j'ai fini les études. Pourquoi? Parce que j'avais mon diplôme de ancienne Tchécoslovaquie, mais il n'était pas forcément valable ici en France.
0: Et oui, il n'y avait pas l'équivalence.
3: On m'a reconnu, oui, on m'a reconnu quelques unités, oui, certes, mais pas tout. Et bah il fallait y aller. Ce qui était rigolo, que mon fils, à l'époque, il était à la fac et moi-même aussi.
0: Donc, ah oui, vous avez dû reprendre vos études.
3: Oui,
0: avec votre
3: oui.
0: Fils.
3: J'étais à la Sorbonne et mon fils, il était à Charles IV.
0: Mais, d'accord, donc, vous n'étiez pas dans le même amphithéâtre.
3: Pas forcément, non.
0: D'accord.
3: Mais ce qui est encore plus rigolo, quand je suis arrivée ici, mon fils, il apprenait le français beaucoup plus vite, mais comme un robot, mais il parle sans accent, il parle un français impeccable et il faisait très attention à la grammaire, orthographe, tout. Et ce qu'on faisait tous les deux, on faisait des concours. En fait, pourquoi? Parce qu'on faisait les dictées de Bernard Pivot.
0: Ah oui! Oui,
3: ben
0: vous participiez alors.
3: Ben oui. Ah ben oui! Vous savez quoi? On était assis un près de l'autre, on a fini les dictées et mon fils il regardait. Maman, c'est quoi ça? Je dis, écoute, je fais ce que je peux. Il avait 4 fautes pour les dictées pour les adultes, le plus difficile, moi, 40.
0: Ah oui, d'accord.
3: J'avais 40 fois dans le dictée.
0: Et alors, qu'est-ce qu'il a gagné? Il a gagné un prix, quelque chose, non?
3: C'est quand même. À la maison, oui, il a gagné bisous, bien sûr.
0: Un bisou de sa maman.
3: Oui, bien sûr. Mais ce qui est plus rigolo, qu'on a rencontré, parce que je l'avais ramené avec moi chaque année à un grand salon de livres, parce que j'adorais ça. J'ai connu tous les écrivains français à partir de François Nourricier avec Jean Dor, donc Jean Dor Maison, tous.
0: Vous l'appelez Jean Dor. Jean Dor Maison, vous l'appelez Jean Dor.
3: Il était adorable. Je l'aimais beaucoup, oui, tout à fait. Et j'avais toujours rendez-vous avec François Nourricier chaque année, parce qu'il me disait, vous venez l'année prochaine, n'est-ce pas? Et je dis, oui, je viens, ne vous inquiétez pas. Et pourquoi? Parce qu'on a rencontré Bernard Pivot aussi, et on a rigolé parce qu'on lui avait fait part de ce dictée, et il me dit, vous savez qu'est-ce que ça signifie mon nom dans la langue tchèque? Et je dis, oui, bien sûr, parce que ça s'écrit Pivot avec un T à la fin, mais quand vous prononcez Pivot, ça signifie bière.
0: Bière en tchécoslovaque, c'est Pivot? Comment on le dit?
3: Oui. Pivot. Pivot, c'est bière, oui.
0: D'accord. Oh, écoutez, moi, je le note.
3: Donc, Bernard Pivot, il est monsieur Bernard
0: bière.
3: Pivot, il était monsieur bière.
0: Et santé.
3: Voilà, non, mais on rigole,
0: mais c'est sympa comme anecdote. Voyez, moi, je vais la replacer, cette anecdote, grâce à vous, Hélène.
3: Ah, si, mais c'est vrai.
0: Mon prochain dîner en famille, je le replace.
3: Oui, tout à fait. Pivot, quand vous prononcez, mais il ne faut pas prononcer, bien sûr, quand vous prononcez,
0: comme on dit en tchécoslovaque, prononcez pour le goût. Je veux l'entendre.
3: Pivot.
0: Ok.
3: Pivot, c'est la bière, oui.
0: Pivot, c'est la bière en tchécoslovaque. Je crois que les auditeurs d'Europe 1, là, ont bien retenu.
3: Et c'est, attention, cette fois-ci, c'est en langue tchèque et en langue slovaque exactement le même mot.
0: Ah, aussi.
3: Parce que les langues, la langue tchèque et la langue slovaque, il y a quand même des différences.
0: Oui. Ce sont deux langues
3: différentes, complètement différentes, bien sûr. Par exemple, vous avez pour les allumettes, vous avez expression en slovaque zapalki et en tchèque sirki.
0: Ah oui, rien à voir, effectivement.
3: Eh ben voilà, rien à voir. Vous avez pour la balle, de jouer avec une balle, c'est mic en tchèque et c'est lopta en slovaque.
0: Mic. Oh, mais il faut que je m'entraîne. J'ai presque envie de prendre. Non, mais c'est vrai, on va toujours apprendre des langues qu'on connaît bien, enfin l'italien, l'espagnol, et pourquoi pas le slovaque après tout, hein?
3: Oui, oui, mais j'avais une collègue à la fac, Sorbonne, Cathy, adorable, que je suis en contact toujours avec elle encore, et qu'on échange de temps en temps, parce que de temps en temps, je lui envoie un SMS, je lui parle deux, trois phrases en slovaque, et elle fait, je réponds. Elle se reprend et elle commence répondre en slovaque. Non, mais c'est agréable, c'est très agréable. Mais voilà, et j'ai continué, je finis ici en France ma carrière, qu'on finisse maintenant, je finis ma carrière ici en France, j'ai rentré au conseil départemental et je suis devenue conseillère dans le domaine social, conseillère d'insertion sociale et aussi insertion professionnelle. Et je fais 20 ans au conseil départemental comme conseillère. Donc, voilà.
0: Bon, voilà. je suis en train de me dire, bon, il nous reste une minute.
3: Oui, je sais.
0: Une minute, sais. Hélène. Pour terminer cette belle... Alors, déjà, vous m'avez... Enfin, Hélène, quel est votre secret? Voilà, ben, on va terminer comme ça. Cette santé, parce que bon, j'ai bien compris que le milieu médical ne vous était pas inconnu totalement. Et vous, vous faites quelque chose en particulier pour garder cette...
3: quand même près d'une heure du matin. Hein.
0: Oui, vous travaillez.
3: Marlène, si vous permettez, je travaille. Je travaille parce que je suis correspondante de la première chaîne de télévision nationale en Slovaquie. Je suis correspondante.
0: C'est pour ça. Ben voilà.
3: Ben oui, je bosse, je travaille parce que j'adore ce travail-là parce que l'oncle de notre maman, il était écrivain et il était le cofondateur de la première chaîne nationale de télévision slovaque. Il est devenu son premier directeur.
0: Mais tout s'explique.
3: C'est ça, coule dans nos veines.
0: Excusez-moi, mais vous êtes issu d'une famille extraordinaire. Moi, j'espère que vous aurez l'occasion de nous rappeler. C'était passionnant.
3: Aussi volontairement. Il y en a plein de choses.
0: Beaucoup de choses à raconter, Hélène, hein, parce que là...
3: Je pense.
0: Toute une vie.
3: Avec votre si aimable accueil, votre voix joyeuse et extraordinaire, parce que à partir de 1h, ben voilà, on vous entend jusqu'aux 5h du matin.
0: Exactement,
3: quand même.
0: Exactement, d'ailleurs, c'est pour ça que je vais devoir poursuivre nos programmes de nuit. C'était la Libre Antenne. Je me permets de vous embrasser, Hélène. Merci d'avoir appelé au 01 80 20 39 21. Moi aussi. Je vous embrasse. Je vous souhaite une excellente nuit. Puis bon, je reste encore un petit peu avec vous, comme a dit Hélène, jusqu'à 5h du matin. Vous êtes bien sur Europe 1. Il est 1h. Ces programmes de nuit, je vous propose d'écouter tout de suite un épisode d'une série policière qui était diffusée dans les années 60 sur Europe 1, qui s'appelle Le Siffleur. Alors, je vous pose le cadre. On a un chef comptable qui s'appelle Charles Vernonnet, qui est plutôt irréprochable le jour, mais qui nourrit en secret une passion très coûteuse pour des tableaux qu'il prétend être de simples copies. Mais quand son directeur va découvrir la supercherie, tout s'effondre. Derrière l'étoile se cache en fait un détournement colossal et Charles n'a plus qu'une option, faire disparaître les preuves et puis aussi ceux qui pourraient parler.

0: Chacun a ses petites passions. N'est-ce pas, Vernonnet? Toi, tu t'intéresses à la peinture. Ça vaut mieux que d'aller au café ou de jouer aux courses. Ah, sacré Charles. Te voilà encore cédant à ton péché mignon. Tu crois que c'est raisonnable de pousser une fois de plus la porte de ce magasin de la rue de la Boétie?
1: Tiens, monsieur Vernonnet, comment ça va?
2: Mais très bien, monsieur Vendré, et vous?
1: Très bien, très bien.
2: Je viens jeter un petit coup d'œil sur ce que vous avez.
1: Faites comme chez vous.
2: Merci.
1: Regardez ces danseuses de Degas. C'est pas charmant?
2: Si, mais on en voit un peu trop à 2000 balles avec le cadre.
1: En hélio, oui, il y en a dans les bazars.
2: Oui.
1: Ça fait quand même son petit effet.
2: Enfin, faut pas être difficile.
1: Dites donc, regardez ça.
2: Quoi donc?
1: Un petit bouquet de fleurs de Claude Monet. C'est pas joli?
2: Ah, ça c'est ravissant.
1: Vous mettez ça dans un coin un peu sombre, et ça chante.
2: Quel prix?
1: 12 000.
2: Ah, tout de même.
1: Vous pouvez bien vous payer ça.
2: Bah, dites donc, il faut payer aussi le gaz et l'électricité. Hein.
1: 12 000 francs, c'est pas le bout du monde.
2: Non, bien sûr. Ah, c'est bleu, puis ce vert, là, près de ce rose. Hein,
1: laissez-vous tenter.
2: Bon, allez, je le prends. Je vous fais un chèque.
1: Hein. Et moi, je vous fais un paquet, bravo.
2: C'est monsieur Vendry.
1: Ouais.
2: Jetez donc un coup d'œil sans en avoir l'air sur le type qui est en train de regarder votre vitrine.
1: Je le vois. Et alors?
2: Vous le connaissez?
1: Je l'ai aperçu plusieurs fois.
2: C'est curieux, il est toujours là quand je rentre chez vous.
1: Pure coïncidence. Vous savez, la vie n'est faite que de ça.
2: Oui, c'est bien vrai ça. À croire qu'il n'y a rien d'aussi sûr que le hasard. En tout cas, la tête de ce type-là ne me revient pas.
1: On peut pas plaire à tout le monde. Ah. Voilà votre paquet.
2: Ah, merci, monsieur Vendry. Je suis très content.
1: Alors, à bientôt.
2: Oh, ça, je sais pas. Parce que si vous entendiez ma femme quand je reviens chez vous...
1: Ah,
2: au revoir.

0: Qu'aurais-tu acheté là?
1: Oh, alors ça, je suis sûr que ça va te plaire. Regarde-moi ça. C'est pas exquis,
0: hein? Ah oui.
1: Ah.
0: Oui, c'est très joli.
1: Ah.
0: Et c'est signé?
1: Ah bah, Claude Monet.
0: Oh, t'as encore été payé ça combien?
1: 12 000.
0: Avec le 4, j'espère.
1: Ah oh, bah bien sûr, bah, tu penses.
0: Quand je pense qu'avec ces 12 000 francs-là, j'aurais pu m'acheter la petite robe imprimée que je t'avais montrée.
1: Oh, mais une robe, ça passe de mode, mon chéri, ça s'use. Tandis qu'une toile comme celle-là, alors, au moins, ça, on l'a pour la vie.
0: Je ne dis pas, mais ça n'a aucune valeur.
1: Bah, le plaisir des yeux, hein, qu'est-ce que tu en fais?
0: On sait jamais qu'une copie faite par un pauvre raté.
1: Ouais, un raté qui a du talent. Hein.
0: Puis, je vais te dire une bonne fois, tous ces trucs-là qui encombrent nos murs, ça ne me plaît pas.
1: Ah bon? Alors, ça ne te plaît pas d'avoir sous les yeux deux petits Renoirs, un Nutrilo, un Valadon et des dessins de Cézanne et de Van Gogh?
0: Non, non, puisqu'ils sont faux.
1: Mais on n'est pas obligé d'aller le crier sur les toits.
0: Oh non.
1: Hein?
0: Ah ça, tu ne le cries pas sur les toits.
1: Ah,
0: et justement, je trouve pas ça très honnête. Ça me gêne quand tu laisses croire aux gens qu'ils sont vrais.
1: Oui, bah, c'est ma petite satisfaction.
0: Une petite satisfaction qui peut te causer beaucoup de tort.
1: Et pourquoi ça?
0: Oh, Dieu que les hommes sont bêtes. Tiens, par exemple, quand Michaud est venu avant les vacances dîner avec sa femme, t'as pas vu leur tête? Ils étaient verts.
1: Oh.
0: Mais je ne dois pas gagner des mille et des cents à ta banque. Et j'ai vu son œil. Cet homme n'a pas une bonne nature. C'est un jaloux. Je suis sûre que s'il peut te nuire, il n'hésitera pas.
1: Oui, bah s'il m'embête, je le fous à la porte.
0: C'est moins facile à faire qu'à dire.
1: Alors toi, t'es un chic pour me gâcher mes petits plaisirs.

0: C'est curieux, ce coup de téléphone de ton directeur. Tu ne trouves pas, Charles? Tu viens d'assister à la conférence qui a eu lieu dans son bureau. Alvar avait tout le temps de te parler. Qu'est-ce qu'il peut bien te vouloir maintenant?
1: Entrez. Ah, c'est vous, Vernonnet. J'ai failli attendre, comme dit Louis XIV.
2: Excusez-moi, monsieur le directeur, mais j'étais de nouveau plongé dans mes chiffres.
1: Navré de vous avoir dérangé. Votre temps est précieux, je le sais. Oh. Asseyez-vous néanmoins, ici, en face de mon bureau.
2: Merci bien.
1: Dites-moi, il y a combien d'années que vous êtes le chef comptable de cette agence?
2: Voyons, je suis entré à la banque il y a 15 ans, et j'ai été nommé chef comptable ici, à l'agence EZ. Il y aura exactement 4 ans, en décembre prochain.
1: Rappelez-moi combien vous gagnez.
2: 1720 nouveaux francs par mois, plus les avantages sociaux.
1: Je ne trouve pas ça énorme, étant donné vos qualités.
2: Oh, écoutez, je ne peux pas demander tout le temps de l'augmentation.
1: D'autant plus que vous n'auriez pas satisfaction à tous les coups, et je le regrette, croyez-le bien.
2: Bon, monsieur le directeur, vous êtes vraiment trop...
1: Vernonnet, j'estime personnellement qu'en tant que chef de comptabilité, vous êtes un véritable artiste.
2: Oh, écoutez, monsieur le directeur...
1: Ne vous défendez pas, je dis très sincèrement ce que je pense. À propos, puisque nous sommes sur le chapitre de l'art, je me suis laissé dire que vous collectionniez les tableaux de maître.
2: Oh, qui a pu vous raconter une chose pareille?
1: Quelqu'un que vous avez invité, qui a eu le loisir d'admirer sur vos murs deux petits renoirs, un utrilo, un valadon, des dessins de Cézanne et de Van Gogh, et quelques autres menus chefs-d'œuvre.
2: Monsieur le directeur, si c'est Michaud qui vous a dit ça, alors je vais vous faire un aveu, parce qu'entre nous, je me suis bien payé sa tête. Oui, je ne possède malheureusement que des copies. Bien faites d'ailleurs, ça je me plais à le reconnaître, mais ce ne sont tout de même que des copies.
1: Non.
2: Pardon?
1: Je dis que les œuvres accrochées au mur de votre appartement sont toutes authentiques.
2: Monsieur le directeur, si elles étaient authentiques, même en les achetant à des conditions exceptionnelles, il aurait fallu que je dépense au moins 80 millions.
1: C'est ce que vous avez fait.
2: Oh, bah, mon Dieu, et où les aurais-je pris?
1: Dans la caisse.
2: De qui?
1: De l'agence, pardi.
2: Non, écoutez, si c'est une plaisanterie...
1: Plaisanter. Vous êtes un grand artiste, Vernonnet. Et une grande fripouille.
2: Mais
1: je ne vous cache pas que tout d'abord, les propos qui me sont venus aux oreilles au sujet de votre collection de tableaux m'ont amusé. Je me suis dit, Vernonnet a une situation modeste. Après tout, ça n'empêche pas d'avoir du goût.
2: Ah ouais.
1: Il s'offre de temps en temps la reproduction d'un beau tableau, c'est son droit. Et ça lui donne l'occasion de se payer la tête d'imbécile comme Michaud. Bravo, très bien, parfait. Et puis un beau jour, quelqu'un de l'agence m'a dit qu'il vous avait vu entrer chez Vendry, le marchand de tableaux de la rue La Boétie, et payer une toile avec un chèque rose. Or, vous avez votre compte ici, et nos chèques sont verts. Nous en avons déduit que vous aviez un compte dans une autre banque.
2: Ça ne s'est pas défendu.
1: Ce qui est défendu, mon petit, c'est d'alimenter ce compte avec de l'argent volé.
2: Mais enfin, monsieur le directeur...
1: Je connais Vendry. Je ne lui achète jamais de tableau, parce que ceux qu'il vend sont tous authentiques. Et moi... Pauvre honnête homme, je ne peux pas me les payer. Remarquez, mon chef comptable faisant des dépenses somptuaires, ça me paraissait parfaitement invraisemblable. Mais tout de même, il était de mon devoir d'en avoir le cœur net. Alors j'ai eu l'idée de vous faire suivre par un détective privé.
2: Ah.
1: Il a même envoyé quelqu'un à Vendry pour le faire parler. Ce quelqu'un a joué les collectionneurs et dans la conversation, votre nom a été prononcé. Le brave marchand de tableaux n'a pas été long à énumérer quelques-unes des toiles qu'il vous avait vendues. Ce point éclairci, je me suis mis dans la tête de trouver d'où venait l'argent. Et j'ai examiné votre comptabilité à la loupe.
2: Écoutez, je vous jure...
1: Très exactement. J'ai passé 67 nuits, seul, dans cette agence, à analyser les livres. Avec une patience de bénédictin et une admiration sans cesse grandissante, je l'avoue, j'ai réussi à démonter un à un les éléments du système comptable que vous avez imaginé pour camoufler vos prélèvements. J'ai dit que vous étiez un artiste. Non, Vernonnet. Dans votre genre... Vous êtes un sorcier.
2: Mais, monsieur le directeur...
1: Seulement l'ennui, c'est que moi, dans mon genre, je suis un sourcier. Et j'ai aujourd'hui les preuves que vous avez détourné de notre caisse 827 753 francs. Oh, oui, je sais. En nouveau franc, ça ne fait pas énorme. C'est comme quand vous dites à votre femme, j'ai acheté cette reproduction 10 000 francs. Vous ne lui dites pas qu'il s'agit de nouveaux francs. Et qu'en fin de compte, la babiole a coûté 1 million. Vous, Vernonnet, vous nous avez volé. Exactement, 82 675 324 francs. Je vous fais cadeau des 30 centimes. Vous les avez bien eus. Mais grâce à moi, tout a une fin. Et l'heure de la justice a sonné.
2: Ah non, je vous en supplie, monsieur le directeur.
1: Ah non, madame,
2: je vous en supplie.
1: Un peu de dignité. D'ailleurs, à partir de maintenant, l'affaire n'est plus de mon sort. J'ai ici une lettre dans laquelle je consigne le résultat de mes investigations. Il est midi moins le quart. Je la fais porter avec le courrier au siège social, à monsieur Mirecourt, président directeur général de la banque. Il rentre cet après-midi du congrès de Milan. Dès son arrivée, il sera informé de vos agissements et il prendra immédiatement les suites pénales qui s'imposent.
2: Non, non, non, non, monsieur...
1: La machine est en marche. Je le regrette pour vous. Et plus encore pour votre femme et vos enfants. Ayez le bon goût de m'épargner une plaidoirie inutile.

0: Merci Charles, la machine est en marche et il n'y a plus rien à faire.
1: Mais je croyais pas qu'il pouvait exister un type aussi fort que moi.
0: Péché d'orgueil qui va te mener tout droit en prison.
1: Non, je ne veux pas.
0: Plus rien à faire. Demain, ta femme et tes enfants, tes camarades et tes amis vont savoir que tu es un escroc.
1: Non, je ne veux pas.
0: Je te répète qu'il n'y a plus rien à faire.
1: Si.
0: Quoi donc?
1: Cette lettre, je vais la faire disparaître.
0: Comment?
1: Elle n'arrivera pas au siège social. J'ai mon plan.
0: Mais, Alvar,

0: Eh bien, je suppose que dans cette sacoche, là, vous avez le courrier pour le siège social.
1: Eh oui, je passe déjeuner chez moi, tout de suite après, je le porte.
0: Ah bah, je suis bien content de vous avoir rattrapé, parce qu'il y a 10 minutes, on vient de s'apercevoir qu'il y avait une petite erreur dans un décompte destiné à la comptabilité générale. Là, je dois reprendre mon enveloppe.
1: Oh, alors là, c'est bien facile. Ouais. Tenez, regardez là-dedans.
0: Ah bah là, voilà. Bon, merci, bon, on va corriger ça cet après-midi.
1: Vous avez raison.
0: Oui.
1: Dans les histoires de chiffres, il ne faut jamais d'à peu près.
0: Oui, sans ça, oui, rien. Bon, merci Pujol. Bon appétit. Hein.
1: Merci, monsieur Vernonnet. Vous pareillement.

0: Monsieur Verdonnet, un dry, comme d'habitude?
1: Non, il faut d'abord que je téléphone.
0: Voilà, je te...
1: Merci. Voilà. Mais ici, je vais être tranquille comme Baptiste. Voyons cette lettre. Monsieur Antoine Mirecourt, président directeur général personnel. Je me trouve dans le pénible devoir de détournement de fonds effectué par Charles Vernonnet, notre chef comptable. Je n'ai pas craint de passer 67 nuits blanches et rendu mon dévouement à notre chère maison. Lèche-botte. Et vous n'hésitez pas à faire mettre sous les verrous cet escroc. Dangereux le bonhomme. Tu perds rien pour attendre, va. Bon, brûlons d'abord la lettre. Mon briquet. La belle flamme. Oula, je me brûle. Qu'un imbécile, alors. Ah, encore ce petit coin, là. Et voilà, plus de lettres.

0: Des pommes de terre, chérie?
1: Non, merci.
0: Qu'est-ce que t'as? T'es malade?
1: Non.
0: Oh, t'es d'une pâleur. Oh. Je t'ai jamais vu comme ça. Donne-moi ton poignet.
1: Pour quoi faire?
0: Pour voir si t'as de la fièvre.
1: Mais bien sûr que non, j'ai pas de fièvre. Pourquoi veux-tu que j'ai de la fièvre?
0: Tu pourrais me répondre sur un autre ton.
1: Oh.
0: Qu'est-ce qu'il y a? T'as une contrariété?
1: Dis-moi, non. Alors donne-moi du vin.
0: Tu viens d'en boire deux verres et quand t'es arrivé, tu sentais l'alcool.
1: Et après? Tu vas pas te mettre à contrôler tous mes gestes, non?
0: Mais non, chérie, je contrôle rien du tout. Je constate.
1: Tu constates. Et qu'est-ce que tu constates?
0: Tu n'es pas comme d'habitude.
1: Oh.
0: Tu ne m'enlèveras pas de l'idée que tu viens d'avoir une grosse contrariété, que tu veux rien me dire.
1: Mais voilà, toujours la même chose. Ton imagination. Cette imagination insensée qui voit des drames partout. Quand la petite a mal à la tête, elle comme une méningite. Quand la grande s'est écorchée le genou, elle va faire de la gangrène et il faudra lui couper la jambe. Oh non, vraiment, c'est plus vivable, hein.
0: Charles, qu'est-ce qui me prend?
1: Ce qui me prend, c'est que j'ai mal au nerf et que j'en ai marre de tout.
0: Charles! Il est devenu...

0: cette petite scène était pour le moins inutile, Charles. Quand on se trouve dans ta situation et avec le projet qui te reste à exécuter, on garde son sang-froid. Où vas-tu? Tu ne vas pas au bureau?
1: Non, je ne veux pas me retrouver en face d'Alvar. Pas avant ce soir 7 heures, au moment où il rentrera chez lui. D'ici là, je vais me promener, me calmer les nerfs. Il fait froid, le ciel est bleu. Le temps idéal pour marcher. Marcher comme une mécanique, sans penser à rien jusqu'à 6h20. Alors à ce moment-là, je prendrai mon autobus au même endroit que tous les soirs. Et comme tous les soirs, je ferai la route avec la petite Marinette du service des titres.
0: Celle qui habite dans ta rue?
1: Oui. Alors si après, pas impossible, un policier me soupçonnait, elle pourrait attester que je suis resté à la maison.

0: ensuite et je filerai à Boulogne.
1: « 235, 236, 237, et c'est complet !»
0: Et voilà.
2: Bonsoir, monsieur Vernanet.
3: Bonsoir, Marinette.
2: Oh, dites donc, c'est votre petite dernière qui a grandi. Je l'ai rencontré dimanche chez la crémière, je revenais pas.
3: Ah bah, t'énerve là un autre. Ah bah, c'est un autobus supplémentaire, on va avoir de la place.
2: Ah.
1: Porte de Saint-Cloud.

0: heures. Il devrait plus tarder maintenant. Et demain, on lira dans les journaux. En rentrant dans son pavillon de Boulogne, un directeur de banque est assassiné par un inconnu caché dans son jardin. Pauvre Alvar. Ça fera un prétentieux de moins. Pendant ce temps-là, sa vieille sœur joue des valses romantiques. Ah, la voilà.
1: Et là, comme voulez-vous.
0: Oh!

0: C'est toi, Charles?
1: Oui.
0: Comme tu es pâle.
1: Non, laisse-moi.
0: Charles.
1: Quoi?
0: Je sais tout.
1: Mais tu sais quoi?
0: Oh, chérie, tu ne vas pas crier, tu ne vas pas m'en vouloir. Puisque moi, après ce que j'ai appris, malgré ça, je te pardonne.
1: Mais qu'est-ce que tu racontes?
0: Charles, ce départ brutal. J'étais inquiète, affreusement inquiète. À 3h30, n'y tenant plus, j'ai téléphoné à ton bureau. Tu n'y étais pas, je me suis affolée. J'ai demandé à parler à Alvar. Il m'a demandé de venir tout de suite. J'y suis allée. Il m'a tout dit. Les tableaux, l'argent que tu avais pris, tout. Il avait peur que tu fasses une bêtise, c'est pour ça qu'il m'a tout raconté, pour que je t'empêche.
1: Mais
0: non. Non, pour l'amour du ciel, tais-toi. Laisse-moi parler. Alors l'idée m'est venue d'aller au siège social voir M. Mirecourt.
1: Quoi? Le président?
0: Oui. Pour le supplier de nous épargner. C'est un homme très bon. Il a eu pitié de moi, de nos filles. Finalement, il m'a promis de te garder, de ne pas porter plainte. Il ne donnera pas de suite pénale à l'affaire.
1: Qu'est-ce que tu dis?
0: Il va te mettre dans une autre succursale, à un poste où tu ne manieras pas d'argent. J'ai juré que tu allais revendre tes tableaux et que tu t'acquitterais rapidement. Bien, Charles, qu'est-ce que t'as? Tu ne te sens pas bien? Tu ne vas pas tomber? Mais chérie, puisque je...

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Dans un instant, les histoires d'amour extraordinaires. On va retrouver Sophie Davant. Elle va nous raconter une histoire d'amour pas comme les autres, comme elle le fait tous les week-ends de 16h à 17h sur Europe 1. Aujourd'hui, Fred Chichin et Catherine Ringer des Rita Mitsouko. Et ce sera juste après Véronique Sanson avec la version remasterisée d'un titre sorti en 1971.

0: Sanson avec Besoin de personne sur Europe 1. Et l'heure est venue de retrouver Sophie Davant qui va nous raconter une histoire d'amour extraordinaire comme elle le fait tous les samedis, tous les dimanches de 16h à 17h sur Europe 1. Elle nous raconte des histoires de personnes célèbres ou d'anonymes. Et aujourd'hui, l'histoire d'un couple dans le milieu de la musique. Le couple dont je vais vous parler aujourd'hui a marqué l'histoire de la musique en France dans les années 1980. Une chanteuse et un guitariste qui ne vivent que pour la musique. Véritables artistes, souvent provocateurs, rebelles aussi. Catherine Ringer et Fred Chichin ont connu la galère et la gloire, passant à deux doigts d'une carrière internationale qu'ils ont préféré délaisser au profit de leur vie de famille. Les Rita Mitsouko, ovni musical, est presque à l'opposé de la vie simple que Catherine Ringer et Fred Chichin ont menée jusqu'à la mort du guitariste en 2007. Et pour en parler, je recevrai tout à l'heure Yves Bigot, journaliste, auteur, producteur, dirigeant de médias et spécialiste de la musique. Mais tout de suite, place au récit.
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l'Olympia, 13 novembre 2007. Ce soir, les Rita Mitsouko doivent entamer une série de concerts dans la mythique salle de la capitale avant de démarrer une tournée en France. Ce soir-là, Fred Chichin, guitariste et fondateur des Rita Mitsouko avec Catherine Ringer, sa compagne et chanteuse du groupe, ne monte pas sur scène. Il est à l'hôpital. Voilà quelques mois déjà qu'on lui a découvert un cancer. La dernière fois qu'il est monté sur scène, c'était pendant l'été, au festival Rock en scène. Il se savait déjà malade, mais refusait de flancher. Alors oui, il est plus statique sur scène, mais l'énergie débordante déployée par Catherine compense largement la baisse de régime de Fred.

Le concert à l'Olympia, la maladie a gagné. Fred renonce à jouer. Après le Coca Light, voilà le Rita Light. À quand le Rita Zéro ? Lance alors Catherine Ringer en débarquant seule sur scène, sans micro, avec sa voix puissante et reconnaissable entre toutes. Émue, la chanteuse explique ensuite au public présent ce soir-là, sans doute déçu de ne pas voir le guitariste, que Fred est trop malade pour monter sur scène, mais qu'il lui a demandé d'assurer le show pour le groupe et pour le public, qu'il a insisté pour qu'elle assure la tournée qui débute. Alors, ce soir, Catherine assure. Elle a fait une promesse à Fred et elle va la tenir. Dans cet Olympia bondé, l'ambiance est très particulière, teintée d'une sorte d'intensité rare, empreinte d'émotion. Deux semaines plus tard, Fred Chichin s'éteint à l'hôpital des suites de sa maladie. Il avait 53 ans. Cela faisait presque 30 ans qu'avec Catherine, ils avaient fondé leur premier groupe. 30 ans qu'ils s'aimaient aussi. Au moment de vivre ces derniers instants, Fred demande à nouveau à Catherine de poursuivre l'aventure d'Erita Mitsuko. Continue sans moi, je suis remplaçable en tant que guitariste. C'est toi qui fais le show. Mais comment peut-elle continuer sans lui ? Fred est irremplaçable aux yeux de Catherine. C'est ensemble qu'ils ont créé ce groupe, ensemble qu'ils ont composé les musiques, écrit les paroles, ensemble aussi qu'ils ont fondé une famille, 30 ans qu'ils se connaissent.

commence en 1979. Catherine Ringer est déjà une artiste complète. Elle danse, chante, joue la comédie. En cette année 1979, elle tient un rôle dans un spectacle musical, un opéra rock intitulé

Coco. C'est un ami de Jean-Louis Chichin, le père de Fred. En mai 1979, Jean-Louis est invité par Marc O à voir la pièce qui se joue à Montreuil, en banlieue est de Paris. Après le spectacle, Jean-Louis va saluer Marc O. Mon fils fait de la guitare. Est-ce qu'il pourrait pas vous rejoindre? Vous êtes trois. Oui, qu'il vienne. Et Fred est venu. Le courant passe tout de suite entre les deux. Fred a un côté punk, peut-être dû aux quelques mois de prison qu'il vient d'effectuer pour trafic de drogue. Drogue qu'il ne faisait pas que vendre. Son côté mauvais garçon attire inévitablement Catherine. Et quand il lui lance de but en blanc, « Tu chantes bien, mais tes musiciens sont nuls. Tu veux qu'on fasse un groupe ensemble ?»

après avoir conclu ce pacte musical, ils se rapprochent inexorablement. Selon le frère de Fred, lors de leur première rencontre, ils passent toute l'après-midi et la soirée ensemble à écouter des morceaux de la pièce. Pourtant, au début, Fred se fait discret. Il invite de se pointer aux répétitions quand le psychanalyste Félix Gattari, ami du metteur en scène, est présent. Il est tombé, lui aussi, totalement amoureux de Catherine. Deux coqs dans la même basse-cour, c'est trop. Mais c'est bien Fred qui emporte le cœur de la jeune femme de 22 ans. L'alchimie semble fonctionner entre Fred et Catherine, tant sur le plan musical que sur celui des sentiments. L'attirance est si forte entre les deux qu'il ne faut que quelques semaines pour que Catherine rompe avec son compagnon du moment. Ils étaient ensemble depuis 10 ans.

Catherine continue de jouer son rôle dans la pièce de Marco et Fred d'y jouer de la guitare. Mais au bout de 2 mois, alors que l'Institut National de l'Audiovisuel propose de venir filmer la pièce, c'est la rupture. Le jour du tournage, Catherine a la voix fatiguée. Marco veut pourtant qu'elle chante, à tout prix. Il lui propose alors une piqûre de cortisone pour la soulager. Catherine refuse catégoriquement cette proposition, qu'elle trouve honteuse, et quitte la troupe sur le champ. Elle emmène évidemment Fred Chichin dans son sillage. Une nouvelle vie commence alors pour le tout jeune couple. Ils emménagent ensemble dans un tout petit studio dans le 19e arrondissement de Paris, avenue Jean Jaurès, dans un fond de cour. Ils trouvent la place d'y entasser leurs instruments, guitare, basse, synthétiseur et magnétophone.

0: sans un rond, amoureux et musicien. Ils commencent à écrire quelques chansons ensemble, tout en continuant des petits boulots qui leur permettent de remplir le frigo. Il leur arrive aussi de jouer en live. Oh, ne croyez pas qu'ils se produisent dans des salles de concert, comme vous pouvez l'imaginer. Non, ils jouent là où ils peuvent, là où l'on veut bien d'eux. Une de leurs premières performances se passe dans une fête privée en banlieue, chez le producteur d'un autre groupe emblématique du début des années 80, Taxi Girl. Ils sont loin d'être point avec leur musique, mais Catherine a une aura. Ils ont beau n'être que deux, jouer devant un public distrait, la chanteuse sait les captiver. Il est temps pour eux de se lancer à fond et de monter un groupe digne de ce nom.
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quitter son cursus scolaire classique à 15 ans pour se lancer dans une carrière d'artiste. Elle qui posait enfant pour des magazines ou qui apparaissait dans quelques films se retrouve dans d'improbables mises en scène dont les auteurs sont à la recherche de voix différentes, mal placées ou suraiguës. Cela correspond parfaitement à la personnalité de Catherine qui, à 18 ans, va encore plus loin dans l'expression artistique puisqu'elle tourne dans des films pour adultes. Petite parenthèse à propos de cette période de sa vie. D'une part, la famille de Fred et Fred lui-même ne lui en tiendront pas rigueur. Ils considèrent Catherine comme une artiste totale et ses pas de côté comme l'expression extrême de sa personnalité. D'autre part, souvenez-vous de ce moment de télé qui a marqué les années 90. Sur un plateau, à côté de Serge Gainsbourg, elle doit se défendre face aux attaques du chanteur qui la traite de prostituée, justement pour avoir tourné des films porno. Si vous ne l'avez pas vu, allez chercher sur Internet, c'est impressionnant. Fin de la parenthèse.

Catherine est indépendante depuis toujours. Fred, quant à lui, aime tenter de se débrouiller seul aussi. Son expérience carcérale il y a un an lui a ouvert les yeux. Lui qui évoluait comme musicien dans des groupes punk au sein desquels il n'était qu'un exécutant, comprend qu'il doit créer ses propres sons, ses propres chansons, ses propres mélodies. Avec la personnalité déjantée de Catherine, il a trouvé son âme sœur musicale. Il n'a plus besoin de se shooter à l'héroïne, celle-ci est désormais incarnée par Catherine. Ensemble, ils cherchent donc à monter un groupe, un vrai. Guitare, basse, clavier, batterie et chant. Sauf qu'à part le frère de Fred et un ancien de l'opéra rock Flash Rouge, les musiciens passent, mais ne s'arrêtent pas longtemps avec les Sprats. C'est le nom du groupe. Sans musiciens assidus, ce groupe ne va vivre que quelques mois. Trop dur pour les autres de suivre le délire permanent de Catherine et de Fred. Alors, ils retournent à leur duo. Ils écrivent seuls, se produisent seuls aussi, avec pour seul accompagnement un magnétophone sur lequel ils ont enregistré les bases rythmiques de leurs chansons.

Alice Prats n'existe plus et c'est la naissance de Rita Mitsouko. Il faut quand même qu'on en parle de ce nom improbable. Selon Catherine Ringer, c'est elle qui trouve ce nom. J'ai pris le nom de Rita pour les consonances espagnoles et aussi pour toutes ces Rita qui clignent de l'œil, Renoir et Wurth. Mitsouko, c'est un parfum de Guerlain. L'association a une résonance exotique. Pour le goût du voyage, cela ne veut rien dire de spécial. C'est beau et international. Fred aime bien. Mais on va croire que c'est moi, Rita Mitsouko, lui dit-elle. Ce n'est pas grave, répond Fred humblement. Vous vous demandez peut-être qui est cette Rita Renoir. Eh bien, c'est en fait le pseudonyme d'une stripteaseuse de Crazy Horse Saloon. Voilà pour le nom du nouveau groupe. Pour le moment, même s'ils sont complices et fusionnels, chacun veut quand même garder son identité. Et l'on apprend alors que Fred est Rita et Catherine Mitsouko.

premier concert, premier article aussi. Catherine et Fred commencent à se faire un nom dans le milieu musical, mais ça ne les fait pas encore manger. Ils passent cette période avec philosophie, vivant de petits boulots pour payer leur loyer. Et puis c'est la première tournée à travers la France, en première partie d'un groupe américain, Indoor Life. Une des dates se passe à Paris, dans la mythique salle de l'Élysée-Montmartre. C'est ici que Catherine Ringer va marquer les esprits et forger chez les Rita Mitsouko leur caractère déluré et provocant. En plein milieu du concert, Catherine Ringer, qui a ses règles ce jour-là, s'empare de son tampon hygiénique. Et je me dis, tiens, c'est mon Tampax, ça dégoûte les hommes, c'était provocateur avec le sang qui dégoulinait. J'ai pris le Tampax, je l'ai fait tournoyer et il s'est retrouvé sur un mec qui était là. Cet épisode, peu ragoûtant, je vous l'accorde, est pourtant très significatif de ce qu'il dit Fred Chichin à Catherine Ringer. Lui, il aime cette femme, justement, car elle peut avoir des réactions auxquelles personne ne s'attend. Pour lui, Catherine est une œuvre d'art à part entière, comme il le confiera à Thierry Ardisson dans les années 90, devant Catherine, présente sur le plateau. Ce que les gens ne voient pas toujours, explique-t-il, c'est que Catherine, c'est une bosseuse incroyable. Elle a une technique de voix que personne n'a en France. Moi, je suis juste là pour mettre les cadres, pour que le tableau soit droit. Mais le tableau, c'est elle. Oh, arrête Fred, tu me fais rougir, réagit Catherine. Non, c'est vrai, c'est la meilleure.

petite fille, Ginja Roman, qui voit le jour le 1er mars, quelques semaines à peine avant la sortie du premier album du groupe, qui va le révéler avec le morceau « Marcia Baila ».

Fred étaient Rita et Mitsuko. Sur leur nouvel opus, ils sont l'un et l'autre. Rita Mitsuko devient les Rita Mitsuko. Catherine et Fred sont indissociables. Ils font absolument tout ensemble. Au début, on s'est trouvé parce qu'on cherchait la même chose, explique Fred Chichin dans un entretien à la télévision suisse en 1989. Mais après, le fait d'être ensemble, d'être un couple, ça nous a protégés. On n'est pas tout seul face au business. Quand on rentre, on est chez nous. Les gens disent que c'est dur, mais pour nous, c'est plus facile. Si elle n'était pas là pour chanter ce que je compose, mes morceaux

En plus d'être un duo, Catherine Ringer et Fred Chichin sont bien un couple, et même plus, une famille. Une famille qui n'entend pas se séparer, imploser simplement pour connaître un succès international. Le producteur et découvreur de talent, Seymour Steen, qui a notamment découvert Madonna, les signe sur son label et sort Marcia Baella en version anglaise aux États-Unis.

0: Jusqu'ici, tout va bien. Fred et Catherine sont enthousiastes. Mais quand les discussions portent sur une tournée de concert au pays de l'oncle Sam, l'affaire prend une toute autre tournure. Ah mais on ne peut pas, il y a école. Il faut attendre les vacances, il faut trouver une babysitter, rétorque le couple au producteur. Pour Catherine et Fred, l'important c'est de faire de la musique et de s'occuper de leurs enfants ensemble. Le succès, tant mieux s'ils en ont. Alors une tournée aux États-Unis, oui, mais non.
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écoute les interviews, on remarque une constante. Fred Chichin ne parle jamais de lui seul. Il utilise toujours le « nous » où il parle d'elle. Son amour pour sa compagne s'exprime par une reconnaissance absolue du talent de Catherine. Il se voit comme l'artisan au service d'une diva punk. Il est le tailleur de pierre, elle, la cathédrale, dont il espère à chaque instant qu'elle l'aime autant que lui.

de trouver beaucoup d'informations sur leur vie privée, ils la protègent autant que leur indépendance artistique. Pourtant, au détour d'interviews, on peut entendre quelques déclarations très touchantes, comme dans cette séquence pour la télévision où ils sont filmés l'un et l'autre en gros plan. On y entend Fred Chichin poser des questions à Catherine, qui y répond. Dis-moi, qu'est-ce que tu ferais si je te quittais? Je te suivrais, fidèle comme une ombre. Dis-moi, est-ce que tu m'aimes? Catherine, souriante, un peu gênée aussi, répond. Ben oui. Ah bon, et pourquoi? Relance Fred. Parce que t'es beau, et puis t'es gentil, et puis t'es mon copain. Fred insiste. C'est tout? Ah non, c'est beaucoup. Fais-moi un sourire alors. Une séquence très intime où l'on sent la complicité du couple, où l'on aperçoit l'amour dans leurs yeux, dans les questions de Fred et les réponses de Catherine. L'amour qu'ils se portent, ils en font un totem. Leur vie privée, leur vie de famille passe avant tout, avant même leur succès. Extravagants et aventuriers dans leur production musicale, ils sont à l'opposé dans leur quotidien. Pour eux, le plus important, c'est la vie de famille. D'ailleurs, après Ginger, Catherine et Fred ont deux autres enfants. Simone, qui voit le jour en 1990, et Raoul en 1992.

On les voit à la sortie de l'école avec un goûter pour ensuite déposer Raoul à son cours de basket. Catherine et Fred mettent un point d'honneur à protéger leur progéniture de leur célébrité. Petits, les trois enfants ont-ils perçu la renommée de leurs parents? Pas vraiment, à en croire Simone. Bien sûr que je m'en rendais compte, a-t-elle confié à Stan Cuesta dans le livre Catherine Ringer et Lerita Mitsuko. Est-ce que c'était gênant? Oui et non. Il y avait toujours des gens pour nous poser des questions connes et d'autres pour nous dire des choses chouettes et agréables. Mes parents ont toujours été hyper discrets, pas spécialement people. On menait une vie

bon, normal, peut-être pas tant que ça, car les enfants grandissent à Montreuil, dans la maison du couple. Mais cette maison n'est pas qu'une maison, c'est aussi dans le fond du jardin un studio où Catherine et Fred composent quasiment tous leurs albums. Pour Catherine, cette maison, c'est une sorte de foutraque où se côtoient les instruments et les jouets d'enfants. Après les années de galère, cette maison est un nouveau moyen de garder leur indépendance artistique, de vivre dans une certaine autarcie. Ils se plaisent aussi dans cette ville de Montreuil et on peut les croiser faisant leurs courses, comme des gens normaux. La simplicité, elle se voit aussi dans leurs instants de décompression. Quand ils partent en vacances, les Ringers et Chichins ne sont pas à Saint-Barth, Saint-Tropez, aux Maldives ou sur un yacht de luxe. Non, eux, les vacances, c'est en France qu'ils les passent. Pendant une dizaine d'années, à partir des années 1990, ils louent une petite maison en Vendée, juste à côté de la maison achetée par le père de Fred. Croyez-moi, je l'ai vu sur internet cette maison, on est loin d'un bien ostentatoire. Le couple vient ici pour se reposer, parfois bosser un peu. La légende voudrait qu'ils aient composé leur chanson « Le Petit Train » au cœur d'un été vendéen.

0: ou avec des amis comme Josiane Balasco, amie de longue date de Catherine. Ensemble, elles se rendent au marché. Quand une fête de village est organisée, il n'est pas rare d'y croiser Fred, Catherine et leurs enfants. On les voit à vélo ou tous ensemble dans leur voiture, toujours le sourire aux lèvres, même quand ils doivent patienter que l'éleveur d'à côté ait fait traverser ses moutons. Dans la région, le couple a ses habitudes. Catherine Ringer et Fred Chichin sont par exemple des clients réguliers de l'Aubré, un restaurant à l'ambiance guinguette sur les rives du Lay à Péo. Ils y viennent presque tous les samedis avec leurs trois enfants, le père de Fred et sa compagne, ainsi que les trois demi-sœurs de Fred. Parfois, ils partent aussi en balade, en barque sur le Lay, la rivière qui coule dans le coin. Interrogés par le journal Ouest France, les habitants du coin sont unanimes. On sentait qu'ils étaient très bien ici. Quand ils venaient au méchoui que l'on organisait sur les bords de la rivière du Lay, ils aimaient se mélanger avec les gens simples du coin qui ne connaissaient rien de leur vie de star parisienne. Ils restaient discrets, habillés très décontractés, en vacances. Malheureusement, cette vie simple et heureuse va bientôt être chamboulée.
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À cette époque, le virus est souvent surnommé la maladie silencieuse, car il peut rester dormant pendant des décennies avant de ravager le foie. Pour Fred, l'annonce est un choc, mais aussi une explication à ses coups de fatigue chroniques qu'il mettait jusque-là sur le compte du travail acharné en studio. Dans l'intimité de leur maison de Montreuil, la nouvelle est reçue avec la pudeur habituelle du couple. On n'en fait pas un drame public, on se serre les coudes. Catherine devient alors, plus que jamais, la gardienne de son énergie. Fred n'a jamais caché son passé. L'hépatite C, il savait probablement d'où elle venait. Les années de défonce punk à la fin des années 70, les seringues partagées dans les squats, avant la rencontre avec Catherine. Avec la maladie qui le ronge, ses proches racontent que Fred pouvait passer des journées entières couché sur un canapé au studio, terrassé par les effets secondaires, pour soudainement se lever, prendre sa guitare et enregistrer un riff de génie avant de se recoucher. Catherine gérait tout, les enfants, la logistique et surtout le moral de Fred, lui répétant que la musique le maintiendrait en vie. Fred a eu 2 ans d'hépatite C. Ça a été très dur. Après sa convalescence, il a eu comme une renaissance. Une énergie incroyable lui est revenue. Il composait beaucoup et moi, je devais partir en tournée en Italie, racontera Catherine. Sauf que leur maison de disques leur demande de produire un single. Alors le couple se met au travail et la renaissance de Fred lui est bénéfique. Ce n'est pas un single, mais tout un album que le couple parvient à imaginer. Du coup, j'ai annulé ma tournée et on s'y est mis, poursuit Catherine. Et le 23 avril 2007, quelques mois avant la mort de Fred, Lerita Mitsuko sort un dernier album, Variety.

La renaissance de Fred ne dure pas longtemps. Tout bascule au printemps 2007. En coulisses, Fred n'est plus le même. On lui diagnostique un cancer du foie foudroyant, une résurgence brutale de son hépatite C. Fred décide de se taire. Il ne veut pas de pitié. Il veut jouer. Pendant l'été 2007, sur les scènes des festivals, Catherine observe son compagnon avec angoisse. Elle le protège aussi, garde le secret. Même les musiciens de la tournée ne connaissent pas la gravité de son état. Elle l'aide à s'habiller, à cacher sa perte de poids sous des vestes larges et lui tient la main jusqu'à l'entrée en scène. Devant le public, il se met en retrait, mais ça n'étonne personne puisqu'il y était habitué. N'a-t-il pas poussé Catherine plusieurs fois à se produire sans lui, prétextant que c'est elle la véritable attraction du groupe? Et quand il est trop malade pour monter sur scène, Lerita Mitsuko annule les dates. Pour Catherine, impossible de chanter sans Fred.

2007, au domaine de Saint-Cloud, Lerita Mitsuko monte sur la scène de Rock en Seine. C'est sans le savoir leur dernière danse publique. Fred est livide, ses traits sont tirés, mais ses doigts sur sa guitare acoustique sont toujours d'une précision diabolique. Catherine chante avec une rage inhabituelle. À un moment, leurs regards se croisent. C'est ce regard-là que les proches retiendront. Une admiration mutuelle qui dépasse la douleur. Fred terminera le concert au bout de ses forces, soutenu par l'adrénaline et l'amour fou qu'il porte à sa muse. À la fin du concert, Catherine lance au public: mesdemoiselles, messieurs et mes demoiselles, Lerita Mitsuko pour vous servir. Le spectacle est terminé pour cause d'horaire. À la prochaine, à bientôt. Malheureusement, il n'y aura pas de prochaine fois. Fred Chichin s'éteint au petit matin du 28 novembre 2007. Alors qu'une tournée avait démarré à l'Olympia quelques jours plus tôt, il a 53 ans. Catherine se retire dans le silence de Montreuil avec leurs 3 enfants. L'hommage de Catherine sera à l'image de leur couple, sans pathos, mais d'une fidélité absolue. Quelques mois après la mort de Fred, elle décide de reprendre la route. La tournée s'appelle désormais « Catherine Ringer chante Lerita Mitsuko ».

sur scène lors de cette tournée, Catherine installe un rituel bouleversant. Elle laisse la place de Fred vide sur scène. Parfois, elle s'arrête de chanter pour laisser les solos de guitare enregistrés de Fred envahir la salle. On la voit aussi lever les yeux au ciel et dans un sourire, elle lance « Merci Fredo ». L'hommage le plus vibrant aura lieu en 2019 à la Philharmonie de Paris. La presse parle d'un concert anniversaire pour les 40 ans du groupe, une tournure qui ne plaît pas à Catherine. Je dois préciser que ce duo mythique, il a eu 29 ans. Après, Fred est mort, donc je ne vois pas pourquoi on continue à compter. Les Rita Mitsuko sont morts, la musique est toujours là, on peut l'écouter en disque. Moi, je peux continuer à le jouer, mais les Rita Mitsuko sont morts. Alors oui, il ne s'agit pas d'un concert anniversaire. Malgré tout, on sent la présence de Fred. Catherine, entourée de ses enfants, fait revivre l'œuvre de Fred. Elle ne parle jamais de lui au passé. Pour elle, Fred n'est pas mort. Il est devenu de la musique. Alors oui, Fred est mort, mais leur histoire est un pied de nez à leur chanson, Les Histoires d'A.

Fred et Catherine se termine comme elle a commencé, dans une exigence artistique totale. Il a été l'architecte, elle a été la cathédrale. Aujourd'hui encore, quand Catherine Ringer entre en scène, on sent cette ombre protectrice qui plane. Elle porte toujours une part de Fred en elle, prouvant que chez les Rita Mitsouko, l'amour était le premier.